0: pour conclure un accord, puisqu'il soutient que l'OTAN joue en faveur des États-Unis. L'enjeu du nucléaire reste en suspens et un porte-parole iranien a souligné qu'il serait abordé dans des négociations séparées. Selon le professeur titulaire à l'École supérieure d'affaires publiques et internationales de l'Université d'Ottawa, Thomas Junot, cette question est loin d'être réglée.
1: S'il y a un accord qui est annoncé aujourd'hui ou cette semaine, c'est un accord qui sera très limité. En pratique, ça va être un accord pour assurer un cessez-le-feu plus durable. Mm-hmm. On est extrêmement loin d'un accord de paix. On est extrêmement loin de la résolution des réels problèmes entre les États-Unis et l'Iran. Donc, le programme nucléaire, le programme de missiles iranien, le soutien de l'Iran à des groupes comme le Hezbollah ou d'autres.
0: Donald Trump a évoqué hier un accord qui prévoit notamment la réouverture du détroit d'Ormuz. Et puis la hausse du prix du diesel inquiète de nombreux agriculteurs à travers tout le pays. Au Nouveau-Brunswick, des producteurs déplorent que la flambée des prix survienne en pleine saison des semences, au moment où ils n'ont pas le choix de travailler le sol avec de la machinerie. La hausse du prix des engrais fait aussi très mal. Myriam Brault s'est entretenue avec un maraîcher.
2: C'est un bruit qui coûte de plus en plus cher. Avec la flambée du prix du diesel liée au conflit au Moyen-Orient, les agriculteurs comme Christian Michaud voient déjà leur coût de production grimper.
3: Le tracteur qui est derrière moi, c'est comme 200 piastres de plus pour le remplir, c'est sûr qu'avant. Ça fait que tu fais ça une couple de fois par semaine, ça va augmenter vite.
2: Pour le copropriétaire de la ferme Michaud à Bouctouche, cette hausse tombe en plein cœur de la saison des semences.
3: Puis malheureusement, ben, on est le printemps, puis on peut pas choisir. On peut pas attendre, il faut travailler le sol, puis il faut planter.
2: Et pendant que le prix du carburant monte en flèche, celui des engrais suit la même tendance. Des coûts durs difficiles à encaisser pour le secteur agricole, selon Joël Lamarche, deuxième vice-président de l'Alliance des agriculteurs du Nouveau-Brunswick.
4: Alors, il va y avoir une grosse pression sur les fermes de la province pour justement à cause de ça. J'ai l'impression qu'il va peut-être avoir des faillites peut-être la prochaine année ou les prochaines années.
2: Un impact qui pourrait se rendre jusque dans le panier d'épicerie des consommateurs.
4: La crise qu'on vit comme celle-là, c'est mondial. Il reste à voir la manière que les gouvernements vont prendre pour supporter les fermes. Puis si les moyens sont plus gros dans d'autres pays que nous autres, ça risque de nous affecter plus, là.
2: En attendant, les agriculteurs se croisent les doigts pour que la météo soit de leur côté, histoire de donner un maximum de récolte sans trop toucher leur portefeuille. Ici Myriam Brault, Radio-Canada.
0: Un nouvel outil développé avec l'intelligence artificielle permet d'espérer un meilleur traitement du cancer du cerveau ces prochaines années. Des chercheurs ontariens travaillent à développer un stylo laser intelligent qui permettrait de mieux faire la différence entre des tissus sains et des tissus malades pendant une opération. Le reportage de Lunan Marchais.
5: Imaginez un neurochirurgien équipé non pas d'un scalpel traditionnel, mais d'un stylo laser intelligent pour opérer une tumeur au cerveau. C'est la révolution médicale que préparent des chercheurs de l'Université Waterloo, une technologie capable de cartographier le cancer en seulement 10 secondes. Pour le docteur Scott Hopkins de l'Université de Waterloo, ce dispositif va changer la donne. Il s'agit d'un petit stylo laser dirigé vers la tumeur. Il suffirait de suivre le contour basé sur une réaction chimique. De cette manière, on préserve les tissus cérébraux sains tout en retirant les tissus malades, explique-t-il. Au microscope, une cellule cancéreuse et une cellule saine se ressemblent pourtant presque en tout point. Le docteur Arash Zarinafsar nous explique comment ce laser spécialisé parvient à les différencier sans endommager l'organe. Il permet simplement d'extraire les informations chimiques pour que nous puissions établir un profil et les différencier, dit-il. L'idée est aussi de démocratiser l'accès aux soins de pointe pour les patients vivant en région qui n'auront plus à se déplacer vers les grands centres urbains. Les chercheurs espèrent un déploiement dans les hôpitaux d'ici 5 à 10 ans. Ici Luna Marchais, Radio-Canada, Toronto.
0: Et puis enfin, l'organisme impératif français ajoute sa voix au débat qui entoure la diffusion des matchs des séries éliminatoires du Canadien de Montréal à Gatineau. Le groupe consacré à la promotion du français a lancé hier une pétition pour réclamer la présentation des matchs à l'aréna de Gatineau. Mercredi, trois organismes locaux avaient annoncé la diffusion du deuxième match de la série entre le Canadien et les Hurricanes de la Caroline, mais la demande a été refusée par la Ligue nationale de hockey en raison des droits territoriaux exclusifs accordés aux sénateurs d'Ottawa. Le conseiller municipal Luc Chénier croit qu'un compromis aurait été possible.
6: C'est dommage parce que on pourrait permettre du côté des sénateurs de dire oui, on va vous laisser regarder les matchs, tout ça. Et moi, j'étais

0: l'organisation des sénateurs, j'en profiterai pour peut-être mettre un kiosque à l'entrée, dire oui, on va vous donner le droit, mais on va être là avec des kiosques, on va donner de l'information sur nos billets de saison, donner, c'est le temps là peut-être d'être capable de mousser également le produit des sénateurs d'Ottawa.
1: Les sénateurs, eux, n'ont pas voulu réagir. Ils estiment tout simplement que le dossier relève de la Ligue nationale de hockey. Voilà, c'est ce qui conclut ce bulletin d'information à l'antenne de Radio-Canada.

0: Re-bienvenue à notre 5 à 7. On entend la Turque Selda Balkan qui chante Inhe, Inje, Bir Kar Yar. Ça date de 1976 et ça n'a pas vieilli d'une ride. Je voulais vous le faire entendre parce que même si c'est pas une chanson obscure, c'est pas tout le monde qui la connaît. C'est une chanson puissante, troublante, chantée à fleur de peau. On dirait que juste la colère qui la protège du désespoir. Je lis un extrait des paroles qu'on entend. Traduite, la neige tombe sur les pauvres tandis que nos cris restent vains. Nous mourons de faim. Pourquoi est-ce si difficile de construire de nouvelles routes, de construire des écoles, de redonner vie? Nous mourons, nous sommes morts sans une goutte d'eau. Allez, monsieur, je vous en prie, nous mourons. Vous ne voulez rien dire? Selda Balkan a été 3 fois emprisonnée dans les années 80. Son passeport a été confisqué. C'est un modèle de courage et une voix qu'on n'oublie pas. Pour notre deuxième heure, on va parler de musique avec le musicologue Danick Trottier.
1: Bonjour. Bonjour, Paul.
0: Vous aimez ce que vous avez entendu?
1: Oui, tout à fait. Ça me rappelle un peu toute l'époque aussi de Patti Smith avec le côté cabaret, très évidemment, avec une voix très déclamative. J'aime beaucoup, effectivement.
0: On va poursuivre avec vous notre segment découverte d'un genre musical. Ce sera le tour du krautrock, donc on s'en va aller en Allemagne. Plus tard, on va avoir une performance d'Alex Ferns qui sera avec nous en studio avec le batteur Juan Espita et Chantal Lamarre pour notre segment crise existentielle, crise avec un S. Danick a parlé de cabaret. Je pense que c'est qui vous intéresse vous aussi.
1: Ah oui!
0: On va parler des moments marquants de votre vie, des choses aussi que vous avez apprises. On va faire ça en 3 temps.
1: Ou pas.
0: Oui. Ou pas. Des choses que vous auriez aimé savoir peut-être ou faire différemment. Mais pour commencer, je dis bonjour à notre ami du jour, Gariana Jean-Louis.
2: Bonjour.
0: Je suis content de vous revoir. Il y a 2 semaines, vous nous parliez de Viola Davis, une actrice afro-américaine pionnière. Et cette semaine, on va parler de 2 fêtes qui ont coïncidé en même temps dans le calendrier de mai.
2: Oui. Donc, on va commencer par la genèse du début du commencement. Je pense que Paul, je vais te vous voyez. Je pense que ça se voit, d'accord avec ma couleur de peau et mon accent un petit peu des fois, ceux qui sont à la radio, que je suis pas d'ici. Je suis de Longueuil. Donc,
0: Je savais que vous veniez du Sud.
2: Vous savez, hein, exactement. Ouais. Donc, pour l'histoire et pour la vérité, je suis née à Montréal et j'ai un passeport canadien.
0: Ouais.
2: Un vrai. Mais techniquement, je me considère quand même haïtienne, native natale, puis ça, c'est écrit sur mon faux certificat de naissance. Donc. Je vais vous expliquer. Mes parents sont haïtiens. Et ça, c'est pour de vrai. C'est pas une blague du tout. Mes parents sont haïtiens et j'ai grandi entre Montréal et Port-au-Prince. Donc, j'ai fait plus d'aller-retour Montréal-Port-au-Prince qu'un colis Amazon avec la mauvaise adresse. C'est la vérité. Et ce 18 mai, alors que je m'habillais tranquillement dans ma chambre, je mettais mon t-shirt d'Haïti. J'ai réalisé que c'était la fête du drapeau haïtien.
0: Ouais.
2: Et aussi, en même temps, la journée des patriotes et la journée de la reine, de la fête de la reine. Et là, mon calendrier et moi, on a fait une crise d'identité. Parce que là, je me suis posé 3 millions de questions. La première question que je me suis posée, c'était, je me suis dit, OK, aujourd'hui, on choisit laquelle des mémoires? Est-ce que c'est laquelle lutte? Quel drapeau qu'on va célébrer? Quel congé férié? Parce que j'avais le goût de dire, vive Haïti chérie, honneur aux patriotes et en même temps, God save the king. Ou juste tout simplement, pourquoi la SAQ est fermée aujourd'hui? Donc voilà. Donc j'ai passé mon temps à un peu chercher puis comprendre les différents symboles, en fait. Puis ça m'a intéressée. Parce que je me suis dit que je trouve que les dates, les drapeaux, les fêtes nationales, ça a l'air très officiel, très protocolaire. C'est cool quand t'as une journée off, gouvernementale, formidable. C'est un petit peu plate aussi des fois. Mais en vrai, c'est extrêmement émotionnel. Et c'est très chargé et on prend pas le temps d'en parler. Puis j'ai pensé au drapeau. Puis je me suis dit, un drapeau, c'est pas juste un morceau de tissu. Pour de vrai, c'est vraiment les gens qui se sont battus pour ce morceau de tissu. Sinon, personne l'utiliserait pour le mettre sur leur voiture, sur son balcon, sur son bébé. Peu importe. Un drapeau, c'est vraiment une émotion pliée en rectangle.
0: Puis ça vous fait quoi quand vous regardez le drapeau haïtien? On connaît ses couleurs, le rouge et le bleu, mais peut-être que vous venez de décrire les détails qu'on voit puis les émotions que vous ressentez quand vous le contemplez.
2: C'est chargé. Le drapeau haïtien, je vais expliquer un peu l'histoire, le background, et rapidement, le drapeau haïtien a été cousu par une femme qui s'appelle Catherine Flon, pardon, le 18 mai 1803. Et le drapeau a exactement 223 ans maintenant. C'est notre symbole d'indépendance. Donc, il a été cousu au moment de la révolution haïtienne, la fameuse révolution qui a mené à la liberté du peuple haïtien qui était en esclavage. Et ce drapeau-là, à la base, c'était le drapeau français. Et Jean-Jacques Dessalines, qui est le premier empereur haïtien et aussi le père, je vais dire, même de la patrie, a déchiré le côté blanc du drapeau, au milieu du drapeau français, et il a demandé à Catherine Flon de coudre les deux morceaux, le côté bleu et le côté rouge. Le côté bleu qui représentait le peuple noir, nègre, et le côté rouge qui représentait la bourgeoisie, l'élite, les métisses et les affranchis de l'époque. Donc, quand on parle de célébration, et honnêtement, je pense qu'Haïti probablement est un des rares pays qui célèbre la fête du drapeau haïtien. J'ai jamais entendu la fête du drapeau canadien, là, à moins que je me trompe.
0: Si c'est le cas, j'ai oublié de la célébrer, je m'en excuse.
2: Exactement. Donc ça, c'est aussi une façon de dire que nous autres aussi, on existe. Et en Haïti, ça se sent, et c'est la raison pour laquelle partout, tous les Haïtiens à travers le monde le célèbrent, la diaspora, les gens qui connaissent Haïti, qui connaissent pas Haïti, tout le monde est invité à la fête. Et là, je me suis dit, oui, à Haïti, parce que à cause de ma famille, mon histoire, mes ancêtres, mais je me dis, oui, mais mes ancêtres, il y en a aussi qui viennent d'ici aussi, au Québec. Et là, c'est là que je me suis dit, ah, mais qu'est-ce que je fais de la journée des patriotes? Puis j'ai eu honte de te dire, et je vais le dire à tout le monde, j'ai eu honte, je me suis dit, mais mon Dieu, la journée des patriotes, je ne sais pas grand-chose, donc j'ai été faire mes recherches, parce que voilà, c'est ce que je fais dans la vie, je fouille dans la vie des gens, et voilà, j'y prends plaisir. Donc j'ai fouillé dans la vie des patriotes, et j'ai finalement compris que la fameuse journée des patriotes, eh ben voilà, c'était une mémoire, une lutte politique, une lutte d'identité aussi, tout comme Haïti, de monde qui voulait décider de leur avenir par rapport à l'Empire britannique, qui avait le contrôle. Et voilà, puis là, j'ai pensé aussi à l'Empire britannique, mais bon, bref, on va laisser ça de côté. Et je me suis dit que dans cette même journée-là, où on célèbre, l'Haïti célèbre son indépendance, le Québec célèbre les patriotes, le Canada célèbre, on va pas dire célèbre la monarchie, mais bref, les traditions, le long week-end. Je me suis dit, c'est un même lundi, puis trois ambiances, puis c'est comme une sorte de souper de famille où tout le monde a raison, mais personne parle de la même affaire.
0: Mais peut-être si on met de côté la fête de la reine Victoria, il y a quand même, on voit deux fêtes compatibles, deux combats pour la liberté politique, il y a évidemment une tonne de différences entre le Québec et Haïti, on sait bien, ou le Bas-Canada, mais il y a quand même ça en commun, une certaine liberté politique. Donc, est-ce que c'est forcément contradictoire sur le plan identitaire de célébrer les deux?
2: C'est exactement ça. C'est là que je me suis dit, mais j'ai pas à faire de contradiction. Parce que moi, j'ai associé dans ma tête, dans mon cerveau, j'avais associé, je me suis dit, ah ben voilà, je suis haïtienne dans mes entrailles, puis il y a le Québec, mais je me dis, mais je fais partie du Québec, je fais partie de cette histoire, et ce combat, c'est un combat qui m'appartient aussi. Donc pour moi, c'est à ce moment-là que je me suis dit que je vais arrêter d'être confuse et d'être dans cette crise d'identité, mais c'est plutôt d'accepter mon appartenance et celle de tous les autres, ceux et celles, enfants d'immigrants ou pas, ou ceux qui ont décidé d'adopter le Québec, puis de se dire que tout ça, ça nous appartient. Qu'on est au milieu, et au milieu, il y a quelque chose de beau. Il y a ce mélange-là qui est beau, il y a ce mélange-là qui est sain, et on n'est pas perdu. On a juste plusieurs mémoires dans le même corps. Et c'est pour ça que je me suis dit que le symbole, c'est à ça que ça sert. Le symbole, ça sert à ce qu'on n'oublie pas. Parce que souvent, on oublie vite. On oublie les luttes, on oublie les sacrifices, on oublie nos parents, tout ce que nos parents ont porté. On oublie. Et les symboles, les dates, les jours fériés, ben, ils servent aussi à ça. Et pour moi-même, toute cette célébration, c'est moi dans ma voiture qui mange une poutine avec du griot en écoutant du compas en plein hiver. Donc ça, pour moi, c'est ce à quoi que ça ressemble. Mais tout ça pour vous dire que cette année, mon calendrier a fait une crise d'identité, moi aussi, mais je me suis dit que je ne suis pas seule à porter une seule histoire, j'en porte plusieurs à l'intérieur de moi. Donc bref, le 18 mai, mon calendrier a dit « Ma belle, tu es beaucoup de choses ». Et pour une fois, j'ai répondu « Oui ». Puis tout ça mérite une journée de férié.
0: C'est bien dit. Chantal Amar, je sais pas comment vous avez célébré

0: considérer ces différentes fêtes parce que vous avez un intérêt pour la monarchie britannique, si je ne m'abuse.
1: Oui, mais mon intérêt est historique plutôt que... Oui,
0: c'est pas, vous n'avez pas fait le party.
1: Je dis toujours la même chose. Ça peut tomber demain matin. Moi, ma porte d'entrée, c'était vraiment l'histoire. Ouais. Puis, j'ai une petite fascination, mais pas pour le côté people de la chose.
0: Puis c'était plus pour le personnage de la reine que pour Elisabeth II.
1: Vois-tu maintenant moins d'intérêt?
0: On comprend. Je sais pas si c'est ce que j'ai besoin de poser une question ou tout le monde a compris.
1: Suivez-moi si ça vous tente.
0: C'est très bien dit. Avant de vous suivre, on va avoir une petite pause musicale. Ben, merci, Gariana. Tout d'abord, vous restez avec nous, mais je rappelle que vous allez participer le jeudi 28 mai à Montréal au spectacle Québécoise spécial bilingue. C'est au Osgang Plaza. Et vous êtes aussi la troisième saison de la série Lac et nous. On se transporte maintenant en musique dans une époque que Chantal Amard affectionne, celle, je le disais tantôt, des cabarets. On va écouter Tony Massarelli et sa chanson Aimer mentir. Il est encore actif. Il a fait une chanson pour la fête des mères récemment sur les réseaux sociaux et je pense qu'il donne son numéro de téléphone sur son site web. Je suis pas certain de la moralité des paroles, mais vous allez voir, c'est la confession inoubliable d'un cœur qui saigne.

0: Bonjour Chantal Lama.
1: Bonjour Paul.
0: Merci de vous prêter au jeu de notre segment Crise existentielle. C'est un titre un peu racoleur, là, on le concède. On cherche pas à vous soutirer des larmes, on s'intéresse à des points tournants de votre vie pour mieux vous connaître. Puis, si possible, voler des morceaux de votre sagesse qui a été chèrement acquise si vous êtes comme la moyenne des gens. Mais la vie va bien pour vous quand même. Vous avez gagné un prix Gémeaux du public pour votre travail de collaboratrice Infoman.
1: Oui, mais j'en suis ravie. C'est difficile à expliquer ça exactement.
0: L'amour du public, c'est...
1: Oui, ben moi j'ai pas tant, je le sens pas tant.
0: Non, mais je vous confirme, les gens
1: oui.
0: vous aiment,
1: ça,
0: pour
1: merci,
0: de vrai. Je fais pas ça pour être têteux, mais...
1: Non, et moi je vous dirais qu'il y a des gens qui me détestent aussi viscéralement. Et ça, ça je le vois. Mais non, c'est juste la belle petite top dans le dos là, et c'est pas tout le monde qui a droit à ça, puis il y a tellement de monde qui en aurait besoin aussi, fait que je le prends puis je l'offre, parce que la plus belle chose que j'ai entendue, c'est des gens dire tu le gagnes, c'est comme si je le gagnais, parce que
0: qui vous dit ça?
1: Ben tu sais, des gens qui travaillent depuis longtemps, qui se déploient dans toutes sortes d'affaires, qui aiment ce qu'ils font, mais qui ont pas ça, cette espèce de tu sais, qui sont pas dans le sommet, parmi ceux qui brillent nécessairement, mais qui aiment. Ça s'explique aussi, ça, pourquoi on n'est pas comme ça, pourquoi moi, il y a quelque chose de discret, fondamentalement. C'est étrange quand on est quelqu'un qui est public puis qu'on voit depuis toujours puis qui est encore ici avec un micro là, mais c'est ma réalité.
0: Vous portez plusieurs chapeaux. Vous êtes diplômée en art dramatique, animatrice, actrice, chroniqueuse. Vous avez été marraine de parrainage civique qui travaille à l'intégration des personnes avec un déficit intellectuel. Et maintenant, vous faites la scène en solo avec votre spectacle Stepette et Cornemuse.
1: Oui.
0: Vous abordez entre autres le sujet de la vieillesse. On va en parler tantôt, mais on va diviser notre segment en trois épisodes. Le premier sera sur le thème de la confession, sauf erreur. Le deuxième, un échec duquel vous vous êtes relevé. Et le troisième, votre spectacle. On commence avec... Est-ce que je l'ai dit ou vous voulez...
1: Non, allez-y. C'est
0: vous
1: moi.
0: Avez déjà eu un épisode de petite criminalité passagère.
1: Oui, puis toute ma vie, j'ai tenté de m'expliquer ça. J'ai eu toutes sortes de phases, il y a toutes sortes de phases dans nos vies, des affaires pas glorieuses. Et moi, c'est là toujours que je veux aller avec le monde que j'aime puis que je connais. Puis tu peux pas faire ça faut que ce soit en très très petit comité. Sinon les gens vont tout justifier. Oui, mais c'est parce que t'es comme ça.
0: Ouais.
1: C'est pas là. Je veux juste dire que j'ai foiré là.
0: Qu'est-ce que vous avez fait?
1: Ben non, mais c'est quelque chose que j'ai eu envie de raconter, parce que encore aujourd'hui, quand je pense à ça, je suis comme mais qu'est-ce qui s'est passé? Et puis c'est la preuve que tout le monde, tout à coup, tu sais, comme une cheville qui se retourne là pendant que t'avais l'impression d'avancer bien droit. Et puis après, ça fait mal pendant un bout de temps, puis tu peux même garder des stigmates. Moi, ce que j'avais envie de raconter, c'est quelque chose que je me suis jamais expliqué. J'ai eu une période où j'étais kleptomane. Là, il y a peut-être quelqu'un qui écoute en disant « mais ça se peut pas, si t'as eu ça, tu l'es encore ». Mais je vous assure que moi, là, l'impôt peut m'appeler, c'est droit. Je viens d'une famille comme ça. Et encore aujourd'hui, quand je pense à ça, je fais « hein ». Puis je me rappelle de vivre ce petit moment-là en disant « wow, hey ». T'es badass, là.
0: Gariana est soit surprise ou déçue, ou peut-être les deux. Mais
1: il y a des gens qui vont trouver ça banal, mais pour moi c'est encore incroyable. Ben,
0: moi, pour ma part, je suis encore à l'étape d'exiger des explications, si vous permettez. Vous aviez quel âge? Comment a commencé l'épisode? Puis ça a duré combien de temps?
1: OK, je suis une fille cassée qui étudie à une époque où on pouvait vivre beaucoup mieux et beaucoup plus facilement avec des très petits moyens. Tu sais, je suis étudiante à l'UQAM, ça coûte pas si cher, l'appartement coûte pas si cher, mais somme toute, tu sais, les moyens sont très très limités. J'ai accès à peu de petits luxes et de petits plaisirs. Et puis à un moment donné, il y a des étudiants qui ont réussi à falsifier la fameuse carte autobus métro, une ère pré-technologie là, et ils impriment ça, fait qu'on achète la fausse CAM. Déjà, je me trouve ben délinquante, et ça coûte à peu près rien pour prendre le métro, et les gars se font pogner. Hey, maudit. Mais moi, je l'avais plus dans mon budget, moi, acheter ça, cette carte-là. Alors, tu sais, je décide une fois de passer avec conviction et confiance, et puis ça passe. Puis à un moment donné, je fais, ben voyons, ça fait 3 semaines, j'ai jamais payé le métro. Puis j'ai l'impression que j'ai une espèce de surpouvoir. Tu sais, je paye jamais. Puis, je sais pas ce que j'avais. Je sais pas encore. Et ensuite, je fais, ah, j'entre dans une pharmacie, il y a quelque chose que je peux pas m'offrir normalement. Bah, je pars avec.
0: Est-ce que je peux vous demander c'était quoi?
1: Ben, je me souviens que ça devait être comme un produit cosmétique. Ça devait être une crème, là, qui était pas, le pot Pons, là, que je pouvais acheter sur la tablette. Et puis, il y a quelque chose qui continue, mais quand j'arrive, j'ai tout le temps comme, opprimé, puis je suis là, oh, ben, j'ai pas les moyens d'aller voir un psy du tout. Puis je suis pas capable, j'irai pas non plus dans un confessionnal, puis tu sais, mais ça dure un moment jusqu'à ce que je fasse, ça va pas du tout, parce qu'après j'ai dit, où tu t'en vas, où tu vas aller avec ça, dans quoi tu veux, mais je me posais beaucoup de questions, peut-être trop, peut-être que, puis quand j'ai parlé de ça, des fois avec des amis, il y en a qui me disaient, ah, oui, j'ai déjà eu ça.
0: Ah
1: ouais. Puis oui, puis c'est passé. Mais moi je me rappelle quand c'est passé exactement d'un coup sec parce que j'étais là, va falloir que t'arrêtes parce que ça va s'arrêter avant toi. Puis là je prévoyais que je me faisais arrêter puis qu'il fallait que j'explique puis c'était impensable. C'était impensable, je me serais pas remis de ça même si j'étais une fille de 20 ans là. Mes parents jamais écoute.
0: Mais Gariana, oui, question.
2: Oui, je suis fascinée. Là, je suis encore plus en admiration avec vous.
1: Pourtant, j'ai décidé de compter quelque chose de vraiment pas beau là.
2: Non, mais ça vraiment humaine, je trouve ça magnifique en fait.
1: Oui.
2: Mais est-ce qu'il y avait comme un sentiment de gratification comme est-ce qu'il y avait comme
1: sur le coup puis ensuite wesh. Ou tu sais après ça mais qu'est-ce que tu veux combler, qu'est-ce que tu veux te prouver, qu'est-ce qui va pas, il y a quelque chose qui va pas avec toi si tu fais ça.
0: Mais vous aimiez la montée d'adrénaline?
1: Non, c'était juste, je te jure, c'était une confiance absolue. Je me disais des fois en marchant, je pourrais entrer chez l'abbé et sortir avec 4 valises neuves. Et puis je te dis pas que je l'ai pas essayé.
0: Mais
1: parce que j'étais là, j'ai l'attitude, je peux pas. Et vous savez que un peu plus tard, quand j'étais bien guérie de ça, je me suis fait arrêter pour vol à l'étalage, mais j'avais absolument rien volé.
0: Puis est-ce que vous avez dit, ben arrêtez-moi, on va être quitte parce que j'ai plusieurs vols à confesser
1: non,
0: ou
1: mais non? Quand j'ai raconté, je me suis fait arrêter, puis j'avais rien, puis j'allais fouiller, regarder, puis qu'est-ce que vous avez vu de suspect, puis qu'est-ce que j'aurais mis, puis qu'est-ce que je faisais, qu'est-ce qui vous a donné l'indice là que j'étais quelqu'un, et puis j'avais décidé comme de, parce que tout le monde disait, tu portes plainte là, oh non, je porte pas plainte parce que je, mais en même temps, si on cumule tout ce que j'ai volé, on est vraiment en dessous là de, c'est pas grand chose. Là, tu sais, c'est le fromage, c'est la petite crème, c'est le mascara, c'est le métro que je paye pas. Et je sais pas pourquoi. Des fois, j'ai envie de dire ça pour que quelqu'un m'explique peut-être pourquoi tu as fait ça.
2: Mais maintenant que vous avez, entre guillemets, peut-être les moyens de payer une thérapeute, un thérapeute, vous en donnez une raison?
1: Mais j'ai déjà posé la question, mais je me souviens juste qu'à souriait. Elle souriait, elle disait, vous le savez, pourquoi? Non, j'ai payé, c'est toujours c'est...
2: Bon. Je pense qu'elle a une admiration avec vous aussi.
0: Ouais. En tout cas, vous êtes pas seul, hein? À Montréal, il y a une hausse de 66% du vol à l'étalage depuis 5 ans.
1: Les gens
0: pour des
1: ont
0: raisons,
1: faim.
0: On le devine, économiques, évidemment.
1: Oui. Je dis pas non plus, j'ai pas une petite indulgence si on vole pour nourrir ses enfants, là.
0: Tout à fait. Passons à, je sais pas s'il y a.
1: À un autre vice.
0: Ben
1: et
0: oui,
1: un autre,
0: c'est ça. Ben c'est pas un autre vice là, mais c'est un épisode un peu plus difficile. Vous avez eu un échec professionnel dans une radio privée, mais en fait il y avait une émission dont vous étiez co-animatrice et puis on vous a retiré l'émotion, l'émission.
1: Oui.
0: Il y a peut-être eu une émotion qui vient avec, mais je veux pas aller dans le détail de l'incident. Ce qui m'intéresse plus, c'est comment vous l'avez vécu et comment on se relève de ça et comment on reconstruit sa confiance.
1: Ça, j'étais fascinée complètement parce qu'après ça, je me suis mis à chercher toutes sortes de lectures qui parlaient de l'échec, du sentiment comme ça d'avoir été ostracisé, d'avoir vécu une injustice, d'avoir ça. Je trouve que vraiment s'ouvrir là-dessus nous permet mais tellement plus que de s'expliquer nos petits succès, puis nos mini triomphes du jeudi soir, puis quelque chose qu'on a réussi à bien faire. Ça encore aujourd'hui, mais quand il arrive une chose, une telle chose, la même chose, elle avait raison quelque part, la psy qui m'a déjà dit, vous avez la réponse. Moi, pourquoi c'est arrivé? Je l'avais la réponse. Je me disais, bon, j'ai quelque part, j'ai peut-être un peu appelé ça. Et j'ai été...
0: C'est quoi la réponse?
1: Mon comportement. C'est-à-dire que mon comportement était quelqu'un qui avait des exigences, okay. Qui était parfois un petit peu exaspéré. On peut-tu relever? On peut-tu faire mieux? On peut-tu? Mais, puis je me disais, oh, j'ai l'impression que ça sera pas productif d'avoir, mais je pouvais absolument pas faire autrement. Je pouvais pas outrepasser ça. Je pouvais pas. Il fallait que je trouve mon plaisir. Il fallait que j'ai l'impression qu'il y a une vraie cohésion dans une synergie. Parce que t'es là autour. Si tu fais juste entrer, faire une chronique et tu ressors, tu peux faire abstraction du reste. Mais là, c'était trop. Mais quand il t'arrive une telle chose, il y avait deux questions. Je me disais, mais pourquoi il y a des gens qui sont capables de faire ça? Pourquoi?

0: comment des gens peuvent être capables de faire ça. Parce que ça vient avec, tu vois très bien d'où ça vient, c'est une décision un petit peu au-dessus de toi. Il y a des gens qui étaient tout à fait de connivence, tout à fait d'accord avec ça, et c'est ceux qui ne te reparlent jamais. Puis moi, je me disais, ben c'est eux, que eux, je trouve ça un je m'explique pas. Je ne m'explique pas ça. J'ai été de l'autre côté. J'ai été dans des émissions où, bon, là, tout à coup, ils décidaient qu'il y a quelqu'un qui faisait pas l'affaire, ça me rendait malade. J'étais là, on peut pas, puis on attend, puis on honore un contrat. Il faut que ce soit quelque chose d'effrayant pour dire à quelqu'un, reviens pas demain.
1: Mais vous avez appris quelque chose sur vous à travers ça?
0: Oui. Tu sais, J'ai appris que l'espèce de d'électrochoc, l'espèce de violence, l'espèce de la t'es envahi d'un sentiment de oh, je peux pas croire là, c'est comme tu marches sur la rue, tout à coup t'as une savate d'en face, puis tu tombes à terre, puis tu voyons. Puis après tu te relèves, puis tu te dis il faut quelque part que ça m'ait donné une telle envie de passer outre, parce que si je reste là, je vais toujours rester écrasé. Il y a moyen comme de pas se relever de ça. Puis ça, c'est terrible. Puis après ça aussi, il y a un sentiment de grande, pas comme un sentiment de, je me donne un peu de temps, là. Puis faut que tu sois triomphante. Puis il y a des choses que tu vas être tout à fait capable d'expliquer et d'autres que tu ne pourras pas expliquer.
1: Mais vous êtes relevé et le mot est faible parce que je veux qu'on parle d'un dernier aspect. C'est votre premier spectacle solo.
0: Oui.
1: Puis je trouve ça quand même beau que vous continuiez à innover comme artiste parce que pour la première fois, vous avez attendu votre soixantaine pour offrir votre premier spectacle solo, Step It. Et Cornemuse.
0: Oui.
1: Je pourrais le décrire, mais on a un extra audio, ça va être plus éloquent.
0: Oh! Moi, je viens de la prairie à côté, puis il y avait un gars. Il se tenait au parc, il avait des culottes de fortelle, il avait toujours les épaules baissées. Il se tenait avec les enfants. D'autres, on prenait notre bicycle, puis on disait, hey, dring, dring, pas fort! On pense à d'autres choses. Non, Véronique, il y avait en masse d'enjeux de santé mentale et d'inconduite sexuelle, mais que souvent, on n'adressait pas ça de la même façon. Trop niaiseux. Hey, nous autres, il y a personne qui avait pensé à ça, hein? Maudite merde. On devrait dénoncer le frère prédateur et libidineux. On n'était pas complètement cave, Véronique. On avait des codes aussi. Watch out! V'là le frère, mette ta main. T'sais.
1: Pour vous, c'est un saut dans le vide, ce spectacle?
0: Oui. Oui. Mais, une espèce de pulsion, une espèce de si tu le fais pas, tu sauras jamais, tu puis à un moment donné ce qui est plus fort c'est va voir là et si ça répond, eh ben tant mieux, sinon retravaille parce que c'est ta nature. Puis cette espèce d'affaire juste à 60 ans que tout à coup étant une fille qui a pas la plus grande confiance en elle, qui a pas défoncé de porte, qui a pas cette affaire que je me dis, hey, il y a la falaise, saute, ton métier, puis l'expérience que t'as, ce sera ton parachute. Et puis c'est ça qui est arrivé. Fait que tout le monde dit pourquoi t'as pas fait ça avant. J'étais juste pas prête, j'étais juste pas capable, j'y pensais pas. J'aurais été envahie de doutes, j'aurais tergiversé, je me serais pas rendu au bout de l'exercice.
1: Puis vous abordez des sujets que vous auriez peut-être pas abordés il y a 10 ou 20 ans. Vous parlez entre autres de la vieillesse comme étant quelque chose d'insidieux. Qu'est-ce que vous entendez par là?
0: Ben, c'est-à-dire que nous, on se sent encore plein de sève et de mais moi j'ai un esprit très adolescent mais dans le regard des autres dans ma profession t'as plus du tout la même place. Il faut pas que ce soit une autre affaire, faut pas que tu restes écrasé là-dessus, tu peux pas, puis ça peut pas être ce qui va prendre tout ton temps, toute ton énergie, voir tout ce que la marée se retire, puis là moi je reste là à souffrir, ben j'essaie de prendre ça, puis d'en faire un matériau, puis de et en fait ça s'adresse, il y a beaucoup de gens de mon âge qui viennent, mais il y a des jeunes aussi.
1: Ouais.
0: Oui.
1: Puis là, le temps file, mais peut-être une dernière question où vous êtes quand même une personne assez pudique, mais vous parlez de votre passé, puis à travers vous, vous réussissez à parler d'un passé québécois avec une nostalgie critique.
0: Oui.
1: Parlez-nous de cette époque-là, celle des cabarets qui vous intéresse et qui est qui fait partie intégrale du spectacle.
0: Sur la ligne du temps, je voulais que ça parte de avant moi. Et puis, parce que moi, les cabarets, mon beau Paul, je vous l'annonce aujourd'hui, j'ai jamais mis les pieds là-dedans, là. Je veux dire, je suis née dans les années 60, puis la télévision commençait, ça a vidé les cabarets.
1: J'ai jamais pris dans le contraire.
0: Non, mais je vous dis, tu sais, je l'ai pas vécu vraiment, puis je pense que j'ai manqué quelque chose comme, mais tu sais, les artistes qui travaillaient là travaillaient très fort, c'était très dur, c'était pas quatre shows par soir, pas tout le temps payé, bon. Mais je pense que l'idée que j'avais, c'est bon, moi je sors, moi je me commets, moi j'invite les gens à venir dans une salle, on va se divertir avec du vivant, comme à l'époque des cabarets. Alors c'est pour ça que je voulais parler de gens plus vieux puis que je me suis intéressée à ça, qui les faisait, l'humour qu'on y trouvait, les numéros qu'il y avait là-dedans, et puis ensuite c'est pour faire des espèce d'aller-retour, parce que oui, c'est une forme de nostalgie, mais en même temps, il n'y a rien de passéiste. Moi, je suis pas du tout l'apôtre du bon vieux temps, pas une seconde.
1: C'est sûr que pour le féminisme, c'était pas le bon vieux temps.
0: Et mon Dieu! mais en même temps, il y a une espèce de ressac, il y a quelque chose qui était comme imprévisible là, dans ce qu'on vit aujourd'hui.
1: Ouais. C'est vrai que c'est pas prévu, on voyait pas venir il y a 10-15 ans.
0: Non,
1: mais bon.
0: J'aurais pas pu dire ça.
1: Merci Chantal Amar. Je vous propose de découvrir avec nous, si c'est pas déjà fait, Alex Ferns. C'est lui, le jeune homme qui se tient depuis tantôt dans le coin du studio avec un micro dans la main. Il est avec un autre monsieur armé de baguette, Juan Espitia, qui vont nous interpréter 2h15 de l'album Symphonie publicitaire sous influence.

0: Merci, Alex. 2h15, ça parle de quoi la chanson? Ça parle d'une soirée qui a dérapé, si j'ai bien compris.
1: En fait, 2h15, c'est juste pour donner une heure précise dans laquelle tous les gens deviennent un peu plus attrayants et beaux. Je parle en situation
0: l'autre
1: de,
0: dit que,
1: de
0: parce que je vous ai demandé de répondre loin de la table, ça fait voix justement de 2h15 du matin, donc si vous approchez à table pour avoir une voix un peu plus 5 à 7, donc pendant que vous vous installez, il y a quand même un incident, je pense, qui a inspiré l'écriture de cette chanson-là.
1: Pas nécessairement, non. J'imagine beaucoup de trucs dans ma tête en général là, quand j'écris des chansons. Je suis pas. C'est sûr que mon train de vie quotidien qui est de travailler dans les bars aide beaucoup à trouver ces idées-là. Là. Mais cette chanson-là en particulier, il y a pas vraiment de trucs précis qui est arrivé. Là. Mais c'est juste qu'un peu genre une sommarisation de ce que je vis.
0: OK. J'ai halluciné qu'il y a du grabuge qui a servi d'élément déclencheur, mais bon, peut-être qu'il y avait du grabuge dans votre inconscient. Je sais pas, un incident passé. Mais il y a une phrase vraiment qui me frappe dans cette chanson-là que je trouve très belle, c'est « La vie, c'est beau, ça demande rien. »
1: Ouais. Ben, tu vois, encore une phrase que j'ai pas vraiment pensée.
0: OK.
1: Il y a pas vraiment de background.
0: En tout cas, il est sorti de vos doigts sur un clavier quand même.
1: Ouais, c'est... ouais. Ben, je veux dire, les paroles, c'est toujours un peu un genre de mal nécessaire pour moi. Là.
0: Ah, ouais.
1: Ouais, c'est toujours le truc que je fais à la fin de composer, admettons, les instrumentales.
0: OK.
1: Je sais pas, ça a toujours été une manière pour moi de le faire. Puis ça l'est encore aujourd'hui. Puis, fait que genre des phrases comme ça, c'est des trucs qui me viennent genre en tête comme ça sans nécessairement avoir un genre de background.
0: OK. Ben
1: Merci d'apprécier.
0: Ça s'est écrit dans la souffrance, mais ça s'est terminé dans la beauté. Chapeau.
1: Exact.
0: Mais une nouveauté quand même relativement neuve pour vous, c'est d'écrire en français. Avant,
1: oui,
0: vous écriviez et chantiez en anglais.
1: Mm-hmm.
0: Pourquoi passer à votre langue maternelle?
1: Je crois que le fait de vieillir m'a permis de réaliser que faut pas non plus essayer d'être quelqu'un d'autre.
0: Ouais.
1: Surtout quand tu composes de la musique pour toi, tu sais. Je le faisais en anglais au début parce que j'avais principalement mes influences musicales.
0: Ouais.
1: Étaient principalement des trucs anglophones américains, je dirais. Je suis arrivé à un bout où est-ce que j'ai comme dû arrêter à cause de la COVID, là, entre autres. Là, j'ai sorti un album puis la COVID est arrivée tout de suite après. Fait que ça a comme fait un genre de gros break. Puis c'est dans ce moment-là que j'ai comme un peu essayé de comme un peu me recentrer sur mon identité musicale, puis d'essayer de trouver genre en fait c'était vraiment je voulais pas être quelqu'un, je me sentais comme si j'étais quelqu'un d'autre,
0: ouais,
1: quand je chantais en anglais, comme si c'était pas moi, tu sais,
0: comme si c'était un personnage de scène.
1: Ouais, exact. Mais d'avoir aucune influence admettons de musique francophone en général, tu sais, ça m'est jamais tombé à l'esprit de faire la musique en français au début.
0: Ouais.
1: Puis aussi il y a une affaire de genre je veux être international en musique là, mais j'ai droppé ça. Puis là, ben j'essaie cette nouvelle formule là, puis ça fonctionne bien, je pense.
0: Oui, ben oui. Puis on vous allez vous promener cet été. Il y a plusieurs spectacles prévus. Je donne quelques dates: 19 juin à Saint-Casimir, 4 juillet à Chicoutimi et 9 juillet à Montréal, où vous allez pouvoir interpréter, je le rappelle, les extraits de votre dernier album Symphonie publicitaire sous influence.
1: Mm-hmm.
0: Maintenant, on s'en va en Allemagne, dans un passé pas si lointain, pour écouter, je sais pas si ça vous intéresse, le krautrock.
1: J'adore.
0: Ben, vous allez être servi.

0: Bonjour Danick Trottier, professeur de musicologie à l'UQAM.
1: Bonjour Paul.
0: La discussion qu'on s'apprête à avoir exige peut-être une mise en contexte. Pourquoi parle-t-on de crunk rock en ce 5 à 7?
1: Elle est importante.
0: La réponse courte, c'est pourquoi pas. Puis c'est peut-être la réponse la plus honnête. La réponse de longueur intermédiaire, c'est que j'ai bricolé pour justifier ça, c'est que le phénomène d'angine de poitrine a prouvé, je pense, que les gens étaient ouverts à des musiques différentes. Suffit de les accompagner. Donc, durant notre brève saison radiophonique, vous allez nous servir de guide pour découvrir différents genres musicaux. La dernière fois, on a parlé de

0: rien de rappeler ça. Et dans ce cas-ci, on est en Allemagne, donc Allemagne de l'Ouest, fin des années 60. Tangerine Dream, je l'ai choisi comme formation. Je trouvais que ça ouvrait bien notre discussion. Parce qu'au début, les Allemands de l'époque, surtout les musiciens, vont être beaucoup influencés par le rock psychédélique des États-Unis. Et il y a un certain moment où ils vont vouloir leur propre musique, n'est-ce pas? Ce qu'on peut comprendre. Il faut se remettre dans le contexte. L'Allemagne, n'est-ce pas, après la Deuxième Guerre mondiale, vous pouvez imaginer l'époque des années 50, 60, envahie de musique américaine, cherche leur identité. Là, je parle vraiment de l'Allemagne de l'Ouest. Donc, des villes comme Düsseldorf, Cologne, Berlin-Ouest, etc. Et il y a des jeunes musiciens baby-boomers de l'époque, qui sont nés entre 45 et 50, qui vont vouloir développer un son original, une scène allemande. Et c'est pour ça que je dois faire tout de suite une mise en garde. Krautrock, c'est un terme péjoratif.
1: Ben oui, ça veut traiter les Allemands de choucroute.
0: Ça veut dire rock de choucroute. Certains, à l'époque, disaient que ça voulait dire plus rock d'herbe, dans le sens d'un fumé de l'herbe. Mais ce sont des critiques anglais qui ont apposé ce terme-là sur cette musique-là. C'est péjoratif et les Allemands préfèrent mieux parler de cosmic music, musique cosmique. Donc, vous allez l'entendre, c'est très spatial, très expérimental, vous allez voir, c'est très intéressant.
1: Puis, deux autres raisons pourquoi on en parle, parce que j'ai l'impression qu'il y a plusieurs artistes aujourd'hui qui se réclament du krautrock, donc ça nous aide à comprendre leurs influences, et aussi parce que je trouve ça passionnant, remonter à une époque où, bon, c'est sûr qu'il y avait une pollinisation culturelle entre les pays en Europe et en Occident, mais quand même, il y avait aussi des spécificités culturelles plus fortes. On n'était pas encore complètement dans la mondialisation culturelle, ce qui a permis aux gens en Allemagne d'avoir un son quand même assez distinctif.
0: Carrément. D'ailleurs, l'Allemagne, à l'époque, c'est le troisième marché mondial au niveau de la musique. Après, évidemment, les États-Unis et l'Angleterre, faut jamais l'oublier. Et d'autre part, l'Allemagne a cette spécificité d'un héritage culturel classique. Et c'est là où ces musiciens-là vont être très expérimentaux. Ils vont vouloir se revendiquer de la musique classique et d'innover en musique. Donc, je vous propose, si vous voulez, qu'on passe à un premier extrait après Tangerine Dream. On va aller du côté de Cannes. Et je vous propose Vitamine C. Et ça, vous l'avez déjà entendu parce que ça a été beaucoup remixé par la suite ou échantillonné.

0: Il y a un groove qui est irrésistible, mais aussi on devine une complexité à travers ça, un mélange d'influences, de la musique d'avant-garde. C'est pas juste du rock psychédélique.
1: Ouais, c'est pas juste du rock psychédélique. Puis d'ailleurs, il y a un élément du rock dont on sort un peu qui est du côté du rock américain, c'est qu'on n'a pas le côté rhythm and blues du rock américain. Mm-hmm. Pas du tout. On est vraiment dans des loops répétitifs, un peu comme on vient l'entendre dans la musique d'aujourd'hui. Donc ces espèces de beats, et c'est ce qui va faire tout le charme de cette musique allemande. Elle est expérimentale, mais elle va aller vers d'autres effets sonores, et c'est pour ça souvent qu'on va dire que c'est une musique hypnotique, c'est une musique même qu'on va dire de tapisserie sonore, parce qu'elle a cet élément-là où on rentre dans des univers, et c'est très expérimental, et au début, ça va pas avoir un énorme succès. D'ailleurs, juste pour ouvrir une parenthèse, c'est Virgin, la fameuse compagnie de disques, qui va signer et qui va distribuer des groupes comme Cannes, et là, ça va se répandre un petit peu partout en Occident à partir de 72.
0: Est-ce que vous me permettez d'essayer d'intégrer Gariana Jean-Louis et Chantal Lamar à la discussion, si elle le souhaite, bien sûr. Je ne sais pas si Chantal, c'est quelque chose que vous écoutiez ou que vous écoutez.
2: Oui, Cannes. Et d'ailleurs, j'ai retrouvé du visuel et ils sont d'une beauté.
1: Oui. Bon. C'est l'identité visuelle de l'époque. Ils sont vraiment très originaux, les groupes de krautrock.
2: Puis je connais Kraftwerk aussi. Tu sais, j'ai vu ça.
0: On va en parler tantôt, des Kraftwerk, justement.
3: Moi, je connaissais pas du tout, mais ça me rappelle la musique des Noirs aux États-Unis, en fait, pendant la période du jazz, du blues. Peut-être que c'est moi qui...
1: Non, c'est tout à fait juste. En fait, il y a une des grandes influences, c'est Miles Davis.
3: Ah.
1: Et aussi l'influence funk dans l'énergie, surtout dans les côtés un petit peu de la musique qui saute un petit peu, là, cette espèce de groove qu'on donne. Il y a une influence aussi funk. Donc oui, il y a cette influence-là également.
0: Puis on est en plein dans les mêmes années, les disques jazz, rock de Miles Davis. C'est en plein ça, fin 60, début 70.
1: C'est ce qui est intéressant avec cette musique, c'est comme une synthèse de tout ce qui se fait depuis novateur à l'époque. Et c'est pour ça qu'on dit que c'est très éclectique. Hein? On peut faire des liens avec tellement de groupes, avec tellement de sonorités.
0: Enchaînons avec le prochain groupe.
1: Oui, Neue, que j'aime beaucoup, avec Neue Schnee, donc Nouvelle Neige.
0: Pour ceux qui ne parlent pas allemand.
1: Exactement. Et je vous fais entendre Neue Zwei, donc c'est leur deuxième album, tout simplement, avec cette chanson, donc Nouvelle Neige.

0: Je le trouve intéressant celui-là parce que je trouve que ça l'annonce beaucoup, la New Wave, la Cold Wave, hein, c'est Ultravox, ces groupes un peu soft cell où on va avoir comme ça des mélodies entraînantes. Et pourtant, on est qu'en 73, donc c'est vous dire à quel point ce genre-là est vraiment important et des groupes comme nous vont influencer. Et là, vous l'avez aussi, ce côté tapisserie sonore. On peut carrément, ça peut devenir une musique d'ambiance, une musique de travail.
1: C'est ce que je me disais aussi.
0: Exact. Et c'est le début de l'influence de l'ambient music qui va s'en aller par la suite.
2: Je trouve qu'il y a une très belle citation de Iggy Pop tirée d'un documentaire sur le krautrock qui disait, en parlant du groupe New, comment on le prononce?
0: Noé.
2: Je sais pas. Il disait que c'est comme un grand bol d'air et comme un horizon qui s'ouvre.
0: Il a tout à fait raison, parce qu'à l'époque, c'est complètement original, et c'est pour ça qu'un David Bowie va être fasciné, va dire, ah, ok, j'aimerais ça aller à Berlin, passer du temps, puis essayer d'expérimenter tout ça, un Brian Eno également. Donc, on sent cette énergie-là dans ces veines-là.
2: Maintenant, faisons plaisir à Chantal Lamar et à d'autres personnes sûrement. Parlons de Kraftwerk.
0: Oui, avec pour moi l'album qui est le tournant. En fait, ce qui est intéressant dans ces groupes-là de krautrock, c'est qu'ils ont tous commencé avec une formation plus rock, batterie, guitare, et tranquillement arrivent les synthétiseurs. Et ils vont vraiment tous se tourner vers une musique de synthétiseur. Et le groupe qui va le faire de façon très dépersonnalisée avec l'idée, il faut embrasser le monde industriel, c'est Kraftwerk. Kraftwerk, ça veut dire centrale électrique, carrément.
2: Ah ouais.
0: Et donc, ils vont commencer avec précisément quelques albums. Les deux fondateurs, Ralf Hütter et Florian Schneider. D'ailleurs, Ralf Hütter est un ancien étudiant de Stockhausen. Donc, ça vous donne une idée des influences de musique classique. Et je vous fais entendre Autobahn de 1974, qui veut dire autoroute. Ça dit tout, à mon avis. Fermez les yeux, vous avez l'impression de rouler carrément sur une autoroute.

0: Alex Ferns.
1: Autobahn, c'est pas l'autoroute justement que tu peux rouler à aucun
0: aucune limite.
2: Exactement. Ça, ouais. Ouais, tout à fait. Et puis à l'époque, ce qui est intéressant, c'est qu'à l'époque, l'Allemagne a vraiment un réseau routier incroyable qui fait évidemment l'envie de tous les pays européens. Et là, il y a vraiment, c'est très futuriste. Hein? On écoute ça encore aujourd'hui en 2026, puis on se dit c'est très d'actualité, moi je trouve.
3: On l'a pas utilisé dans une publicité pour Volkswagen celle-là.
2: Oui. Hein? Beaucoup de publicités ont utilisé la musique de Kraftwerk parce que justement c'est associé au monde industriel, c'est associé à la vitesse. Et il y en a qui vont être plus critiques, qui vont dire c'est carrément une aliénation, hein? C'est une dépossession du sujet. Donc il y en a qui vont aller jusqu'à là. Donc ça fait pas l'unanimité, hein, Kraftwerk et le Kraftwerk de ce côté-là, parce qu'il y en a qui trouvent qu'il y a un manque de subjectivité, c'est comme trop robotique.
0: Mmh. Ouais, mais c'est ça qui faisait le côté novateur de la démarche.
2: Précisément.
0: Mais je me demande s'il y a un lien à faire, Danny Trottier, avec le fait que tous les groupes dont vous nous avez parlé viennent soit du Düsseldorf ou de Cologne, pas de la capitale, pas de Berlin. Ils sont plus, c'est des villes où peut-être qu'ils étaient avec un profil un peu plus industriel. Je sais pas si ça a pu teinter la musique.
2: Tout à fait. Ce sont des villes industrielles. Ils viennent de ces villes-là. Ça a teinté la musique, c'est clair. Par contre, Berlin va rester le centre d'intérêt à un moment donné. Hein. Berlin va ou Cologne. Du côté de Cologne, on a aussi les avant-gardes comme Karlheinz Stockhausen et d'autres musiciens. Mais c'est vrai que les villes industrielles sont mises en valeur dans ce genre-là. C'est ce qui fait aussi la beauté. On sort, c'est décentré un petit peu par rapport aux grandes villes allemandes.
0: Puis, vous avez un dernier groupe dont vous voulez nous parler, Cluster.
2: Cluster, oui, je l'ai choisi avec l'album Zuckerzeit, qui veut dire les temps sucrés. J'adore. Et la chanson Caramel, rien de moins.
3: OK.

Alors, je trouve ça intéressant, c'est le côté un peu sarcastique des groupes de crowd rock. Hein. On se prend pas trop au sérieux aussi. On annonce une nouvelle époque et en même temps, on en rit. Donc, tout que

0: tête, hein, le temps sucré, c'est pas l'expression qui est restée la plus novatrice, mais en même temps, ça montre l'état d'esprit de l'époque. On explorait beaucoup. C'est pour ça que c'est un rock très expérimental. Et l'expression krautrock, on doit l'utiliser avec des guillemets, je le rappelle. On est mieux de dire musique allemande expérimentale de l'époque.
1: Ou komische musik,
0: donc musique cosmique.
1: OK, on va apprendre à dire ça. On va terminer l'émission en parlant d'un musicien québécois important, Serge Fiori, parce que Danick Trottier, vous vous apprêtez à publier Comme un sage dans les nuages, Serge Fiori et l'épopée Harmonium, dis-je, ouais. 17 juin, que ça sera publié aux presses de l'Université de Montréal. C'est quoi le livre?
0: Le livre s'intéresse à l'héritage de Serge Fiori aux années 70. On peut le voir, on vient d'en parler là, des années 70. Quelle décennie incroyable en musique. Toutes les décennies sont incroyables, mais celle des années 70 a vraiment marqué les esprits. Serge Fiori, ça a été un de nos musiciens les plus talentueux, avec d'autres musiciens de l'époque, évidemment, les Beaux Dommages, les Séguins. Bon, mais moi, je me suis intéressé à Harmonium et j'ai voulu voir la trajectoire de Fiori dans les années 70. Et je veux donner surtout des clés de compréhension. Pourquoi les albums d'Harmonium ont marqué l'imaginaire et en quoi surtout Harmonium connectait avec le reste de la musique progressive de l'époque. Donc, c'est ce que j'explique dans mon livre.
1: Chantal Lamar, est-ce qu'il y a une place spéciale dans votre cœur pour Serge Fiori et le groupe que j'ai appelé Harmonium?
2: Ah, bien sûr. Oui, ça n'a pas pris une ride. Ça nous accompagne, ça nous porte encore.
1: Mais en quoi il est encore pertinent? Comment vous l'inscrivez dans l'époque aujourd'hui?
0: Pour tout le son folk rock, pour toute la mise en valeur aussi du français en chanson, on en a parlé tantôt, et Serge Fiori, les musiciens de cette époque-là, ils ont décidé de faire sonner le rock en québécois de façon novatrice. Et pour moi, je vois des influences encore aujourd'hui chez pratiquement tous les musiciens, mais aussi dans des univers sonores comme Alexandra Streliski, même dans la musique instrumentale, parce qu'une musique instrumentale aussi chez Harmonium qui est tellement importante, et des albums comme Si on avait besoin d'une cinquième saison ont pas pris une ride à mon avis. Ce sont toujours des albums tout aussi importants. On vient de parler du krautrock, ben la musique québécoise progressive de l'époque pour moi est une grande musique et elle nous accompagne toujours aujourd'hui.
1: Puis il se passait à peu près en même temps.
0: Exactement.
1: Ouais. C'est tout pour nous aujourd'hui. Merci à nos invités, Gariana Jean-Louis, Chantal Lamar, Alex Ferns et Juan, votre collègue batteur. J'ai son nom de famille, aidez-moi Alex.
3: Spitia.
1: Merci à toute l'équipe, adjoint à la réalisation, Pierre-Antoine à la technique, Antoine Bavin et Alexis Lebel à la réalisation, Ariane Thibault-Vanasse à la recherche, Louis Pelchelabel et Laurence Dompierre-Major. La semaine prochaine avec nous, Paul Piché nous parle de ses crises existentielles, un spécialiste des câlins et aussi une performance musicale en studio de DVTR.
4: 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C'est dans 6 minutes.
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9: Bonsoir, ici Louis de Belval. Voici les informations. Nouvelle volte-face de Donald Trump dans le dossier iranien. Le président américain déclare qu'il refuse de conclure un accord de paix à la hâte avec l'Iran. Ses commentaires surviennent quelques heures à peine après ceux de son secrétaire d'État, Marco Rubio, qui affirmait qu'une entente avec Téhéran était imminente. Greta Juris a préparé ce qui suit.
3: Le secrétaire d'État américain Marco Rubio s'attendait à de bonnes nouvelles, mais quelques heures plus tard, Donald Trump a tempéré l'espoir d'un compromis. Sur sa plateforme Truth Social, le président écrit avoir demandé à ses représentants diplomatiques de ne pas se précipiter afin d'en arriver à un accord. Donald Trump, qui juge que le temps joue en faveur des États-Unis, a annoncé du même coup que le blocus naval des ports iraniens dans le détroit d'Ormuz restera

0: en vigueur jusqu'à la signature d'un accord. Pendant ce temps, en Iran, l'agence de presse Tasnim a rétorqué en disant que le protocole d'accord en discussion pourrait toujours être annulé, même si plus tôt, Téhéran a aussi fait état de progrès. Le chercheur à l'Observatoire sur les États-Unis de la chaire Raoul Dandurand, Julien Toureil, explique que ce scénario se répète entre les deux camps en raison de plusieurs facteurs, dont la méfiance des États-Unis envers l'Iran et vice-versa.
1: L'autre facteur qui peut expliquer la prudence dont fait preuve aujourd'hui le président Trump, c'est que des élus républicains, notamment le sénateur Lindsey Graham, ont exprimé leur mécontentement vis-à-vis d'un accord qui serait, selon eux, potentiellement mauvais.
0: Julien Toureil juge par ailleurs que la question des ambitions nucléaires iraniennes pèse probablement aussi dans la balance, d'autant que la question n'a pas été spécifiquement adressée dans le protocole d'entente. Ici Greta Juris, Radio-Canada, Montréal.
2: L'ambassadeur des États-Unis au Canada ne comprend pas la frustration des Canadiens face aux tarifs douaniers imposés par l'administration Trump. En entrevue à Radio-Canada, Pete Hoekstra estime que les droits de douane sont là pour rester et que tous les pays qui veulent faire des affaires avec les États-Unis doivent accepter cette nouvelle réalité. Laurence Martin l'a rencontré.
3: Just doesn't make any sense.
4: Pete Hoekstra n'a pas la langue dans sa poche. Proche de Donald Trump, l'ambassadeur américain à Ottawa a un message clair pour les Canadiens. Les tarifs sont là pour rester.
5: It's our policy.
4: C'est notre politique, dit-il, et on l'applique de façon uniforme.
6: But do you understand where that frustration is?
4: Comprends-tu la frustration des Canadiens à l'égard de l'administration Trump?
5: Absolutely no.
4: La réponse est sans équivoque.
5: We put tariffs on everybody in the world.
4: Toutes les régions du monde sont logées à la même enseigne, plaide-t-il. L'ambassadeur dénonce aussi le retrait de l'alcool américain et des tablettes.
5: We think the alcohol ban is totally unfair.
4: Une riposte injuste, selon lui.
6: If Canadian provinces were to...
4: Mais un retour du Bourbon du Kentucky sur les tablettes entraînerait-il une baisse des tarifs?
5: Non.
4: Là encore, la réponse est tranchée. Pete Hoekstra soutient qu'Ottawa devrait avoir une approche plus conciliante avec Washington.
5: I'd say, put on your sales hat.
4: Je leur dis, mettez votre chapeau de vendeur et expliquez en quoi l'Ontario, par exemple, est le meilleur endroit pour se procurer des voitures.
5: Why getting them from Ontario is...
4: Et ce, même si Donald Trump répète souvent que son intention est de rapatrier la totalité de la production automobile au sud de la frontière.
7: We want to make our own cars. We don't really want cars from Canada.
4: Le fossé entre Ottawa et Washington ressort donc clairement dans l'entretien, mais les tensions n'empêchent pas l'ambassadeur d'aimer son rôle.
6: Do you like being an ambassador?
5: I love standing up for America each and every day.
4: Celui, dit-il, de prendre la défense de l'Amérique chaque jour. Ici Laurence Martin, Radio-Canada, Ottawa.
2: En Ukraine, la Russie a fait subir l'un des bombardements les plus intenses depuis le début de la guerre déclenchée il y a plus de 4 ans par Moscou et a utilisé notamment un missile balistique hypersonique à moyenne portée. Au moins 4 personnes ont été tuées, 100 d'autres blessées. De nombreux bâtiments ont été endommagés dans les attaques, comme le rapporte notre collaborateur en Ukraine, Stéphane Siohan.
8: Alors, je dirais pas qu'ils se remettent bien parce que le coup a été assez fort hein, la nuit dernière. Je le rappelle, 4 morts, 100 blessés sur la ville de Kiev. Mais je dirais qu'après 4 ans de guerre, malheureusement, les Ukrainiens et les Kieviens sont habitués à ce genre de frappe. Donc, la solidarité s'est mise en place très vite dans le quartier central de Podil à Kiev, où un missile a détruit le musée d'histoire de la catastrophe de Tchernobyl. J'ai pu y passer une partie de l'après-midi. Il y avait beaucoup de citoyens qui venaient en fait aider à déblayer les bâtiments aux alentours. Il y a 30 d'immeubles hein, quand même qui ont été endommagés dans la frappe. Donc solidarité, mais également colère, parce qu'on voit de plus en plus d'appels émerger sur les réseaux en Ukraine pour rendre la monnaie à la Russie. Et en effet, les appels se multiplient pour continuer à frapper les infrastructures pétrolières russes, les ports, les terminaux pétroliers qui sont la manne de la machine de guerre russe.
2: C'était Stéphane Siohan. En Afrique, les autorités sanitaires du Congo rapportent au moins 179 morts en raison de l'épidémie d'Ebola. Elles estiment aussi environ 900 le nombre de cas présumés d'Ebola, principalement dans l'est du pays. En plus du virus, le pays est aux prises avec des attaques contre les centres de santé qui traitent des personnes atteintes de la maladie. La nuit dernière, des individus ont pris d'assaut un hôpital et exigé que les corps de 2 de leurs proches leur soient remis. Des centres de santé ont aussi été la cible d'incendies criminels la semaine dernière. Le pays, enfin, est aussi déchiré par la violence des groupes rebelles armés. Voilà, c'était les informations à l'antenne de Radio-Canada.

0: Eh bien, bonsoir tout le monde. Très heureux de vous retrouver pour ce dernier droit de la saison. C'est fou quand même, hein? Il reste seulement déjà que 5 épisodes. Robert Lalonde à Sherbrooke, salut.
1: Salut mon cher.
0: T'es à nouveau dans les studios de Radio-Canada là-bas. On va remercier les gens de la station à Sherbrooke de rendre possible cette émission à distance. C'est très apprécié. Ce soir, on va s'intéresser à l'errance. Robert, c'est un maudit beau thème. Quand tu penses à l'errance, toi, à quoi tu penses spontanément?
1: Ben, je pense surtout au fait de s'en aller vers quelque chose qu'on ne connaît pas et qu'on va découvrir et qui va nous donner un beau vertige pour commencer, mais qui va finir par nous mettre en contact avec...
0: Avec nous-mêmes,
1: peut-être. Nous-mêmes, d'abord, ouais. Avec un paysage, avec des gens, avec des choses qu'on n'a pas prévues entendre ou voir ce jour-là, et ça nous sort énormément... D'abord de l'hyper-technologisation dans laquelle on est,
0: oui, oui.
1: Et ensuite de la ligne droite qui, elle, parfois, comme dit la chanson, c'est plus court, mais on ne voit pas qu'elle qu'elle ne mène nulle part, des fois.
0: Ben, tu vois, Robert, ce soir, on va le constater, le sens de l'errance, c'est pas toujours aussi positif que ce que tu viens d'évoquer. Puis d'ailleurs, la première archive que j'ai prévu de nous faire entendre le démontre très bien, même si nous, ce soir, comme je le disais, on va se concentrer sur son aspect positif. Voici un extrait de l'émission de radio, donc « Question de sens », on est plongé ici, il y a presque 30 ans, en 1997.
2: On ne sait pas très bien comment gérer l'errance, d'abord au travers de peuples qui ont vécu dans le nomadisme. On a tendance à sédentariser les gens, que ce soit les Touaregs dans le désert ou d'autres peuples qui étaient au départ des errants. Et même dans la vie quotidienne, je suis bien placée pour le savoir, puisque officiellement je n'ai pas d'adresse, puisque dans le bois il n'y a pas de facteur, donc il n'y a pas d'adresse. J'ai une adresse fictive, mais où je n'habite pas. Et cette adresse fictive est absolument obligatoire, parce qu'on ne peut pas vivre socialement actuellement sans avoir un point fixe. C'est-à-dire que la société ne sait pas gérer ce qu'il considère comme de l'éparpillement. Et dans le mot « errance », il y a deux termes.
0: C'était l'écrivaine française Laurence Hink qu'on entendait ici le 13 avril 1997 à l'émission de radio « Question de sens » animée par Richard Cummings. C'est vrai que le système n'est pas formaté pour l'errance choisie. Je suis assez d'accord avec elle. Est-ce que tu te reconnais rapidement, Robert, dans le regard critique qu'elle posait ici sur notre société, puis sur les cases aussi qu'elle impose, cette société-là?
1: Ben, c'est précisément pour ça que l'errance est une chose précieuse, quotidiennement, je dirais, parce qu'effectivement, tout est codé de façon à ce qu'on soit vraiment dans une ligne droite, dans un droit chemin, appelons ça comme ça.
0: Ouais.
1: Les chemins de traverse sont pas cartographié, donc on nous suit pas à la trace, on peut pas. D'ailleurs, il y a une part dans l'errance qui est une fuite aussi, hein, on a envie de sortir de ce cadre assez rigide dans lequel on est forcé de vivre et qui angoisse énormément, qui fait peur à beaucoup de monde et qui nous empêche quelquefois de se risquer dans des endroits et avec des gens où la peur peut prendre le dessus très souvent. Mais il faut errer quand même.
0: Ben, c'est ce qu'on va faire ce soir. Avant de faire l'introduction, je dépose les mots du poète syrien Adonis, alias Ali Ahmed Saïd. Celui qui bâtit le monde et celui qui active son errance. Ça donne le ton à cet épisode-là, j'en suis convaincu. Allez, c'est reparti. Bonne émission à tous et à toutes.
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0: Salut. Dimanche 24 mai, avec Robert Lalonde, on se demande, errer aide-t-il à mieux habiter le monde?

Parler d'errance, ça a généralement deux sens. Le premier et le plus fréquent évoque une fuite ou du moins une action qui est subie et qui découle d'un parcours de vie souvent jugé problématique. Le deuxième, moins commun, mais vous commencez à nous connaître, c'est donc à lui qu'on va s'intéresser. C'est son sens positif et qui représente une exploration, voire une quête. Ce qui veut pas dire pour autant qu'une errance n'est pas synonyme d'erreur, parce que on peut

0: bruit, en cherchant, bref, en errant, avoir le sentiment de se tromper. D'ailleurs, et c'est très intéressant, je trouve, les mots errer et erreur dérivent du même mot, soit errare, qui voulait dire jadis aller ça et là, et qui a évolué vers le sens suivant, faire fausse route et se tromper. Je trouve que cette évolution-là fit assez bien avec notre société qui ne valorise pas la quête de sens, mais plutôt la recherche de vérité et du même coup, le fait de ne pas se tromper. Il sera aussi question de la dérive, un terme apparenté à l'errance. D'ailleurs, dans mon éditorial, je vais réfléchir à la notion de dérive psycho-géographique, qui est un concept qui remonte au situationniste et qui consiste à errer en ville, mais en se laissant porter par nos émotions pour y découvrir ce que l'urbanité a à nous offrir. Puis, parlant de dérive, il semble que Robert se lance parfois dans des eaux, oui, où le courant est passé fort, ce qui lui donne la sensation d'être très en vie, mais aussi d'avoir peur, parfois. Je serais curieux de l'entendre sur ça. Et de la dérive, on va aller aussi vers le délire, parce que ça aussi, ça inspire Robert. Je pense ici au fait qu'il me racontait hier qu'il a parfois, avec certains amis, des conversations téléphoniques absolument délirantes, et le résultat de tout ça, ben, c'est que ça change le mal de place, que ça défoule, voire même que ça l'inspire. Puis on va essayer de se garder un peu de temps pour aborder la notion de société liquide du sociologue Zygmunt Bauman et qui est liée, me semble-t-il, à une forme d'errance contemporaine. Enfin, notre invitée sera l'autrice Anouk Chougar qui vient de faire paraître l'essai intitulé « Sur l'errance ». Et pour nous écrire, réfléchir à Robas, radio-canada.ca ou passer bien sûr par la bulle de conversation. Voici maintenant une archive tirée de la voûte de Radio-Canada. Merci d'être à l'écoute.
1: Nous ne sommes pas ici pour l'efficacité, mais bien pour la parole. L'efficacité viendra par surcroît. Je finirai bien par affirmer qu'écrire, errer, c'est se pourvoir du droit d'intervention dans la langue collective. Dire qu'écrire, c'est dévier, éviter le plus court chemin, choisir le détour parce que ce faisant, animer le désir de durer, durer longtemps sous l'éclairage de l'inédit. Nouvelle distance à parcourir, parcourir jusqu'à l'épuisement, non pas du sens, mais du corps lui-même. Je citerai sans doute Solers quand il parle d'une biographie du cerveau, pour ensuite reprendre mon texte et avouer qu'écrire, c'est aussi confronter les multiples signes dans l'espoir de trouver, émergeant du magma de mot à mot, un sens à tout ce qui vide de la pensée et qui la renouvelle au fur et à mesure qu'elle s'aventure en terrain vague, trop vague peut-être pour s'y fixer des points de repère. De là l'errance, cette apparente fascination de l'écrivain devant l'événement qu'il produit et qui le juge comme un miroir dont rien ne laissait prévoir qu'il serait déformant. Sans cette errance, sans cet enfoncement en territoire interdit, sans cette transgression du langage, l'écrivain risque de se perdre au piège de la périphrase et de la tautologie.
0: C'est l'écrivaine Nicole Brossard qu'on entendait ici. C'est un extrait d'un colloque intitulé « Rencontre québécoise internationale des écrivains » diffusé à la radio en 1972. Salut Robert.
2: Salut. Écoute, absolument signé et contre-signé ce texte de Nicole Brossard. Je trouve qu'elle s'exprime d'une façon très claire et très nette sur la nécessité de l'errance et sur le danger de ne pas errer aussi.
0: Oui. C'est une autre époque, hein, quand on y pense. Oui. Un colloque intitulé « Écriture et errance » diffusé en version intégrale à la radio. Je rappelle qu'on était en 1972. Moi, j'aurais été un auditeur pour ça. Toi?
2: Bien, absolument. J'aurais même été aimé être présent.
0: T'aurais peut-être aimé ça, être invité comme jeune auteur, jeune écrivain.
2: À retardement.
0: C'est ça. On peut peut-être en profiter pour aborder tout de suite les liens entre l'écriture et l'errance, parce qu'ils sont nombreux, je pense. Oui. Premièrement, quand on écrit, souvent, on fonctionne par association puis par métaphore. C'est-à-dire que les mots appellent d'autres mots. On pourrait même dire que les mots errent. Deuxièmement, moi, je connais beaucoup de gens qui refusent de savoir, dès le départ, la destination finale de ce qu'ils écrivent. En fait, ils aiment errer en chemin, puis j'en fais partie de ces gens-là, puis découvrir intuitivement quelle sera la fin du livre qu'ils vont écrire. Toi, je sais que tu vois plein de liens entre l'errance et l'écriture, mais si je te demandais d'en identifier un, le principal lien entre l'errance et l'écriture, quel serait-il?

0: c'est aussi une manière de te faire réagir à l'archive, là.
1: Ben, je pense que si on n'accepte pas l'errance en écriture ou en art en général, avec la possibilité d'échec qu'il peut y avoir au bout,
0: ouais.
1: on peut passer une matinée à ne pas aller très loin avec le texte, mais au moins on s'engage sur des chemins qui vont nous surprendre nous-mêmes, qui nous mettent en communication avec à la fois la mémoire, les choses qu'on a vues, les choses qui se passent autour de nous, etc. On va entrer dans un mouvement de vie qui va nous empêcher de faire un récit
0: factuel,
1: puis qu'on tient les rênes à tout bout du roman. Très souvent, en atelier d'écriture, les gens me disent, mais là, ça n'a pas de bon sens, je ne sais pas ce que je fais, c'est de l'errance, je n'ai pas de milieu, ni de début, ni de fin, je sais pas. Alors, je passe mon temps, en début d'atelier, à briser cette anxiété-là face à la page blanche, parce qu'il y a une recherche de confort dans ça qui est contradictoire avec l'art, avec le travail d'écriture.
0: Ben, tu vois, ça me fait penser à une citation que j'ai vue passer hier, elle est de Marguerite Duras, puis je trouve que ça résume bien le lien entre l'écriture et l'errance, oui, puis elle fait un lien avec ce que tu disais là. Elle est tirée de son livre intitulé « Écrire », paru en 1993, je la cite. « Écrire, c'est chercher ce qu'on écrirait si on écrivait. » c'est une phrase, je trouve, qui met le doigt vraiment sur le fait que l'écriture, c'est un processus d'errance.
1: On reconnaît bien Marguerite Duras.
0: Puis de découverte, oui, on la reconnaît bien. Puis c'est aussi un exercice qui nous plonge dans l'inconnu et le doute, parce que, tu sais, écrire, c'est pas juste transcrire des idées qu'on a eues. J'ai l'impression que errer pour un auteur ou une autrice, ça peut aussi aller même jusqu'à accepter de mettre de côté un jour un livre qu'on est en train d'écrire pour en écrire un autre qui veut s'imposer à nous. J'ai l'impression que ça arrive à plusieurs auteurs et autrices. Ça, pis c'est une forme d'errance également, non?
1: Absolument. Non seulement on peut peut-être se mettre sur deux récits à la fois, rien n'est interdit, et quelquefois on se rend compte qu'en fait ça appartient au même livre, et ça on ne s'en doutait pas.
0: Je suis en train d'écrire deux fois le même livre, je m'en rendais pas compte.
1: Ben oui, et tout ça fait partie de d'arriver à une sorte de focalisation au bout du compte à laquelle on peut pas parvenir si on tient les guides si serrés et qu'on chemine. Je dirais un peu scolairement, là, en essayant de exposer les faits, les plus grands travers qu'il y a chez les jeunes gens avec qui je travaille, qui veulent écrire, c'est de tout nous expliquer, comme si les gens qui lisent n'avaient pas vécu ni lu avant.
0: Et qu'ils n'avaient pas la capacité de ressentir ce que les gens allaient
1: écrire. Donc l'émotion est évacuée parce qu'on est dans une espèce de mise en contexte continuelle dont on n'a en fait pas besoin. Et alors, dès qu'ils découvrent ça, ils sont en marche sans savoir. C'est là où la beauté de la chose existe. Ouais. En art comme en peinture, j'ai beaucoup d'amis peintres que je vais voir dans leur atelier travailler parce que j'aime beaucoup comparer leur façon de faire
0: avec ta tableau,
1: avec parce qu'à un moment, tout à coup, je les vois passer la térébenthine sur le tableau, tout à coup, il reste plus rien. Je fais, mais voyons, ça fait deux semaines que tu travailles sur ça. Oui, mais ce que je voulais, c'est un bon fond, puis là, finalement, j'en ai trouvé un. Donc, progresser tout le temps en création sans essayer de construire étage par étage. C'est souvent une occasion de blocage dans le travail.
0: Robert, on parle des liens entre l'écriture et l'errance, puis ça me fait penser que dans le dossier, j'ai lu une entrevue avec l'écrivain britannique Will Self, qui dit que de nos jours, on a tendance à oublier que errer dans une ville, ça peut nourrir l'inspiration, puis à fond. Il donne l'exemple suivant. En fait, lui, il dit que déambuler de chez soi, par exemple, jusqu'à l'aéroport, on fait jamais ça dans nos vies de tous les jours. J'ai jamais fait ça, mais après l'avoir lu, ça me tente à pied, évidemment. Mais selon lui, il dit que c'est une très belle manière de se réapproprier l'espace, de mieux comprendre, puis de mieux habiter notre ville. J'avoue que c'est pas fou du tout. Je me suis même dit cette semaine que ça pourrait être un pas pire exercice à faire en ce qui me concerne cet été de Rosemont jusqu'à l'aéroport. Là, je fais un lien. Tu me disais, toi, que tu as déjà enseigné quelques mois en Italie, puis oui, que tu errais en ville avec tes élèves comme ça, un peu dans la ville, pour les inspirer. Est-ce que ça fonctionnait, ou est-ce que ces gens-là se disaient entre eux, quand tu tournais le dos, je pense qu'on a un hurluberlu comme prof, là?
1: Ça commence d'abord comme ça, oui. Mais ils sont pas contre, parce que, en fait, les gens qui sont disons, sur une voie unique ne demandent pas mieux, d'une certaine façon,
0: d'en sortir.
1: D'en sortir.

0: Il faut être accompagné, peut-être des fois pour ça. Donc je promenais dans Rome, écoute, Rome regorge d'endroits qui ont juste pas de bon sens. Là, je suis assis sur la tombe d'Alexandre en train de faire donner des notes à ces étudiants-là qui se demandent qu'est-ce que je suis en train de faire. En fait, je suis en train d'essayer de les dépayser un peu, parce qu'ils sont un peu tendus dans l'héroïsme de réussir quelque chose. Et du même coup, moi, ça me permet de les accompagner dans une invention de ce qu'ils sont en train de faire. Et là, dans la reproduction de quelque chose.
1: Tout ça à
0: avec son italien, mon italien est très approximatif parce que je devais avoir un interprète puis je l'ai pas eu. Il a fallu que je me débrouille en demandant un sandriero pour fumer, par exemple, parce que évidemment, sandriero, ça c'est pour t'assénérer, mais ils ont beaucoup ri de moi. Hein? Et ce délire aussi, là, de rire d'une incapacité dans laquelle j'étais de m'exprimer comme il faut, les a amenés à m'écouter très, très attentivement aussi, puis à rire beaucoup de moi, ce que j'ai toléré avec grand plaisir.
1: Mais ça, c'est intéressant parce que tu nous décris une errance géographique, pour le dire comme ça. Tu décris aussi une errance dans le langage en inventant donc ce mot-là, sandriero, pour...
0: Mais il comprenait très bien. En plus, en Italie, il y a beaucoup d'accents aussi. Fait qu'il disait, c'est pas pire que le gars là, qui joue avec nous à côté, qui vient des Pouilles, qu'on a du mal à comprendre.
1: Oui, c'est ça. Alors,
0: le problème du mélange de langues font qu'on s'arrête quelquefois de communiquer alors qu'il y a vraiment moyen de le faire quand même.
1: C'est ça, on s'empêche d'errer dans le langage alors qu'il y a beaucoup de possibilités là. Tu sais, je veux dire, tu as fait récemment un spectacle sur Jack Kerouac. S'il y en a un qui errait sur la route, bon, physiquement, mais qui errait aussi dans le langage, c'est bien lui. Quand il y avait des mots qui étaient pas suffisants, qui existaient pas pour exprimer sa pensée, tout simplement, il en inventait. Même chose pour l'exploréen avec Claude Gauvreau. On passe à côté de beaucoup de choses, j'ai l'impression, quand on s'empêche d'explorer dans le langage.
0: Ben, j'étais membre d'un jury récemment sur pour un prix littéraire, et à un moment, Yvon Rivard était avec moi, quand je disais, écoute, on a l'impression que si on changeait le nom de l'auteur et puis le titre du livre, on aurait l'impression que c'est écrit par la même personne, c'est-à-dire sans invention langagière quelquefois, c'est-à-dire vraiment une sorte de langue qui devient une langue de bois un peu, qui dit les choses au lieu de les faire sentir, qui nous apprend des choses, nous font la leçon un peu, etc. Et ça, c'est très contemporain, ça vient peut-être des textos, ça vient peut-être, beaucoup, je pense, de communication sur les réseaux sociaux.
1: Oui, et puis l'approche technocratique du monde aussi, on formalise le langage, alors que là, nous, on est en train de parler d'errance dans le langage pour décomplexer un peu la patente, puis penser en dehors des cases, tu sais, fait que c'est vrai que...
0: Il y a quelqu'un qui me disait hier, tu sais, Robert, je pense que finalement, l'intelligence artificielle est plus forte sur l'errance que nous-mêmes quand on travaille.
1: C'est intéressant.
0: C'est dangereux, parfois.
1: Ouais. Je fais une association d'idées, une autre, Robert, je vais citer un écrivain qui a un nom de famille prédestiné, je pense, pour évoquer l'errance et la dérive. Je parle ici de Édouard Glissant, auteur du roman intitulé « Tout monde » paru en 1993, je le cite. L'errance et la dérive, disons que c'est l'appétit du monde, c'est ce qui nous fait tracer des chemins un peu partout dans le monde. La dérive, c'est aussi une disponibilité de l'être pour toutes sortes de migrations possibles. Okay. Fin de sa citation. Toi, en tant qu'auteur, ça arrive que tu fasses des causeries littéraires, comme bien des auteurs et des autrices, j'en suis. Puis là, mes sources bien informées m'ont dit que parfois, en chemin vers une causerie, ça t'arrive de dériver de ta route pour te jeter à l'eau avant d'aller parler aux gens. Moi, je ferais pas ça, mais je suis peut-être pas rendu là dans ma carrière. Qu'est-ce qui te pousse à errer comme ça? Je veux dire, t'as toujours bien des affaires à leur raconter sur tes livres. T'as pas besoin de te garrocher dans l'eau pour leur raconter ton aventure.
0: C'est irrésistible d'être devant le courant de la rivière Mistassini et de pas essayer de voir qu'est-ce qui va nous arriver si on se jetait à l'eau. Ce que j'ai fait, évidemment, ça m'a entraîné un peu trop loin parce que le courant était fort. J'ai eu peur. Parce que le vertige, j'ai toujours au rendez-vous. Des fois dans ces choses-là, même chose quand j'arrive en Gaspésie.
1: Je veux continuer de faire de la radio avec toi, là.
0: Hein?
1: Je veux continuer de faire de la radio avec toi, faut faire attention.
0: Ah, peut-être que même l'outre-tombe, je vais te passer par la tête.
1: Mais tu sais, je comprends que quand tu vois, bref, un cours d'eau, tu as toute la difficulté à résister à cette dérive potentielle.
0: Et les gens acceptent ça facilement, de me voir arriver à moitié mouillé et un peu en retard, là, encore. Ça les amuse beaucoup, ça les fait aller déjà ailleurs que dans les questions qu'ils avaient préparées, etc. Ouais. Donc, je crains pas, moi, la réaction des gens quand

0: je suis en dérive et que je dévie un peu de ce qu'on attend de moi. Si j'avais pas fait ça, je pense que j'aurais jamais été un artiste ni un créateur. C'est beau. C'était un peu trop serré comme corridor.
1: Ouais. Ben, je retiens ça pour une éventuelle causerie. Peut-être que je ferai ça. Si vous avez envie de réagir à nos échanges, c'est possible de le faire. réfléchir@radio-canada.ca, sinon passer par la bulle de conversation. Maintenant, tu pardonneras le jeu de mots avec notre thème de ce soir, Robert, mais cette semaine, c'est en errant dans les archives que je suis tombé sur une chanson de Félix Leclerc que je ne connaissais pas. C'est une chanson qui remonte aux années 50 puis qui s'intitule justement « Errance ». Et puis, j'ai eu envie de nous en faire entendre un extrait. En fait, la moitié de la chanson, elle est très courte. Dans ce cas-ci, c'est une interprétation qu'il a faite alors qu'il était de passage dans les studios de Radio-Canada. Mise en garde, la qualité du son est pas top, mais portez attention, ça vaut le coup. Diffusion originale, 8 décembre 1968. On écoute.
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0: disais sur l'affaire étrangère, gère, c'est beau. L'archive se poursuit quelques secondes.
1: Faut pas penser que... qu'un homme est malheureux quand il dit gère, quand il dit je cherche, quand je me sens pas trop compris dans le monde où je vis. Ce qui serait malheureux, c'est qu'ils le disent pas, c'est qu'ils s'entêtent et qu'ils s'accrochent à rester dans un monde.
0: Donc, je rappelle que c'était Félix Leclerc qu'on entendait ici, lui qui interprétait sa chanson intitulée Errance. C'était un extrait, donc, d'une émission de télé diffusée à Radio-Canada en 1968. L'émission s'appelait Cinéma Montréal. Je me tourne vers toi en façon de manière de parler parce que je rappelle que t'es à Sherbrooke. Robert, quand Félix Leclerc dit après sa chanson qu'il faut pas penser qu'un humain est nécessairement malheureux s'il erre, est-ce que t'es de son avis? Puis en fait, qu'est-ce que tu dirais, toi, aux gens qui pensent que errer, c'est un enjeu, que c'est un problème de société? Puis connaissais-tu cette vieille chanson-là de Félix Leclerc?
2: Non,
0: moi, ça m'avait échappé.
2: Non, okay. C'est très émouvant de l'entendre. Comme Nicole, tout à l'heure, dire des choses que je contresignerais.
0: Ben oui. Mais tu dirais quoi, donc, aux gens qui pensent que c'est un enjeu d'errer?
2: Ben, à un moment donné, je parle plus. Je leur dis, suivez-moi. Et je prends le lead un peu, de les de divaguer avec eux sur quelque chose. Et là, ça, tout à coup, ça commence à sortir. Les gens commencent à s'exprimer, ils se sentent plus libres, ils se sentent plus confiants. Ils peuvent pas être plus nono que moi, de toute façon. Donc, ça les rassure sur leur propre perspective et des choses. Et ça, je fais ça à chaque fois. Je me dis à chaque fois, est-ce que ça va marcher? Parce que les gens seront en mesure de me dire, écoutez, là, c'est vous raconter n'importe quoi.
0: Il n'y a pas de certitude, mais c'est la part de risque qui vient avec l'erreur.
2: Mais s'il n'y a pas cette part de risque, ça ne sert à rien de continuer en art. D'une certaine façon, à ce moment-là, on se met à reproduire.
0: Voilà,
2: on se met à refaire les choses d'une façon qui... D'ailleurs, c'était un gros problème, je trouve, en ce moment, parce que la reproduction, le fait qu'on ne tienne pas compte des droits d'auteur, par exemple, des gens, qu'on peut aller chercher... Mes étudiants vont chercher des trucs en intelligence artificielle, ils mettent ça dans leur texte, puis quand je leur fais remarquer que quelquefois c'est carrément du plagiat, ils me disent, mais oui, mais c'est là, c'est disponible, on peut aller le chercher, on peut faire. Donc, ils n'errent plus, ils vont tout de suite à quelque chose.
0: Ça maintient l'ordre en place.
2: Ça maintient l'ordre.
0: Ça reproduit le monde tel qu'il est, finalement.
2: Absolument. Et puis, je sais pas qui nous parlait de déterritorialisation, c'est un mot très compliqué, qui dit qu'en fait, l'errance permet de sortir d'un territoire.
0: Ben voilà, sortir des balises. Là.
2: Sortir des balise et si possible s'y enfoncer un peu plus longtemps que juste en passant comme ça.
0: Ben, tu vois, je vais citer à nouveau Édouard Glissant, c'est pas lui qui disait ça, je me souviens plus là, qui faisait référence à la détérioration.

0: Je
1: me demande même si c'est un mot.
0: Mais Glissant disait à peu près la même chose dans cette entrevue à laquelle je faisais référence dans Le Devoir tantôt. Il disait que ça fait un beau lien justement donc avec ce que tu évoquais. L'errance est ce qui incline l'être humain à abandonner les pensées systémiques parce qu'elles ont une connotation colonialiste. L'errance, c'est l'investigation du réel, des pensées de déplacement qui sont aussi des pensées d'ambiguïté, tiens ton mot préféré, et de non-certitude qui nous préservent de l'intolérance et du sectarisme des systèmes. Et là, il ajoute, l'errance, c'est la volonté, le désir et la passion de connaître. Ça me fait penser aussi à Michel Serres qui disait « apprendre sa lance, l'errance ». Mais je reviens à Glissant. Tu sais, quand il dit ça, que la pensée nous permet de sortir des systèmes puis qu'elle nous éloigne du colonialisme, ben j'ai l'impression qu'il décrit une errance qui est choisie puis qui peut même devenir politique. Est-ce que tu l'aperçois comme ça, toi, l'errance?
2: Tout à fait. Ouais. D'ailleurs, les écrivains martiniquais, dont Glissant et Césaire et d'autres, sur la dérive dans laquelle ils sont, même au niveau du langage, au niveau du paysage, même si c'est la France, au niveau de, ont énormément apporté à la langue française qu'on parle aujourd'hui. Puis je pense à Patrick Chamoiseau, je pense à plein d'écrivains martiniquais, entre autres, guadeloupéens, qui nous apprennent une façon d'appréhender avec le langage le monde qu'on n'a plus. Nous, on simplifie, on est dans un mode cartésien complètement avec la langue, l'académicien, je dirais l'Académie française et tout, les autres, ils en sortent complètement. Glissant, lui, disait que quand on veut vraiment travailler comme un artiste et aller à fond dans la vie, il faut savoir jeter l'ancre, la lever. Et ça, je trouve ça très fort, toutes ces comparaisons maritimes qui font que on ne sait plus à un moment donné où le bateau est, mais il faut pas avancer.
0: Avec le territoire, puis le voyage, ce sont de beaux liens, puis ça me fait penser aux vagabonds au 19e et 20e siècle, dans le fond, qui étaient des gens qui refusaient la productivité, disons, de manière radicale, qui refusaient l'aliénation salariale, puis qui se promenaient un peu comme ça,
2: Repensons aux survenants de Geneviève Guévremont,
0: qui
2: un gars qui arrive dans au Chenail du Moine, on ne sait pas d'où il vient, on sait qu'il a erré de par le monde, il fascine tout le monde, il a un langage très très propre à lui, il passe son temps à dire si vous me comprenez pas, never mind, suivez-moi quand même, etc.
0: Ça c'est l'errance.
2: Mais c'était formidablement écrit. Si on réécoutait ça à nouveau, on aurait une perspective sur l'errance, même dans la migration et tout, qui changerait complètement la façon dont on est perçu comme parfois intolérant par rapport aux migrants, alors que tout le monde avait accueilli celui qu'ils appelaient le grand dieu des routes.
0: Ben voilà, c'est ça. Je m'étais mis une note, puis je vais te le faire nommer. C'est le grand dieu des routes. Je trouve que ça.
2: Elle avait saisi vraiment quelque chose sur le danger d'un coin de pays de se replier sur lui-même au point d'ignorer que le monde autour existe et qu'on peut aller s'y promener.
0: J'ai retrouvé le mot qui était difficile à prononcer et l'auteur, donc c'est Deleuze. Et c'est déterritorialisation pour quelqu'un qui a subi une opération dans la bouche cette semaine. Comme toi, Robert, je sais que c'est difficile. Moi, j'avais pas subi d'opération dans la bouche, mais c'était tout autant difficile. Je me tourne vers Facebook rapidement pour lire deux messages de l'auditoire. D'abord, Nathalie Anne Roy qui dit « C'est une question vraiment interpellante que vous posez ce soir. Errer aide-t-il à mieux habiter le monde? Sans errance, comment créer, conceptualiser, cogiter sans errance? Comment découvrir l'autre, comment se découvrir soi-même. Sans errance, le monde peut-il vraiment être habité, être vraiment habitable? »
2: C'est un ami à moi, Nathalie.
0: Ah oui, bon, ben on la salue.
2: On a erré ensemble sur le bord du fleuve pendant le salon du livre, duquel on s'est échappé pour des raisons d'ennui profond de ce qui s'y passait.
0: Bon Dieu, tout est dans tout. Charles Durocher qui dit « Errer contribue à entrer en relation avec le territoire, les endroits et l'espace. Errer implique qu'on ne cherche pas un sens fonctionnel. On explore, on scrute un peu au hasard, on apprivoise. Quand on erre, on découvre les facettes du monde qu'on n'aurait pas vu autrement. Et mieux connaître le monde, ça permet sans doute de mieux l'habiter. » Fait que c'est un peu une réponse.

0: réponse à notre question de ce soir que vient de nous donner comme ça Charles Durocher. C'est le moment, oui, d'accueillir notre invité en studio qui a probablement erré jusqu'à la maison de Radio-Canada. C'est la sociologue et artiste Anouk Chougard qu'on a le plaisir de recevoir en entrevue. On va parler entre autres de son essai intitulé « Sur l'errance », mais tout juste avant, voici une archive de l'année 1972 pour nous écrire réfléchir@radio-canada.ca.
1: L'errance, évidemment, c'est une expérience physique. Le mouvement dans l'espace qu'on... Tout le monde a fait cette expérience. C'est aussi une expérience psychologique. L'expérience d'évolution individuelle. Et je crois aussi qu'il y a une errance qui continue après la mort, qu'on soupçonne qu'elle existe aussi. Le sens de l'errance, fondamentalement, il me semble double. C'est d'un côté, c'est une recherche, c'est une quête. D'autre côté, c'est une évasion, c'est une fuite. Et évidemment, aussi, les deux choses peuvent aller ensemble. L'errance, pour moi, c'est...
0: C'est le poète et dramaturge serbe Miodrag Pavlovic, 1908-2014, qu'on entendait ici au micro de Radio-Canada en 1972. Je trouvais que c'était une archive parfaite pour accueillir notre invitée de ce soir, elle qui vient de publier un essai intitulé « Sur l'errance ». C'est sorti il y a quelques mois chez Nota Bene dans la collection Varia. Elle est sociologue, elle est artiste aussi. Anouk Chougard, salut.
2: Bonjour, bienvenue
0: à Réfléchir à voix haute. Je suis très content de te recevoir à ce micro-là. Pour la première fois, je te présente mon co-animateur qui est dans les studios de Radio-Canada à Sherbrooke, c'est l'écrivain Robert Lalonde. Robert, Anouk.
2: Oui, bonjour Robert, enchanté.
3: Enchanté aussi.
0: Je vais faire ce que je fais souvent avec nos invités en tout début d'entrevue. J'ai envie de te demander une réaction à ce que M. Pavlovitch disait ici, c'est-à-dire que le sens de l'errance est double. Ça peut être une quête, mais ça peut aussi être une fuite. En toute honnêteté, je trouve que ça fait un beau lien avec la préface de ton livre, ça.
2: En effet, mais je pense que j'adhère à cette idée aussi. Par contre, je pense que l'errance est beaucoup plus vaste que ça. Et puis, je crois que l'errance, elle a, au départ, déjà une difficulté de définition. C'est pas un terme qui est facile à circonscrire. Il y a beaucoup de différentes sous-catégories aussi qui font partie de l'errance, à mon sens.
0: Mais est-ce que, justement, le propre de l'errance, c'est pas justement de rester quelque chose d'indéfinissable, d'insaisissable? C'est-à-dire que chaque histoire d'errance est singulière, puis c'est, après ça, on l'incarne à notre manière. Je pense que ça fait partie de l'errance de pas savoir.
2: Exactement.
0: Vraiment ce que c'est.
2: Oui, je suis d'accord avec ça. Puis d'ailleurs, il y a un auteur sur lequel je me suis beaucoup basée pour écrire mon essai, c'est Jeff Farrell. Et lui, il dit, parler de l'errance, c'est comme sauter à la surface de connaissances incertaines. J'aime beaucoup cette citation.
0: Sauter à la surface de connaissances incertaines. Ouais. J'aimerais écrire des belles phrases
2: moi
0: comme
2: aussi,
0: ça. Je suis content que tu l'aies déposé ce soir ici à Anouk. Je le disais en début d'entrevue, tu es à la fois une sociologue et une artiste. En sociologie, j'ai l'impression que l'errance est souvent perçue comme un enjeu, voire comme un problème social qu'il faut régler. Alors qu'en art, l'errance, ça peut nourrir l'inspiration, notamment. Est-ce que la sociologue et l'artiste en toi débattent parfois de cette double perception-là de l'errance? Puis si oui, qui gagne, la sociologue ou l'artiste?
2: En fait, je vis pas cette dichotomie. Je pense que les deux sont complémentaires. Puis justement, pour en ce qui a trait à l'errance, le terme lui-même est tellement vaste et vague que ça chapeaute pas mal de différentes choses. Donc moi, j'ai pas essayé de circonscrire une définition ou un cas de figure, mais j'ai plutôt essayé de voir qu'est-ce qui existe et en sociologie, en philosophie et en art et en psychologie aussi.
0: Mais ce que je comprends en te lisant, c'est que tu ne perçois pas, même si tu es sociologue, que l'errance est un problème social qu'il faut régler, là. C'est pas l'errance choisie, du moins, là.
2: C'est-à-dire, je crois qu'on confond dans le terme errance, il y a beaucoup de sous-catégories. On les confond aussi. On utilise souvent le terme de nomadisme, d'itinérance,

0: Il y a plein d'autres termes, puis aussi les flux migratoires peuvent être inclus dans l'errance. Et puis je pense qu'il y a des errances vraiment dramatiques quand on parle de l'itinérance qui en fait pour moi est comme fait partie sans vraiment faire partie parce que c'est un cas de figure un peu particulier. Mais il y a quand même dans l'itinérance une errance, c'est-à-dire aussi une déliance par rapport aux liens familiaux, aux liens sociaux, etc., qui est effectivement problématique.
1: Douloureuse aussi.
0: Douloureuse, oui, très.
2: Tu vois, on faisait référence à la difficulté de trouver une définition pour l'errance sans nécessairement chercher à trouver une définition pour ce terme-là. En lisant ton livre, je me suis demandé si on peut pas au moins faire l'hypothèse que l'errance est une forme de résistance plus ou moins radicale face à une société qui impose des normes parfois très rigides même.
0: Oui, effectivement, j'ai même consacré un petit chapitre à cette question-là. Je parle vraiment d'une résistance radicale par rapport à des normes sociétales mais je crois que au départ, quand même, même si on vit une errance, disons assumée et choisie, il y a quand même une sorte de déliance au départ. Donc il y a comme peut-être des liens brisés où il y a une non-incorporation dans par exemple à l'école même depuis tout petit. Des fois on se reconnaît pas dans un système scolaire. Puis même parfois parce qu'on est en douance, c'est pas forcément qu'on est en échec. Ou qu'on a des difficultés, mais parce qu'on se sent différent, ou même dans la famille, au sein de la famille, on peut ne pas se sentir relié à une cellule familiale. Puis je pense que là, déjà, il y a comme une sorte de souffrance et de distanciation par rapport à ce noyau-là, qui fait qu'on déjà, on se prépare, si on veut, à entrer en errance, peut-être pas au début de façon choisie, mais...
2: Ça peut devenir, par la force des choses, un choix, puis on en parlait avec Robert tantôt. Ultimement, l'errance peut même être une forme d'action politique, pour le dire comme ça. Tantôt, dans mon billet radio, je vais raconter que j'ai erré en ville dimanche dernier. En fait, j'ai mis en pratique ce que les situationnistes appelaient une dérive psychogéographique. C'est-à-dire que je me suis laissé porter par les émotions que les différents lieux ici et là faisaient monter en moi. Puis j'ai l'impression qu'en revenant de cette errance-là en ville, j'étais transformé. Puis je me suis dit, je pensais à ton livre, est-ce que c'est le propre de l'errance? C'est-à-dire qu'on revient toujours un peu transformé d'une errance choisi ou non?
0: Moi, je pense certainement, c'est certainement le cas, parce qu'il y a des détours, il y a des concessions qu'on doit faire pour aussi des planifications, parce que bon, si on choisit une errance, c'est une chose, mais si c'est pas un choix forcément de prime abord, on doit se mettre en sécurité aussi, on doit penser à des itinéraires, on doit, mais je crois que oui, il y a transformation, puis parce que l'errance est quand même perçue comme, je pense pour moi en tout cas, comme un phénomène existentiel. Donc c'est clair que en faisant acte d'errance, on évolue, on change, on réfléchit, on a la place pour l'introspection aussi. Donc oui, je pense qu'on... On sort transformé.
2: Je vois, je conçois chacun de mes épisodes de radio pour le dimanche soir un peu comme des errances chaque semaine. J'ai l'impression que j'en sors en tout cas moi-même transformé à chaque fois. Puis je termine sur une note plus personnelle. Puis je veux pas faire ta psychanalyse en ondes, Anouk Sugar, mais t'es née en Suisse, t'as étudié à Londres, tu vis aujourd'hui à Montréal. Est-ce que ton intérêt pour l'errance comme objet d'étude est né de tes propres dérives, déracinements, de tes propres errances, pour le dire comme ça?
0: Mais très certainement, même si c'est pas conscient à la base, mais on m'a fait remarquer aussi, parce que comme dans mon livre précédent, je parlais du deuil de la maison.
2: Très bon livre d'ailleurs. Merci
0: beaucoup. Mon éditeur m'a fait remarquer que comme j'avais maintenant fini probablement mon deuil de la maison quittée, c'était une maison d'enfance effectivement que j'ai quittée, si ce deuil était assouvi, ça veut dire que maintenant je pouvais être à l'extérieur, me retrouver dehors, en dehors de la maison et errer pour passer à autre chose. J'y avais même pas pensé. Donc, probablement que c'est le cas. Je sais pas combien de temps je vais errer, probablement toujours, sûrement. Mais oui, certainement que mon parcours, il découle de ça.
2: Si j'ai bien lu, c'est même ton éditeur qui t'a suggéré.
0: Oui, exactement.

0: Ah, c'est par lui-même. J'ai très hâte de lire tes livres.
1: Ben, merci beaucoup.
2: je sens que... Ben, en fait, ça me touche, Robert, que tu dises ça.
0: Mais c'est vrai. Écoute, c'est vrai. Je suis pas sûr. Les auditeurs qui doivent prendre des notes aussi.
2: Oui, c'est ça. Ben, on leur suggère. Tiens, prenez des notes à la maison pendant que vous nous écoutez. Pour réagir à cette entrevue, réfléchir à Robert Radio ou à traditioncanada.ca.
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2: Errer dans Montréal. Dimanche dernier, je me suis promené longuement dans Montréal. Anishkadat, comme dirait mon père, il n'y a pas de quoi écrire à sa mère. Surtout pas un texte de 1000 mots pour la radio. Mais justement, je n'ai pas fait que me promener, non. J'ai erré. Remarquez qu'il serait possible de vous entretenir le temps d'un texte sur une banale promenade à Montréal. Là n'est pas la question. Mais ici, c'est d'une dérive dont j'ai envie de vous parler. D'une dérive psycho-géographique. Petit retour dans le temps. Dans les années 50, l'écrivain français Guy Debord publie un texte intitulé « La théorie de la dérive » dans lequel il définit ce qu'il entend par cette pratique-là. Sa théorie deviendra un concept fort de l'international situationniste, une organisation révolutionnaire qui souhaitait s'attaquer à une société inégalitaire fondée sur les classes et assise sur une vision urbanistique dépressionniste et platement fonctionnelle. Une dérive psycho-géographique consiste donc à errer dans la ville en empruntant peut-être, oui, les mêmes parcours qu'à tous les jours, mais en cherchant à y voir autre chose. Comment? En se branchant sur le canal des émotions et en prêtant attention à ce que les lieux et les situations peuvent faire émerger comme impressions et sentiments. En prenant aussi conscience que les endroits sont porteurs d'une histoire et que ceux et celles qui errent ainsi ont peut-être vécu ici un souper romantique marquant, là un lancement de livre inspirant ou là encore une balade mémorable avec un proche. Avec mon amie Amélie, on a convenu de partir en direction de nulle part, sinon de chez Schwartz Deli, rue Saint-Laurent. Mais une fois rendu, une file d'attente d'une heure nous a convaincus de remettre ce plan-là. De toute manière, ce qui était le plus intéressant, c'est l'errance pour s'y rendre. Parti de Rosemont, on a emprunté la rue Masson. Généralement, je pense toujours à la même chose en passant sur cette rue-là, c'est-à-dire que c'est probablement la rue comportant le plus de nids de poules à Montréal. Et aussi que l'architecture des bâtiments, dont la plupart ont été retapés récemment, est tristement déprimante pour une artère avec une si belle histoire. Mais là, en passant devant le restaurant La Corvette, un diner qui est une institution du quartier, je me suis plutôt souvenu que Serge Bouchard aimait beaucoup manger là. Il commandait toujours le même plat, un hamburger steak. Selon lui, c'était le deuxième meilleur en ville, se gardant bien de me dire quel restaurant préparait son préféré. Puis, en passant devant un autre restaurant, Planet Oeuf, situé tout près, j'ai accueilli l'émotion qui montait, celle d'un moment touchant vécu avec mon ami Charles Plourde. 6 mois avant sa mort, alors qu'on mangeait à une table près d'une fenêtre, ses 3 enfants sont passés à l'extérieur, tout juste devant la fenêtre en question. Les apercevant, Charles m'a dit... Je les regarde et je me demande quels souvenirs ils vont garder de moi. Tu sais, ils sont encore jeunes et j'ai peur qu'ils se rappellent de moi seulement de manière floue. C'est fou quand on y pense, hein? Ces 2 restaurants-là, en apparence banale et sans histoire, contiennent aussi cette riche mémoire. Prochain arrêt, la librairie Un livre à soi, rue Laurier. Ce lieu possède un plafond en cuivre bellement travaillé et un plancher en bois franc centenaire. Pourtant, il y a quelques années encore, c'était un magasin d'électroménager usagé, habillé d'un plafond suspendu et d'un prélard qui en cachait tout le cachet. Être dans ce lieu restauré me fait me sentir en harmonie avec son histoire. En passant devant, c'est à la soirée du 5 avril 2023 que j'ai repensé. J'y étais pour assister au lancement du livre « Tu me rappelles un souffle » de Robert Lalonde et Jonathan Arnois. Une tempête de verglas sévissait dans la ville.

0: Et pendant que les deux faisaient la lecture d'un extrait, un arbre s'est fracassé et est tombé devant la librairie. Je me souviens de la frayeur ressentie par les gens réunis, mais aussi de la magie créée par cet événement-là, pour ne pas dire par cette situation, insisterait Guy Debord. Puis, on a continué de marcher et on s'est arrêté quelques minutes au Parc Laurier, là où, généralement, je vais avec mon ami Frédéric, qui est actuellement en Inde, où il vit une partie de l'année. J'ai alors pris quelques secondes pour lui écrire un court message. « Salut Fred, je suis au Parc Laurier et je pense à toi. » Il me répond aussitôt « Attends-moi, j'arrive dans quelques semaines. » Généralement, quand je passe près de ce parc-là, rue Laurier, je me dis toujours la même chose. C'est probablement la rue comportant le plus de nids de poules à Montréal. Oui, je sais, je radote. En fait, je hoquette quand vient le temps de parler des trous dans la rue. Mais là, heureusement, j'étais branché sur le canal de mon cœur et ça m'a permis de voir autre chose. Mon ami présent dans son absence. Notre errance a bien dû durer encore deux longues heures. La vue de nombreux autres lieux que je regarde trop souvent avec des yeux fonctionnels a fait émerger de belles émotions. Dériver en ville, c'est faire de chaque détour une manière d'habiter le monde autrement. Oui, une pataterie peut devenir une fabrique à rêverie pour peu qu'on en ait l'envie. Bon, reste à voir si je peux, dans un nid de poule, y voir quelque chose de merveilleux. Dossier à suivre lors d'une prochaine dérive. Alors, dans tes jeunes années, Robert, as-tu été un adepte des dérives psychogéographiques, mais des situationnistes?
1: Oui. Ben oui. Encore aujourd'hui. Mais j'ai découvert beaucoup de villes, dont Montréal, bien sûr. Moi, je viens d'un petit village. Ouais. Quand j'ai débarqué pour faire mes études au Conservatoire d'art dramatique, je savais pas du tout ce qu'était Montréal. J'étais peut-être venu une fois quand j'avais 7-8 ans avec mon oncle. Donc, j'ai arpenté la ville beaucoup. Donc, c'est comme toi, je t'entendais parler des endroits significatifs pour toi. C'est ça. Il y a des balises un petit peu partout qui sur mon passage, même ouais. Dans des villes étrangères où j'aime bien me risquer, mais j'aime bien retourner à ces endroits-là parce que je sais que c'était un risque au départ d'y aller, que j'ai comme vaincu la peur d'être égaré.
0: Ouais, puis ces risques-là ont fait naître de beaux moments dont tu te souviens et que tu as envie de revisiter quand tu y retournes. Je cite l'inventeur de la psycho, de la dérive psychogéographique, Ivan Cheglov, qui était proche des situationnistes, s'est tiré de son formulaire pour un urbanisme nouveau. Il dit « L'expérience démontre qu'une dérive psychogéographique remplace avantageusement une messe. Elle est plus apte à nous faire entrer en communication avec l'ensemble des énergies. » Je voulais placer ça parce que je me disais que toi aussi, tu dois trouver que c'est plus porteur qu'une messe. Quoi qu'une messe, bon.
1: Ben, oui, j'ai-tu le temps de le citer un peu, mon ami Nicolas Bouvier, qui écrit « Finalement, ce qui constitue l'ossature de l'existence. Ce n'est ni la famille, ni la carrière, ni ce que d'autres diront ou penseront de vous, mais quelques instants de dérive soulevés par une lévitation qui est plus sereine encore que celle de l'amour et que la vie nous distribue avec une parcimonie à la mesure de notre faible cœur. » Je trouve que c'est lui, c'était en voyage qu'il découvre tout ça, mais finalement il a voyagé même en étant sédentaire toute sa vie. Et l'usage du monde, son livre est une espèce de recommandation que je fais à tous les gens qui sont en ce moment hyper angoissés par l'idée de vivre autrement.
0: Ouais, c'est ça. Puis aujourd'hui, justement, les voyages, en fait, avant, c'était une nécessité. On nous sommait de voyager pour s'ouvrir l'esprit. Maintenant, avec la crise du climat, on est rendu ailleurs. Il faut quasiment justifier le fait de vouloir voyager. Ouais. Puis ça me fait penser aussi à Socrate, pour qui voyager, c'était pas nécessaire. nécessaire, en fait, pour vraiment voyager, pour lui, c'était pas nécessaire de se déplacer, alors que pour Montaigne, c'était le contraire. Mais tu sais, ça me fait aussi penser à Serge Bouchard qui disait que depuis qu'il était dans son fauteuil roulant, donc à mobilité réduite, il n'avait jamais autant voyagé que depuis ces moments-là. Donc, voilà. Merci pour cette citation, Robert. Je nous laisse rapidement avec une archive des années 70 tirée de l'émission Présent Édition Nationale. Les questions d'errance chez les jeunes de 14 à 24 ans, c'était, semble-t-il, un phénomène social inquiétant à l'époque. Puis je soupçonne que toi, qui avais 23 ans à cette époque-là, ben, tu faisais partie du problème. On écoute.
2: La jeunesse errante. Ces jeunes que l'on retrouve en groupe ou éparpillés sur les routes, cette jeunesse qui se cherche, cette jeunesse qui est un problème, eh bien, elle a été l'objet d'une enquête faite par le Conseil canadien du bien-être, dont le rapport a été rendu public la semaine dernière à Ottawa. Cette enquête s'est effectuée auprès de 119 jeunes gens de 14 à 24 ans, dans les principales villes du Canada, soit Montréal, Ottawa, Vancouver, Toronto, Calgary et Halifax. Cette enquête a révélé la présence de problèmes pressants, de graves lacunes dans les services communautaires à l'égard des jeunes errants, questions auxquelles il faut remédier sans retard et surtout avant le début de l'exode cet été. Car plus que jamais jusqu'ici, les jeunes iront à l'aventure sur les grands chemins. Enfin, le Conseil canadien du bien-être.
0: Alors, je rappelle que tu avais 23 ans à cette époque-là. Tu faisais, j'en suis certain, partie du problème. Toi, découvrir d'autres coins du pays, ça devait te tenter pas mal à cette époque-là. Mais c'est drôle de voir qu'on parle de l'errance comme d'un problème aussi clairement que ça. Hein?
1: Ben... l'égarement, on le confond avec l'égarement.
0: Ouais, c'est ça, je pense.
1: Que les jeunes s'égarent. Moi, dans le petit show sur Kiroak que je fais en ce moment, que je promène, les jeunes viennent me voir après, me disaient, mais je pensais que c'était nouveau, là, que nous, on savait pas ce qu'on voulait devenir.
0: Pourquoi on
1: se cherche. On a l'impression qu'on appartient à quoi ou à qui. C'est l'âge aussi pour ça, la jeunesse, c'est certain, avec l'arrogance aussi qui peut aller avec ça. Mais il faut pas essayer de les dresser, ça.
0: Ouais, c'est ça, faut accueillir ça.
1: Oui, il faut accueillir ça.
0: Regardez, chers auditeurs et chères auditrices, ça donne de beaux écrivains qui, encore aujourd'hui, à l'âge de quoi, 78, 79 ans, font de la radio ensemble. Donc, l'errance porte ses fruits. C'est beau, ça.
1: On peut dire ça de même, certain.
0: Merci à Kim Leblanc, à la recherche, Jacinthe Mayotte au choix d'archives. Merci également à la station de Radio-Canada, Sherbrooke, qui t'a accueilli encore ce soir, Robert. Donc, Robert Lalonde, co-animation, réalisation, Jean-Philippe Plot. On se retrouve la semaine prochaine pour un dernier épisode, mon cher. Et d'ici là, ce qui est très important, c'est d'encourager le Canadien, n'est-ce pas? Go Habs, go! Et à la semaine prochaine. Bye bye.
1: Salut.
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1: Bonsoir, ici Louis de Belleval. Voici les informations. L'aboutissement d'un accord pour mettre un terme à la guerre en Iran semble toujours incertain. Le secrétaire d'État américain Marco Rubio avait laissé présager de bonnes nouvelles ce matin, mais le président américain Donald Trump a par la suite déclaré qu'il ne voulait pas précipiter une entente avec Téhéran. Selon le chercheur à l'Observatoire sur les États-Unis, Julien Toureille, la prudence démontrée par Washington témoigne du climat qui entoure ces négociations.
2: Ces négociations, elles sont difficiles parce que depuis la fin du mois de février et le début des opérations militaires américaines et israéliennes contre l'Iran, les deux parties ne se font pas confiance. L'autre facteur qui peut expliquer la prudence dont fait preuve aujourd'hui le président Trump, c'est que des élus républicains, notamment les fameux faucons, ont exprimé depuis hier leur inquiétude, leur mécontentement à l'endroit où vis-à-vis d'un accord qui serait, selon eux, potentiellement mauvais et néfaste.
1: Un cessez-le-feu est en vigueur depuis le 8 avril entre l'Iran et les États-Unis. 3 des 12 activistes canadiens qui étaient à bord de la flottille pour Gaza sont revenus en Colombie-Britannique. Ils ont été accueillis par des centaines de sympathisants, des membres de leur famille et d'amis, à l'aéroport international de Vancouver. Les activistes ont été interceptés dans la mer Méditerranée par les forces israéliennes. L'un des 3 Canadiens affirme qu'ils ont été torturés et battus pendant 4 jours.

0: Les Canadiens faisaient partie des 420 personnes à bord de 41 bateaux interceptés par Israël lorsqu'ils tentaient d'apporter une aide symbolique à Gaza malgré les restrictions imposées par Israël. Plusieurs attaques combinées de missiles et de drones russes ont fait au moins 4 morts et des dizaines de blessés en Ukraine. Le président Vladimir Poutine a confirmé avoir utilisé un puissant missile capable de transporter des charges nucléaires. Il s'agit de la troisième utilisation de cet engin dans cette guerre de 4 ans. Le premier ministre Mark Carney a condamné cette attaque de la Russie et demandé la fin du conflit. Québec veut améliorer l'accès à la propriété et pour y arriver, le gouvernement mise sur la création de quartiers de maisons préfabriqués. Des dizaines de municipalités auraient déjà manifesté leur intérêt. Gabriel Paré à Satoury.
1: Des maisons préfabriquées, abordables, c'est l'idée du nouveau ministre des Affaires municipales, Samuel Poulain. Ce qu'il veut, c'est que des quartiers de maisons préfabriquées de 2 chambres et qui coûtent moins de 350 000 $ voient le jour. Une façon d'aider les premiers acheteurs à accéder à la propriété. Des dizaines de municipalités et de promoteurs auraient déjà levé la main. Voici Samuel Poulain.
2: On vient augmenter l'offre et on vient aussi augmenter l'offre abordable. Et plus qu'il y a de compétition dans le marché, plus qu'on va faire en sorte de réduire cette hausse des prix qui est fort importante pour notre génération qui souhaite avoir accès à la propriété.
1: Le maire de Saint-Lambert-de-Lauzon trouve que les quartiers de maisons préfabriqués, c'est une bonne idée. Plus facile à développer en région éloignée, selon lui, dans les petites municipalités qui sont propriétaires de terrains. Plus difficile en ville quand ce sont des promoteurs qui détiennent ces terrains. Explication d'Olivier Dumais.
3: Saint-Lambert-de-Lauzon, même si on arriverait avec une maison préfab, le prix du terrain ferait que c'est vraiment beaucoup élevé là, pour un premier acheteur. C'est pas tout le monde qui peut se le permettre. Tandis que quand on s'éloigne d'une région au Québec, même je dis en Beauce, il y a des municipalités aussi qui sont propriétaires des terrains. Donc, eux autres peuvent développer.
1: Le programme qui permettra aux municipalités de déposer leurs projets sera lancé d'ici le 24 juin. Ici Gabriel Paré à Satoury, Radio-Canada. Québec.
0: Les partisans du Canadien de Montréal à Gatineau ne baissent pas les bras. Des centaines d'entre eux ont signé une pétition lancée par l'organisme impératif français pour demander à la Ligue nationale de hockey d'autoriser la diffusion des matchs éliminatoires au centre Slush Puppy. Ils demandent aussi aux sénateurs d'Ottawa d'intervenir auprès de la Ligue, comme l'explique Anne-Sophie Gagné.
4: Il y a personne qui comprend. Même les partisans des sénateurs ne comprennent pas.
5: Wassim Aboutanos s'explique mal la décision prise par la Ligue nationale de hockey d'interdire la diffusion des matchs du Canadien au centre Slush Puppy à Gatineau. Des droits territoriaux exclusifs aux sénateurs d'Ottawa seraient en cause. Le président d'Impératif français croit qu'un appui de l'équipe pourrait débloquer la situation.
4: Qu'est-ce que la LNH gagne à empêcher 4000 amoureux du hockey à regarder un match des séries éliminatoires? C'est complètement absurde. Donc, si les sénateurs d'Ottawa voient l'opportunité puis la main tendue qu'on leur fait, à notre avis, ça va dénouer l'impasse.
5: Les sénateurs d'Ottawa n'ont pourtant pas ménagé leurs efforts ces dernières années pour séduire les partisans gatinois. L'équipe a notamment organisé un entraînement au centre Slush Puppy, en plus de ramener la diffusion de ses matchs sur les ondes du 104.7 en Outaouais. Dans un tel contexte, plusieurs s'expliquent mal cette décision. Le conseiller du district du Versant à Gatineau, Luc Chénier, croit qu'il s'agit d'une occasion à saisir.
6: Moi, j'étais l'organisation des sénateurs, j'en profiterais pour peut-être mettre un kiosque à l'entrée, dire oui, on va vous donner le droit, mais on va être là avec des kiosques, on va donner de l'information sur nos billets de saison, c'est le temps là, peut-être d'être capable de mousser également le produit des sénateurs d'Ottawa.
5: L'organisation des sénateurs refuse de commenter pour l'instant et indique que ce dossier relève maintenant de la LNH. Ici Anne-Sophie Gagné, Radio-Canada. Ottawa.
0: Et puis enfin, en Formule 1, l'Italien Kimi Antonelli a remporté le Grand Prix du Canada sur le circuit Gilles Villeneuve à Montréal. Le pilote Mercedes a devancé le Britannique Lewis Hamilton sur Ferrari et le Néerlandais Max Verstappen sur Red Bull. C'était les informations à l'antenne de Radio-Canada.
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8: Bonjour, ici Marie-Thérèse Fortin. Dans une autre de mes vies, j'ai été guide au Jardin de Métis, aux portes de la Gaspésie. Je reprends avec bonheur ce rôle le temps d'un balado en 5 épisodes.

intitulée « Les fabuleux jardins d'Elsie Reaford ». C'est elle, Elsie Reaford, qui a créé, entre 1926 et 1958, cet endroit rempli de fleurs exotiques dans le nord-est du Québec, juste en dessous du 49e parallèle. Un lieu qui est visité aujourd'hui par des dizaines de milliers de gens du monde entier. Voulez-vous me suivre? On va parler de toutes sortes de choses, de pavots bleus et de lys géants, de festivals d'art contemporain, de grandes bourgeoisies montréalaises, de cultivateurs du bas du fleuve, de camps de pêche et de villas et même de saumons. En compagnie de gens qui se passionnent pour Elsie, les fleurs, l'histoire et l'architecture, venez, on va se promener dans les fabuleux jardins d'Elsie Reaford. Les fabuleux jardins d'Elsie Reaford. Une visite guidée extraordinaire des jardins de Métis. Avec Marie-Thérèse Fortin. Épisode 1. Un jardin en soi. Avant de commencer ce balado, est-ce que je peux vous raconter une petite anecdote? Bon. Dans les années 80, j'étais guide au jardin de Métis. Les dames qui administraient la boutique d'artisanat des jardins et qui supervisaient les guides savaient que j'avais une certaine facilité en public. Alors, j'ai donc été engagée. Comme guide, on avait un petit costume en coton carotté bleu et blanc avec une espèce de robe tablier, des petites poches, un petit bonnet sur la tête, un peu paysan. J'aimais pas beaucoup ce costume-là, mais travailler comme guide, ça, c'était très, très le fun. Une fois, on m'a demandé de souligner une occasion spéciale. Je me souviens plus c'était laquelle, mais enfin... Et j'avais imaginé une petite animation, donc j'avais trouvé une jupe, une blouse, un chapeau. Et je m'étais transformée en lady. Je déambulais dans les jardins avec un léger accent anglais. Et j'improvisais. Je disais des choses comme « Ici, je venais chaque soir avec mon mari regarder le coucher du soleil. » Les gens trouvaient ça très, très drôle. Et c'était déjà, si vous voulez, mes débuts de comédienne. Qu'est-ce que vous voulez? On surfait pas.

0: Bonjour, bienvenue au Jardin de Métis. Moi, je suis une petite fille du bout. Oui, je suis née à Sainte-Octave-de-Métis, à 5 km de ces jardins fabuleux que nous allons visiter. Comme vous l'avez compris, j'ai travaillé ici un été. Et pour l'occasion, si vous permettez, je vais reprendre ce rôle de guide en ayant la liberté de vous faire visiter ces jardins comme je le veux et vous montrer ce que j'aime le plus. Dans ce premier épisode, je vais vous raconter les débuts de la vie d'Elsie Reaford, celle qui a créé cet endroit magnifique, hors du temps. Et ensuite, nous allons visiter les deux premiers jardins qu'elle a conçus, le potager et le jardin du ruisseau, aux environs de 1926. Mesdames et messieurs, follow the guide. À l'époque où je travaillais au jardin, je faisais visiter essentiellement cette grande maison qu'on appelle la Villa Estevan et où tout a commencé. Puis on parlait pas tellement de Madame Reaford, de la fondatrice des jardins. On présentait les différentes pièces, l'histoire de la maison, et puis il y avait installé un peu partout des photos, quelques artefacts qu'on faisait découvrir aux gens qui circulaient à travers la maison. C'est beaucoup plus tard qu'on s'est intéressé à qui était Elsie Reaford, qui était cette femme qui a créé ces magnifiques jardins. On est là, ici, dans la salle de couture d'Elsie Reaford. Hein, elle grimpait sur c'est comme une petite scène, en fait. C'est peut-être pour ça que je m'y sens si à l'aise. Alors, elle grimpait sur cette petite scène pour que sa couturière lui fasse le bas de ses robes ou ses jupes. Et si elle tournait la tête vers la fenêtre, l'immense fenêtre qui se trouve là, elle pouvait apercevoir l'allée royale. Alors moi, quand j'étais guide ici, on aimait beaucoup cette pièce-là parce que effectivement, on voyait l'allée royale, mais on voyait surtout des files de mariés. Des couples qui venaient se faire photographier dans la magnifique Allée royale à cause des fleurs. C'était somptueux, tout ça. Donc, ça faisait des plus beaux souvenirs, j'imagine. À la fin de la vie d'Elsie, ses jardins occupaient à peu près 17 hectares. C'est beaucoup. Aujourd'hui, on trouve à Métis environ 3000 variétés de plantes qui sont disposées là, dans une quinzaine de jardins. Alors, vous vous rendez bien compte que ici, dans le bas du fleuve, là, on est à 8 heures d'Ottawa, à 7 heures de Montréal, 4 heures de la ville de Québec. En fait, on est juste un peu en dessous du 49e parallèle. Eh ben, c'est quand même ici, dans ce petit enclave où on retrouve presque un écosystème boréal, là où le fleuve croise la rivière Métis et se rencontre, que les jardins d'Elsie Reaford sont nés. Elle a décidé de faire ça ici, elle, malgré la distance, malgré le froid. On pense pouvoir dire qu'Elsie Reaford était une femme très déterminée. Et c'est grâce à cette détermination incroyable que les jardins de Métis sont visités chaque année par 70 000 personnes venues du monde entier. Certains s'attardent au jardin ou à la villa, mais d'autres s'intéressent plutôt au Festival international de jardins qui est installé ici depuis l'an 2000. Alors, qu'est-ce qu'on y fait ici au Festival international? On invite des artistes contemporains à créer des œuvres à partir de tout ce qui fait la beauté et la spécificité des jardins de Métis. Les fleurs, les arbres, les mousses, l'eau, le ciel, tout quoi. Mais quelle que soit la raison pour laquelle on visite les jardins de Métis, la question qui revient toujours, c'est « Mais c'était qui Elsie Reaford ?» Alors, en tant que guide, je vais vous faire un petit laïus un peu classique là, qui commencerait par quelque chose comme « Il y a quelques 150 ans, un 23 janvier 1872, naissait en Ontario Mary Elsie Stephen Mahan dans une famille qui a fait fortune dans les moulins à farine. Toute la famille déménage à Montréal dans les années 1880. Elsie est mieux connue aujourd'hui sous son nom de femme mariée, Elsie Reaford. » Et ceux qui l'ont côtoyée à Métis l'appelait souvent et tout simplement Madame. Alors, pour mieux comprendre qui était Elsie Rieferd, on est allé à la rencontre de l'historienne Karine Hébert, qui, elle, l'étudie depuis des années.
1: Elsie Rieferd est une des meilleures représentantes, si je peux dire, de la grande bourgeoisie montréalaise là, pendant les grandes années durant lesquelles Montréal incarnait le centre névralgique de l'industrie, de la finance et tout ça au Canada. Elle vient d'une famille d'origine britannique, écossaise, qui a investi beaucoup le monde industriel. Et c'est quelqu'un qui croit en la grandeur de l'Empire britannique, qui croit que le Canada va jouer un rôle dans cet empire-là, va essayer pendant toute sa vie de contribuer comme femme à tout ça. Donc, elle était très, très consciente du fait qu'elle était une femme et qu'il y a certaines choses qu'elle avait le droit ou n'a pas le droit de faire. Mais elle était aussi un genre de pivot, si on peut dire, entre le monde privé puis le monde public. En invitant des gens à souper, en organisant des thés ou des bals, ben elle donnait des lieux pour que ces gens-là se rencontrent, puissent créer des réseaux et tout ça. Donc, c'est une femme de son milieu, très, très consciente aussi de la valeur de son milieu.
0: Alors, après cette explication de Karine Hébert, vous aurez compris que le mot « réseautage », Elsie, elle comprenait ça bien avant que ce mot-là existe. Son père, Robert Mahan, préside notamment au début de l'entreprise Farine Five Roses. Son oncle, Lord Mountstephen, lui, est à l'origine de la compagnie ferroviaire Canadien-Pacifique. Son beau-père, Robert Wilson Rieferd, qui est une sommité de la marine marchande de l'époque. On lui doit notamment la compagnie d'importation du riz Dante. Le mari d'Elsie s'appelle lui aussi, Robert Wilson Rieferd. Beaucoup de Robert dans cette histoire. Donc, Robert et Elsie s'épousent en 1894. C'est un

0: L'amour réciproque entre elle et cet homme d'affaires. Tous deux vont faire construire leur magnifique maison sur la rue Drummond à Montréal, dans un quartier fortuné qu'on appelle encore aujourd'hui le 1000 carrés dorés, le Golden Square Mile. Malheureusement, cette maison a été détruite et il ne reste que quelques photos maintenant qu'on peut retrouver ici en visitant la Villa Estevan. Alors, tout juste en face de l'escalier, à l'étage, la chambre noire de monsieur. C'est quand même impressionnant. Quand j'étais guide ici, je me disais... Parce qu'en plus, je faisais de la photographie quand j'étais étudiante. Puis là, j'en venais pas des installations tout en bois, d'abord. Et puis des petits plateaux, l'évier, puis les présentoirs. C'est vraiment impressionnant. Parce que Robert Rufford est un pionnier de la photographie moderne. Il va être le premier photographe amateur canadien à s'acheter le tout premier appareil photo Kodak. Et c'est aussi un collectionneur d'art, tout comme Elsie. Tous deux partagent cet amour du plein air. Ils adorent faire de la raquette, aller à la chasse, la pêche, l'équitation. Alors, quand Robert rencontre Elsie, il est séduit par cette jeune fille de son milieu qui a les mêmes intérêts que lui et qui a beaucoup d'énergie et qui a reçu une éducation très complète. Alors, il faut comprendre qu'Elsie a étudié dans les meilleures écoles. Elle a étudié le français à Paris, l'allemand à Dresde. Elle sait peindre, elle sait jouer du piano, mais surtout du violon. Bref, elle est parfaitement formée pour prendre sa place dans la grande bourgeoisie anglo-montréalaise.
1: Alors aujourd'hui, on est assis à Grand Métis, qui est une des deux municipalités dites historiquement anglophones du territoire. La deuxième, c'est Petit Métis ou Little Métis, Grand Métis.
0: Alexander Rufford, arrière-petit-fils d'Elsie Rufford, est directeur des Jardins Métis.
1: Historiquement, c'est deux parties d'une seigneurie métis qui était achetée par un Écossais marchand de Québec, M. McNider, qui achète des seigneuries pour des bagatelles au début du 19e siècle. Et par la suite, mais il va faire venir des Écossais de l'Écosse pour habiter les terrains qu'il a achetés.
0: Alors, je viens de comprendre d'où vient le nom du rang des Écossais, un petit rang pas très loin de mon village, qu'on sillonnait parfois l'été.
1: 50, 60 ans plus tard, les anglophones de Montréal littéralement découvrent cette espèce de hameau anglophone et décident de l'habiter à l'été. Pourquoi? Parce que l'air est frais. Été comme hiver, et surtout l'été. Alors, quand Montréal était plein de pandémies, surtout le choléra ou le variole, qui faisait en sorte que les anglophones de moyens envoyaient les enfants et les femmes dehors de la ville pour habiter dans un secteur un peu écologiquement parlant sain, et dont il y a plusieurs grandes maisons qui s'est construites par les richissimes de Montréal. Ma famille fait partie, ils ont construit aux années 1886-7. Alors, moi, je suis le héritier de deux familles qui ont tous les deux installé à Métis, dont une famille à Métis-sur-Mer, puis une deuxième ici à Grand Métis. Alors, ils se sont rencontrés, se sont mariés, mais il y avait déjà tous les deux, Elsie et son mari, des expériences communes à Métis-sur-Mer, que souvent, il y a une qui est Métis, puis l'autre qui l'haït. Mais dans ce mariage, l'amour de la région était très, très fort pour les deux. Elsie et Robert sont un peu rarissimes dans la région ici, parce que c'est des anglophones, il y en a eu beaucoup. Avec des noms connus, Molson, Drummond, Red Path, tout ça, qui étaient Métis-sur-Mer. Mais Elsie et Robert viennent sur les quatre saisons. Il vient à Métis ici l'été, mais il y avait aussi un camp de chasse sur un lac en arrière de Rimouski où il allait l'hiver. Alors, il venait en raquette, en ski, avec tout un bagage compliqué, le train, le traîneau, le carriole sur un lac sans chauffage et sans domestique. Nos archives sont très pleines, d'ailleurs, de photos, c'était magnifique. Alors, pour eux, c'est comme une découverte totale de venir l'hiver. Or, Elsie et Robert avaient cette tradition de dépaysement total sur les quatre saisons, qui témoigne, à mon point de vue, un attachement assez particulier, à la fois pour la région, mais aussi les personnes dans leur écosystème.
0: Cet amour pour la région, pour Métis, en toute saison, d'ailleurs, va devenir encore plus fondamental pour Elsie quand son oncle va lui donner son chalet de pêche en 1918. Mais là, je vais trop vite, j'anticipe un peu. Elsie et Robert sont pour l'instant mariés depuis 1894. Ils vont avoir deux enfants au tournant du 20e siècle.
2: Ils ont une vie très remplie par leurs obligations professionnelles.

professionnelle, mondaine, philanthropique. Et ils adorent tous deux pêcher le saumon, chasser dans le bas du fleuve. Pour l'instant, il n'y a absolument aucun jardin au programme. Mais ça ne nous empêche pas, nous, d'aller y visiter ces jardins. On va commencer par le tout premier jardin historique aménagé par Elsie Rieffert.

0: Alors, on va aller voir d'abord le potager, qui est le tout premier jardin, et puis après, le jardin du ruisseau. Vous me suivez?
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0: Puis si on continue dans le, ouais, le jardin ici, on va se rendre au potager.
1: Le potager. On va aller se faire une soupe.
2: Je m'appelle Patricia Galland, je suis horticultrice responsable du secteur historique au Jardin de Métis depuis bien longtemps. Disons qu'après 30 ans, on commence à moins compter les années.
1: Bon, alors c'est ici que tout a commencé, le potager, bien avant les fleurs, bien avant tout le reste, le potager, qui est pas très proche de la villa d'ailleurs.
0: Non. Pour faire un potager, ça prend un espace ensoleillé, ça mais prend oui, un espace assez planche. On fait pas nécessairement les potagers dans des pentes. Le potager, à cette époque-là, si on pense à ça, là, c'était pratiquement nécessaire.
1: Mais oui.
0: Même s'il y avait des épiceries autour, tout n'était pas nécessairement accessible.
1: Les gens plantaient ce qu'ils allaient consommer, même pendant toute l'année. Certains avaient des chambres froides ou quelque chose comme
0: des
1: ça.
0: Caveaux, des caveaux, chambres froides.
3: C'est important, un potager. Pour la majorité des gens, à l'époque, les jardins servaient à nourrir la famille. Sauf qu'à Métis, Elsie Rayford se rend compte rapidement que la terre de son potager est pas vraiment faite pour la culture de quoi que ce soit, parce qu'il pousse bien des épinettes, mais à part ça... Alors, comme elle a raconté dans ses articles qu'elle a écrits en 1939 et en 1949, elle a décidé d'affronter le problème avec ce qu'elle avait sous la main.
1: En matière de bon sol naturel, Estevan n'a vraiment pas été gâté. En effet, lorsque les premiers jardins ont été creusés, il s'est avéré qu'il n'y avait là rien qui puisse servir à des fins horticoles. Néanmoins, et fort heureusement, il y avait des quantités illimitées de terres tourbeuses riches et de bon sable dans les champs à proximité. Quand on a commencé les jardins, il était possible d'apporter la terre et le sable à cheval et de les charrier aux endroits voulus. On a creusé laborieusement des tranchées de 3 pieds de profond, on a déposé 6 pouces de fumier dans le fond et, par-dessus, bien tassé, un mélange fait de 3/4 de terre tourbeuse et 1/4 de sable.
3: Bon, là, quand tu décides de faire son potager ici, là, la terre, ben, c'est grand, là, l'espace, mais ça veut pas dire que la terre est propice
0: à... Hein? Ouais, ça, c'est
3: qu'il y a
0: de l'épinette
3: dans le coin. Hein?
0: En fait, c'est un bon sol. C'est oui, un argile.
1: Oui.
0: Un argile pur. Faut l'amender. Donc, eux faisaient la pêche au saumon.
1: Oui.
0: Et ils ont décidé de... pour pouvoir avoir du fumier, parce qu'il n'y avait pas de fumier sur place. Donc, ils troquaient
1: le
0: saumon avec les cultivateurs.
1: Ouais.
0: Oui, ils troquaient.
1: Ça devait fonctionner. Ben, c'est un bon échange, je trouve.
0: Tout à fait.
3: Bon, maintenant, la grande question, il y avait quoi dans les potagers des environs? Eh bien, il y avait beaucoup, beaucoup plus de choses qu'on ne le pense, comme le raconte Marjolaine Sylvestre. Mais d'abord, écoutons le semencier Patrice Fortier, propriétaire de l'entreprise La Société des Plantes, installée à Kamouraska.
4: Dans le bas du fleuve, les gens avaient tous du cerfeuil. Ça rentrait dans les herbes salées du bas du fleuve, le cerfeuil, mais il va se ressemer tout seul. Comme le carvi dans le bas du fleuve, les gens appellent ça de l'ani. C'est pas nécessairement dans la partie où ils vont faire leur sillon pour semer leurs carottes, mais autour, il y a toutes sortes de ces herbes-là. Donc, c'est un peu comme ce qu'on...

0: connaît sous le nom de jardin curé, mais les légumes racines, c'est bon, la patate dans le bas du fleuve, on s'en sort pas, c'est sûr qu'il y a beaucoup de place allouée à la pomme de terre. La betterave est très heureuse dans le Bas-Saint-Laurent parce que la betterave, à l'origine, avant d'être sélectionnée par l'homme, c'est une plante de bord de mer. Donc, c'est Betta maritima. C'est une plante qui est très tolérante du sel et des embruns marins et du froid. Donc, elle est vraiment à son aise. On peut la fertiliser avec des poissons puis des algues et puis elle est à son meilleur. D'ailleurs, il y a une longue tradition de fertilisation des jardins avec des poissons ici puis des algues. Mais toutes les contrées, on le voit en Irlande, on le voit en Bretagne, on le voit dans tous les pays du bord de l'eau font ça. Il y avait quand même une grande richesse dans les jardins, je crois.
1: Marjolaine Sylvestre, responsable des archives au Jardin de Métis.
2: C'est M. Rufford qui écrit à M. Pierce. Puis là, eux, ils commandent leur semences de la compagnie qui s'appelle Perron. Puis ici, par exemple, on parle de betteraves, beets. You will find five different kinds. Fait qu'ils envoient ces semences. On a des carottes, quatre variétés différentes aussi. On a du brocoli, par exemple, le chou, le concombre, la laitue, du melon, les oignons, les pois, piments, de la citrouille, le radis, les tomates, les fines herbes. Ah, puis, il y a du poison à rat.
3: Et je me rappelle, chez mes parents, il y avait un verger assez important avec des pommetiers, des pommes. Il y avait aussi tout un gros bosquet de cassis que ma mère nous faisait cueillir pour faire de la gelée pour l'hiver. Il y avait aussi ce qu'on appelait, nous, comme disait M. Fortier, de l'ani, qui est finalement du carvi sauvage, qu'on ramassait, je me rappelle, le long des routes. Et mon père adorait ça. Ma mère en mettait dans un pain au lait qu'elle nous servait le samedi matin. On adorait ça.
4: Marie-Thérèse, on est parti de l'accueil. T'as vu, on a traversé le jardin d'accueil, mm-hmm. qui, lui, est plus... consacré vraiment aux annuels. Donc on arrive au premier pont. On a encore un petit espace sauvage.
5: J'aime les petits ponts. Puis je les trouve tellement pont. Cute. Oui, ils sont beaux.
4: On traverse le ruisseau Page.
5: Oui.
4: C'est là que le jardin historique commence.
5: OK.
4: Je trouve que c'est un moment magique, moi. On arrive vraiment dans la partie où Elsie a commencé à construire ses jardins.
5: C'est ici que tout a commencé. On comprend un peu pourquoi, parce que c'est plus chaud. Puis on rentre ici, là, on est comme enveloppé, il fait doux, le soleil, est comme protégé de tout. Là.
4: Puis le ruisseau est son élément majeur qui l'a inspiré pour pouvoir justement commencer ses jardins. Fait qu'on va continuer à avancer, puis devant toi, là, juste en face de toi, t'as là ce qu'on appelle le Mound Garden.
1: Bon, qu'est-ce qu'on trouve de particulier dans le Mound Garden, le massif principal, qui est, si vous observez bien, en forme de cœur? Eh bien, d'abord, un saule de Boyd, qui est comme un bonsaï qui viendrait de l'Écosse. Il est pas très gros, il a l'air de rien, mais il est très rare au pays et il a été planté par Elsie elle-même.
4: Il y a un petit arbuste.
5: Oui.
4: Qui s'appelle le saule de Boyd.
5: Ça aussi, c'est un miracle, j'imagine?
4: C'est un petit arbuste. On sait pas trop comment il s'est retrouvé ici.
5: Ah, OK.
4: Mais qui est très rare. Ah. Et qui pousse très lentement. Qui deviendra jamais grand parce que c'est pas sa nature de devenir grand. Donc, il est là depuis au moins 70, 80 ans.
5: Quand même!
4: Donc, on peut quasiment dire un petit bonsaï à l'état naturel.
5: Ah!
4: Fait que ce petit arbuste-là, on le cajole.
5: C'est celui que vous appelez le petit vieux?
4: Ben, je sais pas s'il y en a qui l'appellent le petit vieux, mais peut-être que certains jardiniers...
5: On va pas faire d'âgisme, là, ici, là. Non. OK.
4: Et si on se retourne, là? Oui. On a devant nous ce qu'on appelle le high bank. Ça, c'est un travail colossal parce que c'est une pente abrupte dans laquelle il a fallu installer des grosses pierres pour retenir le sol puis pour voir avoir des endroits où aménager ou planter nos fleurs. Là. T'sais, il a vraiment fallu un travail titanesque pour arriver à transformer cet espace-là en jardin.
5: C'est assez abrupt, comme tu disais, donc il faut avoir les
4: pieds,
5: l'assise un petit peu. Oui.
4: Le high bank est exposé franc-sud, donc on peut se permettre de mettre des plantes qui demandent un bon ensoleillement, puis une bonne chaleur et tout.
5: Ah, c'est magnifique. Puis on a le ruisseau.
4: Et le ruisseau
5: qui chante.
4: Qui chante
5: pendant qu'on regarde toutes ces merveilles.

0: Tout à fait.
1: Ah là là.
2: Le jardin du ruisseau, le premier vrai jardin ornemental fait par Elsie, comprend deux parties, comme Patricia vient de le dire, le High Bank et le Mount Garden. Il s'inspire des jardins anglais sans ligne droite. Mais ce qu'il y a de très particulier, c'est qu'il est vraiment pas mal loin de la villa. Contrairement à ce qu'on faisait d'habitude, Elsie ne fait pas de son jardin un prolongement de sa maison, mais en fait plutôt une deuxième maison. Une maison verte, fleurie, qui dure seulement quelques mois. C'est Patricia Galland qui m'a fait remarquer ça.
0: On dirait qu'autour de la maison, c'était le moins possible. Ce qui est un peu particulier pour commencer un jardin, parce qu'à l'époque, le jardin, on le définissait un peu comme une extension de la maison. Donc, une extension des pièces de la maison. Donc, on commence, on a la maison. Donc, on rajoute à l'extérieur un espace aménagé. Donc, ça s'agrandit et au fur et à mesure, on s'éloigne de la maison. Tandis qu'Elsie, elle a fait ça complètement à l'envers. Elle a commencé son jardin complètement à l'opposé, dans un coin vraiment loin de la maison. Les gens devaient trouver ça farfelu. Mais dans le fond, sa création, elle, elle voulait la faire par rapport au ruisseau. Et le ruisseau, il passait pas à côté de la maison. Et après ça, bon, on a fait des structures pour se rendre vers la maison. C'est quand même particulier. C'est ça l'idée. Chaque secteur a son petit secret. On voit pas l'autre secteur. On découvre. Le jardin est comme, justement, des pièces de la maison. Donc, tu as une pièce, tu as des murs, tu vois pas l'autre pièce, l'autre côté. Donc, le jardin, c'est un espace habité et séparé par des espaces laissés sauvages, des arbres, qui font que on a l'impression de passer d'une pièce à l'autre.
2: Et puis, il y a les sanguinaires. Et même des sanguinaires à fleurs doubles, dont certaines ont été données à Elsie par Henry Tusher, qui est le concepteur du Jardin botanique de Montréal, rien de moins. Alexander Rifford nous explique c'est qui M. Tusher et ses liens avec son arrière-grand-mère.
3: Alors, Elsie Rifford va commencer son jardin en 1925-26, alors que le Jardin botanique de Montréal est né quelques années plus tard. On sait que dès les années 40, elle va développer une amitié horticole avec Henri Tusher, qui est un Allemand, qui a quitté l'Allemagne pour travailler à New York, puis par la suite recruté par Marie Victorin pour être à la fois son bras droit, mais aussi le dessinateur, le designer, l'architecte paysagiste du Jardin botanique de Montréal qu'on connaît aujourd'hui. Suite à la visite, ils vont commencer à s'échanger des plantes, comme un peu la tradition horticole. Toi, t'as ça, moi je l'ai pas, peux-tu l'avoir, qu'est-ce que tu veux de mon jardin? Elsie va tellement réussir avec les plantes, toi, sûr, ces jardiniers, ils se plaignent un peu. Ils vont détruire la plate-bande dans laquelle cette même plante a été implantée. Alors, il va cogner la porte d'Elsie pour dire, est-ce que tu peux me redonner ce que je t'ai donné? Entre autres, des sanguinaires doubles, qui sont une des collections magnifiques ici. Alors, il y a des échanges, une amitié, une profonde admiration.
2: Enfin, dans le jardin du ruisseau, il y a quelques orchidées indigènes que ma mère appelait les sabots de la Vierge. Les orchidées sont dans la vie de Elsie depuis son adolescence, depuis son arrivée à Montréal. Parce que il y avait des serres dans les belles maisons des industriels montréalais, comme celle de son père ou de son oncle Stephen. Et dans ces serres, il y a des dizaines et des dizaines d'orchidées, comme le raconte Alexander.
3: J'essaie de tracer, comme historien, l'arbre généalogique de son intérêt pour l'horticulture. J'essaie de trouver d'où ça vient, en fait. On apprend que dans les années 1880, Elsie, jeune femme, va être certainement présente lors des grandes portes ouvertes que sont Richer Simon dans sa grande maison à Montréal, va permettre aux membres d'une société, la Montreal Horticulture Society, ils vont ouvrir 4-5 maisons la même journée en février. Imaginons Montréal, des bandes neige géantes, on voyage pas en Floride encore. Alors, pour eux, visiter une maison pleine de beauté était sans doute un extase, en fait, où les gens sont invités à rentrer dans la maison et ça sert, dans laquelle il y a une collection de plantes exotiques, fantastiques, des fougères, des cicades, des orchidées, bref, toute une série de plantes exotiques. C'était fantastique parce qu'on voit ça dans les images. Puis on voit dans les journaux de l'époque, le lendemain de ces visites, ce point d'extase journalistique où ils disent, ça a été beau, j'ai aimé ça, c'était fantastique, les maisons sont extraordinaires.

0: extraordinaire. Bref, à ne pas manquer l'an prochain. Alors, Elsie avait l'accès à cette phénomène et on a trouvé récemment, d'ailleurs, un livre dans lequel mon oncle, avec sa grand-mère, vont faire des visites à Métis, puis vont identifier surtout les sabots de la Vierge et d'autres types d'orchidées qui se trouvaient ici sur le domaine, dans les forêts, le long des champs.
1: Je sais pas pour vous, mais moi, ce qui m'impressionne, c'est que cette jeune fille qui a été initiée à la beauté des plantes par sa famille, cette mère qui va plus tard transmettre cet amour de la nature à ses deux fils, eh bien, cette femme, cette Elsie Reeford, quand elle commence les Jardins de Métis en 1926, elle a 54 ans. À 54 ans, elle crée des jardins de fleurs qui sont pas censés pousser au nord. Je vous laisse là-dessus. Je vous en reparle dans les prochains épisodes. Mais il va falloir que vous les écoutiez.
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0: 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Épisode 2. Un jardin exotique. Bon, avant de commencer, je vais vous raconter une petite anecdote. Moi, j'étais le bébé d'une famille de 10 enfants. Et quand j'étais petite, les jardins de Métis, ben, c'était notre promenade du dimanche. Alors, papa nous embarquait dans l'auto, une Chevrolet 57 noire. Et on passait d'abord par les belles maisons de Métis Beach. Celles des Molson, celles des Hustler. Mes sœurs aînées avaient d'ailleurs travaillé comme domestiques chez les Hustler. On roulait très lentement, même si on voyait pas vraiment les maisons, parce que certaines étaient entourées de haies de cèdres très, très hautes, pour s'isoler des curieux, j'imagine, qu'on appelait nous autres les sneakers. Alors après, on arrivait dans les jardins, bien sûr, et là, on suivait maman. On regardait les fleurs. On courait dans les sentiers. J'arrêtais pas de dire à ma mère, on peut-tu avoir des fleurs comme ça chez nous? On peut-tu en planter? Parce qu'on trouvait ça très beau. Et papa, lui, il allait de son côté. C'était un moment où il pouvait être tranquille. C'était un agriculteur, donc il travaillait fort. J'ai une photo de mon père assis dans une des grandes chaises en bois, des espèces d'adirondacks installées sur la galerie de la villa. C'est l'image... pour moi, du repos du juste. Par sa façon de se tenir, on voit qu'il s'arrange pour avoir de l'allure, pour avoir l'air d'être le propriétaire des lieux. Parce qu'il trouvait ça beau. Il trouvait ça très, très beau. Et il appréciait ce moment-là, ce havre de paix, de beauté. On voyait que ça lui faisait du bien.
1: Hey, salut Patricia!
2: Allô?
1: Ça va?
2: Oui!
1: Oui, hey, écoute, là, je peux pas m'attarder, mais je vais avoir plein de questions pour toi tantôt.
2: Parfait, je vais être auprès de l'Allée Royale.
1: Parfait, super!
0: Bonjour, bienvenue au Jardin de Métis. Alors aujourd'hui, on va continuer à explorer la vie de la maîtresse des lieux, Elsie Reeford. Et puis ensuite, on va se balader dans deux de ses jardins les plus emblématiques, l'Allée des Azalées et l'Allée Royale. On est dans la villa, et là, on entre dans cette pièce incroyable. Alors, explique-moi, où est-ce qu'on est?
1: On est dans le salon, avec son grand plafond de 18 pieds, sa belle fenestration qui donne sur l'arrière de la villa Estevan, et surtout, son grand foyer. Marjane Sylvestre, responsable des archives au Jardin de Métis.
0: C'est vraiment impressionnant. Et lorsque c'était ici que la famille se réunissait...
1: On peut l'imaginer, le bien garni, les grands tapis au plancher, différentes chaises, différents divans, tous orientés un peu vers le foyer. Puis on peut s'imaginer les conversations de soirée qu'ils devaient avoir ici aussi, là, à se raconter les histoires de pêche, qu'est-ce qu'ils ont fait aujourd'hui sur le site, etc. Ou même les discussions un peu plus politiques.
0: Ah oui, parce que...

0: Madame aimait bien parler de politique.
1: Oui, exact. Puis avec les grandes fenêtres qui donnent vers la rivière Métis, justement.
0: Ah oui.
1: Vous l'imaginez, à l'époque, là, c'est pas du tout boisé, donc il n'y a pas la rangée de conifères là, qui bloque la vue vers la rivière.
0: OK. Donc on voyait clairement la rivière Métis.
1: Oui, exact.
0: C'était pas mal, hein, comme point de vue?
1: Pas mal.
0: Pas mal.
1: Il y a pire.
2: Pour bien comprendre les jardins d'Elsie, il faut connaître sa vie et surtout ses passions. Et elle en a beaucoup. En fait, j'imagine qu'aujourd'hui, on dirait peut-être qu'Elsie était hyperactive. Mais en tout cas, disons qu'elle avait énormément, énormément d'énergie. Et notamment pour écrire tous les jours, en fait, tous les soirs, une dizaine de lettres, des notes, des articles. Je vais vous lire comment elle décrit elle-même la région dans un article qu'elle a publié dans une revue horticole britannique. Bien sûr, elle l'a rédigé en anglais, son article, mais en voici une version française.
3: Hameau canadien-français blotti autour du domaine de la Villa Estevan, où nous tentons de cultiver des lys. Grand Métis est situé à 48,51 degrés de latitude nord et 67,32 degrés de longitude ouest, sur la rive du fleuve Saint-Laurent. À vol d'oiseau, c'est à environ 175 milles de Gaspé, là où le Saint-Laurent cesse d'être un fleuve pour devenir un golfe. À hauteur de Grand Métis, il est large de 40 milles, avec des marais d'eau salée de 16 à 20 pieds. La Villa Estevan et ses jardins surplombent le fleuve du haut d'une falaise, d'où il fixe la côte nord.
2: Oui, on est à la hauteur de la côte nord ici. C'est dans ces conditions assez extrêmes, merci, qu'Elsie va faire pousser des centaines et des milliers de fleurs. Mais me permettez-vous de revenir un petit peu dans le temps? On va d'abord imaginer Elsie Mahan, qui devient Elsie Reeford, à la suite de son mariage avec Robert Wilson Reeford, le 12 juin 1894, comme l'explique l'historienne Karine Hébert.
1: Elsie et Robert se sont mariés relativement jeunes. Elsie avait 22 ans, je crois, au moment de son mariage. C'était presque son voisin. Les deux familles habitaient à quelques rues l'une de l'autre. Et ces deux personnes-là ont partagé toute leur vie un amour de l'art qui les a rapprochés. Ils avaient une collection de peintures importante. Et Robert était un photographe amateur, je dirais presque professionnel, et qui a photographié sa femme dans ses jardins pendant de très nombreuses années. De ce qu'on peut lire, c'est qu'il y avait un profond respect un envers l'autre. Elsie était responsable de la gestion de ses affaires. Elle avait hérité de son père et c'est elle qui gérait sa fortune. Il se retrouvait aussi beaucoup dans la nature, notamment au camp Caribou, pas très loin de Rimouski, pour aller chasser à l'automne ou en hiver. Et Robert, on sait, venait l'été à Métis. Et on a de très belles photos où est-ce qu'on les voit tous les deux assis sur le bord de la plage. Ça semble être une belle complicité sur plusieurs années.
2: Robert et Elsie vont avoir deux enfants, deux garçons. Bruce, en 1895, et Eric, né en 1900. Quand ils sont à Montréal, leur vie est très occupée. Il y a les obligations de la vie mondaine, bien sûr. Et puis Elsie, qui adore monter à cheval et se promener sur le Mont-Royal. Mais surtout, elle est particulièrement engagée dans divers mouvements sociaux.
1: Montréal, au début du 20e siècle, est une ville qui s'est industrialisée, qui s'est urbanisée très, très rapidement. Ça a entraîné des grandes disparités dans les différents quartiers et tout ça. Il y a eu un mouvement animé par des bourgeois, surtout par des femmes, pour essayer d'améliorer un peu la qualité de vie à Montréal. Et ça s'est traduit par la mise en place de plein d'initiatives, comme la création de parcs, comme l'organisation des réseaux d'aqueducs, d'égouts, mais aussi par la mise en place de toutes sortes d'institutions plutôt charitables. Elsie Reeford a participé très activement à ce mouvement-là. Elle a été sur le Montreal Park and Playground. C'était vraiment créer des lieux plus verts pour les ouvriers. On s'était rendu compte que finalement les quartiers ouvriers étaient particulièrement gris.

0: trouve pour la pêche au saumon, elle va pouvoir les vivre plus activement quand elle va rencontrer Lord Albert Henry George Grey. En passant, c'est lui qui a donné son nom à la fameuse Coupe Grey, football canadien. La Coupe Grey.
1: Lord Grey a été gouverneur général du Canada au début du 20e siècle. Donc, c'est un Britannique qui a été dépêché au Canada pour jouer le rôle de gouverneur général. Et il a rencontré Elsie lors du bal de charité du Montreal Maternity Hospital que Elsie a organisé en 1905. Et à partir de ce moment-là, ils sont restés amis pour le restant de leur vie, mais vraiment une très, très grande amitié, qui intégrait aussi l'épouse de Lord Grey, qui est devenue une grande amie d'Elsie et qui venait régulièrement à Métis l'été pour aller pêcher au saumon. Donc, ce qu'on comprend, c'était deux très intimes.
2: Une des expériences marquantes dans la vie d'Elsie, c'est la Première Guerre mondiale, en 14-18. Ses fils sont en Angleterre. Eric est au collège, mais Bruce, lui, s'est engagé dans l'armée. Et pendant des affrontements, il est blessé. Alors, Elsie se rend donc à son chevet, à Londres. Mais elle peut pas repartir parce qu'il n'y a pas de bateau pour la ramener au Canada.
3: On a identifié une lettre vraiment intéressante qui présente Elsie, justement, qui est en Angleterre pendant la Première Guerre mondiale, puis qui fait la transcription de lettres pour le gouvernement britannique de l'allemand vers l'anglais. Elsie reste en Angleterre pendant un certain temps, puis veut participer à l'effort de guerre, veut être dans l'action, mais transcrivant les lettres, c'est pas vraiment le feu de l'action, là, je dirais. Puis il y a un extrait de lettre où il y a une journée où il y a un bombardement dans la ville où elle est.
2: J'étais sur le point de sortir pour aller travailler quand tout à coup, des coups de feu assourdissants ont retenti. J'ai ouvert tout grand ma porte et mes fenêtres et j'ai vu voler un de ces furieux engins directement au-dessus de moi. C'était terriblement excitant. Je suis heureuse d'avoir vécu ce moment qui me donne une bien meilleure idée de l'absolu calme intérieur qui peut nous envahir au front. Lettre d'Elsie à son mari, Robert, le 7 juillet 1917.
3: Ce que j'admire, c'est que son mari l'a jamais bloqué dans des situations comme ça. Je pense que c'est un bel extrait de correspondance qu'on saisit bien la nature, la personnalité d'Elsie.
0: C'est vraiment une femme militante. Alors, en 1907, par exemple, elle est convaincue que les femmes doivent s'engager dans la vie sociale et politique. Et elle fonde donc le Cercle canadien des femmes de Montréal avec Lady Drummond. C'est un organisme inspiré des clubs pour hommes d'affaires. Elle s'y participe activement à l'élaboration du 300e anniversaire de la ville de Québec qui a eu lieu en juillet 1908. C'est pendant cet anniversaire qu'on aménage les plaines d'Abraham et le parc des Braves. Comme vous voyez, il n'est toujours pas question de jardin dans la vie d'Elsie, et surtout pas de jardin dans le bas du fleuve. Mais tout ça va changer grâce à son oncle, Lord Mountstephen. En 1886, Lord Mountstephen achète ce qui était une seigneurie à l'époque. Il l'achète à un notable du coin, Ulrich Joseph Tessier, pour la somme de 20 000 $. Et ça comprend une partie de la rivière Métis. Lord Mountstephen connaît bien la région parce que depuis 1874, il la loue pour 20 piastres chaque année pour venir y pêcher le saumon. À l'époque, le chemin de fer intercolonial dessert la région. Ce qui amène Lord Mountstephen à acheter le domaine de Grand Métis et à y faire construire un camp de pêche qu'il baptise Estevan. Lord Mountstephen sait que sa nièce Elsie raffole elle aussi de la pêche, de la chasse, de la nature. Il sait qu'elle a les moyens d'entretenir les lieux. Et c'est à elle qu'il va donner son Estevan Lodge en 1918. C'est ce que nous explique Marjolaine Sylvestre.
3: Lord Mountstephen va décéder en 1921, mais Elsie fréquente déjà le site depuis 1903 environ. Ce que j'ai ici, c'est le contrat que Lord Mountstephen a fait préparer pour donner le domaine à sa nièce Elsie. Lorsqu'on le vire, là, on l'a de face avec le beau sceau rouge, là, mais lorsqu'on le revire, ici, on a les indications de donation par l'honorable George Stephen, baron Mountstephen, to Dame Mary Elsie Stephen Meagan, épouse de Robert Wilson Rufford. Enregistré le 7 octobre 1918 à Rimouski. C'est un document assez imposant, là. C'est un contrat qui fait l'état de la propriété En fait, pourquoi George Stephen a acheté ici?

0: aussi, mais c'est un domaine de pêche. Donc, c'est des lots tout le long de la rivière Métis pour y donner l'accès exclusif à la rivière, là. Lord Mountstephen demande à sa nièce quelque chose en échange de son don. La grosse exigence, là, c'est de continuer à lui envoyer à chaque fin de saison des rapports de pêche sur la rivière. Il était plus ici là, à l'époque, mais ça lui permettait de revivre un peu ses saisons de pêche de rivière Métis.
1: C'est une période particulièrement intense dans la vie d'Elsie. Alors le domaine de Métis, qui lui appartient désormais, va devenir un refuge. Elle peut y pratiquer toutes ses passions. Le jardinage? Lui va attendre encore un peu, jusqu'en 1926. Et son jardin, ça va être des jardins. On a déjà visité celui du ruisseau. Là, on va aller dans l'allée des azalées. Bon, il tombe quelques gouttes, mais ça devrait pas durer.

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1: Bon, là, on s'en va vers l'exercice de diction des jardins de Métis. L'allée des azalées. Tu vois, je me prépare. L'allée des azalées.
2: Allée des azalées.
1: Ah, tu vois, t'es bonne, t'es meilleure que moi. Alors, qu'est-ce qu'on va découvrir, là?
2: L'allée des azalées, ben, c'est un jardin où il y a des rhododendrons et azalées.
1: OK.
2: Qui fleurissent fin juin, début juillet.
1: OK.
3: Patricia Galland, horticultrice responsable des jardins historiques.
2: Ça, c'est un gros spectacle. Parce que c'est extrêmement coloré.
1: Ouais.
2: Les azalées, c'est un arbuste, ouais, en fait. Et les fleurs apparaissent avant les feuilles. On a l'impression, bon, il y a des fleurs, il n'y a pas de feuilles, oui, y a-t-il un problème? Oui, c'est... Non, c'est exactement comme ça, ça se passe. On dit azalée, mais dans le fond, moi, je travaille avec les noms latins.
1: Oui.
2: Horticultrice, oui, c'est un peu déformation. On parle des rhododendrons.
1: OK.
2: Mais on fait une distinction, en fait. Rhododendrons azalées, parce qu'on va surtout appeler les rhododendrons ceux qui ont des feuilles persistantes. Ça veut dire des feuilles qui restent sur la plante tout l'hiver.
1: OK.
2: Et les azalées qui perdent leurs feuilles. Et de retrouver des azalées ici, dans le jardin, c'est parce que Elsie, elle les a placées ici parce qu'on est dans un... Je sais pas si tu remarques, là, comment,
1: oui,
2: est-ce que c'est encavé.
1: Oui,
2: hein?
1: Oui, oui.
2: On est vraiment comme dans un creux. Donc, l'endroit où ils se ramassent beaucoup de neige,
1: oui,
2: l'hiver, donc belle protection, et que l'été, c'est plus chaud, protégé des vents. Donc, ah, endroit idéal pour...
1: Les azalées.
2: Les azalées.
1: Pour l'allée des azalées.
2: Elle a l'allée des azalées. Elle a tout compris ça. Donc, ah, on a mis cette plante-là à l'endroit où ça lui convenait parfaitement.
1: Tu sais, bas du fleuve, là, c'est quasiment un petit miracle. Là.
2: Le jardin ici a la chance d'avoir un bon couvert de neige.
1: Ah oui.
2: La neige est le meilleur isolant qu'on peut pas avoir pour les plantes durant l'hiver. Moi, aussitôt que je vois le petit couvert de neige qui arrive, là, je suis rassurée.
1: Entre bonne neige.
2: Entre bonne neige pour l'hiver.
3: Mme Elsie parle en long et en large de l'importance de la neige, que ce soit dans ses carnets de jardinage, dans lesquels elle note tous les jours les conditions de la météo, ou dans ses articles horticoles, comme dans cet extrait. En hiver, la neige offre une protection très appréciée. Un confortable édredon de 4 à 5 pieds d'épaisseur, parfois plus. Naturellement, il risque d'y avoir des températures très basses, de l'ordre de moins 10 ou de moins 20, ou pire. Néanmoins, les roses sont les seules plantes que nous protégeons pour l'hiver. Même les azalées des variétés Molliste et Gand tolèrent les températures les plus rigoureuses sans notre aide et fleurissent à profusion. De même que beaucoup d'arbustes et de vivaces qui, ailleurs dans la province, ne survivent pas à l'hiver. Ça peut sembler étonnant, cet intérêt d'Elsie pour des fleurs exotiques, mais c'est pourtant une tendance lourde à l'époque. Tous les amateurs de jardin raffolent des plantes exotiques. Pour comprendre ce drôle de phénomène, voici les explications de la chroniqueuse horticole et horticultrice Lise Gobeil.
4: Ce qui a vraiment lancé l'intérêt des fleurs exotiques, c'est la fin du 18e et le début du 19e, c'est l'exploration à travers le monde. C'est quand les jardineries ont commencé à envoyer des chasseurs de plantes, c'est comme ça qu'ils les appelaient, pour découvrir le monde botanique, le monde végétal. En fait, les chasseurs de plantes, c'est un peu le même profil que les coureurs des bois. C'est des gens qui aiment l'aventure, c'est des solitaires qui font face à la nature. Ici, les coureurs des bois vont pour les animaux, mais là-bas, c'était pour les plantes.

0: les jardineries belges, anglaises, françaises, qui vendaient ces plantes-là après les avoir rapportées de différentes régions, l'Asie, l'Amérique du Sud. C'était une course à la découverte, aux nouvelles plantes, aux nouveautés, les grosses fleurs exotiques. Et ça se vendait dans les encans, comme on vend des tableaux, des sculptures, à des prix faramineux. Les gens achetaient autant des fleurs exotiques, les collectionnaient, que des tableaux, en fait.
1: Comment ça se fait que des fleurs exotiques, comme les azalées, poussent dans le bas du fleuve où il fait très froid en hiver et pas si chaud ça en été? Eh bien, c'est justement pour cela que ça pousse, déclare le semencier Patrice Fortier.
2: Quand on pense au microclimat du bas du fleuve, on pense à la proximité du fleuve, qui amène un côté tempéré par rapport au gelé, qui permet de cultiver, entre autres, des arbres fruitiers qui auraient plus de misère plus au sud. Donc, si le printemps est trop hâtif, les chaleurs sont trop fortes tôt au printemps, suivi de gelé, boum, la floraison, la nouaison de l'embryon du fruit est avortée. Donc, ici, on est quand même un bon 3 semaines plus tard que le sud de la province. Donc, ça prend plus de temps à se réveiller. Donc, il y a beaucoup moins de chances quand il y a assez de chaleur et de soleil pour que les fleurs s'ouvrent, qu'il y ait des gelées, parce qu'on est tempéré par le fleuve. Tout ça n'est pas figé, tout ça est en mouvance, mais règle générale, on compte sur une couverture de neige qui nous permet, entre autres, d'hiverner des plantes tendres qui ne passeraient pas l'hiver s'il n'y avait pas cette couche de neige-là.
3: Vous venez d'entendre la première partie du balado « Les fabuleux jardins d'Elsie Rieford ». La suite, après le bulletin de nouvelles. Restez à l'écoute.
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8: Ici Louis de Belval, voici les informations. Nouvelle volte-face de Donald Trump dans le dossier iranien. Le président américain déclare qu'il refuse de conclure un accord de paix à la hâte avec l'Iran. Ses commentaires surviennent quelques heures à peine après ceux de son secrétaire d'État Marco Rubio, qui affirmait qu'une entente avec Téhéran était imminente. Greta Juris a préparé ce qui suit.
9: Le secrétaire d'État américain Marco Rubio s'attendait à de bonnes nouvelles, mais quelques heures plus tard, Donald Trump a tempéré l'espoir d'un compromis. Sur sa plateforme Truth Social, le président écrit avoir demandé à ses représentants diplomatiques de ne pas se précipiter afin d'en arriver à un accord. Donald Trump, qui juge que le temps joue en faveur des États-Unis, a annoncé du même coup que le blocus naval des ports iraniens dans le détroit d'Hormuz restera en vigueur jusqu'à la signature d'un accord. Pendant ce temps, en Iran, l'agence de presse Tasnim a rétorqué en disant que le protocole d'accord en discussion pourrait toujours être annulé, même si plus tôt, Téhéran a aussi fait état de progrès. Le chercheur à l'Observatoire sur les États-Unis de la chaire Raoul Dandurand, Julien Toureil, explique que ce scénario se répète entre les deux camps en raison de plusieurs facteurs, dont la méfiance des États-Unis envers l'Iran et vice-versa.
10: L'autre facteur qui peut expliquer la prudence dont fait preuve aujourd'hui le président Trump, c'est que des élus républicains, notamment le sénateur Lindsey Graham, ont exprimé leur mécontentement vis-à-vis d'un accord qui serait, selon eux, potentiellement mauvais.
9: Julien Toureil juge par ailleurs que la question des ambitions nucléaires iraniennes pèse probablement aussi dans la balance, d'autant que la question n'a pas été spécifiquement adressée dans le protocole d'entente. Ici Greta Juris, Radio-Canada. Montréal.
8: L'ambassadeur des États-Unis au Canada ne comprend pas la frustration des Canadiens face aux tarifs douaniers imposés par l'administration Trump. En entrevue à Radio-Canada, Pete Hoekstra estime que les droits de douane sont là pour rester et que tous les pays qui veulent faire des affaires avec les États-Unis doivent accepter cette nouvelle réalité. Laurence

0: Martin l'a rencontré.
1: Just doesn't make any sense.
2: Pete Hoekstra n'a pas la langue dans sa poche. Proche de Donald Trump, l'ambassadeur américain à Ottawa a un message clair pour les Canadiens. Les tarifs sont là pour rester.
3: It's our policy.
2: C'est notre politique, dit-il, et on l'applique de façon uniforme.
4: But do you understand where that frustration is?
2: Comprends-tu la frustration des Canadiens à l'égard de l'administration Trump?
3: Absolutely no.
2: La réponse est sans équivoque.
3: We put tariffs on everybody in the world.
2: Toutes les régions du monde sont logées à la même enseigne, plaide-t-il. L'ambassadeur dénonce aussi le retrait de l'alcool américain et des tablettes.
3: We think the alcohol ban is totally unfair.
2: Une riposte injuste, selon lui.
4: If Canadian provinces were to...
2: Mais un retour du bourbon du Kentucky sur les tablettes entraînerait-il une baisse des tarifs?
3: Non.
2: Là encore, la réponse est tranchée. Pete Hoekstra soutient qu'Ottawa devrait avoir une approche plus conciliante avec Washington.
3: I'd say put on your sales hat.
2: Je leur dis, mettez votre chapeau de vendeur et expliquez en quoi l'Ontario, par exemple, est le meilleur endroit pour se procurer des voitures.
3: Why getting them from Ontario is...
2: Et ce, même si Donald Trump répète souvent que son intention est de rapatrier la totalité de la production automobile au sud de la frontière.
5: We want to make our own cars. We don't really want cars from Canada.
2: Le fossé entre Ottawa et Washington ressort donc clairement dans l'entretien, mais les tensions n'empêchent pas l'ambassadeur d'aimer son rôle.
4: Do you like being an ambassador?
3: I love standing up for America each and every day.
2: Celui, dit-il, de prendre la défense de l'Amérique chaque jour. Ici Laurence Martin, Radio-Canada, Ottawa.
6: Sport.
7: En Formule 1, l'Italien Kimi Antonelli a remporté le Grand Prix du Canada sur le circuit Gilles Villeneuve à Montréal. Le pilote Mercedes a devancé le Britannique Lewis Hamilton sur Ferrari et le Néerlandais Max Verstappen sur Red Bull. La course a donné lieu à plusieurs batailles au grand plaisir des spectateurs et Antoine Deshaies était sur place.
8: Et cette fois, les rouges s'éteignent et on roule au circuit Gilles Villeneuve.
9: L'action n'a pas manqué au Grand Prix du Canada. Les deux pilotes Mercedes, George Russell et Kimi Antonelli, ont joué du coude à plusieurs reprises au grand plaisir des amateurs. La bagarre a pris fin de manière inattendue au 30e des 68 tours de l'épreuve.
8: Coup de théâtre! Course terminée pour George Russell!
9: Le Britannique connaissait un week-end parfait, jusqu'à ce que sa voiture le trahisse. Voici George Russell.
10: Oh, it was great fun. I really enjoyed it. For me, this is what racing's about, these cars.
9: J'ai adoré ma bagarre en piste avec Kimi. C'est l'essence même de la course, dit le Britannique. Après l'abandon de Russell, l'Italien a fait cavalier seul. C'est la première fois qu'un pilote signe ses quatre premières victoires en Formule 1 de manière consécutive. Voici Kimi Antonelli.
10: Of course, the battle was very tough and at times a little bit borderline, but
9: la bagarre était dure et parfois à la limite, mais amusante, a dit le champion. Le temps maussade de dimanche n'a pas refroidi les ardeurs des amateurs, présents en nombre record sur l'île Notre-Dame. Ils étaient 360 000 au total des trois jours.
11: Ben, c'est fantastique. Moi, je suis venu il y a plusieurs années. La foule n'était pas aussi nombreuse. Là. C'est excitant.
12: Les voitures, les courses, le bruit. Quand on passe à côté des voitures, il y a comme une sensation qui vient chercher dans le cœur.
9: Montréal aura donc connu un week-end sportif extraordinaire. Les écuries de F1 s'envoleront vers l'Europe dans les prochaines heures, mais la fébrilité se poursuivra lundi soir avec le troisième match de la série canadienne Hurricanes, auquel quelques pilotes assisteront. Ici Antoine Deshaies, Radio-Canada, Montréal.
7: Et puis enfin, plus de 4000 personnes ont signé une pétition en ligne pour demander à la Ligue nationale de hockey d'autoriser la diffusion publique des matchs du Canadien de Montréal au centre Slush Puppy de Gatineau. La LNH refuse en raison de droits territoriaux exclusifs réservés aux sénateurs d'Ottawa. C'était les informations.
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14: Dans tous les jardins aménagés par les humains, il y a toujours un sentier, un chemin, une allée. À Métis, il y en a plusieurs. Mais il y en a une qui est la reine des allées. En anglais, elle s'appelle The Long Walk, la longue allée. Et c'est vrai qu'elle mesure à peu près 90 mètres. Et il y avait de long walks dans plusieurs grands jardins du monde, par exemple au château de Windsor. Eh bien, en français, on a plutôt décidé de souligner la noblesse de ce jardin tout en longueur, en le baptisant l'allée royale.
15: Marie-Thérèse, on arrive à l'allée royale.
14: Ah, c'est-tu beau.
15: On va monter les marches. On est sur l'allée, c'est impressionnant. Magnifique. Si on regarde l'allée, comment elle a été construite, c'est une rectiligne.
14: Okay.

0: L'effet était voulu qu'on pouvait voir le fleuve en arrivant ici. C'est le seul endroit dans le jardin, d'ailleurs, où on le voit. Mais malheureusement, avec le temps, les arbres...
1: ont poussé, mais c'est quand même très beau. Et on le sent, le fleuve, hein? On le sent quand même,
0: oui,
1: sa présence.
0: Puis en marée haute, on peut même l'entendre. Donc, il n'est pas loin.
1: OK.
0: Ici aussi, dans l'allée, comme tu peux voir, c'est le moment là où tu as des centaines de pivoines qui sont en fleurs... surtout des teintes de rose, rose pastel. En fait, le principe de la construction de l'allée royale, c'est un mix border à l'anglaise. L'idée, c'est d'avoir toujours quelque chose en fleurs.
1: OK.
0: Du début du printemps jusqu'à l'automne. Donc, on a, par exemple, fin mai, début juin, tu vas avoir les plantes de bordure. C'est elles qui vont prendre la vedette. Après ça, tu as les lilas qui sont en arrière-plan.
1: Ouais.
0: Et les pivoines. Ensuite de ça, la relève va venir, ça va être les rosiers, les delphiniums, les lys. Puis à l'automne, on va avoir, c'est ça, les flux vivaces qui vont prendre. Fait qu'il y a vraiment toujours
1: ça
0: quelque
1: roule,
0: chose.
1: Ça roule tout le temps.
0: Oui, il y a toujours.
1: Donc, Elsie, là, elle a conçu cette allée-là qui amenait, bien sûr, à la Villa Estevan. Est-ce qu'on peut dire que c'est comme le zénith du jardin? C'est-à-dire que c'est comme l'aboutissement pour arriver à la villa, pour les invités et tout ça?
0: C'est le chemin qui nous mène vers la destination finale.
1: Et moi, je me suis laissé dire que les dalles, ces pavés là, de roches plates, tout ça, ça, c'est monsieur qui aurait installé ça.
0: Oui, en fait, puis ça a été fait avec le sable qui a été récupéré de la plage. Si on se met à genoux puis on regarde vraiment les pavés, là, on va s'apercevoir qu'il y a des petits morceaux de coquillage là-dedans.
1: Ah, oui, eh bien, il faut s'en priver, hein, c'est ça. Mais c'est vraiment magnifique.
0: Fait qu'on va procéder,
1: oui.
0: On avance tranquillement.
1: Je te suis, Patricia,
0: vers,
1: tu es mon... Là, c'est toi qui es mon guide.
0: Parfait.
2: Alexander Rayford, arrière-petit-fils d'Elsie et de Robert Rayford.
3: Oui, Robert et Elsie étaient alignés à différents niveaux et il y avait des intérêts vraiment croisés. Il n'était pas dans le jardinage vraiment, à ce que je connais, je dirais, de manière physique, mais hyper intéressé par les légumes potagers, hyper intéressé par le design. Et quand elle décide de faire une ligne droite dans les jardins, ce qu'on appelle aujourd'hui l'allée royale ou the long walk, c'est lui qui va dessiner la manière qui ça doit être construit. Et aujourd'hui, d'ailleurs, on remarque qu'on marche là-dessus après une grande pluie. Cette ligne-là est en pente négative, alors ça coule vers les jardins, ça coule vers les côtés. Et quand l'eau arrive en bas de l'allée royale, mais il y a des fente dans les marches pour que l'eau s'évacue en dessous de la structure pour que ça évacue dans le ruisseau sans être visible. Alors, ça c'est l'homme. Ça, c'est Robert. C'est lui qui aura apporté ça, tout comme la manière de faire les dalles, c'est du béton, fait avec le sable de la plage. Alors, on voit les coquilles d'ailleurs dans le béton, flatté par un artisan qui donne une forme de contour naturel, mais c'est quand même complètement artificiel, mais assez bien réussi.
2: Alors, pour vous donner une idée du nombre de plants qu'on trouve ici, imaginez-vous qu'en 1932, donc 4 ans après avoir commencé l'allée royale, Elsie Rayford a commandé 862 plants de pivoine. 862. C'est fascinant, cet intérêt qu'elle a pour le jardinage à si grande échelle.
3: La question d'où vient cette passion pour le jardinage et c'est quoi les influences? Alors, on sait bien qu'elle avait des livres écrits surtout par les Anglais qui l'ont beaucoup inspirée. Il y en a un, William Robinson, qui va écrire un livre qui s'appelle The Wild Garden, qui est beaucoup sur ce qu'on appelle aujourd'hui la gestion différenciée ou le jardin sauvage avec des plantes indigènes. Puis l'autre est vraiment le contraire, Gertrude Jekyll, qui va dessiner, elle, vraiment c'est un des grands architectes paysagistes avant que la profession existe, quelqu'un qui dessine le jardin, mais avec un œil d'artistes, un peu la scénographie horticole, de comment mailler des plantes dans une beauté en continu. Alors, l'allée royale, c'est un parfait exemple de ce travail qui est vraiment presque une citation de ce que Jekyll va dessiner pour les jardins d'Angleterre, ce qu'on appelle des mixed border, dont l'objectif, c'est une série de plantes vivaces qui vont pousser à leur rythme. Alors, c'est quand même assez complexe d'imaginer que tu as 300 ou 400 plantes dans une allée pour assurer que ça fit ensemble, que ça jouxte et couleur, et forme, et hauteur, et texture. Ce qui est intéressant avec Elsie, c'est qu'elle commence avec l'idée, puis on voit bien, c'est comme un rédacteur de texte. Elle va faire un essai, par la suite, elle va effacer, modifier, enlever. C'est comme un exercice de editing, là. Elle va continuellement

0: améliorer pour voir, bon, ça n'a pas marché celui-là, c'est trop fort, c'est trop faible, trop haut, trop bas, ça marche pas ici, c'est trop froid. Bref, on voit bien que son parcours de jardinage commence avec une idée, mais devient son propre idée par la suite.
1: Bon, on peut pas parler de l'allée royale sans parler des lys dont elle s'y raffolait. D'ailleurs, il y en a dans plusieurs des jardins historiques, dans celui de la Villa, celui du Ruisseau et le long de l'allée royale. C'est leur parfum et leur forme, leur diversité, leur exotisme qui la séduisent. Mais aussi, la difficulté qu'ils représentent, le défi horticole à relever. Et c'en est tout un défi. Jusque dans les années 30, il n'y a à peu près que des lys tigrés au Québec, les fameux Tiger Lilies orange, picotés de points bruns-noirs, qui poussent partout et facilement. Mais à Métis, il y en a plusieurs sortes parce qu'Elsie est devenue une maniaque des lys. En fait, c'est une des particularités d'Elsie. Oui, elle est une jardinière, une horticultrice, mais elle est aussi une collectionneuse. Une collectionneuse qui est toujours en quête de la plante qu'elle n'a pas. Et c'est particulièrement vrai des lys. La journaliste horticole Lise Gobeil m'a parlé de cette fleur qu'aimait tant Elsie.
2: Elsie adorait les lys. C'était vraiment une plante qu'elle chérissait parce que c'est des plantes qui sont très spectaculaires. C'est un peu des vedettes dans les plates-bandes. On les met un peu partout dans les plates-bandes pour faire de la lumière, puis attirer l'œil. Elle avait des lys martagon, qui est une plante très, très sculpturale, qui atteint 1 à 2 mètres de haut, qui forme une onde florale, plutôt comme une colonne, qui porte à peu près 25 à 50 fleurs, vraiment avec des pétales cireux qui tombent comme des lanternes, en fait. C'est des plantes qui viennent de la Chine, de la Corée, de la Sibérie. Donc, c'est des plantes qui sont exotiques, qui amènent une touche de plus à ses jardins aussi, là, dans sa collection de lys. C'est aussi une plante qu'on peut placer dans les sous-bois, ce qui est plus rare parce que la plupart des lys, on les met plutôt dans les plates-bandes au soleil. Mais celui-là, le lys martagon, se cultive très bien aussi dans les sous-bois, ce qui est un plus pour l'horticulteur chevronné qui cherche toujours des nouvelles plantes pour son sous-bois. Le lys de l'Himalaya, ou Cardiocrinum giganteum de son nom latin, est une plante qui est encore plus grande que le lys martagon. Il atteint 2 à 3 mètres, c'est ce qui fait vraiment de lui une vedette dans les plates-bandes. Ses fleurs sont blanches avec une gorge rose, très parfumée. C'est aussi un de ses attraits. Et puis, une des choses aussi qui rend heureux un horticulteur, c'est que du semis à la floraison, ça prend 7 ans. Alors, ça demande beaucoup de patience et c'est une plante qu'on désire pendant longtemps.
1: Alexander Reford.
0: Elsie va écrire quelques articles dans sa vie, dont 2 portent sur les lys et une 3e sur les gentianes. Et dans sa propre tête, on voit dans ses titres d'articles, elle parle d'un jardin de lys. En fait, pour elle, c'était pas le pavot bleu qui était son emblème floral. C'est vraiment un jardin de lys dans le Bas-Saint-Laurent. Elle a documenté, elle a partagé. Bon, qu'est-ce qui arrive quand vous faites ça? Mais soudainement, il y a des gens qui arrivent à la porte. Et alors, c'est un peu, dans sa vie à elle, un peu dérangeante, mais en même temps très valorisant parce qu'elle reçoit des personnes qui vont par la suite écrire des notes. Puis elle est très fière de, que telle personne, entre autres M. Toyser au Jardin botanique, va reconnaître l'importance de son propre jardin dans son vivant qui lui aide beaucoup à voir que son travail n'était pas juste un petit exercice d'une femme excentrique, mais plutôt un ouvrage horticole assez accompli. Là.
1: Maintenant, une petite digression, si vous me le permettez ici. Contrairement à la plupart des jardins anglais habituels, il y avait très peu de statues dans les jardins d'Elsie. Mais celles qui s'y trouvaient n'étaient pas banales, comme l'explique Alexander Rayford.
0: Au même date qu'Elsie va faire un jardin, il y en a beaucoup d'autres personnes avec des grands domaines qui vont faire des jardins. Puis je constate en même temps que son jardin était vraiment différent, en fait unique. Parce que souvent, les jardins sont aussi des magnifiques balustrades, il y a des espèces de descentes cérémoniales, il y a des sculptures, il y a des objets importés de l'Europe. Je constate, en faisant un peu cette comparaison, que les objets qu'elle avait, comme par exemple une magnifique bronze de Suzanne Côté de Maria Chapdelaine, alors c'est une femme au travail avec une fourche dans ses mains, mais elle va être placée dans les jardins, puis bon, une année c'est ici, puis l'autre année c'est là-bas, puis troisième année c'est peut-être entreposé. Bref, c'est une madame qui voyage un peu dans ses propres plates-bandes, qui encore une fois m'indique que c'est un jardin qui évoluait complètement avec ses goûts, puis avec la hauteur des plantes. Bref, mais c'était curieusement un jardin libre de formalité. Année après année, elle va ajouter une plate-bande ici.

0: elle va l'enlever.
1: C'est un jardin qui était vraiment issu d'une liberté d'esprit qui m'intéresse beaucoup, parce qu'en même temps, elle vivait dans une maison avec des barricades, les femmes n'étaient pas libres de tout faire, il y avait des obligations sociétales imposées, il y avait des contraintes volontaires ou involontaires autour d'elle, mais dans les jardins, on dirait tout est possible, c'est à moi.
2: Everything is possible and it's mine. Il me semble que j'entends Elsie dire ça. Bon, ça fait beaucoup d'informations tout cela. Alors, je vous propose de prendre une petite pause. On pourrait se promener encore un peu dans les allées. Et dans le prochain épisode, on va bien sûr parler d'autres jardins. Mais aussi de la période de la grande crise économique en 1930. Et de chevaux, de saumons et de chiens.

0: 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Épisode 3. Un jardin salutaire. Est-ce que vous me permettez de partager avec vous une autre anecdote? C'était pas toujours facile, la vie dans le bas du fleuve. Des fois, le travail était rare. Et ça a été particulièrement vrai dans les années 30. Alors, des gens comme Elsie Reeford, qui engageaient du monde, au moins pendant la belle saison, ça faisait une différence. Mon grand-père, c'était un gros cultivateur, et dans ma famille, on me raconte que Mme Reeford envoyait parfois quelqu'un demander à mon grand-père s'il pouvait lui louer ses chevaux pour ses gros travaux, comme dessoucher, des choses comme ça. Elle voyait bien le potentiel des alentours. Je pense que c'est pour ça qu'elle a décidé que son domaine allait devenir des jardins, auxquels plein de gens des environs ont contribué finalement. Bonjour. Aujourd'hui, on va se promener dans les jardins des pommetiers et des primevères. Et comme je l'ai promis la dernière fois, on va aussi parler de la crise économique, de chevaux et de chiens. Vaste programme. Eh bien, pour ça, vous m'en voudrez pas, mais il faut qu'on retourne d'abord un petit peu dans le temps, en 1918. En 1918, elle s'y reçoit de son oncle, Lord Mountstephen, l'immense camp de pêche de Grand Métis, le Estevan Lodge. 8 ans plus tard, en 1926, elle s'y va l'agrandir et le rendre plus conforme à leur style de vie. Elle décide de faire des travaux pour transformer le camp en villa confortable sur 2 étages avec une 40aine de pièces. Tout se fait vite et bien en 1 an pour la somme de 30 003 $. C'est l'équivalent d'environ 470 000 $ canadiens aujourd'hui. Alors, je pense qu'on peut dire que c'était vraiment très confortable comme villa. Venez, je vous montre d'abord la salle à manger. Donc ici, c'est la salle à dîner. Marjolaine Sylvestre.
1: On a les témoignages à l'époque des enfants de Ernest Bofton, le majordome, qui avait un certain privilège à accéder à la pièce ici. Puis ils disent que c'était possiblement la pièce la plus sombre de la villa. Puis les enfants pouvaient même parfois passer pendant un repas, tout ça, en passant inaperçu. C'est ici qu'ils s'installaient pour manger. Puis on a encore la table d'époque.
0: Et toujours avec le foyer qui est en fait adossé à celui au foyer du salon. La porte qui donne sur la cuisine directement?
1: Elle donne sur l'aile des serveurs. Là. Donc, il y a un sas entre les deux. Il y a la cuisine, puis par la suite, il y a l'aile des serveurs qui permet d'accueillir justement toute l'argenterie, la vaisselle, etc. Puis, une fois que ça franchit la porte ici, là, comme ça, ça coupe un peu le vacarme de la cuisine en même temps.
0: OK, d'accord. Et donc, si c'était assez sombre, on peut présumer qu'il y avait bien de la chandelle, du candélabre, un éclairage un peu feutré. Un peu...
1: Oui, bon, on a justement un plafonnier ici, un grand lustre. L'électricité était déjà dans la villa Esteban.
0: Okay. D'accord. Et ce beau monsieur qui nous regarde avec un petit regard pénétrant, de qui s'agit-il?
1: C'est le portrait de Lord Mountstephen. Donc, on l'a présenté plus tôt, c'est le premier propriétaire ici. Donc, c'est un des grands portraits qui a été fait de lui, plein pied. Mm-hmm. Et de l'autre côté, face à lui, on a ses armoiries, qui signifient, dans l'adversité, plus d'audace.
0: Elsie a 45 ans quand elle reçoit le domaine de Métis. Mais c'est presque 10 ans plus tard, à 54 ans, qu'elle va commencer les jardins. Et pendant ces 10 années-là, elle a vécu d'autres passions à Métis. Et quand on voit l'importance de la vie en plein air, pour elle, on comprend vraiment mieux ce qui nous entoure.
2: Et on découvre dans Elsie une femme sportive.
0: Alexander Reeford, arrière-petit-fils d'Elsie Reeford et directeur des Jardins Métis.
2: C'est une femme cultivée, la lecture, les soirées mondaines, les soupers de grande qualité, les discussions, bref. En même temps, elle va faire l'équitation, à la fois sur Montréal, mais ici, elle va amener un cheval ici, puis elle va faire des randonnées géantes. On parle de 20 000, 30 000 tout seul sur les rangs agricoles. Une femme qui faisait le canotage, et bien sûr, une femme qui faisait aussi la pêche. On voit dans Elsie une femme élégante, mais en même temps en action. Alors, c'était quand même une femme avec des aventures, en fait.
0: Et ce côté aventurier, amateur de plein air, c'est à Métis qu'Elsie va vraiment pouvoir le transmettre à ses 2 garçons, Bruce et Eric. C'est ce que nous explique Marjolaine Sylvestre.
1: Ici, à Métis, Elsie avait pleinement son rôle de mère, je dirais. Quand elle est à Montréal, la vie est complètement différente. Elle a une vie mondaine, elle a une vie plus occupée, je vous dirais. Puis les enfants sont en pension. Puis à partir de l'âge de 10 ans, les enfants sont plus seulement en pension à Montréal ou à proximité, mais sont rendus dans un collège en Angleterre. Là. Mais ici à Métis, les enfants reviennent à chaque année puis passent l'été avec leur mère. C'est des grands champs, des forêts, des rivières, une baie, un fleuve. C'est vraiment l'état sauvage, là, c'est la liberté. Puis dans toutes les activités quotidiennes, ben c'est sûr qu'on a des très belles photos d'époque où on voit Elsie qui donne des cours d'équitation à ses garçons, va pêcher le saumon sur la rivière avec ses garçons ou va faire une balade en cheval puis va profiter du reste d'après-midi pour lire dans un champ. Il y a l'éducation des enfants qui se perfectionne aussi pendant l'été. Mais ce qui est encore plus intéressant, c'est que Elsie finissait la saison avec une aventure particulière avec ses deux fils, c'est qu'elle les amenait au camp Caribou à cheval. Donc, Elsie fait une excursion avec ses deux garçons et un guide. Chacun ont leur propre cheval. Puis, pour se rendre jusqu'à Caribou, ben, c'est une excursion qui dure 2 jours et 2 nuits. Donc, ils partent le matin en septembre avec leurs chevaux, leurs bagages, campent une première nuit, repartent, continuent une deuxième journée de chevauchée, dorment encore dans le bois, puis finalement pour arriver à Caribou où Robert les attendait. Mais c'est une très belle excursion. Il faut penser là en septembre ici dans le Bas-Saint-Laurent, limite Gaspésie, c'est pas des nuits qui sont très très chaudes non plus. Là. C'est vraiment du camping sauvage à 100%.
3: On peut dire qu'Elsie était une mère qui savait fabriquer des souvenirs à ses enfants. Sur les nombreuses photos d'époque des Jardins de Métis, on voit tout ça très bien, les chevaux, les poissons gigantesques, les enfants qui courent, les chiens. Écoutez bien Marjolaine Sylvestre, qui nous fait remarquer un détail très sympathique qu'on retrouve dans la villa.
1: Bien, la famille a toujours eu des chiens ici, qui étaient des chiens qui venaient d'Angleterre, qui étaient des chiens gitans. C'est des grands chiens avec un poil un peu raide que M. Rufford accueillait là, à Montréal, mais qui venaient passer leur été ici à Métis. Puis, on a encore la trace des chiens ici sur le domaine. Regardez les portes des salles à manger, par exemple, sous la poignée, il y a les traces des chiens, les graphines des pattes des chiens, parce que les portes étaient fermées lors des repas. Les chiens grattaient les portes pour pouvoir entrer, puis comme c'est du bois mou, là, les traces sont encore là, très bien visibles. Ah, à cet endroit-là, puis c'est vraiment elle là, que les graphines sont vraiment plus marquées.
4: OK, OK. Quand on déambule dans la maison, Marjolaine, bien sûr, on se dit, mais c'est quoi l'essence de bois qui couvre les murs, les plafonds? Il y a du bois partout. Et on voit bien que c'est pas un bois commun. Peux-tu nous parler de...
1: Oui, en effet, c'est un bois qui est très rouge. C'est en fait du Pissifer qui vient de Colombie-Britannique.
4: OK. C'est le pin Douglas, c'est ça? C'est les très, très, très grands arbres, là?
1: Oui, c'est bien ça.
4: OK. Et ils ont importé ça... Par voie de chemin de fer.
1: Oui, on dit même que possiblement le premier convoi qui est parti de l'Ouest pour s'en venir vers Montréal avait dans sa cargaison le bois qui servait à la construction de la Villa Estevan.
3: Maintenant, imaginez-vous cette femme extrêmement active. Eh bien, cette même femme a des ennuis de santé sérieux en 1925. Elsie fait une appendicite et elle est opérée de toute urgence. Son médecin formel, elle ne peut plus pratiquer de sport aussi exigeant physiquement. Pensant bien faire, et sans doute aussi parce qu'Elsie a 53 ans, ce médecin lui dit quelque chose comme « Chère madame, pourquoi ne vous mettez-vous pas plutôt au jardinage? » Elsie va le prendre au mot, mais Elsie étant Elsie, elle va créer des jardins immenses et qui bien sûr lui ressemblent et sont hors de l'ordinaire. Pour nous mettre en contexte, quand les travaux commencent en 1926, on est à la veille de la grande crise économique de 1930. Grâce au jardin, Elsie va devenir un des employeurs majeurs de la région.
1: Un exemple très flagrant, là, c'est que la cuisinière avait un mandat qui était d'accepter tout ce qui lui était apporté, puis de rémunérer les gens en conséquence. Donc, à côté de la porte de la cuisine, il y avait un pot de monnaie, puis quand quelqu'un arrivait avec un pot de petites fraises des champs ou du poisson ou peu importe, ben elle devait les payer. Elsie, en arrivant ici, s'est pas renfermée dans sa maison puis a utilisé uniquement son équipe de domestiques qui venait par exemple de Montréal. C'est plutôt l'inverse qui se produisait. Elsie était quand même quelqu'un de suffisamment consciente de son environnement social. Là, elle était consciente qu'elle avait été très choyée dans sa vie, tandis que d'autres n'avaient pas les mêmes chances qu'elle. Puis, autre chose qu'il faut saisir dans tout ça, c'est qu'à l'époque, le stationnement des Jardins de Métis, aujourd'hui, c'est un village. C'est le chemin qui longe la grande barrière d'entrée, là. Ben, c'est la route numéro 6. Puis là, on rentre dans le village de Grand Métis. Il y a, je vous dirais, à peu près une quinzaine de maisons. Elsie finit par engager des agriculteurs du coin pour l'aider dans ses jardins. Elle fait pas affaire avec des horticulteurs professionnels. Donc, les agriculteurs sont formés, puis travaillent avec elle sous ses directions. Mais quand il y a des grandes corvées, là, par exemple, il y a un arbre de tombé ou c'est le temps de faire le nettoyage du printemps, mais ces 3-4 horticulteurs sont pas suffisants, ce qu'elle fait, c'est qu'elle envoie quelqu'un crier sur le parvis d'église pour dire comme quoi qu'il y aura une grosse corvée à faire à Métis puis que les gens sont bienvenus. Puis encore aujourd'hui, on a des témoignages des gens qui sont venus ici dans les années 40 racler des feuilles ou peu importe. Leur salaire à la base était déjà beaucoup plus élevé que ce que les gens pouvaient gagner, par exemple, dans les grandes maisons de Métis-sur-Mer, la Métis Beach. Il y avait un respect envers les gens qu'elle embauchait, là. Ça, très certainement déjà de converser avec eux dans leur propre langue, là. C'est les prendre à égalité ou presque, là. C'est une belle manière aussi de s'assurer du respect de ses employés puis d'assurer du fait que ces gens-là ont un intérêt. On parlait tout à l'heure de pourquoi les gens venaient travailler pour Elsie. Ben, très certainement, c'est qu'ils étaient bien traités aussi.
3: Elsie engage donc des gens du coin à qui elle s'adresse toujours en français. Et contrairement à ce qui se faisait à l'époque et à ce qui se fait encore souvent aujourd'hui, elle n'emploie pas de personnel spécialisé en horticulture ou un architecte paysager. Non, non, non. Ce qu'elle s'y veut, elle s'y le fait. Alexander Reford.
2: Elle s'y avait un parcours unique. Dans, d'ailleurs, elle parle dans un de ses articles que je m'en fous un peu des traditions, de hauteur et de... Si je veux un liste dans un plate-bande, désolé, mais je vais le mettre. Cette forme de liberté qui essaie de donner, pour moi, c'est quand même intéressant parce qu'elle avait les moyens d'embaucher un architecte paysagiste, mais elle décide... évidemment, de ne pas l'avoir ici, dans son jardin. C'est un peu sa fierté d'essai puis à erreur. Elle décide de mettre chez elle et de, bien sûr, de lire les sources d'informations les plus accessibles, en anglais puis en français, de visiter les beaux jardins, mais de ne pas se donner le cadre imposé. Souvent, vous faites construire quelque chose par un architecte paysagiste, vous êtes là 2-3 ans, par la suite, on laisse ça au jardinier. C'était pas son cas, elle. Elle était dans les jardins tous les jours jusqu'à la fin de ses jours.
3: Et quand Elsie n'est pas dans ses jardins, à la belle saison, eh bien, elle pense à ses jardins. Notamment pendant les nombreux voyages qu'elle fait.
2: Les voyages sont partiellement inconnus. On a quand même des bribes, qu'est-ce qu'elle a découvert. Puis ainsi, on sent que, bon, l'Angleterre, c'était sûr, c'est fait le tour, l'Écosse aussi. Elle est allée beaucoup en France. Effectivement, Moyen-Orient, elle a voyagé, l'Amérique latine une fois ou deux. Mais c'est surtout les pays où elle était au bon endroit au bon moment, mettons l'Italie en mois de mai, ou la Suisse aussi, où elle remarque les plantes alpines, les tapis de gentiane, par exemple, les jardins privés qu'elle a pu visiter en Angleterre. Et je pense que c'est ces voyages-là qui vont lui inspirer, elle, d'écrire son propre jardin dans les articles qu'elle va publier. Parce que ça, c'est un autre phénomène qui est intéressant. C'est, jardinier, c'est une chose, mais d'écrire sur son propre jardin, c'est tout autre chose. Alors, ça t'amène à concentrer, à décrire, à parler à ceux qui sont souvent... Si vous, moi, j'ai pas le courage d'écrire un article pour le Royal Horticultural Society à Londres. C'est plein de grosses balles et personnes très importantes au niveau horticole. Mais elle va le faire, puis elle va être publiée, puis elle est fière de cette article qui va un peu définir un peu dans sa tête son propre jardin.
3: Alexander Reford l'explique vraiment bien, je trouve. Son arrière-grand-mère, Elsie, est toujours en quête de perfectionnement comme horticultrice, mais sans jamais penser que quelqu'un ferait mieux l'affaire qu'elle. Elle a la conviction que sa manière, qui est de planter en fonction de ce qui est le mieux pour la fleur ou l'arbre, et non pour que ça fasse joli, mais c'est ça la meilleure méthode.

0: Alors, on a déjà visité le jardin du ruisseau, celui des azalées et de l'allée royale. Eh bien, aujourd'hui, on va aller voir le jardin des pommetiers et celui des primes verts.
1: Alors, par ici.
0: Bon, là, les messieurs qui, avec leur perche, là, ils font quoi? Ils font de la taille de...
2: Ils font la taille de lilas. Ah. On enlève les fleurs fanées dans les lilas qui bordent chaque côté de l'allée royale.
0: OK, OK.
2: Puis qui séparent de... Si on va vers l'est, en fait, oui. On s'en va vers le jardin des pommetiers.
0: Patricia Galland, horticultrice responsable des jardins historiques. Pourquoi Elsie a tenu à faire ce... C'est comme un mini-verger, en fait. Hein?
2: Ben, en fait, c'est le jardin des pommetiers, c'est un peu expérimental. Okay. Au départ, elle voulait faire des essais de... Parce que c'est les pommetiers décoratifs. C'est pas des pommiers, mais des pommetiers.
0: Comestibles.
2: Les pommettes sont comestibles, mais okay. C'est beaucoup plus décoratif. Okay. Que
0: la forme de l'arbre,
2: ouais, les, c'est le, ça,
0: la, au la moment de la floraison.
2: La floraison est vraiment spectaculaire, qui ne dure malheureusement pas assez longtemps, parce que ça dure à peu près une semaine, mais ça en vaut la chandelle. Donc, si on rentre dans le jardin des pommetiers, on a une partie d'annuel ici.
0: OK.
2: Puis on a des géraniums vivaces.
0: Je viens compléter le tableau, ouais. Là. Voici donc le jardin des pommetiers qu'Elsie a entrepris en 1928 et 1929. Il y a pratiquement toujours eu des pommetiers dans les jardins de métis. Et partout dans la région, en fait, même si ce sont ceux qui fleurissent le plus tard en Amérique du Nord. Merci la neige du bas du fleuve. Chez mes parents à Saint-Octave, on en avait un pommetier aussi très beau, très gros, à côté de la maison. Plusieurs pommetiers des jardins de métis ont été plantés par Elsie. Mais certains doivent être remplacés parce qu'ils sont trop vieux. Mais où est-ce qu'elle les prenait, ces pommetiers? Alexander Reford se fait un plaisir de répondre à cette question.
3: Alors, d'où viennent les plantes? Ça, c'est une autre question qui nous fascine parce qu'Elsie est une femme collectionneuse des plantes. Les arbres feuillus, ça marche pas très bien ici, on en a, mais c'est quand même, toutes les arbres feuillus sur le domaine ici ont été largement plantés, exception des peupliers puis des bouleaux. Alors, Elsie va suivre une tendance d'implanter des espèces...

0: qui ont été créés littéralement pour le climat canadien au niveau de la rusticité. Alors, on va créer au Canada des hybrides de pommes, ce qu'on appelle aujourd'hui un pommetier, qui donne des pommettes qui sont grandes comme 25 cents environ. Pas très utile dans la cuisine, mais quand même magnifiquement beau ici à la mi-juin. Et dans cet exercice, elle va faire appel à une femme botaniste qui travaille aux fermes expérimentales à Ottawa. Alors, nos pommetiers qui sont maintenant pas loin de 100 ans, ont été issus de programmes de recherche dont Mme Preston était un peu le maître d'œuvre et qui va léguer à l'horticulture vraiment une grande série d'hybrides qui sont partout à Ottawa ou dans les autres villes canadiennes qui sont maintenant très communs dans notre paysage et magnifiquement pour nous quand les pommetiers sont en fleurs pour une semaine ou 10 jours, c'est le printemps qui est arrivé.
1: Regarde en haut, on voit que c'est plus planche, l'autre côté oui. Du High Bank. Il y a le jardin des primevères qui est dans cet espace-là.
2: Ouais.
1: Le jardin des primevères, il est plus protégé, puis c'est un jardin aussi qui va être en vedette en début de saison.
2: OK.
1: Juste quand même, jusqu'à la mi-juillet, il y a des primevères qui se succèdent puis qui fleurissent.
2: Ah!
1: Le primevère, qui est une plante là, par excellence pour nous.
2: Ben oui. Là, elle est à sa place, là.
1: Elle est à sa place parce qu'elle aime les climats frais.
2: Oui.
1: Et les températures fraîches. Et nous, on a l'avantage d'avoir le fleuve qui est pas loin, qui tempère toujours le climat. Puis ça, c'est drôle parce que je reçois des fois des horticulteurs du Jardin botanique de Montréal, tout ça. Oui. Puis eux, quand ils voient nos primevères, ils sont toujours abasourdis parce que quand il fait trop chaud, le primevère, ce qu'il fait, c'est qu'il a tendance à perdre son feuillage.
2: Ah, OK.
1: Donc, il fait sa floraison tôt au printemps. Puis après ça, ben bon, il disparaît. L'été, il fait trop chaud, je m'en vais.
2: OK, ciao, bye.
1: Je vais attendre que la fraîcheur revienne.
2: Oui.
1: Fait qu'il laisse un espace vide. Mais ici, à cause du climat, il n'a pas le temps de passer à cette étape-là.
2: Ah! Donc, il est là. À son aise.
1: Exact.
3: En 1929, elle plante donc le jardin des primevères. C'est une des reines florales des jardins. Les primoulas. Ou les primevères, ben, comme on les appelle d'habitude, vous et moi. Il y en a plein à Métis. Et elles ont notamment inspiré à Elsie Rufford ces mots tirés de son carnet de jardinage de 1946. Arrivé vers 5 heures après un voyage enchanteur en automobile depuis Québec. Soirée magnifique. Il fait environ 50. Promenade dans les jardins. Je constate une fois de plus que le climat ici est favorable même aux plantes plutôt fragiles. Les écharpes de couleurs les plus extraordinaires proviennent des primevères. Partout, elles ont magnifiquement fleuri, mais n'ont pas encore atteint leur apogée. Et j'ai envie de reprendre les mots de la chroniqueuse horticole Lise Gobeil à propos des primevères. Elles embellissent calmement le jardin.
4: Les primulas, ça n'a pas l'éclat des lys, mais ça amène une douceur au jardin. Ils ont aussi une apparence très naturelle, donc ça s'intègre très bien dans les sous-bois. Elsie Rufford, elle aimait beaucoup, beaucoup le denticulata. Et je la comprends, c'est un des primulas les plus connus. Et puis, ce qui le caractérise, c'est au bout de sa rampe florale, toutes les fleurs sont réunies dans une sphère, ce qui donne vraiment un aspect très particulier à ce primula. Et puis, c'est aussi une plante qui vient de l'Himalaya. Donc, une autre plante qui avait évidemment un attrait très exotique ou exotique à l'époque. Maintenant, on n'y pense plus, mais beaucoup de nos plantes viennent de contrées lointaines. Il y a aussi pour Elsie une autre plante, un autre primula qu'elle aimait bien, c'était le Wanda. C'est vraiment un primula qu'on trouve couramment maintenant et qu'on aime beaucoup pour l'abondance de ses fleurs. Beaucoup, beaucoup, beaucoup de fleurs magenta éclatant. Donc, quand on en fait une petite colonie, ça a vraiment un bel impact au niveau visuel. Une autre des caractéristiques des primulas, c'est vraiment leur feuillage vert lime au printemps qui illumine les sous-bois. Ça ajoute beaucoup à l'intérêt de cette plante. Probablement que Elsie, à l'époque, elle avait trouvé ses plantes chez Baker's Nursery en Angleterre.
1: T'as-tu remarqué qu'entre chaque jardin, là, quand on passe d'un à l'autre, il y a un espace sauvage?
2: Oui.
1: T'as remarqué ça? Là,
2: ça, elle voulait ça?
1: C'était voulu aussi pour avoir un genre de surprise. Qu'est-ce qui m'attend?
2: Ah!
1: Tu sais, là, j'ai fait...
2: c'est le metteur en scène.
1: Oui, c'est exactement. J'ai un jardin, puis là, je fais le vide entre les deux jardins, et là, j'arrive, je découvre un nouveau jardin.
2: C'est comme si elle faisait se rencontrer la nature telle qu'elle est ici, dans cette écologie, dans le bas du fleuve, puis ce qu'elle amène, elle, avec la création de ces jardins. Ouais. Elle fait vraiment cohabiter les deux.
1: Tout à fait. C'était,
2: très beau.
1: Hein? C'était l'idée aussi de départ, de faire cohabiter le naturel avec le plus cultivé.
2: Domestiquer un peu, là. Hey, merci, Patricia. Bon, je pense que je vais m'installer ici.
1: Oui,
2: je pense. Pour le reste de l'été, je m'installe.
1: C'est bon.
2: Voulez-vous une pensionnaire?
1: On va te prendre.
2: OK. Je suis d'accord.
3: C'est tout ça qui fait de cet endroit un paradis végétal, comme le dit Alexander Rieford. Et dire que je vous ai pas encore parlé des pavots bleus d'Elsie, ni de ces gentianes, ni de celui qui les a découvertes, les gentianes. C'est d'un homme qui semble sortir d'un roman d'aventure, un vrai personnage. Eh bien, ça tombe bien, je vais vous en parler dans le prochain épisode, d'accord? Mais là, marchons un peu dans le jardin des primes vertes. C'est tellement beau. Et c'est vrai que c'est doux.

0: 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Épisode 4. Un jardin bleu et ouvert. Avant de sauter dans ce quatrième épisode, j'aimerais vous raconter encore une petite anecdote. Au début des années 80, je devais avoir 19-20 ans, quand j'étais guide au Jardin de Métis, mon père venait m'y déposer très tôt le matin. Et comme il n'y avait personne dans les jardins à cette heure-là, je prenais tout mon temps pour les traverser. J'adorais ça. Ça avait un charme vraiment incroyable. Je pouvais arrêter, écouter le bruit des ruisseaux, les oiseaux. Et puis, il y avait aussi les effluves des fleurs, de la mer, de la terre, parce que c'est le matin qu'un jardin sent le plus. Après 7 heures de nuit, le soleil commence à poindre et les odeurs se réveillent. Et comme j'étais déjà un peu comédienne, je pense, je m'imaginais étant Elsie Rieford qui allait voir son jardin le matin. Je l'imaginais déambuler dans sa création. C'est vraiment mon moment préféré de la journée. J'aimais ça par-dessus tout. Bonjour, je suis Marie-Thérèse Fortin, je suis comédienne. Mais vous le savez, si vous avez écouté les autres épisodes, ce que je vous recommande chaudement. Je suis née à 5 km des Jardins de Métis, plus exactement à Saint-Octave de Métis. Si vous le voulez bien aujourd'hui, on va commencer par visiter les jardins les plus connus et les plus surprenants peut-être de Métis. Les jardins de Pavot Bleu et de Gentiane. Et puis ensuite, on parlera des dernières années d'Elsie.
1: On est maintenant dans l'allée des gentianes,
2: oui,
1: qui est une fleur avec une couleur bleue incroyable.
2: Oui.
0: Patricia Galland, horticultrice, responsable du secteur historique au Jardin de Métis.
1: Et qui était une des plantes fétiches de Mme Rieford.
2: Ah oui, pourquoi?
1: Ben, je crois que le bleu, parce que dans le monde végétal, le bleu
2: est plus rare.
1: Ben, le vrai bleu. On va vous vendre des fleurs bleues, puis souvent ils sont mauves,
2: violettes.
1: Oui, donc on est très déçus.
2: Oui.
1: Mais la gentiane a vraiment un bleu pur. Quand on dit bleu gentiane, c'est vraiment

0: Québec. Oui, c'est donc, ça. C'est quand même impressionnant.
1: Vous rendez-vous compte que dans les années 40, Elsie Rayford avait plus de 3500 plants de gentiane, ici. C'est dans les années 30 qu'elle a commencé à les acclimater aux conditions de métis parce que la collectionneuse en elle était séduite. Et pourtant, même son amie Isabella Preston, horticultrice de génie de la ferme expérimentale d'Ottawa, lui avait déconseillé de tenter l'expérience. La chroniqueuse horticole Lise Gobeil nous parle plus en détail de cette fleur venue de loin.
0: Je dirais ce qui rapidement caractérise la gentiane, c'est vraiment la fleur bleue tubulée qui ressemble à une trompette. La raison pourquoi, je crois, Elsie Rayford s'est intéressée aux gentianes, c'est que c'est des plantes alpines. Il y a beaucoup de plantes alpines parmi les gentianes parce qu'il y en a beaucoup qui viennent de haute altitude. C'est des plantes aussi qui viennent du Tibet, de la Chine. Donc, pour elle, qui était aussi une grande collectionneuse, elle devait chercher ce genre, ce type de plantes-là pour ajouter à sa collection.
1: Derrière tous ces noms de fleurs, il y a très souvent une histoire, un personnage. Et c'est le cas de la gentiane Fareri, dont Elsie raffolait. Elle a été baptisée en l'honneur de celui qui a littéralement inventé la rocaille, le Britannique Reginald Farrer.
0: C'est lui, en fait, qui a été le père des jardins alpins. Reginald Farrer était un personnage vraiment excentrique pour son époque. C'est un homme pas plus grand qu'un nain, qui avait un bec de lièvre, qui s'est converti au bouddhisme, au végétarisme, qui était vraiment un passionné des plantes. Mais il a aussi écrit des livres sur les jardins alpins qui l'ont rendu très, très populaire, qui lui ont donné une renommée à travers le monde. Les jardins alpins, on pourrait dire qu'en fait, c'est une façon de présenter les plantes alpines. C'est une rocaille qui nous permet de mettre en valeur les plantes qui viennent de haute altitude, qui restent petites.
1: Notre exploratrice préférée, Elsie, aimait tellement ces gentianes qu'elle leur a consacré tout un article horticole publié dans les années 40. Mais une des choses les plus charmantes peut-être de ce jardin, c'est qu'il porte un autre nom que Allée des gentianes, comme l'explique Marjolaine Sylvestre.
2: Les jardins sont nommés à l'honneur de ses petits-enfants. Par exemple, le jardin alpin est nommé à l'honneur de Michael Rayford, donc à l'honneur du père d'Alexander. On a le jardin de Boris, qui lui est le High Bank. On a le jardin de Marion, dans le coin du Mount Garden. On le sait de par la description des végétaux qu'elle fait dans ses carnets de jardinage, mais aussi quand elle l'écrit à quelqu'un ou qu'elle dit « Aujourd'hui, la vue était incroyable en passant par le jardin de Boris. On a une perspective sur la vue du jardin de Marion. » C'est vraiment très beau là, de la manière qu'elle présente.
1: Là, Patricia, là, on est dans le jardin alpin, c'est ça?
0: Oui, exactement.
1: Alors, qu'est-ce qu'il y a de particulier, ce jardin alpin?
0: Ben, ce jardin-là, c'est un jardin qui est en beauté au printemps. Parce que les plantes alpines, c'est des plantes souvent qui fleurissent très tôt. Parce que, en fait, c'est une plante qui vient des montagnes. Dans la montagne, qu'est-ce qui se passe? Le printemps arrive, puis l'été, elle n'est pas longue.
1: Oui.
0: Donc, la plante, il faut qu'elle fasse son cycle dans une période assez...
1: courte.
0: Courte, oui. Oui, effectivement. C'est des plantes qui vont avoir une floraison hâtive. Et souvent, elles sont petites.
1: Oui.
0: C'est délicat, c'est pas haut.
1: Oui.
0: Et là-dessus, d'ailleurs, Mme Rayford a fait ce jardin-là parce que son petit-fils lui avait demandé d'un jardin avec des plantes qui viennent pas hautes. Donc, elle a décidé qu'elle consacrait un jardin. C'est Michael, en fait,
1: ah,
0: qui
1: oui.
0: est le père
1: d'Alexander.
0: Qui avait demandé à sa grand-mère...
1: Des petites comme lui.
0: Qui voulait des petites plantes. Donc, elle a réalisé un jardin alpin.
1: C'est les premières fleurs qui apparaissent, donc... à quelle période, à peu près, que ça apparaît?
0: Fin mai, début juin, ouais, mi-juin. Ouais.
1: C'est comme un prélude à l'été. On va-tu le dire de même?
0: Oh, tout à fait.
1: Parfait.
0: Tout à fait.
1: Juillet 1954. Les lilas sont magnifiques et les azalées resplendissantes. Mais je crois que ce sont les pavots bleus qui me procurent le plus de satisfaction. Non seulement ils sont d'une grande beauté, mais leur floraison dure plus longtemps que toute autre plante. Il y a maintenant près d'un mois qu'ils font nos délices. Donc là, Patricia, on fait quelques pas, on se retourne et on arrive devant
0: les fameux

0: pavot bleu.
1: Hey.
0: Hein, la fleur, notre fleur emblème.
1: Oui.
0: En fait, on peut pas vraiment séparer le jardin des pavots bleus puis le jardin des azalées. C'est comme un tout qui est imbriqué ensemble.
1: Ouais, d'accord.
0: C'est deux plantes qui viennent souvent des mêmes endroits.
1: Ah oui.
0: Donc, on les associe comme ça. Ils fleurissent en même temps.
1: Ah, OK.
0: Oui.
2: Il y a des pavots dans d'autres parties des jardins. Mais c'est vraiment ici, comme on vient de le dire, que le pavot bleu de l'Himalaya est le plus à son avantage. La chroniqueuse horticole Lise Gobain nous en parle plus en détail.
3: Le pavot, c'est une fleur qui est magnifique, avec ses pétales un peu comme un papier de soie. Hein. C'est très délicat, le pavot. Puis le fait que la fleur ait cette couleur si unique la rend vraiment très intéressante ou désirable. La plante en soi, elle atteint à peu près 1 mètre. Ça fait à peu près 10 à 20 fleurs par plant. La floraison, c'est mi-juillet. Et une autre chose aussi qui ajoute, je dirais, à cette plante-là, c'est que dans le sud du Québec, on n'arrive pas à la cultiver. Il fait trop chaud. C'est vraiment une plante qui a besoin de fraîcheur. Et le jardin de métis a vraiment le microclimat idéal pour cultiver le Mykonopsis betonicifolia, qui est le pavot bleu. Et c'est pas pour rien que le jardin a pris cette fleur-là comme fleur emblème. Ça leur donne vraiment une identité unique. C'est une plante de mi-ombre soleil. Cette plante-là, elle a été découverte par Frank Kingdom Yard, qui est un collectionneur écossais du 19e, 20e siècle. Il est collectionneur, mais il est avant tout un chasseur de plantes, qui est un terme que j'aime bien employer parce que je trouve ça très drôle. Et c'est lui qui a rapporté les premières semences du pavot bleu en Europe. Frank Kingdom Yard et les autres, c'était souvent des solitaires qui s'engageaient des guides, des porteurs, qui partaient avec des mules, et qui vivaient vraiment des conditions extrêmement difficiles. Souvent, ils faisaient face à la maladie. Souvent, ils se nourrissaient de plantes. Ils se perdaient. Mais c'était des gens passionnés qui voulaient toujours découvrir de nouveaux végétaux. Et faut dire aussi qu'ils en vivaient, là. Donc, ils rapportaient ces plantes-là. Et puis, c'était une façon pour eux de vivre l'aventure.
2: La richesse de la collection horticole des jardins. Les conditions particulières de ce coin de pays. Les obstacles surmontés et l'amour des fleurs. C'est tout ça qui va provoquer une admiration considérable chez Henry Tucher, qui est le bras droit du frère Marie-Victorin et le premier conservateur du Jardin botanique de Montréal. À sa première visite au Jardin de Métis en 1941, Tucher est épaté. Il n'y a pas d'autre mot. Et il écrit même « Les pavots bleus de l'Himalaya, que nous avons d'ailleurs essayé en vain d'acclimater à Montréal, ont été plantés ici en bordure d'épinettes. Certains pieds ne sont pas loin d'atteindre 2 mètres de hauteur et vont jusqu'à se propager d'eux-mêmes. Visiter ces jardins à la fin de juillet est une expérience inoubliable. L'un des plus remarquables jardins de l'Amérique du Nord. » Le Jardin des Pavots Bleus, c'était le dernier des jardins dits historiques, c'est-à-dire conçus par Elsie elle-même. Et si on a pu tous les reconstituer, alors qu'on avait perdu leur histoire, c'est grâce à tout ce qu'Elsie a écrit à leur propos et qui a finalement été retrouvé une trentaine d'années après sa dernière visite au jardin, en 1958. Venez, on va aller à la Villa Estevan pour parler justement des dernières années d'Elsie. À Métis.
4: Bon, et là, on se dirige, Marjolaine, vers le vivoir, c'est-à-dire la pièce qui fait face au fleuve, la grande fenêtre qui fait face au fleuve, avec de chaque côté les appartements de monsieur et madame.
5: Oui, chambre à part. C'était courant à l'époque. Oui.
4: Ils se faisaient des petites visites, j'imagine. Alors, est-ce que tu peux nous parler? Ici aussi, c'est encore le même bois qu'on retrouve?
5: Non, pas du tout, en fait. C'est de l'eucalyptus d'Australie qu'on a sur les murs et au plafond. C'est complètement différent. On est dans une ambiance beaucoup plus lumineuse.
4: Il y a bien sûr le foyer à gauche, un petit foyer qui devait permettre qu'ils puissent se réunir le soir venu, j'imagine, avant d'entrer dans l'appartement. Donc, dans le vivoir, il y a bien sûr la grande fenêtre qui donne sur le fleuve et il y a un petit balcon. Ou j'imagine ils pouvaient s'installer l'été pendant les gros chaleurs.
5: Même, je vous dirais.

0: c'est l'endroit idéal pour observer les pluies de Perséides.
1: Oh! OK. Ah, c'était bien pensé quand même, hein, la construction. Les rénovations ont été bien faites. On va dire ça de même.
0: Ah! Oh, ça permettait de bien profiter de la vie.
1: Alors, à l'entrée du vivoir, là, juste sous l'interrupteur, il y a la petite sonnette qui servait...
0: À appeler les domestiques.
1: OK.
0: On a une série d'une quinzaine de clochettes installées dans la cuisine.
1: OK. Elle, selon le nombre de pressions, ça correspondait à un domestique?
0: Bon, on dit que la clochette elle-même produisait son propre son et que le domestique qui avait la bonne oreille était capable de reconnaître quelle cloche est associée à quelle pièce.
1: OK. Il y avait l'oreille musicale.

Vous venez d'entendre les premiers épisodes du balado « Les fabuleux jardins d'Elsie Rieferd » avec Marie-Thérèse Fortin. La suite, après le bulletin de nouvelles. 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
4: Ici Louis de Belleval, voici les informations. Nouvelle volte-face de Donald Trump dans le dossier iranien. Le président américain déclare qu'il refuse de conclure un accord de paix à la hâte avec l'Iran. Ses commentaires surviennent quelques heures à peine après ceux de son secrétaire d'État Marco Rubio, qui affirmait qu'une entente avec Téhéran était imminente. Greta Juris a préparé ce qui suit.
5: Le secrétaire d'État américain Marco Rubio s'attendait à de bonnes nouvelles, mais quelques heures plus tard, Donald Trump a tempéré l'espoir d'un compromis. Sur sa plateforme Truth Social, le président écrit avoir demandé à ses représentants diplomatiques de ne pas se précipiter afin d'en arriver à un accord. Donald Trump, qui juge que le temps joue en faveur des États-Unis, a annoncé du même coup que le blocus naval des ports iraniens dans le détroit d'Hormuz restera en vigueur jusqu'à la signature d'un accord. Pendant ce temps, en Iran, l'agence de presse Tasnim a rétorqué en disant que le protocole d'accord en discussion pourrait toujours être annulé, même si plus tôt, Téhéran a aussi fait état de progrès. Le chercheur à l'Observatoire sur les États-Unis de la chaire Raoul Dandurand, Julien Toureil, explique que ce scénario se répète entre les deux camps en raison de plusieurs facteurs, dont la méfiance des États-Unis envers l'Iran et vice-versa.
6: L'autre facteur qui peut expliquer la prudence dont fait preuve aujourd'hui le président Trump, c'est que des élus républicains, notamment le sénateur Lindsey Graham, ont exprimé leur mécontentement vis-à-vis d'un accord qui serait, selon eux, potentiellement mauvais.
5: Julien Toureil juge par ailleurs que la question des ambitions nucléaires iraniennes pèse probablement aussi dans la balance, d'autant que la question n'a pas été spécifiquement adressée dans le protocole d'entente. Ici Greta Juris, Radio-Canada. Montréal.
4: L'ambassadeur des États-Unis au Canada ne comprend pas la frustration des Canadiens face aux tarifs douaniers imposés par l'administration Trump. En entrevue à Radio-Canada, Pete Hoekstra estime que les droits de douane sont là pour rester et que tous les pays qui veulent faire des affaires avec les États-Unis doivent accepter cette nouvelle réalité. Laurence Martin l'a rencontré.
7: Just doesn't make any sense.
8: Pete Hoekstra n'a pas la langue dans sa poche. Proche de Donald Trump, l'ambassadeur américain à Ottawa a un message clair pour les Canadiens. Les tarifs sont là pour rester.
7: It's our policy.
8: C'est notre politique, dit-il, et on l'applique de façon uniforme.
9: But do you understand where that frustration is?
8: Comprends-tu la frustration des Canadiens à l'égard de l'administration Trump?
7: Absolutely no.
8: La réponse est sans équivoque.
7: We put tariffs on everybody in the world.
8: Toutes les régions du monde sont logées à la même enseigne, plaide-t-il. L'ambassadeur dénonce aussi le retrait de l'alcool américain et des tablettes.
7: We think the alcohol ban is totally unfair.

0: Une riposte injuste, selon lui. Mais un retour du Bourbon du Kentucky sur les tablettes entraînerait-il une baisse des tarifs?
1: Non.
0: Là encore, la réponse est tranchée. Puis Toxtra soutient qu'Ottawa devrait avoir une approche plus conciliante avec Washington. Je leur dis, mettez votre chapeau de vendeur et expliquez en quoi l'Ontario, par exemple, est le meilleur endroit pour se procurer des voitures. Et ce, même si Donald Trump répète souvent que son intention est de rapatrier la totalité de la production automobile au sud de la frontière. Le fossé entre Ottawa et Washington ressort donc clairement dans l'entretien, mais les tensions n'empêchent pas l'ambassadeur d'aimer son rôle.
2: Do you like being an ambassador?
3: I love standing up for America each and every day.
0: Celui, dit-il, de prendre la défense de l'Amérique chaque jour. Ici Laurence Martin, Radio-Canada, Ottawa.
4: Sport.
5: En Formule 1, l'Italien Kimi Antonelli a remporté le Grand Prix du Canada sur le circuit Gilles Villeneuve à Montréal. Le pilote Mercedes a devancé le Britannique Lewis Hamilton sur Ferrari et le Néerlandais Max Verstappen sur Red Bull. La course a donné lieu à plusieurs batailles au grand plaisir des spectateurs et Antoine Deshaies était sur place.
6: Et cette fois, les rouges s'éteignent et on roule au circuit Gilles Villeneuve.
7: L'action n'a pas manqué au Grand Prix du Canada. Les deux pilotes Mercedes, George Russell et Kimi Antonelli, ont joué du coude à plusieurs reprises au grand plaisir des amateurs. La bagarre a pris fin de manière inattendue au 30e des 68 tours de l'épreuve.
6: Coup de théâtre! Course terminée pour George Russell!
7: Le Britannique connaissait un week-end parfait, jusqu'à ce que sa voiture le trahisse. Voici George Russell.
8: Oh, it was great fun. I really enjoyed it. For me, this is what racing's about, these cars.
7: J'ai adoré ma bagarre en piste avec Kimi. C'est l'essence même de la course, dit le Britannique. Après l'abandon de Russell, l'Italien a fait cavalier seul. C'est la première fois qu'un pilote signe ses quatre premières victoires en Formule 1 de manière consécutive. Voici Kimi Antonelli.
8: Of course, the battle was very tough and at times a little bit borderline, but
7: la bagarre était dure et parfois à la limite, mais amusante, a dit le champion. Le temps maussade de dimanche n'a pas refroidi les ardeurs des amateurs, présents en nombre record sur l'île Notre-Dame. Ils étaient 360 000 au total des trois jours.
9: C'est fantastique. Moi, je suis venu il y a plusieurs années. La foule n'était pas aussi nombreuse. Là. C'est excitant.
10: Les voitures, les courses, le bruit. Quand on passe à côté des voitures, il y a comme une sensation qui vient chercher dans le cœur.
7: Montréal aura donc connu un week-end sportif extraordinaire. Les écuries de F1 s'envoleront vers l'Europe dans les prochaines heures, mais la fébrilité se poursuivra lundi soir avec le troisième match de la série canadienne Hurricanes, auquel quelques pilotes assisteront. Ici Antoine Deshaies, Radio-Canada, Montréal.
5: Et puis enfin, plus de 4000 personnes ont signé une pétition en ligne pour demander à la Ligue nationale de hockey d'autoriser la diffusion publique des matchs du Canadien de Montréal au centre Slush Puppy de Gatineau. La LNH refuse en raison de droits territoriaux exclusifs réservés aux sénateurs d'Ottawa. C'était les informations.
11: 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Épisode 4, deuxième partie.

0: Quand j'étais guide ici, on savait vraiment pas grand-chose sur L.C. Rayford. Ce qui a changé, eh ben, ce sont toutes les lettres, les carnets, les articles d'L.C. qu'on a peu à peu retrouvés et qu'on peut consulter, comme l'a fait l'historienne Karine Hébert, avec qui je parle correspondance.
1: On sait qu'elle a écrit à plusieurs de ses amis de femmes, et à sa mort, toutes ces lettres-là ont été brûlées, à sa demande même d'L.C. Ce qui fait qu'il nous manque toute une partie qui nous permettrait de comprendre le réseau féminin autour d'elle. Par contre, on a conservé les lettres qu'elle avait adressées à son mari, à ses fils, et la correspondance qu'elle avait entretenue avec certains gouverneurs généraux, comme Lord Grey, par exemple, qui a été un très bon ami. Donc, toutes ces lettres-là, tous ces écrits-là permettent de vraiment comprendre qui était, comment elle s'adressait à ces personnages-là. Donc, de la correspondance, des journaux personnels, mais aussi beaucoup de carnets de jardinage qu'elle tenait l'été quand elle était à Métis.
0: Bref, L.C. est toujours aussi débordante d'énergie. Dans les années 50, son mari, Robert, écrit à une cousine « Le jardin de ma femme est

0: Plus beau que jamais. Elle y travaille du matin au soir et après le dîner, elle s'occupe de sa correspondance et de son journal. Jusqu'à minuit. Mais cette correspondance, on ne l'a pas au complet.
1: Une grande chose qui manque, à mon point de vue, dans la correspondance d'Elsie, c'est toutes les lettres que son mari lui a écrites. La plupart des lettres qu'Elsie a envoyées à son mari, on les a, mais le retour, on l'a pas. Fait que c'est possiblement les premières boîtes qui ont été détruites. À l'époque, on écrit une lettre, elle est partie. Soit que tu as une bonne mémoire, tu te souviens de ce que tu as écrit, mais quelqu'un qui, comme Elsie, qui peut écrire 5, 10, 15 lettres par jour, puis surtout avec du contenu très pointu, c'est difficile à se remémorer. Ce qu'elle fait, c'est qu'elle écrit toujours deux fois ses lettres.
0: Très méthodique et très organisée, Elsie l'est aussi quand elle est horticultrice. Comme dit Rachel Turgeon-Dionne, qui a longtemps été sa femme de chambre, Elsie s'habille d'une certaine façon, toujours la même, quand elle va travailler à ses jardins. Rien à voir avec son élégance quand elle accueille des invités ou elle est belle comme un diamant.
2: C'était le soir quand elle avait ses réceptions, là, quand elle apportait ça, là. Elle était comme un diamant. Ça reluisait, comme elle était belle.
0: Rachel Turgeon-Dionne, interviewée en 2009.
2: Ben, quand elle s'en allait au jardin, c'était un autre paire de manches, là. Elle s'habillait comme d'habitude, mais seulement avec un grand tablier là, que j'avais fait, là, des grands tabliers. Là. Puis elle mettait des bottes de revers, des comme quand on travaille dans des petites bottes. Là. Mm-hmm. Puis son tablier, puis elle allait travailler dans le jardin avec son panier, là, avec son panier en dessous du noir, parce que j'avais des portraits posés avec ce panier-là. Ouais. Avec son panier, puis avec tous ses outils dans ça là, pour couper des fleurs. Là, ben, ben. Dans le jardin, il y avait des. Les petits, comme des petits vases là, sur pied, là. Il y avait de l'eau dans ça. Ben, ça, c'était pour ses fleurs. Là. Elle coupait les fleurs qui n'étaient pas mortes. Là. Ben, elle les mettait dans ça. Ça venait tout le tour des fleurs là, qu'elle avait coupées. Puis elle ne voulait pas qu'elle les laissait dans l'eau. Pour c'était une femme qui adorait les fleurs.
3: Elsie était d'une élégance extraordinaire. Alors, même en jardinant, qu'on constate, il n'y avait jamais de la terre qui colle sur elle. Je ne sais pas comment elle l'a faite, mais c'est dans toutes les anecdotes, toutes les histoires, tous les contes de mon oncle, de mon père, bref, elle était dans les jardins constamment, mais toujours bien habillée, avec des gants. Alors, si elle était sale, ça se voit pas dans les images, mais sans doute une jardinière peut pas ne pas être sale, mais en même temps, elle avait un talent de jamais salir, mais son jardin était fait par ses hommes. Faut dire, le creusage, elle était vraiment dans la fine finition. Couper les fleurs fanées, ramasser, noter.
0: Et si on va dans la chambre de madame, des grandes fenêtres, toujours une qui fait face à la rivière Métis et l'autre face au fleuve. Alors, c'est ici que madame se retirait et aussi qu'on gérait toute sa garde-robe et tout ça?
1: Oui, sa vie plus personnelle se passait dans ce petit espace ici.
0: Marjolaine Sylvestre, responsable des archives au Jardin de Métis.
1: Puis on comprend pourquoi Elsie a choisi cette chambre-là, justement, parce qu'elle fait à la fois face au fleuve et face à la rivière. Puis là, aujourd'hui, ça n'existe plus, mais elle avait sa propre chambre de bain aussi attenante à sa chambre.
0: D'accord. Donc, et c'est aussi ici que j'imagine que Mme Turgeon pourrait venir prendre soin d'Elsie.
1: Oui, c'est ici qu'elle amenait ses vêtements.
0: Ah, mon Dieu, c'est formidable.
2: Ce matin, moi, à 8 heures, j'allais ouvrir, porter le thé à madame, puis ouvrir ses rideaux. Après ça, on montait le déjeuner à madame. Ça, c'est moi qui faisais ça, monter son déjeuner. Puis après ça, quand elle descendait, là, ben là, j'allais faire sa chambre, puis j'allais tout nettoyer ça. Puis le soir, ben, elle rentrait vers 7 heures, il allait sonner la cloche encore. Elle rentrait pour le souper. Après le souper, ben là, nous autres, notre ouvrage était fini. On s'en allait dans nos chambres.
0: Pendant la Deuxième Guerre mondiale, à cause de l'essence qui est rationnée, les Reefords doivent vendre Caribou, leur maison en bois rond à Sainte-Blandine. Ils ne viendront plus vraiment dans la région en hiver, mais ils y arriveront de plus en plus tôt. Elsie est à Métis dès le mois d'avril, pour voir le printemps s'installer dans ses jardins. Et à sa retraite, en 1940, son mari, Robert, vient y passer tous ses étés, jusqu'à son décès, en 1951. Après le décès de son mari, la santé d'Elsie décline. Elle se brise même un bras et une hanche. Et bien malgré cela, malgré l'arthrite, malgré l'âge, cela ne l'empêche pas de jardiner. Ce n'est que 7 ans après la mort de Robert qu'elle se résout à donner tout le domaine à son fils Bruce. Nous sommes en 1958. Elsie a alors 86 ans. Elle ne reviendra plus jamais à Métis. Rachel Turgeon-Dionne, qui a été à son service pendant de nombreuses années, a témoigné du tout dernier séjour d'Elsie Rieford à Métis lors d'une entrevue à Radio-Canada. Au moment de l'ultime visite de ses jardins, Elsie est en chaise roulante et elle ne peut se promener que sur l'allée royale.
2: C'est ça qu'elle m'a dit une fois un matin. L'avant-veille qu'elle part, je pense, elle a dit c'est... Vous ne pouvez pas vous imaginer quelle douleur que ça me fait de laisser abandonner mon jardin. Puis, elle a commencé à être aveugle. Donc, c'était pénible.
0: Par la suite, Elsie va toujours demander à son fidèle majordome, à son butler, Ernest Bufton, des nouvelles et des photos de Métis. Maintenant que c'est son fils aîné, Bruce, qui a la charge des jardins, de la villa, des champs, bref, de son domaine.
1: En fait, Bruce, lorsqu'il devient le propriétaire du domaine ici en 58, ben, il décide d'y aménager. Donc, Bruce, il est militaire de formation. Lui, il est resté en Angleterre, faisait partie de l'armée britannique, puis a passé sa carrière militaire dans la garde irlandaise. Puis, à la fin de la Deuxième Guerre mondiale, ben, il prend sa retraite, puis décide de revenir ici au Canada. Puis il va revenir ici en 58, puis il va s'installer directement à Métis. Ce qu'il va faire, c'est qu'il va tenter d'hiverniser la Villa Estevan pour y habiter à l'année. Mais là, vous comprendrez que la Villa Estevan, c'est pas quelque chose facilement hivernisable. Il va passer un hiver ici, là. On a des diapositives de lui et de son épouse en train de décorer la Villa Estevan pour Noël. Là, faut imaginer le bus de Lord Mountstephen avec une belle boucle rouge de Noël derrière un sapin. C'était incroyable. Puis finalement, ben ils vont décider, quand ils voient que ça fonctionne pas du tout, d'aller construire une maison à la pointe au Snell. Donc, lorsqu'on est à l'étage de la Villa Esteban, par la grande fenêtre qui pointe vers le fleuve, il y a une pointe face à nous. Il y a une grande maison type bungalow, pièce sur pièce, là, qui a été construite à cet endroit-là, qui existe encore aujourd'hui, que Bruce a habité là, jusqu'à son décès. Bruce avait pas du tout l'intérêt de sa mère là, pour le jardinage là, non plus. Il a été suffisamment intelligent pour se dire qu'il y avait quelque chose de l'importance qu'il pouvait pas laisser à l'abandon, fait qu'il a réussi à faire la transition avec le gouvernement du Québec à l'époque. Là.
0: C'est en effet le gouvernement du Québec, sous la direction de Jean Lesage, qui va racheter les jardins de Métis en 1961. Pour ça, l'œuvre d'Elsie peut compter sur le soutien d'un de ses plus grands fans. C'est Henry Tucher, qui est l'architecte paysagiste responsable de l'aménagement du Jardin botanique de Montréal, comme Alexander Rieford le raconte.
3: Tucher est devenu un allié important parce qu'à la fin de sa vie, ayant reconnu, publié, fait des présentations du Jardin d'Elsie, mais quand c'est le temps de trouver un avenir pour le jardin, c'est Tucher qui va intervenir littéralement des lettres sur la papeterie de la ville de Montréal pour dire « ce jardin était préservé ». Qu'est-ce qu'on peut faire pour vous aider? Bref, il a fait des interventions de l'ordre politique. Et, bon, en 1961-62, la survie des jardins est assurée, entre autres, parce que Tucher, son ami des années 40, devient un peu l'allié principal pour convaincre l'État de faire l'acquisition du domaine et préserver son œuvre. Alors, on voit bien l'importance de tisser des liens horticoles. Au début de sa vie horticole, était assez importante pour assurer le survie de son ouvrage.
0: Elsie va désormais vivre dans sa maison montréalaise, sur la rue Drummond, et passer ses étés au Château Frontenac ou au Banff Spring Hotel, qui sont des propriétés du Canadien Pacifique, qui, je vous le rappelle, appartenait à son oncle Stephen, celui-là même qui lui avait donné le domaine de Métis en 1918. Elsie meurt en 1967 à l'âge de 95 ans. Elle laisse derrière elle

ses jardins. Elle ne se doute pas qu'ils vont séduire tout le Québec, puis le monde, par leur beauté et par leur exotisme. Ça vous convient si on finit cet épisode sur une note plus souriante? Voulez-vous entendre la toute dernière chose qu'Elsie Rayford a inscrite dans son carnet de jardinage? 27 juillet 1958. Depuis ma dernière entrée dans ce carnet, la beauté des jardins s'est intensifiée de jour en jour, au point que je n'ai jamais admiré de spectacle aussi extraordinaire durant toutes mes années de jardinage à Estevan. Ultime note figurant dans le dernier carnet de jardinage d'Elsie Rayford, 27 juillet 1958. Mais c'est pas encore la fin. Car vous vous demandez sûrement, qu'est-ce qui s'est passé entre le moment où le gouvernement du Québec est devenu le propriétaire des jardins et aujourd'hui? Comment ça se fait qu'ils existent toujours, ces jardins? Et qu'ils sont carrément devenus parmi les plus célèbres dans le monde horticole? Ça, vous allez l'apprendre dans le prochain épisode. Je peux juste vous dire qu'il y a encore du Rayford là-dessous. Non, n'insistez pas, j'en dirai pas plus.

0: 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Épisode 5. Un jardin toujours exquis. C'est le dernier épisode, mais ce n'est pas une raison pour que je vous raconte pas encore une petite anecdote. Bon. À l'époque où j'étais guide ici, il y avait parfois une affluence incroyable. On n'avait même pas toujours le temps de faire toutes les visites guidées, il y avait trop de monde.
1: Au rez-de-chaussée de la villa, il y avait donc une boutique d'artisanat et aussi un restaurant tenu par des dames des alentours. Des dames qui préparaient un menu de type mets canadien. Alors en plein été, on servait le gros cipote, le gros pâté à viande, mais il y avait aussi de la morue si tu voulais manger un peu plus léger. Les cuisinières faisaient aussi des grosses tartes au sucre, des puddings chômeurs, des desserts à pu finir dans des chaleurs épouvantables. Je rentrais là, ça sentait le ragoût de pâte. Mais c'était vraiment bon. J'ai plein de souvenirs quand je vais visiter les jardins. Je me revois dans les combles. Et quand j'entre à la salle à manger, je me souviens des odeurs qui arrivaient à l'époque de la cuisine du restaurant. C'est chaque fois comme un pèlerinage.
2: Salut Alexander.
3: Bonjour Marie-Thérèse.
2: Oui, ça va?
3: Ça va très bien, merci.
2: Écoute, on se voit tantôt dans le grand hall.
3: Excellent.
2: Tu m'expliques tout ça, hein?
3: Oui, parfait.
0: Dans les 4 premiers épisodes, je vous ai parlé des jardins, quand ils étaient accessibles seulement à Elsie et à ses proches. Pour ce 5e épisode, on va parler de leur évolution depuis qu'ils sont ouverts au public. Aujourd'hui, des dizaines de milliers de personnes visitent les lieux, ainsi que le Festival international de jardins, qui se consacre, lui, à l'art contemporain chaque été, depuis l'an 2000. Mais nous, si vous le voulez bien, on va une fois de plus s'y promener dans ces jardins par l'imagination, les sons et les voix. Le domaine qu'Elsie Rieford a laissé en héritage n'a absolument rien à voir avec celui des débuts. Alors, qu'est-ce qui est arrivé après la vente des jardins au gouvernement du Québec en 1961?
4: La Gaspésie des fleurs, le parc de Métis, jardin plantureux bien taillé, fleurs exotiques dont on ne sait par quelle vertu ou quel secret du jardinier elles résistent au climat.
0: Entrevue à Radio-Canada de la journaliste Armande Desrosiers avec le directeur des jardins, David Gendron, et le jardinier en chef, Fernand Lavoie, en 1971.
5: David Gendron, on est au magnifique parc Métis. C'est le jardin botanique. Et je pense que vous en êtes pas mal fiers.
6: Oh, très, très fier.
5: Madame Rieford a laissé à quel moment, elle?
6: Madame Rieford a laissé ceci en 1957. Et puis le gouvernement s'est emparé du jardin en 1971.
5: Et maintenant, il vient combien de personnes à peu près par année? Au début, combien il y en avait, puis combien il y en avait?

0: Maintenant qu'ils viennent visiter ce magnifique paradis terrestre. Parce qu'il est unique.
1: Ah, c'est évident. En 1961, nous avons débuté avec 1500 visiteurs. Et puis, en 1970, au-delà de 40 000 personnes ont passé dans nos jardins.
0: Monsieur Lavoie, vous avez combien d'espèces de fleurs à peu près? Et de quelle êtes-vous surtout fière? Parce que je pense que vous en avez de très belles.
2: Oui. Nous avons à peu près approximativement 2500 variétés. Les variétés dont nous sommes les plus fiers, ce sont les azalées et les rhododendrons.
3: Le succès des jardins connaît un nouvel essor quand Alexander Rayford arrive en 1995. Un succès et un essor tel, d'ailleurs, qu'Alexander Rayford a été nommé membre de l'Ordre du Canada en 2021, une des plus prestigieuses distinctions honorifiques civiles au Canada. Alexander est né en 1962, l'année où les jardins métis s'ouvrent au public. Là, vous vous dites peut-être que sa trajectoire était toute tracée d'avance et que tout a été facile pour lui. Mais, comme son arrière-grand-mère, Alexander n'avait jamais pensé travailler dans le monde de l'horticulture. Alexander Rayford, on habite tous les deux Saint-Octave-de-Métis.
4: Ouais,
3: toi, t'as choisi Saint-Octave-de-Métis.
4: Pas, t'as choisi de quitter, mais
3: oui,
4: bref.
3: C'est ça. Exactement.
4: Moi, j'ai choisi de rester.
3: Oui, oui. Je voulais parler avec toi aujourd'hui de ton arrière-grand-mère, Elsie Rayford, qui aurait fêté ses 150 ans si elle était toujours parmi nous.
4: Ben, j'ai comme deux souvenirs séculiers. Moi, je suis historien. Alors, j'ai peut-être ce défaut-là. Je découvre mon arrière-grand-mère via les documents, via les objets. Alors, je le connais bien à cause de cela. Mais en arrière de ça, j'ai une mémoire très, très distante dans mon cerveau parce que j'y étais à sa maison l'année qu'elle décède, qui était 1967. Alors, tous les Canadiens, dont notre famille, sont allés à Montréal pour l'expo. On était amenés voir la grand-mère mourante de mon père. Alors, j'ai une mémoire assez distante d'une grande maison avec un majordome qui nous reçoit. J'avais 5 ans, presque. Alors, c'est vraiment très loin dans mon cerveau, mais ça m'a marqué. Pour moi, c'était une découverte, puis une grande maison, puis une forme de mystère.
3: Quand est-ce que les jardins de métis apparaissent dans ton paysage? Alors que tu savais que c'était là, tout ça?
4: Je suis allé de mémoire une seule fois dans ma jeunesse. Je suis venu avec mon père. Je pense que j'ai comme demandé à mon père, peux-tu m'amener? Puis je marche avec mon père dans les jardins pour la première fois, avec lui, qui découvre un peu en même temps comment le jardin de sa grand-mère, qu'il a bien connu comme jeune garçon puis jeune homme, a été vraiment transformé totalement. Ça nous a permis de constater à quel point la legs de Elsie était géant pour économiquement parlant, économique, les emplois créés, les gens voyaient mon père, puis c'était comme Marie-Thérèse Fortin, en fait. C'est comme des vedettes qui sont maintenant reconnues par les gens.
3: Oui, oui.
4: Soudainement, je découvre qu'il y avait une certaine importance à cause de sa grand-mère. J'étais surtout impressionné par la taille du site, par la quantité de personnes qui étaient en visite. Je me dis, waouh, c'est impressionnant. Il fallait faire la file presque parce qu'il y avait des gens qui bloquaient la sortie de l'allée royale. C'est devenu une attraction touristique importante à cause des actions subséquentes à ma famille.
3: La passion d'Alexander, c'est l'histoire. C'est ce qui l'a amené à faire des études dans ce domaine, dans les universités de Toronto et d'Oxford, en Angleterre. Il a été doyen du St. Michael's College de l'Université de Toronto. Et un jour, c'est comme si ses racines étaient venues lui taper sur l'épaule.
4: Moi, j'ai eu le mandat, quand j'étais à l'Université de Toronto, d'écrire les biographies de deux de mes arrière-grands-pères. Robert Meehan, le père de Sy. Robert Rayford, le père de Robert, qui avait une archive qui était entreposée au siège social de la compagnie familiale à Montréal, une agence maritime, troisième étage, comme 2 pouces de poussière, des boîtes rangées, des photos, des albums, tout ça. Alors, des livres de correspondance, des bons d'échange, bref, c'est parfois un peu plate. Je découvre dans les boîtes, quoi, mais les carnets de jardinage, bien rangé, et des albums de photos, des photos, vraiment une immense collection de photos. Alors, je me suis dit, bon, un jour, quand je termine ces mandats-là, je vais tomber dans le jardin, puis je vais écrire un petit guide. J'étais en visite, 93, avec ma blonde de l'époque. J'avais une semaine de vacances à l'université. Je descends ici, disant, bon, je vais rencontrer mes cousins et cousines à Métis-sur-Mer. Je vais explorer le coin. Alors, je passe ici, puis je découvre Madame Bois et Monsieur Lavoie, qui était directeur à l'époque. Et j'offre mes services. Je dis, je suis historien. J'ai des documents ça m'intéresse de

0: Je vous offre mes services comme écrivain, historien. Êtes-vous intéressé? Et alors, il y a deux choses qui sont sorties de ça. Oui, on est intéressé, mais deux, écoutez, ça va pas bien ici. Là. Pas d'argent, pas d'intérêt du gouvernement, on coupe les budgets. Peut-être le site va être vendu. Alors, soudainement, je deviens un peu un acteur dans une grande pièce de théâtre dont on n'avait pas écrit. En fait, c'était vraiment l'improvisation totale du gouvernement à l'époque. Et soudainement, quoi, au printemps, été 94, mais il y a une annonce sur les ondes de Radio-Canada que j'ai appris. Alors, c'était autour du 24 de juin. Allez voir les nouvelles de ce soir, puis ils vont annoncer la vente des gens métis à l'échelle publique.
1: En plus de mettre à pied du personnel, Québec également a mis en vente aujourd'hui trois institutions. D'abord, on veut se débarrasser de l'aquarium et du zoo de Québec. On cherche également des acheteurs pour les jardins de métis dans le bas du fleuve.
0: Alors, on est devenu, en juillet 95, vraiment, moi et mon équipe, là, parce que j'étais pas tout seul, avec les ateliers Plein Soleil, on est devenu propriétaire.
2: Marjolaine Sylvestre, responsable des archives au Jardin de Métis.
3: Depuis 1995, c'est sûr que l'arrivée de M. Rufford Alexander, ça l'a beaucoup aidé à peaufiner notre connaissance sur le personnage, sur Elsie, sur les jardins. Mais j'ai l'impression qu'on a vraiment le vent dans les voiles depuis 2014 parce qu'on a maintenant quelqu'un d'être dédié à temps plein sur le fonds d'archives d'Elsie, sur nos collections. Le fait d'avoir des gens qui travaillent, mais justement, permet de découvrir du contenu, là.
4: Donc là, ça, c'est votre petite réserve d'archives.
3: C'est notre pré-réserve.
4: Pré-réserve. Oh,
3: donc, lorsqu'on reçoit des acquisitions, avant de les intégrer directement, avant de les intégrer dans la réserve muséale.
4: C'est beaucoup de matériel, là. OK. Alors, il y a des défis quand même au niveau des archives de la famille Rayford. Oui.
3: Dans les dernières années, ce qu'on a fait, c'est qu'on a fait l'archivage du fonds d'archives d'Elsie, qui fait environ 2 mètres linéaires. Ce qu'on veut dire, c'est qu'on prend tout l'ensemble des documents, on les empile les uns par-dessus les autres, puis ça nous fait le 2 mètres linéaires de documents.

0: Dans cette étagère-ci, on a une partie du fonds d'archives d'Elsi. Donc, on a en grande partie numérisé le fonds. Une bonne majorité de notre fonds d'archives, c'est justement la correspondance entre Elsi et Lord Grey. Je vais sortir mes gants.
1: Ah oui, hein? Il y a des précautions à prendre.
0: Oui. Donc, chacune des lettres sont entreposées dans des boîtes format légal. Chaque lettre a aussi sa propre chemise sans acide. Donc, les mouches à pêche sont conservées dans des boîtes à cigarettes. Puis, on les a ici.
2: Qui fabriquent eux-mêmes?
0: Non, c'est commandé de la compagnie Forest en Angleterre. Ah. Donc, pendant l'hiver, M. Rufford commandait ses mouches, puis les recevait, les intégrait dans ses fameuses boîtes à cigarettes.
1: Cigarettes, parce que monsieur fumait.
0: Oui, monsieur fumait.
1: Mais madame ne fumait pas.
0: Non, madame ne fumait pas. Mais si on veut garder ses cigarettes étanches, on peut garder ses mouches étanches aussi.
1: Ah ben oui, ils sont très colorés.
0: Oui.
1: Ça veut bien intriguer quelques chameaux, ça.
0: Donc, on a possiblement, encore une fois, la plus grande collection de mouches à pêche au saumon, puis la plupart d'entre elles n'ont jamais touché l'eau.
1: Ça, c'est quoi? C'est cette grosse valise brune carrée, là, qui semble ancienne. Hein? C'est quoi qu'il y a là-dedans?
0: C'est une valise à chapeau.
1: Arrête donc!
0: C'est une valise à chapeau, puis c'est pas juste une valise à chapeau. C'est une valise à chapeau Louis Vuitton.
1: OK! Ah, c'est-tu écrit?
0: Oui! Ben, en fait, tout près sur la valise est signé Louis Vuitton. Donc, on a les initiales ici.
1: Ben oui. Ah, c'est chic.
3: Les documents ont resté dans la famille. Les photos ont resté dans la famille. Les secrets, les mystères ont resté beaucoup dans la famille. Alors, c'est moi qui ai pu amener tout ce bagage-là et tous les objets puis les choses que j'ai pu ramasser auprès de mes cousins et cousines. Là, c'est quand même un job, là, parce que souvent, ça devient des trésors, des héritiers.
4: Tous ces trésors rassemblés par Alexander, dont plusieurs photos prises par son arrière-grand-père, Robert Rufford, ont aussi permis aux jardiniers de restaurer certaines parties des jardins, comme à l'époque d'Elsi. Dans un autre épisode, j'ai mentionné qu'Elsi avait nommé ses jardins en l'honneur de ses petits-enfants. Robert, Michael, Marion, Boris, Sonia et Alexis. Le High Bank, c'était le jardin de Boris, le fils d'Eric. C'est une section particulièrement complexe à entretenir, m'explique Patricia Galland, l'horticultrice des jardins.
5: Ce que Elsi en fait appelait le High Bank, en fait, cette plate-bande-là a vraiment été restaurée. Quand je suis arrivée, il y avait beaucoup de murets qui avaient été construits, puis ça enlevait le charme naturel un peu de justement là, de l'idée d'avoir une pente avec des pierres naturelles. Fait qu'on a décidé, suite à l'arrivée de M. Rufford avec des photos, on a pu voir qu'est-ce que le High Bank avait vraiment l'air. Puis on a décidé de le restaurer, de le remettre un peu comme il était à l'époque. Et je peux vous dire que ça a été un travail titanesque parce que... Il n'y a aucune machinerie qui peut venir sur le terrain, ou très peu de machinerie. Donc, il a fallu être imaginatif pour pouvoir amener toutes les pierres et pour pouvoir les replacer. Là, ça a été un travail assez laborieux, mais une équipe très imaginative et très voulante, je dirais. Là.
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4: L'idée du Festival international de jardins germe dans la tête d'Alexander Rufford à l'approche du nouveau millénaire. Mais dès son arrivée au Jardin de Métis dans les années 1990, il a déjà des idées plein la tête et il sait s'entourer de gens qui en ont autant que lui. Donc, tu arrives, tu vas devenir le directeur des jardins. Et là, tu as envie de non seulement de continuer, mais de développer un nouveau volet, plus contemporain, si on veut, avec le Festival de jardins. Comment ça t'est venu, cette idée-là?
3: L'idée est venue un peu d'une frustration de ma part. On s'est dit, on va développer les jardins, on va faire des belles choses, on va ajouter un jardin. Puis, à un moment donné, je me rêvais moi-même pour dire, non, c'est pas Elsi, ça. C'est pas virilique, c'est pas authentique. On doit plutôt les traiter comme un objet muséal. Je me dis, bon, qu'est-ce qu'on fait? Moi, je suis trop jeune pour rien faire. Je veux pas être un technicien du musée, là. Puis on avait commencé une discussion avec l'Université de Montréal, qui cherchait, eux, à sortir les jeunes architectes paysagistes des murs de universitaires, oui. Parce qu'il y avait besoin de toucher la terre, d'apprendre en in situ. C'est fascinant de voir ça. Et alors, c'est donné naissance l'an 2000. Hein, il y avait des sommes d'argent qui tombaient
2: du ciel
3: ou de M. Chrétien à l'époque.
2: Oui.
3: Bref, mais on avait profité de ce moment pour créer un événement en 2000. Et bon, le rest is history. 23 ans plus tard, on a toujours cette mixité du passé avec le jardin en mode tradition, conservation et le festival en mode innovation, expérimentation.
1: Alexandra, on se dirige vers le Nouveau Monde, le festival de jardin. Tu nous as dit tantôt que ça devait être un été, puis ça dure depuis 23 ans déjà. Alors, quand on arrive ici, qu'est-ce qu'on voit?
3: On a aussi ce qu'on appelle les chambres vertes qui donnent sur le fleuve. Qui fait une forme de parcours à travers les installations éphémères. Ben, chaque année, on fait un concours à l'international. Il y a un jury qui s'assoit, qui fait le choix difficile à travers toutes ces propositions, qui sont architectes paysagistes, artistes en visuel, designers de l'environnement. Ils vont choisir environ 5 par année. Et on trouve une manière, avec l'équipe ici, de construire pour les exposer 8 semaines plus tard. On doit gourier fort. La neige colle longtemps. Les constateurs viennent à la toute fin. Ils sont ici pendant 8, 10, 10 jours environ pour le peaufinement, pour le vernissage, pour célébrer.
4: Tous les ans, de nouvelles créations s'ajoutent à la collection et d'autres disparaissent. L'architecte Pierre Thibault et son équipe ont participé pour la première fois au festival en 2001.
7: Le festival est venu tout d'un coup ouvrir un espace à la créativité contemporaine. Et c'est des jardins éphémères, donc on sait qu'ils sont pas là pour, comme le jardin historique pour 100 ans, ils sont là pour une saison, deux saisons. C'est vraiment idéal pour un créateur d'avoir cet univers-là. Mais c'est aussi, je pense, une découverte, parce que c'est pas tous les gens qui vont au jardin qui se déplaceraient nécessairement pour voir de la création contemporaine. Moi, je suis allé, par exemple, comme je disais, avec mes tantes, avec des cousins qui ne s'intéressaient pas nécessairement à ça, mais qui sont comme séduits. Ça permet une grande ouverture à la création contemporaine dans un lieu accueillant. Puis, tu vois que des fois,

0: un enfant qui est plus curieux, puis il y a du côté ludique qui vont tester des choses. Puis là, les parents sont émerveillés de voir leurs enfants qui trouvent ça intéressant. C'est un grand laboratoire. C'est le champ des possibles.
1: Vincent Lemay participe au festival en 2018 avec la firme d'architecture Huma Design. L'œuvre présentée lors de la thématique Paysage 2 est inspirée d'un joyau de la Gaspésie, le Rocher Percé.
2: Alors, il y a une installation qui m'a vraiment intriguée, c'est le Rocher Très Percé. Peux-tu nous en parler?
3: Je suis presque toujours sur le jury. Et des fois, il y a des coups de cœur. Alors, il y a quelques années, le coup de cœur de la saison, c'était le Rocher Très Percé, qui est en fait un concept où le Rocher Percé, dans sa grandiosité géante puis majesté à Percé, devient pour nous une installation tout petit. Alors, c'est comme un réduction 101.
2: Un modèle réduit.
3: Conçu par, entre autres, un architecte paysagiste qu'on connaît bien. Il habite à côté. Vincent a créé le Rocher Très Percé, qui est un espèce de mur d'escalade.
2: Mm-hmm. Un module.
3: Un objet dans le paysage, un défi, un danger, en fait, dépendamment de votre approche parentale. Et ça fait tout ça en même temps. Mais c'est aussi marque un peu l'entrée du site dans sa bleue intense, qui reprend le bleu du ciel, le bleu du fleuve.
2: Le bleu des pavots.
3: Le bleu des pavots.
4: Notre proposition, le Rocher Très Percé, c'est en fait un module de grimpe. Le bleu représente l'estuaire. Donc, on a voulu décontextualiser le rocher et le mettre dans la forêt en lui donnant la couleur bleue.
1: Vincent Lemay, architecte paysagiste.
4: Quand je vois les enfants, puis même les adultes monter dans notre œuvre, on est comme touchés, ça nous rend heureux d'avoir réussi à justement amener les gens à le faire. Donc, on se dit, notre œuvre marche. Quand j'ai fait mes études en aménagement paysager au début 2000, ça a été comme un moment déclencheur pour moi de m'intéresser plus au jardin, mais aussi du fait que le festival est arrivé à cette époque-là. Quand j'étais jeune, je faisais une visite au moins une fois par année avec ma famille. Avec le temps, en vieillissant, on avait vu souvent les jardins, donc c'était devenu répétitif. Quand je suis retourné, après avoir quitté la région, je suis revenu visiter les jardins. C'est la partie festival international de jardins. La première année, en 2000, quand j'ai été voir c'est de la première édition, et j'ai retombé en amour avec les jardins. Dès que j'ai commencé la profession, le festival a été mon but ultime. Je me dis, un jour, je vais le faire. Ça sera dans 10 ans, 20 ans, à la fin de ma carrière. Je vais participer un jour. Pour moi, j'ai réalisé un rêve. Pas juste en tant qu'architecte, mais en tant que rêve de vie.
1: Pierre Thibault, architecte.
5: Le jardin que j'ai créé en 2001, je l'ai appelé le jardin territoire. Et ce que j'y ai fait, je suis allé chercher des morceaux de territoire un peu partout autour des jardins et je les ai transposés pour en recomposer, si on veut, un jardin avec ses éléments que je prenais tels quels. Donc, c'était une recomposition, si on veut, pour nous faire apprécier les qualités intrinsèques de chacun des éléments, mais qui, dans la transformation des éléments naturels pendant la saison, changeait tout au long. Donc, on allait de la plage, j'ai pris des morceaux de l'estran, de la forêt, des mousses, du champ, du fleuve. Donc, c'était cette composition un peu abstraite de nos paysages, avec cette descente dans une espèce de caveau pour nous donner la vision hauteur des yeux du jardin. Puis j'étais à côté de... Ça, c'est le côté très, très agréable. L'équipe qui était à côté de moi, c'était les BGL, donc trois artistes de Québec. On était logés à Métis-sur-Mer, donc dans une grande villa à la fin du 19e siècle, avec une immense véranda sur le fleuve, magnifique. Puis le soir, on allait en canot se promener sur le fleuve où on se faisait un bel apéro en regardant le coucher de soleil. Donc, c'est tout ça qui rend un peu magique quand même, je dirais. Les discussions, puis des fois, simplement des grands moments de contemplation ensemble sur la véranda. Donc, c'est tout ça, je pense, les jardins, c'est être imprégné dans le fond d'un territoire à travers des lieux qui sont, je dirais quand même, tous d'une très grande beauté.
1: En plus du festival, Pierre Thibault et son équipe participent à la mise sur pied de différents projets des Jardins de Métis depuis plus de 20 ans. Ils ont notamment créé la Maison des stagiaires qui loge les collaborateurs et collaboratrices de passage. Ils ont aussi conçu l'espace scénique baptisé la Véranda. Et bien sûr, c'est eux qui ont dessiné le tout nouveau Grand Hall dont nous parle Alexander.
6: C'était un projet qu'on avait imaginé. On a invité Pierre et son atelier à peaufiner en fait l'imagination. En fait, c'est un accident de parcours dans un certain sens. Le gouvernement de Québec avait construit aux années 70 un atelier dans lequel il faisait la fabrication des panneaux bruns pour tous les parcs nationaux du Québec. Je l'ai embourbé de toutes mes collections pendant longtemps. C'était vraiment plein à craquer. Mais c'était la mieux située de tous les bâtiments sur le site parce que, curieusement, on vit d'eau au fleuve. Alors, on vide le bâtiment puis on construit un grand hall, en fait, qui va être un lieu d'activité. Okay. Exposition, concert, colloque, yoga, pourquoi pas. Ça ouvre sur le paysage. C'est du bois, c'est du béton, c'est des fenêtres, mais en même temps, c'est le paysage, c'est le fleuve, c'est l'hiver, c'est l'été, c'est le printemps. À mon point de vue, c'est vraiment un édifice qui va transformer non seulement notre site, mais notre expérience du site.
5: C'est ça le bonheur d'être au jardin. Première fois, tu dis, ouais, est-ce que c'est le bon endroit? Est-ce que c'est... Plus j'y allais, plus j'échangeais avec Alexander, je disais, ben oui, je pense qu'effectivement, c'est un bâtiment qui a la possibilité d'avoir une vue sur le fleuve, ce qui est pas... Il y a pas tant de bâtiments sur le jardin qui ont... Et c'est aussi l'idée de réutiliser une structure existante.
2: Le Grand Hall, nous y voici. Alors, Alexandre, peux-tu nous décrire un peu les lieux et le projet?
6: C'est un grand espace, 40-40. Avec vue sur le fleuve. Mmh. Enrobé de bois sur les murs, mais aussi sur le plafond.
2: Alors, ça va être où, la cuisine?
6: Alors, la cuisine, on a gâté...
2: Ah, il y a des armoires, là.
6: Notre chef, Frédéric Boucher. Il y a une belle grande espace de cuisine avec cuisine haute, lave-vaisselle, espace de préparation. Par la suite, bon, il y a des salles mécaniques qui sont plus ou moins intéressantes. Mais déjà, votre équipe nous a dit que la scénarisation ici va être bonne. Alors, on est bien fiers de pouvoir partager ça avec les jeunes musiciens ou les personnes
2: pour les concerts. En performance.
1: C'est intéressant de penser qu'à l'époque d'Alcy, les fleurs exotiques étaient considérées comme des œuvres d'art et qu'aujourd'hui, l'art se retrouve au milieu des fleurs. Quand on revient vers notre point de départ, à l'entrée des jardins, ou à la sortie, puisqu'on s'en approche, on aperçoit aujourd'hui le jardin des mousses, l'étang, le jardin d'oiseaux et le potager, à l'endroit même où se trouvait le tout premier potager d'Elsie.
2: Bon, alors nous voilà sur le petit pont qui fait face à l'entrée des jardins. Alors, c'est très différent de quand moi, j'ai travaillé ici comme guide. Ça a été vraiment transformé. Veux-tu nous parler de cette transformation?
6: Oui, quand vous étiez au travail ici, tout comme moi, quand je suis arrivé, il y avait une petite cabaneau, puis une espèce de cabaneau d'entrée qui était ici. Ça, c'est l'ancienne route nationale, en fait, qui passait devant Domaine, parce que Domaine était côté nord. La route était ici. La route devant les jardins, ça aurait été catastrophique. Et ça, pour nous, ça devient un peu une zone accessible avec l'immense jardin d'accueil dans lequel Patricia et son équipe vont faire des plantes comestibles et des plantes utiles et agréables. En fait, c'est comme un deuxième potager, une zone de production.
1: Un jardin de fleurs comestibles a aussi été ajouté près du restaurant de la Villa Estevan, qui est aujourd'hui l'une des tables les plus réputées de la région.
2: Alexander, peux-tu nous décrire ce qu'on appelle du très joli nom du pré-fleuri?
6: Mais pré-fleuri, c'est une des seules contributions que j'ai faites au jardin ici, dans temps de paysage historique, c'est qu'on avait ici une zone qui était la pelouse. En fait, les gars, tous les trois jours, ils passaient de tondeuse ici. Mais à un moment donné, je dis, bon, ça se fait, on n'a pas assez de monde, on n'a pas assez de tondeuse, puis on n'a pas assez de temps.
2: Ça dépense du gaz.
6: Puis, bon, un été, puis c'était soudainement un jardin en soi, parce que qu'est-ce qui pousse à travers la pelouse deuxième année, c'était les lupins. Alors, mois de juin ici, c'est un des plus belles endroits ici. Les lupins sont magnifiques. Trois semaines, c'est super. Alors, le pelouse devient préféré et ça devient aussi pour nous un geste écologique.
2: Quand on arrive au jardin, justement à l'entrée que vous avez refaçonné, on trouve une voiture de métro. Alors, je savais

0: T'as pas bougé depuis.
1: On est vraiment dans la zone un peu plus récente, on peut dire comme ça, parce qu'elle-ci avait, dans ce secteur ici, la maison du gardien, des écuries, des granges, des dépendances, de toutes sortes. Et M. Toisseur, qui était à l'époque conservateur du jardin botanique du Montréal, qui était un peu le sauveur des jardins, qui était intervenu à un moment clé, c'est lui qui aurait dessiné ce site. Puis dans ses dessins, on voit Bog Garden. Bog, c'est comme un espèce d'étang ou un terre humide. Alors lui décide avec une grande ingéniosité de faire un étang qui devient par la suite notre système d'irrigation. Alors le ruisseau Page qui alimente les jardins qu'on entend un peu au loin, qui crée un plan d'eau qui est magnifique l'été. On passe à travers, il y a une jardin d'oiseaux, il y a des sculptures du musée régional de Rimouski. C'est vraiment une des maisons préférées, c'est tranquille, c'est beau.
2: Comme le confiait Elsie à sa femme de chambre, Rachel Turgeon, quand j'arrive ici au printemps, que je vois la mer, c'est comme une renaissance. Chère Elsie, qu'ajouter, sinon merci. Merci pour la beauté, merci pour l'originalité, merci pour votre audace, votre insatiable curiosité, votre amour pour le bas du fleuve. Votre goût exquis, toutes ces choses qui nous permettent de faire le plein de lumière, de couleurs, d'odeurs, grâce à vos jardins. Chère, très chère Elsie, mille merci. Recherche et collaboration au texte, Marie-Christine Blais. Recherche supplémentaire, Marie-Julie Gagnon. Prise de son, Pierre Lévesque. Musique originale et habillage sonore, Antoine Bédard. Montage et mix sonore, Christian Saint-Germain. Réalisation, Marine Fleury. Animation, Marie-Thérèse Fortin.
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Elle est comme un vent de fraîcheur, cette chanteuse albertaine qui a une voix si agile, on dirait une gymnaste de la voix. C'est Kelly George, une compositrice qui s'inspire beaucoup du Great American Songbook, du bebop, du swing. Il y a du swing dans ce phrasé-là. Et elle est excellente dans le scat aussi. Oui, elle reprend des standards et ses propres chansons sont comme une version moderne de ces styles-là, avec la même élégance dans les arrangements, dans l'instrumentation, mais les paroles sont plus actuelles.

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Entendez-vous la joie dans cette voix? Et en plus, elle chante comme si ça lui demandait aucun effort. Katie George est aussi une passionnée d'ornithologie. Je ne sais pas s'il y a un lien à faire avec l'agilité de sa voix qui virevolte si facilement. En tout cas, elle a la jeune vingtaine, elle a le vent dans les voiles, mais elle prend quand même aussi le temps d'enseigner le jazz de temps en temps au Yukon. Vraiment épatante, cette musicienne accomplie et très productive. Un autre musicien qui nous épate, c'est le pianiste Mathieu Godette qui, avec toute sa finesse, s'est attelé à la tâche d'enregistrer, au rythme de 2 disques par an, l'intégrale de la musique pour piano du compositeur romantique Franz Schubert, et ses interprétations sont saluées à l'international. C'est un répertoire riche des mélodies expressives, souvent mélancoliques, des compositions qui demandent de la patience dans le doigté. Schubert était doué pour bien des choses. C'était un maître dans l'art d'incorporer les tonalités majeures et mineures dans une même composition. Mais il était aussi doué pour les formes courtes. En témoignent ces 4 impromptus qu'on retrouve sur ce 11e disque que lui consacre Mathieu Godette.

L'impromptu D935 numéro 4 de Schubert, interprété par Mathieu Godette. Ici Ariane Cipriani, vous écoutez Ici Première. Merci d'être avec nous.

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1: Ici Louis de Belleval, voici les informations. Nouvelle volte-face de Donald Trump dans le dossier iranien. Le président américain déclare qu'il refuse de conclure un accord de paix à la hâte avec l'Iran. Ses commentaires surviennent quelques heures à peine après ceux de son secrétaire d'État Marco Rubio, qui affirmait qu'une entente avec Téhéran était imminente. Greta Juris a préparé ce qui suit.
2: Le secrétaire d'État américain Marco Rubio s'attendait à de bonnes nouvelles, mais quelques heures plus tard, Donald Trump a tempéré l'espoir d'un compromis. Sur sa plateforme Truth Social, le président écrit avoir demandé à ses représentants diplomatiques de ne pas se précipiter afin d'en arriver à un accord. Donald Trump, qui juge que le temps joue en faveur des États-Unis, a annoncé du même coup que le blocus naval des ports iraniens dans le détroit d'Hormuz restera en vigueur jusqu'à la signature d'un accord. Pendant ce temps, en Iran, l'agence de presse Tasnim a rétorqué en disant que le protocole d'accord en discussion pourrait toujours être annulé, même si plus tôt, Téhéran a aussi fait état de progrès. Le chercheur à l'Observatoire sur les États-Unis de la chaire Raoul Dandurand, Julien Toureil, explique que ce scénario se répète entre les deux camps en raison de plusieurs facteurs, dont la méfiance des États-Unis envers l'Iran et vice-versa.
3: L'autre facteur qui peut expliquer la prudence dont fait preuve aujourd'hui le président Trump, mais c'est que des élus républicains, notamment le sénateur Lindsey Graham, ont exprimé leur mécontentement vis-à-vis d'un accord qui serait, selon eux, potentiellement mauvais.
2: Julien Toureil juge par ailleurs que la question des ambitions nucléaires iraniennes pèse probablement aussi dans la balance, d'autant que la question n'a pas été spécifiquement adressée dans le protocole d'entente. Ici Greta Juris, Radio-Canada. Montréal.
1: L'ambassadeur des États-Unis au Canada ne comprend pas la frustration des Canadiens face aux tarifs douaniers imposés par l'administration Trump. En entrevue à Radio-Canada, Pete Hoekstra estime que les droits de douane sont là pour rester et que tous les pays qui veulent faire des affaires avec les États-Unis doivent accepter cette nouvelle réalité. Laurence Martin l'a rencontré.
4: Just doesn't make any sense.
5: Pete Hoekstra n'a pas la langue dans sa poche. Proche de Donald Trump, l'ambassadeur américain à Ottawa a un message clair pour les Canadiens. Les tarifs sont là pour rester.
6: It's our policy.
5: C'est notre politique, dit-il, et on l'applique de façon uniforme.
7: But do you understand where that frustration is?
5: Comprends-tu la frustration des Canadiens à l'égard de l'administration Trump?
6: Absolutely no.
5: La réponse est sans équivoque.
6: We put tariffs on everybody in the world.
5: Toutes les régions du monde sont logées à la même enseigne, plaide-t-il. L'ambassadeur dénonce aussi le retrait de l'alcool américain et des tablettes.
6: We think the alcohol ban is totally unfair.
5: Une riposte injuste, selon lui.
7: If Canadian provinces were to...
5: Mais un retour du bourbon du Kentucky sur les tablettes entraînerait-il une baisse des tarifs?
6: Non.
5: Là encore, la réponse est tranchée. Pete Hoekstra soutient qu'Ottawa devrait avoir une approche plus conciliante avec Washington.
6: I'd say put on your sales hat.
5: Je leur dis, mettez votre chapeau de vendeur et expliquez en quoi l'Ontario, par exemple, est le meilleur endroit pour se procurer des voitures.
6: Why getting them from Ontario is...
5: Et ce, même si Donald Trump répète souvent que son intention est de rapatrier la totalité de la production automobile au sud de la frontière.
8: We want to make our own cars. We don't really want...

0: Le fossé entre Ottawa et Washington ressort donc clairement dans l'entretien, mais les tensions n'empêchent pas l'ambassadeur d'aimer son rôle.
1: Do you like being an ambassador?
2: I love standing up for America each and every day.
0: Celui, dit-il, de prendre la défense de l'Amérique chaque jour. Ici Laurence Martin, Radio-Canada, Ottawa.
3: Sport.
4: En Formule 1, l'Italien Kimi Antonelli a remporté le Grand Prix du Canada sur le circuit Gilles Villeneuve à Montréal. Le pilote Mercedes a devancé le Britannique Lewis Hamilton sur Ferrari et le Néerlandais Max Verstappen sur Red Bull. La course a donné lieu à plusieurs batailles au grand plaisir des spectateurs et Antoine Deshaies était sur place.
5: Et cette fois, les rouges s'éteignent et on roule au circuit Gilles Villeneuve.
6: L'action n'a pas manqué au Grand Prix du Canada. Les deux pilotes Mercedes, George Russell et Kimi Antonelli, ont joué du coude à plusieurs reprises au grand plaisir des amateurs. La bagarre a pris fin de manière inattendue au 30e des 68 tours de l'épreuve.
5: Coup de théâtre! Course terminée pour George Russell!
6: Le Britannique connaissait un week-end parfait, jusqu'à ce que sa voiture le trahisse. Voici George Russell.
7: Oh, it was great fun. I really enjoyed it. For me, this is what racing's about, these cars.
6: J'ai adoré ma bagarre en piste avec Kimi. C'est l'essence même de la course, dit le Britannique. Après l'abandon de Russell, l'Italien a fait cavalier seul. C'est la première fois qu'un pilote signe ses quatre premières victoires en Formule 1 de manière consécutive. Voici Kimi Antonelli.
7: Of course, the battle was very tough and at times a little bit borderline, but
6: la bagarre était dure et parfois à la limite, mais amusante, a dit le champion. Le temps maussade de dimanche n'a pas refroidi les ardeurs des amateurs, présents en nombre record sur l'île Notre-Dame. Ils étaient 360 000 au total des trois jours.
8: C'est fantastique. Moi, je suis venu il y a plusieurs années. La foule n'était pas aussi nombreuse. Là. C'est excitant.
9: Les voitures, les courses, le bruit. Quand on passe à côté des voitures, il y a comme une sensation qui vient chercher dans le cœur.
6: Montréal aura donc connu un week-end sportif extraordinaire. Les écuries de F1 s'envoleront vers l'Europe dans les prochaines heures, mais la fébrilité se poursuivra lundi soir avec le troisième match de la série canadienne Hurricanes, auquel quelques pilotes assisteront. Ici Antoine Deshaies, Radio-Canada, Montréal.
4: Et puis enfin, plus de 4000 personnes ont signé une pétition en ligne pour demander à la Ligue nationale de hockey d'autoriser la diffusion publique des matchs du Canadien de Montréal au centre Slush Poppy de Gatineau. La LNH refuse en raison de droits territoriaux exclusifs réservés aux sénateurs d'Ottawa. C'était les informations.
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10: Bienvenue à notre 5 à 7 où on réunit autour de la table les gens les plus intéressants qui étaient disponibles en ce moment. Ça peut être des auteurs, des scientifiques, des penseurs, des plaisantins. La seule règle, ils doivent nous étonner, nous apprendre quelque chose et nous faire sourire au moins un peu, si c'est possible. Donc, je suis content d'être avec vous. Peut-être que je vous interromps au milieu d'un débat animé et si c'est le cas, ben c'est tant mieux parce que ce qui suit va être utile pour vous. Je commence l'émission avec une de mes anecdotes préférées de philosophie. Elle se passe dans les années 80 où John Searle, un philosophe américain, du langage, parle à Michel Foucault et il lui demande en privé « Michel, pourquoi tu écris dans une prose si incompréhensible? Tu parles pas comme ça. » Et la réponse de Foucault « Si j'écrivais aussi clairement que toi, les gens en France ne me prendraient pas au sérieux parce qu'ils pensent que si on peut comprendre quelqu'un, ça veut dire qu'il manque de profondeur. » C'est terrible, mais c'est aussi terriblement drôle. Mais bon, dans la liste des choses qui m'exaspèrent, juste après la méchanceté et l'égoïsme, il y a la prétention et le narcissisme. Donc, cette émission commence avec une promesse, être clair et être impitoyable à l'endroit des marchands de foutaises. Ryeo Chung, philosophe, et Mathieu Bellil, auteur et professeur de littérature. Bonjour.
11: Bonjour, Paul. Bonjour.
10: Vous êtes pas trop fâché par mon 6 pouces dans les cours de Monsieur Foucault?
11: Non, pas du tout. Trop contente d'être ici.
12: Et pas étonné non plus. C'est vrai, il y a quelque chose de très français dans l'esbroufe et la mise en scène de soi-même.
10: Vous allez nous aider à débusquer les mauvaises utilisations des adjectifs qui viennent d'auteurs comme kafkaïen ou orwellien. Donc, grâce à vous, on devrait savoir comment les utiliser et quand crier à l'imposture. Jean-François Provençal, auteur et humoriste. Salut.
13: Bonjour.
10: Vous êtes un gars assez clair. Je me trompe.
13: Ouais, suis-tu clair? Je le sais pas. Oui.
10: Ouais. C'est...
13: Qu'est-ce que ça veut dire, ça?
10: Je sais pas. Okay. On essaie d'apprendre à vous connaître, mais c'est vraiment une mise en bouche parce que vous allez avoir la chance d'être plus limpide et d'être plus sur le ton de la confession parce que vous allez vous soumettre à notre questionnaire baptisé « Le plus intéressant au monde ».
13: Wow!
10: Bon, on le pense pas forcément, là, je réfère à ce que j'ai dit sur la prétention. Mais avant, on commence avec mon ami du jour, Lord Alain Farah, auteur et professeur de littérature à l'Université McGill. Bonjour Alain.
14: Bonjour Paul.
10: Je rappelle le concept assez simple. Ami du jour, c'est un honneur, honnêtement, qui est surtout symbolique et qui s'inspire de ce qui se fait dans les écoles primaires au premier cycle.

0: Vous êtes mon ami pendant une heure. Ce que ça implique, c'est que vous êtes assis proche de moi, puis on se parle, vous parlez avec les autres. Et ben, on commence avec vous.
1: Ben oui, je sais. Puis vous aviez décidé, Ariane Thibault-Vanas et vous, d'intituler, d'intituler mon segment Le Monde selon Alain. Et donc, avant de me lancer vraiment dans les questions de contenu, je voulais quand même prendre de vos nouvelles pour savoir comment les choses se déroulent après quelques semaines d'amitié pour nous deux. On n'a pas eu beaucoup de contacts depuis, mais ça a été quand même sympathique d'échanger après ma première présence. Donc ça se développe.
0: Ouais. Il y a une relation. Là, on n'est peut-être pas encore dans la communion des âmes, mais il y a création d'un lien.
1: Exact.
0: Ce qui est le début d'une amitié. J'ai l'impression que c'est peut-être plus enrichissant pour moi que pour vous. Ben, je suis en contact avec un universitaire et un auteur célébré.
1: Non, je pense qu'il y a beaucoup de réciprocité là, à condition que vous acceptiez ma tenue, parce que quand je suis parti de chez moi tout à l'heure, je portais, c'est-à-dire que je portais ce pull qui est en l'honneur de Keith Haring, qui est un artiste que j'aime beaucoup, et ma blonde m'a dit, tu sors comme ça, une course.
0: Oui, c'est ça, parce que vous êtes toujours habillé en costume. Cela dit, à votre défense, il y a une soucoupe d'extraterrestre au-dessus des bonhommes à la Keith Haring sur votre chandail.
1: Mais mon épouse me dit, tu t'en vas comme ça faire les courses. J'ai dit, non, je vais voir la radio. Elle dit, tu peux pas sortir comme ça. On dirait un chandail Nashu. Et puis là, la référence, je suis pas sûr qu'elle est partagée par beaucoup de gens, quoique Empathie l'a remis au goût du jour. Mais donc, votre édimestre a voulu prendre une photo de moi tout à l'heure, et puis je lui ai demandé si on pouvait faire ça une autre fois.
0: Nashu, ce sont ces fameux chandail des années 90 avec des dessins animés, parfois de couleurs fluorescentes.
1: Exact. Qui était un signe de mauvais goût. Qui était quand même un signe. Non.
0: Vous êtes dur.
1: Ouais, je sais, je suis dur.
2: Moi, je pensais que c'était des nachos, mais c'est nachos.
1: C'est, ben, je sais pas trop, c'est quoi? C'est humeur design. C'est ma humeur design.
3: Humeur design.
1: Les 90, on est vraiment très tôt dans les années 90. C'est contemporain des vieux harnais, là, dans mon esprit.
0: C'est avant que les t-shirts parlent et qu'ils puissent répondre à la question. Mais écrivez-nous si vous savez comment le prononcer à la bulle de conversation sur la page de l'émission sur l'application audio de Radio-Canada.
1: Lors de mon premier passage, Paul, je vous avais soumis une plaisanterie qui permettait de réfléchir à ce que ça voulait dire d'être engagé comme intellectuel. Et puis la morale de ma petite capsule se résumait au fait qu'il est toujours plus risqué de refaire le monde que de raccommoder un pantalon.
0: Ouais.
1: On s'en souvient, j'étais becquetien. Alors j'ose dire que j'étais becquetien peut-être dans la posture. On verra si c'est une usurpation du terme lorsque mes collègues prendront la parole tout à l'heure.
0: Parce que c'est une fable absurde, en quelques mots, pour ceux qui n'ont pas écouté le segment.
1: Oui, vous avez vu comment j'appelle les auditeurs à retourner, non pas seulement à la bulle de conversation, mais d'aller dans les archives audio. Oui, c'était une anecdote qui vient de Beckett et qui mettait en scène justement un tailleur qui trouvait que c'était beaucoup plus dur de refaire le monde que de raccommoder un pantalon. Donc, mais enfin, je faisais surtout un lien avec le mot engagé, parce que ce qui est engageant ces jours-ci, c'est de regarder le hockey, évidemment. On se permet de rêver à une 25e Coupe Stanley. Et je me suis posé la question, parce que souvent dans un monde qui est peut-être celui justement de certains intellectuels qui fantasment sur l'esbroufe française, ben les intellectuels et le sport, c'est quelque chose qui va pas nécessairement ensemble. Alors que moi, tous mes amis intellectuels suivent avec autant de ferveur que moi les aventures de nos sportifs. On salue la victoire hier qui a remporté une première Coupe Walter. Oui, c'est vrai. Écoutez, j'ai pas dormi depuis jeudi, donc il faut savoir le. Mais en gros, la question que je me pose aujourd'hui, c'est quel regard l'artiste pose sur le sport. Et puis je suis très admiratif, par exemple, du travail que l'artiste visuel Pony réalise en ce moment sur le Canadien de Montréal, où elle essaie de manifester, comme on dit dans le secret, la possibilité qu'on puisse gagner la coupe. Je pense à la question du cinéma. Et puis je me disais que le hockey avait pas été justement un sport où on avait eu beaucoup de chefs-d'œuvre. Donc évidemment, peut-être qu'on peut penser à Slapshot ou
0: Alors c'est compte, là, deux films qui ont fait pour le meilleur et le pire l'éducation sexuelle de toute une génération de Québécois et Canadiens.
1: Exactement. Évidemment,
2: c'est un grand chef-d'œuvre.
1: Plus récemment.
0: Ouais.
1: Mais moi, je veux vous ramener dans les années 60 pour vraiment parler de ce qui, pour moi, est un petit chef-d'œuvre. C'est le film Un jeu si simple de Gilles Groulx, qui est un petit bijou de 29 minutes sur notre sport national. Donc, Gilles Groulx, il fait partie de la génération ONF, mais il a pas du tout la même notoriété que Pierre Perrault, Michel Brault ou Claude Jutras, alors que pour moi, ça reste quand même...

0: lui qui a été le plus exigeant et puis le plus audacieux des réalisateurs de cette génération. Et donc, Un jeu si simple, c'est un film où il rend hommage au hockey. Et il rend hommage au hockey avec les moyens qui sont les siens, qui sont ceux du cinéma. Et des moyens qui sont très nombreux dans le cas de Gilles Groulx, qui est vraiment un cinéaste d'avant-garde. Je rappelle que il avait pris la voiture avec un premier montage du Chat dans le sac et qu'il est allé voir John Coltrane qui a fait en une nuit la bande-son de son film.
1: C'est incroyable quand
0: donc,
1: même comme
0: des
1: histoire.
0: Des histoires comme ça, mais c'est toujours comme ça un peu avec avec Gilles Groulx. Donc pour moi, c'est un film auquel je reviens tout le temps, qu'on fasse ou non les séries, parce que il montre justement, sous le prétexte que le hockey est un jeu si simple, comment le cinéma et plus largement la création artistique peut avoir l'air aussi d'un jeu si simple. Et donc, c'est pour ça qu'il mobilise tous les outils du cinéma. Donc, par exemple, les ratios. Il y a tout un jeu sur le petit écran. Mmh. On regardait déjà le hockey par million à la télévision à cette époque-là, en 64. Et puis, le travail sur le grand écran, le travail entre le noir et blanc, la couleur, le montage qui est toujours très, très dynamique. C'était un monteur, Gilles Groulx. Une bande-son où l'orgue rappelle le caractère, c'est-à-dire liturgique, presque de la grand-messe hockeyistique. On a une voix off, ça plaira à Mathieu, qui est narré par Marcel Dubé. Donc, le grand Marcel Dubé qui écrit un texte qui dit des choses assez percutantes sur le hockey. Et il va même convoquer des éléments de fiction où on voit deux personnages qui sont là qui observent la game, dont notamment un type qui vient de débarquer d'Afrique et qui se fait poser des questions par un jeune Canadien français qui lui demande s'il y a des animaux sacrés dans son pays, comment agissent les sorciers, tout ça. Donc, qui nous permet de réfléchir à cette dimension-là plus grande que nature, justement, de ces héros pour nous que sont les joueurs de hockey. Mais, alors, vous le connaissez, je crois,
1: le
0: film.
1: Oui, mais puis je tiens à dire à nos auditeurs que ce film est disponible gratuitement sur le site de l'ONF.
0: Absolument.
1: Et c'est toujours déstabilisant et émouvant de voir les images du hockey de l'époque.
0: Ouais, à plein d'égards, mais c'est un vrai bijou, hein, le site de l'ONF. Et puis on a ce film là qui permet justement de prendre la mesure aussi du temps qui a passé dans ce sport. Mais Groulx, parce que dans tous ses films, il raconte des histoires. Et Groulx, parce qu'il est Groulx et qu'il a eu tous les problèmes qu'il a eu à l'ONF, parce que c'était aussi un réalisateur très, très engagé, très politique, qui a vu beaucoup de ses films être censurés, eh bien, nous raconte une histoire, une histoire qui est aussi politique. Et sur le sport qu'il choisit, il se penche sur un sport qui n'a l'air de rien, dont il s'agit de montrer la puissance. Et comme dans toute bonne histoire, il faut un point culminant. Et c'est là que le politique surgit. C'est le lien à l'émeute, c'est le lien à la violence. Et je pense que vous avez envie qu'on écoute un extrait.
1: J'aimerais bien, oui. On est prêt.
2: L'important surtout, c'est que la passion, elle aussi, soit sportive. Mais il arrive qu'elle dépasse cette ligne étroite qui sépare le jeu de la réalité. Et c'est l'émeute. Celle de 1955 à Montréal. Maurice Richard, le Rocket, grand favori et joueur d'élite, venait d'être suspendu pour le reste de la saison. Il avait frappé un arbitre. On approchait des joutes éliminatoires. Voltigeur insurpassé, en tête des compteurs, détenant le plus haut record de buts jamais enregistré, un Canadien français. La sanction avait été prononcée, irrévocable.
0: Donc, on entend l'orgue dont je parlais.
1: Donc, un extrait de Un jeu si simple de Gilles Groulx. En terminant, Alain Farah, dans le film, là, vous venez d'évoquer la dimension collective, politique, mais on passe aussi du drame collectif à la tragédie individuelle.
0: Absolument, c'est la chute du film, sans jeu de mots, qui est absolument troublante, qui est celle de la blessure très connue dans le monde du hockey de Lou Fantinato, qui justement va se fracasser le cou et se rompre le cou contre une bande. Et la manière dont Gilles Groulx traite ça dans son film, pour moi, on est devant une sorte d'opéra tragique, on est devant quelque chose qui est extrêmement percutant, qui est le lien à la fatalité, qui nous rappelle justement que le hockey, comme bien des choses, n'est pas un jeu si simple que ça, et qu'on met beaucoup en jeu à travers qu'est-ce qu'on on vit quand on regarde par procuration ces monstres sacrés sur la glace. Je résumerais ça par la formule de mon fils, à qui je dis: ben c'est pas grave quand le Canadien perd. Il dit, ben pour moi, c'est grave.
1: Ouais. Je le comprends tout à fait. Il n'est pas le seul à penser ça. Il y a beaucoup d'adultes qui pensent la même chose. Alain Farah, professeur de littérature à McGill. Vous êtes auteur de romans, d'essais, d'un recueil de poésie dont 1000 secrets et 1000 dangers. Et après avoir lu le livre, on devrait commencer par le livre, on peut voir le film de Philippe Falardeau sur toutes les plateformes contrôlées, entre autres, par

0: les oligopoles prédateurs et d'autres gens. Mais c'est surtout à dire qu'il a été nommé pour 6 prix écran canadien, dont meilleur film et meilleur scénario.
1: Oui.
0: Bravo.
1: On va bientôt savoir si on a gagné.
0: Sur ce, musique.
1: Merci.

0: Bonjour Jean-François Provençal.
1: Ben, salut.
0: C'était votre suggestion musicale, oui. Cure Pip. Présentez-nous votre choix.
1: Ben, en fait, je connais pas ce groupe-là du tout. Moi, j'écoute beaucoup de listes de musique sur Spotify. Je suis beaucoup là-dessus. Puis j'explore. Puis j'aime ça découvrir des nouveaux artistes québécois. Puis aussi, je suis beaucoup d'artistes québécois sur Instagram qui, des fois, ils ont comme des amis. Puis là, je vais voir les comptes. Puis là, j'écoute la musique de à peu près tout le monde. Puis à un moment donné, je tombe là-dessus. Je fais, c'est pas bon, mais bon, ça. Puis
0: c'est très bon.
1: Il y a comme 200 personnes qui écoutent ça, là. C'est inconnu.
0: Il
1: devrait
0: en avoir plus.
1: Ben oui.
0: Vous êtes humoriste, comédien, auteur, tel que vu dans les appendices, aussi réalisateur, candidat des fêtes Big Brother, musicien, animateur de balado, et votre tout dernier s'appelle L'année magique de Morio.
1: Exact.
0: C'est quoi?
1: En gros, c'est un balado de ligne ouverte. Fait que je suis live les mercredis soir, puis les gens peuvent téléphoner, puis je jase avec le public.
0: Puis téléphone? Vous leur donnez votre numéro de téléphone?
1: Non, j'ai un téléphone que j'ai acheté juste pour ça. Là. J'ai un numéro de téléphone que j'ai acheté en ligne. Un numéro 1-800 qui est disponible.
0: Et ça sonne qui? Quel genre de personne vous appelle?
1: Tout le monde, n'importe qui.
0: OK.
1: Ouais.
0: Puis Fabi la nuit, c'est une inspiration?
1: Ben, j'ai toujours aimé les lignes ouvertes. J'ai toujours aimé ça. J'aime le ton, j'aime c'est relaxant, je sais pas.
0: C'est lent, hein?
1: Ouais. J'aime ça parce que on a le temps de parler, puis aussi ce qui est vraiment cool de ça, c'est je rencontre tellement de gens qui ont des horizons différents du mien, puis c'est des gens des fois qui se confient sur des affaires difficiles ou des fois c'est amusant, puis je développe des relations avec des inconnus, c'est un peu ça.
0: Ouais.
1: Je connais pas leur nom, mais je connais beaucoup de choses sur eux. C'est quand même vraiment étrange comme chose.
2: C'est très intime.
1: Ouais.

0: l'atmosphère radiophonique de ces émissions avec des lignes ouvertes.
1: Exact. Ouais. Puis ça l'amène aussi beaucoup la confidence parce que t'as pas l'impression que t'es enregistré, puis comme les gens sont chez eux, tu sais,
2: ils sont en pyjama.
1: Exact, c'est ça, ils sont en pyjama, ils grignotent des choses, puis on discute. Mais c'est comme moins sérieux que être devant un micro avec des spots, puis des caméras, tu sais, on dirait il y a comme un relâchement un peu que j'apprécie beaucoup.
2: Je vais faire entendre un extrait. Je ne veux pas prétendre que je résume votre carrière aux 20 prochaines secondes.
1: Okay.
2: Mais peut-être qu'il y a quelqu'un qui nous écoute, qui vous connaît pas trop. Donc, on va montrer le genre d'œuvre que vous êtes capable de créer avec votre formidable esprit déjanté. J'ai dit le mot déjanté. Désolé à tout le monde.
3: 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J'ai faim plus que Alain. Parce que lui, on sait qu'il a grignoté toute la journée. 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Je veux des craquelins, je veux des raisins, un morceau de pain.

0: Alain Farah, c'est votre prénom. Peut-être que vous avez quelque chose à dire. Vous n'êtes pas obligé non plus.
1: Ben, je sais pas si Jean-François est au courant que j'ai des gros problèmes intestinaux.
2: Ah oui?
1: Donc, peut-être que...
0: Je m'excuse.
2: Mais je m'excuse de la chanson. si tu t'en fais parler, moi aussi je m'en fais parler. Fait qu'on s'en fait parler. Je m'excuse. Okay?
1: Non, mais ça me fait plaisir, mais c'était juste pour t'expliquer pourquoi c'est comme ça que ma diète se passe. Là, t'sais, donc, ouais. Concombre, craquelin. C'est pas mal ça.
2: C'est pas mal ça.
0: Bon, c'est très... j'aime les chansons quand elles sont très pratico-pratiques. On sait où on s'en va, mais je sais pas, on a une philosophe autour de la table, oui. Ryo Chung. Est-ce que c'est ça qu'on nomme le courant pragmatique en philosophie?
3: Non, pas tout à fait. Je profite de l'occasion pour dire que, comme je le disais, Alain, je ne suis ni connue ni très drôle. J'ai été invitée peut-être parce que j'ai été la prof de philo de Paul Journet. Ouais.
0: La première professeure de ma vie que j'ai interviewée à la radio.
3: Dans un cours de philosophie morale de Kant, où il a eu A+. Et donc, références à l'anecdote de Michel Foucault et de Searle, c'est pas de la coquetterie de la part de Paul, il a baigné là-dedans.
0: Non, c'est pas de la coquetterie, c'est une recherche Google, pour être honnête.
4: Le A+, me surprend pas.
0: Il y a eu des notes au seuil de l'échec sur Habermas, en toute transparence. Jean-François Provençal, vous prêtez à notre questionnaire baptise le plus intéressant au monde, parce que je présente à nouveau le concept, là, c'est que tout le monde, depuis environ un siècle, fait des variations sur le thème du fameux questionnaire de Proust.
2: Oui.
0: Puis, on s'est dit, on va pas essayer de faire mieux que les autres, on va juste faire différent.
2: Okay.
0: Donc, on a pris beaucoup de caféine, on s'est donné 10 minutes et on a sorti tout ce qu'on voulait sortir de notre tête. Ça donne une longue liste de questions, vous en avez choisi quelques-unes.
2: Oui.
0: Donc, on commence.
2: Okay.
0: La même question que je pose à tout le monde pour commencer, parce que je trouve que c'est ça qui détermine vraiment le reste. Est-ce que vous avez mal en quelque part en ce moment?
2: Oui, j'ai mal au dos. J'ai mal au dos. Ouais.
0: Okay.
2: Ouais.
0: Beaucoup?
2: Un petit peu, ouais. Un petit peu.
0: Pourquoi?
2: Ben, je me suis un petit peu tiré. Je suis pas en forme. Là, j'essaie de me remettre en forme. J'ai fait du yoga tantôt ce matin. Et puis ça m'a beaucoup aidé. Mais c'est ça, il faut que j'étire plus. C'est la quarantaine. Hein.
0: Ouais, parce que c'est dur d'être entièrement soi-même quand on a mal. Qu'est-ce que vous remettez toujours au lendemain?
2: Oh, toutes, absolument toutes. je suis très paresseux.
4: On est content qu'il soit là.
0: Oui. Bon. On aurait peut-être un exemple.
2: Non, mais mettons que j'ai vaste. Quelque chose à faire, c'est ça, je le remets au lendemain.
0: OK.
2: Fait que le lendemain, là, je le fais. Mais à chaque fois que je me dis que je vais faire quelque chose, c'est toujours le lendemain que je le fais.
0: Ben, au moins, vous le faites le lendemain.
2: Oui, c'est ça. C'est que mon horaire est comme décalé, tu sais.
0: Mm-hmm. Okay.
2: Fait que c'est ça. Je l'écris mardi, mais je le fais mercredi.
0: Si vous trouvez l'anneau de Gygès, je sais jamais comment le prononcer, de Platon, qui vous rend invisible pendant une heure, vous en profiteriez pour faire quoi?
2: Aïe, aïe, hein. Ben, c'est sûr que j'aimerais ça observer les gens au naturel, tu sais. Je sais pas, il y aurait de l'espionnage un petit peu, là, tu sais.
0: Comme vous savez qui vous voudriez espionner?
2: N'importe qui. Je pense que j'irais me promener, puis je regarderais les gens chez eux. Tu sais, je rentrerais chez les gens.
0: Mm-hmm. Vous pouvez juste vous asseoir sur un banc de parc avec des lunettes fumées.
2: Oui, mais c'est pas pareil, parce qu'on le sait qu'on est observé, tu sais. Mm-hmm. C'est pas la même affaire. Une fois, j'ai déjà fait ça, comme je suis allé au centre d'achat, puis j'ai suivi du monde.
0: Les inconnus.
2: Non, c'est super le fun à faire.
0: J'ai lu ça dans le journal, il y avait un article sur
2: Non, non, non, non, mais tu sais, et je l'ai pas suivi jusqu'à son auto, mais tu sais, comme juste, tu regardes quelqu'un magasiner de loin. C'est vraiment une drôle d'activité à faire. C'est super plaisant. Puis je fais pas ça tout le temps, là. J'ai fait ça une fois dans ma vie.

0: vie, mais...
1: Mais vous êtes pas seul, je me souviens d'avoir déjà interviewé Jean-Loup, puis il disait qu'il avait profité d'un voyage, je pense, en Australie, pour juste s'asseoir sur un banc de parc puis regarder les gens, pour essayer de comprendre les gens.
0: Ben, il y a beaucoup de choses qu'on apprend par observation, hein. C'est un peu ça, tu sais. Moi, en tout cas, oui.
1: Quel est votre végétal préféré? Et ça se veut pas une question niaiseuse du genre, quelle est votre couleur préférée? Parce que je pense sincèrement qu'apprendre à apprécier les plantes, ça fait nous de meilleurs humains.
0: C'est vrai. J'aime beaucoup le cocombre, je dois l'avouer.
1: Est-ce que c'est un végétal, le cocombre?
0: Ben, je sais pas.
1: Okay.
0: Ben,
1: ouais.
0: Ben, c'est quoi d'abord? Ben, c'est pas un minéral.
2: C'est
0: juste vérifier.
2: Ouais.
0: J'aime presque tous, en fait, les légumes et les fruits, là, tu sais.
1: Ouais.
0: J'aime. Il y en a aucun que j'aime pas. Mais les artichauts, je trouve ça compliqué.
3: Mais c'est bon, par exemple.
0: Oui, c'est super bon. Ouais. J'adore, tu sais, comme une trempette d'artichauts, des artichauts. J'adore les artichauts au four, j'adore tout ça.
3: Mais il en reste plus après quand même.
0: Ouais. Ben, c'est ça, je trouve que c'est compliqué.
3: Le concombre, on peut aller jusqu'au bout.
0: Oui.
3: Mmh, vraiment.
0: Okay. Puis c'est ça, puis on peut manger la pleure. Il y a du monde aussi qui font comme semi-pleure. Il y en a qui le font pas pleure.
3: Ouais.
0: C'est bon pour faire du kimchi.
2: C'est vrai.
0: C'est excellent.
3: C'est libanais aussi.
0: Oui.
3: C'est libanais.
1: Donc, on est toujours fier de votre héritage, avec raison. De Jean-François Provençal, de quelle faute de goût êtes-vous le plus fier?
0: Il y en a pas de faute de goût, moi, je trouve. Ça existe pas, ça. Moi, là, les plaisirs coupables, les enfants dans le même, là, je crois pas à ça. Moi, je m'en fous du jugement des autres, c'est comme. Je m'en fous vraiment d'être à la page.
1: Okay.
0: Faut pas courir après ça. C'est niaiseux, ça. Voyons.
1: Ouais.
0: Non, pour vrai, c'est con. Le monde, il se concentre tellement à plaire à tout le monde. C'est comme, non, en fait, les choses que t'aimes, c'est correct. C'est pas grave.
1: Okay.
0: Je sais pas.
3: Mathieu
1: Bellé, là, a l'air d'être tout à fait d'accord.
3: J'ai l'impression d'entendre Serge Bouchard.
1: Ah, oui, c'est vrai.
3: Oui. Une sagesse. Non, mais je... Continuez.
0: Mais la version Jean-Claude Van Damme de Serge Bouchard.
3: OK, aussi, mais...
1: Pourquoi la version Jean-Claude Van Damme?
0: Ben, tu sais, Jean-Claude Van Damme, on dirait qu'il s'exprime d'une façon vraiment comique. Parce que c'est quand même un Belge qui a passé beaucoup de temps à s'exprimer en anglais. Puis on dirait qu'il a comme perdu le français en chemin. Puis il se l'est comme réapproprié. Il y a une forme de français qui est très anglais.
1: Ouais.
0: Puis il exprime des concepts philosophiques profonds, mais dans un langage comme compliqué à comprendre. Mais c'est des vraies choses. Il est intelligent, Jean-Claude. Les gens ont ri beaucoup de lui quand même il y a une dizaine d'années, mais ce qu'il dit, c'est quand même c'est intéressant. Je sais pas.
1: Ben écoute, bonne chance si vous voulez lui dire ça en pleine face. qu'est-ce que vous risquez justement de regretter sur votre lit de mort?
0: Ben pas grand-chose, ben honnêtement. Moi j'ai choisi de c'est vraiment niaiseux, mais je m'en souviens quand je me suis dit qu'il fallait que j'arrête de regretter les affaires que je faisais. J'avais genre 14 ans, puis j'étais dans la voiture. Je sais pas trop, mon père il conduisait, puis là je me suis dit j'ai été niaiseux à 12 ans. Tu sais, je pensais un peu, tu sais, je suis le genre de personne à penser à
1: ruminer,
0: une affaire que j'ai dit à m'amener à quelqu'un en 84, là, tu sais, quand l'année que je suis né. Puis c'est ça, je me suis dit, il faut que j'arrête de regretter les affaires, faut juste vivre, tu sais, faut assumer ses affaires.
1: Alain Farah veut exprimer un regret, oui.
3: Non, c'est pas un regret, c'est une observation, puis c'est un moment, une affection pour Jean-François que je rencontre, c'est que tout à l'heure, quand tu as évoqué la possibilité de l'associer à la philo-pragmatique, moi, j'ai pensé à un autre philosophe français assez peu connu qui s'appelle Clément Rosset, puis qui a écrit un livre qui me semble très important, qui s'appelle « Le réel », et comme sous-titre « Traité de l'idiotie ». Et la question, c'est que de montrer comment on a toujours mal interprété ce que ça voulait dire être un idiot. Et puis il revient à l'étymologie du terme, puis il dit idiotesse veut dire singularité, c'est-à-dire d'apprécier le réel pour ce qu'il est, sans le dédoubler dans toutes sortes de gestes qui sont de l'ordre de la grandiloquence. Mmh. C'est cette esbrouffe dont on parlait qui est très liée à la philosophie française. Et de manière générale, je trouvais, moi, parce que j'ai reconnu une influence peut-être qui est pas juste, mais qui est celle de Philippe Catherine, par exemple, dans le travail.
1: Ouais.
3: Mais moi, pour moi, c'est un des grands artistes français, Philippe Catherine, parce que il est capable de nous faire sentir cette expérience du réel, comme dans la chanson sur les craquelins et les concombres. Et qu'est-ce que c'est? C'est que contre la grandiloquence, on est dans l'allégresse. Dans l'allégresse de vivre, parce qu'on sait qu'il n'y a pas de lendemain et puis qu'on profite. Et donc, il y a quelque chose d'extrêmement vitaliste là-dedans qui me fait être admiratif du travail de Jean-François.
1: Wow. Mais c'est vrai, des fois, les meilleures blagues, c'est celles auxquelles on rit sans savoir pourquoi on rit. Mais je sais pas si, par rapport à l'intervention d'Alain Farah, Mathieu Bellil ou Ria Chuang, vous voulez commenter.
4: Dans le fond, c'est vrai ce que dit Alain. Dans le fond, l'idiot du village, peut-être juste le seul qui est capable de... On l'appelle comme ça par mépris, mais en réalité,

0: peut-être le seul qui assume pleinement son regard sur les choses et qui va jusqu'au bout de sa propre logique. Mais c'est sûr qu'après, le défi, c'est comment mettre en commun ces morceaux de réel. T'sais, on est toujours là-dedans. Puis donc il y a un geste de communication. Puis c'est vrai que Philippe Catherine, il est comme à l'antithèse de cette espèce de prétention. Mm-hmm. Puis en même temps, c'est tellement brillant ce qu'il fait. Moi, j'ai beaucoup d'admiration. Je l'ai découvert. Mon Dieu, ses premiers disques là, les créatures à la fin des années 90, j'étais déjà accroché.
1: Mm-hmm. Rio.
2: Ah non, moi c'était juste pour revenir sur le fait que vous êtes humoriste et l'observation. Vous parliez de justement si vous pouviez de façon invisible espionner les gens dans leur habitat naturel, c'est tellement le matériau, j'imagine, des humoristes.
3: Quand même, oui. La réalité, c'est le matériau principal de l'humoriste. En fait, c'est de déconstruire la réalité, c'est d'observer quelque chose que les gens ont pas vu, puis de le souligner. Tu sais, puis c'est un peu comme de la magie aussi. C'est il y a quelque chose dans le magicien qui dit regardez ici, regardez ici, puis là, oups, finalement, c'est de l'autre côté qu'il fallait. Le tour se passe. Ah, puis c'est un peu ça l'humour, c'est ça, c'est de surprendre les gens, puis de dire des choses qui sont vraies. Mais tantôt tu disais les meilleures farces, c'est celles qu'on rit sans trop comprendre.
1: Mais c'est peut-être une hypothèse là, je suis pas sûr à quel point j'assume ce que j'ai dit.
3: Genre l'humour absurde, on comprend pourquoi on rit parce que c'est complètement bizarre en fait, on rit du côté étrange puis en fait on rit aussi de comment on reçoit cette chose-là qu'on voit, tu sais, c'est on rit beaucoup parce qu'on est surpris nous-mêmes. En fait, c'est qu'on rit parce qu'on comprend pas. Mais je pense que même vous avez t'avais raison quand tu dis
1: non, mais c'est aussi à dire que la chanson qu'on entendait vient avec des images tout à fait délicieuses, étonnantes, qui sortent d'absolument nulle part. Et c'est aussi ça qui participe. Donc c'était pas seulement un élément auditif là. Faut voir la vidéo pour vivre l'expérience complète. Il me reste trois questions pour vous. Votre animal préféré, vivant ou mort?
3: Ma chienne, qui est morte malheureusement, mais Chanel, je l'ai beaucoup aimée. Elle était vraiment. Je pense que c'est ma chienne qui m'a amené à avoir un enfant.
1: Ah ouais.
3: Qui m'a fait comprendre c'était quoi de
0: prendre soin.
3: Ouais, prendre soin. Puis d'avoir un contact. Puis aussi ça m'a étrangement vraiment beaucoup aidé dans les premières années de vie de mon enfant où la communication est un peu compliquée, tu sais. Puis parler avec un chien, je suis certain que ma chienne comprenait tout ce que je lui disais, tu sais. Puis
1: peut-être presque tout, mais
3: Non, presque tout. Ouais, t'as raison. Pas tout là. Mais il y avait
1: c'était quel chien?
3: C'était un Shih Tzu. Puis c'est très complexe comme animal quand même. Un chien, c'est vraiment, ça comprend plus qu'on pense.
1: Le nombre de fois dans une journée où vous pensez à la mort?
3: Tout le temps, absolument tout le temps, mais pas d'une façon comme mauvaise. Pour moi, la mort, ça fait partie de la vie beaucoup, tu sais. Puis j'ai pas vraiment peur de la mort. C'est sûr que je vais être déçu de mourir, mais parce que ça me tente pas, parce que je trouve ça vraiment, l'expérience de la vie est vraiment tellement amusante, c'est foisonnant, il y a plein de choses à vivre, je trouve ça complètement fou. Mais la mort fait partie de l'expérience, puis j'ai pas vraiment peur de la mort. Je pense que même si il y aurait rien là, parce qu'on le sait pas, on peut pas vraiment le savoir en définitive, mais il faut savoir profiter des... À cause qu'il y a la mort, c'est pour ça que la vie est le fun.
1: Ouais.
3: Je pense.
1: C'est bien dit. c'est vrai. Le premier objet que vous sauvez chez vous lors d'un possible incendie est écrit probable, mais on va dire possible.
3: d'un probable incendie. le premier objet, c'est sûr que c'est mon ordinateur. Là, genre, je travaille tellement avec ça. Puis ça doit être la réponse.
1: Est-ce que vous
3: de
1: nous dire ce qu'il y a dedans?
3: Il y a des logiciels, il y a tout réinstallé là, ça me tente pas là, c'est tellement
0: les mots de passe.
3: Les mots de passe. Non.
1: Mais les mots de passe ils brûlent pas dans l'incendie, mes connaissances en informatique sont limitées, mais je pense qu'ils sont
3: je dois en avoir 300 des mots de passe réinstallés tout, c'est super compliqué. D'ailleurs, il marche plus, il y a plein de bugs dans mon ordi là, ça marche plus là, faudrait que je réinstalle plein de cossins. Je suis comme oh non là, je vais juste assumer.
1: OK.
3: Qu'il y a des problèmes, c'est pas grave.
1: C'est pas grave.
3: Non.
1: Je trouve que si je voulais résumer ce formidable entretien. C'est pas grave. Non, c'est d'une pas façon grave. Ultra positive.
3: Oui.
1: Jean-François Provençal, je vais pas répéter tous vos titres, je vais juste dire artiste, ça vous convient?
3: Oh, oui.
1: Je rappelle le nom de votre balado, L'année magique de Morio.
3: Ouais.
1: Et maintenant, on s'en va en musique avec une chanson de rupture qui m'obsède, Je veux plus, du groupe suisse Barrio Colette, qui parle de toutes les émotions contradictoires qu'on peut vivre dans ces moments difficiles.

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1: Rioa Chung et Mathieu Bellil, bonjour.
2: Bonjour.
1: Rioa, vous êtes professeure titulaire au département de philosophie de l'Université de Montréal et co-directrice du Centre de recherche en éthique. Mathieu, vous êtes essayiste et professeur de littérature au Collège Jean de Brébeuf. On fait appel à votre érudition pour se faire une culture générale et pour démasquer ceux qui tartinent la leur. Mm-hmm. Donc, votre mandat, ça va être de nous parler des anthroponymes, c'est-à-dire les adjectifs qui sont dérivés d'un auteur ou d'une œuvre. Rioa, de façon générale, quel regard est-ce que vous portez sur le procédé? Est-ce que vous le voyez de façon plus positive? C'est le partage d'un patrimoine commun ou vous voyez surtout des gens qui essayent de se faire un capital symbolique à travers tout ça?
3: Il y a deux hypothèses. Je vais commencer avec la plus sombre qui consiste à dire que parfois dans certains contextes, évidemment, sortir ces expressions un peu précieuses peut justement signaler un rang dans une hiérarchie sociale en fonction du bagage culturel. Est-ce que vous avez capté la référence? Est-ce que vous me suivez, etc.? Mais l'hypothèse plus ludique et plus joyeuse, et que celle que je préfère, c'est que certaines de ces expressions sont quand même des marqueurs de l'histoire. Je sais bien qu'à travers les interprétations probablement galvaudées, il y a une perte de sens, mais en même temps, il y a quand même une empreinte de l'histoire, et ça, je trouve ça quand même sympathique.
1: Ouais, on peut saluer les gens qui font un effort pour avoir un vocabulaire, Mathieu Bellil.
2: Ben oui, ben en fait, un des avantages, c'est que quand on emploie un nom devenu un adjectif, c'est qu'on a l'impression qu'en un mot, on vient de concentrer toute une série de sensations, d'impressions, d'idées, tout un bagage en un mot. C'est ça qui est formidable du mot. Évidemment, il y a aussi le problème parfois qu'en réalité, on n'est pas toujours, c'est pas toujours clair que tout le monde comprend ce que le mot veut dire, et même quand on pense qu'on le comprend, c'est pas certain qu'on le comprenne de la même manière. Et donc, parfois, ça peut permettre soit de maintenir le malentendu, puis je pense que dans la vie, les malentendus, quand ils peuvent être très utiles. Parfois, c'est mieux de pas trop se comprendre pour s'entendre. Mais c'est vrai que, tu sais, par exemple, on va en parler, là, mais tu sais, orwellien.
1: Oui.
2: Orwellien, là, c'est, y en a-tu du monde qui utilise ça, ce mot-là?

0: qu'à un moment donné, on se dit, mais de tous les camps, de tous les horizons, tout le monde peut se sentir habilité à parler de ce mot.
1: Ouais.
0: Après, qu'est-ce que ça veut dire? C'est pas évident.
1: Ben, qu'est-ce que ça veut dire, justement, orwellien?
2: Ben, moi, en fait, c'est une expression que j'aime. Hein. Et je ne suis pas certaine que tous ceux et celles qui l'utilisent ont véritablement lu Orwell, qui d'ailleurs s'appelait Eric Blair, de son vrai nom. C'est un auteur du 20e siècle, comme on sait. C'était aussi un journaliste de BBC, qui éventuellement va démissionner, en tout cas. Mais on le connaît surtout parce que il a écrit La ferme des animaux et parce qu'il a écrit, évidemment, 1984. Et au moment où on se parle, je pense quand même que quand les gens disent orwellien et que ce qu'on veut dire par là, c'est une sorte de représentation dystopique ou de la société ou du totalitarisme ou des abus de pouvoir, c'est pas tellement loin quand même de ce que Orwell essayait de raconter à travers ses fables philosophiques et dystopiques, comme par exemple La ferme des animaux, qui avait été quand même écrit pendant le contexte de la Deuxième Guerre mondiale, où il s'agit d'une sorte d'utopie, une révolte des animaux contre les maîtres, mais on se rend compte qu'il y a une nouvelle hiérarchie qui va se livrer à une lutte de pouvoir. De même, 1984, à l'ère de Trump, de la post-vérité, de la novlangue contemporaine dans laquelle il nous a habitués et la désinformation, 2 + 2 = 5, ça devient de plus en plus une dystopie plausible.
1: Ouais.
0: Ben, je suis entièrement d'accord, mais je veux juste ajouter un truc, c'est que oui, vous avez les antifas, par exemple, ou la gauche, là, ou l'extrême gauche, va pouvoir parler d'Orwell, d'Orwellien, mais oui, les antivax aussi.
1: Donc, il est facilement récupéré. On entend des gens dénoncer le caractère orwellien d'une citation, autant mais à droite qu'à gauche.
2: Orwellien était, malheureusement, pour ceux qui seraient pas contents de le savoir, mais c'était un grand woke. C'était un socialiste. C'était quelqu'un qui s'est engagé dans la guerre d'Espagne. C'était quelqu'un qui en voulait à ses compatriotes d'avoir oublié la guerre d'Espagne. En tout cas, bref.
1: C'est un socialiste, vraiment, mais anticommuniste, anti-autoritaire.
2: Oui, c'est vrai, exactement. Ouais.
0: Et très, très obsédé par la précision des mots. Il a fait des textes.
1: Il serait déçu de vivre aujourd'hui.
0: Oui, parce qu'il a fait des textes dans les années 40 où il dénonçait l'usage de la langue de bois, tu sais. Il était pas dans la novlangue déjà, là, mais il sentait qu'en politique, entre autres, et dans les médias, et même dans le monde académique, il y avait cette espèce de tendance à ne pas nommer, tu sais, tantôt on parlait de Alain parlait de cette capacité à pointer le réel, et à être dedans, là. Et là, c'est plutôt de l'habiller, de le contourner, de louvoyer.
1: Alain Farah?
3: Ben, j'ai l'impression que il faut faire preuve quand on profite justement d'avoir le bagage pour saisir toute la nuance dans les références, d'une forme de générosité par rapport au fait que les mots finissent par ne vouloir dire qu'une seule chose, hélas. Et dans le cas d'Orwellien, je pense que c'est ça. Orwell, c'est quoi? Ben, Orwellien, c'est lié à une situation d'un de ses romans qui est 1984, qui illustre les dérives, c'est-à-dire les plus cauchemardesques d'un État totalitaire. Et puis après, c'est intéressant, moi je m'en sers comme ça dans ma pratique d'enseignant, de dire, ben regardez, on va déplier ça ensemble, puis de voir que c'est beaucoup plus de choses, et puis que c'est quelqu'un qui a été sur le terrain, qui a été en Espagne républicaine, qui a justement payé le prix de son engagement, c'est heureux jusqu'à un certain point que ces mots-là passent dans la culture, et puis parfois, parce que je suis le premier à être irrité du fait que les choses sont mal utilisées, je me fais signe à moi-même d'accepter ça avec une forme de générosité quand même.
1: On enchaîne avec kafkaïen. Je caricature à peine, je suis légèrement de mauvaise foi, mais j'ai l'impression que kafkaïen, aujourd'hui, s'est rendu un adjectif adéquiste pour dire qu'il faut réduire la taille de l'État. J'imagine que c'est pas ça, Mathieu.
0: C'est vrai, c'est très juste, Paul. Puis au fond, encore là, il y a aussi une vérité, c'est que ce que Kafka nomme, peut-être c'est un des premiers écrivains à le nommer, c'est cette espèce de sentiment de l'individu désemparé devant la puissance implacable de la machine bureaucratique. Ouais. Et ça, l'expérience de la bureaucratie, tu sais, dans bureaucratie, faut pas oublier le cratie, qui veut dire pouvoir. Ce pouvoir-là, qui est le pouvoir de l'administration, c'est un pouvoir désincarné, c'est un pouvoir qui a pas de visage, c'est un pouvoir qui répond à ses propres règles, à sa propre logique. D'ailleurs, j'ai remarqué que quand on veut faire une variante de kafkaïen, on va évoquer la maison des fous d'Astérix.
1: Ouais.
0: C'est comme la version, j'ai envie de dire, accessible. Là, ça, je veux pas le dire avec mépris ni snobisme, quoique on est là-dedans un peu. Là. mais c'est ça. Alors, en effet, kafkaïen, ça dit quelque chose d'un pouvoir. Après, c'est sûr que ça peut être, encore une fois, récupéré. Moi, ce que je trouve intéressant de lui, c'est que

0: vivant.
1: Il a pris la métamorphose et la colonie pénitentiaire.
0: Ouais, puis la métamorphose, c'est intéressant parce que j'ai vu qu'il y avait des interprétations parce qu'il est mort de la tuberculose. Mm-hmm. Et que la métamorphose pouvait être aussi une sorte d'allégorie, de ce qu'un corps malade peut, représenter à celui qui, se sent complètement dépossédé, de son corps normal. En tout cas, Kafka, je sais pas s'il était si heureux que ça.
1: Non, mais il l'était. C'est-à-dire qu'il l'était dans son malheur. Ce que je veux dire, c'est que c'était pas un triste sire, c'était pas un être aliéné. Mais il y a toutes sortes de témoignages qui reviennent sur sa vie. Mais ce qui est intéressant par ailleurs à propos de le lien entre le procès et la métamorphose, c'est dans les deux cas, c'est quelque chose de très surréaliste. C'est quelqu'un qui se réveille le matin. Ouais. Et à qui on lui apprend soit qu'il est accusé, c'est pas par qui ni pourquoi, ou alors il découvre qu'il est transformé en scarabée. Et là, on est dans la frontière entre la réalité et le rêve.
0: Et il avait beaucoup d'humour dans ce sens.
1: Oui.
2: C'est ça. Je veux qu'on enchaîne parce qu'il y a plusieurs autres termes qu'on a besoin de décortiquer avec vous. Puis là, on va entrer dans le grand massacre des œuvres avec la réinterprétation par certains adjectifs. Rioja, machiavélique, j'ai l'impression que c'est rendu presque le politicien ultra méchant habillé en noir qui flatte son chat. C'est un peu méchant, machiavélique, ça vient de Machiavel. Ouais. Qui était-il et en quoi correspond-il ou non à la caricature qu'on en fait aujourd'hui?
0: C'est un des plus tristes, c'est une des expressions les plus tristes qui a passé à l'histoire parce que ça oblitère complètement l'entièreté de son œuvre, les autres parties de son œuvre, parce que, en fait, Machiavel, donc, il était, c'était quand même un acteur important à l'époque de la République de Florence, donc on se situe vraiment sur la Renaissance. Et en fait, Machiavel est aussi porteur d'un certain héritage humaniste de la Renaissance. Mais le fait qu'il ait écrit Le Prince et que les gens, qu'il l'ait lu ou pas, ne retiennent que Le Prince, qui est effectivement un traité de cynisme et de réalisme politique, où il opère vraiment le divorce absolu entre les considérations morales et la rationalité purement instrumentale du politique, il en demeure pas moins que ça rentre un peu en contradiction du point de vue exégétique avec d'autres analyses de d'autres pans très importants de son œuvre, où en fait, il s'avère être beaucoup plus républicain qu'il n'y paraît à première vue, de telle sorte que, par exemple, la dédicace qu'il va faire à Laurent de Médicis dans Le Prince, c'était juste aussi après l'accusation de conspiration qu'il avait amené en prison. Et donc, c'était peut-être aussi tout simplement pour s'attirer les grâces. Et Jean-Jacques Rousseau aura eu cette incroyable et légendaire lecture du prince. Il disait quelque chose comme feignant de donner des conseils au prince. En fait, il donne des grandes leçons au peuple républicain pour les faire mieux comprendre quelles sont les tactiques de pouvoir pour mieux les surmonter.
2: Puis quand vous dites républicanisme, en quelques mots, c'est quelqu'un qui voulait donner davantage de pouvoir au peuple,
0: Oui.
1: Il faut dire aussi que, puis ça c'est un des rares, il faut quand même le saluer, à cause de ce que dit Rioja avec beaucoup de justesse, on a inventé un autre adjectif qui est machiavélien pour décrire vraiment la pensée de Machiavel. Quand vous avez à la fois le hic et le yin, là, pour décrire, vous avez réussi quelque chose.
2: Là, on est, parlons au marxiste, mais là, on est dans un 5 à 7, il y a peut-être je fais des guillemets, on est à la radio, des épicuriens qui nous écoutent. Est-ce que Épicure, c'était l'éditeur d'un magazine de cuisine, un homme tatoué mais sensible, ou est-ce que c'est un peu plus complexe?
1: Ah non, c'est un adepte des spas et des 5 à 7. Non, blague à part, en fait, c'est un cas vraiment de confusion. Ouais. Et puis après ça, ce qui est fascinant aussi, c'est que dans l'histoire, ça arrive, puis après, on n'y peut rien. Mm-hmm. C'est resté.
2: Ben oui, c'est ça que vous servez, allez-y. Vous avez comme 2 minutes, là.
1: Ouais, c'est ça, je vais y arriver. On dit synonyme de bon vivant, ben pas vraiment. C'est-à-dire que il y a eu une confusion parce qu'à la même époque qu'Épicure, il y a un philosophe qui défend une philosophie qui est celle de l'hédonisme. Mmh, et en fait, ce qu'on entend aujourd'hui par épicurien, c'est hédoniste, c'est-à-dire quelqu'un qui est un adepte des plaisirs, qui aime la bonne chair, etc. Alors que puis c'est vrai que dans Épicure, il y a la notion de plaisir. Ça c'est vrai. Mais c'est précis là. Il dit seulement les plaisirs naturels et nécessaires. Et tout de suite, là, il y a comme s'il y avait un petit astérisque là, ou une note de bas de page pour dire qu'en fait, il faut combattre ces désirs parce que le désir, et là, on est dans une vision pas très loin des stoïciens, désir est synonyme de souffrance. Ouais. C'est-à-dire, plus tu désires, plus tu vas être déçu, plus tu vas avoir des attentes qui pourront pas être comblées. Donc, tu dois maîtriser tes désirs. Donc, quand on dit épicurien, effectivement, on comprend, on a complètement trahi la philosophie de l'homme.
0: Et justement, Sénèque va en fait rendre hommage à Épicure en disant que vraiment c'était

0: C'était une philosophie de la vie, mais qui célébrait surtout les plaisirs durables, les plaisirs
1: C'est ça.
0: authentiques comme l'amitié et même la sobriété, jusqu'à un certain point, pour lui, était une forme de satisfaction de la vie qui était beaucoup plus, comment dire, beaucoup plus profonde que l'ivresse ponctuelle. Et puis, de ce point de vue-là, ce qui est intéressant aussi, c'est que c'était un combat contre... C'est-à-dire que le but de l'épicurisme, c'est d'atteindre l'état d'esprit, une sérénité d'esprit, l'ataraxie,
1: c'est ça.
0: Pour combattre l'angoisse, en fait.
2: Il nous reste un peu plus de 4 minutes, plusieurs autres expressions à décortiquer. Parlons de draconien, Rioa.
0: Oui, alors Dracon, on ne sait pas beaucoup de choses de Dracon, mais ce qu'on sait de lui...
2: On savait déjà pas que c'était quelqu'un.
0: Oui. C'est, c'est vrai, tout à fait. Alors oui, draconien, ça vient de Dracon. Et Dracon était un législateur athénien du 7e siècle avant Jésus-Christ. Et ce qu'on sait surtout de lui, c'est que à cette époque-là, donc il fallait mettre de l'ordre dans les sociétés antiques. Et c'était quand même la première mouture d'un code criminel. Là, ce qui est quand même pas rien. Sauf qu'à cette époque-là, alors donc Dracon va rédiger un code pénal, un code criminel qui va à peu près tous les méfaits vous condamner à la mort. Donc c'est de ce point de vue-là qu'on a gardé de l'esprit de Dracon l'idée de quelque chose qui est très sévère dans les sanctions. Mais donc le peu qu'on sait de Dracon, c'est ça.
1: Mais je veux dire, juste curieux, tu sais, comme quoi, qu'est-ce qui pouvait causer la mort? Je veux dire, tu payes pas tes impôts.
0: Un vol, un larcin.
1: Un larcin, ok, ouais. quand même.
0: C'est draconien, ouais.
2: Mathieu Bédil, ouais. Sadique, qui est un adjectif qu'on utilise pour parler des psychopathes, mais ça vient du marquis de Sade.
1: Ouais, ça vient du marquis de Sade, qui était probablement pas un marquis, ok, mais ça, c'est un détail, mais c'est un...
2: De toute façon, on sait pas tant que ça, c'est quoi un marquis.
1: Ouais. mais en fait, c'est Sade, c'est une terrible histoire parce que d'abord c'est vraiment l'histoire du privilège. Tu sais, ce gars-là, il faut pas l'oublier, c'était un noble. Il s'est marié, dans sa famille, ça se mariait avec des grandes familles, les Condé par exemple.
2: Ouais.
1: Et en fait, c'est un type terrible, même plus terrible que vous le pensez, ouais. Là, pervers, tu sais, violence sexuelle. Il y a quelque chose. Et quand je dis privilège, c'est que pendant longtemps, on a essayé de lui éviter, la prison, des procès. Puis il a fini par y aller. Et c'est là qu'il s'est mis à écrire une œuvre qu'il a jamais assumée de son vivant. Mais des livres comme Justine, Les 120 jours de Sodome, La philosophie dans le boudoir, qui ont été, en passant, je l'ai découvert, des livres qui ont été censurés jusqu'en 1960. C'est-à-dire jusqu'en 1960, c'était des livres qui étaient... Alors tout le monde...
2: Censurés au Québec ou en France?
1: En France aussi, et alors la blague, c'est qu'on disait que ce sont des livres qu'on ne lit que d'une seule main. Hein, ils tombent, vous les tirez, ils tombent par terre, ils sont toujours aux mêmes pages, là, parce que c'était des livres que tout le monde, au fond, avait lus sans le dire. Mais Sadique, ça dit bel et bien dans son cas, là, on peut vraiment dire que tout ce qui est de la violence cruelle, tout ce qui est de l'abus de pouvoir, tout ce qui implique la perversité sexuelle, oui, c'est juste. C'est mérité. Même si c'est vrai qu'à un moment donné, les Apollinaire et les autres l'ont ressuscité en quelque sorte.
2: Alain Farah,
3: je suis juste curieux d'entendre les collègues sur la dimension politique quand même, parce qu'on l'associe quand même à quelque chose de lié à la Révolution, tout ça. J'étais curieux de vous entendre.
1: Ben en fait, effectivement, dès les premières années de la, d'abord il est libéré à la Révolution parce que c'est la fin des lettres de cachet, donc tous les prisonniers politiques sortent et il fait l'éloge de la Révolution. Tu sais, c'est un vrai badass là. Tu sais, il dit vous m'avez écœuré, je vais écœurer tout le monde. Mais en même temps, il a été complètement haï par la monarchie, par l'empire, tu sais, personne n'a pu le récupérer, le tolérer.
2: Ouais. Rioa Chung, est-ce que je peux vous demander de résumer peut-être environ 30 secondes ubuesque qui est utilisée pour parler de Donald Trump ou vous vouliez...
0: Les femmes.
2: Allez-y.
0: Parce que vous aurez constaté qu'il y a que les hommes qui ont vraiment imprégné l'histoire jusqu'à tout récemment. Il y a très peu d'expressions, sauf jouer les Cassandres. Cassandre, qui était-elle? C'était la fille de Priam, le roi de Troie, dont Apollon était follement amoureux. Elle repousse ses avances. Il lui fait un don de prédiction, mais la punit en disant « Personne ne va te croire ». Je propose Curien, en hommage à Marie et Irène Curie, pour dire quelque chose qui est remarquable d'un point de vue scientifique. Elles sont les premières femmes prix Nobel, deux fois plutôt qu'une pour Marie, et sa fille a eu un prix Nobel. Et
2: ironiquement, on utilise « Jouer les Cassandres » pour parler de gens alarmistes qui ont tort, alors que Cassandre avait raison.
0: Avait toujours raison.

0: la triste ironie subsiste. Merci à nos invités, Rio Chung, Mathieu Bellil, Alain Farah, Jean-François Provençal. Restez avec nous dans la prochaine heure. Plein d'invités, Chantal Lamarre, l'humoriste Gariana Jean-Louis et une performance d'Alex Ferns.
1: Moi, l'école primaire m'a appris une chose instantanément, c'est que les derniers seront toujours les premiers. 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
7: Ici Louis de Belleval, voici les informations. Nouvelle volte-face de Donald Trump dans le dossier iranien. Le président américain déclare qu'il refuse de conclure un accord de paix à la hâte avec l'Iran. Ses commentaires surviennent quelques heures à peine après ceux de son secrétaire d'État Marco Rubio, qui affirmait qu'une entente avec Téhéran était imminente. Greta Juris a préparé ce qui suit.
8: Le secrétaire d'État américain Marco Rubio s'attendait à de bonnes nouvelles, mais quelques heures plus tard, Donald Trump a tempéré l'espoir d'un compromis. Sur sa plateforme Truth Social, le président écrit avoir demandé à ses représentants diplomatiques de ne pas se précipiter afin d'en arriver à un accord. Donald Trump, qui juge que le temps joue en faveur des États-Unis, a annoncé du même coup que le blocus naval des ports iraniens dans le détroit d'Hormuz restera en vigueur jusqu'à la signature d'un accord. Pendant ce temps, en Iran, l'agence de presse Tasnim a rétorqué en disant que le protocole d'accord en discussion pourrait toujours être annulé, même si plus tôt, Téhéran a aussi fait état de progrès. Le chercheur à l'Observatoire sur les États-Unis de la chaire Raoul Dandurand, Julien Toureil, explique que ce scénario se répète entre les deux camps en raison de plusieurs facteurs, dont la méfiance des États-Unis envers l'Iran et vice-versa.
9: L'autre facteur qui peut expliquer la prudence dont fait preuve aujourd'hui le président Trump, c'est que des élus républicains, notamment le sénateur Lindsey Graham, ont exprimé leur mécontentement vis-à-vis d'un accord qui serait, selon eux, potentiellement mauvais.
8: Julien Toureil juge par ailleurs que la question des ambitions nucléaires iraniennes pèse probablement aussi dans la balance, d'autant que la question n'a pas été spécifiquement adressée dans le protocole d'entente. Ici Greta Juris, Radio-Canada. Montréal.
7: L'ambassadeur des États-Unis au Canada ne comprend pas la frustration des Canadiens face aux tarifs douaniers imposés par l'administration Trump. En entrevue à Radio-Canada, Pete Hoekstra estime que les droits de douane sont là pour rester et que tous les pays qui veulent faire des affaires avec les États-Unis doivent accepter cette nouvelle réalité. Laurence Martin l'a rencontré.
10: Just doesn't make any sense.
11: Pete Hoekstra n'a pas la langue dans sa poche. Proche de Donald Trump, l'ambassadeur américain à Ottawa a un message clair pour les Canadiens. Les tarifs sont là pour rester.
12: It's our policy.
11: C'est notre politique, dit-il, et on l'applique de façon uniforme.
13: But do you understand where that frustration is?
11: Comprends-t-il la frustration des Canadiens à l'égard de l'administration Trump?
12: Absolutely no.
11: La réponse est sans équivoque.
12: We put tariffs on everybody in the world.
11: Toutes les régions du monde sont logées à la même enseigne, plaide-t-il. L'ambassadeur dénonce aussi le retrait de l'alcool américain et des tablettes.
12: We think the alcohol ban is totally unfair.
11: Une riposte injuste, selon lui.
13: If Canadian provinces were to...
11: Mais un retour du Bourbon du Kentucky sur les tablettes entraînerait-il une baisse des tarifs?
12: Non.
11: Là encore, la réponse est tranchée. Pete Hoekstra soutient qu'Ottawa devrait avoir une approche plus conciliante avec Washington.
12: I'd say put on your sales hat.
11: Je leur dis, mettez votre chapeau de vendeur et expliquez en quoi l'Ontario, par exemple, est le meilleur endroit pour se procurer des voitures.
12: Why getting them from Ontario is...
11: Et ce, même si Donald Trump répète souvent que son intention est de rapatrier la totalité de la production automobile au sud de la frontière.
14: We want to make our own cars. We don't really want cars from Canada.
11: Le fossé entre Ottawa et Washington ressort donc clairement dans l'entretien, mais les tensions n'empêche pas l'ambassadeur d'aimer son rôle.
13: Do you like being an ambassador?
12: I love standing up for America each and every day.
11: Celui, dit-il, de prendre la défense de l'Amérique chaque jour. Ici Laurence Martin, Radio-Canada, Ottawa.
3: Sport.
7: En Formule 1, l'Italien Kimi Antonelli a remporté le Grand Prix du Canada sur le circuit Gilles Villeneuve à Montréal. Le pilote Mercedes a devancé le Britannique Lewis Hamilton sur Ferrari et le Néerlandais Max Verstappen sur Red Bull.

0: La course a donné lieu à plusieurs batailles au grand plaisir des spectateurs et Antoine Déhay était sur place.
1: Et cette fois, les rouges s'éteignent et on roule au circuit Gilles Villeneuve.
2: L'action n'a pas manqué au Grand Prix du Canada. Les deux pilotes Mercedes, George Russell et Kimi Antonelli, ont joué du coude à plusieurs reprises au grand plaisir des amateurs. La bagarre a pris fin de manière inattendue au 30e des 68 tours de l'épreuve.
1: Coup de théâtre! Course terminée pour George Russell!
2: Le Britannique connaissait un week-end parfait, jusqu'à ce que sa voiture le trahisse. Voici George Russell.
3: Oh, it was great fun. I really enjoyed it. For me, this is what racing's about, these cars.
2: J'ai adoré ma bagarre en piste avec Kimi. C'est l'essence même de la course, dit le Britannique. Après l'abandon de Russell, l'Italien a fait cavalier seul. C'est la première fois qu'un pilote signe ses quatre premières victoires en Formule 1 de manière consécutive. Voici Kimi Antonelli.
4: Of course, the battle was very tough and at times a little bit borderline, but
2: la bagarre était dure et parfois à la limite, mais amusante, a dit le champion. Le temps maussade de dimanche n'a pas refroidi les ardeurs des amateurs, présents en nombre record sur l'île Notre-Dame. Ils étaient 360 000 au total des trois jours.
5: C'est fantastique. Moi, je suis venu il y a plusieurs années. La foule n'était pas aussi nombreuse. Là. C'est excitant.
6: Les voitures, les courses, le bruit. Quand on passe à côté des voitures, il y a comme une sensation qui vient chercher dans le cœur.
2: Montréal aura donc connu un week-end sportif extraordinaire. Les écuries de F1 s'envoleront vers l'Europe dans les prochaines heures, mais la fébrilité se poursuivra lundi soir avec le troisième match de la série canadienne Hurricanes, auquel quelques pilotes assisteront. Ici Antoine Deshaies, Radio-Canada, Montréal.
0: Et puis enfin, plus de 4000 personnes ont signé une pétition en ligne pour demander à la Ligue nationale de hockey d'autoriser la diffusion publique des matchs du Canadien de Montréal au centre Slush Poppy de Gatineau. La LNH refuse en raison de droits territoriaux exclusifs réservés aux sénateurs d'Ottawa. C'était les informations.

0: Re-bienvenue à notre 5 à 7. On entend la Turque Selda Balkan qui chante Inhe, Inje, Bir Kar Yar. Ça date de 1976 et ça n'a pas vieilli d'une ride. Je voulais vous le faire entendre parce que même si c'est pas une chanson obscure, c'est pas tout le monde qui la connaît. C'est une chanson puissante, troublante, chantée à fleur de peau. On dirait que juste la colère qui la protège du désespoir. Je lis un extrait des paroles qu'on entend. Traduite, la neige tombe sur les pauvres tandis que nos cris restent vains. Nous mourons de faim. Pourquoi est-ce si difficile de construire de nouvelles routes, de construire des écoles, de redonner vie? Nous mourons, nous sommes morts sans une goutte d'eau. Allez, monsieur, je vous en prie, nous mourons. Vous ne voulez rien dire? Selda Balkan a été 3 fois emprisonnée dans les années 80. Son passeport a été confisqué. C'est un modèle de courage et une voix qu'on n'oublie pas. Pour notre deuxième heure, on va parler de musique avec le musicologue Danick Trottier.
1: Bonjour. Bonjour, Paul.
0: Vous aimez ce que vous avez entendu?
1: Oui, tout à fait. Ça me rappelle un peu toute l'époque aussi de Patti Smith avec le côté cabaret, très évidemment, avec une voix très déclamative. J'aime beaucoup, effectivement.
0: On va poursuivre avec vous notre segment découverte d'un genre musical. Ce sera le tour du krautrock, donc on va aller en Allemagne. Plus tard, on va avoir une performance d'Alex Ferns qui sera avec nous en studio avec le batteur Juan Espita et Chantal Lamarre pour notre segment crise existentielle, crise avec un S. Danick a parlé de cabaret. Je pense que c'est qui vous intéresse, vous aussi.
1: Ah oui!
0: On va parler des moments marquants de votre vie, des choses aussi que vous avez apprises. On va faire ça en 3 temps.
1: Ou pas.
0: Oui. Ou pas. Des choses que vous auriez aimé savoir, peut-être, ou faire différemment. Mais pour commencer, je dis bonjour à notre ami du jour, Gariana Jean-Louis.
2: Bonjour.
0: Je suis content de vous revoir. Il y a 2 semaines, vous nous parliez de Viola Davis, une actrice afro-américaine pionnière. Et cette semaine, on va parler de 2 fêtes qui ont coïncidé en même temps dans le calendrier de mai.
2: Oui. Donc, on va commencer par la genèse du début du commencement. Je pense que Paul, je vais te vous voyez. Je pense que ça se voit, d'accord avec ma couleur de peau et mon accent un petit peu. Des fois, ceux qui sont à la radio, que je suis pas d'ici. Je suis de Longueuil. Donc,
0: Je savais que vous veniez du Sud.
2: Vous savez, hein, exactement. Ouais. Donc, pour l'histoire et pour la vérité, je suis née à Montréal et j'ai un passeport canadien.
0: Ouais.
2: Un vrai. Mais techniquement, je me considère quand même haïtienne, native natale, puis ça, c'est écrit sur mon faux certificat de naissance. Donc, je vais vous expliquer. Mes parents sont haïtiens. Et ça, c'est pour de vrai, c'est pas une blague du tout. Mes parents sont haïtiens et j'ai grandi entre Montréal et Port-au-Prince. Donc, j'ai fait plus d'aller-retour Montréal-Port-au-Prince qu'un colis Amazon avec la mauvaise adresse. C'est la vérité. Et ce 18 mai, alors que je m'habillais tranquillement dans ma chambre, je mettais mon t-shirt d'Haïti

0: j'ai réalisé que c'est la fête, c'était la fête du drapeau haïtien et aussi en même temps la journée des patriotes et la journée de la reine, de la fête de la reine. Et là, mon calendrier et moi, on a fait une crise d'identité. Parce que là, je me suis posé 3 millions de questions. La
1: Comme
0: première
1: quoi?
0: question que je me suis posée, c'était, je me suis dit, OK, aujourd'hui, on choisit laquelle des mémoires? Est-ce que c'est laquelle lutte? Quel drapeau qu'on va célébrer? Quel congé férié? Parce que j'avais le goût de dire, vive Haïti chérie, honneur aux patriotes, et en même temps, God save the King. Ou juste tout simplement, pourquoi la SAQ est fermée aujourd'hui? Donc voilà. Donc j'ai passé mon temps à un peu chercher puis comprendre les différents symboles en fait. Puis ça m'a intéressée parce que je me suis dit que je trouve que les dates, les drapeaux, les fêtes nationales, ça a l'air très officiel, très protocolaire. C'est cool quand t'as une journée off gouvernementale formidable. C'est un petit peu plate aussi des fois, mais en vrai c'est extrêmement émotionnel et c'est très chargé et on prend pas le temps d'en parler. Puis j'ai pensé au drapeau. Puis je me suis dit un drapeau, c'est pas juste un morceau de tissu. Pour de vrai, c'est vraiment c'est les gens qui se sont battus pour ce morceau de tissu. Sinon, personne l'utiliserait pour le mettre sur leur voiture, sur son balcon, sur son bébé, peu importe. Un drapeau, c'est vraiment une émotion pliée en rectangle.
1: Puis ça vous fait quoi quand vous regardez le drapeau haïtien? On connaît ses couleurs, le rouge et le bleu, mais
0: Exact.
1: peut-être que vous venez de décrire les détails qu'on voit puis les émotions que vous
0: Absolument.
1: ressentez quand vous le
0: Absolument.
1: contemplez.
0: C'est chargé. Le drapeau haïtien, je vais expliquer un peu l'histoire, le background, et rapidement, le drapeau haïtien a été cousu par une femme qui s'appelle Catherine Flon, pardon, le 18 mai 1803. Et le drapeau a exactement 223 ans maintenant. C'est notre symbole d'indépendance. Donc, il a été cousu au moment de la révolution haïtienne, la fameuse révolution qui a mené à la liberté du peuple haïtien qui était en esclavage. Et ce drapeau-là, à la base, c'était le drapeau français. Et Jean-Jacques Dessalines, qui est le premier empereur haïtien et aussi le père, je vais dire même, de la patrie, a déchiré le côté blanc du drapeau au milieu du drapeau français et il a demandé à Catherine Flon de coudre les deux morceaux, le côté bleu et le côté rouge. Le côté bleu qui représentait le peuple noir, nègre, et le côté rouge qui représentait la bourgeoisie, l'élite, les métis et les affranchis de l'époque. Donc, quand on parle de célébration, et honnêtement, je pense qu'Haïti probablement est un des rares pays qui célèbre la fête du drapeau haïtien. J'ai jamais entendu la fête du drapeau canadien, là, à moins que je me trompe. Donc,
1: Si c'est le cas, j'ai oublié de la
0: c'est
1: célébrer, je
0: ça.
1: m'en excuse.
0: Exactement. Donc ça, c'est aussi une façon de dire que nous autres aussi, on existe. Et en Haïti, ça se sent, et c'est la raison pour laquelle partout, tous les Haïtiens à travers le monde le célèbrent, la diaspora, les gens qui connaissent Haïti, qui connaissent pas Haïti, tout le monde est invité à la fête. Et là, je me suis dit, oui, à Haïti, parce que à cause de ma famille, mon histoire, mes ancêtres, mais je me dis, oui, mais mes ancêtres, il y en a aussi qui viennent d'ici aussi, au Québec. Et là, c'est là que je me suis dit, ah, mais qu'est-ce que je fais de la journée des patriotes? Puis j'ai eu honte de te dire, et je vais dire à tout le monde, j'ai eu honte, je me suis dit, mais mon Dieu, la journée des patriotes, je ne sais pas grand-chose. Donc j'ai été faire mes recherches, parce que voilà, c'est ce que je fais dans la vie, je fouille dans la vie des gens, et voilà, j'y prends plaisir. Donc j'ai fouillé dans la vie des patriotes, et j'ai finalement compris que la fameuse journée des patriotes, eh ben voilà, c'était une mémoire, une lutte politique, une lutte d'identité aussi, tout comme Haïti, de monde qui voulait décider de leur avenir par rapport à l'Empire britannique, qui avait le contrôle. Et voilà, puis là, j'ai pensé aussi à l'Empire britannique, mais bon, bref, on va laisser ça de côté. Et je me suis dit que dans cette même journée-là, où on célèbre, l'Haïti célèbre son indépendance, le Québec célèbre les patriotes, le Canada célèbre, on va dire, on va pas dire célèbre la monarchie, mais bref, les traditions, le long week-end, je me suis dit, c'est un même lundi, puis trois ambiances, puis c'est comme une sorte de souper de famille où tout le monde a raison, mais personne parle de la même affaire.
1: Mais peut-être si on met de côté la fête de la reine Victoria, il y a quand même, on voit deux fêtes compatibles, deux combats pour la liberté politique. Il y a évidemment une tonne de différences entre le Québec et Haïti, on sait bien, ou le Bas-Canada, mais il y a quand même ça en commun, une certaine liberté politique. Donc, est-ce que c'est forcément contradictoire sur le plan identitaire de célébrer les deux
0: C'est
1: ou...
0: exactement ça. C'est là que je me suis dit, mais j'ai pas à faire de
1: Mais
0: contradiction.
1: non.
0: Parce que moi, j'ai associé dans ma tête, dans mon cerveau, j'avais associé, je me suis dit, ah, ben voilà, je suis haïtienne dans mes entrailles, puis il y a le Québec, mais je me dis, mais je fais partie du Québec, je fais partie de cette histoire, et ce combat, c'est un combat qui m'appartient aussi. Donc pour moi, c'est à ce moment-là que je me suis dit que je vais arrêter d'être confuse et d'être dans cette crise d'identité, mais c'est plutôt d'accepter mon appartenance, mon appartenance, et

0: celle de tous les autres ceux et celles, enfants d'immigrants ou pas, ou ceux qui ont décidé d'adopter le Québec, puis de se dire que tout ça, ça nous appartient. Qu'on est au milieu, et au milieu, il y a quelque chose de beau. Il y a ce mélange-là qui est beau, il y a ce mélange-là qui est sain, et on n'est pas perdu. On a juste plusieurs mémoires dans le même corps. Et c'est pour ça que je me suis dit que le symbole, c'est à ça que ça sert. Le symbole, ça sert à ce qu'on n'oublie pas. Parce que souvent, on oublie vite. On oublie les luttes, on oublie les sacrifices, on oublie nos parents, tout ce que nos parents ont porté. On oublie. Et les symboles, les dates, les jours fériés, ben, ils servent aussi à ça. Et pour moi-même, toute cette célébration, c'est moi dans ma voiture qui mange une poutine avec du griot en écoutant du compas en plein hiver. Donc ça, pour moi, c'est ce à quoi que ça ressemble. Mais tout ça pour vous dire que cette année, mon calendrier a fait une crise d'identité. Moi aussi, mais je me suis dit que je ne suis pas seule à porter une seule histoire, j'en porte plusieurs à l'intérieur de moi. Donc bref, le 18 mai, mon calendrier a dit « Ma belle, tu es beaucoup de choses ». Et pour une fois, j'ai répondu « Oui ». Puis tout ça mérite une journée de férié.
1: C'est bien dit. Chantal Amar, je ne sais pas comment vous avez célébré ces différentes fêtes, parce que vous avez un intérêt pour la monarchie britannique, si je ne m'abuse.
2: Oui, mais mon intérêt est historique plutôt que... Oui.
1: Vous n'avez pas fait le party...
2: Je dis toujours la même chose, ça peut tomber demain matin. Moi, ma porte d'entrée, c'était vraiment l'histoire. Ouais. Puis, j'ai une petite fascination, mais pas pour le côté people de la chose.
1: Puis c'était plus pour le personnage de la reine que pour Élisabeth II.
2: Vois-tu maintenant moins d'intérêt?
1: On comprend. Je sais pas si c'est ce que j'ai besoin de poser une question ou tout le monde a compris pourquoi.
2: Suivez-moi si ça vous tape.
1: C'est très bien dit. Avant de vous suivre, on va avoir une petite pause musicale. Ben, merci, Gariana. Tout d'abord, vous restez avec nous, mais je rappelle que vous allez participer le jeudi 28 mai à Montréal au spectacle Québécoise spécial bilingue. C'est au Osgang Plaza. Et vous êtes aussi la troisième saison de la série Lac et nous. On se transporte maintenant en musique dans une époque que Chantal Amar affectionne, celle, je le disais tantôt, des cabarets. On va écouter Tony Massarelli et sa chanson Aimer mentir. Il est encore actif. Il a fait une chanson pour la fête des mères récemment sur les réseaux sociaux et je pense qu'il donne son numéro de téléphone sur son site web. Je suis pas certain de la moralité des paroles, mais vous allez voir, c'est la confession inoubliable d'un cœur qui saigne.

0: Bonjour Chantal Lama.
1: Bonjour Paul.
0: Merci de vous prêter au jeu de notre segment Crise existentielle. C'est un titre un peu racoleur, là. On le concède. On cherche pas à vous soutirer des larmes. On s'intéresse à des points tournants de votre vie pour mieux vous connaître. Puis, si possible, voler des morceaux de votre sagesse qui a été chèrement acquise si vous êtes comme la moyenne des gens. Mais la vie va bien pour vous quand même. Vous avez gagné un prix Gémeaux du public pour votre travail de collaboratrice, Infoman.
1: Oui, mais j'en suis ravie. C'est difficile à expliquer ça exactement.
0: L'amour du public, c'est...
1: Oui, ben moi, j'ai pas tant, je le sens pas tant.
0: Non, mais je vous confirme, les gens
1: oui.
0: vous aiment,
1: oh,
0: pour
1: merci,
0: de vrai. Je fais pas ça pour être têteux, mais...
1: Non, et moi, je vous dirais qu'il y a des gens qui me détestent aussi viscéralement. Et ça, ça, je le vois. Mais non, c'est juste la belle petite top dans le dos là, et c'est pas tout le monde qui a droit à ça, puis il y a tellement de monde qui en aurait besoin aussi, fait que je le prends puis je l'offre, parce que la plus belle chose que j'ai entendue, c'est des gens dire tu le gagnes, c'est comme si je le gagnais, parce que oui parce
0: mais qui vous dit ça?
1: Ben tu sais, des gens qui travaillent depuis longtemps, qui se déploient dans toutes sortes d'affaires, qui aiment ce qu'ils font, mais qui ont pas ça, cette espèce de tu sais, qui sont pas dans le sommet parmi ceux qui brillent nécessairement, mais qui aiment. Ça s'explique aussi, ça, pourquoi on n'est pas comme ça, pourquoi moi, il y a quelque chose de discret, fondamentalement, c'est étrange quand on est quelqu'un qui est public puis qu'on voit depuis toujours puis qui est encore ici avec un micro, là, mais c'est ma réalité.
0: Vous portez plusieurs chapeaux, vous êtes diplômée en art dramatique, animatrice, actrice, chroniqueuse, vous avez été marraine de parrainage civique qui travaille à l'intégration des personnes avec un déficit intellectuel, et maintenant vous faites la scène en solo avec votre spectacle Stepette et Cornemuse.
1: Oui.
0: Vous abordez entre autres le sujet de la vieillesse, on va en parler tantôt, mais on va diviser notre segment en trois épisodes. Le premier sera sur le thème de la confession, sauf erreur. Le deuxième, un échec duquel vous vous êtes relevé. Et le troisième, votre spectacle. On commence avec... Est-ce que je l'ai dit ou vous voulez...
1: Non, allez-y. C'est
0: vous moi. Avez déjà eu un épisode de petite criminalité passagère.
1: Oui, puis toute ma vie, j'ai tenté de m'expliquer ça. J'ai eu toutes sortes de phases, dans nos vies, des affaires pas glorieuses. Et moi, c'est là toujours que je veux aller avec le monde que j'aime puis que je connais. Puis tu peux pas faire ça faut que ce soit en très très petit comité. Sinon les gens vont tout justifier. Oui, mais c'est parce que t'es comme ça.
0: Ouais.
1: C'est pas là. Je veux juste dire que j'ai foiré là.
0: Qu'est-ce que vous avez fait?
1: Ben non, mais c'est quelque chose que j'ai eu envie de raconter, parce que encore aujourd'hui, quand je pense à ça, je suis comme mais qu'est-ce qui s'est passé? Et puis c'est la preuve que tout le monde, tout à coup, tu sais, comme une cheville qui se retourne là pendant que t'avais l'impression d'avancer bien droit. Et puis après, ça fait mal pendant un bout de temps, puis tu peux même garder des stigmates. Moi, ce que j'avais envie de raconter, c'est quelque chose que je me suis jamais expliqué. J'ai eu une période où j'étais kleptomane. Là, il y a peut-être quelqu'un qui écoute en disant, mais ça se peut pas. Si t'as eu ça, tu l'es encore. Mais je vous assure que moi, là, l'impôt peut m'appeler. C'est droit. Je viens d'une famille comme ça. Et encore aujourd'hui, quand je pense à ça, je fais « Hein! » Puis je me rappelle de vivre ce petit moment-là en disant « Wow! Hey! » T'es badass, là.
0: Oui. Gariana est soit surprise ou déçue, ou peut-être les deux. Mais
1: il y a des gens qui vont trouver ça banal, mais pour moi c'est encore incroyable.
0: Moi, pour ma part, je suis encore à l'étape d'exiger des explications, si vous permettez. Vous aviez quel âge? Comment a commencé l'épisode? Puis ça a duré combien de temps?
1: OK. Je suis une fille cassée qui étudie à une époque où on pouvait vivre beaucoup mieux et beaucoup plus facilement avec des très petits moyens. Tu sais, je suis étudiante à l'UQAM, ça coûte pas si cher, l'appartement coûte pas si cher, mais somme toute, tu sais, les moyens sont très très limités. J'ai accès à peu de petits luxes et de petits plaisirs. Et puis à un moment donné, il y a des étudiants qui ont réussi à falsifier la fameuse carte autobus métro, une ère pré-technologie là, et ils impriment ça, fait qu'on achète la fausse CAM. Déjà, je me trouve ben délinquante, et ça coûte à peu près rien pour prendre le métro, et les gars se font pogner. Hey, maudit. Mais moi, je l'avais plus dans mon budget, moi, acheter ça, cette carte-là. Alors, tu sais, je décide une fois de passer avec conviction et confiance, et puis ça passe. Puis à un moment donné, je fais, ben voyons, ça fait trois

0: En semaine, j'ai jamais payé le métro. Puis j'ai l'impression que j'ai une espèce de surpouvoir. Tu sais, je paye jamais. Puis je sais pas ce que j'avais. Je sais pas encore. Et ensuite, je fais j'entre dans une pharmacie, il y a quelque chose que je peux pas m'offrir normalement. Je pars avec.
1: Est-ce que je peux vous demander c'était quoi?
0: Je me souviens que ça devait être comme un produit cosmétique. Ça devait être une crème là qui était pas le pot Pons là que je pouvais acheter sur la tablette. Et puis il y a quelque chose qui continue, mais quand j'arrive, j'ai tout le temps comme opprimé. Puis je suis là, j'ai pas les moyens d'aller voir un psy du tout. Puis je suis pas capable, j'irai pas non plus dans un confessionnal. Mm-hmm. Puis tu sais, mais ça dure un moment. Jusqu'à ce que je fasse, ça va pas du tout. Parce qu'après, j'ai dit, où tu t'en vas, où tu vas aller avec ça? Dans quoi tu veux? Mais je me posais beaucoup de questions, peut-être trop, peut-être que... Puis quand j'ai parlé de ça, des fois avec des amis, il y en a qui me disaient, oui, j'ai déjà eu ça. Puis c'est passé. Mais moi, je me rappelle quand c'est passé exactement d'un coup sec parce que j'étais là. Va falloir que t'arrêtes parce que ça va s'arrêter avant toi. Puis là, je prévoyais que je me faisais arrêter puis qu'il fallait que j'explique puis c'était impensable. C'était impensable, je me serais pas remis de ça même si j'étais une fille de 20 ans là. Mes parents jamais
1: mais il y a Ariana, oui, s'il te plaît.
2: Oui, je suis fascinée. Là, je suis encore plus en admiration avec vous.
0: Pourtant, j'ai décidé de compter quelque chose de vraiment pas beau là.
2: Non, mais ça vraiment humaine, je trouve ça magnifique en fait.
0: Oui.
2: Est-ce qu'il y avait comme un sentiment de gratification? Est-ce qu'il y avait comme...
0: Sur le coup, puis ensuite, wesh! Tu sais, après ça, qu'est-ce que tu veux combler? Qu'est-ce que tu veux te prouver? Qu'est-ce qui va pas? Il y a quelque chose qui va pas avec toi si tu fais ça.
1: Mais vous aimiez la montée d'adrénaline?
0: Non, c'était juste... Je te jure, c'était une confiance absolue. Je me disais des fois... En marchant, je pourrais entrer chez l'abbé et sortir avec 4 valises neuves. Et puis, je te dis pas que je l'ai pas essayé.
1: Mais
0: parce que j'étais là, j'ai l'attitude, je peux pas. Et vous savez que un peu plus tard, quand j'étais bien guérie de ça, je me suis fait arrêter pour vol à l'étalage, mais j'avais absolument rien volé.
1: Est-ce que vous avez dit, arrêtez-moi, on va être quitte parce que j'ai plusieurs vols à confesser
0: non,
1: ou
0: mais
1: non?
0: Mais quand j'ai raconté, je me suis fait arrêter puis j'avais rien puis j'allais fouiller, regarder puis qu'est-ce que vous avez vu de suspect puis qu'est-ce que j'aurais mis puis qu'est-ce que je faisais, qu'est-ce qui vous a donné l'indice, là, que j'étais quelqu'un? Et puis, j'avais décidé comme de, parce que tout le monde disait, tu portes plainte, là, oh non, je porte pas plainte parce que mais en même temps, si on cumule tout ce que j'ai volé, on est vraiment en dessous, là, de, c'est pas grand chose, là, tu sais, c'est le fromage, c'est la petite crème, c'est le mascara, c'est le métro que je paye pas, et je sais pas pourquoi. Des fois, j'ai envie de dire ça pour que quelqu'un m'explique peut-être pourquoi t'as fait ça.
2: Mais maintenant que vous avez, entre guillemets, peut-être le moyen de payer une thérapeute, un thérapeute, et vous en donner une raison.
0: Mais j'ai déjà posé la question, mais je me souviens juste qu'elle souriait. Elle souriait, elle disait, vous le savez, pourquoi? Non, j'ai payé.
2: Je pense qu'elle a
1: une
2: admiration avec vous aussi.
1: Ouais. En tout cas, vous n'êtes pas ça. À Montréal, il y a une hausse de 76% du vol à l'étalage depuis 5 ans.
0: Les gens
1: pour des raisons, on le devine, économiques, évidemment.
0: Oui. Je dis pas non plus, j'ai pas une petite indulgence si on vole pour nourrir ses enfants, là.
1: Tout à fait. Passons à, je sais pas s'il y a...
0: À un autre vice.
1: C'est un épisode un peu plus difficile. Vous avez eu un échec professionnel dans une radio privée, mais en fait, il y avait une émission dont vous étiez co-animatrice, et puis on vous a retiré l'émotion, l'émission. Il y a peut-être eu une émotion qui vient avec. Mais je veux pas aller dans le détail de l'incident. Ce qui m'intéresse plus, c'est comment vous l'avez vécu et comment on se relève de ça et comment on reconstruit sa confiance.
0: Ça, j'étais fascinée complètement parce qu'après ça, je me suis mis à chercher toutes sortes de lectures qui parlaient de l'échec, du sentiment comme ça d'avoir été ostracisé, d'avoir vécu une injustice, d'avoir ça, je trouve que vraiment s'ouvrir là-dessus nous permet tellement plus que de s'expliquer nos petits succès, puis nos mini triomphes du jeudi soir, puis quelque chose qu'on a réussi à bien faire. Ça encore aujourd'hui, mais quand il arrive une chose, une telle chose, la même, elle avait raison quelque part, la psy qui m'a déjà dit, vous avez la réponse. Moi, pourquoi c'est arrivé? Je l'avais la réponse. Je me disais, bon, j'ai quelque part, j'ai peut-être un peu appelé ça. Et j'ai été...
1: C'est quoi la réponse?
0: Mon comportement. C'est-à-dire que mon comportement était quelqu'un qui avait des exigences, okay. Qui était parfois un petit peu exaspéré. On peut-tu relever? On peut-tu faire mieux? On peut-tu? Mais, puis je me disais, oh, j'ai l'impression que ça sera pas productif d'avoir, mais je pouvais absolument pas faire autrement. Je pouvais pas outrepasser ça. Je pouvais pas. Il fallait que je trouve mon plaisir. Il fallait que j'ai l'impression qu'il y a une cohésion dans une synergie. Parce que t'es là autour. Si tu fais juste entrer, faire une chronique et tu ressors, tu peux faire abstraction du reste. Mais là, c'était trop. Mais quand il t'arrive une telle chose, il y avait deux questions. Je me disais, mais pourquoi il y a des gens qui sont capables de faire ça? Comment des gens peuvent être capables de faire ça? Parce que ça vient avec, tu vois très bien d'où ça vient, c'est une décision un petit peu au-dessus de toi, il y a des gens qui étaient tout à fait de connivence, tout à fait d'accord avec ça, et c'est ceux qui ne te reparlent jamais. Puis moi, je me disais, c'est eux, je trouve ça un peu... Je m'explique pas. Je ne m'explique pas ça. J'ai été de l'autre côté. J'ai été dans des émissions où, bon, là, tout à coup, ils décidaient qu'il y a quelqu'un qui faisait pas l'affaire, ça me rendait malade. J'étais là, on peut pas, puis on attend, puis on honore un contrat. Il faut que ce soit quelque chose d'effrayant pour dire à quelqu'un, reviens pas demain.
1: Mais vous avez appris quelque chose sur vous à travers ça?
0: Oui. Tu sais, j'ai appris que l'espèce de d'électrochoc, l'espèce de violence, l'espèce de la, t'es envahi d'un sentiment de oh, je peux pas croire là, c'est comme tu marches sur la rue, tout à coup t'as une savate d'en face, puis tu tombes à terre, puis tu voyons, puis après tu te relèves, puis tu te dis il faut quelque part que ça m'ait donné une telle envie de passer outre, parce que si je reste là, je vais toujours rester écrasé. Il y a moyen comme de pas se relever de ça. Puis ça, c'est terrible. Puis après ça aussi, il y a un sentiment de grande... Pas comme... Un sentiment de... Je me donne un peu de temps, là. Puis faut que tu sois triomphante. Puis il y a des choses que tu vas être tout à fait capable d'expliquer et d'autres que tu ne pourras pas expliquer.
1: Mais vous êtes relevé et le mot est faible parce que je veux qu'on parle d'un dernier aspect, c'est votre premier spectacle solo.
0: Oui.
1: Puis je trouve ça quand même beau que vous continuiez à innover comme artiste parce que pour la première fois, vous avez attendu votre soixantaine pour offrir votre premier spectacle solo, Stepette. Et Cornemuse.
0: Oui.
1: Je pourrais l'écrire, mais on a un extra audio, ça va être plus éloquent.
0: Oh! Moi, je viens de la prairie à côté, puis il y avait un gars. Il se tenait au parc, il avait des culottes de fortelle, il avait toujours les épaules baissées. Il se tenait avec les enfants. D'autres, on prenait notre bicycle, puis on disait, hey, dring, dring, pas fort! On pense à d'autres choses. Non, Véronique, il y avait en masse d'enjeux de santé mentale et d'inconduite sexuelle, mais souvent, on n'adressait pas ça de la même façon. Trop niaiseux. Hey, nous autres, il n'y a personne qui avait pensé à ça, hein? Bon, dites merde. On devrait dénoncer le frère prédateur et libidineux. On n'était pas complètement cave, Véronique, on avait des codes aussi. Watch out! V'là le frère, mets ta main!
1: Pour vous, c'est un saut dans le vide, ce spectacle?
0: Oui, mais une espèce de pulsion, une espèce de si tu le fais pas, tu sauras jamais, puis à un moment donné ce qui est plus fort c'est va voir là et si ça répond, eh ben tant mieux. Sinon retravaille parce que c'est ta nature. Puis cette espèce d'affaire juste à 60 ans que tout à coup étant une fille qui a pas la plus grande confiance en elle, qui a pas défoncé de porte, qui a pas cette affaire que je me dis, hey, il y a la falaise, saute, ton métier, puis l'expérience que t'as, ce sera ton parachute. Et puis c'est ça qui est arrivé. Fait que tout le monde dit pourquoi t'as pas fait ça avant. J'étais juste pas prête. J'étais juste pas capable, j'y pensais pas, j'aurais été envahie de doutes, j'aurais tergiversé, j'aurais pas

0: je me serais pas rendu au bout de l'exercice.
1: Puis vous abordez des sujets que vous auriez peut-être pas abordés il y a 10 ou 20 ans. Vous parlez entre autres de la vieillesse mm-hmm. comme étant quelque chose d'insidieux. Qu'est-ce que vous entendez par là?
0: Ben, c'est-à-dire que nous, on se sent encore plein de sève et de... mais moi, j'ai un esprit très adolescent, très, mais dans le regard des autres, dans ma profession, t'as plus du tout la même place. Il faut pas que ce soit une autre affaire. Faut pas que tu restes écrasé là-dessus. Tu peux pas, puis ça peut pas être ce qui va prendre tout ton temps, toute ton énergie, voir tout ce que la marée se retire, puis là moi je reste là à souffrir. Ben j'essaie de prendre ça puis d'en faire un matériau, puis de, et en fait ça s'adresse, il y a beaucoup de gens de mon âge qui viennent, mais il y a des jeunes aussi.
1: Ouais.
0: Oui.
1: Puis là, le temps file, mais peut-être une dernière question. Vous êtes quand même une personne assez pudique, mais vous parlez de votre passé, puis à travers vous, vous réussissez à parler d'un passé québécois avec une nostalgie critique.
0: Oui.
1: Parlez-nous de cette époque-là, celle des cabarets qui vous intéresse et qui fait partie intégrale du spectacle.
0: Sur la ligne du temps, je voulais que ça parte de avant moi. Et puis, parce que moi, les cabarets, mon beau Paul, je vous l'annonce aujourd'hui, j'ai jamais mis les pieds là-dedans, là. Je veux dire, je suis née dans les années 60, puis la télévision commençait, ça a vidé les cabarets.
1: J'ai jamais prétendu le contraire.
0: Non, mais je veux dire, tu sais, je l'ai pas vécu vraiment, puis je pense que j'ai manqué quelque chose comme, mais tu sais, les artistes qui travaillaient là travaillaient très fort, c'était très dur, c'était pas 4 shows par soir, pas tout le temps payé, bon. Mais je pense que l'idée que j'avais, c'est bon, moi je sors, moi je me commets, moi j'invite les gens à venir dans une salle, on va se divertir avec du vivant, comme à l'époque des cabarets. Alors c'est pour ça que je voulais parler de gens plus vieux, puis que je me suis intéressée à ça, qui les faisait, l'humour qu'on y trouvait, les numéros qu'il y avait là-dedans, et puis ensuite, ben c'est pour faire des espèce d'aller-retour, parce que oui, c'est une forme de nostalgie, mais en même temps, il n'y a rien de passéiste. Moi, je suis pas du tout l'apôtre du bon vieux temps, pas une seconde.
1: C'est sûr que pour le féminisme, c'était pas le bon vieux temps.
0: Et mon Dieu! mais en même temps, il y a une espèce de ressac, il y a quelque chose qui était comme imprévisible là, dans ce qu'on vit aujourd'hui.
1: Ouais. C'est vrai que c'est pas prévu, on voyait pas venir il y a 10-15 ans.
0: Non,
1: mais bon.
0: J'aurais pas pu dire ça.
1: Merci Chantal Amar. Je vous propose de découvrir avec nous, si c'est pas déjà fait, Alex Ferns. C'est lui, le jeune homme qui se tient depuis tantôt dans le coin du studio avec un micro dans la main. Il est avec un autre monsieur armé de baguettes, Juan Espitia, qui vont nous interpréter 2h15 de l'album Symphonie publicitaire sous influence.

0: Merci, Alex. 2h15, ça parle de quoi la chanson? Ça parle d'une soirée qui a dérapé, si j'ai bien compris.
1: En fait, 2h15, c'est juste pour donner une heure précise dans laquelle tous les gens deviennent un peu plus attrayants et beaux. Je parle en situation
0: l'on
1: de...
0: On me dit que, parce que je vous ai demandé de répondre loin de la table, ça fait voix justement de 2h15 du matin. Donc, si vous vous approchez à table pour avoir une voix un peu plus 5 à 7. Donc, pendant que vous vous installez, il y a quand même un incident, je pense, qui a inspiré l'écriture de cette chanson-là.
1: Pas nécessairement, non. J'imagine beaucoup de trucs dans ma tête en général là, quand j'écris des chansons. Là, je suis pas. C'est sûr que mon train de vie quotidien qui est de travailler dans les bars aide beaucoup à trouver ces idées-là. Là. Mais cette chanson-là en particulier, il y a pas vraiment de trucs précis qui est arrivé. Là. Mais c'est juste un peu genre une sommarisation de ce que je vis.
0: OK. J'ai halluciné qu'il y a du grabuge qui a servi d'élément déclencheur, mais bon, peut-être qu'il y avait du grabuge dans votre inconscient. Je sais pas, un incident passé. Mais il y a une phrase vraiment qui me frappe dans cette chanson-là que je trouve très belle, c'est « La vie, c'est beau, ça demande rien. »
1: Ouais. Ben, tu vois, encore une phrase que j'ai pas vraiment pensée.
0: OK.
1: Il y a pas vraiment de background. Là,
0: en tout cas, sorti de vos doigts sur un clavier quand même.
1: Ouais, c'est... ouais. Ben, je veux dire, les paroles, c'est toujours un peu un genre de mal nécessaire pour moi. Là.
0: Ah, ouais.
1: Ouais, c'est toujours le truc que je fais à la fin de composer, admettons, les instrumentales.
0: OK.
1: Je sais pas, ça a toujours été une manière pour moi de le faire. Puis ça l'est encore aujourd'hui. Puis, fait que genre des phrases comme ça, c'est des trucs qui me viennent genre en tête comme ça sans nécessairement avoir un genre de background.
0: OK. Ben
1: merci d'apprécier.
0: Ça s'est écrit dans la souffrance, mais ça s'est terminé dans la beauté. Chapeau.
1: Exact.
0: Mais une nouveauté quand même relativement neuve pour vous, c'est d'écrire en français. Avant, vous écriviez et chantiez en anglais. Mm-hmm. Pourquoi passer à votre langue maternelle?
1: Je crois que le fait de vieillir m'a permis de réaliser que faut pas non plus essayer d'être quelqu'un d'autre.
0: Ouais.
1: Surtout quand tu composes de la musique pour toi, tu sais. Je le faisais en anglais au début parce que j'avais principalement mes influences musicales.
0: Ouais.
1: Étaient principalement des trucs anglophones américains, je dirais. Je suis arrivé à un bout où est-ce que j'ai comme dû arrêter à cause de la COVID, entre autres. Là, j'ai sorti un album puis la COVID est arrivée tout de suite après. Fait que ça a comme fait un genre de gros break. Puis c'est dans ce moment-là que j'ai comme un peu essayé de comme un peu me recentrer sur mon identité musicale, puis d'essayer de trouver genre en fait c'était vraiment je voulais pas être quelqu'un, je me sentais comme si j'étais quelqu'un d'autre, ouais. Quand je chantais en anglais comme si c'était pas moi, tu sais,
0: comme si c'était un personnage de scène.
1: Ouais, exact. Mais d'avoir aucune influence admettons de musique francophone en général, tu sais, ça m'est jamais tombé à l'esprit de faire la musique en français au début. Puis aussi il y a une affaire de genre je veux être international en musique là, mais j'ai droppé ça. Puis là, ben j'essaie cette nouvelle formule là, puis ça fonctionne bien, je pense.
0: Ouais, ben ouais. Puis on vous allez vous promener cet été. Il y a plusieurs spectacles prévus. Je donne quelques dates: 19 juin à Saint-Casimir, 4 juillet à Chicoutimi et 9 juillet à Montréal, où vous allez pouvoir interpréter, je le rappelle, des extraits de votre dernier album Symphonie publicitaire sous influence.
1: Mm-hmm.
0: Maintenant, on s'en va en Allemagne, dans un passé pas si lointain, pour écouter, je sais pas si ça vous intéresse, le krautrock.
1: J'adore.
0: Ben, vous allez être servi.

0: Bonjour Danick Trottier, professeur de musicologie à l'UQAM.
1: Bonjour Paul.
0: La discussion qu'on s'apprête à avoir exige peut-être une mise en contexte. Pourquoi parle-t-on de crunk-rock en ce 5 à 7?
1: Elle est importante.
0: La réponse courte, c'est pourquoi pas. Puis c'est peut-être la réponse la plus honnête. La réponse de longueur intermédiaire, c'est que j'ai bricolé pour justifier ça, c'est que le phénomène d'angine de poitrine a prouvé, je pense que les gens étaient ouverts à des musiques différentes, suffit de les accompagner. Donc, durant notre brève saison radiophonique, vous allez nous servir de guide pour découvrir différents genres musicaux. La dernière fois, on a parlé de l'univers de la microtonalité et maintenant, on s'en va en Allemagne. Parce que il y a beaucoup de gens qui aiment le krautrock, il y en a d'autres qui l'aiment sans le savoir encore, et vous allez les aider à aimer. Qu'est-ce qu'on entendait?
1: On entendait Tangerine Dream. Donc Tangerine Dream, c'est une des formations clés quand on s'intéresse au krautrock. C'est très important, Paul, la discussion que tu ouvres, parce que c'est un des genres musicaux qui a eu le plus d'influence sur les années 70, 80, même 90, mais qui est moins connu de ce côté-ci, en tout cas de l'océan. Je trouve ça toujours dommage, et c'est pour ça que c'est le travail des fois du musicologue ou de l'historien de rappeler ça. Et dans ce cas-ci, on est en Allemagne, donc Allemagne de l'Ouest, fin des années 60. Tangerine Dream, je l'ai choisi comme formation. Je trouvais que ça ouvrait bien notre discussion parce qu'au début, les Allemands de l'époque, surtout les musiciens, vont être beaucoup influencés par le rock psychédélique des États-Unis. Et il y a un certain moment où ils vont vouloir leur propre musique, n'est-ce pas? Ce qu'on peut comprendre. Il faut aussi se remettre dans le contexte. L'Allemagne, n'est-ce pas, après la Deuxième Guerre mondiale, vous pouvez imaginer l'époque des années 50, 60, envahie de musique américaine, cherche leur identité. Là, je parle vraiment de l'Allemagne de l'Ouest, donc des villes comme Düsseldorf, Cologne, Berlin-Ouest, etc. Et il y a des jeunes musiciens baby-boomers de l'époque qui sont nés entre 45-50 qui vont vouloir développer un son original, une scène allemande. Et c'est pour ça que je dois faire tout de suite une mise en garde. Krautrock, c'est un terme péjoratif.
0: Ben oui, c'est traiter les Allemands de choucroute.
1: Ça veut dire rock de choucroute. Certains à l'époque disaient que ça voulait dire plus rock d'herbe, dans le sens d'un fumé de l'herbe. Mais ce sont des critiques anglais qui ont apposé ce terme-là sur cette musique-là. C'est péjoratif et les Allemands préfèrent mieux parler de cosmische music, musique cosmique. Donc, vous allez l'entendre, c'est très spatial, très expérimental, vous allez voir, c'est très intéressant.
0: Puis, deux autres raisons pourquoi on en parle, parce que j'ai l'impression qu'il y a plusieurs artistes aujourd'hui qui se réclament du krautrock, donc ça nous aide à comprendre leurs influences, et aussi parce que je trouve ça passionnant remonter à une époque où, bon, c'est sûr qu'il y avait une pollinisation culturelle entre les pays en Europe et en Occident, mais quand même, il y avait aussi des spécificités culturelles plus fortes. On n'était pas encore complètement dans la mondialisation culturelle, ce qui a permis aux gens en Allemagne d'avoir un son quand même assez distinctif.
1: Carrément. D'ailleurs, l'Allemagne, à l'époque, c'est le troisième marché mondial au niveau de la musique. Après, évidemment, les États-Unis et l'Angleterre, faut jamais l'oublier. Et d'autre part, l'Allemagne a cette spécificité d'un héritage culturel classique. Et c'est là où ces musiciens-là vont être très expérimentaux. Ils vont vouloir se revendiquer de la musique classique et d'innover en musique. Donc, je vous propose, si vous voulez, qu'on passe à un premier extrait après Tangerine Dream. On va aller du côté de Cannes. Et je vous propose Vitamine C. Et ça, vous l'avez déjà entendu parce que ça a été beaucoup remixé par la suite ou échantillonné.

0: Il y a un groove qui est irrésistible, mais aussi on devine une complexité à travers ça, un mélange d'influences, de la musique d'avant-garde. C'est pas juste du rock psychédélique.
1: Ouais, c'est pas juste du rock psychédélique. Puis d'ailleurs, il y a un élément du rock dont on sort un peu, qui est du côté du rock américain, c'est qu'on n'a pas le côté rhythm and blues du rock américain. Mm-hmm. Pas du tout. On est vraiment dans des loops répétitifs, un peu comme on vient l'entendre dans la musique d'aujourd'hui. Donc ces espèces de beats, et c'est ce qui va faire tout le charme de cette musique allemande. Elle est expérimentale.

0: si elle le souhaite, bien sûr. Je ne sais pas si, Chantal, c'est quelque chose que vous... Vous écoutiez ou que vous écoutez.
1: Oui, Cannes. Et d'ailleurs, j'ai retrouvé du visuel et ils sont d'une beauté.
2: Oui. Bon. C'est l'identité visuelle de l'époque. Ils sont vraiment très originaux, les groupes de crowd rock.
1: Puis je connais Kraftwerk aussi. Tu sais, j'ai vu ça.
0: On va en parler tantôt des Kraftwerk, justement.
3: Moi, je ne connaissais pas du tout, mais ça me rappelle la musique des Noirs aux États-Unis, en fait, pendant la période du jazz, du blues. Peut-être que c'est moi qui...
2: Non, c'est tout à fait juste. En fait, il y a une des grandes influences, c'est Miles Davis. Et aussi l'influence funk dans l'énergie, surtout dans les côtés un petit peu... la musique qui saute un petit peu, cette espèce de groove qu'on donne. Oui. Il y a une influence aussi funk. Donc oui, il y a cette influence-là également.
0: Puis on est en plein dans les mêmes années. Les 10 jazz rock de Miles Davis, c'est en plein ça, fin 60, début 70.
2: C'est ce qui est intéressant avec cette musique, c'est comme une synthèse de tout ce qui se fait depuis novateur à l'époque. Et c'est pour ça qu'on dit que c'est très éclectique. Hein? On peut faire des liens avec tellement de groupes, avec tellement de sonorités.
0: Enchaînons avec le prochain groupe.
2: Oui, Noye, que j'aime beaucoup, avec Noyoshni, donc Nouvelle Neige.
0: Pour ceux qui parlent pas allemand.
2: Exactement. Et je vous fais entendre Noye Zwei, donc c'est leur deuxième album, tout simplement, avec cette chanson, donc Nouvelle Neige.

0: Je le trouve intéressant celui-là parce que je trouve que ça l'annonce beaucoup, la New Wave, la Cold Wave, hein, c'est Ultravox, ces groupes un peu soft cell où on va avoir comme ça des mélodies entraînantes. Et pourtant, on n'est qu'en 73, donc c'est vous dire à quel point ce genre-là est vraiment important et des groupes comme nous vont influencer. Et là, vous l'avez aussi, ce côté tapisserie sonore. On peut carrément, ça peut devenir une musique d'ambiance, une musique de travail.
1: Mmh, c'est ce que je me disais aussi.
0: Exact. Et c'est le début de l'influence de l'ambient music qui va s'en aller par la suite.
2: Je trouve qu'il y a une très belle citation de Iggy Pop tirée d'un documentaire sur le krautrock qui disait, en parlant du groupe New, comment on le prononce,
0: oui.
2: Je sais pas, NU, exact, c'est comme un grand bol d'air, qui est comme un horizon qui s'ouvre.
0: Il a tout à fait raison, parce qu'à l'époque, c'est complètement original. Et c'est pour ça qu'un David Bowie va être fasciné, va dire « Ah, OK, j'aimerais ça aller à Berlin, passer du temps, puis essayer d'expérimenter tout ça, un Brian Eno également. » Donc, on sent cette énergie-là dans ces bandes-là.
2: Maintenant, faisons plaisir à Chantal Lamarre et à d'autres personnes sûrement. Parlons de Kraftwerk.
0: Oui, avec, pour moi, l'album qui est le tournant. En fait, ce qui est intéressant dans ces groupes-là de krautrock, c'est qu'ils ont tous commencé avec une formation plus rock, batterie, guitare, et tranquillement arrivent les synthétiseurs. Et ils vont vraiment tous se tourner vers une musique de synthétiseurs. Et le groupe qui va le faire de façon très dépersonnalisée avec l'idée, il faut embrasser le monde industriel, c'est Kraftwerk. Kraftwerk, ça veut dire centrale électrique, carrément.
2: Ah, ouais.
0: Et donc, ils vont commencer avec progressivement quelques albums. Les deux fondateurs, Ralf Hütter et Florian Schneider. D'ailleurs, Ralf Hütter est un ancien étudiant de Stockhausen. Donc, ça vous donne une idée des influences de musique classique. Et je vous fais entendre Autobahn de 1974, qui veut dire autoroute. Ça dit tout, à mon avis. Fermez les yeux, vous avez l'impression de rouler carrément sur une autoroute.

0: Alex Ferns.
1: Autobahn, c'est pas l'autoroute justement que tu peux rouler à aucun
0: y a aucune limite.
2: Exactement. Ouais, tout à fait. Et puis à l'époque, ce qui est intéressant, c'est qu'à l'époque, l'Allemagne a vraiment un réseau routier incroyable qui fait évidemment l'envie de tous les pays européens. Et là, il y a vraiment, c'est très futuriste. Hein? On écoute ça encore aujourd'hui en 2026, puis on dit c'est très d'actualité, moi je trouve.
3: On l'a pas utilisé dans une publicité pour Volkswagen celle-là.
2: Oui. Hein? Beaucoup de publicités ont utilisé la musique de Kraftwerk parce que justement, c'est associé au monde industriel, c'est associé à la vitesse. Et il y en a qui vont être plus critiques, qui vont dire c'est carrément une aliénation, hein? C'est une dépossession du sujet, donc il y en a qui vont aller jusqu'à là. Donc, ça fait pas l'unanimité, hein, Kraftwerk et le Kraftwerk de ce côté-là, parce qu'il y en a qui trouvent qu'il y a un manque de subjectivité, c'est comme trop robotique.
0: Mmh. Oui, mais c'est ça qui faisait le côté novateur de la démarche.
2: Précisément.
0: Mais je me demande s'il y a un lien à faire

0: père, Danny Trottier, avec le fait que tous les groupes dont vous nous avez parlé viennent soit de Düsseldorf ou de Cologne, pas de la capitale, pas de Berlin. Ils sont plus, c'est des villes où peut-être qu'ils étaient avec un profil un peu plus industriel. Je ne sais pas si ça a pu teinter la musique.
1: Tout à fait. Ce sont des villes industrielles. Ils viennent de ces villes-là. Ça a teinté la musique, c'est clair. Par contre, Berlin va rester le centre d'intérêt à un moment donné. Hein. Berlin va, ou Cologne. Du côté de Cologne, on a aussi les avant-gardes comme Karl-Heinz Stockhausen et d'autres musiciens. Mais c'est vrai que les villes industrielles sont mises en valeur dans ce genre-là. C'est ce qui fait aussi la beauté. On sort, c'est décentré un petit peu par rapport aux grandes villes allemandes.
0: Puis, vous avez un dernier groupe dont vous voulez nous parler, Cluster.
1: Cluster, oui, je l'ai choisi avec l'album Zuckerzeit, qui veut dire les temps sucrés. J'adore. Et la chanson Caramel, rien de moins.
2: OK.

0: Alors, je trouve ça intéressant, c'est le côté un peu sarcastique des groupes de crowd rock. Hein? On se prend pas trop sérieux aussi, on annonce une nouvelle époque et en même temps, on en rit. Donc, les temps sucrés, c'est pas l'expression qui est restée la plus novatrice, mais en même temps, ça montre l'état d'esprit de l'époque. On explorait beaucoup. C'est pour ça que c'est un rock très expérimental. Et l'expression crowd rock, on devrait l'utiliser avec des guillemets, je le rappelle. On est mieux de dire musique allemande expérimentale de l'époque.
1: Ou comiche...
0: Komische Musik, donc musique cosmique.
1: OK, on va apprendre à dire ça. On va terminer l'émission en parlant d'un musicien québécois important, Serge Fiori, parce que Danick Trottier, vous vous apprêtez à publier « Comme un sage dans les nuages, Serge Fiori et l'épopée Harmonium, dis-je, voyons, le 17 juin, que ce sera publié aux presses de l'Université de Montréal. C'est quoi le livre?
0: Le livre s'intéresse à l'héritage de Serge Fiori aux années 70. On peut le voir, on vient d'en parler là, des années 70. Quelle décennie incroyable en musique. Toutes les décennies sont incroyables, mais celle des années 70 a vraiment marqué les esprits. Serge Fiori, ça a été un de nos musiciens les plus talentueux, avec d'autres musiciens de l'époque, évidemment, les Beaux Dommages, les Séguin. Bon, mais moi, je me suis intéressé à Harmonium et j'ai voulu voir la trajectoire de Fiori dans les années 70. Et je veux donner surtout des clés de compréhension. Pourquoi les albums d'Harmonium ont marqué l'imaginaire? Et en quoi surtout Harmonium connectait avec le reste de la musique progressive de l'époque. Donc, c'est ce que j'explique dans mon livre.
1: Chantal Lamarre, est-ce qu'il y a une place spéciale dans votre cœur pour Serge Fiori et le groupe que j'ai appelé Harmonium?
2: Oh, bien sûr. Oui, ça n'a pas pris une ride. Ça nous accompagne, ça nous porte encore.
1: Mais en quoi il est encore pertinent? Comment vous l'inscrivez dans l'époque aujourd'hui?
0: Pour tout le son folk rock, pour toute la mise en valeur aussi du français en chanson, on en a parlé tantôt, et Serge Fiori, les musiciens de cette époque-là, ils ont décidé de faire sonner le rock en québécois de façon novatrice. Et pour moi, je vois des influences encore aujourd'hui chez pratiquement tous les musiciens, mais aussi dans des univers sonores comme Alexandra Streliski, même dans la musique instrumentale, parce qu'une musique instrumentale aussi chez Harmonium qui est tellement importante, et des albums comme Si on avait besoin d'une cinquième saison, ont pas pris une ride à mon avis. Ce sont toujours des albums tout aussi importants. On vient de parler du crowd rock, la musique québécoise progressive de l'époque, pour moi, est une grande musique, et elle nous accompagne toujours aujourd'hui.
1: Puis il se passait à peu près en même temps.
0: Exactement. Ouais.
1: C'est tout pour nous aujourd'hui. Merci à nos invités, Gariana Jean-Louis, Chantal Lamarre, Alex Burns et Juan, votre collègue batteur. J'ai son nom de famille, aidez-moi Alex.
3: Spitia.
1: Merci à toute l'équipe, adjoint à la réalisation, Pierre-Antoine à la technique, Antoine Bavin et Alexis Lebel à la réalisation, Ariane Thibault-Vanas à la recherche, Louis Pelchelabel et Laurence Dompierre-Major. La semaine prochaine avec nous, Paul Piché nous parle de ses crises existentielles, un spécialiste des câlins et aussi une performance musicale en studio de DVTR.

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2: Ici Louis de Belleval, voici les informations. Nouvelle volte-face de Donald Trump dans le dossier iranien. Le président américain déclare qu'il refuse de conclure un accord de paix à la hâte avec l'Iran. Ses commentaires surviennent quelques heures à peine après ceux de son secrétaire d'État Marco Rubio, qui affirmait qu'une entente avec Téhéran était imminente. Greta Juris a préparé ce qui suit.
3: Le secrétaire d'État américain Marco Rubio s'attendait à de bonnes nouvelles, mais quelques heures plus tard, Donald Trump a tempéré l'espoir d'un compromis. Sur sa plateforme Truth Social, le président écrit avoir demandé à ses représentants diplomatiques de ne pas se précipiter afin d'en arriver à un accord. Donald Trump, qui juge que le temps joue en faveur des États-Unis, a annoncé du même coup que le blocus naval des ports iraniens dans le détroit d'Hormuz restera en vigueur jusqu'à la signature d'un accord. Pendant ce temps, en Iran, l'agence de presse Tasnim a rétorqué en disant que le protocole d'accord en discussion pourrait toujours être annulé, même si plus tôt, Téhéran a aussi fait état de progrès. Le chercheur à l'Observatoire sur les États-Unis de la chaire Raoul Dandurand, Julien Toureil, explique que ce scénario se répète entre les deux camps en raison de plusieurs facteurs, dont la méfiance des États-Unis envers l'Iran et vice-versa.
4: L'autre facteur qui peut expliquer la prudence dont fait preuve aujourd'hui le président Trump, c'est que des élus républicains, notamment le sénateur Lindsey Graham, ont exprimé leur mécontentement vis-à-vis d'un accord qui serait, selon eux, potentiellement mauvais.
3: Julien Toureil juge par ailleurs que la question des ambitions nucléaires iraniennes pèse probablement aussi dans la balance, d'autant que la question n'a pas été spécifiquement adressée dans le protocole d'entente. Ici Greta Juris, Radio-Canada. Montréal.
2: L'ambassadeur des États-Unis au Canada ne comprend pas la frustration des Canadiens face aux tarifs douaniers imposés par l'administration Trump. En entrevue à Radio-Canada, Pete Hoekstra estime que les droits de douane sont là pour rester et que tous les pays qui veulent faire des affaires avec les États-Unis doivent accepter cette nouvelle réalité. Laurence Martin l'a rencontré.
5: Pete Hoekstra n'a pas la langue dans sa poche. Proche de Donald Trump, l'ambassadeur américain à Ottawa a un message clair pour les Canadiens. Les tarifs sont là pour rester.
6: It's our policy.
5: C'est notre politique, dit-il, et on l'applique de façon uniforme.
7: But do you understand where that frustration is?
5: Comprends-tu la frustration des Canadiens à l'égard de l'administration Trump?
6: Absolutely no.
5: La réponse est sans équivoque.
6: We put tariffs on everybody in the world.
5: Toutes les régions du monde sont logées à la même enseigne, plaide-t-il. L'ambassadeur dénonce aussi le retrait de l'alcool américain et des tablettes.
6: We think the alcohol ban is totally unfair.
5: Une riposte injuste, selon lui.
7: If Canadian provinces were to...
5: Mais un retour du Bourbon du Kentucky sur les tablettes entraînerait-il une baisse des tarifs?
6: Non.
5: Là encore, la réponse est tranchée. Pete Hoekstra soutient qu'Ottawa devrait avoir une approche plus conciliante avec Washington.
6: I'd say put on your sales hat.
5: Je leur dis, mettez votre chapeau de vendeur et expliquez en quoi l'Ontario, par exemple, est le meilleur endroit pour se procurer des voitures.
6: Why getting them from Ontario is...
5: Et ce, même si Donald Trump répète souvent que son intention est de rapatrier la totalité de la production automobile au sud de la frontière.
8: We want to make our own cars. We don't really want cars from Canada.
5: Le fossé entre Ottawa et Washington ressort donc clairement dans l'entretien, mais les tensions n'empêche pas l'ambassadeur d'aimer son rôle.
7: Do you like being an ambassador?
6: I love standing up for America each and every day.
5: Celui, dit-il, de prendre la défense de l'Amérique chaque jour. Ici Laurence Martin, Radio-Canada, Ottawa.
0: Sport.
2: En Formule 1, l'Italien Kimi Antonelli a remporté le Grand Prix du Canada sur le circuit Gilles Villeneuve à Montréal. Le pilote Mercedes a devancé le Britannique Lewis Hamilton sur Ferrari et le Néerlandais Max Verstappen sur Red Bull. La course a donné lieu à plusieurs batailles au grand plaisir des spectateurs et Antoine Deshaies était sur place.
9: Et cette fois, les rouges s'éteignent et on roule au circuit Gilles Villeneuve.
10: L'action n'a pas manqué au Grand Prix du Canada. Les deux pilotes Mercedes, George Russell et Kimi Antonelli, ont joué du coude à plusieurs reprises au grand plaisir des amateurs. La bagarre a pris fin de manière inattendue au 30e des 68 tours de l'épreuve.
9: Coup de théâtre! Course terminée pour... pour George Russell.
10: Le Britannique connaissait un week-end parfait, jusqu'à ce que sa voiture le trahisse.

0: Voici George Russell.
1: Oh, it was great fun. I really enjoyed it. For me, this is what racing's about. These cars.
0: J'ai adoré ma bagarre en piste avec Kimi. C'est l'essence même de la course, dit le Britannique. Après l'abandon de Russell, l'Italien a fait cavalier seul. C'est la première fois qu'un pilote signe ses quatre premières victoires en Formule 1 de manière consécutive. Voici Kimi Antonelli.
2: Of course, the battle was very tough and at times a little bit borderline, but
0: la bagarre était dure et parfois à la limite, mais amusante, a dit le champion. Le temps maussade de dimanche n'a pas refroidi les ardeurs des amateurs, présents en nombre record sur l'île Notre-Dame. Ils étaient 360 000 au total les trois jours.
3: C'est fantastique. Moi, je suis venu il y a plusieurs années. La foule n'était pas aussi nombreuse. Là. C'est excitant.
4: Les voitures, les courses, le bruit. Quand on passe à côté des voitures, il y a comme une sensation qui vient chercher dans le cœur.
0: Montréal aura donc connu un week-end sportif extraordinaire. Les écuries de F1 s'envoleront vers l'Europe dans les prochaines heures, mais la fébrilité se poursuivra lundi soir avec le troisième match de la série canadienne Hurricanes, auquel quelques pilotes assisteront. Ici Antoine Deshaies, Radio-Canada, Montréal.
5: Et puis enfin, plus de 4000 personnes ont signé une pétition en ligne pour demander à la Ligue nationale de hockey d'autoriser la diffusion publique des matchs du Canadien de Montréal au centre Slush Poppy de Gatineau. La LNH refuse en raison de droits territoriaux exclusifs réservés aux sénateurs d'Ottawa. C'était les informations.
6: Eh bien, bonsoir tout le monde. Très heureux de vous retrouver pour ce dernier droit de la saison. C'est fou quand même, hein? Il reste seulement déjà que 5 épisodes. Robert Lalonde à Sherbrooke, salut.
7: Salut mon cher.
6: T'es à nouveau dans les studios de Radio-Canada là-bas. On va remercier les gens de la station à Sherbrooke de rendre possible cette émission à distance. C'est très apprécié. Ce soir, on va s'intéresser à l'errance. Robert, c'est un maudit beau thème. quand tu penses à l'errance, toi, à quoi tu penses spontanément?
7: Ben, je pense surtout au fait de s'en aller vers quelque chose qu'on ne connaît pas et qu'on va découvrir et qui va nous donner un beau vertige pour commencer, mais qui va finir par nous mettre en contact avec...
6: Avec nous-mêmes,
7: peut-être. Nous-mêmes, d'abord, ouais. Avec un paysage, avec des gens, avec des choses qu'on n'a pas prévues entendre ou voir ce jour-là. Et ça nous sort énormément, d'abord de l'hyper-technologisation dans laquelle on est,
6: oui, oui.
7: Et ensuite de la ligne droite qui, elle, parfois, comme dit la chanson, c'est plus court, mais on ne voit pas qu'elle... qu'elle ne mène nulle part, des fois.
6: Ben, tu vois, Robert, ce soir, on va le constater, le sens de l'errance, c'est pas toujours aussi positif que ce que tu viens d'évoquer. Puis d'ailleurs, la première archive que j'ai prévu de nous faire entendre le démontre très bien, même si nous, ce soir, comme je le disais, on va se concentrer sur son aspect positif. Voici un extrait de l'émission de radio, donc « Question de sens », on est plongé ici, il y a presque 30 ans, en 1997.
8: On ne sait pas très bien comment gérer l'errance, d'abord au travers de peuples qui ont vécu dans le nomadisme. On a tendance à sédentariser les gens, que ce soit les Touaregs dans le désert ou d'autres peuples qui étaient au départ des errants. Et même dans la vie quotidienne, je suis bien placée pour le savoir, puisque officiellement je n'ai pas d'adresse, puisque dans le bois il n'y a pas de facteur, donc il n'y a pas d'adresse. J'ai une adresse fictive, mais où je n'habite pas. Et cette adresse fictive est absolument obligatoire, parce qu'on ne peut pas vivre socialement actuellement sans avoir un point fixe. C'est-à-dire que la société ne sait pas gérer ce qu'il considère comme de l'éparpillement. Et dans le mot « errance », il y a deux termes.
6: C'était l'écrivaine française Laurence Hinck qu'on entendait ici le 13 avril 1997 à l'émission de radio « Question de sens » animée par Richard Cummings. C'est vrai que le système n'est pas formaté pour l'errance choisie. Je suis assez d'accord avec elle. Est-ce que tu te reconnais rapidement, Robert, dans le regard critique qu'elle posait ici sur notre société, puis sur les cases aussi qu'elle impose, cette société-là?
7: Ben, c'est précisément pour ça que l'errance est une chose précieuse, quotidiennement, je dirais, parce qu'effectivement, tout est codé de façon à ce qu'on soit vraiment dans une ligne droite, dans un droit chemin, appelons ça comme ça.
6: Ouais.
7: Les chemins de traverse ne sont pas cartographié, donc on ne nous suit pas à la trace, on peut pas... D'ailleurs, il y a une part dans l'errance qui est une fuite aussi, hein, on a envie de sortir de ce cadre assez rigide dans lequel on est forcé de vivre et qui angoisse énormément, qui fait peur à beaucoup de monde et qui nous empêche quelquefois de se risquer dans des endroits et avec des gens où la peur peut prendre le dessus.

0: très souvent. Oui, oui. Mais ben, il faut errer quand même.
1: Ben, c'est ce qu'on va faire ce soir. Avant de faire l'introduction, je dépose les mots du poète syrien Adonis, alias Ali Ahmed Saïd. Celui qui bâtit le monde et celui qui active son errance. Ça donne le ton à cet épisode-là, j'en suis convaincu. Allez, c'est reparti. Bonne émission à tous et à toutes.
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1: Salut, dimanche 24 mai avec Robert Lalonde, on se demande, errer aide-t-il à mieux habiter le monde?

0: Parler d'errance, ça a généralement deux sens. Le premier et le plus fréquent évoque une fuite ou du moins une action qui est subie et qui découle d'un parcours de vie souvent jugé problématique. Le deuxième, moins commun, mais vous commencez à nous connaître, c'est donc à lui qu'on va s'intéresser. C'est son sens positif et qui représente une exploration, voire une quête. Ce qui ne veut pas dire pour autant qu'une errance n'est pas synonyme d'erreur, parce que on peut, oui, en cherchant, bref, en errant, avoir le sentiment de se tromper. D'ailleurs, et c'est très intéressant, je trouve, les mots errer et erreur dérivent du même mot, soit errare, qui voulait dire jadis aller ça et là, et qui a évolué vers le sens suivant, faire fausse route et se tromper. Je trouve que cette évolution-là fit assez bien avec notre société qui ne valorise pas la quête de sens, mais plutôt la recherche de vérité et du même coup, le fait de ne pas se tromper. Il sera aussi question de la dérive, un terme apparenté à l'errance. D'ailleurs, dans mon éditorial, je vais réfléchir à la notion de dérive psycho-géographique, qui est un concept qui remonte au situationniste et qui consiste à errer en ville, mais en se laissant porter par nos émotions pour y découvrir ce que l'urbanité a à nous offrir. Puis, parlant de dérive, il semble que Robert se lance parfois dans des eaux, oui, où le courant est passé passablement fort, ce qui lui donne la sensation d'être très en vie, mais aussi d'avoir peur, parfois. Je serais curieux de l'entendre sur ça. Et de la dérive, on va aller aussi vers le délire, parce que ça aussi, ça inspire Robert. Je pense ici au fait qu'il me racontait hier qu'il a parfois, avec certains amis, des conversations téléphoniques absolument délirantes, et le résultat de tout ça, ben, c'est que ça change le mal de place, que ça défoule, voire même que ça l'inspire. Puis, on va essayer de se garder un peu de temps pour aborder la notion de société liquide du sociologue Zygmunt Bauman et qui est liée, me semble-t-il, à une forme d'errance contemporaine. Enfin, notre invitée sera l'autrice Anouk Chougar qui vient de faire paraître l'essai intitulé « Sur l'errance ». Et pour nous écrire, réfléchir à Robas, radio-canada.ca ou passer bien sûr par la bulle de conversation. Voici maintenant une archive tirée de la voûte de Radio-Canada. Merci d'être à l'écoute.
1: Nous ne sommes pas ici pour l'efficacité, mais bien pour la parole. L'efficacité viendra par surcroît. Je finirai bien par affirmer qu'écrire, errer, c'est se pourvoir du droit d'intervention dans la langue collective. Dire qu'écrire, c'est dévier, éviter le plus court chemin, choisir le détour, parce que ce faisant, animer le désir de durer, durer longtemps sous l'éclairage de l'inédit. Nouvelle distance à parcourir, parcourir jusqu'à l'épuisement, non pas du sens, mais du corps lui-même. Je citerai sans doute Solers quand il parle d'une biographie du cerveau, pour ensuite reprendre mon texte et avouer qu'écrire, c'est aussi confronter les multiples signes dans l'espoir de trouver, émergeant du magma de mot à mot, un sens à tout ce qui vit de la pensée et qui la renouvelle au fur et à mesure qu'elle s'aventure en terrain vague, trop vague peut-être pour s'y fixer des points de repère. De là l'errance, cette apparente fascination de l'écrivain devant l'événement qu'il produit et qui le juge comme un miroir dont rien ne laissait prévoir qu'il serait déformant. Sans cette errance, sans cet enfoncement en territoire interdit, sans cette transgression du langage, l'écrivain risque de se perdre au piège de la périphrase et de la tautologie. Errer n'est pas ajouté ni retranché.
0: C'est l'écrivaine Nicole Brossard qu'on entendait ici. C'est un extrait d'un colloque intitulé « Rencontres québécoises internationales ».

0: nationale des écrivains, diffusée à la radio en 1972. Salut Robert.
1: Salut. Écoute, absolument signé et contre-signé ce texte de Nicole Brossard. Je trouve qu'elle s'exprime d'une façon très claire et très nette sur la nécessité de l'errance et sur le danger de ne pas errer aussi.
0: Oui. C'est une autre époque, hein, quand on y pense.
1: Oui.
0: Un colloque intitulé « Écriture et errance », diffusé en version intégrale à la radio. Je rappelle qu'on était en 1972. Moi, j'aurais été un auditeur pour ça. Toi?
1: Bien, absolument. J'aurais même aimé être présent.
0: T'aurais peut-être aimé ça, être invité comme
1: jeune auteur, jeune écrivain. On ne va jamais éviter à retardement.
0: C'est ça. On peut peut-être en profiter pour aborder tout de suite les liens entre l'écriture et l'errance, parce qu'ils sont nombreux, je pense.
1: Oui.
0: Premièrement, quand on écrit, souvent, on fonctionne par association puis par métaphore. C'est-à-dire que les mots appellent d'autres mots. On pourrait même dire que les mots errent. Deuxièmement, moi, je connais beaucoup de gens qui refusent de savoir, dès le départ, la destination finale de ce qu'ils écrivent. En fait, ils aiment errer en chemin, puis j'en fais partie de ces gens-là, puis découvrir intuitivement quelle sera la fin du livre qu'ils vont écrire. Toi, je sais que tu vois plein de liens entre l'errance et l'écriture, mais si je te demandais d'en identifier un, le principal lien entre l'errance et l'écriture, quel serait-il? Plutôt aussi une manière de te faire réagir à l'archive, là.
1: Ben, je pense que si on n'accepte pas l'errance en écriture ou en art en général, avec la possibilité d'échec qu'il peut y avoir au bout,
0: on peut
1: passer une matinée à ne pas aller très loin avec le texte, mais au moins on s'engage sur des chemins qui vont nous surprendre nous-mêmes, qui nous mettent en communication avec à la fois la mémoire, les choses qu'on a vues, les choses qui se passent autour de nous, etc. Entrer dans un mouvement de vie qui va nous empêcher de faire un récit
0: factuel,
1: puis qu'on tient les rênes à tout bout du moment. Très souvent, en atelier d'écriture, les gens me disent, mais là, ça n'a pas de bon sens, je ne sais pas ce que je fais, c'est de l'errance, je n'ai pas de milieu, ni de début, ni de fin, je ne sais pas. Alors, je passe mon temps, en début d'atelier, à briser cette anxiété-là face à la page blanche, parce qu'il y a une recherche de confort dans ça qui est contradictoire avec l'art, avec le travail d'écriture.
0: Ben, tu vois, ça me fait penser à une citation que j'ai vue passer hier. Elle est de Marguerite Duras, puis je trouve que ça résume bien le lien entre l'écriture et l'errance, oui, puis elle fait un lien avec ce que tu disais là. Elle est tirée de son livre intitulé « Écrire », paru en 1993, je la cite. « Écrire, c'est chercher ce qu'on écrirait si on écrivait. » c'est une phrase, je trouve, qui met le doigt vraiment sur le fait que l'écriture, c'est un processus d'errance.
1: On reconnaît bien Marguerite.
0: Puis de découverte, oui, on la reconnaît bien. Puis c'est aussi un exercice qui nous plonge dans l'inconnu et le doute, parce que, tu sais, écrire, c'est pas juste transcrire des idées qu'on a eues. J'ai l'impression que errer pour un auteur ou une autrice, ça peut aussi aller même jusqu'à accepter de mettre de côté un jour un livre qu'on est en train d'écrire pour en écrire un autre qui veut s'imposer à nous. J'ai l'impression que ça arrive à plusieurs auteurs et autrices. Ça, c'est une forme d'errance également, non?
1: Absolument. Non seulement on peut peut-être se mettre sur deux récits à la fois, rien n'est interdit, et quelquefois on se rend compte qu'en fait ça appartient au même, livre, et ça on ne s'en doutait pas.
0: Je suis en train d'écrire deux fois le même livre, je m'en rendais pas compte.
1: Ben oui, et tout ça fait partie d'arriver à une sorte de focalisation au bout du compte à laquelle on ne peut pas parvenir si on tient les guides si serrés et qu'on chemine, je dirais un peu scolairement, là, en essayant d'exposer les faits, les plus grands travers qu'il y a chez les jeunes gens avec qui je travaille, qui veulent écrire, c'est de tout nous expliquer, comme si les gens qui lisent n'avaient pas vécu ni lu avant.
0: Et qu'ils n'avaient pas la capacité de ressentir ce que les gens allaient écrire.
1: Donc l'émotion est évacuée parce qu'on est dans une espèce de mise en contexte continuelle dont on n'a en fait pas besoin. Et alors là qu'ils découvrent ça, ils sont
0: Ils sont en marche,
1: sans savoir. C'est là où la beauté de la chose existe. Ouais. En art, comme en peinture, j'ai beaucoup d'amis peintres que je vais voir dans leur atelier travailler, parce que j'aime beaucoup comparer leur façon de faire
0: avec ta tableau,
1: démarche. Parce qu'à un moment, tout à coup, je les vois passer la térébenthine sur le tableau, tout à coup, il ne reste plus rien. Je fais, mais voyons, ça fait deux semaines que tu travailles sur ça. Oui, mais ce que je voulais, c'est un bon fond, puis là, finalement, j'en ai trouvé un. Donc,
0: il y a la façon de
1: progresser

0: C'est tout le temps, ouais, c'est ça, progresser tout le temps en création sans essayer de construire étage par étage. C'est souvent une occasion de blocage dans le travail.
1: Robert, on parle des liens entre l'écriture et l'errance, puis ça me fait penser que dans le dossier, j'ai lu une entrevue avec l'écrivain britannique Will Self, qui dit que de nos jours, on a tendance à oublier que errer dans une ville, ça peut nourrir l'inspiration, puis à fond. Il donne l'exemple suivant. En fait, lui, il dit que déambuler de chez soi, par exemple, jusqu'à l'aéroport, on fait jamais ça dans nos vies de tous les jours. J'ai jamais fait ça, mais après l'avoir lu, ça me tente à pied, évidemment. Mais selon lui, il dit que c'est une très belle manière de se réapproprier l'espace, de mieux comprendre, puis de mieux habiter notre ville. J'avoue que c'est pas fou du tout. Je me suis même dit cette semaine que ça pourrait être un pas pire exercice à faire en ce qui me concerne cet été de Rosemont jusqu'à l'aéroport. Là, je fais un lien. Tu me disais, toi, que tu as déjà enseigné quelques mois en Italie, puis que tu errais en ville avec tes élèves comme ça, un peu dans la ville pour les inspirer. Est-ce que ça fonctionnait ou est-ce que ces gens-là se disaient entre eux quand tu tournais le dos, je pense qu'on a un hurluberlu comme prof, là?
0: Ça commence d'abord comme ça, mais ils sont pas contre parce que, en fait, les gens qui sont disons, sur une voie unique ne demandent pas mieux, d'une certaine façon,
1: d'en sortir.
0: D'en sortir. Et il faut être accompagné, peut-être des fois, pour ça. Donc, je promenais dans Rome. Écoute, Rome regorge d'endroits qui ont juste pas de bon sens. Là, je suis assis sur la tombe d'Alexandre en train de faire donner des notes à ces étudiants-là qui se demande qu'est-ce que je suis en train de faire. En fait, je suis en train d'essayer de les dépayser un peu parce qu'ils sont un peu tendus dans l'héroïsme de réussir quelque chose. Et du même coup, moi, ça me permet de les accompagner dans une invention de ce qu'ils sont en train de faire, et non dans une reproduction de quelque chose.
1: Tout ça à l'intérieur.
0: Avec son italien, mon italien est très approximatif parce que je devais avoir un interprète puis je ne l'ai pas eu. Il a fallu que je me débrouille en demandant un sandriero pour fumer, par exemple, parce que c'est vraiment sandriero, ça c'est pour t'assénérer. Ils ont beaucoup ri de moi. Et ce délire aussi, là, de rire d'une incapacité dans laquelle j'étais de m'exprimer comme il faut, les a amenés à m'écouter très, très attentivement aussi, puis à rire beaucoup de moi, ce que j'ai toléré avec grand plaisir.
1: Mais ça, c'est intéressant parce que tu nous décris une errance géographique, pour le dire comme ça. Tu décris aussi une errance dans le langage en inventant donc ce mot-là, sandriero, pour...
0: Mais il comprenait très bien, il comprenait très bien. Mais en plus, en Italie, il y a beaucoup d'accents aussi. Fait qu'il disait, c'est pas pire que le gars là, qui joue avec nous à côté, qui vient des Pouilles, qu'on a du mal à comprendre.
1: Oui, c'est ça. Alors,
0: le problème du mélange de langues font qu'on s'arrête quelquefois de communiquer alors qu'il y a vraiment moyen de le faire quand même.
1: C'est ça, on s'empêche d'errer dans le langage alors qu'il y a beaucoup de possibilités là. Tu sais, je veux dire, tu as fait récemment un spectacle sur Jack Kerouac. S'il y en a un qui errait sur la route, bon, physiquement, mais qui errait aussi dans le langage, c'est bien lui. Quand il y avait des mots qui n'étaient pas suffisants, qui n'existaient pas, pour exprimer sa pensée. Tout simplement, il en inventait. Même chose pour l'exploréen avec Claude Gauvreau. Oui. On passe à côté de beaucoup de choses, j'ai l'impression, quand on s'empêche d'explorer dans le langage.
0: Ben, j'étais dans un membre d'un jury récemment sur pour un prix littéraire. Et à un moment, Yvon Rivard était avec moi. Je disais, écoute, on a l'impression que si on changeait le nom de l'auteur et puis le titre du livre, on aurait l'impression que c'est écrit par la même personne, c'est-à-dire sans invention langagière quelquefois, c'est-à-dire vraiment une sorte de langue qui devient une langue de bois un peu, qui dit les choses au lieu de les faire sentir, qui nous apprend des choses, nous font la leçon un peu, etc. Et ça, c'est très contemporain, ça vient peut-être des textos, ça vient peut-être, beaucoup, je pense, la communication sur les réseaux sociaux.
1: Oui, et puis l'approche technocratique du monde aussi, on formalise le langage, alors que là, nous, on est en train de parler d'errance dans le langage pour décomplexer un peu la patente, puis penser en dehors des cases, tu sais, fait que c'est vrai que...
0: Il y a quelqu'un qui me disait hier, tu sais, Robert, je pense que finalement, l'intelligence artificielle est plus forte sur l'errance que nous-mêmes quand on travaille.
1: Ben, c'est intéressant.
0: C'est dangereux, par contre.
1: Ouais. Je fais une association d'idées, une autre, Robert, je vais... C'était un écrivain qui a un nom de famille prédestiné, je pense, pour évoquer l'errance et la dérive. Je parle ici de Édouard Glissant, auteur du roman intitulé « Tout monde » paru en 1993. Je le déficit. Oui. L'errance et la dérive, disons que c'est l'appétit du monde. C'est ce qui nous fait tracer des chemins un peu partout dans le monde. La dérive, c'est aussi une disponibilité de l'être pour toutes sortes de migrations possibles.

0: fin de sa citation. Toi, en tant qu'auteur, ça arrive que tu fasses des causeries littéraires, comme bien des auteurs et des autrices, j'en suis. Puis là, mes sources bien informées m'ont dit que parfois, en chemin vers une causerie, ça t'arrive de dériver de ta route pour te jeter à l'eau avant d'aller parler aux gens. Moi, je ferais pas ça, mais je suis peut-être pas rendu là dans ma carrière. Qu'est-ce qui te pousse à errer comme ça? Je veux dire, t'as toujours bien des affaires à leur raconter sur tes livres. T'as pas besoin de te garrocher dans l'eau pour leur raconter ton aventure.
1: Ah, c'est irrésistible d'être devant le courant de la rivière Mistassini et de pas essayer de voir qu'est-ce qui va nous arriver si on se jetait à l'eau. Ce que j'ai fait, évidemment, ça m'entraînait un peu trop loin parce que le courant était fort. J'ai eu peur. Parce que le vertige, j'ai toujours au rendez-vous. Des fois dans ces choses-là, même chose quand j'arrive en Gaspésie.
0: Je veux continuer de faire de la radio avec toi, là.
1: Hein?
0: Je veux continuer de faire de la radio avec toi, il faut faire attention.
1: Ah, peut-être que même l'outre-tombe, je vais te passer par la tête.
0: Mais tu sais, je comprends que quand tu vois, bref, un cours d'eau, tu as de la difficulté à résister à cette dérive potentielle.
1: Et les gens acceptent ça facilement, de me voir arriver à moitié mouillé et un peu en retard. Là, encore, ça les amuse beaucoup, ça les fait aller déjà ailleurs que dans les questions qu'ils avaient préparées, etc. Ouais. Donc, je crains pas, moi, la réaction des gens quand je suis en dérive et que je dévie un peu de ce qu'on attend de moi. Si j'avais pas fait ça, je pense que j'aurais jamais été un artiste ni un créateur. C'est beau. C'était un peu trop serré comme corridor.
0: Ouais. Ben, je retiens ça pour une éventuelle causerie. Peut-être que je ferai ça. Si vous avez envie de réagir à nos échanges, c'est possible de le faire. réfléchir@radio-canada.ca, sinon passer par la bulle de conversation. Maintenant, tu pardonneras le jeu de mots avec notre thème de ce soir, Robert, mais cette semaine, c'est en errant dans les archives que je suis tombé sur une chanson de Félix Leclerc que je ne connaissais pas. C'est une chanson qui remonte aux années 50 puis qui s'intitule justement « Errance ». Et puis, j'ai eu envie de nous en faire entendre un extrait. En fait, la moitié de la chanson, elle est très courte. Dans ce cas-ci, c'est une interprétation qu'il a faite alors qu'il était de passage dans les studios de Radio-Canada. Mise en garde, la qualité du son n'est pas top, mais porte attention, ça vaut le coup. Diffusion originale, 8 décembre 1968. On écoute.
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0: disait sur la terre étrangère, gère. C'est beau. L'archive se poursuit quelques secondes.
1: Faut pas penser que... qu'un homme est malheureux quand il dit gère, quand il dit je cherche, quand je me sens pas trop compris dans le monde où je vis. Ce qui serait malheureux, c'est qu'ils le disent pas, c'est qu'ils s'entêtent et qu'ils s'accrochent à rester dans un monde.
0: Donc, je rappelle que c'était Félix Leclerc qu'on entendait ici, lui qui interprétait sa chanson intitulée Errance. C'était un extrait donc d'une émission de télé diffusée à Radio-Canada en 1968. L'émission s'appelait Cinéma Montréal. Je me tourne vers toi. En fait, c'est une manière de parler parce que je rappelle que tu es à Sherbrooke, Robert. Quand Félix Leclerc dit après sa chanson qu'il faut pas penser qu'un humain est nécessairement malheureux s'il erre, est-ce que tu es de son avis? Puis en fait, qu'est-ce que tu dirais, toi, aux gens qui pensent que errer, c'est un enjeu, que c'est un problème de société. Puis connaissais-tu cette vieille chanson-là de Félix Leclerc? Moi, ça m'avait échappé.
2: Non, okay. c'est très émouvant de l'entendre. Comme Nicole, tout à l'heure, dire des choses que je contresignerais.
0: Ben oui. Mais tu dirais quoi, donc, aux gens qui pensent que c'est un enjeu d'errer?
2: Ben, à un moment donné, je parle plus. Je leur dis, suivez-moi. Et je prends le lead un peu de le divaguer avec eux sur quelque chose. Et là, ça, tout à coup, ça commence à sortir. Les gens commencent à s'exprimer, ils se sentent plus libres, ils se sentent plus confiants. Ils peuvent pas être plus nono que moi, de toute façon. Donc, ça les rassure sur leur propre perspective et des choses. Et ça, je fais ça à chaque fois. Je me dis à chaque fois, est-ce que ça va?

0: Marcher parce qu'il y a des gens seraient en mesure de me dire écoutez, là, c'est vous racontez n'importe quoi.
1: Il n'y a pas de certitude, mais c'est la part de risque qui vient avec l'erreur.
0: Mais s'il n'y a pas cette part de risque, ça ne sert à rien de continuer en art. D'une certaine façon, à ce moment-là, on se met à reproduire.
1: Voilà,
0: on se met à refaire les choses d'une façon qui. D'ailleurs, c'était un gros problème, je trouve, en ce moment, parce que la reproduction, le fait qu'on ne tienne pas compte. Des droits d'auteur, par exemple, des gens qu'on peut aller chercher. Mes étudiants vont chercher des trucs en intelligence artificielle, ils mettent ça dans leur texte, puis quand je leur fais remarquer que quelquefois c'est carrément du plagiat, ils me disent, mais oui, mais c'est là, c'est disponible, on peut aller le chercher, on peut faire. Donc, ils n'errent plus, ils vont tout de suite à quelque chose.
1: Ça maintient l'ordre en place.
0: Ça maintient l'ordre.
1: Ça reproduit le monde tel qu'il est, finalement.
0: Absolument. Et puis, je sais pas qui nous parlait de déterritorialisation, c'est un mot très compliqué, qui dit qu'en fait, l'errance permet de sortir d'un territoire.
1: Ben voilà, de sortir des balises. Là.
0: Sortir des balises et, si possible, s'y enfoncer un peu plus longtemps que juste en passant comme ça.
1: Ben, tu vois, je vais citer à nouveau Édouard Glissant, c'est pas lui qui disait ça, je me souviens plus, là, qui faisait référence à la détérioration.
0: C'est
1: difficile à dire ce mot-là,
0: Je me demande même si c'est un mot.
1: Mais Glissant disait à peu près la même chose dans cette entrevue à laquelle je faisais référence dans Le Devoir tantôt. Il disait que ça fait un beau lien justement donc avec ce que tu évoquais. L'errance est ce qui incline l'être humain à abandonner les pensées systémiques parce qu'elles ont une connotation colonialiste. L'errance, c'est l'investigation du réel, des pensées de déplacement qui sont aussi des pensées d'ambiguïté, tiens ton mot préféré, et de non-certitude qui nous préservent de l'intolérance et du sectarisme des systèmes. Et là, il ajoute, l'errance, c'est la volonté, le désir et la passion de connaître. Ça me fait penser aussi à Michel Serres qui disait « apprendre, ça lance l'errance ». Mais je reviens à Glissant. Tu sais, quand il dit ça, que la pensée nous permet de sortir des systèmes puis qu'elle nous éloigne du colonialisme, ben j'ai l'impression qu'il décrit une errance qui est choisie puis qui peut même devenir politique. Est-ce que tu l'aperçois comme ça, toi, l'errance?
0: D'ailleurs, les écrivains martiniquais, dont Glissant et Césaire et d'autres, sur... la dérive dans laquelle ils sont, même au niveau du langage, au niveau du paysage, même si c'est la France, au niveau de, ont énormément apporté à la langue française qu'on parle aujourd'hui. Puis je pense à Patrick Chamoiseau, je pense à plein d'écrivains martiniquais, entre autres, guadeloupéens, qui nous apprennent une façon d'appréhender avec le langage le monde qu'on n'a plus. Nous, on simplifie, on est dans un mode cartésien complètement avec la langue, l'académicien, je dirais l'Académie française et tout, les autres, ils en sortent complètement. Alors, Glissant, lui, disait que quand on veut vraiment travailler comme un artiste et aller à fond dans la vie, il faut savoir jeter l'ancre, la lever. Et ça, je trouve ça très fort, toutes ces comparaisons maritimes qui font que on ne sait plus à un moment donné où le bateau est, mais il ne faut pas avancer.
1: Avec le territoire, puis le voyage, ce sont de beaux liens, puis ça me fait penser aux vagabonds au 19e et 20e siècle, dans le fond, qui étaient des gens qui refusaient la productivité, disons, de manière radicale, qui refusaient l'aliénation salariale, puis qui se promenaient un peu comme ça,
0: Repensons au survenant de Geneviève Guédremont, un gars qui arrive dans au Chenail du Moine, on ne sait pas d'où il vient, on sait qu'il a erré de par le monde, il fascine tout le monde, il a un langage très très propre à lui, il passe son temps à dire si vous me comprenez pas, never mind, suivez-moi quand même, etc.
1: Ça c'est de l'errance
0: appliquée. Mais c'était formidablement écrit. Si on réécoutait ça à nouveau, on aurait une perspective sur l'errance, même dans la migration et tout, qui changerait complètement la façon dont on est perçu comme parfois intolérant par rapport aux migrants, alors que tout le monde avait accueilli celui qu'ils appelaient le grand dieu des routes.
1: Ben voilà, c'est ça. Je m'étais mis une note puis je voulais te le faire nommer. C'est le grand dieu des routes. Je trouve que ça
0: Elle avait saisi vraiment quelque chose sur le danger d'un coin de pays de se replier sur lui-même au point d'ignorer que le monde autour existe et qu'on peut aller

0: s'y promener.
1: J'ai retrouvé le mot qui était difficile à prononcer et l'auteur, donc c'est Deleuze, et c'est déterritorialisation. Déterritorialisation pour quelqu'un qui a subi une opération dans la bouche cette semaine. Comme toi, Robert, je sais que c'est difficile. Moi, j'avais pas subi d'opération dans la bouche, mais c'était tout autant difficile. Je me tourne vers Facebook rapidement pour lire deux messages de l'auditoire. D'abord, Nathalie Anne Roy qui dit « C'est une question vraiment interpellante que vous posez ce soir. Errer aide-t-il à mieux habiter le monde? Sans errance, comment créer, conceptualiser, cogiter sans errance? Comment découvrir l'autre? Comment se découvrir soi-même? Sans errance, le monde peut-il vraiment être habité, être vraiment habitable? »
2: C'est un ami à moi, Nathalie.
1: Ah oui, bon, ben on la salue.
2: On a erré ensemble sur le bord du fleuve pendant le salon du livre, duquel on s'est échappé pour des raisons d'ennui profond de ce qui s'y passait.
1: Bon, tout est dans tout.
2: Oui, tout est dans tout.
1: Charles Durocher qui dit « Errer contribue à entrer en relation avec le territoire, les endroits et l'espace. Errer implique qu'on ne cherche pas un sens fonctionnel. On explore, on scrute un peu au hasard, on apprivoise. Quand on erre, on découvre les facettes du monde qu'on n'aurait pas vu autrement. » Et mieux connaître le monde, ça permet sans doute de mieux l'habiter. Fait que c'est un peu une réponse à notre question de ce soir que vient de nous donner comme ça Charles Durocher. C'est le moment, oui, d'accueillir notre invité en studio qui a probablement erré jusqu'à la maison de Radio-Canada. C'est la sociologue et artiste Anouk Chougar qu'on a le plaisir de recevoir en entrevue. On va parler entre autres de son essai intitulé « Sur l'errance », mais tout juste avant, voici une archive de l'année 1972. Pour nous écrire, réfléchir à @radio-canada.ca.
3: L'errance, évidemment, c'est une expérience physique. Le mouvement dans l'espace qu'on... Tout le monde a fait cette expérience. C'est aussi une expérience psychologique. L'expérience d'évolution individuelle. Et je crois aussi qu'il y a une errance... qui continue après la mort, qu'on soupçonne qu'elle existe aussi. Le sens de l'errance, fondamentalement, il me semble double. C'est, d'un côté, c'est une recherche, c'est une quête. D'autre côté, c'est une évasion, c'est une fuite. Et évidemment, aussi, les deux choses peuvent aller ensemble. L'errance, pour moi, c'est...
1: C'est le poète et dramaturge serbe Miodrag Pavlovic, 1908-2014, qu'on entendait ici au micro de Radio-Canada en 1972. Je trouvais que c'était une archive parfaite pour accueillir notre invitée de ce soir, elle qui vient de publier un essai intitulé « Sur l'errance ». C'est sorti il y a quelques mois chez Nota Bene dans la collection Varia. Elle est sociologue, elle est artiste aussi. Anouk Chougar, salut.
4: Bonjour,
1: Jean-Philippe. Bienvenue à Réfléchir à voix haute. Je suis très content de te recevoir à ce micro-là pour la première fois. Je te présente mon co-animateur qui est dans les studios de Radio-Canada à Sherbrooke, c'est l'écrivain Robert Lalonde. Robert, Anouk.
4: Oui, bonjour Robert, enchanté.
2: Enchanté aussi.
1: Je vais faire ce que je fais souvent avec nos invités en tout début d'entrevue. J'ai envie de te demander une réaction à ce que M. Pavlovitch disait ici, c'est-à-dire que le sens de l'errance est double. Ça peut être une quête, mais ça peut aussi être une fuite. En toute honnêteté, je trouve que ça fait un beau lien avec la préface de ton livre, ça.
4: En effet, mais je pense que j'adhère à cette idée aussi. Par contre, je pense que l'errance est beaucoup plus vaste que ça. Et puis, en fait, je crois que l'errance, au départ, elle a déjà une difficulté de définition. C'est pas un terme qui est facile à circonscrire. Il y a beaucoup de différentes sous-catégories aussi qui font partie de l'errance, à mon sens.
1: Mais est-ce que, justement, le propre de l'errance, c'est pas justement de rester quelque chose d'indéfinissable, d'insaisissable? C'est-à-dire que chaque histoire d'errance est singulière, puis après ça, on l'incarne à notre manière. Je pense que ça fait partie de l'errance de pas savoir...
4: Exactement.
1: Vraiment ce que c'est.
4: Oui, je suis d'accord avec ça. Puis d'ailleurs, il y a un auteur sur lequel je me suis beaucoup basée pour écrire mon essai, c'est Jeff Farrell. Et lui, il dit, parler de l'errance, c'est comme sauter à la surface de connaissances incertaines. J'aime beaucoup cette citation.
1: Sauter à la surface de connaissances incertaines. Ouais. J'aimerais écrire des belles phrases
4: moi
1: comme
4: aussi,
1: ça.
4: Alors.
1: Je suis content que tu

0: l'a déposé ce soir ici à Nook. Je le disais en début d'entrevue, tu es à la fois une sociologue et une artiste. En sociologie, j'ai l'impression que l'errance est souvent perçue comme un enjeu, voire comme un problème social qu'il faut régler. Alors qu'en art, l'errance, ça peut nourrir l'inspiration, notamment. Est-ce que la sociologue et l'artiste en toi débattent parfois de cette double perception-là de l'errance? Puis si oui, qui gagne, la sociologue ou l'artiste?
1: En fait, je ne vis pas cette dichotomie. Je pense que les deux sont complémentaires. Puis justement, pour, en ce qui a trait à l'errance, le terme lui-même est tellement vaste et vague que ça chapeaute pas mal de différentes choses. Donc moi, je n'ai pas essayé de circonscrire une définition ou un cas de figure, mais j'ai plutôt essayé de voir qu'est-ce qui existe et en sociologie, en philosophie et en art et en psychologie aussi.
0: Mais ce que je comprends en te lisant, c'est que tu ne perçois pas, même si tu es sociologue, que l'errance est un problème social qu'il faut régler, là. C'est pas l'errance choisie, du moins, là.
1: C'est-à-dire, je crois qu'on confond dans le terme errance, il y a beaucoup de sous-catégories. On les confond aussi. On utilise souvent le terme de nomadisme, d'itinérance, enfin, il y a plein d'autres termes. Puis, aussi les flux migratoires peuvent être inclus dans l'errance. Et puis, je pense qu'il y a des errances vraiment dramatiques. Quand on parle de l'itinérance, qui en fait, pour moi, est comme fait partie, sans vraiment faire partie, parce que c'est un cas de figure un peu particulier. Mais il y a quand même dans l'itinérance une errance, c'est-à-dire aussi une déliance par rapport aux liens familiaux, aux liens sociaux, etc. Qui est effectivement problématique.
2: Douloureuse aussi.
1: Douloureuse, oui, très.
0: Tu vois, on faisait référence à la difficulté de trouver une définition pour l'errance sans nécessairement chercher à trouver une définition pour ce terme-là. En lisant ton livre, je me suis demandé si on ne peut pas au moins faire l'hypothèse que l'errance est une forme de résistance plus ou moins radicale face à une société qui impose des normes. Parfois très rigide, même.
1: Oui, effectivement, j'ai même consacré un petit chapitre à cette question-là. Je parle vraiment d'une résistance radicale par rapport à des normes sociétales. Mais je crois qu'au départ, quand même, même si on vit une errance, assumée et choisie, il y a quand même une sorte de déliance au départ. Donc, il y a comme peut-être des liens brisés où il y a une non-incorporation dans, par exemple, à l'école même, depuis tout petit. Des fois, on ne se reconnaît pas dans un système scolaire. Puis, même parfois parce qu'on est en douance, c'est pas forcément qu'on est en échec ou qu'on a des difficultés, mais parce qu'on se sent différent, ou même dans la famille, au sein de la famille, on peut ne pas se sentir relié à une cellule familiale. Puis je pense que là, déjà, il y a comme une sorte de souffrance et de distanciation par rapport à ce noyau-là, qui fait qu'on déjà, on se prépare, si on veut, à entrer en errance, peut-être pas au début de façon choisie, mais...
0: Ça peut devenir, par la force des choses, un choix, puis on en parlait avec Robert tantôt. Ultimement, l'errance peut même être une forme d'action politique, pour le dire comme ça. Tantôt, dans mon billet radio, je vais raconter que j'ai erré en ville dimanche dernier. En fait, j'ai mis en pratique ce que les situationnistes appelaient une dérive psychogéographique. C'est-à-dire que je me suis laissé porter par les émotions que les différents lieux ici et là faisaient monter en moi. Puis j'ai l'impression qu'en revenant de cette errance-là en ville, j'étais transformé. Puis je me suis dit, je pensais à ton livre, est-ce que c'est le propre de l'errance? C'est-à-dire qu'on revient toujours un peu transformé d'une errance choisi ou non?
1: Moi, je pense certainement, c'est certainement le cas, parce qu'il y a des détours, il y a des concessions qu'on doit faire pour aussi des planifications, parce que bon, si on choisit une errance, c'est une chose, mais si c'est pas un choix forcément de prime abord, on doit se mettre en sécurité aussi, on doit penser à des itinéraires, on doit mais je crois que oui, il y a transformation. Puis parce que l'errance est quand même perçue comme, je pense pour moi en tout cas, comme un phénomène existentiel. Donc c'est clair que en faisant acte d'errance, on évolue, on change. On

0: réfléchi, on a la place pour l'introspection aussi. Donc oui, je pense qu'on sort transformé,
1: Je vois, je conçois chacun de mes épisodes de radio pour le dimanche soir, un peu comme des errances chaque semaine. J'ai l'impression que j'en sors en tout cas moi-même transformé à chaque fois. Puis je termine sur une note plus personnelle. Puis je veux pas faire ta psychanalyse en nombre, Anouk Sugar, mais t'es née en Suisse, t'as étudié à Londres, tu vis aujourd'hui à Montréal. Est-ce que ton intérêt pour l'errance comme objet d'étude est né de tes propres dérives, déracinements, de tes propres errances, pour le dire comme ça?
0: Mais très certainement, même si c'est pas conscient à la base, mais on m'a fait remarquer aussi, parce que comme dans mon livre précédent, je parlais du deuil, de la maison.
1: Très bon livre d'ailleurs.
0: Merci beaucoup. Mon éditeur m'a fait remarquer que comme j'avais maintenant fini probablement mon deuil de la maison quittée, c'était une maison d'enfance effectivement que j'ai quittée, si ce deuil était assouvi, ça veut dire que maintenant je pouvais être à l'extérieur, me retrouver dehors, en dehors de la maison et errer pour passer à autre chose. J'y avais même pas pensé. Donc, probablement que c'est le cas. Je sais pas combien de temps je vais errer, probablement toujours, sûrement. Mais oui, certainement que mon parcours, il découle de ça.
1: Chose,
0: ouais, bien sûr.
1: Si j'ai bien lu, c'est même ton éditeur qui t'a suggéré après cette maison-là que tu avais quittée. Cette hypothèse, considérant le fait que tu étais peut-être en train de errer, ce qui t'a amené à ce très beau livre, vraiment, sur l'errance, paru chez Nota Bene dans la collection Varia. Je rappelle que tu es sociologue, artiste, autrice aussi, évidemment. Donc, merci d'être passé en studio. Et puis, c'était agréable de faire ta connaissance. Je te souhaite une bonne soirée.
0: Merci beaucoup, Robert.
2: Salut, salut à toi. Écoute,
0: au plaisir de vous écouter.
2: Moi qui n'ai pas mis le nez dans tes bouquins encore, je te jure que cette émission, d'ailleurs, m'amène à lire toutes sortes de personnes qui ne sont pas passées par les mains. J'ai très hâte de lire tes livres.
0: Merci beaucoup.
1: Je sens que... ça me touche, Robert, que tu dises ça.
2: C'est vrai, écoute, c'est vrai. Je suis pas sûr, les auditeurs qui doivent prendre des notes aussi.
1: Oui, c'est ça, mais on leur suggère, tiens. Prenez des notes à la maison pendant que vous nous écoutez. Pour réagir à cette entrevue, réfléchir à voix basse radio ou à traditioncanada.ca.
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1: Errer dans Montréal. Dimanche dernier, je me suis promené longuement dans Montréal. Anishkadat, comme dirait mon père, il n'y a pas de quoi écrire à sa mère. Surtout pas un texte de 1000 mots pour la radio. Mais justement, je n'ai pas fait que me promener, non. J'ai erré. Remarquez qu'il serait possible de vous entretenir le temps d'un texte sur une banale promenade à Montréal. Là n'est pas la question. Mais ici, c'est d'une dérive dont j'ai envie de vous parler. D'une dérive psycho-géographique. Petit retour dans le temps. Dans les années 50, l'écrivain français Guy Debord publie un texte intitulé « La théorie de la dérive » dans lequel il définit ce qu'il entend par cette pratique-là. Sa théorie deviendra un concept fort de l'international situationniste, une organisation révolutionnaire qui souhaitait s'attaquer à une société inégalitaire fondée sur les classes et assise sur une vision urbanistique dépressionniste et platement fonctionnelle. Une dérive psycho-géographique consiste donc à errer dans la ville en empruntant peut-être, oui, les mêmes parcours qu'à tous les jours, mais en cherchant à y voir autre chose. Comment? En se branchant sur le canal des émotions et en prêtant attention à ce que les lieux et les situations peuvent faire émerger comme impressions et sentiments. En prenant aussi conscience que les endroits sont porteurs d'une histoire et que ceux et celles qui errent ainsi ont peut-être vécu ici un souper romantique marquant, là, un lancement de livre inspirant ou là encore, une balade mémorable avec un proche. Avec mon amie Amélie, on a convenu de partir en direction de nulle part, sinon de chez Schwartz Deli, rue Saint-Laurent. Mais une fois rendu, une file d'attente d'une heure nous a convaincus de remettre ce plan-là. De toute manière, ce qui était le plus intéressant, c'est l'errance pour s'y rendre. Parti de Rosemont, on a emprunté la rue Masson. Généralement, je pense toujours à la même chose en passant sur cette rue-là, c'est-à-dire que c'est probablement la rue comportant le plus de nids de poules à Montréal. Et aussi que l'architecture des bâtiments, dont la plupart ont été retapés récemment,

et tristement déprimante pour une artère avec une si belle histoire. Mais là, en passant devant le restaurant La Corvette, un diner qui est une institution du quartier, je me suis plutôt souvenu que Serge Bouchard aimait beaucoup manger là. Il commandait toujours le même plat, un hamburger steak. Selon lui, c'était le deux

0: émotions qui montaient. Celle d'un moment touchant vécu avec mon ami Charles Plourde. 6 mois avant sa mort, alors qu'on mangeait à une table près d'une fenêtre, ses 3 enfants sont passés à l'extérieur, tout juste devant la fenêtre en question. Les apercevant, Charles m'a dit « Je les regarde et je me demande quels souvenirs ils vont garder de moi. » Ils sont encore jeunes et j'ai peur qu'ils se rappellent de moi seulement de manière floue. C'est fou quand on y pense. Hein? Ces 2 restaurants-là, en apparence banale et sans histoire, contiennent aussi cette riche mémoire. Prochain arrêt, la librairie Un livre à soi, rue Laurier. Ce lieu possède un plafond en cuivre bellement travaillé et un plancher en bois franc centenaire. Pourtant, il y a quelques années encore, c'était un magasin d'électroménager usagé, habillé d'un plafond suspendu et d'un prélard qui en cachait tout le cachet. Être dans ce lieu restauré me fait me sentir en harmonie avec son histoire. En passant devant, c'est à la soirée du 5 avril 2023 que j'ai repensé. J'y étais pour assister au lancement du livre « Tu me rappelles un souffle » de Robert Lalonde et Jonathan Arnois. Une tempête de verglas sévissait dans la ville et pendant que les 2 faisaient la lecture d'un extrait, un arbre s'est fracassé et est tombé devant la librairie. Je me souviens de la frayeur ressentie par les gens réunis, mais aussi de la magie créée par cet événement-là, pour ne pas dire par cette situation, insisterait Guy Debord. Puis, on a continué de marcher et on s'est arrêté quelques minutes au parc Laurier, là où, généralement, je vais avec mon ami Frédéric, qui est actuellement en Inde, où il vit une partie de l'année. J'ai alors pris quelques secondes pour lui écrire un court message. « Salut Fred, je suis au parc Laurier et je pense à toi. » Il me répond aussitôt « Attends-moi, j'arrive dans quelques semaines. » Généralement, quand je passe près de ce parc-là, rue Laurier, je me dis toujours la même chose. C'est probablement la rue comportant le plus de nids de poules à Montréal. Oui, je sais, je radote. En fait, je hoquette quand vient le temps de parler des trous dans la rue. Mais là, heureusement, j'étais branché sur le canal de mon cœur et ça m'a permis de voir autre chose. Mon ami présent dans son absence. Notre errance a bien dû durer encore 2 longues heures. La vue de nombreux autres lieux que je regarde trop souvent avec des yeux fonctionnels a fait émerger de belles émotions. Dériver en ville, c'est faire de chaque détour une manière d'habiter le monde autrement. Oui, une pataterie peut devenir une fabrique à rêverie pour peu qu'on en ait l'envie. Bon, reste à voir si je peux, dans un nid de poule, y voir quelque chose de merveilleux. Dossier à suivre lors d'une prochaine dérive. Alors, dans tes jeunes années, Robert, as-tu été un adepte des dérives psychogéographiques, des oui. situationnistes? Ouais.
1: Ben oui. Encore aujourd'hui. Mais j'ai découvert beaucoup de villes, dont Montréal, bien sûr. Moi, je viens d'un petit village. Ouais. Quand j'ai débarqué pour faire mes études au Conservatoire d'art dramatique, je savais pas du tout ce qu'était Montréal. J'étais peut-être venu une fois quand j'avais 7-8 ans avec mon oncle. Donc, j'ai arpenté la ville beaucoup. Donc, c'est comme toi, je t'entendais parler des endroits significatifs pour toi. C'est ça. Il y a des balises un petit peu partout qui sont mon passage, même ouais. dans des villes étrangères où j'aime bien me risquer, mais j'aime bien retourner à ces endroits-là parce que je sais que c'était un risque au départ d'y aller quand ouais. j'ai comme vaincu la peur d'être égaré.
0: Ouais, puis ces risques-là ont fait naître de beaux moments dont tu te souviens et que tu as envie de revisiter quand tu y retournes. Mmh. Je cite l'inventeur de la psycho, de la dérive psychogéographique, Ivan Cheglov, qui était proche des situationnistes, s'est tiré de son formulaire pour un urbanisme nouveau. Il dit « L'expérience démontre qu'une dérive psychogéographique remplace avantageusement une messe. Elle est plus apte à nous faire entrer en communication avec l'ensemble des énergies. » Je voulais placer ça parce que je me disais que toi aussi, tu dois trouver que c'est plus porteur qu'une messe. Quoi qu'une messe, bon.
1: Ben, oui, peux-tu, j'ai-tu le temps de le citer un peu, mon ami Nicolas Bouvier, qui écrit « Finalement, ce qui constitue l'ossature de l'existence. Ce n'est ni la famille,

0: ni la carrière, ni ce que d'autres diront ou penseront de vous, mais quelques instants de dérive soulevés par une lévitation qui est plus sereine encore que celle de l'amour et que la vie nous distribue avec une parcimonie à la mesure de notre faible cœur. Je trouve que c'est lui, c'était en voyage qui découvre tout ça, mais finalement il a voyagé même en étant sédentaire toute sa vie. Et l'usage du monde, son livre est une espèce de recommandation que je fais à tous les gens qui sont en ce moment hyper angoissés par l'idée de vivre autrement.
1: Ouais, c'est ça. Puis aujourd'hui, justement, les voyages, en fait, avant, c'était une nécessité. On nous sommait de voyager pour s'ouvrir l'esprit. Maintenant, avec la crise du climat, on est rendu ailleurs. Il faut quasiment justifier le fait de vouloir voyager. Ouais. Puis ça me fait penser aussi à Socrate, pour qui voyager, c'était pas nécessaire. En fait, c'était pour vraiment voyager. Pour lui, c'était pas nécessaire de se déplacer, alors que pour Montaigne, c'était le contraire. Mais tu sais, ça me fait aussi penser à Serge Bouchard qui disait que depuis qu'il était dans son fauteuil roulant, donc à mobilité réduite, il n'avait jamais autant voyagé que depuis ces moments-là. Donc, voilà. Merci pour cette citation, Robert. Je nous laisse rapidement avec une archive des années 70 tirée de l'émission Présent Édition Nationale. Il est question d'errance chez les jeunes de 14 à 24 ans. C'était, semble-t-il, un phénomène social inquiétant à l'époque. Puis je soupçonne que toi, qui avais 23 ans à cette époque-là, ben, tu faisais partie du problème. On écoute.
2: La jeunesse errante. Ces jeunes que l'on retrouve en groupe ou éparpillés sur les routes, cette jeunesse qui se cherche, cette jeunesse qui est un problème, eh bien, elle a été l'objet d'une enquête faite par le Conseil canadien du bien-être, dont le rapport a été rendu public la semaine dernière à Ottawa. Cette enquête s'est effectuée auprès de 119 jeunes gens de 14 à 24 ans, dans les principales villes du Canada, soit Montréal, Ottawa, Vancouver, Toronto, Calgary et Halifax. Cette enquête a révélé la présence de problèmes pressants, de graves lacunes dans les services communautaires à l'égard des jeunes errants, questions auxquelles il faut remédier sans retard et surtout, surtout avant le début de l'exode cet été. Car plus que jamais jusqu'ici, les jeunes iront à l'aventure sur les grands chemins. Enfin, le Conseil canadien du bien-être en
1: Alors, je rappelle que tu avais 23 ans à cette époque-là. Tu faisais, j'en suis certain, partie du problème. Toi, découvrir d'autres coins du pays, ça devait te tenter pas mal à cette époque-là, mais c'est drôle de voir qu'on parle de l'errance comme d'un problème aussi clairement que ça. Hein?
0: Ben, l'égarement, on le confond avec l'égarement.
1: Ouais, c'est ça, je pense.
0: Que les jeunes s'égarent. Moi, je, dans le petit show sur Kiroit que je fais en ce moment, que je promène, les jeunes viennent me voir après, ils me disent, mais je pensais que c'était nouveau, là, que nous, on savait pas ce qu'on voulait devenir,
1: pourquoi
0: on se cherche, on a l'impression qu'on appartient à quoi ou à qui, c'est l'âge aussi pour ça, la jeunesse, c'est certain, avec l'arrogance aussi qui peut aller avec ça, mais il faut pas essayer de les dresser, ça.
1: Ouais, c'est ça, faut accueillir ça.
0: Oui, faut accueillir ça.
1: Faut accueillir ça. Regardez, chers auditeurs et chères auditrices, ça donne de beaux écrivains qui, encore aujourd'hui, à l'âge de quoi, 78, 79 ans, font de la radio ensemble. Donc, l'errance porte ses fruits. C'est beau, ça.
0: On peut dire ça de même, ça.
1: Merci à Kim Leblanc, à la recherche, Jacinthe Mayotte au choix d'archives. Merci également à la station de Radio-Canada, Sherbrooke, qui t'a accueilli encore ce soir, Robert. Donc, Robert Lalonde, co-animation, animation, réalisation, Jean-Philippe Peuplo. On se retrouve la semaine prochaine pour un dernier épisode, mon cher. Et d'ici là, ce qui est très important, c'est d'encourager le Canadien, n'est-ce pas? Go Habs, go! Et à la semaine prochaine. Bye bye.
0: Salut.
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8: Ici Louis de Belleval, voici les informations. 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

0: face de Donald Trump dans le dossier iranien. Le président américain déclare qu'il refuse de conclure un accord de paix à la hâte avec l'Iran. Ses commentaires surviennent quelques heures à peine après ceux de son secrétaire d'État Marco Rubio, qui affirmait qu'une entente avec Téhéran était imminente. Greta Juris a préparé ce qui suit.
1: Le secrétaire d'État américain Marco Rubio s'attendait à de bonnes nouvelles, mais quelques heures plus tard, Donald Trump a tempéré l'espoir d'un compromis. Sur sa plateforme Truth Social, le président écrit avoir demandé à ses représentants diplomatiques de ne pas se précipiter afin d'en arriver à un accord. Donald Trump, qui juge que le temps joue en faveur des États-Unis, a annoncé du même coup que le blocus naval des ports iraniens dans le détroit d'Ormuz restera en vigueur jusqu'à la signature d'un accord. Pendant ce temps, en Iran, l'agence de presse Tasnim a rétorqué en disant que le protocole d'accord en discussion pourrait toujours être annulé, même si plus tôt, Téhéran a aussi fait état de progrès. Le chercheur à l'Observatoire sur les États-Unis de la chaire Raoul Dandurand, Julien Toureil, explique que ce scénario se répète entre les deux camps en raison de plusieurs facteurs, dont la méfiance des États-Unis envers l'Iran et vice-versa.
2: L'autre facteur qui peut expliquer la prudence dont fait preuve aujourd'hui le président Trump, c'est que des élus républicains, notamment le sénateur Lindsey Graham, ont exprimé leur mécontentement vis-à-vis d'un accord qui serait, selon eux, potentiellement mauvais.
1: Julien Toureil juge par ailleurs que la question des ambitions nucléaires iraniennes pèse probablement aussi dans la balance, d'autant que la question n'a pas été spécifiquement adressée dans le protocole d'entente. Ici Greta Juris, Radio-Canada.
0: L'ambassadeur des États-Unis au Canada ne comprend pas la frustration des Canadiens face aux tarifs douaniers imposés par l'administration Trump. En entrevue à Radio-Canada, Pete Hoekstra estime que les droits de douane sont là pour rester et que tous les pays qui veulent faire des affaires avec les États-Unis doivent accepter cette nouvelle réalité. Laurence Martin l'a rencontré.
3: Just doesn't make any sense.
4: Pete Hoekstra n'a pas la langue dans sa poche. Proche de Donald Trump, l'ambassadeur américain à Ottawa a un message clair pour les Canadiens. Les tarifs sont là pour rester.
5: It's our policy.
4: C'est notre politique, dit-il, et on l'applique de façon uniforme.
6: But do you understand where that frustration is?
4: Comprends-tu la frustration des Canadiens à l'égard de l'administration Trump?
5: Absolutely no.
4: La réponse est sans équivoque.
5: We put tariffs on everybody in the world.
4: Toutes les régions du monde sont logées à la même enseigne, plaide-t-il. L'ambassadeur dénonce aussi le retrait de l'alcool américain et des tablettes.
5: We think the alcohol ban is totally unfair.
4: Une riposte injuste, selon lui.
6: If Canadian provinces were to...
4: Mais un retour du Bourbon du Kentucky sur les tablettes entraînerait-il une baisse des tarifs?
5: Non.
4: Là encore, la réponse est tranchée. Pete Hoekstra soutient qu'Ottawa devrait avoir une approche plus conciliante avec Washington.
5: I'd say, put on your sales hat.
4: Je leur dis, mettez votre chapeau de vendeur et expliquez en quoi l'Ontario, par exemple, est le meilleur endroit pour se procurer des voitures.
5: Why getting them from Ontario is...
4: Et ce, même si Donald Trump répète souvent que son intention est de rapatrier la totalité de la production automobile au sud de la frontière.
7: We want to make our own cars. We don't really want cars from Canada.
4: Le fossé entre Ottawa et Washington ressort donc clairement dans l'entretien, mais les tensions n'en n'empêche pas l'ambassadeur d'aimer son rôle.
6: Do you like being an ambassador?
5: I love standing up for America each and every day.
4: Celui, dit-il, de prendre la défense de l'Amérique chaque jour. Ici Laurence Martin, Radio-Canada, Ottawa.
8: Sport.
0: En Formule 1, l'Italien Kimi Antonelli a remporté le Grand Prix du Canada sur le circuit Gilles Villeneuve à Montréal. Le pilote Mercedes a devancé le Britannique Lewis Hamilton sur Ferrari et le Néerlandais Max Verstappen sur Red Bull. La course a donné lieu à plusieurs batailles au grand plaisir des spectateurs et Antoine Deshaies était sur place.
9: Et cette fois, les rouges s'éteignent et on roule au circuit Gilles Villeneuve.
10: L'action n'a pas manqué au Grand Prix du Canada. Les deux pilotes Mercedes, George Russell et Kimi Antonelli, ont joué du coude à plusieurs reprises au grand plaisir des amateurs. La bagarre a pris fin de manière inattendue au 30e des 68 tours de l'épreuve.
9: Coup de théâtre! Course terminée pour George Russell!
10: Le Britannique connaissait un week-end parfait, jusqu'à ce que sa voiture le trahisse. Voici George Russell.
11: Oh, it was great fun. I really enjoyed it. For me, this is what racing's about, these cars.
10: J'ai adoré ma bagarre en piste avec Kimi. C'est l'essence même de la course, dit le Britannique. Après l'abandon de Russell, l'Italien a fait cavalier seul. C'est la première fois qu'un pilote signe ses quatre premières victoires en Formule 1 de manière consécutive. Voici Kimi Antonelli.
11: Of course, the battle was very tough and at times a little bit borderline, but
10: la bagarre était dure et parfois à la limite, mais amusante, a dit le champion. Le temps maussade de dimanche n'a pas refroidi les ardeurs des amateurs, présents en nombre record sur l'île Notre-Dame. Ils étaient 360 000 au total des trois jours.
8: Ben, c'est fantastique. Moi, je suis venu il y a plusieurs années. La foule n'était pas aussi nombreuse. Là. C'est excitant.
12: Les voitures, les courses, le bruit. Quand on passe à côté des voitures, il y a comme une sensation qui vient chercher dans le cœur.
10: Montréal aura donc connu un week-end sportif extraordinaire. Les écuries de F1 s'envoleront vers l'Europe dans les prochaines heures, mais la fébrilité se poursuivra lundi soir avec le troisième match de la série canadienne Hurricanes, auquel quelques pilotes assisteront. Ici Antoine Deshaies, Radio-Canada, Montréal.
0: Et puis enfin, plus de 4000 personnes ont signé une pétition en ligne pour demander à la Ligue nationale de hockey d'autoriser la diffusion publique des matchs du Canadien de Montréal au centre Slush Puppy de Gatineau. La LNH refuse en raison de droits territoriaux exclusifs réservés aux sénateurs d'Ottawa. C'était les informations.
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Ce soir à l'émission, on va parler du Tribunal permanent des peuples qui va tenir des audiences publiques à Montréal au sujet des enfants autochtones disparus et des sépultures anonymes liées au pensionnat, avec celle qui a rendu le projet possible, la directrice générale du foyer pour femmes autochtones de Montréal, Nakusset. Au Cercle des Geeks, on va analyser le nouveau Star Wars, le Mandalorien et Grogu sous l'œil autochtone avec nos geekettes préférées, Woody Larivière et Bérénice Morlaine-Dupuis. Mais avant de commencer, on va le faire d'une manière un peu spéciale.

0: Parce que cette semaine, c'est tout le milieu culturel qui était en deuil. On a appris samedi soir dernier le départ prématuré de l'artiste au grand talent, violoncelliste prodige Chris Dirksen, à seulement 45 ans. Toute la semaine, les témoignages ont retenti sur toutes les plateformes, que des éloges pour cette personne exceptionnelle. Et on avait envie, nous aussi, d'ajouter notre voix pour dire à quel point on l'appréciait comme artiste, mais surtout comme personne. J'ai d'ailleurs eu la chance de rencontrer Chris il y a plusieurs années. J'avais été émerveillée par son talent et surtout par sa gentillesse. Les artistes du niveau de Chris sont aussi rares que des tigres blancs de Sibérie, une conjoncture de talents exceptionnels, d'implication dans la communauté et de représentation au-delà des frontières. Et avec son départ, ce qu'on perd, c'est plus qu'une artiste, c'est un membre de la communauté qui était très spécial. Alors ce soir, on débute l'émission en lui rendant hommage. Pour ce faire, je rejoins par les ondes de la radio notre chroniqueur musical Marc Fournier à Vancouver sur les rives de la mer Saliche, des Saliches. Oui, Marc?
1: Bonsoir, Mélissa.
0: Écoute, c'est...
1: Onde de choc, tu le dis. Hein?
0: Ah, c'est fou. On pouvait même pas se douter de ça, mais tout ce que je vois, c'est des témoignages, que ce soit des gens de Montréal jusqu'à, justement, en Colombie-Britannique, même aux États-Unis.
1: Partout, partout.
0: Tout le monde qui a eu la chance de travailler dans le milieu de la musique autochtone a eu la chance de connaître Chris Dirksen, qui était que du talent à l'état pur. Là.
1: Ouais, bon... Moi, je suis encore ébranlé, honnêtement, mais je voulais absolument lui rendre hommage. Donc, Chris Dirksen, violoncelliste, compositrice, Cree, originaire de la Première Nation de Tall Cree. C'est le traité numéro 8 dans le nord de l'Alberta. Elle a perdu la vie dans un accident de voiture alors qu'elle revenait des funérailles de son père, Bernie Meenan, ancien chef de la nation Tall Cree. Et puis, Mélissa, il y a de ces artistes dont on se rappelle précisément et avec émotion la première fois qu'on les a entendus et vus. Et Chris Dirksen en fait partie pour moi. C'était à Winnipeg, il y a 15 ans, et pas n'importe où. À la Fourche, on l'appelle la Fourche parce que son emplacement, c'est à la Fourche des Rivières Rouges et à Assiniboine, un lieu fréquenté depuis plus de 6000 ans, un lieu de rencontre important pour les peuples Anishinaabe, Nakota, Cree. Et j'étais là pour le Aboriginal Music Week, qui est devenu aujourd'hui le festival Sakihiwe. Et Chris Dirksen, elle était là, dans un grand couloir très passant avec son violoncelle, sa loop station, et elle créait une bande sonore en direct avec plusieurs couches qui se superposaient, c'était improvisé, c'était inspiré par le passage des gens avec une telle intensité, c'était phénoménal. Il y a certains qui s'arrêtaient, ils étaient éberlués, mais qu'est-ce que c'est que ça? Moi, je m'en rappellerai toujours, toujours cette première fois. Puis le soir même, après un concert, on a discuté, elle m'a raconté sa jeunesse en Alberta, ses études en musique à Victoria, ses expériences à Vancouver, son passage à Toronto, son travail dans le monde de la musique classique, mais la musique expérimentale aussi. Moi, je l'avais surnommée la Björk du violoncelle. Ça l'avait fait rire. Et elle était d'une générosité, tu l'as dit, Mélissa. Puis à chaque fois qu'elle sortait quelque chose de nouveau, moi, je lui écrivais pour lui demander de me donner des précisions ou une anecdote sur telle ou telle pièce. Et elle répondait toujours, 15 ans durant, malgré un emploi du temps complètement fou et se promener à travers le monde. C'était une tornade, en fait, mais une tornade douce.
0: Moi, je dis tant quand t'as rencontré quelqu'un que t'as jamais eu la chance de rencontrer quelqu'un qui parlerait en mal de cette personne-là, c'était une étoile filante. Puis Chris, ça faisait partie de ces personnes-là qui ont vraiment marqué. Parce que je pense vraiment à la communauté d'où je suis à Montréal. Puis il était accessible et pourtant son talent était tellement en dehors, on dirait du cadre normal, tu sais, parce qu'en plus en tant que personne bispirituelle, tu sais, je me disais elle pouvait toucher à quelque chose qui venait du monde spirituel, puis sa musique était plus grande que nature. Fait que je suis, tu sais, c'est pour ça que quand je parlais de tigre blanc, j'ai l'impression qu'on a perdu quelque chose, qu'on va avoir de la misère à retrouver, mais pas juste son talent, tu sais, pas juste d'une manière quantitative, tu sais, c'est la qualité aussi de
1: son énergie.
0: Personne, oui. C'est, elle a vraiment bien marqué la communauté. Parce que, excusez-moi, j'ai des petites larmes, des petites émotions.
1: Je comprends parfaitement. Chris, elle a sorti 4 albums. The Cusp, The Collapse, Orchestral Powwow Project, qui mélangeait la musique powwow et la musique classique. C'était grandiose. Et The Visit, ça c'était en 2025. Et elle a composé plein de musiques de films, de séries télé, entre autres Eighth Fire, produit par la CBC, des musiques pour des installations visuelles, que ce soit roots ou numériques. Elle a participé à des douzaines d'enregistrements pour plein d'artistes autochtones et allochtones. Et elle laisse derrière, il y a un immense héritage musical salué, comme tu l'as dit, par l'ensemble de la communauté culturelle et artistique de l'île de la Tortue, et même d'ailleurs, c'était celui d'une éclaireuse et d'une visionnaire. Pour ceux qui connaissent pas la musique, je vous ai préparé un petit medley, un pot-pourri tiré de son vaste répertoire. On va commencer avec un extrait de Powwow Rhapsody, on ira dans Our Home on Native Land, Two Hours Parking, et on revient avec Powwow Rhapsody.

0: comme quoi je mentais pas par rapport à son talent. c'est fou parce que, tu sais, elle a aussi ouvert des portes qu'on pensait inaccessibles, un peu comme Jeremy Dutcher
1: exact.
0: A pu le faire. Tu sais, demande-moi pas si j'allais voir quelqu'un jouer du violoncelle qui venait d'une communauté autochtone quand j'étais jeune, mais de la voir après ça, puis de la voir dans toute sa splendeur comme personnalité, là, ça a donné envie à plein de jeunes justement d'aller essayer quelque chose de nouveau, de devenir des explorateurs pour leur nation dans des milieux culturels qui sont pas habituellement attribués aux communautés autochtones.
1: Complètement. Et comme tu l'as dit, depuis dimanche dernier, ben, les hommages s'affusent partout au pays. Tous les orchestres symphoniques de la Colombie-Britannique, Alberta, Saskatchewan, Manitoba, Ontario, Yannick Nézet-Séguin de l'Orchestre métropolitain, le Centre des arts à Banff, tous les festivals de musique du pays, les artistes comme Tania Tagak, Willows, la flûtiste Jessica McMahon, la cantatrice Cheryl Sewipagaham, la compositrice Inuk Dianta Edmonds, Susanna Gluckart, trop, il y en a trop pour les nommer, d'ici jusqu'en Nouvelle-Zélande où l'artiste maori Mihirangi Watihi qui a écrit « L'industrie musicale est chaotique, mais Chris a toujours incarné le calme imperturbable au milieu de la tempête. »
0: Je pense que tout ce qu'on peut souhaiter, c'est que la famille puis la communauté de Chris, parce qu'on sait qu'il y a aussi sa femme qui était impliquée dans
1: Bobby,
0: dans
1: ouais.
0: l'accident. Fait que c'est encore très difficile. Je pense qu'il faut aussi noter une chose, que dans les communautés autochtones, quand un drame comme celui-ci se produit, c'est toute la communauté qui vit le deuil. Fait que je tiens vraiment à envoyer à tous ceux qui ont connu Chris de proche ou de loin, toutes mes condoléances, parce que je l'ai pas rencontré longtemps, mais elle m'avait vraiment marqué, puis on était tout le temps contents de pouvoir faire jouer sa musique à la radio. On va continuer de le faire, puis d'honorer justement ce qu'elle a laissé derrière, parce que c'était vraiment une personne extraordinaire.
1: Ouais. Il y a le poète Shane Koishan qui a dit, la tragédie dans tout ça, ce n'est pas que tu ne sois plus avec nous, c'est que le monde venait de découvrir et comprendre la quantité de guérison que tu tenais entre tes mains. Et moi, je rajouterais un fabuleux sens de l'humour.
0: Ah oui!
1: Yael, t'es aussi drôle que talentueuse. Chris, tu vas me manquer. Beaucoup.
0: Un gros, gros, gros Tchinesh Kometun pour ton témoignage, Marc. Merci d'avoir pris le temps pour commencer l'émission avec nous parce que c'était, comment, on pouvait pas passer à côté.
1: Non, c'était important de le faire pour tout le monde.
0: Puis j'espère vraiment qu'on va continuer d'entendre justement résonner son talent à travers le temps. Fait que merci beaucoup. Tchinesh Kometun, Marc.
1: Merci à vous.
0: Et parlant de réaction, on va aller rejoindre une artiste qui l'a bien connue, la metteuse en scène, comédienne et directrice artistique de production Onishka, Émilie Monet. C'est elle, d'ailleurs, qui m'avait fait rencontrer Chris. On la rejoint à Paris. Quoi, Émilie?
2: Quoi, Mélissa?
0: Hey, Tchinesh Kometun, de prendre le temps de parler avec nous. T'sais, d'abord, je vais te présenter mes condoléances parce que tu connaissais bien Chris.
2: Ben, je la connaissais pas super, super bien, mais quand même un petit peu. Là, on a collaboré plusieurs fois, puis j'avoue que je suis complètement bouleversée depuis ces nouvelles vraiment choquantes. Là.
0: Parce qu'on a tous resté surpris. Je voulais te demander, comment tu as rencontré Chris?
2: Je l'ai rencontré en même temps que toi, en fait, quand je vous avais invité sur le projet Recompose que j'avais présenté au Festival Phénoména dans lequel t'étais interprète. Et puis, je connaissais, en fait, j'ai rencontré d'abord la musique de Chris. Il y avait un album qui s'appelle The Cusp qui m'a beaucoup marqué. Puis j'avais très envie de la faire venir à Montréal puis de créer un spectacle avec elle. Puis à chaque fois que j'ai travaillé avec elle, tu sais, t'es toujours très saisie par son talent, puis par sa façon aussi de jouer du violoncelle aussi avec les pédales. C'est très contemporain, mais elle est aussi vraiment complètement investie. Donc, tout ce qu'elle faisait en improvisation, c'était toujours incroyable.
0: Oui, je voulais te parler particulièrement parce que quand je l'ai rencontrée, moi, c'était grâce à toi. Puis j'ai l'impression aussi que puisque t'as travaillé plusieurs fois avec après ça, t'as quand même eu un 25 cents dans la mise quand ça a été de l'introduire justement au milieu autochtone francophone parce que je la connaissais pas du tout avant.
2: Ouais. Ben, ensuite, Chris est venu pour un autre spectacle que j'avais fait au FTA qui s'appelait Tsigan, qu'on avait fait ensemble. Puis j'avais aussi provoqué une rencontre entre elle puis la musicienne Franny Holder.
0: Oui.
2: Elles avaient créé

0: créé un set vraiment super pour un festival que j'avais à l'époque qui s'appelait Scènes contemporaines autochtones. Puis elles avaient, je me souviens, elles avaient pratiqué, je pense, une journée seulement. Puis elles avaient fait un set d'une demi-heure. Puis c'était comme, on voyait vraiment qu'il aurait pu y avoir un potentiel de quelque chose entre les deux. Puis après, après on s'est revus quelques fois aussi en Écosse, entre autres. Elle avait accompagné Sacralic Partridge aussi,
1: oui.
0: Qui faisait un spectacle de spoken word. À chaque fois, c'était toujours merveilleux de la voir. Moi, en tout cas, je vais me souvenir d'elle comme une personne vraiment très, très franche, très disciplinée aussi, très sérieuse par rapport à son art et à sa vocation de faire rentrer plus d'Autochtones dans la musique classique et orchestrale. La dernière fois que je l'ai vue, c'était à Montréal. Elle a enregistré une partie de son dernier album à Montréal.
1: Oh. Dans tes mots à toi, qu'est-ce que tu crois que Chris Dirksen nous lègue?
0: Ben, c'est sûr qu'elle nous lègue, elle nous lègue sa musique, puis je pense que ça va vraiment perdurer à travers le temps. Elle nous lègue aussi cette capacité d'allier en fait la musique classique et la musique contemporaine, la musique autochtone aussi, parce qu'elle travaillait beaucoup avec soit des chants de powwow ou des chanteuses autochtones ou des chanteuses de gorge aussi. Donc, elle avait vraiment cette capacité à vraiment allier tous ses héritages dans sa musique. Donc, moi, je pense qu'elle va, elle va avoir un leg, là, définitivement. On le voit déjà sur les réseaux sociaux, comment les gens, ça a vraiment un impact sur
1: oui.
0: son départ.
1: Ah, je veux dire un gros miigwech, Émilie. Merci d'avoir pris le temps, surtout de l'autre côté de l'océan, de venir parler avec nous, parce que je pense qu'il n'y a personne qui a le cœur sec quand on pense à Chris Dirksen.
0: Ben oui.
1: Chinochkumeten.
0: Ben merci, Mélissa. Chinochkumeten miigwech.
1: Et on va justement aller écouter la musique de Chris. On va écouter Treaties de son album de visite.

0: Vous êtes toujours à l'écoute de Kwekwe et on peut dire que c'est beau. Encore mille merci, Chris Dirksen, pour ce que tu as laissé derrière ton passage trop bref sur cette terre. Et maintenant, je dois vous dire que on va changer de registre parce que j'avais aussi très hâte à ce segment pour pouvoir parler de notre présence culturelle dans une galaxie très, très lointaine. Hier est sorti le nouveau film de Star Wars, Le Mandalorien et Grogu. Vous connaissez mon amour pour Bébé Yoda et nous. Et on en a souvent parlé à l'émission, Star Wars c'est très autochtone. C'était donc l'occasion de ramener nos geekettes préférées pour un...
1: Cercle des geeks!
0: Quoi, quoi, Ouidi à la rivière? Quoi, quoi, Bérénice Morin Dupuis?
2: Quoi?
0: Que je connais à peine. Les deux. pour se mettre dans l'ambiance, on va aller écouter un extrait de la bande-annonce.
3: Nous connaissons tous les légendes du chasseur de primes mandalorien et de l'enfant. Il faut protéger ce que la rébellion défend depuis toujours.
4: Bonne chance. Tu vas en avoir besoin.
5: Arrête.
6: Oh, horrible méchant bébé.
7: Les anciens veillent sur les jeunes. Avant que les jeunes ne veillent sur les anciens.
0: This is the way.
2: This is the way.
0: C'est pas un secret, le réalisateur George Lucas l'a mentionné à plusieurs reprises. Beaucoup des éléments de Star Wars sont inspirés des cultures autochtones. Les Ewoks sont nommés en hommage aux Miwok, un peuple autochtone du nord de la Californie, où le retour du Jedi a été filmé. La coiffure signature de Princesse Leia, inspirée d'une coupe traditionnelle des femmes de la nation Hopi. La langue de Greedo, l'extraterrestre, est inspirée du Quechua. Les thématiques aussi, on pense de résistance aux empires, les terres sacrées, les savoirs ancestraux transmis de génération en génération. D'ailleurs, il le disait, les aînés prennent soin des plus jeunes pour qu'ensuite les plus jeunes prennent soin, eux, des aînés. Et c'est là. Comment on dit en français? This is the way.
2: Telle est la voie.
0: Telle est la voie. Et ça, je pense qu'on reconnaît beaucoup de nos enjeux à nous culturels dans les films de Star Wars. C'est pour ça qu'on dit tout le temps qu'on emprunte les yeux autochtones pour pouvoir voir le film d'une deuxième manière, d'une manière qui est différente. Alors pour toi, Widia, qu'est-ce que tu dirais qui est très autochtone à tes yeux?
2: Dans Star Wars, plus généralement, il y a effectivement, au-delà du visuel, là, je pense qu'il y a la résistance à l'Empire, tout le concept de la protection du territoire, t'as parlé des Ewoks, qui la transmission des savoirs traditionnels, la survie culturelle de plein de peuples, dont les Mandaloriens.
0: Ah, oui.
2: On va parler aussi du film.
0: Là, ouais.
2: Et aussi, je pense, le concept philosophique et spirituel de la force, je l'avais remarqué notamment quand j'étais allée voir le Star Wars doublé en Anishinaabe Mouin. Je trouvais tellement que quand Obi-Wan parlait de la force en Anishinaabe Mouin, ça fuitait vraiment.
0: Hey Bérénice, toi puis moi, on a eu beaucoup de conversations par rapport aux Autochtones de Tatooine.
8: Oui, les Toscans, ou Hommes des Sables en français. C'est des personnages qu'on voit dès le début dans le premier film de Star Wars. C'est ceux qui crient, je ferai pas le cri du Toscan. Bon, ok, je l'ai fait. Mais dans les premiers films, c'est seulement des personnages violents et qui essaient de tuer Luke Skywalker. Tranquillement, on peut voir que leur personnage évolue. Puis dans la série de Boba Fett, justement, là, on peut voir ils ont une culture, ils ont une langue, ils ont des façons de faire un village. C'est les Autochtones de Tatooine, en fait.
0: Mais moi, j'ai trouvé tellement que le premier film de Star Wars, c'était comment on voyait les vieux films de cowboys et d'indiens, mm-hmm. les méchants sauvages avec les gentils cowboys. Puis avec Boba Fett, là, on voit vraiment un peu plus ça, il danse avec les loups, là. Oh, on commence à comprendre les Tusken Raiders.
8: Oui, ben c'est ça, c'est qu'on voit beaucoup, ils ont développé beaucoup de la culture, puis le fait que Boba Fett, quand il sort du Sarlacc, ben là, il est comme kidnappé par eux, mais tranquillement, il fait partie des clans des Tusken, puis il apprend toutes les us et coutumes, la langue, tout ce qui entoure le
0: peuple-là. Pour ceux qui seraient un petit peu moins au courant de l'univers Star Wars, le Sarlacc, c'est le gros ver qui essaie de manger Luke Skywalker meurt dans un des films de Star Wars.
8: En fait, c'est un trou de douleur.
0: Où tu es digéré pour des millénaires.
8: Pendant des millénaires.
0: Oh, oui, ça a l'air plus effrayant dans le premier film. Et depuis que Grogu, bébé Yoda, est apparu sur les écrans, grâce au Mandalorien, on le voit partout sur les réseaux sociaux autochtones. Chaque nation l'a clamé comme un des leurs. Ici au Québec, la lutte est très chaude entre les Inuits et les Atikameks. Toi, Widia, qui est Anishinaabe, en tant que partie neutre, qu'est-ce que t'en penses?
2: Écoute, moi, justement, en tant qu'Anishinaabe, je préfère ne pas prendre position, de rester neutre dans ce sujet-là, puis à la limite jouer un rôle de casque bleu là, où je sais pas. mais je trouve ça intéressant quand même, enthousiasmant aussi de voir que pas juste les Atikameks et les Innu, mais qu'il y a autant de nations autochtones qui se sont appropriées Grogu.
0: Oui.
2: Mais spécifiquement sur cette question-là, Atikameks et Innu, malheureusement, je ne prends pas position.
0: Large.
2: Pour ma protection personnelle aussi.
0: J'espérais que tu trancherais dans la question, mais ça va rester encore dans les airs et flotter pendant. Ça faisait rire beaucoup les gens. Je disais, il y a une guerre entre les Inuits et les Atikameks. Une guerre? Moi, pas une guerre comme tu penses. C'est quasiment comme compter des coups. Ça veut dire que qui c'est qui va pouvoir rire de l'autre puis que l'autre va répliquer. Ça fait partie un peu de l'idée de l'humour aussi qu'on retrouve dans le Mandalorien, qui fait partie de la culture autochtone. Il y a des sujets très sérieux, mais il y a beaucoup d'humour. Aussi.
8: Ouais. Ben oui, tu sais, puis Grogu, c'est pas seulement ça là, non plus. C'est quand même un personnage qui est très, tu sais, comme tu disais, là, pourquoi on se l'est approprié, là, les autochtones. Puis c'est beaucoup, pas juste parce qu'il y a de l'humour dans la série, mais parce qu'on se relie beaucoup à lui. C'est un enfant qui a été kidnappé pendant l'ordre 66.
0: Ah ouais. Non, je regarde puis je dis, on va pas parler de pensionnat, on va pas parler de, mais on va parler de ça justement. C'est les institutions, l'empire qui prend les enfants. Mais aussi, on avait eu déjà un coup de cœur pour Yoda. Pour ça qu'on l'appelle bébé Yoda et pas Grogu tout le temps. C'est que Yoda représentait la sagesse de nos aînés et Grogu représente un peu nos jeunes futurs aînés.
8: Ouais, mais en fait. La façon dont on voit un peu le personnage évoluer là, dans la série, c'est que ben là il est découvert par Din Djarin, le Mandalorien. Il l'amène avec lui, puis au départ il veut juste le ramener à ses semblables qui sont les Jedi. Là. Puis à un moment donné, mais à cause du credo des Mandaloriens, ben il l'adopte. Puis là tu vois justement ben que Din Djarin veut lui enseigner le credo mandalorien, puis il y a plusieurs choses là, qui peuvent être enseignées là-dedans. Mais tu vois aussi qu'il y a la force en lui. Tu sais, l'espèce de Yoda, là, on connaît pas le nom de cette espèce-là, mais on voit que c'en est un. Ah ouais. Il y a une sensibilité à la force, un lien avec la nature. Puis, tu sais, c'est beaucoup démontré, justement, dans les images qu'on peut le voir en train de méditer, tout ça.
0: Ah oui, il est très, très en lien avec la force, mais c'est aussi un enfant. Fait qu'on le voit essayer de manger tout ce qu'il trouve, de grignoter des espèces en danger. Ouais. Fait que ça ramène aussi cet humour-là, le fait que personne n'est parfait. Dans les films, on peut s'attendre à de la perfection, mais dans la vraie vie, dans nos communautés, dans nos familles, on sait qu'on a des défauts, mais qu'on est toujours en apprentissage. Puis ça, je pense que c'est justement Din Djarin, un des beaux, comment je peux dire, des beaux traits d'histoire qu'on parle, c'est la paternité.
8: Ouais, puis de la façon dont il enseigne aussi, il est pas dans la punition. Mmh. Tu sais, plutôt, il est plus dans l'apprentissage, un peu comme on le voit dans les communautés où on va, tu sais, regarde ce que je fais, suis ce que je fais.
0: Viens avec moi à chasse.
8: C'est ça. Puis tu sais, il l'amène partout. Il y a pas. T'sais, il fait pas garder tout le temps. Ça arrive des fois, là, parce qu'il y a des moments qui sont peut-être un peu plus dangereux pour lui. Mais il confie à la communauté aussi. Oui. Donc, tu sais, il y a tout ce côté-là qui est très... Je trouve que ça fait très
0: communauté
8: autochtone. Des fois, il peut pas
0: l'amener tout le temps à chasser la prime.
8: C'est ça.
0: On va demander aux aunties de checker un œil ou même à d'autres espèces, parce qu'il côtoie beaucoup de nations différentes. Justement, c'est ça qui est le fun avec le milieu de Star Wars.
8: Et justement, une de ses gardiennes, c'est Pili Motto, qui est une mécanicienne. Puis elle l'aime beaucoup, elle nourrit un peu trop peut-être.
0: Puis là, on passe au nouveau film. Star Wars, Le Mandalorien et Grogu. Il ne fait pas exception. On y retrouve toujours plusieurs thématiques autochtones. On va essayer de vous en parler sans divulgâcher parce qu'on respecte aussi le plaisir de voir le film la première fois. Et je vais me tourner vers toi, Widia. Qu'est-ce que t'as découvert d'autochtone, justement, de ce qui te relie?
2: J'ai adoré qu'il creuse encore la relation, justement, vous parlez de la relation entre Mando et Grogu, puis justement, à quel point c'est basé sur la protection, la transmission des savoirs, la famille choisie.
0: Oui.
2: Au-delà là, des liens biologiques. Fait que moi, c'est quelque chose qui m'a vraiment touchée, puis de voir aussi en cours de route l'évolution de Grogu, puis comment qu'il met en application justement les apprentissages et les enseignements qu'il a eu, puis le fait aussi qu'il navigue lui-même entre deux mondes, c'est un peu son côté gérer la force et son côté Jedi et aussi son côté Mandalorien. C'est comme s'il avait grandi à travers deux nations différentes puis qu'il doit naviguer dans ces deux mondes-là différents. Moi, je trouve que c'est quelque chose dans lequel on peut se reconnaître aussi en tant que personne autochtone. Fait que c'est un aspect que j'ai beaucoup apprécié dans le film, oui, d'avoir évalué cette relation-là.
0: Tu parles de famille choisie, mais les Anishinaabe, comme beaucoup de nations, avaient l'adoption facile. On adoptait beaucoup dans nos nations, justement, quand des enfants en avaient besoin, quand justement, on avait besoin de connecter des familles ensemble. Ça faisait partie de la culture, puis c'était pas si difficile que ça.
2: Ouais.
0: Toi, Bérénice, est-ce qu'il y a des thématiques qui t'ont touchée dans le nouveau film?
8: C'est pas du vulgachis ce que je vais dire. On le voit beaucoup dans les bandes annonces qui sont sorties. Il y a une grande partie qui se passe justement dans la forêt, mais on le voit aussi l'image où, justement, Wizzy, elle disait là, il y a l'enseignement du Mandalorien, mais tout ce qu'il a appris aussi du côté de la force quand il était avec Luke, on le voit qui jongle ou qui essaie de marier tout ça. Mais il y a un moment où on le voit méditer en forêt, puis my God, ça, c'est tellement une belle image. Puis je trouvais tellement, là, je me disais, oh, ça peut pas avoir plus le lien, la nature, la force, tu sais, la présence. En tout cas, je trouvais vraiment juste ça. Ça a été un très beau highlight.
0: Ah oui, tu avais mis ça. Belle forêt,
8: j'ai tout de suite pensé à toi.
0: Je me l'approprie celle-là.
2: C'est vrai qu'il y a beaucoup de liens avec le territoire puis la nature dans la deuxième partie du film.
0: Il y a beaucoup de solutions qui se trouvent dans la forêt, fait qu'il faudrait pas la couper cette forêt avec toutes ces solutions. Ouais. Mais moi, j'avoue que c'est l'idée des sept futures générations. On l'entend dans la bande-annonce, quand il dit que Grogu va le survivre pendant des centaines d'années, et qu'il veut juste le protéger, ça me marque vraiment. C'est quelque chose que je trouve qui a déconnecté beaucoup dans les derniers siècles, c'est le lien avec nos aînés. Je trouve qu'on met nos aînés dans des foyers pour personnes âgées, puis on met nos enfants dans des écoles, alors qu'avant, les deux, c'était quasiment comme un naturel. Ils étaient tout le temps ensemble, les aînés puis les plus jeunes. Fait que moi, je trouve que c'était un des plus beaux apprentissages que je veux voir voyager, mais justement grâce à la franchise de Grogu et Mandalorian, je me dis, oh, des savoirs ancestraux qui vont voyager. Mais avant de se quitter, faut pas oublier que la franchise en a fait beaucoup pour nos langues. En 2013, le film Star Wars épisode 4, Un nouvel espoir, est devenu le premier film du grand Hollywood qui a été doublé en langue autochtone en Navajo. En 2024, il a aussi été doublé en Ojibwe Anishinaabemowin.
2: Oui,
0: Dia.
2: Oui.
0: Est-ce que vous pensez qu'on risque de voir ces autres franchises-là être traduites dans des langues autochtones? Surtout, je pense que Grogu, on va faire un appel à ça, là.
8: Ouais, c'est les deux films qui ont été traduits, A New Hope là, qui a été traduit dans deux langues différentes autochtones. Je pense pas que ça va être deux projets qui auront pas de continuité. D'après moi, il y a beaucoup d'autres langues autochtones qui pourraient être traduites.
0: Ça pourrait être en Inuktitut la prochaine fois.
8: Ça pourrait être en Inuktitut, je pense. Puis selon moi, là, c'est quelque chose qui va se perpétuer. Là.
2: Vous voudriez pas que ce soit en Innu ou en Atikamekw?
0: Il faut qu'on règle la question avant que ça se fasse. Ou dans les deux langues. Parce qu'il faut le dire aussi, on unissait nos nations. Puis les Atikamekw et les Innu, c'est des voisins, c'est des cousins. Fait que ça se pourrait aussi que on ait croisé et fait un shake and bake d'ADN avec nos nations. Fait que ça se pourrait que Grogu il soit Inukamekw ou Atikinu.
2: Ouais, mais en tout cas, moi, j'espère qu'il y en a plein d'autres films de Star Wars, de films de culture populaire traduits dans plein de langues autochtones. Je pense qu'on le mérite, puis ça nous permet de pratiquer, en fait, aussi au quotidien nos langues. Moi, comme quand j'avais écouté le Star Wars en Anishinaabemowin, j'ai comme oh my God, j'en connais plein de mots, puis ça vient chercher une zone de mon cerveau que je vois pas comme chercher dans ma vie de tous les jours parce que j'ai pas la chance de le pratiquer ou de le parler dans ma vie de tous les jours. Fait que je l'espère.
0: Bon, on s'entend qu'on veut qu'il y ait d'autres... que la franchise Grogu continue. Telle est la voie?
8: Telle est la voie.
2: Telle est la voie.
8: Que la franchise soit avec vous.
0: Tu lâches comme maintenant Miigwech, Bérénice Marlin-Dubuis et Woody à la rivière. Le film Star Wars, Le Mandalorian et Grogu est présentement à l'affiche partout. Et mesdames les geekettes, j'invite évidemment les auditoristes à vous retrouver sur Espace Autochtone à votre chronique Bienvenue en territoire geek. Et Woody, je dois mentionner que le 4 juin prochain, tu vas animer une soirée spéciale en hommage à la culture Anishinaabe au Festival littéraire du Lac Brome. Tu nous en parles un peu avant qu'on se quitte?
2: Oui, on va parler justement de comment décoloniser l'histoire, puis des textes que j'ai écrits dans le passé, puis aussi l'exposition que j'avais faite en lien avec 500 ans de résistance autochtone. Émilie Monnet va être là. Oui. Fait que oui, ça va être belle fun. 4 juin, Festival littéraire de Lac-Brome.
0: Manquez pas ça. Encore tu n'as jamais maintenant, les filles.
8: Tu n'as jamais maintenant.
2: Mais Gwetch.
0: Et on va continuer encore en musique avec Chris Dirksen. On va aller écouter sa chanson « Abakouad ».

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1: On est maintenant 11 ans après la commission Vérité-Réconciliation qui a enquêté sur le système des pensionnats indiens. Et depuis, le gouvernement n'a suivi que 15 des 94 recommandations émises par cette commission. Mais dans les prochains jours, un autre chapitre va s'écrire. Le Tribunal permanent des peuples, un tribunal international indépendant qui enquête sur les violations des droits humains, va tenir des audiences publiques sur les enfants autochtones disparus et les sépultures anonymes. À partir du 25 mai, pendant 5 jours à Montréal, 7 juges vont entendre des témoignages et des experts pour évaluer si le Canada a été complice d'un génocide et de crimes contre l'humanité envers les peuples autochtones. Pour en parler, j'ai le plaisir d'accueillir celle sans qui ce tribunal ne serait pas venu au Canada, Nakusset, qui est directrice générale du foyer des femmes autochtones de Montréal. Kwe Watie, Nakusset?
2: Tansi.
1: Tansi. D'ailleurs, je tiens à commencer en te remerciant parce que, on le dit souvent à l'émission, on n'a pas choisi nos colonisateurs. Et là, tu vas nous parler en français, mais c'est ta seconde langue. Et je tiens à te remercier de faire le travail pour pouvoir parler avec nous. C'est très apprécié à l'émission.
2: Merci.
1: Puis je voudrais aussi te laisser la place parce qu'on en a parlé au début de l'émission, mais toi aussi, le départ de Chris Derrickson t'a touché personnellement.
2: Oui, oui. J'ai fait comme une cancer tous les étés en Square Cabo. Et c'est deuxième une fois que Chris vient, et elle est mon préféré musicienne. Oh. Et alors, quand j'ai entendu la nouvelle, je suis comme tellement triste. Mm. Et c'est comme tout le temps dans ma tête qu'elle n'est pas avec nous à ce moment. C'est comme, comme on manque nos Michael Jackson ou nos princes, comme c'est une grosse dévastation autour le monde. C'est juste...
1: On a perdu une lumière dans notre firmament et c'est très dur de pouvoir recommencer en se disant est-ce qu'on va avoir... on va avoir la chance de retrouver des talents de si grande envergure, mais par chance, elle a laissé une marque. Fait qu'on sent que les jeunes vont s'en inspirer pour le futur. Mm. D'ailleurs, nos enfants, c'est une des raisons pour lesquelles on va se parler aujourd'hui, Nakusset. Mm. C'est un honneur pour moi de te recevoir. Tu es une figure importante du militantisme autochtone au Canada. Pour les auditeuristes qui ne te connaîtraient pas, je vais prendre le temps de te présenter.
2: Okay.
1: Tu es cri de la nation de Lac-la-Ronge. En Saskatchewan, t'es une survivante des 60s coup, ce qu'on appelle la rave des années 60. Mm. À 3 ans, t'as été arrachée à ta famille et adoptée par une famille de Montréal. T'as d'ailleurs écrit un magnifique livre pour enfants sur ton enfance. Mm. Ça s'appelle I Am My Name, A Girl's Journey to Finding Her Cree Family. Mm. T'as consacré ta vie à combattre les injustices auxquelles font face les peuples autochtones. T'as travaillé pour le Centre d'amitié autochtone de Montréal et depuis plus de 20 ans, t'es directrice générale du foyer pour femmes autochtones de Montréal. Explique-nous donc l'importance de cet organisme pour que tu aies consacré 20 ans.
2: Quand j'ai débuté, c'est juste comme une bénévole. Et c'était une plus petite équipe. J'ai travaillé avec une femme qui est Mohawk, qui doit faire des papiers pour une femme Inou. Elle ne peut pas parler en français. Alors, j'ai fait l'inscription. Et la journée après, le boss a demandé si je veux un job. Alors, c'est comment ça que j'ai travaillé au la foyer pour femmes autochtones de Montréal. Et c'est comme 26 ans maintenant. C'est long, mais c'est passé comme ça.
1: Oui.
2: Et
1: mais ça le grossit énormément. Les besoins sont très présents. Ça apporte du support aux femmes, aux enfants, aux familles qui en ont besoin souvent dans des situations qui sont un petit peu plus difficiles. Des fois même quand on va parler de violence familiale, c'est pas un milieu qui est facile à travailler dedans. Comment est-ce que tu fais pour garder justement la force de rester des fois dans des situations qui peuvent être épuisantes?
2: C'est comme toute ma vie est difficile. Alors ça, c'est comme c'est la même chose. Mais c'est plus facile quand je travaille pour les autres. Alors j'étais à Concordia, j'ai un bac et j'utilise mon éducation pour les peuple autochtone à Montréal. Et je fais beaucoup de programmes. On a grandi parce que j'ai débuté en 1999. Alors, on a plus de programmes, on a plus de choses. Et pour moi, c'est comme quand je vois une injustice, je dois faire quelque chose. Alors...
1: C'est fou parce qu'aujourd'hui, en 2026, on a encore ces enjeux-là, mais on peut dire que dans les débuts, tu sais, les années que tu as commencé, c'était encore plus difficile même de faire reconnaître qu'il y avait des enjeux qui touchaient les personnes autochtones. Et toi, tu as un lien très particulier justement avec les luttes autochtones parce que si je dis Mary Two Axe Early, qui est une grande militante Mohawk de Kanawake, une des pionnières justement de la lutte pour les droits des femmes autochtones, elle a notamment lutté jusqu'en 1985 contre le gouvernement du Canada pour que les femmes qui avaient épousé un allochtone puissent retrouver leur statut. Mm-hmm. Parce que je rappelle à nos auditoristes que si une femme autochtone mariée à un homme allochtone, on ne pouvait plus retourner dans la communauté. Elle était considérée comme une blanche aux yeux de la loi. Mais après 85, ça l'a changé. Et puisque c'était une loi sexiste, et ça, c'est ce qui a réussi à faire le changement, mais c'est Mary Two Axe, que tu connais personnellement.

0: C'est pour ça qu'on a le tribunal des peuples qui s'en vient.
1: Oui.
0: Parce que t'as appris d'une des meilleures.
1: Ah, mais c'est l'amnistie qui l'a dit. C'est la place d'essayer. Parce que on est dans la même réunion avec l'amnistie.
0: Amnistie internationale.
1: Amnistie internationale.
0: Oui.
1: Comme 4 années passées, je pense.
0: Il y a 4 ans?
1: Oui. Oui. Oui. Et,
0: on traîne dans les mêmes lieux.
1: Oui, oui.
0: Nous, on aime ça aller aux rencontres d'Amnistie internationale, rencontrer, justement, des figures qui peuvent entendre ce que des fois, on a l'impression que le gouvernement canadien ne veut pas entendre.
1: Mm-hmm. Et l'amnistie a dit, demander au tribunal permanent des peuples. Peut-être il peut faire quelque chose.
0: Oui, il peut venir. Eh bien, d'ailleurs, si tu as réussi.
1: On
0: dirait que tu nous dis, demander au tribunal des peuples permanents. Oui, oui, je vais demander ça. Mais toi, tu l'as fait.
1: Oui.
0: Et ça a fonctionné.
1: Oui.
0: Ça,
1: oui.
0: Ça parle du pouvoir des citoyens puis des personnes qui sont pas des politiciens, des personnes qui ne sont pas de riches donateurs ou quoi que ce soit. T'es une citoyenne qui travaille dans un milieu communautaire et t'as fait le premier geste de les inviter et ils ont répondu.
1: Oui.
0: Et maintenant, t'organises tout ça.
1: Oui. Mais c'est comme presque trois ans que je travaille sur ça. C'est pas je suis à la foyer, je fais beaucoup de différentes choses pour la foyer, tous les staffs, les clients et aussi je fais ça.
0: C'est mais, ça parce que le foyer arrête pas non plus de d'avoir des besoins à tous les jours là.
1: Non, mais quand j'ai fait mon premier réunion avec le tribunal permanent des peuples. Et je donne la vérité qu'ont les autochtones à Canada, qu'on fasse.
0: Ouais.
1: C'est comme ils veulent dire pourquoi tu n'as pas appelé avant.
0: Ah, oh. Ben oui, parce que c'est fou, hein. Comme quand tu le dis, là, toutes les vérités, les réalités auxquelles on fait face, c'est parce qu'il y a 5 ans, faut se rappeler que c'était aussi le moment où on parlait des femmes qui étaient enterré dans un dépotoir dans l'Ouest. Et quand on demandait pour chercher justement les corps des femmes, on disait, ah ben, c'est pas possible, c'est impossible de faire ça. Mais en même temps, on a déployé l'armée américaine, les gardes-côtes canadiennes, quand des millionnaires sont allés dans un sous-marin au fond de l'océan. Puis on s'est dit, c'est vraiment la différence entre comment on nous voit, nous. Et c'est une réalité qui existe encore aujourd'hui.
1: Mm-hmm.
0: Fait que c'est... T'sais, pour nous, c'est aussi de dire, t'sais, ça fait des années qu'on demande l'attention, mais pourquoi on n'a pas demandé avant? Ben, on l'a demandé avant. Ça fait longtemps qu'on demande ces choses-là. Mais là, aujourd'hui, on a la chance d'avoir le tribunal qui arrive. Alors, je vais te demander, Anakusset, comment ça va se passer ces 5 jours, justement, avec le tribunal permanent des peuples?
1: Le premier jour, c'est très important qu'on ouverte avec un feu sacré. Et après ça, à 9h, Jeremy Dutcher va faire une chanson.
0: Oui.
1: Ça, c'est très différent. On a demandé pour permission avec le tribunal permanent de peuple. Et après ça, l'organisation Aboriginal Legal Services. Mm-hmm. Alors, Krista Bicknew va faire une ouverture. Et aussi, les tribunaux permanents va faire aussi une ouverture. Et dans l'après-midi, on a un témoin expert. Et tous les autres jours, c'est une personne qui est une experte de différents
0: sujets qu'on va aborder.
1: Oui,
0: là.
1: Oui. Merci.
0: Ben non, ça fait plaisir. D'ailleurs, il y a des places qui sont c'est assez limité. Je pense que ça commence déjà à bien se remplir pour les participants, mais les gens qui veulent suivre les 5 jours en ligne peuvent aller sur le site ourtruth.com. C'est ourtruths.com. Et on se demandait, est-ce qu'ils peuvent aussi faire des témoignages en ligne?
1: Non. Mais tu peux voir, ça va être en 2 langues et aussi en Inuktitut.
0: C'est excellent parce que souvent la traduction, ça apporte beaucoup justement pour certains des aînés qui pourraient pas témoigner.
1: Oui.
0: Chers auditeurs, maintenant, parce qu'on est un service public à Kwekwe, on s'est dit qu'on vous donnerait quelques clés pour mieux comprendre les enjeux qui vont être discutés justement pendant le tribunal permanent des peuples. Parce que des fois, les gens arrivent et ne savent absolument rien sur ces enjeux-là. Pour toi, Anakusset, ça a dû souvent être aussi une réalité d'avoir à toujours réexpliquer ces enjeux qui, encore aujourd'hui, en 2026, nous touchent, que ce soit les pensionnats, que ce soit les femmes assassinées disparues, les sépultures, tous ces enjeux-là,

0: tu dois toujours être en train de les réexpliquer. Comment tu te sens après toutes ces années?
1: Ça me rend folle.
0: Alors, pour éviter que Nakusset vire folle, et comme c'est notre mission un peu de service public à Kwekwe, on s'est dit qu'on vous donnerait des clés pour mieux comprendre les enjeux et quoi de mieux que de passer par la culture pour le faire. Alors voici nos recommandations Kwekwe pour pouvoir vous préparer au Tribunal permanent des peuples. Il y a beaucoup, beaucoup d'œuvres artistiques, dont plusieurs qu'on a mentionnées à l'émission, alors c'est dur de choisir. Mais vous pouvez commencer avec ceci. L'excellente série Little Bird, disponible sur CBC Gem, APTN+, et Crave, pour laquelle Nakusset, justement, a été consultante et qui est basée en grande partie sur ta vie et tes expériences. Mm-hmm. C'est une œuvre très intime pour toi. Mm-hmm. Une autre excellente série, c'est Pour toi, Flora, réalisée par Sonia Bonspil-Boileau, disponible sur Tout.tv. Et pour en parler avec les enfants, le livre Le chandail orange de Phyllis Webstad, qui est un must pour toutes les classes qui veulent parler de réconciliation. Un autre livre récemment sorti, c'est 52 voix vers la réconciliation, accompagner les peuples autochtones vers la guérison de David A. Robertson, traduction chez Québec Amérique. Je pense que ça, c'est un livre qu'il faut lire avant de pouvoir même s'impliquer dans le tribunal des permanent des peuples. Et personnellement, moi, j'aime beaucoup les témoignages personnels qui sont sur le site de la wapikoni.ca, plusieurs films qui donnent la parole aux survivants, mais aussi aux enfants et aux petits-enfants des survivants, parce que c'est une problématique intergénérationnelle qu'on veut voir s'arrêter avec nous aujourd'hui.
1: Oui.
0: Alors, est-ce que ça passe pour toi, ces suggestions, Nakusset?
1: Oui, est-ce que je peux faire une autre suggestion?
0: Oui!
1: C'est un film sur Disney+, qui s'appelle Sugar Cane.
0: Oh oui, c'est réalisé par Julian Brave Noise Cat,
1: oui,
0: et Emily Cassie. Ça a été nommé aux Oscars en 2025.
1: Oui.
0: Puis c'est un portrait cinématographique d'une communauté qui se penche sur l'héritage des pensionnats. Et comme on l'a déjà mentionné à l'émission, on guérira pas 500 ans de colonisation en 10 ans de réconciliation. Mais ça veut pas dire qu'on n'y croit pas et qu'on n'est pas sur le chemin pour le faire. Alors un gros Tchinashkometen Nakusset pour le travail colossal que t'accomplis pour nos communautés depuis si longtemps. Et je rappelle que t'es directrice générale du Foyer des femmes autochtones de Montréal et que le Tribunal permanent des peuples se tient à Montréal du 25 au 29 mai. Et c'est diffusé en ligne sur le site ourtruth.com. Encore un gros Tchinashkometen Miigwech. J'allais dire Onukut.
1: Merci.
0: Merci. Thank you, Nakusset, for coming over, pour avoir été ici avec nous aujourd'hui.
1: À la prochaine.
0: Et c'est ainsi que se termine l'émission de cette semaine. J'aimerais remercier l'équipe à la technique, Chant Abralian, à la recherche, Alice Chiche, à la recherche et réalisation, Annie Nosti-Dubois. C'était Mélissa Mullen-Dupuis qui vous dit yamé, au revoir et à la semaine prochaine.

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4: Bonjour, ici Greta Juris. L'Iran annonce qu'il y a des progrès dans les négociations avec les États-Unis pour mettre fin à la guerre, mais rejette l'idée d'un accord imminent. C'est le porte-parole du ministère iranien des Affaires étrangères qui a fait cette déclaration. Selon lui, des ententes auraient été conclues sur une grande partie des questions en discussion, mais il est faux de dire, selon lui, qu'un accord soit imminent. De passage en Inde, le secrétaire d'État américain Marco Rubio a réitéré hier qu'il était encore possible de conclure un accord avec l'Iran. Il croit même que des développements soient possibles dès aujourd'hui. À Ottawa, la Chambre des communes reprend ses travaux aujourd'hui pour la dernière ligne droite avant la pause estivale.

0: Le premier ministre Mark Carney se rendra à New York en milieu de semaine afin de faire avancer les efforts visant à attirer des investissements internationaux au Canada. De son côté, la ministre des Affaires étrangères, Anita Anand, s'apprête à accueillir son homologue chinois plus tard cette semaine, la première visite de ce type au Canada depuis 2016. Québec veut améliorer l'accès à la propriété et pour y arriver, le gouvernement mise sur la création de quartiers de maisons préfabriquées. Des dizaines de municipalités auraient déjà manifesté leur intérêt. Gabriel Paré-Azatoury.
1: Des maisons préfabriquées abordables, c'est l'idée du nouveau ministre des Affaires municipales, Samuel Poulain. Ce qu'il veut, c'est que des quartiers de maisons préfabriquées de deux chambres et qui coûtent moins de 350 000 $ voient le jour. Une façon d'aider les premiers acheteurs à accéder à la propriété. Des dizaines de municipalités et de promoteurs auraient déjà levé la main. Voici Samuel Poulain.
2: On vient augmenter l'offre et on vient aussi augmenter l'offre abordable. Et plus qu'il y a de compétition dans le marché, plus qu'on va faire en sorte de réduire cette hausse des prix qui est fort importante pour notre génération qui souhaite avoir accès à la propriété.
1: Le maire de Saint-Lambert-de-Lauzon trouve que les quartiers de maisons préfabriquées, c'est une bonne idée. Plus facile à développer en région éloignée, selon lui, dans les petites municipalités qui sont propriétaires de terrains. Plus difficile en ville quand ce sont des promoteurs qui détiennent ces terrains. Explication d'Olivier Dumais.
3: Saint-Lambert-de-Lauzon, même si on arriverait avec une maison préfab, le prix du terrain ferait que c'est vraiment beaucoup élevé là, pour un premier acheteur. C'est pas tout le monde qui peut se le permettre. Tandis que quand on s'éloigne d'une région au Québec, même je dirais en Beauce, il y a des municipalités aussi qui sont propriétaires des terrains. Donc, eux autres peuvent développer.
1: Le programme qui permettra aux municipalités de déposer leurs projets sera lancé d'ici le 24 juin. Ici Gabriel Paré-Azatoury, Radio-Canada, Québec.
0: L'aide à la relève agricole récemment annoncée par la première ministre Christine Fréchette est bien accueillie par des agriculteurs au Québec. Le gouvernement a majoré de 30% son soutien aux jeunes agriculteurs avec une enveloppe de près de 9 millions de dollars. Le reportage de Jean Harel.
4: Anouk Caron caressait depuis longtemps le rêve d'élever des bisons.
5: Pendant mon bac en agronomie, où j'allais visiter un élevage de bisons, puis j'ai eu le coup de foudre pour cet animal-là. C'est un animal qui est très rustique, qui nécessite moins de soins, puis c'est une viande aussi de très haute qualité.
4: La réalité comporte toutefois des sacrifices. Son conjoint et elle occupent chacun deux emplois à temps plein.
5: Dans la semaine, je dois avoir travaillé un 35 à 40 heures sur la ferme, en plus de mon 47 heures à l'extérieur de la ferme.
4: La jeune agronome de 31 ans s'implique aussi au sein de la Fédération de la relève agricole. Elle apprécie l'annonce de la première ministre Christine Fréchette qui hausse de 30% l'aide financière à la relève agricole.
5: Les gens du DEP, ils vont aller chercher 25 000 $. Les gens au collégial vont aller chercher 40 000 $. Et les gens au niveau universitaire vont aller chercher 65 000 $. Puis ça, c'est des montants qui n'avaient pas été indexés depuis 16 ans.
6: On a besoin de relève, on a besoin de cette autosuffisance alimentaire.
4: Autre bon coup de Christine Fréchette, selon Michel Briand, président de l'UPA Estrie, le remboursement de 7,4% de la taxe de carbone sur l'essence, le propane et le diesel pour tous les agriculteurs.
6: Il faut comprendre que ce remboursement-là, c'est parce qu'on est les seuls au Québec à payer cette tarification-là et ça rend les producteurs moins compétitifs avec ceux des autres provinces.
4: La relève agricole est très importante car la moyenne d'âge des agriculteurs au Québec est de 55 ans selon l'UPA. Ici Jean Harel, Radio-Canada, Saint-Herminégilde.
0: L'organisme impératif français ajoute sa voix au débat qui entoure la diffusion des matchs des séries éliminatoires du Canadien de Montréal à Gatineau. Le groupe consacré à la promotion du français a lancé samedi une pétition pour réclamer la présentation des matchs à l'aréna de Gatineau. Mercredi, trois organismes locaux avaient annoncé la diffusion du deuxième match de la série entre le Canadien et les Hurricanes de la Caroline, mais la demande a été refusée par la Ligue nationale de hockey en raison de droits territoriaux exclusifs accordés aux sénateurs d'Ottawa. Le conseiller municipal, Luc Chénier, croit qu'un compromis aurait été possible.
7: C'est dommage parce que on pourrait permettre du côté des sénateurs de dire « oui, on va vous laisser regarder les matchs, tout ça ». Et moi, j'étais l'organisation des sénateurs, j'en profiterais pour peut-être mettre un kiosque à l'entrée, dire « oui, on va vous donner le droit ». Mais on va être là avec des kiosques, on va donner de l'information sur nos billets de saison, c'est le temps là peut-être d'être capable de mousser également le produit des sénateurs d'Ottawa.
0: Les sénateurs estiment que le dossier relève de la Ligue nationale. Et puis enfin, en Formule 1, l'Italien Kimi Antonelli a remporté le Grand Prix du Canada sur le circuit Gilles Villeneuve à Montréal. Le pilote Mercedes a devancé le Britannique Lewis Hamilton sur Ferrari.

Est-ce que l'emprise de Donald Trump sur son parti est en train de s'effriter? Pour la première fois, on dirait que la question se pose vraiment. Et ça a tout à voir avec les décisions erratiques du président au cours de la dernière semaine, qui exaspèrent même ses partisans. Il faut dire que les élections de mi-mandat approchent à grands pas et que ça s'annonce très mal pour les Républicains. Aussi, en France, les franchises de restauration rapide consacrées au poulet se répandent. Les petits prix séduisent les gros appétits. Mais cette malbouffe est loin de faire l'unanimité. C'est notamment le cas en banlieue de Paris, où un maire socialiste a déclaré la guerre à la chaîne Master Poulet. Le poulet rôti de la discorde, un reportage de Frédéric Arnault. Et le dopage est interdit dans le sport professionnel et olympique. Il est malgré tout omniprésent, comme en témoignent régulièrement les suspensions d'athlètes. Un groupe a décidé de ne plus jouer à l'autruche et d'organiser des jeux augmentés où le dopage est permis et même encouragé. Les Enhanced Games se terminent aujourd'hui à Las Vegas. Est-ce encore du sport ou une entreprise transhumaniste et libertarienne aux antipodes de l'esprit olympique? 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

0: Bonjour amis auditeurs, bienvenue à cette nouvelle édition de Tout Terrain. Toute l'équipe est vraiment ravie de vous retrouver. Et on va commencer avec un sujet américain parce que la politique des États-Unis, oui je le sais, elle prend une place démesurée dans nos vies et nos bulletins de nouvelles depuis la réélection de Donald Trump. C'est la raison pour laquelle, pour ne rien vous cacher, on tente dans cette émission de ne pas trop en rajouter indûment. Mais ce matin, c'est difficile de passer à côté parce que cette semaine, le président des États-Unis a repoussé les limites de l'immoralité politique en mettant en place un fonds de compensation de près de 2 milliards de dollars pour principalement les émeutiers du Capitole, oui, le tout en réglant à l'amiable une poursuite engagée contre le ministère du Revenu. C'était une poursuite de 10 milliards de dollars, donc de sa propre administration. Aussi, en tentant de mobiliser de façon plus ou moins claire des fonds publics pour la construction de la salle de bal de la Maison-Blanche, un projet qui devait être entièrement financé par le privé, rappelez-vous, et en négociant avec le fisc une immunité à vie, non seulement pour lui, mais aussi pour ses proches. Il faut le dire, ça ne passe pas, même chez de nombreux républicains qui trouvent que ça va trop loin. Le taux d'approbation du président est en chute libre. On en discute avec notre premier invité. Bonjour Adam Nociter.
1: Bonjour.
0: Vous êtes journaliste au New York Times et ancien chef de bureau du journal à Paris. On vous joint en Nouvelle-Orléans. Merci beaucoup d'être avec nous ce matin. Parlons tout d'abord de ce fonds de compensation et de cette immunité fiscale pour lui et ses proches. J'ai très envie tout d'abord qu'on écoute un extrait du chef de la minorité démocrate au Sénat des États-Unis, Chuck Schumer.
2: His corruption knows no end.
3: Sa corruption ne connaît pas de limite. Son nouveau fonds secret contient une disposition prévoyant qu'il n'y ait ni poursuite ni enquête à l'encontre de Donald Trump ou des membres de sa famille pour toute affaire fiscale. Une carte de sortie de prison gratuite qu'il a négociée avec lui-même? Quel genre d'homme est-ce? Pendant que les familles de travailleurs se font écraser par le coût des loyers, du panier d'épicerie, de l'essence et de la santé, les républicains des salons dorés travaillent toute la nuit pour sauver leur plan visant à forcer les contribuables à payer la facture du palais doré de Trump.
0: Adam Nociter, je vais même citer votre journal cette semaine. Aucun autre exemple d'une telle corruption présidentielle n'a pu être noté par le New York Times. C'est très grave ce qui s'est passé, non?
4: Tout à fait. En fait, il y avait un titre dans mon journal cette semaine même qu'il a qualifié comme l'action le plus corrompu dans l'histoire des États-Unis. Et en fait, c'est difficile de le voir autrement. On parle d'un fonds, d'un soi-disant fonds de compensation qui irait directement dans les poches des gens qui ont tenté de renverser le gouvernement et d'effectuer un coup d'État en janvier 2021. Il n'y a pas de prétention autre dans cette action, dans ce geste du président Trump. Et donc, oui. Maintenant, la question, c'est de savoir comment est-ce que la population américaine va réagir. Est-ce que les critiques qui qualifient cet acte corrompu vont être accueillis par les Américains comme juste? On ne sait pas. La tolération pour la corruption est devenue, faut le dire, assez grande.
0: Oui, parce que dans un contexte où c'est si polarisé, il y a comme un réflexe de dire si notre équipe le fait, l'autre équipe de toute façon de l'autre côté le fait aussi. Mais quand on examine le fonctionnement de ce fonds avec ses 5 membres d'une commission qui ne rendront de compte à personne, qui ne seront susceptibles d'aucun appel, si par exemple le chef des Proud Boys se présente devant eux et réclame 2 millions parce qu'il aurait été soi-disant victime d'une arsenalisation du système de justice américain contre lui, il y aura personne pour contredire quoi que ce soit quant à la décision qui sera prise.
4: C'est exact. Ce sont ceux qui sont nommés par le président Trump qui vont décider qui va recevoir ces paiements. Donc c'est un système fermé au profit des soutiens de de M. Trump. Il n'y a, comme vous dites, il n'y a aucun frein. Et comme vous avez justement remarqué, cela est trop, même pour certains sénateurs républicains qui, cette semaine, ont montré les prémices d'une sorte de quasi-révolte contre les prétentions de M. Trump.
0: Oui.
4: On va voir où ça va mener.
0: Parce que jusqu'à présent, il y avait eu assez peu de résistance à toutes les velléités et à toutes les manœuvres de M. Trump. Mais on a l'impression que cette fois, c'est peut-être aller trop loin, qu'il y a un sursaut, je veux dire, sursaut démocratique du côté du Congrès.
4: Je dirais pas ça c'est aller un peu loin. Mais il faut dire que les sénateurs républicains sont fortement irrités, non seulement par cela, mais aussi parce que Trump a donné son sanction dans, par exemple, le contest au Texas, un candidat républicain très peu fréquentable, en laissant à côté quelqu'un qui est assez respecté, le sénateur actuel.
0: Oui, John Cornyn, qui est là depuis 2002.
4: Oui, il est beaucoup estimé par ses collègues. Aussi, on a vu un pareil cas ici en Louisiane où Monsieur Trump a laissé de côté le sénateur Bill Cassidy, le sénateur actuel, un homme plus ou moins respectable, en faveur de quelqu'un qui a guère de qualifications. Et ça aussi, ça a beaucoup irrité les grands spires du Sénat.
0: Mais on voit les raisons qui sont derrière, c'est parce que Donald Trump exige une loyauté absolue des républicains et ne tolère, il faut le dire, aucune dissidence. Les ententes qui ont été conclues entre Donald Trump et le ministère de la Justice ont été dirigées en... Il est dirigé

0: en ce moment par l'ancien avocat du président lui-même, Todd Blanche, qui est un affidé, donc il n'y a aucune indépendance. Les démocrates en parlent même comme d'un consigliere, un vocabulaire qui est associé d'ordinaire à la mafia. D'où ma question, est-ce qu'on est ici en face d'un système mafieux?
1: Oui, on peut le qualifier ainsi. Avec Donald Trump, tout revient à l'accaparement personnel du pouvoir. Il se désintéresse plus ou moins au fonctionnement de la démocratie et aux constitutions américaines. Tout revient à ce que lui il ramasse le plus de pouvoir que possible. Et on voit ça même dans les symboles qu'il essaie d'ériger autour de lui, dans son mania de mettre son nom sur, par exemple, les immeubles, d'ériger des monuments à sa propre gloire. Donc tout ça parle d'une volonté illimitée de se glorifier soi-même et d'accaparer tout pouvoir pour lui-même personnellement.
0: Et se choisir lui plutôt que le parti, et n'est-ce pas là où le bât blesse en ce moment au Sénat avec des élections de mi-mandat qui s'approchent rapidement?
1: Bien sûr. En fin de compte, on a l'impression que Monsieur Trump s'en fout complètement des fortunes de son propre parti. Il n'a jamais été un républicain pur et dur, et il n'a eu par le passé aucun souci à jeter à côté ceux dans son parti qu'il juge pas assez loyal. Donc les fortunes des républicains dans les midterms ne le concernent que dans la mesure où si les démocrates gagnent le pouvoir et le contrôle du Congrès, il serait susceptible d'être de nouveau destitué. Il a parlé à plusieurs occasions de cela. C'est ça qui lui fait peur. Non, le fait de perdre le pouvoir au Congrès en soi-même ou les fortunes électorales des autres membres du parti, mais le fait qu'il serait menacé encore une fois d'un procès en destitution si les démocrates gagne le pouvoir de nouveau.
0: On va écouter un court extrait de Donald Trump qui évoque ses préoccupations ou son absence de préoccupations pour les Américains. Bon, alors, je reprends la parole ici parce qu'on entend beaucoup l'hélicoptère derrière lui, mais il est questionné sur sa négociation avec l'Iran. Qu'est-ce qui est important pour lui? La situation, donc, financière des Américains, est-ce que ça compte? Et il dit, pas du tout. On a l'impression qu'il y a ici une perte de contrôle avec les préoccupations du peuple américain et l'économie ne va pas si bien en ce moment, notamment, je pense au prix de l'essence, c'est une évidence, mais il y a beaucoup plus.
1: Oui, il y a beaucoup plus. Le taux de croissance est assez faible. Les embauches ne vont pas. Les gens ont peur de perdre leur emploi à cause de l'intelligence artificielle, etc., etc. Tout ça lui importe, comme il a dit, très peu. Même hier, il a qualifié le prix de l'essence comme une histoire de cacahuètes, peanuts, comme on dit aux États-Unis. Donc, oui, il est déconnecté de la réalité, de la vie quotidienne de ses concitoyens. Mais ça, c'est pas du nouveau. Il a toujours été dans son propre bulle.
0: Oui, mais il a le contrôle sur, disons.

0: La frange plus extrême MAGA, c'est quoi, à peu près 35% des électeurs. Mais pour les élections de mi-mandat, ce sont beaucoup les indépendants qui comptent. Et compte tenu de son taux d'approbation qui est famélique en ce moment, ça pourrait très mal se passer.
1: Tout à fait. Son taux d'approbation correspond à peu près exactement à sa base MAGA, c'est-à-dire 35-38%. Même dans les sondages qui ont été conduits par les organes de presse de la droite, il est en dessous de 40%.
0: Oui, Adam Nocetta, le temps nous presse et je veux vous poser absolument cette question. Est-ce qu'il y a pour vous la possibilité de voir des élections de mi-mandat être annulées par le président, même si juridiquement c'est impossible, mais on sait que ça ne l'a jamais arrêté par le passé?
1: Non, je ne crois pas qu'il va les annuler, mais on voit maintenant qu'il est en train presque frénétiquement de pratiquer le charcutage électoral au maximum. Ça lui a gagné déjà plusieurs sièges au Congrès, je crois, mais en fin de compte, le fait que les démocrates devancent les républicains dans le vote prévu, généralisé par quelques 7 points de pourcentage, ça va lui rendre la tâche extrêmement difficile.
0: Bon. Et il faudra voir ce qui va se passer après. Si on va entrer dans un processus de délégitimation après coup, de refus de reconnaître les résultats s'ils lui sont défavorables. On va se quitter là-dessus. Adam Nocetta, je rappelle que vous êtes journaliste au New York Times, ancien chef de bureau parisien du journal. Merci beaucoup pour votre temps et je vous souhaite un bon dimanche.
1: Merci à vous. Merci.

0: Une chaîne de restauration rapide sème la discorde à Saint-Ouen en banlieue parisienne. Master Poulet et le maire socialiste de la ville, Karim Bouamrane, sont engagés dans un véritable bras de fer depuis quelques semaines. Malbouffe, gentrification, religion, bataille entre partis, toute une histoire qui en dit long sur le climat politique à un an de la présidentielle française. Là-dessus, le reportage de Frédéric Arnould.
1: Un comptoir qui ne paye pas de mine, mais les gens font la file pour commander du poulet sous toutes ses formes. Frit, en pilon, cuisse ou en beignet. Le populaire galinacé se vend à un prix imbattable, 7 euros le poulet entier ou 3 pilons pour 2,50 euros.
2: C'est un restaurant assez cool, c'est rapide, c'est un service rapide, c'est peu coûteux.
1: À Saint-Ouen, le comptoir est ouvert depuis le 11 avril dernier. Mais bien vite, le maire socialiste de la municipalité, Karim Bouamrane, s'y est opposé. Il a annoncé la fermeture de l'établissement en raison, je cite, « d'une ouverture réalisée sans autorisation préalable et de l'installation d'une terrasse illégale ».
3: En termes d'offres de poulet, je pense, à Saint-Ouen, on est bien, on est très bien. Donc on n'a pas de problème là-dessus. Donc faut rassurer tout le monde. Il s'avère que dans ma commune, il y a eu un commerce qui s'appelle Master Poulet, qui s'est installé, qui ne respectait pas le droit commun et qui crée des nuisances sonores et olfactives.
1: Le 14 avril, il a même fait installer des blocs de béton pour empêcher l'accès au commerce. En riposte, Master Poulet a saisi le tribunal administratif et a aussi accroché des panneaux hostiles à la mairie en parlant de corruption ou encore mentionnant « Karim, l'argent public n'est pas au service de ton ego ». 4 jours plus tard, le tribunal administratif a donné raison à l'enseigne de Poulet et a imposé à la municipalité de libérer l'accès au commerce dans les 48 heures. Stéphane Guezguez, l'avocat de Master Poulet, s'est dit satisfait de la décision.
4: Master Poulet avait parfaitement le droit d'ouvrir sans demander d'autorisation spécifique à la mairie. Ce n'est pas à la mairie de décider

0: qui s'implante, qui s'installe. Ce n'est pas au maire de choisir ses habitants, et y compris les commerces qui ouvrent.
1: Mais contre-attaque de Karim Bouamran. Celui-ci fait alors installer une dizaine de pots de fleurs géants avec un engrais très odorant juste devant la façade du commerce. Les clients de la chaîne parlent d'acharnement.
2: Mais tout le monde vient, depuis qu'il a fait ça, tout le monde vient manger là-bas. Niveau qualité, ça va, niveau prix, ça va. Attends, il y a des gens, ils touchent pas des 5000 euros par mois, on n'est pas, pas chez les bobos là-bas.
3: Le beau, pour tout le monde.
1: Le combat du maire de Saint-Ouen dans ce dossier serait celui contre la malbouffe.
3: Une alimentation de qualité dans un environnement agréable.
1: Mais y a-t-il vraiment plus de restauration rapide qu'avant ? Simon Vintron est chercheur à l'Institut National de Recherche pour l'Agriculture, l'Alimentation et l'Environnement à Montpellier.
4: On n'a pas de base de données qui nous permettent d'objectiver cela et de montrer qu'il y a vraiment une explosion du nombre de fast-food en France par rapport à il y a 10 ans par exemple. Ce qu'il y a, c'est que c'est effectivement probablement plus visible dans certains quartiers. Dans des quartiers populaires, comme c'est le cas dans le cas là de cette polémique, et c'est souvent ceux-là qui sont mis en avant dans les discours médiatiques, on les voit forcément beaucoup plus parce qu'il y a beaucoup moins de restauration plus classique, on va dire.
1: Devant le comptoir de Master Poulet de Saint-Ouen, la controverse a de quoi rendre sceptiques certains résidents.
5: Mais dans ce cas-là, qu'est-ce que fait le Burger King juste en face ? Son problème ? C'est vraiment les gens qui viennent acheter ici, c'est la population, c'est peut-être leurs origines, mais sûrement le fait que ce soit des gens qui n'aient pas le niveau de vie de ce que lui, en fait, a comme objectif de population à Saint-Ouen.
1: L'avocat de la chaîne, Master Poulet, Stéphane Gazguez, voit plutôt une volonté du maire de gentrifier sa ville.
6: On a l'impression quand même qu'il y a une question de classe sociale dans ce dossier. Est-ce que si c'était un bar qui vendait des matchas, ça poserait problème au maire de Saint-Ouen ? J'ai pas l'impression.
1: Mais certains voisins trouvent que du poulet, il y en a beaucoup trop dans le coin.
7: Dans Saint-Ouen, ça doit être au moins le site qui est mis en place. Donc c'est vrai que je pense pas que la ville avait besoin de ça.
1: Malbouffe, gentrification, et il ne faudrait pas oublier la politique.
8: Bonsoir, c'est bien ? Ça va ?
1: Face au maire socialiste Karim Bouamran, dans la ville voisine de Saint-Denis et Pierrefitte-sur-Seine, le maire d'extrême-gauche de la France insoumise, Bali Bagayako, s'est jeté dans la mêlée en publiant sur ses réseaux sociaux une vidéo devant le Master Poulet de sa ville.
8: Master Poulet, un coup, KO !
9: Le maire de Saint-Ouen fait ce qu'il veut de sa ville, il prend les choix qu'il veut, il décide la manière dont il veut communiquer, il décide aussi de ses adversaires. Mmh. Moi, je considère que Master Poulet n'est pas un adversaire politique, donc soyons un peu sérieux. Donc.
1: Fin observateur de la joute, l'éditorialiste politique des Francs-Tireurs et à la chaîne d'info LCI, Christophe Barbier démêle cet écheveau politique.
10: Il y a une querelle politique beaucoup plus virulente entre deux gauches. La gauche socialiste du maire de Saint-Ouen, Karim Bouamran, qui a une vision de ce que doit être une ville et de l'accompagnement des populations vers un niveau social plus élevé. Et à côté de ça, la gauche radicale de Jean-Luc Mélenchon, de la France insoumise, qui considère que le désir des classes populaires doit être accepté, doit être exaucé. Que si elles veulent Master Poulet, il faut accepter Master Poulet. On dénonce du côté de LFI la gentrification des villes socialistes. C'est-à-dire les socialistes, ils veulent des classes moyennes, ils veulent des bobos, des bourgeois bohèmes, ils veulent plus de pauvres.
1: Devant ce déchirement de la gauche, les commentateurs sur les médias d'extrême droite s'en donnent à cœur joie devant ce plat de poulet grillé et croustillant. Comme Mathieu Bock-Côté sur CNews.
11: Donc le croustillant remplace le kebab qui a remplacé le couscous, mais on est dans la continuité d'une histoire où finalement c'est une autre civilisation, un autre continent, un autre rapport au monde qui s'installe en France dans de plus en plus de quartiers.
1: Ou encore Pascal Pro sur Europe 1.
12: Est-ce que vous connaissez l'ancien Master
13: Poulet ? Bien sûr.
14: Mais moi, je l'ai découvert à cette occasion.
12: D'abord, c'est halal ou pas ?
13: Oui, c'est 100%, complètement halal.
12: 100% halal. Alors, c'est très intéressant parce que tout le monde ne dit pas que c'est halal.
13: Ah, bah évidemment.
1: Décryptage de l'éditorialiste politique Christophe Barbier.
10: Tout ça à partir d'une restauration rapide, aprimodique, de basse qualité alimentaire, mais peu chère et marquée religieusement puisque c'est de la viande halal. Il y a dans ce plat de poulet, si j'ose dire, un cocktail politique et idéologique idéal pour que la France insoumise en fasse un étendard, en fasse un combat très important. On peut ajouter à cela une dimension brumeuse, parce que les opposants à Master Poulet vous disent sur le terrain, attention, L'argent de Master Poulet, d'où vient-il? Est-ce qu'il n'y aurait pas du blanchiment? D'où viennent ces capitaux? Qui sont les vrais propriétaires? Pour l'instant, il n'y a pas eu de fondement à ces accusations. Il n'y a d'ailleurs pas d'enquête judiciaire, mais c'est aussi un des éléments du débat. La délinquance se mêlant à l'islam politique et à la radicalité politique. Ça donne une idée de l'ambiance très tendue qu'il y a dans le débat démocratique français en ce moment, et notamment au sein des gauches, où on est dans une forme de guerre civile des gauches.
1: Au-delà de la politique, le chercheur Simon Ventron y voit quelque chose de positif sur le plan alimentaire.
4: Je trouve que ce que ça met en lumière est quand même pour le coup intéressant. Une mise à l'agenda politique de la précarité alimentaire qui a été mise en évidence. Et là, à travers cette polémique, j'ai l'impression qu'on va un peu plus loin. On prend conscience que se nourrir, c'est pas qu'une histoire de responsabilité individuelle, bien manger. Il y a aussi quelque chose de structurel. Et l'offre alimentaire à laquelle on a accès dans son quartier, ce qu'il y a dans notre environnement quotidien, a une importance.
1: La chaîne Master Poulet, elle, continue son bout de chemin. Une soixantaine de succursales ont maintenant pignon sur rue en France et le chiffre d'affaires connaît une croissance exponentielle. Comme quoi, parlez-en bien, parlez-en mal, l'important, c'est que tout le monde en parle.
13: C'était un reportage de notre master correspondant en Europe, Frédéric Arnoul.

0: The Unleashed, empowered by science. Pursuing their full human potential in a safe and medically supervised environment. To become faster and stronger than ever before.
1: Les meilleurs athlètes du monde complètement libres qui veulent repousser les limites de la machine humaine grâce à la science dans un environnement médical contrôlé pour être plus rapide et plus fort comme jamais, c'est ce qu'on annonce dans cette bande-annonce que vous venez d'entendre. Et que ce soit Michael Phelps dans la piscine, Usain Bolt sur la piste d'athlétisme ou Simone Biles sur la poutre, regarder un athlète talentueux au sommet de sa forme, ça a de quoi nous transporter. Leurs performances peuvent sembler même surhumaines. Imaginez un monde où le sport est réellement surhumain, autrement dit qu'il n'est pas freiné par les limites de notre biologie. Science-fiction, pas sûr. Aujourd'hui même, à Las Vegas, les Enhanced Games, les jeux augmentés, sont peut-être en train de nous faire entrer dans une nouvelle ère. C'est la première compétition à laquelle les athlètes pourront participer en étant officiellement dopés. Vous avez bien entendu, le projet est financé par des milliardaires de la Silicon Valley, soutenu entre autres par un des fils de Donald Trump. Bonjour Nicolas Moreau.
2: Bonjour.
1: Vous êtes sociologue du sport et professeur à la Faculté des sciences sociales à l'Université d'Ottawa. Je reviens un peu avec la devise de Pierre de Coubertin, Situs Altius Fortius, donc plus vite, plus haut, plus loin. Est-ce qu'il faudra ajouter dopacius maintenant? Est-ce qu'on est encore dans le sport?
2: Ben, théoriquement, on est plus dans le sport à partir du moment où, en fait, on prend une substance qui modifie biologiquement notre corps, puisque dans la définition, normalement, du sport, toute cette pratique-là est interdite. Même si, quand on regarde l'histoire, premièrement, le dopage a toujours existé, c'est pour ça qu'on a toujours essayé de contrôler les athlètes, qu'au départ, l'entraînement était une forme de dopage, et qu'il faut aussi définir, et ça va être important de le faire, ce qu'on entend par dopage, parce qu'il existe aujourd'hui du dopage technologique avec les nouvelles chaussures carbone, par exemple, qui sont extrêmement contrôlées. On a parlé en vélo du dopage mécanique, donc là on parle du dopage uniquement en tant que prise de médicaments, et encore là, malgré qu'on dit que c'est des jeux augmentés et que les athlètes vont pouvoir prendre toutes sortes de produits, en fait il y a quand même des produits qui sont interdits dans ces jeux-là.
1: C'est seulement ceux qui seraient autorisés par la FDA, la Food and Drug Administration. Principalement, vous me corrigerez, mais on parle de testostérone, d'hormones de croissance, par exemple.
2: Et de PO.
1: Et de PO, voilà. Il y aura aussi un suivi médical poussé, nous dit-on. Mais est-ce que ça entraîne nécessairement une minimisation des risques?
2: Ça repose un peu sur le principe de la réduction des méfaits. C'est exactement ça quand on fait, par exemple, je suis professeur en travail social, on va avoir une, par rapport aux personnes consommatrices, on va avoir une approche qui vont dire, bon ben, finalement, les gens consomment et on essaye de minimiser les risques suite à leur consommation. On a cette approche-là. C'est une approche qui a été aussi évoqué, je ne sais pas si vous vous rappelez, il y a quelques années, avec l'affaire en Festina en cyclisme.
1: Bien sûr.
2: Donc, pour faire une histoire courte, Willy Woods, qui à l'époque le soigneur, se fait prendre avec dans sa valise un certain...

0: à la frontière franco-belge avec sa valise remplie d'ampoules de PO. Et finalement, donc il y a un débat là-dessus. Le médecin de l'époque et le directeur Bruno Roussel de l'équipe dit « Écoutez, tout le monde se dope, c'est un secret de Polichinelle. Nous, ce qu'on a fait, c'est qu'on a noté ça dans des cahiers et on a essayé de minimiser le risque pour les athlètes. » Mmh. Donc, c'était son argument de défense. Et j'ai l'impression que c'est un peu l'argument qui est repris ici pour dire « Ben, il y a des gens qui se dopent et d'autres qui se dopent pas. Donc, le principe qui est un des principes fondateurs en sport de l'idéal démocratique, à savoir que tout le monde doit partir égal sur la même ligne, il n'est pas respecté. Alors, au lieu de jouer les hypocrites, nous, on va y aller, on va légitimer le dopage, au moins comme ça. Eh ben, premièrement, tout le monde va être égal. Et deuxièmement, on va pouvoir tester et voir jusqu'où le corps humain peut aller en étant augmenté. Ce qui, à mon avis, est une erreur, parce que l'idéal démocratique, il n'est pas non plus respecté, parce que, premièrement, tout le monde n'a pas accès aux mêmes substances chimiques, et les conséquences à très long terme de cette prise de médicaments-là.
1: Ben là, vous touchez un point qui est vraiment très important, parce qu'on peut assurer un suivi médical en ce qui concerne le court terme, mais est-ce qu'on a vraiment des études randomisées sur les effets à long terme que peuvent avoir ces substances sur le système hépatique ou sur le système endocrinien?
0: Non, parce que par définition, les gens, ceux qui se dopent vont pas et qui se ne sont pas fait prendre ne vont pas le crier sur les toits. Donc, on a un certain nombre de sportifs qui meurent subitement, on le sait, mais les causes sont jamais vraiment connues. Donc, on ne sait pas quelles sont les conséquences. Les suivis sont là, ils sont annoncés pour 3 à 5 ans, mais à 10, 15, 20 ans, c'est très difficile. Et en plus, le sport de haut niveau, en fait, avec le nombre de kilométrages, par exemple, pour un cycliste ou pour un coureur, etc., où l'intensité des entraînements fait que un sportif de niveau n'a pas une espérance de vie plus longue que l'individu lambda. C'est pour que le sport soit bon pour la santé, il faut être pratiqué modérément. Vous avez des recommandations de l'OMS sur 3 fois 30 minutes, etc., etc., séance de musculation. Mais le dépassement de soi à l'extrême, comme peuvent l'être le sport de haut niveau, n'est pas bon pour la santé. Donc, si vous rajoutez en plus de ça le dopage, c'est un cocktail qui peut être extrêmement dangereux.
1: Et on peut se demander aussi si ces athlètes ont vraiment donné un consentement libre et éclairé, compte tenu du fait qu'on ignore ce qui pourra se passer dans le futur. Mais j'aimerais vous emmener néanmoins ailleurs sur les bourses qui ont été promises à ces athlètes pour les convaincre de participer. Faut le rappeler, c'est 250 000 $ pour ceux qui arriveront premiers, 125 000 pour les deuxièmes places. Et si d'aventure un record du monde devait être battu dans le cadre de ces compétitions, 1 000 000 $ à l'athlète qui établira ce nouveau record. Mais ça illustre peut-être, et ça a séduit certains athlètes, le fait que pour de nombreux de ces athlètes, ils ne se sont pas beaucoup enrichis.
0: Non, surtout pour les disciplines, par exemple, comme la natation et l'athlétisme, à part un ou deux élus, le reste, c'est extrêmement difficile. Pour avoir passé une partie de l'hiver en Europe et d'avoir discuté avec beaucoup d'athlètes olympiques dans le cadre des JO de Milan, j'étais vraiment frappé par la précarité économique de ces athlètes-là. Et en plus, qui est ensuite une carrière qui est très courte. C'est de 3 à 5 ans, en général, par exemple, pour le vélo, pour l'athlétisme, c'est pareil. Ils sont pas beaucoup aidés, donc c'est extrêmement difficile. Et les commandites vont aider les athlètes qui performent, par définition. Donc, en fait, vous avez tout pour, finalement, avoir un risque de dopage. Ce qu'il faudrait, c'est avoir des contrats à long terme qui ne soient pas uniquement sur les performances. C'est comme ça qu'on va arriver un peu à éradiquer le dopage. Je trouve que ces jeux-là nous questionnent sur notre rapport au sport. C'est-à-dire que quel sport on veut. Et il est sûr que payer des athlètes ou donner des primes aux athlètes olympiques, par exemple, ça peut être très bien aussi, mais quel type de société aussi on veut? Est-ce qu'on veut aussi une société où ça soit une élite sportive qui performe? Ou est-ce qu'on a besoin que la population fasse du sport pour être en santé? À ce moment-là, faut davantage investir dans des infrastructures, parce que c'est pas parce que vous avez des athlètes qui vont performer aux Jeux Olympiques que systématiquement la population va se mettre au sport. On sait que pour augmenter, en fait, en règle générale, la pratique sportive, ça prend davantage des infrastructures, de l'accessibilité des équipements, mais non pas des les stars que vous allez voir. Ça peut être un catalyseur, mais c'est pas assez.
1: Mais ce n'est pas du tout l'objectif qui semble être poursuivi par les organisateurs de ces jeux augmentés. C'est un modèle d'affaires transhumaniste d'une part, libertarien aussi. D'ailleurs, l'un des commentateurs, je crois, sera Brian Johnson, l'homme qui ne veut pas mourir. Il y a un documentaire qui lui a été consacré sur Netflix. Donc, c'est ce millionnaire, multimillionnaire, qui prend quantité pléiade de médicaments chaque jour pour ralentir son propre vieillissement. Et c'est associé beaucoup aussi, ce projet-là, à un projet de longévité. Donc, en montrant que les performances qui pourront être, ou les records éventuels accomplis, battus par ces athlètes-là, l'ont été grâce à de telles drogues et que donc, par ruissellement, ça pourrait être bon aussi pour la population en général pour vivre plus longtemps et plus en santé.
0: Oui, absolument. Puis on est dans une société aussi où, en fait, la santé, entre guillemets, elle se définit plus par l'absence de maladie, mais par, et c'est l'OMS qui le dit, par un état complet de bien-être mental, physique et social. Qui se lève aujourd'hui ici en se disant, oh, aujourd'hui, je suis dans un état complet de bien-être? Non, personne. Ben, en tout cas, pas moi. J'imagine pas vous non plus. Et donc, ce qui fait que on est toujours en train d'essayer de surperformer pour être en santé. Et ces jeux, en fait, s'inscrivent là-dedans comme ce qu'on appelle les alicaments, de prendre des compléments alimentaires, etc. Tout nous pousse à ça. Et ces jeux-là sont un peu un miroir, quelque part, de cette quête de santé et d'un corps idéal à atteindre, etc.
1: Mais c'est un modèle terrible pour la jeunesse quand on y pense par rapport à ce que vous évoquiez, savoir avoir des infrastructures, la pratique d'activités physiques régulières, quotidiennes. On n'est pas là-dedans du tout.
0: Non, on n'est pas là-dedans du tout et les études montrent que la VO2 max, donc si vous voulez la capacité respiratoire des jeunes, ne fait que décroître dans les pays occidentaux. Donc les jeunes sont beaucoup moins en forme il y a 20 ou 30 ans. Donc on a ces jeux-là qui sont où on veut battre des records, mais la population est de moins en moins active, on va dire, et si vous voulez que les jeunes se mettent au sport, ça prend des infrastructures, ça prend une politique par rapport aux écrans, etc. On peut discuter de ça, mais on n'est pas du tout là-dedans. Là, on est vraiment dans une caricature d'essayer d'ultra-performer, puis comme vous l'avez dit, avec l'humanisme et le post-humanisme, etc., qui est un courant quand même assez ancien d'ailleurs, hein, qui est pas contemporain.
1: Mais il y a un détournement de sens là-dedans, et ces groupes-là, transhumanistes, parlant de cela, détournent notamment les propos de Frédéric Nietzsche, quand il disait « l'homme est quelque chose qui doit être dépassé, je vous annonce la naissance du surhomme », il faisait allusion à un dépassement moral et culturel, et à la présence de souffrance, et pas du tout à un homme augmenté via des drogues.
0: Oui, mais on va vers ça définitivement. Les nouvelles formes de dopage vont être des formes de dopage technologiques où on va remplacer des fragments, finalement, peut-être au niveau, par exemple, des orthèses, etc., pour pouvoir courir plus vite. L'idée, en fait, du dopage aujourd'hui, je pense, c'est d'essayer de trouver un dopage qui n'aurait pas de conséquences pour la santé. Parce que un des principes de la lutte antidopage, c'est de dire, attention pour les athlètes, il y a des risques à long terme sur leur santé. Le jour où en fait, c'est un dopage, comme pour les chaussures, par exemple, ou c'est un dopage mécanique où le risque, bon, c'est pas peut-être pour les articulations, mais en tout cas, c'est pas directement pour le corps. J'ai l'impression que l'argument de la lutte antidopage va être moindre. Après, ce qui, moi, me questionne beaucoup, c'est que ces jeux-là s'inscrivent aussi dans un contexte où, puis on le voit avec les séries des Canadiens, où ça fait 2 séries de suite en 7 matchs, et avec un nombre de matchs par année qui est effrayant pour ces joueurs-là, c'est qu'à un moment, si on veut aussi essayer de réduire le risque de prise de médicaments, de compléments, etc., faut juste réduire, par exemple, le nombre de matchs.
1: Quelques secondes, est-ce que vous allez regarder les Enhanced Games par curiosité?
0: Jamais de la vie.
1: Nicolas Moreau, vous êtes sociologue du sport et professeur à l'Université d'Ottawa. Tout a été dit. Merci beaucoup.
0: Merci.
1: Restez à l'écoute. Plus tard à l'émission, au Québec, des ceintures noires en judo enseignent les rudiments de la chute aux personnes âgées. Le but, apprendre aux aînés l'art de bien tomber. Il faut dire que chaque année au pays, les chutes font plus de 8000 morts chez les plus de 60 ans.
2: Il y a une dame de 93 ans qui fait le cours depuis des années, puis elle est embarquée dans l'autobus. Le chauffeur, il a pas pris le temps de regarder si elle s'était assise. Elle est partie. Et qu'elle est partie par derrière. Mais elle a fait exactement ce qu'elle a pris dans son cours. Elle a mis ses bras en avant, elle a fait sa tête pour la frapper. Elle a roulé. 93 ans, le rouler dans l'autobus. Probablement que son plus grand drame dans ce journal-là, c'est qu'elle était sale, c'est tout.
1: Notre collègue Alexis Gacon est allé voir ces personnes âgées qui apprennent à jouer les cascadeurs pour protéger leur autonomie.

0: Peut-être vivez-vous avec la fièvre du hockey ces jours-ci, vous êtes assez nombreux. Ça peut vous aider à imaginer la ferveur vécue par des milliers d'adolescents lors d'un championnat de robotique tenu près de Montréal il y a quelque temps. C'est un concours qui réunissait des jeunes du secondaire venus d'un peu partout au Québec, mais aussi de bien plus loin. Les participants n'ont eu que quelques semaines pour préparer un robot répondant du mieux possible à des épreuves précises. Yannick Dumont-Baron a assisté à la compétition.
1: C'est pas l'ambiance habituelle dans ces grands hangars de finition d'avions chez Bombardier. On est en banlieue de Montréal. L'endroit, il a été transformé complètement pour quelques jours. Il y a des adolescents un peu partout qui vont dans tous les sens, très affairés. On est ici pour un festival bien spécial, un tournoi de robotique.
2: Alors, bienvenue ici, c'est le Festival de robotique 2026 de Montréal. C'est un peu la Coupe Stanley de la robotique. Les équipes encouragent dans les gradins, il y a une pression qui monte. On se qualifie pour les finales, on vit des matchs de finale, il y a un vainqueur à la fin, ça a vraiment la même énergie qu'un tournoi sportif. Alors, mon nom est Shema Shraibi. Je suis l'organisatrice de ce tournoi, donc de ce bel événement. On reçoit en ce moment 36 équipes, 32 équipes du Québec, 2 équipes d'ailleurs au Canada, une équipe de France et une équipe du Brésil.
1: Du Brésil? On vient de loin pour faire un tournoi de robotique.
2: Oui, effectivement, dans ce type de tournoi-là qui qualifie pour les mondiaux, on peut recevoir des équipes de partout à travers le monde. Il s'agit juste de s'inscrire.
3: L'événement montréalais est tenu sous la bannière de l'ONG FIRST, qui fait la promotion des sciences et des technologies auprès d'adolescents sur tous les continents. C'est leur équipe qui détermine le défi annuel des robots, le même dans tous les tournois.
2: Chaque robot doit être capable d'accomplir le défi du jeu. Cette année, on lance des balles, puis on doit grimper à la fin du match. Donc, les robots sont 3 robots contre 3 robots. Ils doivent travailler ensemble pour se positionner, pour lancer des balles, aller en ramasser. Puis à la fin de la partie, ceux qui ont fait le plus de points avec les balles, c'est eux qui gagnent le match.
1: Là, il y a une partie qui va commencer bientôt. On peut aller regarder ça?
2: Oui, bien sûr.
1: All right.
2: On entend le décompte et là, ça va partir. La première chose qu'on va voir, c'est le mode autonome. Ça veut dire que c'est 30 secondes où les robots sont pas contrôlés par des pilotes. Ils sont préprogrammés.
1: Là, on voit 37 à 7. C'est assez clair.
2: Exactement. Fait que là, on voit que l'Alliance Bleue mène le premier match pour l'instant grâce à leur mode autonome.
3: L'Alliance des Bleus, c'est un regroupement de 3 robots provenant d'écoles différentes. Les équipes doivent collaborer contre l'Alliance des Rouges. Un match se termine en moins de 3 minutes, ce qui ne permet pas vraiment d'apprécier tout le temps les énergies investies dans la conception et la programmation. Il y a une douzaine d'années, Shema Shraibi prenait part à un tournoi semblable.
2: Pour moi, ça a été super formateur. Mes moments préférés, c'est quand je vois des jeunes stressés. Puis là, je me rappelle comment qu'on était, moi puis mon équipe, toutes stressées. Puis je me dis tout le temps, mon Dieu, c'est ça qui m'a le plus forgé.
1: Il y en a une équipe qui n'ont pas l'air trop stressée. C'est l'équipe 35-50. On va aller les voir de plus proche.
4: C'est l'Alliance des Mouches qui a gagné. Nous, on était la bleue, mais quand même.
3: Dans les gradins, Natalia Isla Martinez, dernière année à l'école secondaire Cavalier de la Salle de Montréal. Ça fait quelques années déjà qu'elle est membre de l'équipe 35-50 Robotronics.
1: Ça va bien?
4: Oui, oui, oui. Ça pourrait aller mieux, mais on va essayer de faire mieux. Le prochain match, c'est dans 1h30, 1h30.
1: Ça, vous avez 90 minutes, vous allez faire quoi?
4: On va regarder le robot, s'il y a des problèmes. Là, maintenant, je dois aller au puits pour vérifier que le robot, ça va, ça fonctionne bien.
1: On va faire ça?
4: Oui. Ça va, le robot? Ça va,
1: Chef,
4: sérieux? Nice!
3: Les puits, c'est un peu comme les courses automobiles. Une petite section à part, remplie d'outils et de composantes électroniques. Ici, une douzaine de jeunes s'affairent autour d'un robot. Olivier Massry est capitaine de l'équipe Robotronics.
5: C'est l'un de nos meilleurs matchs, selon moi. C'est comme on a perdu, mais c'est pas grave. On s'améliore de plus en plus. C'est correct.
1: Qu'est-ce qui se passe? Il y a un de vos coéquipiers qui a des pinces?
5: Actuellement, on a une vis qui s'est détachée au dernier match. C'est dû aux vibrations lorsqu'on fait un match. On refait une vérification mécanique. Et juste histoire de revérifier que notre robot est encore fonctionnel. Et là, on se prépare.
3: Un peu en retrait de toute cette action, on retrouve Stéphane Icono, responsable du club de robotique de l'école Cavalier de la Salle.
6: Hier, on a eu vraiment plusieurs difficultés techniques. Et on est parti à la fin de la journée avec un peu d'espoir. Là, ce matin, il y a des choses qui sont confirmées, puis ça va un peu mieux. Le moral est bon parce qu'ils sont vraiment dans un en mode

0: match. Robot!
1: Fini le temps des ajustements, il faut retourner à l'ère de jeu.
0: Vas-y, vas-y, roule, roule, roule.
1: Poulet danse, mais tous font place aux équipes qui poussent leurs robots. Marilyn Larose reste derrière. C'est l'une des adultes qui encadre l'équipe de Robotronix, dont les membres proviennent d'origines et d'horizons bien variés.
2: Ma première année avec Robotronix, c'était 2017-2018. Mais là, je suis même plus enseignante dans cette école-là.
3: Pourquoi vous revenez?
2: Parce que c'est la famille. C'est une grande famille ici. Dès que t'as la piqûre, c'est difficile de s'en aller après.
1: Le format du tournoi facilite l'entraide et la coopération. Les alliances de trois changent à chaque partie. Ainsi, l'adversaire du dernier tour est peut-être votre meilleur atout cette fois-ci. Les choses deviennent plus sérieuses au dernier jour du tournoi. L'équipe de l'école Cavalier de la Salle dispute ses derniers matchs de qualification avant les rondes éliminatoires. Près de ceux qui pilotent les robots, la tension est palpable.
4: Reviens. Je sais pas là dans la pause. Le pivot.
1: La partie ne se déroule pas tout à fait comme prévu. Le capitaine Olivier Massery, visiblement déçu.
5: On a eu des problèmes pour tirer. Donc on pense que c'est la batterie. Laissez-moi juste aller sortir le robot et je reviens.
6: C'est qui est dans le puits?
5: Alina, est-ce que tu peux vérifier le robot?
6: Une personne mécanique, une personne électrique, et ensuite on va laisser, ils ont des tests à faire. Le shooter, il n'a pas super bien fonctionné.
5: Est-ce qu'on peut libérer le puits, s'il vous plaît?
3: C'est plus tendu, là.
5: Ouais. En fait, on a juste... C'est actuellement, notre robot, il est performant. Il est compétitif, en fait. Donc, on arrive à rivaliser avec des robots qui sont actuellement les meilleurs de la compétition. C'est quand même cool à voir.
3: Il reste deux matchs. C'est ouais. Quoi? Qu'est-ce qui est important dans les deux derniers matchs de qualification?
5: De prouver aux autres équipes qu'est-ce qu'on sait faire.
1: L'équipe espère démontrer ses compétences pour être choisie comme partenaire dans des alliances qui vont s'affronter lors des éliminatoires. C'est la cinquième compétition à laquelle prend part Natalia Isla Martinez.
3: À l'intérieur, vous êtes fébrile, nerveuse?
7: Très nerveuse et très excitée parce que on sait jamais quand le robot ça va se casser. Puis il faut agir vite. Donc je suis nerveuse, mais c'est un stress bon, c'est un bon stress. Parce que comme ça on apprend la discipline. On apprend à travailler par nous-mêmes de façon indépendante, mais aussi on apprend à exercer nos connaissances dans un domaine comme si on était dans son travail.
5: Maintenant je peux parler devant des gens. Mais en fait j'ai l'occasion, je passe souvent des messages. Donc, du stress en moins, j'arrive à parler devant les juges, je suis plus à l'aise. Et c'est toutes des capacités qui seront utiles plus tard.
8: Et je veux vous voir taper les mains dans les escales.
1: L'ensemble des participants est réuni autour de l'aire de jeu. C'est la dernière partie avant les éliminatoires. Pour Robotronix, c'est peut-être même le dernier match du tournoi.
7: Ouais.
1: Le robot de l'école Cavalier de la Salle fonctionne bien. Peu de temps après, l'équipe est choisie pour former l'une des alliances des éliminatoires.
8: Commençons les matchs éliminatoires. Let's begin the playoffs.
1: Le premier match est vite terminé. Une défaite pour Robotronix et ses partenaires. C'est un ennui mécanique qui aurait miné la performance du robot, selon Natalia Isla Martinez.
3: Vous en avez perdu un, mais vous n'êtes pas éliminé.
7: Non, on va au loser bracket, donc c'est comme une deuxième chance. L'équipe qui va perdre le prochain match, ça va aller contre nous.
1: L'école Cavalier de la Salle est assurée d'un dernier match que son alliance doit remporter pour passer à la ronde suivante. Les projecteurs rouges et bleus éclairent la foule. Les parents et les amis de l'équipe Robotronix sont sur le bout de leur siège. Le pointage est serré. Le résultat final se fait attendre.
9: On attend et après on va crier nos vies si on gagne. Même si on ne gagne pas, on est content. On a eu du plaisir.
1: C'est finalement l'autre alliance qui a emporté le match. C'est donc la fin du tournoi pour Robotronix. Une déception avec laquelle Annabelle Dufresne

0: Haine tente de composer.
1: Mais c'est correct, le fun est toujours présent, donc on n'est pas venu pour rien. Faut juste être fier de ce qu'on a fait, puis faut juste faire avec. It is what it is.
2: Natalia,
3: on a pu faire.
2: Comment
3: oui.
2: Ça va?
3: Ça va. Je dis un peu déçu, mais ça va, c'est normal. On accepte la défaite.
2: C'est décevant.
3: Oui, mais c'est normal quand on fait partie d'une compétition, il faut s'attendre à perdre, mais à gagner, mais aussi à perdre.
1: Ok, we just want to say thank you and a good job to every single one of.
0: Pour l'équipe, c'est la fin d'un sprint de 3 mois pour imaginer et créer un robot compétitif. Avec beaucoup de soirées et de fins de semaine consacrées à cet objectif.
1: You go home with a smile on your face and a bag full of pride, capiche?
4: Yes!
0: L'un des pilotes du robot est demeuré à l'écart dans un coin. Il ne veut pas parler. Et son visage fermé et les larmes sur ses joues témoignent de sa frustration. Le responsable de l'équipe, Stéphanie Cono, lui laisse quelques moments de solitude.
5: Si je regarde mon équipe de pilotage, il y a forcément une déception là-dedans, mais on les aide à passer au travers de ces émotions-là. Et en fait, c'est vraiment ça, hein, c'est de leur montrer, de voir le côté positif de tout ce qu'ils ont vécu ces derniers jours. On travaille dans une communauté qui est très ouverte, qui est prête à aider. Donc, ils sont toujours prêts à aller chercher de l'aide si besoin ou à aider les autres équipes s'ils ont besoin. Et cette collaboration-là, je veux dire, on en a besoin aussi plus tard, que ce soit dans l'industrie, dans notre vie, le fait de pouvoir collaborer avec d'autres, de partager. J'espère, en tout cas, j'ose me dire qu'on prépare de beaux humains.
6: C'était un reportage de Yannick Dumont-Baron. Hey, on vient de recevoir un courriel de M. Duchassin qui nous dit « Il existe un film dystopique qui raconte exactement ce que les Enhanced Games proposent. Ce film français s'appelle Arès et il se passe à Paris dans un futur où les compagnies pharmaceutiques ont pris le contrôle des États et où des jeux sont organisés où on a le droit de se doper. Il dévoile une société, tiens, libertarienne, sans limite et sans solidarité sociale. » Continuez de nous écrire, ça nous fait vraiment plaisir de vous lire. On va se quitter pour le bulletin de nouvelles et au retour. Tour dans un monde où l'aide médicale à mourir se répand et que ça va parfois très vite. Quelle est la place du deuil et des rituels? Et aussi, est-ce que le judo peut aider les aînés à chuter sans se blesser ou même se tuer? La réponse dans un dojo près de chez vous et à tout terrain après les nouvelles.

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2: Bonjour, ici Greta Juris. L'Iran annonce qu'il y a des progrès dans les négociations avec les États-Unis pour mettre fin à la guerre, mais rejette l'idée d'un accord imminent. C'est le porte-parole du ministère iranien des Affaires étrangères qui a fait cette déclaration. Selon lui, des ententes auraient été conclues sur une grande partie des questions en discussion, mais il est faux de dire, selon lui, qu'un accord soit imminent. De passage en Inde, le secrétaire d'État américain Marco Rubio a réitéré hier qu'il était encore possible de conclure un accord avec l'Iran. Il croit même que des développements soient possibles dès aujourd'hui. À Ottawa, la Chambre des communes reprend ses travaux aujourd'hui pour la dernière ligne droite avant la pause estivale. Le premier ministre Mark Carney se rendra à New York en milieu de semaine afin de faire avancer les efforts visant à attirer des investissements internationaux au Canada. De son côté, la ministre des Affaires étrangères, Anita Anand, s'apprête à accueillir son homologue chinois plus tard cette semaine, la première visite de ce type au Canada depuis 2016. Québec veut améliorer l'accès à la propriété et pour y arriver, le gouvernement mise sur la création de quartiers de maisons préfabriquées. Des dizaines de municipalités auraient déjà manifesté leur intérêt. Gabriel Paré-Azatoury.
3: Des maisons préfabriquées abordables, c'est l'idée du nouveau ministre des Affaires municipales, Samuel Poulain. Ce qu'il veut, c'est que des quartiers de maisons préfabriquées de deux chambres et qui coûtent moins de 350 000 $ voient le jour. Une façon d'aider les premiers acheteurs à accéder à la propriété. Des dizaines de municipalités et de promoteurs auraient déjà levé la main. Voici Samuel Poulain.
4: On vient augmenter l'offre et on vient aussi augmenter l'offre abordable. Et plus qu'il y a de compétition dans le marché, plus qu'on va faire en sorte de réduire cette hausse des prix qui est fort importante pour notre génération qui souhaite avoir accès à la propriété.
3: Le maire de Saint-Lambert-de-Lauzon trouve que les quartiers de maisons préfabriquées, c'est une bonne idée. Plus facile à développer en régions éloignées, selon lui, dans les petites municipalités qui sont propriétaires de terrains. Plus difficile en ville quand ce sont des promoteurs qui détiennent ces terrains. Explication d'Olivier Dumais.
5: Saint-Lambert-de-Lauzon, même si on arriverait avec une maison préfab, le prix du terrain ferait que c'est vraiment beaucoup élevé là, pour un premier acheteur. C'est pas tout le monde qui peut se le permettre. Tandis que quand on s'éloigne d'une région au Québec, même jusqu'en Beauce, il y a des municipalités aussi qui sont propriétaires des terrains. Donc, eux autres peuvent développer.
3: Le programme qui permettra aux municipalités de déposer leurs projets sera lancé d'ici le 24 juin. Ici Gabriel Paré-Azatoury, Radio-Canada, Québec.
2: L'aide à la relève agricole récemment annoncée par la première ministre Christine Fréchette est bien accueillie par des agriculteurs au Québec. Le gouvernement a majoré de 30% son soutien aux jeunes agriculteurs avec une enveloppe de près de 9 millions de dollars. Le reportage de Jean Harel.
6: Anouk Caron caressait depuis longtemps le rêve d'élever des bisons.
7: Pendant mon bac en agronomie, où je suis allée visiter un élevage de bisons, puis j'ai eu le coup de foudre pour cet animal-là. C'est un animal qui est très rustique, qui nécessite moins de soins, puis c'est une viande aussi de très haute qualité.
6: La réalité comporte toutefois des sacrifices. Son conjoint et elle occupent chacun deux emplois à temps plein.
7: Dans la semaine, je dois avoir travaillé un 35 à 40 heures sur la ferme, en plus de mon 47 heures à l'extérieur de la ferme.
6: La jeune agronome de 31 ans s'implique aussi au sein de la Fédération de la relève agricole. Elle apprécie l'annonce de la première ministre Christine Fréchette qui hausse de 30% l'aide financière à la relève agricole.
7: Les gens du DEP, ils vont aller chercher 25 000 $. Les gens au collégial vont aller chercher 40 000 $. Et les gens au niveau universitaire vont aller chercher 65 000 $. Puis ça, c'est des montants qui n'avaient pas été indexés depuis 16 ans.
8: On a besoin de relève, on a besoin de cette autosuffisance alimentaire.
6: Autre bon coup de Christine Fréchette, selon Michel Briand, président de l'UPA Estrie, le remboursement de 7,4% de la taxe de carbone sur l'essence, le propane et le diesel pour tous les agriculteurs.
8: Il faut comprendre que ce remboursement-là, c'est parce qu'on est les seuls au Québec à payer cette tarification-là et ça rend les producteurs moins compétitifs avec ceux des autres provinces.
6: La relève agricole est très importante car la moyenne d'âge des agriculteurs au Québec est de 55 ans selon l'UPA. Ici Jean Harel, Radio-Canada, Saint-Herminie-Gilde.
2: L'organisme Impératif français ajoute sa voix au débat qui entoure la diffusion des matchs des séries éliminatoires du Canadien de Montréal à Gatineau. Le groupe consacré à la promotion du français a lancé samedi une pétition pour réclamer la présentation des matchs à l'aréna de Gatineau. Mercredi, trois organismes locaux avaient annoncé la diffusion du deuxième match de la série entre le Canadien et les Hurricanes de la Caroline, mais la demande a été refusée par la Ligue nationale de hockey en raison de droits territoriaux exclusifs accordés aux sénateurs d'Ottawa. Le conseiller municipal, Luc Chénier, croit qu'un compromis aurait été possible.
9: C'est dommage parce que on pourrait permettre du côté des sénateurs de dire oui, on va vous laisser regarder les matchs, tout ça. Et moi, j'étais l'organisation des sénateurs, j'en profiterais pour peut-être mettre un kiosque à l'entrée, dire oui, on va vous donner le droit. Mais on va être là avec des kiosques, on va donner de l'information sur nos billets de saison, donner, c'est le temps là, peut-être d'être capable de mousser également le produit des sénateurs d'Ottawa.
2: Les sénateurs estiment que le dossier relève de la Ligue nationale. Et puis enfin, en Formule 1, l'Italien Kimi Antonelli a remporté le Grand Prix du Canada sur le circuit Gilles Villeneuve à Montréal. Le pilote Mercedes a devancé le Britannique Lewis Hamilton sur Ferrari.

Le Québec est le champion canadien de l'aide médicale à mourir. Mais en décidant du moment de son départ, il arrive que tout s'accélère. Quelle place pour le deuil? Un questionnement fondamental pour tous ceux qui restent après le départ précipité des êtres chers. C'est un reportage de Manon Globinski. Aussi, au moment de son avènement, Internet nous a fait rêver à une nouvelle bibliothèque d'Alexandrie et à un espace de coopération et d'union universelle. Des espoirs qui se sont effondrés avec la fragmentation des espaces communs, la marchandisation des données et le capitalisme de surveillance. Et l'intelligence artificielle n'arrangera probablement rien, bien au contraire. Ça préoccupe énormément l'auteur et président de la chaîne Arte, Bruno Patineau. Il le raconte dans son plus récent livre, « Le temps de l'obsolescence humaine ». On le reçoit dans quelques minutes. Et avez-vous déjà remarqué que les judokas se blessent rarement en tombant? C'est parce que chuter de façon sécuritaire, ça s'apprend. Et c'est précisément ce que certains judokas enseignent aux aînés. Allez, on replonge.

Rebienvenue parmi nous. Juste avant d'aller plus loin, Monsieur Gaudreau nous a fait suivre au cours des dernières minutes un sketch de Saturday Night Live que je ne connaissais pas, moi pourtant, qui adore SNL. C'était il y a quelques années avec Kevin Nealon où on reprenait le concept des jeux du dopage. Je vous donne pas le lien, mais cherchez. On a regardé, on s'est bien bidonné pendant la pause du bulletin de nouvelles. Et bon, on revient à des choses plus sérieuses. Récemment, il y a l'autrice Manuelle Légaré qui présentait sa pièce documentaire Club Sandwich Mayonnaise à propos de la mort de son père, l'humoriste Pierre Légaré, qui a eu recours à l'aide médicale à mourir. Elle y dénonçait, entre autres, la rapidité du processus et le manque de temps pour se préparer au deuil. Elle y montrait également son incapacité à faire ce deuil aussi rapidement que le voudrait la vie d'aujourd'hui qui regroupe souvent condoléances, célébrations de vie ou rites funéraires, crémation ou inhumation au même endroit en une seule journée. Peut-on encore vivre son deuil sur le temps long? Pas toujours. C'est pourtant ce que les professionnels de la mort que Manon Globinski a rencontrés préconisent.

0: mais j'aurais pas pu devenir psychologue ailleurs qu'en soins palliatifs. Je sais que c'était la place que je devais occuper.
1: Joanne de Montigny a été, il y a 47 ans, une des seules survivantes de l'écrasement d'un avion de Québec Air à l'ancienne Lorette.
0: Vous savez, dans l'avion, j'aurais aimé accompagner mieux ceux qui sont morts avant moi. J'ai pas pu le faire à cause du manque de temps et à cause de ma propre stupéfaction.
1: Elle n'a cessé, pendant sa carrière de plus de 30 ans auprès des mourants et de leurs proches, de côtoyer la mort, en quelque sorte.
0: Moi, personnellement, à cause de ce qui m'est arrivé, j'ai plus souffert du deuil des familles qui ont perdu des êtres chers que de mes propres douleurs. Alors moi, j'ai eu besoin de beaucoup d'aide pour le deuil, parce qu'il était massif. C'était mon deuil, mais c'était surtout la culpabilité du survivant. Et puis, être là devant des familles qui ont perdu un proche, je me disais, être là à la place de l'autre, ça n'a pas de sens. J'ai beaucoup travaillé ça.
1: Elle dit que pour réussir son deuil, il faut s'y préparer.
0: Il y a des personnes autour de moi qui me disent, jamais on ne parle de la mort, ni dans ma famille, ni avec mes amis. C'est incroyable. Rater son deuil, c'est... Par exemple, c'est sans jugement que je le dis, mais je lis la nécrologie à tous les jours. Et quand je vois, à la demande de mon père, il n'y aura aucune cérémonie. Ça m'arrache un peu le cœur. Parce que je sais que sans cérémonie, sans rituel, on n'entrera pas dans le deuil. C'est même pas une question d'en sortir, on n'entrera pas dans le deuil. Alors, moi, j'ai une femme un jour qui m'a dit, est-ce que j'ai le droit de transgresser la demande de mon père, ses volontés de n'avoir aucune cérémonie? Mais j'ai dit, on va essayer de travailler sur une manière de ne pas l'offenser dans sa demande et de vous aider dans votre deuil, parce qu'il n'avait pas réalisé

0: l'impact sur vous qu'il n'y ait aucune cérémonie. Si on ne on rappelle pas ça, je vous le dis encore, on n'entre pas dans le deuil. On reste en dehors. Il y a quelque chose qui est resté paralysé à l'intérieur et qui va se réveiller, on ne sait quand.
1: Annette?
2: Oui?
1: J'aimerais-tu un peu mon lit, j'aimerais ça. Va voir comme c'est bon.
3: Madame de Montigny a participé dernièrement à des discussions avec les spectateurs de la pièce Club Sandwich Mayonnaise de Manuel Légaré à l'usine C à Montréal.
2: Et merci pour la belle lettre que tu m'as laissée, papa.
1: On a eu une belle vie, mes enfants.
3: L'autrice se sert du théâtre documentaire pour enquêter sur l'aide médicale à mourir que son père, l'humoriste Pierre Légaré, atteint d'un cancer, a reçu il y a quelques années.
2: La vie s'accélère. Puis on est dérangé par la mort. On ne veut pas en entendre parler. Je pense que les personnes qui vont chercher le package deal, qui font le rite de fin de vie jouxté au rite funéraire, tout ça le même après-midi, puis après ça, merci, bonsoir, la parenthèse est fermée, je pense que... Hey, je pense pas que ce soit particulièrement bon pour un deuil. Je pense que... Je pense que le rite, ça c'est l'anthropologue Luce Desaunier qui dit ça. Le rite doit être un aveu du mal.
4: Un aveu du mal? C'est bien dit. C'est ça.
2: Ça fait tellement mal ici. Ça va faire mal un peu encore.
3: Joanne de Montigny comprend que les proches peuvent être démunis devant cette nouvelle façon de mourir.
0: Et comme le processus est écourté, il y a quelqu'un qui doit faire le travail d'aider ceux qui restent, ceux qui vont rester, à comprendre que cette décision-là n'est pas contre eux, mais vraiment pour la personne qui meurt, et à aider à faire parler ensemble les familles.
3: Elle pense qu'il faut éviter le détachement.
0: Vous avez raison d'avoir de la peine. C'est triste de perdre un être cher. Se faire répondre, c'est la vie. Tout le monde meurt. Mais là, on tombe dans la banalisation du deuil et de la mort. Et c'est ça qu'on fait un peu aujourd'hui. On banalise ça un peu.

0: Madame de Montigny marraine, une fois par mois, des discussions sur le deuil organisées par un cimetière, le repos Saint-François d'Assise, dans l'est de Montréal. Son directeur général, Alain Chartier, a réalisé, il y a plus de 10 ans, qu'il faut mieux encadrer le deuil et les endeuillés, surtout que les rites religieux d'antan n'ont pas été remplacés pour une grande partie de la population.
1: Quelqu'un décédait, on allait à l'église, ensuite on allait à la maison funéraire, on allait au cimetière, on allait chez le vendeur de monuments. Et là, il y avait tout un processus et le deuil s'entamait. Puis il y avait une présence de la communauté et des familles beaucoup plus grandes.
0: Il constate que maintenant, il est de plus en plus souvent en présence de personnes en deuil qui vivent une grande solitude.
1: Souvent, les gens venaient pour inhumer les cendres, par exemple, parce qu'on sait que le taux de crémation est à ici peut-être autour de 80%. Et là, les gens, on les accompagne à chaque fois, soit au columbarium ou dans leur lot de famille pour déposer l'urne cinéraire. Et là, on leur offre, voulez-vous une prière, voulez-vous un mot, un texte ou le silence. Bon, après quelques minutes, quand ce qu'ils souhaitaient était fait, ils disaient, c'est tout. Alors nous, on dit, oui, dans le sens que on vous accompagnait pour la partie d'inhumation des cendres, mais peut-être avez-vous eu des rituels en amont. Dans un salon funéraire ou dans un autre lieu. Et beaucoup de gens disaient non. Donc, on a senti rapidement, comme moi le premier, souvent une détresse, je dirais, des gens qui étaient peut-être pas informés ou mal informés ou pas conscients dans le brouhaha là, qui nous fait que nous fait vivre un deuil. Il avait peut-être passé à côté de quelque chose.
0: Alain Chartier a créé un site, infodeuil.ca, qui regroupe des informations sur le deuil, les conférences et les colloques, mais aussi sur des concerts sous chapiteau qui ont lieu l'été dans les jardins du cimetière.
1: Il y a des dimanches où on retrouve 3, 4,

0: 500 personnes qui viennent dans nos jardins et qui assistent à ces concerts-là. Et ça nous a amené plein de témoignages, en fait. Je me souviens d'une dame, entre autres, qui venait de l'extérieur de la région de Montréal et qui m'a dit « Ça m'a sauvé. » J'ai dit « Que voulez-vous dire? » Elle dit « Mon fils s'est suicidé l'an passé, puis je pouvais pas lui pardonner. J'étais jamais venu au cimetière. Mais là, depuis les concerts, je viens, je vais le saluer, puis j'assiste au concert. » Alors, j'ai trouvé ça extraordinaire, puis on a eu plein d'autres témoignages. Je pense que les gens ont besoin de se retrouver, mais on a, bien sûr, l'accompagnement avec des psychologues, des spécialistes, des témoignages de gens qui ont vécu des deuils, c'est une chose, mais l'art est tout aussi important.
1: Le repos Saint-François d'Assise s'est d'ailleurs doté d'un nouveau pavillon central qui regorge d'œuvres d'art et propose des pianos dans les salles à l'usage des familles. Joanne de Montigny.
2: Être accompagné par l'écriture de quelqu'un, par la musique, par une œuvre d'art, c'est pas toujours nécessaire que ce soit un professionnel de la santé. Et ça, je trouve ça important dans un monde où on est à la recherche de la joie profonde. Et notre joie, lorsqu'on est en deuil, elle est abriée par des débris du deuil, mais elle n'est pas absente. Il s'agit que quelqu'un la réanime, cette joie. Et c'est souvent l'artiste, je trouve, qui vient à bout de le faire aussi dans le deuil.

0: Ben, Joanne a fait partie des éléments déclencheurs. J'ai connu cette femme-là en 2010, Joanne.
1: Marie-Josée Legris, autrice d'un livre au titre évocateur, Osons parler de fin de vie, dit que Joanne de Montigny est une de celles qui ont éveillé son intérêt pour les soins palliatifs.
0: Ces gens-là portaient tous un petit quelque chose qui m'intriguait, une espèce de rapport à la vie différent des autres.
1: Après avoir été bénévole, puis formée aux soins des mourants, elle offre ses services comme Tanadoula ou Doula de fin de vie.
0: L'accompagnement en fin de vie a toujours existé, là, puis il y a plein de monde qui font ça. Il y a des bénévoles. Tu sais, je le faisais avant comme bénévole. Là. C'est juste que le titre de Tanadoula, la formation Tanadoula, c'est comme une espèce de mélange de choses qui existent déjà à travers l'accompagnement des travailleurs sociaux, à travers l'accompagnement des accompagnants spirituels, à travers l'accompagnement des soignants. Je veux dire, on est toute une gang à accompagner les gens en fin de vie. Fait que c'est comme si, dans le fond, cette formation-là, elle permet d'offrir quelque chose qui se situe un peu à travers tout ça. C'est comme si on rentre dans les petites craques. C'est comme si, vu qu'on est accessible, ça répond à un besoin parce que c'est dur de trouver toutes ces ressources-là. Quand en maison de soins palliatifs, on les a, mais quand on se retrouve à la maison ou quand on se retrouve en CHSLD ou dans un RPA, on sait pas trop par où commencer. Fait qu'on, c'est pour ça qu'on je pense qu'on répond à un besoin.
1: L'accompagnement des proches par une tanadoula comme Marie-Josée Legris se fait bien avant le deuil.
0: Ce que je me rends compte, c'est surtout les étapes de la fin de vie, la fameuse agonie que les gens sont souvent intimidés. Plus on en parle en amont, plus sont capables de rester tranquilles auprès de la personne en fin de vie quand ça se pointe, sont capables de le vivre. Donc, ce que les gens ont besoin quand je les accompagne, c'est de les amener à reprendre confiance en eux, de les valider dans leurs intuitions, puis d'être là pour justement les rassurer, pour faire en sorte que ils soient, les amener à ralentir. Ça, accompagner quelqu'un en fin de vie, ça demande du ralentissement.
1: C'est souvent son conseil aux endeuillés. Ne pas se faire dicter les étapes.
0: J'ai même accompagné une femme dans un CHSLD, puis j'avais sensibilisé la fille à ce moment de ralentissement-là. Quand la mort va se pointer, ne te fais pas happer par le système. Prends le temps que tu as besoin avec ta maman. Ça va être tes derniers moments avec elle. C'est exactement ce qu'elle a fait, parce que peu de temps après la mort, l'équipe est arrivée pour avoir les coordonnées du salon funéraire. Mais vu qu'on avait eu ces dialogues-là avant, elle leur a répondu « Je ne suis pas prête ». Elle a fermé la porte. Elle a dit, je vais vous faire signe quand je vais être prête. Ben, elle est restée avec sa maman est décédée à 14 heures. Puis elle est restée avec sa maman jusqu'à minuit.
1: Une fois plongée dans les rites funéraires, il faudrait aussi pouvoir prendre son temps. Alain Chartier, suivi de Marie-Josée Legris.
2: Maintenant, tout le monde qui veut des rituels, mais qui était 2-3 jours avant, mais qui sont maintenant quelques heures ou minutes, ils veulent tout ça la fin de semaine.
0: Il y a des gens qui veulent faire juste la célébration de vie, juste la célébration avant que la personne meure. C'est ça que l'aide médicale aussi...

0: Mourir amène aussi, on va célébrer ma vie. Merveilleux, c'est une bonne idée de célébrer la vie, mais il faut pas oublier de célébrer la mort aussi.
1: Prendre son temps, ce n'est pas pour autant régler son deuil, dit Mme Legris, pour qui il est tout à fait normal de verser quelques larmes, même 10 ans plus tard.
0: Vous êtes en deuil, c'est juste ça, puis d'avoir une vague d'émotions, à un moment donné, parce que ça sent les pivoines au printemps, puis ça vous rappelle votre papa. C'est juste que c'est de l'amour, c'est le lien. C'est, ça veut pas dire qu'on n'a pas fait notre deuil parce qu'on pleure encore, parce que... Fait que je trouve que le deuil, c'est quelque chose qu'on, avec lequel on vit toute notre vie. Pas qu'on fait, je pense.

0: Au début des années 90, j'étais de ceux que l'avènement d'Internet a fait rêver. L'insatiable curieux que je suis se perdait avec bonheur dans l'immensité de ce nouvel espace de découverte. 25 ans plus tard, je sais plus vraiment si Internet nous livre les secrets du monde ou contribue au contraire à percer les nôtres. L'économie de la donnée, le capitalisme de surveillance et les réseaux sociaux ont, il faut bien le dire, tout changé. Et quelle sera la prochaine étape avec la révolution de l'intelligence artificielle? Ça préoccupe beaucoup. Oui, je sais vous, mais notre prochain invité. Bonjour Bruno Patineau.
1: Bonjour.
0: Vous êtes essayiste et président de la chaîne Arte et vous faites paraître Le temps de l'obsolescence humaine, c'est publié chez Grasset, où vous décrivez un monde qui est en train de capituler face aux algorithmes et à l'intelligence artificielle. Dites-moi, si on revient en 1989, au moment de l'invention du web par Tim Berners-Lee, la mise en réseau de la planète, il faut quand même le dire, elle était pleine de promesses. Vous rappelez, non sans raison, la fameuse noosphère de Teilhard de Chardin, la grande mise en commun des consciences via une certaine horizontalité. Il y avait de l'espoir à ce moment-là.
1: Il y avait plus que de l'espoir, il y avait même une utopie et je vous entendais dire que vous y aviez participé, mais moi aussi, je faisais partie, parce que je travaillais déjà dans ce domaine-là, en tout cas dans les années 90, je faisais vraiment partie des gens qui se sont laissés emporter ou enthousiasmer par cette utopie. Cette utopie, c'était mettre en réseau d'abord toute la connaissance. Donc au début, on approchait ça de la grande bibliothèque d'Alexandrie, vous savez, tout à coup, tout le savoir du monde, toute l'information du monde serait disponible pour toute personne connectée. Puis ensuite, c'était mettre en relation tous les gens, tous les individus connectés. Et effectivement, et notamment, alors les gens ne s'en souviennent maintenant plus trop, mais en 1996, il y a quelqu'un qui s'appelait John Perry Barlow qui a écrit la Déclaration d'indépendance du cyberespace, qui était justement une traduction utopique, ou une traduction, j'allais dire, presque juridique de cette utopie, en disant c'est un nouvel endroit, c'est un nouvel univers, et lui faisait en référence, en permanence, référence à la noosphère de Teilhard de Chardin, en disant à partir du moment où on met toutes les pensées, toutes les consciences humaines en réseau, eh bien on va construire quelque chose qui, fondé sur l'économie du partage, l'intelligence collective, va se rapprocher d'une conscience générale. Mais maintenant, vous l'avez dit, en fait, la révolution numérique, ça a été, enfin, j'essaie de l'expliquer dans le livre dont vous avez parlé, ça a été en permanence l'objet de deux forces de sens contraire. La première, c'est celle du réseau qui nous rassemble et qui nous met tous ensemble, j'espère, pour le meilleur. Et puis l'autre, c'est l'économie de la donnée. Et l'économie de la donnée, ça nous cesse de nous fragmenter, ça nous divise en permanence.
0: Donc, vous dites deux forces parce que la première est centripète et la deuxième est centrifuge, c'est bien ça?
1: Exactement. Une rassemble et l'autre fragmente. Le problème, c'est qu'on peut dire qu'à partir de 2005-2006, la force centrifuge, celle de l'économie de la donnée, l'a emporté de façon croissante sur la force centripète, c'est-à-dire sur le réseau lui-même. Et évidemment, les réseaux sociaux sont cette force de fragmentation que nous avons déjà vécue depuis maintenant depuis 2006, donc pratiquement depuis une vingtaine d'années. Et les agents d'intelligence artificielle qui arrivent vont encore augmenter à la fois le poids de l'économie de la donnée et la fragmentation que nous vivons.
0: Oui, vous expliquez bien, ça s'est compliqué en 2007 avec l'avènement du iPhone et la connexion.

0: direction permanente qui a fait naître cette économie de la donnée, la naissance du capitalisme de surveillance, pour reprendre le titre d'un livre de Shoshana Zuboff. Et on arrive en 2002 avec ChatGPT, où là, on entre dans une toute nouvelle ère, celle de l'imbrication. Ça bouleverse tout, parce que là, c'est une nouvelle économie, c'est celle, et c'est intéressant, je veux vous entendre là-dessus, une économie de la relation, on veut accéder à notre curiosité.
1: Voilà, en fait, si vous voulez, ce qui est clair, et vous avez mentionné Shoshana Zuboff a très bien expliqué comment, petit à petit, les plateformes avaient extrait de nous plus de données que ce qu'il était nécessaire pour faire le service qu'elles nous faisaient ou qu'elles nous rendaient. Et donc, si vous voulez, l'ère, je l'ai écrit dans des ouvrages précédents, l'ère des réseaux sociaux, que moi je nomme ère de la propagation, c'est une ère où a triomphé l'économie de l'attention, c'est-à-dire il s'agissait pour les réseaux et les grandes plateformes de capter le plus possible notre temps d'attention, y compris quand on était en train de faire quelque chose d'autre. Et donc ça a donné naissance à deux facteurs. Le premier facteur, c'est la dépendance aux écrans. Nous la vivons tous, nous la voyons tous autour de nous quand les gens consultent leur téléphone portable 5 heures, 6 heures, 7 heures par jour. Et l'autre chose, ça a été ce qu'on appelle la polarisation de l'espace public, c'est-à-dire que sur ces grandes plateformes, pour des raisons d'économie de l'attention, les messages les plus émotionnels et de temps en temps les plus, on va dire, chargés de colère, ont eu une préférence de circulation ou une amplification plus forte que les messages rationnels, et ça a provoqué une polarisation. Avec les agents d'intelligence artificielle, ChatGPT, Claude, Perplexity, tout ce qu'on utilise pour leur demander des tâches qui relèvent de notre vie quotidienne, pour leur demander d'écrire des courriers à notre place, pour de temps en temps leur demander un conseil pour notre vie, j'allais dire, quotidienne, voire même notre vie affective et de temps en temps même notre vie spirituelle. Une étude en France a montré que beaucoup de jeunes, enfin quand je dis jeunes, c'est les moins de 40 ans, ont demandé aux agents d'intelligence artificielle des conseils pour qui voter lors des dernières élections municipales, et on s'imagine que ça va être de pire en pire. Eh bien, ces agents-là, leur but, ça n'est pas du tout de capter notre temps d'attention le plus longtemps possible, c'est de devenir notre agent préféré, c'est-à-dire d'être l'outil que l'on va choisir à la place d'un autre. Et donc, quand on les choisit, quand on a avec eux, avec ces agents d'intelligence artificielle, un dialogue qui dure dans le temps, dans lequel on partage beaucoup de notre façon de penser, de notre façon d'interroger le monde, voire même de nos pensées les plus intimes, eh ben, on leur livre toutes ces données. Et toutes ces données leur permettent de construire un lien ou une relation avec nous qui est fondée sur ce que j'appelle effectivement l'économie de la relation, où nous donnons beaucoup de nos données cognitives, voire même de nos données de nos données intimes, en échange de la délégation que nous leur faisons à une grande partie des tâches de notre vie. Et ça, à mon avis, ça implique, en tout cas j'essaye de l'expliquer et de le raconter dans le livre, deux types de conséquences. La première, c'est que tout en nous accompagnant, j'allais dire, tout au long de notre existence quotidienne, eh bien ça nous isole petit à petit des autres et de notre rapport au monde, puisque d'une façon ou d'une autre, ces réponses-là ne sont destinées qu'à nous, elles sont formatées autour de nous, elles sont là pour nous satisfaire, nous envelopper dans une sorte de couverture chaude, donc ça nous isole. Et la deuxième chose, effectivement, ça nous plonge dans un monde que j'appelle de l'imbrication, où à la fois nous sommes imbriqués en permanence avec la machine, et là, quand je parle de ça, je parle pas de puces dans le cerveau ou autre, je parle simplement du fait que la machine devient notre partenaire de vie quotidien pour un grand nombre de décisions, et petit à petit, effectivement, le réel s'imbrique avec ce qui ne l'est pas, le synthétique s'imbrique avec l'authentique.
0: Oui, oui, vous dites, il y a une surcouche qui est en train de s'installer, l'intelligence artificielle va être partout, et effectivement, ça va déboucher sur un déclin, oui, des compétences relationnelles, mais aussi, et je vous relance sur le réel, qui est en train de nous quitter. Vous écrivez que décider de vivre dans le réel ou la fiction, ça va demander un effort de discernement permanent, et même à telle enseigne, à tel point que ce sera impossible s'il n'y a pas une forme ou une autre de régulation.
1: Oui, alors exactement. C'est-à-dire qu'en fait, si vous voulez, si vous regardez ce qui nous est arrivé avec les réseaux sociaux,

0: Petit à petit, les réseaux sociaux ont périphérisé la vérité factuelle. Hein, je ne parle pas de la vérité philosophique ici. Alors, quand on parle de périphérisation, ça ne veut pas dire qu'on l'a fait disparaître. Mais la vérité factuelle n'est en rien un principe organisateur ou un principe légitime ou un principe central dans les réseaux sociaux. Dans les réseaux sociaux, ce qui fonde la nature de la conversation, c'est les principes d'amplification et d'accélération qui sont souvent liés plutôt à la charge émotionnelle d'un message, plutôt qu'à son rapport à la vérité factuelle. Eh bien, avec les agents d'intelligence artificielle, ça va être la même chose pour la réalité. Ça ne la fait pas disparaître du tout. Elle est toujours là, la réalité, mais elle est mélangée, elle est imbriquée avec des productions synthétiques et j'allais dire que la production soit réelle n'est plus du tout ou n'est pas un principe organisateur ou un principe central de ce que nous donnent les agents d'intelligence artificielle. Et donc, petit à petit, on va être dans cet univers où des productions synthétiques vont voisiner avec des productions authentiques. Je vous donne deux exemples, l'un totalement anecdotique et l'autre qui, à mon avis, l'est moins. Anecdotique, quand vous voyez, je pense que c'est aux États-Unis, où le Late Show de Stephen Colbert a sa dernière émission. Donc Stéphane Colbert poste évidemment, enfin ses équipes postent des extraits sur les réseaux ou ailleurs de vidéos qui sont des extraits de l'émission. Dès le lendemain, Donald Trump poste sur son réseau social une vidéo évidemment totalement faite à base d'IA dans laquelle on le voit lui, le président des États-Unis, mettre à la poubelle l'animateur et faire une petite danse de satisfaction après. Cette vidéo, elle est totalement synthétique, elle est faite par l'IA. Pour nous, pour le moment, c'est très simple de savoir et de discerner que c'est une vidéo qui est totalement sans rapport avec la réalité, mais on voit bien que ça peut faire petit à petit, ça peut nourrir avec des vidéos qui auront l'air d'être moins fabriquées que ne les celles-là, une forme d'espace public qui n'aura plus rien à voir avec le réel. L'autre qui est moins anecdotique, c'est que je ne sais pas ce qu'il en est au Canada, mais je lisais qu'un ministre allemand avait décidé de créer son propre avatar pour faire des meetings avec ses concitoyens où une IA, en fait, répond comme lui le ferait aux questions de ses concitoyens. J'ai vu, je ne sais plus où, qu'un grand patron d'entreprise disait, moi, je ne sais pas combien d'établissements dans mon entreprise, une centaine, je ne peux pas les visiter toutes. Et donc, dans certaines de ces établissements, ça va être une IA qui va être mon avatar et qui va répondre comme moi, je le ferai. Et donc, les salariés vont évidemment interroger cette IA comme ils le feraient avec leur propre patron. Et quelle est la nature de ce dialogue? Je ne le sais pas. C'est-à-dire, il n'est pas totalement fictif puisque l'IA a été faite sur les bases de ce que pense le patron et finalement elle a la délégation du patron mais elle n'est pas tout à fait réelle non plus puisque vous ne dialoguez pas avec votre patron et c'est cette imbrication-là qui arrive.
1: L'UNESCO évoque une disruption anthropologique, il nous reste très peu de temps, mais vous évoquez, vous, la nécessité de sacraliser nos cerveaux, comment, via la lecture et l'écriture, comment on s'y prend?
0: Moi je crois, alors si on a très peu de temps pour terminer, que la révolution numérique a ouvert vraiment une nouvelle phase de notre société qui, pour moi, prend la suite des 450 ans ou 500 ans qui ont suivi l'invention de l'imprimerie par Gutenberg. Et il nous faut trouver des nouvelles règles. J'aime pas beaucoup le mot de régulation parce que ça fait des choses petites, mais moi je pense plutôt à une philosophie générale ou une politique générale pour cette révolution numérique à base d'intelligence artificielle qui arrive. Il nous faut re-réfléchir à ce qu'est la responsabilité technologique, il nous faut re-réfléchir à la place du cerveau humain et sa sacralisation. Ces derniers siècles, à peu près partout dans le monde, et c'est heureux, on a sacralisé le corps humain. On est parti du principe qu'on ne pouvait ni torturer les corps, ni leur faire subir des supplices, et pour des raisons de droit, et qui ne sont pas des raisons de régulation, mais de droit de l'homme. Je pense que petit à petit, il va falloir faire la même chose avec nos cerveaux. Et qu'en tout cas, une façon pour moi la plus personnelle de défendre l'autonomie de notre cerveau aujourd'hui, c'est la lecture et c'est l'écriture, ce qui est tout à fait paradoxal dans ces temps. temps numérique.
1: Et vous écrivez, un individu augmenté, c'est un humain qui peut être diminué. On va se quitter avec, vous avez attiré mon attention là-dessus, avec Walk My Walk de Breaking Rust, une chanson entièrement générée par l'intelligence artificielle qui s'est hissée au numéro 1 du Billboard au cours des derniers mois. Ça fait un peu peur, Bruno Patino. Je rappelle le titre de votre livre qui est « Le temps de l'obsolescence humaine, ça paraît » chez Grasset. Merci beaucoup d'avoir été avec nous.

0: C'est hallucinant quand on réfléchit au fait que c'est un calcul statistique qui permet à une intelligence qui est artificielle de composer ce morceau. C'est sidérant. On s'en va ailleurs. Près d'un tiers des Canadiens âgés de 60 ans et plus risquent de faire au moins une chute cette année. Elles peuvent occasionner des fractures, une perte d'autonomie. Et plus de 8000 Canadiens, vous avez bien entendu, 8000 en meurent chaque année. Pour les éviter, il faut apprendre comment bien tomber. Et pour ça, rien de tel que d'aller l'apprendre sur un tatami. Depuis plusieurs années, Judo Québec a mis sur pied un programme. Des judokas enseignent le principe très important de ce sport, savoir tomber. Alexis Gacon est allé le découvrir au dojo de Blainville, dans les Laurentides.
1: Mon dos, il est toujours droit, je regarde toujours vers l'avant. Je vais pas pencher vers l'avant pour ne pas perdre mon équilibre. Tout le monde par ici?
2: Ça, c'est pour les réchauffer un petit peu.
1: Oui. Donc là, on commence à faire les exercices d'équilibre. Et après, on va faire avec les obstacles. Oui, je vais m'asseoir doucement et je vais remonter.
3: On est au club de judo de Blainville. Mariam Zibi a les ceintures noires. Généralement, elle met des gens au tapis, mais pour ce programme, elle apprend plutôt à des aînés à chuter.
4: Ça fait travailler quel muscle en particulier?
1: Là, ça travaille les quadriceps, ça travaille les mollets. Mais là, j'ai un bon appui.
3: Avant d'apprendre à tomber, l'idée, c'est de prévenir la chute, qui survient souvent chez les aînés quand ils se baissent pour ramasser quelque chose sans fléchir les jambes. Mariam place donc de petits objets au sol et les participants doivent enjamber les obstacles un par un, garder l'équilibre sans trébucher, tout en tenant un ballon posé sur un cône. Pas si simple.
1: Si je perds l'équilibre, je vais faire tomber ma glace, ma crème glacée.
3: Je vais aller parler à Claude et à Sylvie qui en sont à leur 9e séance. C'est donc l'avant-dernier cours pour eux.
5: Au début de l'hiver, ma femme est tombée par en arrière.
4: Elle s'est fait mal où?
5: Oh, c'est ça, elle avait une bosse derrière la tête énorme. Quand on a vu l'annonce, on s'est dit allons-y. Ouais. Allons-y et puis je regrette pas d'être venu. C'est sûr que ça me donne pas d'élasticité. Mes défauts, je les garde là. Mais ça m'apprend à vivre avec.
4: Votre femme, elle s'est bien remise de la chute? Ça a pris du temps?
5: Voilà.
4: Ah ben ok. Comment vous appelez?
6: Sylvie.
4: Sylvie, vous avez quel âge?
6: 71.
4: 71. Votre conjoint, il me disait que vous aviez chuté.
6: Moi, j'ai chuté à la suite de la glace qu'on a eue cet hiver et je me suis frappé la tête. Là, je suis restée immobile. Il y a des voisins qui sont venus m'aider. Là, à chaque fois que je voyais un morceau de glace, je paniquais. J'ai combattu ça en m'aidant ici à faire les exercices. Ah. Ouais.
1: Elle est professionnelle. Elle a donné le...
3: C'est Patrick Kearney, directeur technique du club de judo de Blainville et président de Judo Québec, qui coordonne le programme ici. Il regarde la séance depuis son bureau, juste là. Alors on va aller le voir.
1: Toujours la même côté, le même côté.
7: Dans ton entourage, tout le monde a connu quelqu'un qui a tombé dans son appartement et qui n'a pas été en mesure de se relever, qui a été soit retrouvé dans un état vraiment incroyable de parce que la personne est déshydratée, la personne est affaiblie, puis des fois ben ils s'en remettent pas tout simplement, puis ben il y a des gens qui en meurent. Hein? J'ai mon grand-père, moi, il est tombé derrière son RPA parce qu'il avait décidé d'aller prendre sa marche, mais en sortant par la porte de secours, personne l'a vu. Mais ça a pris une heure avant que des passants qui marchaient l'hiver l'entendent crier puis qu'ils soient allés l'aider. Sinon, il serait mort gelé, mon grand-père, tu sais. Il y a une dame de 93 ans qui fait le cours depuis des années, puis elle est embarquée dans l'autobus. Puis le chauffeur, il a pas pris le temps de regarder si elle s'était assis. Il est parti. Puis tu sais, un autobus qui repart, ça repart vite. Fait qu'elle est partie par derrière. Mais elle a fait exactement ce qu'elle a appris dans son cours. Elle a mis ses bras en avant, rentré sa tête pour pas la frapper. Elle a roulé. 93 ans, elle a roulé dans l'autobus. Probablement que son plus grand drame dans ce journal-là, c'est qu'elle était sale, c'est tout. Mais c'est quand même fascinant de dire... Imaginons, si cette dame-là avait mis son bras, elle serait cassée le bras. Ça avait tombé, s'est cassé, elle serait peut-être frappée la tête, elle aurait eu une commotion cérébrale ou un traumatisme chronique. Là, elle serait rentrée en CHSLD.
8: Oui. Voilà. Laisse-toi aller, ne bloque pas ta respiration. Un beau sourire, ça fait du bien.
9: Moi, je suis ceinture noire, 4e dan. Je fais le judo, ça fait plus que 65 ans.
3: Abdel Benomar est entraîneur de judo. Il a 73 ans. Donc, quand il dit que l'exercice est faisable, même après 65 ans, généralement, les participants l'écoutent.
4: C'est quoi le secret d'une bonne chute, d'une chute qui n'est pas dangereuse?
9: On apprend aux gens à travailler toujours avec les bras vers l'avant.
4: C'est quoi la plus grande difficulté, généralement?
9: L'orgueil de chaque personne.
4: Ils ne veulent pas qu'on les voit en train de chuter?
9: C'est ça. Donc, moi, au départ, on leur dit, votre orgueil, vous le laissez à la maison.
4: C'est facile à dire, ça.
9: Oui, mais c'est l'objectif.
10: Je vais compter, vous allez suivre mon rythme, d'accord? Allez, avancez un peu.
3: Parmi les principes du judo, il y a ce qu'on appelle les ukemi, l'art de bien recevoir le corps. Des principes assez simples, on protège la tête à tout prix, on plie les jambes pour tomber de moins haut et surtout on s'arrondit. L'idée c'est de transformer un choc sec en un roulement fluide parce qu'au tapis, rouler fait toujours moins mal que s'écraser.
9: Quand on bloque la respiration, ben on bloque notre corps au complet. Donc on devient trop raide. Puis la moindre risque de tomber, ben ça fait une grosse blessure.
10: Je vais faire mon petit bonhomme. Je viens ici, je vais pas me plonger. Donc là, je fais mon bonhomme et je roule.
3: On arrive donc à la portion la plus difficile pour les participants, la chute, la vraie. Il faut tomber et rouler sur un matelas. C'est pas simple. Pour certains, il faut un déclic psychologique. D'autant plus que si on refuse la chute, c'est souvent là que les gens se blessent. Mais pour José, 65 ans, la chute et la roulade qui suivent sont maîtrisées à la perfection.
6: La roulade est bonne, mais j'arrive pas à me relever parce que j'ai eu des blessures au genou. Une faiblesse, alors c'est plus difficile. Ouais. Puis je sais que je me donne pas un élan tout cassé non plus. On fait quand même attention, on veut pas se blesser en pratiquant à apprendre à tomber.
10: C'est ça, l'équilibre est là, ils sont bien.
3: Depuis le début de ses ateliers, Claude n'ose pas se lancer sur le tapis pour chuter et rouler.
5: Il me fait atteindre, ça me tente pas.
4: Je comprends.
5: Parce que quand tu tombes, tu commences pas à penser. La partie roulade, là, c'est là que je commence à avoir mal au cœur.
3: Mais finalement, face à la pression du micro, il a pris son courage à deux mains.
10: Je lève.
3: Roulade parfaite.
5: Ça revient pas mal, mon affaire.
3: Se relever, par contre, c'est un petit peu plus dur.
5: Je réussis pas, moi, à faire comme elle. Là. J'ai peut-être une musculature ferme un peu aussi. Avec le temps, là, tout s'en va.
4: Non, c'est pas ça. Ah ben non, tout revient, là.
5: Tout revient. Dans 10 cours, j'ai eu de l'amélioration.
3: Et si ce relevé est impossible, il faut aussi apprendre à se mouvoir au sol. Pour cela, Abdel a trouvé un exercice.
9: On est couché à terre, puis on doit soit ramper un petit peu, comme on rampait aussi. Donc, si je veux aller chercher mon téléphone, ben, il faut savoir comment je dois ramper.
6: Je suis tombée il y a un bout de temps. Puis je m'étais pas mal blessée. J'ai fait 12 points de suture dans la tête et puis 3 côtes cassées. Donc, c'était beaucoup.
3: Nadal a 67 ans. Ce cours de chute, c'est aussi une manière pour elle de commencer à se mettre en forme.
6: J'ai jamais fait d'exercice dans ma vie. J'ai toujours été obèse, donc ça me fatiguait beaucoup. Maintenant, je trouve qu'en respirant, je suis capable de faire les exercices sans être aussi fatiguée que d'habitude.
3: Après 9 cours, les participants rencontrés disent tous avoir gagné en autonomie. Pour ceux qui sont venus en couple, on sent aussi qu'il y a derrière cet atelier l'idée de ne pas devenir une charge pour son conjoint ou sa conjointe si jamais on chute.
5: Et je suis content, fais attention à elle, qu'il y a moins de possibilités qu'on se ramasse à l'urgence.
10: 2, 5 secondes. 3.
11: J'ai été comme étonnée quand il m'a dit « je vais le faire avec toi ». Sans invitation, puis sans « je vais y aller avec toi ». Bon, ben viens-t'en, on y va. Alors, je le découvre là-dedans aussi, puis on...
5: Après 45 ans, je me découvre encore.
10: Le même côté, la même main. Et après?
3: Patrick Kearney voudrait que ce programme soit donné dans toutes les résidences pour aînés des Laurentides. Il assure qu'avec le coût que représente la prise en charge d'une personne en CHSLD, un peu plus de 110 000 dollars par an, il pourrait le proposer à tous les aînés de la région. Il dit en avoir parlé au Centre intégré de santé et de services sociaux des Laurentides par courriel. Le CIS explique que la direction de santé publique n'a aucune ligne directrice de référence qui recommande les arts martiaux pour prévenir les chutes chez les aînés, à part le tai chi pour développer l'équilibre.
12: Moi, je crois que on est un exemple. On n'est pas le seul exemple de prévention, mais on est un exemple patent de prévention qui change les choses.

0: Pour le prix d'un aîné, moi, ici, dans mon club, je ferais bouger toutes les Laurentines, je donnerais des cours partout.
1: En attendant de peut-être un jour faire bouger tout le Québec grâce à ce programme, Patrick peut déjà savourer le fait d'avoir redonné confiance à Nadal, à Sylvie et à Claude.
2: Bien, je me sens à l'aise et puis je suis prête à prendre le cours de nouveau, juste pour comme exercice.
3: Et est-ce que ça vous amènerait à aller dans un autre club aussi pour faire une autre activité physique?
2: Oui, là j'ai commencé dans un club de danse. C'est de la danse arabe.
4: On va le reprendre, même qu'on va le reprendre à l'hiver prochain.
5: Peut-être qu'à la longue, il faut devenir champion.
6: C'était un reportage d'Alexis Gacon.

0: Miles Davis aurait eu 100 ans le 26 mai. Le célèbre trompettiste noir américain a révolutionné l'histoire du jazz et influencé des générations de musiciens qui jouent encore et encore sa musique et nous de l'écouter. D'ailleurs, de nombreux hommages lui seront rendus cette année, en particulier lors du Festival international de jazz de Montréal dans quelques semaines. Un festival où Miles Davis est venu plusieurs fois. Myriam Fimbry a préparé ce qui suit.
1: C'est en entendant cette musique de jazz dans la voiture de son cousin que le jeune musicien trompettiste Ron DiLauro est tombé en amour avec Miles Davis. Il avait 18 ans.
2: Je commençais à l'université McGill. Il dit, écoute ça, il met une cassette de Miles qui joue Fram Dance. C'était la première pièce que j'ai entendue de Miles Davis.
1: C'était une nouvelle façon de jouer du jazz. Dans le sous-sol de sa maison, Ron DiLauro saisit sa trompette pour nous faire une petite démonstration.
2: Là, on est rendu dans les années 50. Puis c'est Miles Davis qui sort d'une époque swing, qui sort d'une époque bebop avec Charlie Parker. Alors, il était tanné de jouer... avec le langage bebop qui était comme verticaux. C'est avec des accords de cassés et tout ça. Miles voulait ralentir tout ça. Donc, j'ai entendu ça

0: On obtient ce timbre particulier en plaçant une sourdine dans le pavillon de la trompette.
1: Donc là, la sensibilité, j'ai accroché tout de suite à ça. Comme musicien, comme trompettiste, comme tu sais, ah oui, c'est ça que je veux faire.
0: Promesse tenue. Rondi Lauro a joué du Miles Davis durant toute sa carrière. Professeur de musique à l'Université de Montréal le jour, oiseau de nuit dans les bars de jazz ou sur scène plusieurs fois par année, comme ici au Upstairs de Montréal.
1: C'est sûr que quand on rentre dans nos improvisations, donc là je suis Rondi Lauro, mais quand même dans l'esprit de Miles, j'essaie de garder les inflexions de Miles Davis dans la trompette, entre le mi et le fa. On a... Puis là aussi, entre le la et le si bémol. Ça, c'est signature de Miles Davis.

0: Avec l'album Kind of Blue en 1959, c'est le triomphe du jazz modal, une mélodie prolongée sur un seul accord, une économie de notes, mais beaucoup de sensibilité et de profondeur.
1: Quand on me demande c'est quoi la pièce la plus difficile de jouer de Miles Davis,

0: Miles Davis a poussé la simplicité à son extrême avec So What.
1: Voyez-vous comment c'est très très très simple, c'est juste deux notes là, qui se transfèrent.
0: Miles était constamment à la recherche de sa propre voix et se réinventait lui-même à chaque décennie. Il a inspiré des générations de musiciens.
1: Il lui permettait de trouver leur propre voix aussi, comme John Coltrane, Cannonball Adderley. Il ne parlait jamais à ses musiciens. Il les laissait jouer. Il arrivait, puis il commençait la pièce, puis les musiciens embarquaient. C'était leur répertoire, mais on ne savait jamais comment ça va sortir.

Un bel exemple d'improvisation, c'est la musique qu'il compose pour le film de Louis Malle, Ascenseur pour l'échafaud, en 1957. Miles Davis est debout devant l'écran qui diffuse le film en noir et blanc et les notes sortent de sa trompette, au même rythme que les pas lents de Jeanne Moreau dans les rues de Paris à la recherche de son amant coincé dans un ascenseur.

0: carnet des arts. Et pour aider les jazzophiles à mettre au point leur agenda de fin de semaine, nous ajouterons à ce carnet l'horaire des soirées Miles Davis au Black Bottom, 22 Est rue Saint-Paul, dans le Vieux-Montréal. Il y aura présentation ce soir et demain soir à 9h30, 11h et 1h.
1: Miles Davis est venu plusieurs fois à Montréal, en 1968, dans cette archive sonore de Radio-Canada. Ou encore, au Théâtre Saint-Denis, en 1985, il y a plus de 40 ans.
2: J'étais assis dans la première rangée, puis Miles, il faisait tout le long de la scène, aller-retour. À un moment donné, il arrête devant moi. Puis il me regardait, puis il a joué pendant peut-être une trentaine de secondes. J'ai vraiment trippé.
1: Miles Davis revient une dernière fois en 1990 pour 3 concerts à guichet fermé. Il meurt l'année suivante à l'âge de 65 ans, emporté par une pneumonie.
3: Et le célèbre trompettiste Miles Davis n'est plus.
1: Il laisse un grand héritage et sa musique continue de remplir des salles. Depuis 16 ans, Ron DiLauro interprète les pièces de l'album Kind of Blue sur les scènes du Québec et il ne s'en lasse pas.
2: Parce que c'est de la belle musique, c'est timeless, c'est hors du temps. Et on a tellement de liberté avec ça, c'est jamais pareil, tu sais.
4: Avez-vous de la relève pour jouer du Miles Davis, des jeunes musiciens qui peuvent gagner leur vie?
2: Un de mes anciens, Rémi Cornier, maintenant, il commence à se faire très connaître. Il va jouer une version d'Ascenseur Échafaud au Festival de Jazz aussi. Je pense que la veille de mon spectacle. Donc, je suis très fier de lui et toutes les choses qu'il fait. Alors, Miles is Miles. Tu veux dire, on va jamais perdre l'intérêt de parce qu'il continue d'être une inspiration. Tu veux dire, des hommages à Miles Davis, là, on a pour l'éternité.

Fimbri, et je vous précise que Randy Lauro et son sextet seront en tournée dans l'ouest du pays au début de l'été, puis au Festival de jazz de Saguenay, avant de terminer par un concert le 3 juillet à Montréal.

Je me fais la courroie de transmission de la part d'auditeurs qui ont eu la gentillesse de nous écrire à la suite de la diffusion de notre reportage sur le deuil à la suite du recours à l'aide médicale à mourir. Madame Desorcy nous dit, connaissez-vous la Fondation Palliami? Leur vocation est d'accompagner des gens en soins palliatifs et des endeuillés. Ils sont assez formidables, eux aussi. Et Monsieur Fraser nous dit, merci pour votre reportage au sujet de la place du deuil dans la société actuelle. Je souligne le rôle des intervenants, intervenantes en soins spirituels dans le réseau de la santé. Ces professionnels, femmes et hommes, accueillent et accompagnent sans jugement et invitent à entrer dans les temps précieux de la fin de vie, des rituels et du deuil. Continuez de nous écrire, ça nous fait toujours plaisir de vous lire. Hey, merci à cette formidable équipe, à la technique, Pierre-Luc Gagné-Blais, nos journalistes Frédéric Arnould, Yannick Dumont-Baron, Manon Globinski, Alexis Gacon et Myriam Fimbry. À la recherche, Myriam Lemégosselin, Tout terrain est une réalisation de Dominique Hardy, assistée de Marie-Josée Gendron. Notre webmestre, on le mentionne jamais celui-là, mais il faut mieux se mettre à le faire parce qu'il nous fait un excellent travail. C'est Mathieu Lézère, notre rédacteur en chef est Hugues Mollet. Je m'appelle Jannick Tremblay. C'est encore un grand plaisir de passer ces deux heures de radio en votre compagnie. Vont suivre les nouvelles et ensuite les années-lumière où on va parler des enjeux de la détection d'Ebola sur le terrain. À la prochaine.

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5: Bonjour, ici Greta Juris. L'Iran annonce qu'il y a des progrès dans les négociations avec les États-Unis pour mettre fin à la guerre, mais rejette l'idée d'un accord imminent. C'est le porte-parole du ministère iranien des Affaires étrangères qui a fait cette déclaration. Selon lui, des ententes auraient été conclues sur une grande partie des questions en discussion, mais il est faux de dire, selon lui, qu'un accord soit imminent. De passage en Inde, le secrétaire d'État américain Marco Rubio a réitéré hier qu'il était encore possible de conclure un accord avec l'Iran. Il croit même que des développements soient possibles dès aujourd'hui. À Ottawa, la Chambre des communes reprend ses travaux aujourd'hui pour la dernière ligne droite avant la pause estivale. Le premier ministre Mark Carney se rendra à New York en milieu de semaine afin de faire avancer les efforts visant à attirer des investissements internationaux au Canada. De son côté, la ministre des Affaires étrangères, Anita Anand, s'apprête à accueillir son homologue chinois plus tard cette semaine, la première visite de ce type au Canada depuis 2016. Québec veut améliorer l'accès à la propriété et pour y arriver, le gouvernement mise sur la création de quartiers de maisons préfabriquées. Des dizaines de municipalités auraient déjà manifesté leur intérêt. Gabriel Paré-Azatoury.
6: Des maisons préfabriquées abordables, c'est l'idée du nouveau ministre des Affaires municipales, Samuel Poulain. Ce qu'il veut, c'est que des quartiers de maisons préfabriquées de 2 chambres et qui coûtent moins de 350 000 $ voient le jour. Une façon d'aider les premiers acheteurs à accéder à la propriété. Des dizaines de municipalités et de promoteurs auraient déjà levé la main. Voici Samuel Poulain.
7: On vient augmenter l'offre et on vient aussi augmenter l'offre abordable. Et plus qu'il y a de compétition dans le marché, plus qu'on va faire en

0: en sorte de réduire cette hausse des prix qui est fort importante pour notre génération qui souhaite avoir accès à la propriété.
1: Le maire de Saint-Lambert de Lauzon trouve que les quartiers de maisons préfabriquées, c'est une bonne idée. Plus facile à développer en région éloignée, selon lui, dans les petites municipalités qui sont propriétaires de terrains. Plus difficile en ville quand ce sont des promoteurs qui détiennent ces terrains. Explication d'Olivier Dumais.
2: Saint-Lambert de Lauzon, même si on arriverait avec une maison préfab, le prix du terrain ferait que c'est vraiment beaucoup élevé là, pour un premier acheteur. C'est pas tout le monde qui peut se le permettre. Tandis que quand on s'éloigne d'une région au Québec, même jusqu'en Beauce, il y a des municipalités aussi qui sont propriétaires des terrains. Donc, eux autres peuvent développer.
1: Le programme qui permettra aux municipalités de déposer leurs projets sera lancé d'ici le 24 juin. Ici Gabriel Paré-Assatoury, Radio-Canada, Québec.
3: L'aide à la relève agricole récemment annoncée par la première ministre Christine Fréchette est bien accueillie par des agriculteurs au Québec. Le gouvernement a majoré de 30 % son soutien aux jeunes agriculteurs avec une enveloppe de près de 9 millions de dollars. Le reportage de Jean Harel.
4: Anouk Caron caressait depuis longtemps le rêve d'élever des bisons.
5: Pendant mon bac en agronomie, où je suis allée visiter un élevage de bisons, puis j'ai eu le coup de foudre pour cet animal-là. C'est un animal qui est très rustique, qui nécessite moins de soins, puis c'est une viande aussi de très haute qualité.
4: La réalité comporte toutefois des sacrifices. Son conjoint et elle occupent chacun deux emplois à temps plein.
5: Dans la semaine, je dois avoir travaillé un 35 à 40 heures sur la ferme, en plus de mon 47 heures à l'extérieur de la ferme.
4: La jeune agronome de 31 ans s'implique aussi au sein de la Fédération de la relève agricole. Elle apprécie l'annonce de la première ministre Christine Fréchette qui hausse de 30 % l'aide financière à la relève agricole.
5: Les gens du DEP, ils vont aller chercher 25 000 $. Les gens au collégial vont aller chercher 40 000 $. Et les gens au niveau universitaire vont aller chercher 65 000 $. Puis ça, c'est des montants qui n'avaient pas été indexés depuis 16 ans.
6: On a besoin de relève, on a besoin de cette autosuffisance alimentaire.
4: Autre bon coup de Christine Fréchette, selon Michel Briand, président de l'UPA Estrie, le remboursement de 7,4% de la taxe de carbone sur l'essence, le propane et le diesel pour tous les agriculteurs.
6: Il faut comprendre que ce remboursement-là, c'est parce qu'on est les seuls au Québec à payer cette tarification-là et ça rend les producteurs moins compétitifs avec ceux des autres provinces.
4: La relève agricole est très importante car la moyenne d'âge des agriculteurs au Québec est de 55 ans selon l'UPA. Ici Jean Harel, Radio-Canada, Saint-Herminégilde.
3: L'organisme Impératif français ajoute sa voix au débat qui entoure la diffusion des matchs des séries éliminatoires du Canadien de Montréal à Gatineau. Le groupe consacré à la promotion du français a lancé samedi une pétition pour réclamer la présentation des matchs à l'aréna de Gatineau. Mercredi, trois organismes locaux avaient annoncé la diffusion du deuxième match de la série entre le Canadien et les Hurricanes de la Caroline, mais la demande a été refusée par la Ligue nationale de hockey en raison de droits territoriaux exclusifs accordés aux sénateurs d'Ottawa. Le conseiller municipal, Luc Chénier, croit qu'un compromis aurait été possible.
7: C'est dommage parce que on pourrait permettre du côté des sénateurs de dire oui, on va vous laisser regarder les matchs, tout ça. Et moi, j'étais l'organisation des sénateurs, j'en profiterais pour peut-être mettre un kiosque à l'entrée, dire oui, on va vous donner le droit. Mais on va être là avec des kiosques, on va donner de l'information sur nos billets de saison, c'est le temps là peut-être d'être capable de mousser également le produit des sénateurs d'Ottawa.
3: Les sénateurs estiment que le dossier relève de la Ligue nationale. Et puis enfin, en Formule 1, l'Italien Kimi Antonelli a remporté le Grand Prix du Canada sur le circuit Gilles Villeneuve à Montréal. Le pilote Mercedes a devancé le Britannique Lewis Hamilton sur Ferrari.
8: Pour certaines, elles font figure de pionnières en matière de féminisme. Pour d'autres, elles sont une relique du passé, à l'image du Québec d'antan. Ici Maxime Coutier, à Aujourd'hui l'Histoire, les Cercles des fermières, la plus vieille association du genre au Québec, plus d'un siècle consacré à la socialisation et l'autonomie des femmes.
9: Et la femme rurale, si vous voulez, le mari est à la maison plus souvent, c'est un avantage. Mais par contre, il n'y a pas de vacances. Il faut faire le sacrifice bien souvent d'un départ d'une semaine ou deux parce que c'est pas possible. Vous avez aussi qu'elle aura à faire des sacrifices au moment où l'exploitation demandera des capitaux. S'il y a une mise de fonds assez considérable à mettre pour la machinerie agricole ou ces choses-là, la femme devrait être capable de faire le sacrifice et d'attendre un petit peu pour l'organisation de son foyer. Ce sont ces petites choses-là. Il faut toujours encourager le mari qui travaille. C'est un travail assez dur et à ce moment-là, il faut toujours l'encouragement de la femme. Je pense que c'est nécessaire.
8: propos recueillis lors du congrès des cercles d'infirmières en septembre 1960.

0: 1949 à notre radio. Déjà, elles étaient considérées par plusieurs comme un anachronisme, une sorte d'association folklorique dépassée par le grand rattrapage de la Révolution tranquille. Mais l'histoire des cercles des fermières est plus complexe. Fondée en 1915 par deux hommes, l'organisation veut aider les femmes rurales à améliorer leurs conditions de vie, que ce soit par l'éducation ou la transmission du savoir. Rapidement, l'organisation devient la plus grande association de femmes au Québec. Ses positions sont parfois à contre-courant de l'évolution de la société, mais elles occupent malgré tout une place importante dans l'avènement du Québec moderne.
1: Qu'est-ce qui vous a amené au cercle des fermières?
2: Pour aider aux autres, puis aider soi-même.
1: Oui, surtout les loisirs, pour nos loisirs. Moi, personnellement, c'est pour mes loisirs. Et vous, madame?
3: Moi, c'est un lieu de rencontre et d'information.
1: Qu'est-ce que vous apprenez vraiment?
3: Bon, bien, on apprend à tisser, ou même de ça, on peut... comme moi, je m'occupe des sujets d'information qu'on a tous les mois, alors c'est sur la publicité, l'économie, comment faire un budget. Nous avons des conférenciers qui viennent discuter sur ces sujets.
1: Où avez-vous appris à travailler comme ça?
4: On a eu des cours de tissage dans notre cercle, les premières années. Là, on a tout eu, tous des techniciennes de l'école d'agriculture qui venaient nous donner des cours.
1: Vous n'avez pas l'impression que c'est démodé, le tissage et tous ces travaux manuels?
3: Non, pas du tout.
5: Je me semble que ça fait juste de commencer pour nous autres.
1: Pourquoi?
5: Parce qu'on... Il me semble qu'une femme qui ne fait pas d'artisanat puis qui s'occupe pas, il me semble qu'elle n'est pas moderne.
0: Femme d'Alma, au Lac-Saint-Jean, au micro d'Aline Desjardins, l'émission Femmes d'aujourd'hui, c'était au mois de mars 1969. Alors, pour nous parler des origines des cercles des fermières, mon invité, Yolande Cohen, elle est historienne, professeure à l'UQAM, elle a écrit « Femme de parole, une histoire des cercles de fermières », c'est paru il y a un petit bout de temps déjà, en 1990. Bonjour, merci d'être là.
6: Bonjour.
0: Alors, c'est vrai qu'il y a une vision folklorique hein, des cercles des fermières, c'est souvent vu de haut, on va l'entendre dans les archives. Pourquoi vous vous êtes intéressée à elle?
6: Je voulais me spécialiser en histoire des femmes après avoir travaillé sur des groupes minoritaires, des groupes de jeunes, et l'histoire des femmes n'était pas à la mode vraiment encore dans les années 80 quand j'ai commencé mon enquête. J'ai obtenu une subvention du Conseil de recherche en sciences humaines du Canada en 85 où je prétendais que j'allais vouloir faire l'histoire des femmes au Québec comme ça largement. Grâce à cette subvention, j'ai engagé des assistantes de recherche qui étaient mes étudiantes en maîtrise au département d'histoire, et on est allé tout de suite regarder les archives et on est tombé sur La Bonne Fermière Canadienne Française, un journal qui m'a paru tout de suite comme un journal relativement important, d'abord parce qu'il était là, il existait, qui était redoublé ensuite d'un autre journal qui s'appelle Terre de chez nous, qui est devenu Terre et Foyer, et mes étudiantes ont commencé à dépouiller et on voit dans la revue l'importance des voix des femmes. Bien sûr, il y avait les aumôniers, il y avait les agriculteurs, il y avait les agronomes qui parlaient et qui étaient mis en première page, mais il y avait aussi leur voix et les activités des cercles. Et j'ai dit, mais on devrait creuser. Mes étudiantes me regardent en disant, bah, pas du tout, c'est clérico-nationaliste, c'était terme qu'on utilisait à ce moment-là pour qualifier tout ce monde et toute cette idéologie. Et je dis, mais non, allons-y. Puis, pour faire une histoire courte, on a travaillé dessus pendant 5 ans et ça a donné le livre. Et donc, de fil en aiguille, on a fait un peu d'histoire orale. Donc, on a eu beaucoup de plaisir à rencontrer nombre de ces cercles. Et comme vous le disiez en entrée de jeu, ça a été fondé à Roberval, le premier cercle, en 1915. Et faussement, on dit par les agronomes Désilé et Bouchard. Oui. Mais en fait, ce sont des femmes qui se sont regroupées et qui ont demandé aux agronomes de venir. Ah et oui. Désilé Bouchard, très heureux d'avoir une organisation de femmes à leurs mains, qui échappaient de ce fait, en demandant à l'intervention du ministère de l'Agriculture, elles échappaient un peu à l'emprise de l'Église. On va voir à quel point ça va devenir un problème très très structurant dans l'organisation des cercles de fermières. On dit mais oui, on va vous envoyer des conférenciers, très heureux d'intégrer les femmes à leur démarche de ce qu'ils appelaient la modernisation de l'agriculture au Québec. Et donc ces cercles vont essaimer très rapidement du centre du Québec, Beauce, Bois-Franc, les premiers cercles appelés civils, etc. Enfin les premiers, parmi les premiers cercles qui vont essaimer là dans le centre du Québec, et très très rapidement, c'est comme une traînée de feu, les cercles deviennent vraiment des lieux de sociabilité très importants pour les femmes, par exemple, qui prenaient mari et qui s'éloignaient de chez elles.

0: d'elles et qui trouvaient dans les cercles un lieu où elles allaient pouvoir retrouver un monde qui leur était familier.
1: Oui. Mais ça répond à quel besoin à l'origine? Est-ce que c'est ça? C'est un lieu de socialisation?
0: Socialisation, de la solitude.
1: Oui, la solitude, parce qu'on est à la campagne, de solitude
0: de ces femmes qui arrivent et qui sont des nouvelles venues et qui sont traitées comme des étrangères, finalement, dans des milieux qui sont très fermés. On a eu des témoignages qui étaient très poignants de ces femmes qui se disaient simplement à 100 km de chez elles, elles ne sont plus chez elles. Ouais. Donc, solitude, mais aussi, et c'est bien dit dans les extraits que vous nous avez fait entendre, aussi envie d'apprendre et de... On est en pleine Première Guerre mondiale, on veut aider la communauté, on veut aider les soldats, on fait du tissage, mais aussi on récupère des vêtements, on fait des conserves ensemble. Donc il y a là une espèce de lieu de solidarité. Et cette solidarité entre femmes, c'est dit très souvent, est quelque chose de très important parce que elles ont une conscience qu'elles ont à développer ce qu'elles appellent leur foyer. Mmh. Mais le foyer est quand même très étroit. Et donc, elles sortent de leur foyer en allant dans ce cercle, qui est souvent dans un sous-sol d'église, mais aussi qui peut être au milieu de la paroisse, qui peut être chez l'une d'entre elles. Elles vont demander de l'argent au ministère de l'Agriculture pour acheter un métier à tisser qu'elles vont utiliser ensemble. Donc, il y a là vraiment un lieu où elles se retrouvent ensemble. C'était la journée des femmes.
1: Une communauté, c'est ce qu'elles retrouvent. Puis l'artisanat, parce que ça aussi, bon, on dit métier à tisser, faire de la nourriture, etc. Mais il faut se remettre dans le contexte aussi, surtout dans les années 30. L'artisanat, c'est pas anodin. On apprend à faire du neuf avec du vieux. Il y a un côté économique à ça aussi.
0: C'est une économie domestique, véritablement. On a là, au même moment où se développent les écoles ménagères, au début du XXe siècle, on se développe véritablement une économie domestique. On avait calculé, d'ailleurs, à un moment, que la production de lin qui était fabriquée par les cercles de fermières dépassait la fabrication nationale du Québec. On avait comparé les chiffres, et donc elle n'est pas prise en compte par la comptabilité nationale, mais elle est extraordinairement importante. Donc, c'est pas simplement une économie domestique de survivance, c'est-à-dire qui sert juste aux besoins de la famille, mais c'est une monnaie d'échange, en fait, qui permet de faire des échanges et de survivre dans des économies qui sont quand même relativement modestes. Mmh. Alors, oui, on y apprend des choses, donc on se développe sa propre capacité à connaître d'autres choses que ce qu'on fait d'habitude, mais aussi, on échange, et cette économie d'échange est très importante dans le développement d'une économie domestique qui va devenir les sciences domestiques, les sciences familiales et aussi nutritionnelles. Hein.
1: Oui, tout à fait.
0: Alors, leur grand livre, Qu'est-ce qu'on mange, va devenir un best-seller. Mmh. Elles n'ont pas besoin de subventions pour être autonomes financièrement. Elles ont trouvé un moyen de développer leur propre capacité de chercher de l'argent avec les expositions d'artisanat qui sont dans les foires agricoles un élément essentiel de la mise en public de ce qu'elles font en privé.
1: Alors, on parlait du lieu de socialisation qui est extrêmement important dans un milieu rural où souvent on est isolé. Un rappel ici, Hectorine Moreau, du Cercle des fermières, au micro de René Ferron, c'est en 1966 à notre radio.
2: Madame Moreau, est-ce que vous considérez que le rôle de la femme du cultivateur a beaucoup évolué depuis quelques années?
3: Oui, certainement, elles admettent que la vie n'est pas la même aujourd'hui qu'autrefois.
2: Quelle était autrefois cette vie?
3: Eh bien, les maisons étaient plus confortables d'abord, et ensuite, elles étaient plutôt isolées dans leur... Elles n'avaient pas de moyens de transport qu'elles ont aujourd'hui, pas d'automobile, elles se voyageaient en voiture, alors elles venaient moins en ville.
2: Donc, elles devaient faire les travaux de ferme aussi, j'ai l'impression.
3: Elles faisaient les travaux de ferme, elles allaient aider à son mari à faire le train. Et aujourd'hui, non. Les fermes sont mécanisées, alors elles s'occupent des petits travaux, ça lui donne du temps pour faire la comptabilité, la gestion de ferme.
2: On peut dire qu'en définitive, c'est en quelque sorte, c'est un peu elle qui gère la ferme maintenant.
3: Oui, parce que dernièrement, on me disait que quand un agent, vous savez, qui veut vendre des machines, la machinerie, le dernier mot, c'est la femme qui le dit.
2: Mais ça, c'est toujours comme ça. Pourquoi que ce soit même pour les voitures, non?
3: Moi, je connais pas ça. Je n'ai pas de voiture.
2: Est-ce qu'elles jouent un certain rôle social dans leur milieu?
3: Ah oui, elles font partie de toutes les associations féminines, d'abord. Ensuite, dans le moment, c'est l'éducation qui était la mode, l'étude du rapport parent. Alors, ils sont toujours là. Dernièrement, on allait...

0: parler de confessionnalité. Alors, il y avait autant de femmes de campagne que de femmes de la ville.
1: Voilà, intéressant. Et conclure en parlant du rapport Parent, un rapport sur l'éducation durant la Révolution tranquille, où il y a question de confessionnalité. Vous l'avez évoqué un petit peu plus tôt. Quel est le lien entre le clergé et les cercles des fermières? Quel rapport elles entretiennent avec l'Église?
2: Alors vraiment, c'est peut-être l'élément le plus intéressant de cette enquête que nous avions faite, c'est qu'on a découvert en fait que derrière cette idée du clérico-nationalisme, c'est-à-dire du rapport que les individus ont ou les groupes ont à l'État et à l'Église au Québec, elles sont vraiment au centre. C'est-à-dire que oui, les aumôniers sont accueillis à bras ouverts et participent à peu près à toutes leurs réunions et grandes rencontres. Mais en même temps, elles demandent des subventions au ministère de l'Agriculture avec qui elles entretiennent des liens très importants. Et dans les années 40, là, elles sont sommées par l'Église de prendre un camp. À la fin, là, après 20 ans, 30 ans, là, ça suffit, prenez votre camp. Comment ça se manifeste? On voit comme ça dans un des rapports de congrès que l'Église leur a demandé de rentrer dans l'organisation paroissiale. C'est-à-dire que leur cercle était organisé selon une organisation qui était plutôt, qui représentait les comtés. Là, on leur demande spécifiquement, elles disent non.
1: Oui.
2: Elles disent non, mais elles risquent d'être excommuniées. Il y a beaucoup de pressions qui sont faites sur elles. Et finalement, il y a un certain nombre de cercles qui disent, ben, nous, l'Église nous demande, c'est quand même très important pour nous. On est catholique avant tout. Et donc, elles scissionnent. Et on a l'Union des cercles de fermières catholiques qui est créée à côté des cercles de fermières et qui donc divise les cercles de fermières.
1: Un
2: schisme très important qui montre que elles avaient dès les années 40 un idéal de leur autonomie par rapport à l'Église qui est quand même extraordinaire et qui est très avant-gardiste en fait.
1: On ne peut pas imaginer
2: une association parce que comme elle disait l'intervenant tout à l'heure, en effet, elle participe à d'autres, il y a d'innombrables associations. Il y a les Filles d'Isabelle, il y a les YWCA du côté anglo-protestant. Il y a d'innombrables associations, mais elles ont créé les cercles de fermières, elles y tiennent, elles veulent le maintenir comme ça, elles veulent avoir des rapports équitables entre l'Église et l'État, et c'est elles qui décident. Et ça, c'était quelque chose d'assez extraordinaire, et donc les cercles de fermières continuent de vivre. L'Église était sûre qu'elles allaient capoter au bout de 10 ans et que ça aurait été fini.
1: Oui.
2: Mais elles se maintiennent. Mmh. Et c'est en fait l'Union catholique des fermières qui décline et qui est obligée de créer dans les années 60 les cercles d'économie domestique qui vont être une autre organisation, tandis que les cercles de fermières continuent. Alors oui, elles ont été largement laminées. Elles perdent du membership. Le pic de leur membership qui était à 70 000 membres descend. Mais elles se maintiennent, même si une grande partie d'entre elles se disent catholiques, bien sûr.
1: Oui,
2: donc, leur rapport à l'Église est un rapport institutionnel. Elles ne veulent pas être sous l'emprise institutionnelle de l'Église, même si elles continuent d'avoir leurs réunions dans les sous-sols d'Église.
1: Oui, mais une sorte d'indépendance. Mais ce qui fait malgré tout, cette avancée moderne pour l'époque, hein, quand arrive la Révolution tranquille, puis là on va l'entendre dans les archives, elles sont souvent perçues comme dépassées, folkloriques.
2: Ah ben oui, parce que en effet, les années 70, c'est le mouvement féministe conquérant de l'égalité entre les sexes. Et elles n'ont jamais défendu l'égalité entre les sexes.
1: Non,
2: elles sont pour la complémentarité des rôles et elles disent à l'intérieur de ces rôles-là, on va développer l'identité féminine. L'économie domestique, c'est l'identité féminine. Et donc, bien sûr, elles vont être contre l'avortement. Elles vont pas se prononcer contre le droit de vote. Non, au contraire, elles sont en faveur du droit de vote et elles vont l'utiliser. Mais disons que ce n'est pas leur priorité. Pour elles, la priorité, c'est l'autonomie des femmes, c'est de développer ces lieux de solidarité entre femmes qui vont être un des terreaux les plus importants de ce qu'on appelle les racines du Québec. Les racines du Québec moderne prennent ancrage dans ces réseaux de sociabilité qui sont très forts et qui maintiennent comme le tissu social. Pour elles, ça ne les intéresse pas de rentrer dans une révolte ou
1: une lutte féministe militante. Ouais. Un exemple ici, on va l'entendre, c'est la journaliste France Demers à notre radio, c'était lors du congrès du Cercle des fermières, toujours en 1969.
3: C'est aujourd'hui que s'ouvre à Québec le congrès des cercles des fermières, congrès qui se poursuivra jusqu'à jeudi prochain, soit le 25 septembre. France Demers, dans notre esprit, le cercle des fermières évoque un folklorisme un peu vieillot.
4: Il y a peut-être une erreur là, Nicole, puisque ces cercles

0: compte plus de 59 000 membres à travers la province.
1: C'est un chiffre qu'il ne faut pas. C'est assez impressionnant.
0: C'est assez impressionnant. Et plus de 700 cercles quand même. Alors,
1: Le thème du congrès est Terre et foyer. Que veulent-elles faire ressortir exactement?
0: Elles veulent essayer de souligner comment il faut voir l'épanouissement de la femme rurale. Alors, pour voir un petit peu comment elle voit cet épanouissement, voyons les vœux et résolutions qu'elle présente. Par exemple, entre autres, on demande que le ministère de l'Éducation soit plus sévère dans l'engagement des professeurs étrangers. On demande aussi l'enseignement des sciences sociales et ménagères. Et on souligne qu'il faut remettre l'enseignement du tissage aux cours secondaires. Il y a une autre résolution, par exemple, qui demande que soit banni de tous les réseaux de télévision et de radio toute manifestation de violence. Enfin, laissons un petit peu la présidente, Mme Caron, la secrétaire, Mme Bernard, et une conseillère, Mme Primo, nous expliquer comment, justement, elle voit le rôle de la femme rurale.
2: La femme rurale a évolué de la même façon que la femme de ville. Son rôle est changé, il n'y a plus de distance, les moyens de communication sont faciles. Alors, il y a certaines particularités à la femme rurale qui resteront à peu près toujours, mais elle vit de plus en plus comme la femme de ville, son foyer aussi d'ailleurs.
3: Voilà, la femme rurale, comme on dit à l'époque. Mais est-ce qu'il n'y a pas un déphasage, parce qu'on l'entend là, on est en 1969, est-ce qu'il n'y a pas un déphasage à partir des années 60 entre les valeurs qu'elles défendent et l'évolution de la société à ce moment-là?
4: Je crois que le déphasage est un déphasage par rapport au féminisme. Mmh. Le féminisme aujourd'hui a changé, même entre le moment où j'ai publié mon livre et aujourd'hui.
3: Ah oui, aujourd'hui, bien sûr.
4: Et donc, dans les années 60, elles sont vraiment confrontées, là, 69, on le sent, années 70, explosion du mouvement féministe égalitaire, où là, vraiment, elles n'ont plus de place. Et elles perdent des membres. Mais leur idée de rester un lieu de sociabilité de base pour les femmes reste toujours présent. Mmh. Et elles survivent et elles ont un peu transformé leur perspective en disant, finalement, nous, on est un lieu où on va s'éduquer mutuellement. Et lorsque je vois aujourd'hui, par exemple, dans les Laurentides, j'ai vu une annonce de cours de tissage, $60 par personne.
3: Oui, oui.
4: 120 dollars, cours de d'artisanat.
3: Alors
4: là, c'est ça. On revient à une vision un peu écologique des cercles, et on dirait que le fait qu'elle n'ait pas bougé elle-même, mais que la société ait bougé et reconnaisse maintenant ces valeurs-là, ça contribue à les faire reconnaître et au fait qu'on soit là à en parler aujourd'hui.
3: Mmh, oui, tout à fait, parce simplement. que ça a été important. Mais j'en reviens aux années 70, elles sont un peu presque suspectes.
4: Oui, de certaines.
3: Un exemple ici, encore une fois, Marielle Primo, porte-parole du Cercle des fermières, au micro de Gaby Drouin, c'était à notre radio, plus tard, cette fois en 1974.
5: Est-ce que dans le contexte de la Révolution tranquille, le cercle de fermières a participé ou a été intégré à ce mouvement, ou s'il a été marginal?
6: On regarde toutes ces actions de la société. Quand c'est nécessaire, on emboîte le pas et on fait des mémoires, des recommandations, des vœux. On accepte, on approuve. Et quand on prévoit d'avance où ça peut aller et ce que ça donnera, bien, on reste sur une certaine limite. Et on fait valoir des valeurs qui n'ont pas changé en s'ajustant au temps moderne.
5: Vous m'avez dit il y a quelques instants que vous vouliez que le cercle de fermières soit au diapason de la société moderne. Alors, qu'est-ce que vous faites concrètement là pour être au diapason de la société moderne?
6: Bien, au cercle de société moderne, si vous pensez à tout ce qui se passe dans le moment, on n'est peut-être pas encore tellement à l'avant-garde, mais disons qu'on avance sûrement et on respecte toujours un équilibre. On étudie, par exemple, ce qui se passe en éducation, on l'étudie. Il y a des choses qu'on n'a pas approuvées il y a 5-6 ans, et là, on est en train de revenir à ce que nous, on n'avait pas approuvé il y a 5-6 ans.
5: Par exemple?
6: Mais par exemple, vous avez en éducation les écoles centralisées. Vous avez cette baisse de professions religieuses et d'enseignement confessionnel qu'on avait dans les écoles. Cette liberté trop grande qu'on accordait aux enfants sans autorité. On s'aperçoit que nos enfants ont besoin d'une autorité éclairée. Et ont besoin d'être aimés dans une autorité. C'est là leur sécurité. Nos enfants ont des problèmes parce qu'ils sont insécures.
3: Voilà, ben ça fait sourire un peu dans le ton aussi.
4: Mais oui,
3: ça renforce
4: oui,
3: le stéréotype.
4: Oui.
3: Mais j'en reviens à ça parce que vous dites dans votre ouvrage, hein, que puis vous l'avez dit jusqu'à maintenant, que les cercles des fermières ont été à l'origine du mouvement féministe. Hein. Quelles sont les pionnières en la matière?
4: C'est-à-dire qu'elles ont pavé la voie au féminisme. C'est-à-dire que par leur organisation, elles ne sont pas féministes. Moi, j'ai développé une hypothèse d'un féminisme.

0: féminisme maternaliste, c'est-à-dire qui est un féminisme basé justement sur ces fameuses valeurs éclairées, puis qui part du rôle des femmes comme mères. Ce n'est pas un anti-féminisme, comme on l'a dit souvent, des femmes qui vont se battre contre les féministes et qui sont contre l'avortement, contre le droit de vote. Ce n'est pas leur cas, même si elles n'étaient pas pour l'avortement, et comme vous l'entendez, elles sont pas non plus pour une éducation comme ça, éclairée, même si elles ont le terme d'éclairée pour dire que l'autorité doit être éclairée. Et donc, en effet, elles ne sont pas des féministes égalitaires, mais elles sont des femmes qui revendiquent leur féminité.
1: Ouais, nous avons plus de 100 ans maintenant. En terminant, ben justement, est-ce que aujourd'hui, en 2022, est-ce qu'il y a une relève ou les cercles du genre sont appelés à disparaître?
0: Mais non, justement, il y a une certaine relève. J'étais invitée à leur dernier congrès. Elles étaient 650 femmes réunies à Saint-Hyacinthe. Elles font de l'agriculture écologique. Moi, j'ai eu droit même à un petit cadeau d'un petit arbuste qui pousse maintenant chez moi, qui est magnifique. Elles sont vraiment à l'intérieur de ces sphères qu'elles ont définies, très à l'aise pour être ce qu'elles sont. Et est-ce qu'elles recrutent parmi les jeunes? Beaucoup de jeunes veulent apprendre à tisser et à faire du macramé. Elles, c'est plus du macramé, ça s'appelait plus comme ça. Mais à faire d'autres choses. Est-ce qu'elles vont se développer plus? Je n'en sais rien. Mais toujours est-il qu'elles sont en effet une des plus grosses organisations de femmes encore au Québec.
1: Oui, 30 000 membres encore aujourd'hui, en 2022. Mon invité, je rappelle, Yolande Cohen, elle est historienne, professeure à l'UQAM. Elle a écrit « Femmes de parole, une histoire des cercles de fermières ». C'est paru en 1990. Merci beaucoup d'avoir été là.
0: Merci à vous.
1: Fort intéressant. Ici Maxime Coutier. Merci également à toute l'équipe d'Aujourd'hui l'Histoire. Là-dessus, bonne soirée. À une prochaine. Au revoir.

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5: Best-of a-t-il des équivalents en français? On trouve best-of dans les dictionnaires, mais on précise qu'il s'agit d'un anglicisme. Dans la langue de la chanson, best-of est parfois employé pour désigner une sélection des plus grands succès d'un artiste. Dans ce cas, il est recommandé de privilégier les termes compilation, anthologie ou florilège. De même, au lieu de parler du best-of d'une émission de radio ou de télévision, il vaut mieux parler des meilleurs moments de cette émission. Enfin, au lieu de dire qu'une ville reçoit le best-of du monde du spectacle, on dira que cette ville reçoit les plus grands noms du monde du spectacle. On peut aussi dire que cette ville présente ce qu'il y a de mieux en matière de spectacle.
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6: C'était l'année de ses 33 ans. Après avoir surmonté sa timidité et son trac dans les petits cabarets, et après avoir pris quelques conseils de Félix Leclerc, Georges Brassens devenait un grand de la chanson française. Le 23 septembre 1954, il y a 60 ans, le chanteur à la pipe et à la moustache prenait la vedette à l'Olympia de Paris.
7: L'Olympia consacrait dorénavant les vedettes.
6: Toutes les grandes vedettes d'une certaine époque.
7: Des gens comme Piaf, Beco, Philippe Clay, Brel, Aznavour, Petula Clark, Georges Brassens, Colette Renard, Léo Ferré, Barbara, Claude Nougaro, Enrico Macias et les autres.
6: 1954, c'était la...

0: année où le cinéma du boulevard des Capucines changeait de vocation et devient cette salle de spectacle si réputée. En septembre 1954, Brassens fut parmi les premiers à se produire sur la scène de l'Olympia. Une expérience probablement terrifiante pour le timide qu'il était. Le directeur de l'Olympia d'alors, Bruno Cocatrix.
1: Et à avoir vu ce qu'il transpirait après chaque chanson, on se demande comment est-ce qu'il peut en rester encore, Brassens. Chaque fois qu'il chantait une chanson, il ruisselait absolument, tellement il était mort de peur.
2: Au village sans prétention, j'ai mauvaise réputation.
0: Car s'il connaîtra le succès populaire à partir de 1954, Brassens n'en demeurait pas moins un être très peu mondain. En 1961, à son seul passage au Canada, il expliquera à Radio-Canada son besoin de vivre à l'écart de la foule.
3: J'ai l'impression que si j'allais dans les cocktails de presse, si je chantais tous les jours, je finirais par ne plus. Pour ne devenir qu'un véritable perroquet.
0: Et en matière de perroquet, paraît qu'il s'y connaissait. C'est par la scène que Georges Brassens devient célèbre, mais il préfère nettement mieux le travail minutieux et solitaire de celui qui écrit les chansons.
3: J'essaie de tirer le maximum de moi-même quand je fais une chanson, et parfois je remets 5, 6, 7 fois sur le chantier.
0: Et quand il monte sur scène, c'est jamais plus de 3 mois par année. Et toujours, il le fait dans une économie totale d'artifice, avec pour seul accompagnement sa guitare et un bassiste. Et c'est là que je vous parle de Félix Leclerc, celui qui lui a transmis ce sens de la sobriété.
4: C'est Félix Leclerc qui m'avait appris ça un jour en France. Il m'avait dit, moi j'aimerais chanter mes chansons chez les gens, aller dans leur cuisine, mettre le pied sur un escabeau et puis leur dire, écoutez, j'ai fait cette chanson. Et moi, je me suis servi un peu de ça, j'en ai fait un peu mon credo. C'est-à-dire que quand je vais chanter devant un grand public, c'est un peu comme si j'allais dans la cuisine des gens, si je leur disais, écoutez, j'ai fait ça. C'est pour cette raison que je ne mets aucun artifice musical ni scénique, aucune lumière particulière. C'est un peu comme la mère chante des chansons à ses enfants.
0: Voilà comment Brassens décrivait son besoin d'intimité, même avec le public. Une simplicité assumée qu'il tenait du géant de l'île d'Orléans.
5: Je vivais à l'écart de la place publique.
0: Même s'il se pliera occasionnellement au jeu de la radio, de la télé et de la publicité, Georges Brassens gardera toute sa vie une aversion pour ce genre d'exercice. Il s'en moquera d'ailleurs dans une chanson de 1962, Les trompettes de la renommée.

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2: Peut-on boire de l'eau dans une buvette ou dans un abreuvoir? On peut boire de l'eau dans une buvette. Dans les stations thermales, on appelle buvette l'endroit où les curistes vont boire les eaux minérales. En Europe, on appelle également buvette certains comptoirs où on sert des rafraîchissements, du café et parfois des alcools. Maintenant, dans son sens premier, le mot abreuvoir désigne un lieu aménagé pour faire boire les animaux. On trouve rarement des abreuvoirs dans les villes modernes. En Europe, il arrive aussi qu'on donne familièrement le nom d'abreuvoir à certains débits d'alcool. En revanche, les petits postes de distribution d'eau potable dans les endroits publics ne sont pas des buvettes ni des abreuvoirs, mais bien des fontaines.
3: Nous sommes le lundi 25 mai. Voici à la une.

Bonjour, bon lundi, bienvenue à l'émission. Ici Mathieu Bellumeur au microphone. Content de vous retrouver, j'espère que vous avez passé une belle fin de semaine. On aura toute l'information nécessaire pour bien commencer cette nouvelle journée, cette nouvelle semaine qui va d'ailleurs commencer par une annonce politique qui risque de toucher plusieurs d'entre nous. Une annonce de Christine Fréchette au Québec sur une baisse de ou une élimination même de la TVQ, la taxe de vente du Québec, sur des produits en épicerie. Ça va se faire cette annonce-là plus tard aujourd'hui. Et vous avez peut-être entendu parler de cette nouvelle en fin de semaine. C'est mon collègue Thomas Gerbet qui révélait que au cours des derniers

0: Dernière semaine, le ministre des Finances, Éric Girard, a fait parvenir un courriel à la première ministre s'inquiétant du niveau de dépenses annoncées dans les différentes annonces des dernières semaines. Aujourd'hui, ce matin, en entrevue à Radio-Canada, et il y a un article de ma collègue Véronique Prince ce matin sur notre site Internet, il dit que il y a la marge de manœuvre nécessaire pour les annonces politiques qui sont en cours et ce qui nous reste comme argent dans le trésor public. Jean-Philippe Robillard va venir d'ailleurs nous parler de ça dans les prochaines minutes. Le temps de saluer les collègues autour de la table, Julie-Jasmine Boudreau aux actualités culturelles, Olivier Pellerin au sport et Véronique Méran.
1: Bon, c'est tout
0: Théo, bonjour tout le monde.
2: Bonjour.
0: Je sais pas pourquoi Tremblay, c'est
1: okay. C'est correct.
0: C'est un nom commun au Québec.
1: Ça existe sûrement.
0: Pour ça.
1: Alors, on la salue s'il y en a une à l'écoute.
0: D'après moi, il y en a plus qu'une. Véronique Tremblay au Québec. Alors, Julie-Jasmine, on va faire le tour ensemble tout à l'heure des actualités culturelles en revenant entre autres sur cette décision du CRTC. On en parlait ensemble la semaine dernière de serrer la vis aux géants du web, aux diffuseurs en ligne. Le chef conservateur à la Chambre des communes, Pierre Poilievre, est pas tout à fait pour l'idée. Non. En tout cas, il soulève des drapeaux rouges.
3: Ben, il se pose la question, qui va payer pour ça? Parce qu'en fait, c'est que les sous générés, en fait, les revenus canadiens de ces entreprises, notamment américaines, des plateformes, on va en prendre une plus grande partie puis le réinjecter ce montant-là dans les productions d'ici. Mm-hmm. Alors, qui va payer? Puis en plus, est-ce que ça pourrait fragiliser, par exemple, les relations d'affaires entre le Canada et les États-Unis? Alors, il voit pas grand-chose de bon là-dedans.
0: OK, donc, point de vue du chef conservateur, on va en parler dans les prochaines minutes, lui qui a fait une sortie dans les dernières heures à ce sujet-là. Ben, Véronique Méran, allons-y avec les prévisions de la météo. C'est de la pluie ce matin dans bien des régions.
1: Ce matin, oui, effectivement, mais amélioration dès cet après-midi pour les régions plus au sud. On va entrer en situation de blocage cette semaine. Il y a une poussée de chaleur qui se dessine dans l'ouest. On serait positionné du côté un petit peu plus instable, mais on aura quand même sur la portion sud là une dose de soleil assez intéressante. C'est plutôt pour les régions du centre et de l'est que ce sera une semaine plus grise, plus ponctuée d'averses également. Alors cette pluie, oui, 8 à 10 mm environ d'ici midi. Par la suite, un ciel qui deviendra variable, des vents du sud-ouest, des températures aux alentours de 20-22 degrés pour la grande région de Montréal. Un petit peu plus frais, l'Estrie, Québec, 15-16 degrés parce que la pluie va perdurer un petit peu plus longtemps. Ça va rester assez nuageux cet après-midi aussi et ça se dégagera plutôt au cours de la nuit prochaine. Allons-y avec des minimums entre 10 et 14 pour la nuit prochaine. Demain mardi sera une des plus belles journées de la semaine. Un soleil assez généreux et avec les vents du sud-ouest, les températures qui vont remonter au-delà de la barre des 25 degrés. Donc 25-27 degrés, une sensation assez estivale là, pour la journée de mardi. On sera plus près de la jeune vingtaine par la suite avec un peu d'instabilité dans l'air, donc des possibilités d'averses, des risques d'orage. C'est ce qui va ponctuer la semaine. D'ici là, du côté de l'Abitibi, les précipitations vont aussi cesser en mi-journée. Amélioration par la suite, le maximum c'est 22. 13-14 degrés dans l'est du Québec, pas plus. La pluie devrait s'estomper graduellement cet après-midi vers le Saguenay-Lac-Saint-Jean, en soirée vers le Bas-Saint-Laurent. Ça va commencer ce matin pour la Gaspésie et la Côte-Nord, donc 15-20 mm jusqu'à ce soir. En territoire ontarien, ça redevient variable sur la portion nord et c'est une tendance au dégagement dans l'ensemble, sur l'ensemble du territoire, avec 23-25 degrés. Des vents du sud-ouest, là aussi, on sent le mercure qui remontera un peu. Ottawa, les averses vont cesser cet avant-midi. Amélioration par la suite. À Vancouver, on parle d'un temps venteux également, sous les averses, autour de 18 degrés. Et c'est vraiment dans les prairies que cette chaleur se dessine. Un peu plus modeste du côté de l'Alberta, 26-27 degrés. Mais la plupart des régions seront une dizaine de degrés au-dessus des valeurs de saison cette semaine. On a un point chaud au Canada jusqu'à maintenant. Il s'agit de Layton en Colombie-Britannique. Oui. Il avait fait 33,5 la dernière vague de chaleur là, le 5 mai dernier. On pourrait avoir un nouveau point chaud demain du côté de Medicine Hat. On anticipe un maximum de 34. Donc, Saskatchewan, Manitoba, 29 aujourd'hui, pas mal de soleil, mais c'est du 30 et plus pour une bonne partie de la semaine.
0: Merci beaucoup, Véronique.
1: Bonne journée.
0: Bonne journée, Olivier. C'était le Grand Prix du Canada à Montréal en fin de semaine et c'est le jeune pilote Kimi Antonelli qui a gagné la course.
4: Le jeune phénomène italien de 19 ans, Kimi Antonelli, qui venait de remporter les trois précédents Grands Prix, se présentait à Montréal comme favori. En fait, Mercedes se présentait comme l'écurie qui allait probablement aller décrocher ce titre. Et on pensait que ce serait peut-être son partenaire, George Russell, qui avait signé la pole pour la course d'hier, qui allait aller chercher cette victoire. Parce que durant la course, il a dominé jusqu'au 30e tour, jusqu'à ce que le moteur refuse d'avancer. Mmh. C'était terminé pour lui, abandon. Il était atterré d'ailleurs devant les caméras à la fin de cette course. Sans mots, alors que tout avait bien été pour lui, alors qu'il avait remporté donc la pole pour la course sprint qu'il avait remporté, puis comme ça d'avoir à abandonner au 30e.

0: tour devant son jeune coéquipier. On sentait qu'il avait encore à travers de la gorge ce résultat. Sinon, Kimi Antonelli, quatrième victoire consécutive, parce que c'est lui qui a décroché le titre à Montréal. Lewis Hamilton, chez Ferrari, très populaire ici à Montréal, a fait sourire bien des gens parce qu'il a terminé deuxième sur le podium devant Max Verstappen, qui a complété. Pour Lance Stroll, le Canadien, ça a été un week-end, il l'avait annoncé compliqué, ben, ça s'est avéré avec une 15e place, même s'il a eu beaucoup de plaisir à revenir à la maison, retrouver ses amis, famille et compagnie. Ça a été compliqué sur la piste, on l'écoute.
1: C'est un cours difficile, on avait de la misère à mettre température dans les pneus. On n'avait pas de puissance sur la ligne droite, alors beaucoup de choses à améliorer, mais on savait que ça serait un cours difficile pour nous.
0: Et donc, le prochain Grand Prix, ce sera la semaine prochaine à Monaco. Et bonne nouvelle pour les organisateurs du Grand Prix, parce qu'on a battu notre record pour le nombre de spectateurs présents au cours de ce week-end de 3 jours. 360 000 au cours du week-end. La précédente marque, c'était 352 000. Donc, dans cet intérêt de faire grandir, de mousser l'intérêt pour le Grand Prix et d'attirer de plus en plus de gens, on a ajouté des spectacles, entre autres, au programme. Peut-être que ça a fonctionné, du moins par le nombre de spectateurs. Peut-être que la présence du Canadien en séries éliminatoires, ça a peut-être aidé un peu aussi. Peut-être, peut-être pas. Du moins, ça a été un beau week-end pour le Grand Prix de Montréal.
2: En tout cas, le changement de date, parce qu'il est au mois de mai, alors qu'il est au mois de juin, ce Grand Prix, ça a pas fait en sorte, en tout cas, qu'on a vu une baisse, au contraire, dans l'achalandage. La chaleur a eu raison du parcours de Gabriel Diallo à Roland-Garros.
0: Il jouait contre James Duckworth, l'Australien. On sait que ça a été compliqué pour Gabriel Diallo dans cette préparation pour Roland-Garros. Problème de dos qui l'a forcé à l'abandon récemment. Il s'est blessé à la main tout juste avant le tournoi, un éclat de verre dans le doigt, a dû être opéré, s'est fait retirer les points la veille de son match contre Duckworth. Et ça s'est terminé par un coup de chaleur. Je vous laisse Gabriel Diallo nous expliquer d'ailleurs ce qui devrait être fait pour tenter de comprendre ce qui s'est passé sur le terrain.
3: Non, je pense que c'est quelque chose que on peut résoudre déjà dans la prochaine semaine. Donc ça va être juste de s'asseoir avec l'équipe, voir qu'est-ce qu'on peut faire des tests, voir si peut-être j'ai quelque chose qui se passe au niveau physiologique, puis voir à partir de là.
0: On sent pas trop d'inquiétude dans son cas. Je pense qu'on fondait peu d'espoir quant à cette participation à Roland-Garros. Il a abandonné en deuxième manche, ça je l'ai pas mentionné. Et sinon, ben aujourd'hui, on surveillera Leilani Fernandez qui sera sur les courts pour son premier match contre l'Américaine Alicia Parks. Et je termine en vous parlant de Gabriela Dabrowski. On parle rarement de tennis en double, mais faut mentionner son titre à Strasbourg. Très bonne préparation pour Roland-Garros. Elle sera sur le terrain demain avec sa partenaire Luisa Stefani. Elle est son quatrième tête de série au tournoi Roland-Garros, et là avec le titre à Strasbourg, parce qu'elles sont dans de bons sentiments pour le début de ce tournoi majeur. Et on surveille ce soir, bien sûr, le Canadien de Montréal à 20h. Ce match numéro 3 contre la Caroline, le Canadien qui fait maintenant un match égal contre la Caroline 1-1.
2: Premier match au Centre Bell ce soir à Montréal. Merci beaucoup, Olivier.
0: Un plaisir.
2: Bonne journée.
0: À vous aussi.

Allons-y avec la une des différents quotidiens ce matin, en commençant par La Presse Plus, qui parle du nouveau code de construction du Québec qui doit bientôt entrer en vigueur et qui titre « Vos logements coûteront encore plus cher ». Il y a des normes sismiques qui seront plus sévères, des corridors qui devront être plus larges, des salles de bain qui devront être plus grandes et des installations pour les voitures électriques devront faire partie également de ce dont les entrepreneurs devront faire ou les entrepreneurs devront se plier à ce nouveau code-là, ajouter ces éléments-là, et ça fait en sorte que les locataires vont payer une facture qui se calcule en centaines de millions de dollars en raison donc de ce code de bâtiment plus strict qui doit entrer en vigueur en octobre. Et là, ben, y a une certaine levée de boucliers, notamment l'Institut du développement urbain qui regroupe les grands promoteurs immobiliers. Ces gens-là ont envoyé une lettre au ministre du Travail, Jean Boulay, à la première ministre, Christine Fréchette également, s'inquiétant de l'impact de ces nouvelles normes parce que tout ça va coûter plus cher. Il y a une entrepreneur qui donne d'ailleurs un exemple qui dit si par exemple je dois construire un logement et qu'on dit que il y a 600 $ le pied carré avant les taxes, c'est ce que ça coûte à construire. Il faudra ajouter par exemple pour avoir une accessibilité universelle pour les personnes handicapées, 50 pieds carrés de plus pour de l'espace, c'est 30 000 $ de plus pour des espaces qui sont inutilisables, qui sont par exemple là pour des couloirs. Donc c'est bien l'accessibilité universelle, dit l'entrepreneur qui témoigne dans La Presse, mais à quel prix également? Et

Évidemment, ultimement, ce sont les locataires qui devront payer pour. Donc, les détails de ces nouvelles normes et la réaction, l'inquiétude de certains, en tout cas, face au coût de toutes ces nouvelles normes. En une du Radio-Canada.ca, le projet informatique Votre Santé dans la mire des enquêteurs à Québec, un autre projet informatique au Québec, donc, qui est sous surveillance. Article de Thomas Gerbet. Il y a une firme américaine qui a dû recommencer sans appel d'offres un mandat qui avait déjà été réalisé par une compagnie québécoise. Et les enquêteurs de l'autorité des marchés publics et les vérificateurs du ministère de la cybersécurité et du numérique s'intéressent au projet portail Votre Santé, selon ce qu'a appris Radio-Canada. Une entreprise québécoise, Aquinox, qui avait développé une solution numérique avec un contrat de gré à gré, mais Québec a renié le produit, a plutôt demandé à une firme américaine, la firme Accenture, de refaire le travail sans appel d'offres. Et là aussi, ça s'est mal passé. Les détails dans l'article de Thomas Gerbet. Mais on comprend qu'il y a plusieurs, entre autres, fonctionnaires au ministère de la Santé, chez Santé Québec également, qui se posent des questions. Et il y a des enquêtes ou des vérifications, à tout le moins, qui sont en cours au sujet de ce projet informatique Votre Santé. En une du Devoir, on parle de ce fonds d'$1,8 milliard de Donald Trump pour aider les victimes de harcèlement judiciaire qui dérange jusqu'à l'intérieur de son parti. Un schisme latent au sein du Parti républicain, écrit le Devoir. Donc, c'est un fonds pour indemniser les victimes d'instrumentalisation politique et de la violence qui est loin d'ailleurs de passer, nous dit le Devoir, comme une lettre à la poste. Il y en a plusieurs au sein même du Parti républicain qui sont contre, notamment le sénateur républicain du Kentucky, Mitch McConnell, qui a apporté en partie la voix de la dissidence contre Donald Trump à ce sujet-là. Il dit que c'est totalement stupide et moralement répréhensible de vouloir aller de l'avant avec ce fonds d'indemnisation. Je vous rappelle qu'il y a des montants là-dedans qui pourraient servir à indemniser les gens qui faisaient partie donc de l'émeute du Capitole lorsque Donald Trump avait perdu ses élections. On parle du Journal de Montréal et du Journal de Québec qui revient sur le Grand Prix du Canada et nous parle aussi d'un pharmacien à la tête d'une flopée de cliniques de santé qui est dans la mire du conseil de discipline de son ordre professionnel. Un pharmacien de Québec, Daniel Vermette, qui s'est bâti un petit empire médical s'étendant de la capitale nationale jusqu'aux banlieues de Montréal. On lui reproche certaines choses, notamment l'Association des pharmaciens propriétaires du Québec lui reproche de recourir à des pratiques anticoncurrentielles en faveur d'un accès privilégié à la distribution de certains médicaments spécialisés. Les détails dans le Journal de Montréal et dans le Journal de Québec. Et puis je termine avec le Globe and Mail qui revient sur la situation, cette guerre entre les États-Unis et l'Iran. Les deux pays seraient prêts de conclure un accord pour mettre fin à la guerre selon des responsables. Qui permettrait cet accord la réouverture du détroit d'Ormuz verrait l'Iran renoncer à son stock d'uranium hautement enrichi. C'est ce que déclarent en tout cas certaines sources. Mais est-ce que véritablement il y aura un accord au cours des prochaines heures, des prochains jours? Ça reste à voir. C'est pas la première fois qu'il y a le spectre d'un accord entre les deux pays, mais pour l'instant, il n'y a pas d'accord véritable. Mais en tout cas, dans le Globe and Mail, il en est question ce matin.

0: Jean-Philippe Robillard est maintenant avec nous pour revenir ou nous parler de cette annonce de Christine Fréchette plus tard aujourd'hui sur le coût de la vie. Jean-Philippe Robillard, bonjour.
1: Bonjour Mathieu.
0: Alors oui, annonce de nouvelles mesures pour aider tout le monde à peu près à faire face à l'augmentation du coût de la vie. On s'attend notamment à une réduction de la taxe de vente sur certains produits.
1: Oui, alors on sait que tout augmente, que tout coûte de plus en plus cher là, quand on va faire l'épicerie, on le constate, on le voit, Mathieu. Alors, selon des informations qu'ont obtenues mes collègues à la Colline, à Québec, la première ministre va mettre en place, Mathieu, toute une série de mesures pour réduire les effets de l'augmentation du coût de la vie, de l'inflation sur le portefeuille des Québécois, en plus d'abolir la TVQ sur certains produits qu'on trouve à l'épicerie. Ça pourrait être, par exemple, sur les fruits et légumes, là, faudra voir. Christine Fréchette va aussi annoncer une réduction du coût d'immatriculation des véhicules au Québec. Et elle va également annoncer la mise en place d'une aide supplémentaire là pour les ménages, pour les personnes les moins nanties. Là.
0: Et est-ce qu'on a une idée de combien tout ça peut coûter?
1: Oui, c'est la grande question. Elle seule, l'abolition de la TVQ, Mathieu, sur certains produits d'épicerie, c'est une mesure qui pourrait coûter environ 100 millions de dollars par année. Et contrairement à cette mesure là, qui vise à réduire le coût du panier d'épicerie, la réduction du coût de l'immatriculation

0: Les Québécois souhaitent une première ministre qui est responsable et qui ne dépense pas à tout vent. Mais dans une entrevue qu'il a accordée à nos collègues là à Québec, qu'il a accordée à Sébastien Beauvais et à Véronique Prince, le ministre des Finances, Éric Girard, estime, Mathieu, lui avoir la marge de manœuvre nécessaire pour dépasser le montant de 250 millions de dollars qu'il a privé, on s'en souvient, dans son dernier budget, pour couvrir les dépenses du ou de la nouvelle chef de la CAQ. Finalement, c'est une première ministre, c'est Christine Fréchette. On écoute Éric Girard.
1: On est autour de 220 millions par année pour tout ce qui est annoncé. Et on a la marge de manœuvre pour faire ça. Et il faut être conscient là, que dans un budget de 165 milliards...
0: Mais ce qu'on ne sait pas, Mathieu, et ce que le ministre des Finances, Éric Girard, n'a pas révélé, c'est à quel point il peut se permettre de dépasser cette limite de 250 millions qu'il avait prévue là, dans son budget. On n'aura plus de détails donc sur cette annonce-là. C'est aujourd'hui, donc on n'aura plus de détails. Est-ce que c'est cet après-midi ou cet avant-midi? Là, je suis pas certain. Là.
2: OK, ben on va surveiller ça de toute façon, cette annonce de la première ministre Christine Fréchette. Mais clairement, on sent que le gouvernement et le ministre Girard veut un peu recadrer le message à la suite de la publication de l'article de la fin de semaine de Thomas, dans lequel il écrivait ce courriel à la première ministre. Merci Jean-Philippe.
0: Merci,
2: bonne journée.
3: For God's sakes, let people come home and relax and enjoy their favorite binge-watching experience without paying yet another liberal tax hike.
2: Oui, le chef du Parti conservateur, Pierre Poilievre, qui dit, pour l'amour de Dieu, laissez les gens rentrer à la maison, profiter de leur série préférée, sans payer une nouvelle taxe supplémentaire qu'il qualifie même de taxe libérale. Julie Jasmine Boudreau est de retour en studio. Parce que, lui, ce qu'il craint, c'est qu'il y ait justement une hausse des prix, une nouvelle taxe, si on veut, pour le consommateur à la suite de cette décision du CRTC de forcer les géants du numérique de produire davantage de contenu canadien.
4: D'en donner plus.
2: Oui, c'est ça.
4: Exactement. Il a peur que la facture soit refilée finalement au consommateur. Il l'appelle la taxe Netflix. C'est comme ça qu'il l'a baptisée d'ailleurs. Il est assez catégorique. Puis on sait que jeudi, le CRTC a annoncé cette mesure-là. Donc Netflix, Amazon, Disney, pour vous donner un exemple, devront injecter 15% de leurs revenus canadiens en contenu canadien. Auparavant, c'était 5%. Donc, puis il en ajoute Pierre Poilievre. Il dit que ben finalement faut pas être naïf, faut pas penser que ces géants du web là vont l'absorber tout simplement cette différence de coût parce que ça leur enlève évidemment des revenus. Puis il a envoyé une lettre au premier ministre en fait pour demande à Ottawa de bloquer cette nouvelle mesure là. Puis il s'inquiète des représailles aussi. Il dit que ça envoie un message aux investisseurs étrangers par exemple ou notamment américains ou aux partenaires d'affaires commerciaux qu'au Canada c'est plus cher, que c'est moins prévisible, puis que c'est difficile de faire des affaires. Puis je vous rappelle que l'ambassadeur des États-Unis au Canada, lui a vraiment critiqué cette nouvelle mesure du CRTC. Puis la Motion Pictures Association, ça c'est un groupe américain qui regroupe notamment les plateformes, il dit que ces règles-là sont inutiles, discriminatoires et que ça triplerait le coût des activités commerciales. Alors, on n'a pas fini d'en entendre parler.
2: Effectivement, critique donc de Pierre Poilievre. Un petit mot sur Star Wars, premier au box-office en fin de semaine.
4: Oui, le Mandalorian et le Grogu. Sans grande surprise. Alors, c'est le favori de la fin de semaine, 82 millions de dollars américains au Canada. Aux États-Unis, mais la petite caisse va résonner encore, Mathieu, parce que c'est un long week-end aux États-Unis. C'est le Memorial Day aujourd'hui. Day, ouais. Alors, et ces chiffres ont dépassé les attentes de Disney. Et les garçons de 13 ans et moins leur ont accordé une note de 5 sur 5 sur Post Track. Alors, c'est un film qui fonctionne très bien auprès des jeunes.
2: Le chanteur Olivier Dion a lancé un quatrième disque vendredi.
4: L'Empreinte, il a 34 ans. Il est sorti de Star Academy il y a 15 ans. Il a une belle carrière en France aussi. Alors, la pièce qui est ma préférée du disque s'appelle Pardon, pardon.

Alors, il est maître seul à bord parce qu'il s'autoproduit dorénavant et il voulait s'éloigner un peu de la pop soleil pour s'enligner tranquillement vers de la pop un peu plus moderne. Il le produira sur scène un peu plus tard parce que là, il est dans la comédie musicale Évangeline pour l'instant. Miles Davis, dont c'est l'anniversaire, en fait le 100e anniversaire de naissance. Ben, tiens, on va y aller avec un petit peu de trompette, tant qu'à faire. Mais là, je triche un peu, Mathieu. C'est officiellement demain, donc la date, le 26 mai, son anniversaire, son 100e anniversaire de naissance. Mais je me disais, tiens, je peux me le permettre, lui qui a tant révolutionné le jazz, une des figures emblématiques, bien sûr, de ce type de musique-là.

0: Et pourquoi tournait-il le dos à son public? Ça, c'est la grande question. C'était pour mieux diriger, en fait, ses musiciens. C'était pas par gêne ou par inconfort. Alors, voilà.
1: Merci.
0: Ça fait plaisir.
2: C'est Karine Matheux qui est maintenant en studio. Bonjour Karine.
3: Bonjour.
2: Ce qu'on va surveiller aujourd'hui, une rencontre annuelle des premiers ministres de l'Ouest en Alberta.
3: Oui, et on s'attend à ce que la question du séparatisme albertain plane sur cette conférence qui dure deux jours et qui doit essentiellement porter sur le commerce, la défense et les projets d'intérêt national. Mais oui, la question de la séparation ne pourra pas être évitée. Certains premiers ministres anticipent déjà des échanges délicats, notamment le premier ministre de la Colombie-Britannique, David Eby, qui a mentionné que ça crée un malaise, mais que ça n'empêchait pas les dirigeants de travailler ensemble. Le premier ministre du Manitoba, lui, Wabkinou, lors de sa rencontre, veut exprimer son amour, lui, pour le Canada.
2: Entre autres choses, il y a l'Inde aussi qui envoie une délégation commerciale au Canada. Ça va se faire aujourd'hui. Merci, Karine.
3: Ça fait plaisir.
2: Voilà donc pour cette édition d'À la une. Vos équipes du matin vont prendre le relais dans les prochaines secondes. Bonne journée.

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7: Christine Fréchette va annoncer aujourd'hui des mesures pour réduire le fardeau financier des Québécois. Des promesses qui dépassent la limite de dépenses fixée par son ministre des Finances.
8: Et on a la marge de manœuvre pour faire ça.
7: Un autre projet informatique du Québec dans la mire de l'Autorité des marchés publics. Un mandat accordé à une firme américaine sans appel d'offres. Et Caroline Mulroney quitte le gouvernement de Doug Ford. La ministre des Affaires francophones et présidente du Conseil du Trésor de l'Ontario veut commencer un nouveau chapitre. Bonjour, ici Mathieu Bellumeur, bienvenue au Radio-Journal. Le gouvernement de Christine Fréchette veut aider les Québécois à faire face à la hausse du coût de la vie. La première ministre sera à Sherbrooke plus tard aujourd'hui pour des annonces. Jean-Philippe Robillard est avec nous. On s'attend notamment à ce que la première ministre annonce l'abolition de la taxe de vente sur certains produits.
9: Oui, alors que tout augmente, que tout coûte de plus en plus cher, Mathieu, que ce soit à l'épicerie ou encore ailleurs, la première ministre Fréchette va annoncer aujourd'hui qu'elle abolit la TVQ sur plusieurs produits qu'on retrouve en épicerie ou encore en pharmacie. Elle va aussi annoncer qu'elle met en place une aide supplémentaire pour les moins nantis et qu'elle réduit également le coût d'immatriculation pour donner un peu de répit aux Québécois. Là. Alors que le prix de l'essence, on le sait, n'arrête pas d'augmenter en raison de la guerre en Iran, à elle seule, l'abolition de la TVQ va coûter 100 millions de dollars par année au gouvernement. Quant aux deux autres mesures, elles ne sont pas récurrentes, Mathieu. Elles ne seront pas renouvelées l'an prochain. Là.
7: Et Christine Fréchette a-t-elle, Jean-Philippe, la marge de manœuvre nécessaire pour faire de telles annonces?
9: Oui, parce qu'avec tout ce qu'a annoncé Christine Fréchette jusqu'à présent et également ce qu'elle va annoncer aujourd'hui, le total de ses dépenses pour ses promesses se chiffre à 336 millions de dollars selon le ministre des Finances du Québec, Éric Girard. Donc ça, c'est plus que les 250 millions qu'avait prévu le ministre dans son dernier budget pour couvrir ce type de dépenses. Mais dans une entrevue qu'il a accordée à mes collègues à Québec, le ministre Girard estime qu'il a la marge de manœuvre nécessaire pour le faire.
8: Chaque mesure est analysée avec précision. Et puis, c'est pour ça que j'ai continuellement des discussions avec la première ministre. Et effectivement, si on fait ce geste-là, c'est parce qu'on a la marge de manœuvre pour le faire.
9: En fin de semaine, on apprenait que le ministre Éric Girard avait récemment envoyé un courriel à Christine Fréchette pour la rappeler à l'ordre, si on peut dire, pour lui dire que les Québécois souhaitent une première ministre responsable qui ne dépense pas à tout vent.
7: Merci Jean-Philippe.
9: Merci, au revoir.
7: Toujours au Québec, Radio-Canada a appris qu'un autre projet informatique en santé est dans la mire des enquêteurs de l'Autorité des marchés.

0: publique. Le développement du portail Votre Santé a été retiré à une compagnie québécoise pour être confié à une firme américaine sans appel d'offres. Explication de Thomas Gerbet.
1: Le portail Votre Santé est une promesse électorale de la coalition Avenir Québec lors de la dernière élection. L'idée, c'est de permettre à tous les Québécois d'obtenir des rendez-vous médicaux en indiquant sur une plateforme virtuelle leurs besoins pour être orientés vers la bonne ressource. Nous avons parlé à 5 sources qui travaillent pour Santé Québec, le gouvernement ou le privé. Toutes ont été ou sont encore impliquées dans le développement et la surveillance de ce projet. Elles dénoncent des irrégularités dans la gestion contractuelle. À l'origine, c'est la firme québécoise Aquinox qui avait obtenu le mandat pour créer le portail. Un contrat de 16 millions de dollars de gré à gré en 2022. Mais 2 ans plus tard, en 2024, la solution développée n'a pas satisfait Québec pour une raison encore inexpliquée. Les autorités ont donc donné un mandat à une firme américaine, Accenture, pour refaire le travail. Mais plutôt que de procéder avec un appel d'offres, le mandat a été inséré dans un contrat qui existait déjà. Selon nos informations, des enquêteurs de l'autorité des marchés publics ont posé des questions à des témoins à ce sujet. Santé Québec affirme que tout a été fait dans les règles et la légalité. Depuis, la société d'État a eu des difficultés avec le nouveau développeur américain et son produit. En conséquence, le déploiement du portail Votre Santé a 2 ans de retard et il ne sera pas pleinement déployé dans la province avant l'automne. Ici Thomas Gerbert, Radio-Canada, Montréal.
0: Allons maintenant en Ontario. La présidente du Conseil du Trésor et ministre des Affaires francophones, Caroline Mulroney, a annoncé dans la dernière heure qu'elle démissionne du gouvernement de Doug Ford. En fait, elle va quitter ses fonctions le 5 juin. Ma collègue Catherine Brulotte est à Toronto. Catherine, est-ce que Caroline Mulroney a expliqué ce qui l'a poussée à démissionner?
2: Oui, dans une lettre publiée dans les médias sociaux, elle annonce qu'elle a informé le premier ministre Doug Ford qu'elle va quitter son poste de ministre, mais aussi de député, dès le 5 juin, donc, en s'adressant d'abord à ses électeurs dans la circonscription de York-Simcoe. Elle souligne que la perte de son père, Brian Mulroney, et le départ de la maison de ses enfants lui ont fait déterminer qu'il est temps pour elle de commencer un nouveau chapitre. Elle a été élue pour la première fois en 2017 avec le gouvernement progressiste conservateur de Doug Ford. Et au premier ministre, elle se dit fière d'avoir travaillé avec lui sur plusieurs dossiers d'infrastructure et dans le système judiciaire. En particulier, a-t-elle dit, dans le contexte complexe de la pandémie et dans un clin d'œil, elle lui recommande de continuer à apprendre le français. Le premier ministre Doug Ford a réagi lui aussi dans les médias sociaux, l'a remercié pour ses contributions, notamment pour la conclusion d'une entente avec Ottawa pour l'agrandissement du système de transport en commun à Toronto. Il la qualifie aussi d'une amie proche et affirme que son leadership et son calme lui manqueront au cabinet. Elle a été, Caroline Mulroney, tour à tour procureur général, ministre des Transports, de la Francophonie et responsable du Conseil du Trésor.
0: Catherine Brulotte nous parle en direct de Toronto. Merci Catherine.
2: Au revoir.
0: Les travaux reprennent aujourd'hui à la Chambre des communes après 2 semaines de pause. Dernière ligne droite avant la pause estivale. Mark Carney, lui, va passer une partie de la semaine dans la capitale fédérale seulement. J'en parle avec Laurence Martin à Ottawa. Laurence, c'est que le premier ministre Carney va se rendre à New York pour une mission commerciale plus tard cette semaine.
3: Voilà, mercredi et jeudi, il a des rencontres prévues avec des investisseurs, des présidents d'entreprises et des gestionnaires de portefeuille. Monsieur Carney qui va prononcer un discours devant l'Economic Club à New York. Il essaie d'aller chercher 1 000 milliards de dollars d'investissement d'ici la fin de la décennie pour ses grands projets notamment. Évidemment, tout ça, ça survient dans un contexte de relations tendues entre Ottawa et Washington. Et on vient d'en avoir une autre preuve cette fin de semaine avec l'ambassadeur américain au Canada qui a dit en entrevue à Radio-Canada que les tarifs américains étaient là pour rester, que c'était la politique de l'administration Trump qu'elle s'appliquait partout et que les Canadiens devaient s'y faire.
0: Et justement, Laurence, Pete Hoekstra ne comprend pas, lui, la frustration des Canadiens par rapport à l'administration Trump.
3: Oui, c'est une des choses qui ressortait de notre entrevue. L'ambassadeur Hoekstra qui déplore aussi le retrait de l'alcool américain des tablettes. Écoutez.
4: Sending a very, very clear message about how doing business with the United States.
3: Donc, il dit, ça envoie le signal que les provinces ne veulent pas faire des affaires avec les États-Unis. Mais quand on lui demande, par exemple, si les provinces recommençaient à vendre du bourbon du Kentucky, est-ce que ça entraînerait une baisse des tarifs? Il dit non. Selon M. Hoekstra, le Canada devrait avoir une attitude plus conciliante avec Washington. Il dit, mettez votre chapeau de vendeur, expliquez en quoi l'Ontario, par exemple, est le meilleur endroit pour se procurer des voitures. Or, M. Trump a déjà dit à plusieurs reprises qu'il comptait rapatrier la totalité de la production automobile au sud de la frontière. Donc, une autre preuve là, du fossé entre Ottawa et Washington.
0: Laurence Martin à Ottawa, merci.
3: Je vous en prie.
0: L'Iran affirme qu'un protocole

0: Le protocole d'accord de paix avec les États-Unis n'est pas sur le point d'être signé, mais reconnaît que des progrès ont été réalisés. Le secrétaire d'État américain Marco Rubio, lui, continue de dire qu'un accord entre Washington et Téhéran pourrait être annoncé sous peu. J'en parle avec notre analyste en affaires internationales, Raphaël Bouvier-Auclair. Raphaël, Marco Rubio dit s'attendre à un possible retour de l'Iran, d'ailleurs, dès aujourd'hui.
1: De passage en Inde, le secrétaire d'État dit en effet attendre ce retour de l'Iran. En même temps, Washington veut se donner le temps. Les informations qui existent sur cet accord proviennent donc de sources qui sont évoquées dans différents médias américains depuis hier. Sur la question du nucléaire, c'était au cœur vraiment de cette attaque, le 28 février menée par les États-Unis et Israël sur l'Iran. Ben, on avance que l'Iran pourrait éventuellement renoncer au développement de l'arme nucléaire, mais il faudrait des négociations supplémentaires pour ce qui est du sort de l'uranium enrichi qui se trouve sur le territoire de l'Iran et que Washington aimerait voir quitter l'Iran. Sur le détroit d'Ormuz, ça c'est central, très important pour les États-Unis, ben le trafic maritime du niveau d'avant-guerre reprendrait d'ici 30 jours. Téhéran, de son côté, affirme qu'elle continuerait d'assurer un certain contrôle sur le détroit. Les deux pays se donneraient environ 2 mois, 60 jours, pour s'entendre sur les points finaux de l'entente. Donc même s'il y a une annonce, ça ne veut pas dire qu'on en serait au stade final aujourd'hui ou dans les prochains jours. Téhéran, vous l'avez dit, reconnaît qu'il y a des avancées, mais affirme qu'il faut peut-être pas s'attendre à une signature dès aujourd'hui. Mais annonce ou pas, on voit l'impact déjà sur les cours du pétrole. Là, le prix du baril Brent a baissé de plus de 6 dollars américains au cours des dernières
0: semaines. Et Donald Trump a aussi réagi, Raphaël, aux critiques de sénateurs de son propre parti.
1: Oui, sur son réseau Truth Social, Donald Trump s'en est pris, entre autres, au sénateur de la Caroline du Nord, Tom Tillis, qui déplorait hier à la télévision que l'uranium enrichi puisse rester en Iran. Son collègue du Mississippi, Roger Wicker, aussi du Parti républicain, critiquait le fait que l'on puisse faire confiance à la bonne foi de l'Iran, l'accord sera majeur ou significatif où il n'y aura pas d'entente, a répliqué Donald Trump.
0: Merci Raphaël.
1: Merci, au revoir.
0: Et puis en terminant au hockey, le Canadien de Montréal affronte ce soir au Centre Bell les Hurricanes de la Caroline. Ce sera le troisième match de la finale de l'Est. Je vous rappelle que la série est égale 1-1. Voilà, c'était le Radio Journal. Au nom de toute l'équipe, merci d'être à l'écoute. Bonne journée.
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0: bien, chers amis, bonjour et bienvenue en ce lundi 25 mai 2026. Nico Pévy au microphone en remplacement de Vincent Savard. Merci d'être avec nous dès cette première heure d'émission. Dans quelques instants, on va parler des Rough Riders. Et oui, ils ont joué leur dernier match de pré-saison. C'était justement à Saskatoon, au stade Griffiths. Alors, une victoire, une courte victoire, mais effectivement, on va revenir un petit peu là-dessus. C'était contre les Blue Bombers. C'est de bon augure, effectivement, de finir les matchs de préparation sur une victoire. Et puis on parlera aussi dans cette heure de 6 à 7. Eh bien, à Réginal, le festival des arts du village cathédrale s'est terminé. Il y avait une foire sur la 13e avenue et donc on va revenir également sur cet événement. Mais le point du jour aujourd'hui, ce qui a un petit peu tiré mon attention, bien évidemment, eh bien, c'est la rencontre des premiers ministres de l'Ouest canadien. Et oui, ils se réunissent aujourd'hui, à partir d'aujourd'hui, à Kananaskis. C'est en Alberta. Cette réunion de ces premiers ministres de l'Ouest va être marquée, je pense, un petit peu quand même par la question du séparatisme albertain. Et oui, on sait, une conférence de 2 jours qui va porter sur les échanges commerciaux, sur l'économie, sur la sécurité énergétique, la défense et les projets d'intérêt nationaux, bien sûr. Mais on sait très bien aussi que, j'allais dire, un petit peu tout le monde a dans la tête l'idée qu'il y a un référendum qui arrive en automne du côté de l'Alberta et qui va bien sûr intégrer la question de savoir si les Albertains vont vouloir rester au sein du Canada. Alors, on sait que le premier ministre du Manitoba, lui, Wab Kinew, lui, il affirme son amour pour le Canada. Donc, lui, il va vraiment passer ce message-là. On sait que Danielle Smith, elle, a dit que ce référendum aurait lieu, donc, ce 19 octobre. Elle défend sa position comme étant nécessaire à la démocratie, même si elle a déjà dit qu'elle, elle voterait en faveur de rester dans le Canada. Et puis on suivra bien sûr les réactions de Scott Moe, parce que pour l'instant on n'a pas entendu grand chose de la part de notre Premier ministre, mais je pense qu'il s'exprimera au cours de ces 2 jours de sommet, donc des rencontres des premiers ministres de l'Ouest canadien. Alors je vais me tourner tout de suite vers ma collègue Raphaël Simoneau. Bonjour Raphaël.
1: Bonjour Nico.
0: Et là je peux le dire, je me tourne vraiment parce que je suis avec toi ici.
1: Tout à fait,
0: à
1: quelques centimètres.
0: Et voilà, je ne suis pas du tout à Saskatoon pour ces 2 prochains jours. Je suis avec vous ici à Regina et c'est un grand plaisir d'être dans ce beau studio de Regina avec, avec toute l'équipe ici. On va commencer à parler avec les bulletins nouvelles et puis je présenterai l'équipe un petit peu plus tard avec le tour de table. On va commencer avec justement le référendum sur l'avenir de l'Alberta au sein du Canada qui est prévu en octobre prochain et puis qui donne des idées aux séparatistes de la Saskatchewan.
1: Parce que certains se sont réunis samedi à Saskatoon pour un événement organisé par le Saskatchewan Prosperity Project. L'objectif, ce serait de suivre ce modèle albertain et faire de la Saskatchewan, comme ils le disent, une nation indépendante. Et selon Ed Ramsey, qui est membre du conseil d'administration de cette organisme, il dit que la population de la province est prête à passer à l'action. 12 000 personnes feraient partie de ce groupe qui est en tournée dans la province et qui sera à Regina aujourd'hui et à Swift Current demain. Et dans la province, les citoyens pourraient déposer une pétition en faveur d'un référendum non contraignant si 15% des électeurs éligibles la signent.
0: Et puis ce samedi à Edmonton, les autorités ont arrêté un homme suspecté d'un meurtre survenu à Pelican Narrows.
1: Les faits se seraient produits jeudi dernier. La victime aurait été abattue sur un véhicule tout-terrain et face à l'augmentation de cette violence dans cette première nation crie de la Saskatchewan, les responsables locaux ont imposé des mesures d'urgence, interdiction des véhicules tout-terrain, des feux d'artifice et de tout rassemblement privé. Ils demandent l'intervention du gouvernement et plus de policiers sur place. La GRC qui dit être à l'étude pour trouver un nouveau modèle de patrouille et renforcer la présence d'agents dans le secteur.
0: Et puis je disais en ouverture, les Rough Riders de la Saskatchewan se sont imposés à domicile samedi au stade Griffith de Saskatoon.
1: Résultat de la rencontre 31-27 face aux Blue Bombers de Winnipeg. Au total, plus de 7600 partisans étaient présents pour encourager le vert et blanc. Un match qui a fait le bonheur des résidents de la ville des Ponts qui n'avaient pas eu de rencontre de l'équipe dans la ville depuis plus de 30 ans. Les Riders qui terminent cette pré-saison avec un bilan d'une victoire et une défaite. Ils s'étaient inclinés lundi dernier face aux Stampeders de Calgary.
0: Eh bien merci beaucoup Raphaël.
1: Merci
0: Nico. On se retrouve tout à l'heure. Pour un petit point météo, écoutez, ça se présente plutôt bien aujourd'hui. Pour ce lundi matin, je vous avoue, moi je me suis levé un petit peu tôt. Et franchement, il fait déjà très bon, même ici à Regina. 13 degrés, le ciel est généralement nuageux. Il fait 9 du côté de Moose Jaw. C'est généralement ensoleillé du côté de Bellegarde. Il fait 10 degrés, 9 à Gravelbourg, 11 à Yorkton, c'est généralement ensoleillé. Le minimum pour l'instant, c'est assez amusant, parce que généralement c'est là où il y a le maximum. C'est du côté de Pontex, il fait 5 degrés. À Saskatoon, 12 degrés et le ciel est généralement nuageux. C'est nuageux au Battleford, il fait 12 également. 7 degrés avec un grand soleil du côté de Zenon Park. 7 également à Prince Albert, c'est généralement nuageux. Et puis un grand soleil du côté de la Ronge, il fait 7 degrés. Tout de suite, on va écouter Miel de montagne avec la chanson, ben, Le Roi Soleil.

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1: Une petite chanson douce comme ça, Le Roi Soleil, hein, c'est un morceau pop électro de l'artiste français Miel de Montagne qui s'appelle en fait Milan Kinch. Et ça, c'était sorti au printemps 2025. Donc voilà, jolie petite musique comme ça pour se réveiller en douceur ici alors que vous écoutez le Point du Jour. Et que vous êtes avec Nico Pévy et toute l'équipe de Point du Jour qui est avec moi. J'ai le plaisir d'être en studio à Régina avec Gabriel Lizé-Prine. Bonjour Gabriel.
2: Bonjour.
1: Kathleen Dauteuil, la réalisatrice associée et aux choix musicaux. Coucou Kathleen.
3: Bonjour Nico.
1: Et puis bien sûr, Raphaël Simoneau qui était avec moi tout à l'heure pour le bulletin de nouvelles. Ça va?
4: Bonjour, tout va bien. Et oui. Toujours en forme.
1: Alors, bien entendu, comme vous le savez, les beaux jours sont là, enfin. Et je sais pas vous, mais je pense qu'on a tous plus ou moins un barbecue à la maison. On a commencé, j'allais dire, à l'utiliser. En tout cas, pour celles et ceux qui l'utilisent pas trop pendant l'hiver, un peu comme moi, vraiment d'une façon sporadique, ben là, voilà, ça y est. Ce week-end dernier, là, ça y est, j'ai fait des saucisses, j'ai fait des légumes sur le barbecue. Et puis, je me posais la question en me disant, mais bon, on l'utilise, on en prend soin, mais est-ce qu'on le nettoie bien? Alors, je ne sais pas si vous êtes des fans du nettoyage, moi pas trop. J'ai tendance à utiliser la brosse et puis à vite nettoyer ça. Et en fait, je me suis aperçu que finalement, il y avait quelques petites choses à faire pour bien nettoyer les grilles d'ailleurs qu'on doit avec une brosse. Donc à chaque cuisson, quand elles sont encore chaudes, moi je sais pas vous, mais moi j'attends qu'elles soient froides pour ensuite les nettoyer. C'est peut-être une erreur. Comment vous nettoyez votre barbecue? Puis surtout, est-ce que vous l'avez utilisé ce week-end dernier? Qui c'est qui veut commencer?
4: Et ben moi j'ai pas de barbecue. Oh là là, je suis pas encore une vraie Saskatchewanaise. Mais comme je suis arrivée il y a un an et que entre temps il y a eu l'hiver, etc., j'ai pas encore fait cet achat et je pensais peut-être me tourner plutôt vers une petite plancha parce que j'avais l'habitude d'avoir ça en France et puis que c'est pratique et pour le nettoyer, écoute, une éponge et du mire et puis ça suffit en tout cas.
1: Donc c'est une plaque chaude, c'est ça où tu fais cuire la viande,
4: ça.
1: Tout ça,
4: les légumes
1: un peu
4: aussi,
1: un peu
4: plus petit.
1: C'est ce qu'ils font un peu dans ça. Les cuisines.
4: J'ai pas une grande famille, alors on est deux, alors c'est mieux d'avoir un petit support. C'est ça. Donc plus plancha et oui, une éponge et un peu de mire.
1: Un peu de mire et ça roule.
4: Tout est réglé.
1: Et puis c'est électrique, t'as pas besoin de t'embêter avec du charbon.
4: C'est ça, 5 minutes c'est chaud, on met les saucisses et
1: tu mets quoi là-dessus? Tu fais cuire quoi généralement?
4: Un peu tout, des brochettes, ça peut être même des poulets, des blancs de poulet qu'on découpe, qu'on fait chauffer en petits morceaux, des poivrons, des aubergines, des champignons.
1: Un
4: peu tout finalement.
1: Et toi Gab? Le barbecue, est-ce que t'es une fan de barbecue? Qu'est-ce que tu cuis sur le barbecue? Est-ce que tu sais ce qu'il faut faire pour bien le nettoyer? C'est quoi comme type de barbecue? Toutes les questions sur le barbecue,
5: okay.
1: Vous saurez
5: par
1: tout
5: où
1: sur
5: commencer. Ben, premièrement, on a un barbecue. On n'a pas un très bon barbecue, je t'avoue, fait que je sais pas s'il va durer encore longtemps. Peut-être encore cette saison, il va peut-être devoir en acheter un nouveau. Mais pour les nettoyer, non, je t'avoue qu'on, je pense pas qu'on a un très bon entretien, puisque de toute façon, c'est pas un très bon barbecue, donc on s'en soucie. Peut-être un peu moins, mais oui, on est des grands fans de barbecue. Ça fait déjà quelques semaines qu'on en fait et qu'on en profite. Et cette semaine, d'ailleurs, quand on préparait nos repas, on s'est dit, puisqu'il va faire chaud, je pense qu'on va utiliser un peu moins le four pour qu'il fasse moins chaud dans la maison, puisqu'on n'a pas d'air climat en ce moment. Donc, on va bien profiter du barbecue, je pense, cette semaine. Et puis, mes plats préférés, c'est un peu les classiques. On aime beaucoup les hamburgers pendant l'été.
1: D'accord.
5: Du maïs sur le barbecue, j'aime beaucoup.
1: Aussi, bon,
5: ou des légumes, comme dernièrement, on fait beaucoup d'asperges. J'aime beaucoup. Je trouve que ça ajoute un bon goût avec le barbecue aux asperges. Donc, des grands fans, mais peut-être qu'on s'en occupe pas aussi bien qu'on devrait.
1: Et oui, parce que c'est vrai que c'est du travail de les nettoyer, ces barbecues. On s'en rend pas trop compte. Kathleen, toi, comment ça se passe?
3: Moi, j'ai pas encore utilisé mon barbecue. D'habitude, je l'utilise, mais c'est ça, je suis en réaménagement de patio. Je sais pas où le placer sur mon patio. En tout cas, c'est juste ça. Mais je sais que c'est recommandé à chaque année parce que des fois, il y a des animaux qui, si on laisse à l'extérieur, moi, je mets une bâche, mais je laisse à l'extérieur. C'est recommandé. Il peut avoir des fils d'araignée, il peut avoir des animaux qui ont fait des nids, des choses comme ça. Alors, ils recommandent, mais je suis comme toi, je suis pas fan de le nettoyer. Mais c'est ce qu'ils disent en fin de saison, on devrait le nettoyer. En début de saison aussi, on devrait le faire. Donc, peut-être que je vais me rendre là, parce que comme dit Gabriel, il fait chaud, fait que on fait ça à l'extérieur. Puis moi aussi, c'est les classiques, c'est hamburger, les saucisses et les légumes en papillote, là. Donc c'est ça.
1: Alors, oui, les légumes. Moi, j'aime bien faire. Oui. Tu parlais de maïs. Tu sais, le maïs dans le, tu le badigeonnes un petit peu de sel et de beurre, et puis tu le mets dans du papier alu, là.
5: Ou tu peux même le faire cuire directement dans comment ça s'appelle l'emballage là qui est autour du maïs directement.
1: OK.
5: Et puis ça se fait bien aussi.
1: Ah.
5: Un peu moins de gaspillage, ouais.
1: Eh bien, écoutez, si vous êtes comme nous, et je me doute quand même qu'ici en Saskatchewan, parce que c'est vraiment quelque chose beaucoup plus, je pense, quoi qu'on a quand même pas mal aussi en France ou en Australie où j'ai vécu, il y avait quand même pas mal de barbecue aussi. Mais voilà, vous faites des grillades, eh bien, n'oubliez pas le nettoyage. Nettoyage des grilles avec une brosse appropriée. Utilisez un bac d'eau chaude, hein. On peut frotter même avec du savon à vaisselle. Si c'est de la rouille, eh bien, il faut sabler ou il faut frotter avec une laine d'acier. Apparemment, si elles sont en fonte, là, par contre, vous pouvez rien faire. Si ça commence effectivement à s'écailler, ben là, il faut carrément les remplacer. Puis apparemment, on peut mettre de l'huile d'avocat ou du gras de bœuf sur ces grilles pour essayer de bien les huiler. J'ai jamais essayé l'huile d'avocat.
3: Tu peux même essayer aussi du citron, hein.
1: Ah ouais.
3: Nettoyer les grilles au lieu, parce que des fois ils recommandent pas les brosses à, parce que les brosses des fois se défont, puis tu peux te retrouver à manger le résidu là.
1: Ouais,
3: donc
1: ouais, c'est un bon point.
3: Quelqu'un m'avait dit du citron pour nettoyer les grilles.
1: Et n'oubliez pas les déflecteurs de chaleur et les brûleurs aussi. Ça aussi, il faut les nettoyer parce qu'effectivement, on a besoin de nettoyer tout ça. Donc voilà, tout ça pour éviter d'endommager, pour que le barbecue puisse rester le plus longtemps possible et pas se retrouver dans le cas de figure de Gabriel où on se dit, le barbecue il est plus bon, il va falloir le remplacer. Et ben prenez soin de votre barbecue, vous allez vraiment vous faire plaisir pendant tout l'été à faire ces grillades sur le barbecue. Tout de suite, on va passer peut-être au niveau des sports. On va commencer avec les sports. On va retrouver... Et là, aujourd'hui, eh bien, écoutez, on a un invité spécial parce que c'est pas notre ami Marc-Éric Bouchard qui est avec nous ce matin, mais on a le plaisir d'accueillir Salim Valji. Bonjour Salim.
2: Bonjour, ça va bien?
1: Oui, ça va bien, Salim. Merci d'être avec nous. Et puis, merci de remplacer Marc-Éric. C'est un plaisir de t'avoir ici avec nous en Saskatchewan. Alors, un week-end très chargé en sport, comme on le sait. Et on va commencer à parler de hockey, puisque la victoire convaincante des Golden Knights contre l'Avalanche, là déjà aussi, ça donne le ton avec les séries éliminatoires.
2: Oui, exactement. Et malgré le retour du défenseur étoile des Avalanche, Cale Makar, l'Avalanche du Colorado a encore perdu, battu 5-3 par Vegas. Et c'était une remontée spectaculaire chez les Golden Knights, eux qui perdent 3-0 après la première période. Le capitaine et le Winnipegois Mark Stone, il a marqué seulement 19 secondes après le début du deuxième 20, un but qui a complètement changé le match. Et c'est quelque chose à surveiller. Cale Makar était de retour, mais le vedette, son coéquipeur Nathan MacKinnon semble maintenant blessé, donc quelque chose à suivre. Et Colorado fait maintenant face à une mission presque impossible pendant les séries éliminatoires, gagner 4 matchs de suite.
1: Ça, c'est quand même une grosse surprise. Je t'avoue, Salim, moi, je m'attendais pas du tout à voir l'Avalanche comme ça, dominée par les Golden Knights. Ben, comme quoi, hein. Les séries éliminatoires, il y a toujours des surprises. Formule 1, c'était le Grand Prix du Canada qui était un petit peu avancé par rapport aux dates habituelles. Et là, ben, Kimi Antonelli, le jeune Italien de 19 ans, encore, qui gagne un 4e Grand Prix d'affilée. C'est quand même assez incroyable.
2: Oui, c'est tellement incroyable. Il est trop, trop jeune. Et c'était une course disputée en mai plus tôt qu'en juin cet été. Et la F1 voulait réduire son impact environnemental en rapprochant Montréal du

0: Grand Prix de Miami hors calendrier. Lewis Hamilton, le grand vedette du F1, il a terminé deuxième pour Ferrari et Max Verstappen troisième pour Red Bull et Antonelli domine complètement le circuit en ce moment. Quatre victoires de suite comme tu as expliqué. Et le sommet maintenant du classement des pilotes, c'est pas mal pour quelqu'un si jeune. Le calendrier du F1 continue à Monaco le 7 juin.
1: Et oui, c'est dans 15 jours, effectivement, le Grand Prix Monaco, un grand classique. En football, j'en parlais un petit peu plus tôt, et oui, les Riders qui ont donc gagné contre les Blue Bombers de Winnipeg dans le dernier match préparatoire.
0: Oui, exactement. Et ce match a été joué en Saskatoon. Et c'est un peu surprise parce que pas beaucoup de matchs du LCF sont joués à Saskatoon. Donc, c'était quelque chose de tellement intéressant de voir. Les amateurs de Saskatoon ont eu un droit spectaculaire samedi lors d'un match préparatoire. Les Riders de Saskatchewan ont battu Winnipeg. Et croyez-le ou non, c'était le premier match des Rough Riders à Saskatoon depuis 1991.
1: Oui.
0: Ça, c'est un long temps. Le recrue Braden Shager s'est repris après deux interceptions pour mener la séquence gagnante. De quoi faire sourire les plus de 7000 partisans présents.
1: Et puis en hockey junior, on va surveiller ce soir la Coupe Memorial.
0: Oui, exactement. C'est le plus grand tournoi pour les joueurs dans l'hockey junior au Canada et s'est poursuit à Kelowna cette année. Et ce soir, Everett va jouer contre les Rangers de Kitchener. Plusieurs futurs joueurs de la LNH sont à surveiller, dont le Calgarien Landon Dupont, qui a été comparé déjà à Cale Makar sur l'Avalanche. Et par contre, l'équipe d'hôtes, les Rockets de Kelowna connaissent un tournoi difficile. Deux défaites en deux matchs jusqu'à ici incluent un revers 3-2 en prolongation hier contre Chicoutimi. Le final aura lieu dimanche.
1: Et puis Salim, tu me vois pas, mais je porte le t-shirt du Canadien, je porte la casquette du Canadien. Et oui, Canadien,
0: j'adore.
1: C'est le match 3 ce soir contre les Hurricanes et pour l'instant, ils sont à parité un partout.
0: Oui, exactement. Et moi, j'ai passé cette année à Montréal, donc je suis avec toi. J'expecte une ambiance électrique qui nous attend ce soir au Centre Bell. Et c'est un peu bizarre parce que malgré toute la folie des séries à Montréal, les Canadiens sont étonnamment meilleurs sur la route qu'à domicile jusqu'à ici. Deux victoires à la maison, 7 à l'étranger. Donc, le tricolore a dominé la majorité de cette série contre Caroline avec une profondeur impressionnant. Et moi, j'adore voir que les gens transportent le flambeau avant le match. Et j'espère qu'on va voir Bob Gainey ce soir parce qu'il est quelqu'un avec son jeu dans la zone défensive. Et on est enthousiaste de voir le spectacle à Montréal ce soir.
1: Eh bien, merci beaucoup, Céline, d'avoir fait le point très chargé de cette actualité sportive de cette fin de semaine dernière. On se retrouve dans une heure.
0: Merci beaucoup.
1: Alors Raphaël, Scott Moe donc qui se rend à Kananaskis en Alberta aujourd'hui pour la rencontre annuelle des premiers ministres de l'Ouest.
2: Et la question du séparatisme albertain risque d'être au centre des échanges de cette réunion. Jeudi dernier, le premier ministre de la Colombie-Britannique, David Eby, a dit être en désaccord avec cette idée, mais être prêt à discuter avec Danielle Smith, la première ministre de l'Alberta. D'autres sujets vont être abordés aussi comme l'économie, la sécurité énergétique, la défense ou encore les projets d'intérêt nationaux. Dans le nord de la Saskatchewan, la première nation crie de Pelican Narrows, alerte le gouvernement après de nombreuses violences survenues dans la communauté. Et pour cause, un homme en lien avec le meurtre d'un jeune homme de 26 ans a été arrêté cette fin de semaine en Alberta. Les explications de Julien Sturbois.
3: C'est une chasse à l'homme qui prend fin, mais la peur reste entière à Pelican Narrows. Un jeune homme de 26 ans a été abattu jeudi sur un véhicule tout-terrain. Le suspect du meurtre a été arrêté samedi à Edmonton. Face à l'augmentation de la violence, les leaders locaux ont imposé des mesures d'urgence. Interdiction des véhicules tout-terrain, des feux d'artifice et de tout rassemblement privé, incluant les mariages. L'objectif, rétablir un sentiment de sécurité, selon Peter Beattie, le chef de la Première Nation Cree, Peter Ballantyne.
4: We should be able to walk down the street in the evening for a walk and not worry about anything.
3: Sortir de chez soi sans se soucier d'une quelconque violence devrait être une banalité, explique-t-il, et ce n'est pourtant pas le cas pour le moment. Ce drame a aussi poussé le Grand Conseil de Prince Albert et la Première Nation à demander l'intervention des gouvernements.
5: We don't need a mass event, a mass shooting or a mass stabbing.
3: Justin Alcrow, le chef adjoint de la Première Nation.

0: écrit Peter Ballantyne, regrette que sa communauté doive connaître des tueries de masse pour que les gouvernements fédéral et provincial apportent leur aide. La communauté secouée par le trafic de drogue demande de l'aide pour financer le traitement des dépendances et pourvoir les postes de police vacants. La Gendarmerie royale du Canada affirme de son côté étudier un nouveau modèle de patrouille et renforcer la présence d'agents sur le terrain. Pour le moment, aucune aide n'a encore été confirmée par Ottawa ou le gouvernement de Scott Moe. Ici Julien Sturbois, Radio-Canada, Regina.
1: Après les feux de forêt de l'an passé, des municipalités continuent de planter des arbres pour revégétaliser. C'est le cas à Eastern Lake, dans la région. 57 résidences secondaires et habitations permanentes ont été détruites par les flammes, mais surtout des milliers d'arbres ont brûlé. Cette fin de semaine, des bénévoles ont mis en terre 30 000 jeunes plants sur 40 hectares, une initiative portée par Nathan Pitka, un résident de la communauté qui espère restaurer tous les espaces publics. Courir 60 km par jour et ce pendant un mois, c'est le défi que souhaite relever Megan Wathbone, 38 ans, et résidente de Saskatoon en mémoire de sa mère décédée d'une leucémie au même âge. La jeune femme avait alors 6 ans. Une course qui débute ce matin depuis Stony Rapids à 1000 km au nord de la ville des Ponts. Megan Wathbone qui collecte des fonds pour la Leukemia and Lymphoma Society et qui prévoit de terminer sa course près de la frontière américaine dans le village de Climax, lieu de naissance de sa mère. Au total, elle espère parcourir 1500 km.
2: Magnifique. Merci beaucoup,
1: merci
2: Raphaël.
1: Beaucoup.
2: Côté météo, bah écoutez, je vous donnais un petit peu les températures un petit peu plus tôt. C'est en train de monter tout doucement, mais je peux vous dire qu'aujourd'hui, il va faire très très chaud, il va faire très beau. Je parle de maximum en ce moment, pour aujourd'hui, 29 degrés, ce sera du côté de Regina. Il fera 31 maximum à Moose Jaw, ainsi que 25 degrés à Yorkton. Grand soleil également, avec alternance de soleil et de nuages. Ce sera du côté de Gravelbourg, 29 degrés. 31 degrés du côté de Gravelbourg et de Pontex cet après-midi, avec un grand soleil. Du côté de Saskatoon, c'est pareil. Alternance de soleil et de nuages, il fera un maximum de 29, 28 du côté des Battleford, 26 du côté de Prince Albert, 27 du côté de Zeno Park, et c'est finalement à la ronge avec un grand soleil où il fera un petit peu plus frais, j'allais dire, avec 21 degrés. Tout de suite, on va écouter l'album posthume Freedom de la chanteuse québécoise Mélanie Renaud. C'est sorti le 14 mai dernier, et oui, c'est un album posthume qui a été sorti donc et rendu public par sa maison de disques 2 ans après son décès par un cancer des ovaires. C'était en mai 2024. On l'écoute.

0: À 6h38, les Rough Riders de la Saskatchewan auront donc remporté leur premier match de pré-saison. C'était contre les Blue Bombers de Winnipeg, score 31-27. Et c'était après une rencontre quand même très serrée, donc ce samedi au Stade Griffith de Saskatoon. Mené jusqu'au quatrième quart, le vert et blanc a quand même réussi à reprendre l'avantage à 42 secondes de la fin du match, car une passe de toucher de Braden Sager, captée par Daniel Wiebe. Eh bien, cette victoire rappelle de bons souvenirs, puisque c'est en 1991, lors de leur dernière visite à Saskatoon, les Rough Riders l'avaient également emporté face à ces mêmes Blue Bombers par la marque de 17-16, comme quoi c'était encore très serré. Et bien 35 ans plus tard, les retrouvailles ont été belles avec les partisans de la ville des Ponts, et notre collègue journaliste Adrien Tafoko s'étant entretenu avec Nelson Lebonco, défenseur chez les Riders.
1: C'est vraiment un bon jeu, tout d'abord. Je suis content qu'on a gagné, et avec tous les fans ici, ils étaient incroyables. Alors je suis vraiment content avec ce qu'on a fait.
2: C'est le retour des Riders à Saskatoon depuis 35 ans. Pourquoi pour vous c'était important de jouer ici à Saskatoon et pas à Regina?
1: Je pense que c'était vraiment important pour tous les spectateurs. Ils n'ont pas vraiment la chance de venir voir notre jeu à Regina. Alors, pour avoir un jeu ici à Saskatoon, c'est vraiment bien pour eux. Et c'est bien pour nous pour voir un peu la différence ici avec les spectateurs et avec l'équipe. Alors, c'est vraiment une bonne opportunité pour jouer ici. Et pour moi, c'est vraiment précieux parce que ça, c'est mon école. Alors, moi, je suis content avec ça.
2: Comment avez-vous trouvé vos fans de Saskatoon aujourd'hui?
1: Ah, ils étaient incroyables. Ils étaient vraiment, vraiment là pour nous. Alors, je suis content avec ça.
2: Comment pouvez-vous résumer vos deux matchs de pré-saison qui viennent de s'achever?
1: C'est vraiment juste pour voir comment nous serons comme une équipe, avec les nouveaux, avec les anciens, avec tout le monde. Il n'y a pas vraiment trop à part que ça.
2: Votre premier match de saison se déroule le 13 juin à Regina contre les Lions de Colombie-Britannique. Comment comptez-vous aborder cette rencontre-là?
1: Ça va être une bonne rencontre avec eux parce que ça, c'est la dernière fois où ils ont joué. Je suis sûr qu'ils vont être prêts pour nous donner toute leur force. Et on va être prêts pour ça. On doit juste retourner, travailler et regarder le film, et on va se préparer bien pour ça. Alors,
2: vos fans, qu'est-ce que vous leur promettez pour la prochaine saison?
1: Pour la prochaine saison, on va essayer de faire la même chose qu'on a fait l'année passée. On va essayer de gagner, on va essayer de gagner chaque jeu, et on va faire de notre mieux.
0: Et puis Michael Bell est un demi-défensif chez les Riders. Adrien Tafoko a aussi échangé avec lui.
3: J'ai joué contre des amis, j'ai joué contre des grands frères à moi, et aujourd'hui on est venu, on a bien joué, on a bien exécuté, j'ai une chance d'attraper la balle, je l'ai attrapée. C'est que des fois, la majorité du temps, je les attrape pas, mais cette fois-ci j'ai réussi à l'attraper. Ça fait plaisir, premier match à Saskatchewan, on a gagné, alors c'est la meilleure manière de commencer la saison.
2: Justement, c'est le retour des Rough Riders à Saskatoon depuis 35 ans. Ouais. Pourquoi pour vous c'était important que ce match se déroule à Saskatoon et pas à Regina?
3: Je pense que c'est important parce que Saskatoon, ça fait quand même partie du Saskatchewan, et ils sont autant des fans que les personnes qui sont à Regina. Alors, 35 ans qu'ils n'ont pas eu un match, c'était important de venir et prouver que Rough Riders, ça représente toute la province du Saskatchewan, que c'est Regina ou Saskatoon, on joue n'importe où et on gagne n'importe où.
2: Comment avez-vous trouvé vos fans de Saskatoon?
3: Oh, ils étaient magnifiques. Meilleurs fans au monde, green and white partout. Ça criait, il y avait de la bonne ambiance. Quand j'ai capté la balle, à chaque moment qu'il y avait un bon jeu, tu sentais la foule exploser. Alors vraiment, c'était une bonne expérience en tant que première expérience à Saskatchewan. Vraiment, ils m'ont montré c'était quoi le standard et what you expect pour les prochains matchs. Alors honnêtement, je suis vraiment content. Meilleurs fans au Canada, vous pouvez pas attendre à moins.
2: Comment pouvez-vous résumer vos deux matchs de pré-saison? C'était quoi l'objectif pour vous à travers ces deux rencontres?
3: Je pense que l'objectif, c'était vraiment d'accaper le tempo du football canadien, apprendre les règles et juste voir comment ça se déroule et tout ça. Alors, je pense que c'est transitionnellement avec le football canadien. En deux semaines, on s'est bien amélioré. On apprend toujours du football.

0: Bon Canadien, c'est ça qui compte.
1: Votre premier match de saison contre les Lions de Colombie-Britannique, c'est le 13 juin prochain à Regina. Comment comptez-vous aborder cette rencontre-là?
0: Oh, j'ai hâte. Non, premier match de saison, j'ai vraiment hâte à jouer contre Vancouver à BC. Alors, en plus, j'ai beaucoup d'amis là-bas. Ça va être un bon match, beaucoup d'intensité. C'est des bons joueurs, ils ont une bonne équipe, on a une bonne équipe. Alors, on va leur donner le show qu'ils veulent.
2: Et oui, ils vont donner le show puisque la saison régulière des Rough Riders débute donc ce 13 juin avec un match à Regina contre les Lions de la Colombie-Britannique. Les champions titres de la Coupe Grey joueront ensuite 17 matchs jusqu'en octobre prochain. On va écouter Pontex avec la chanson Ici-bas. Il était justement d'ailleurs au festival Cathédrale ici à Regina. C'était donc jeudi soir avec la soirée Françaiscoise. Il y avait Prairie Como et bien d'autres artistes Françaiscois qui étaient là. On écoute Pontex.

0: Et oui, je vous le disais, Pontex qui s'est produit justement à Regina, au Festival des Arts du Village. Et ben, on va revenir justement sur cet événement, puisque pour clore les festivités, et ben, il y avait une foire sur la 13e avenue, près de 400 exposants, plus de 50 000 personnes attendues par l'organisation sur toute la semaine. Et bien, on va en revenir de cet événement avec notre journaliste Julien Surbois, qui était sur place. Il est allé à la rencontre de Nadine Bouchardon. Elle est co-créatrice de Miss Coquelicot, une entreprise de fabrication artisanale de bijoux en perles autochtones.
1: On a commencé à faire cette foire-là l'année dernière et ça a très bien marché. C'est un superbe marché. De toute façon, ici, il y a beaucoup de monde. On est chanceux aujourd'hui hein, par rapport à le reste de la semaine. Là. Ça a été beaucoup de pluie ici. Ils annoncent 21, 22 degrés, du soleil, donc c'est parfait.
2: Et j'ai une petite question un peu plus technique. Comment est-ce qu'on s'organise pour avoir toute la panoplie et être prêt pour avoir un beau stand, pour être prête à tenir toute la journée? Comment ça se passe en amont?
1: Alors, comment ça se passe? Ben, les hivers sont longs en Saskatchewan, on le sait, n'est-ce pas? Donc, c'est un beau passe-temps à avoir. Ça a commencé comme ça, en fait.

0: pendant la Covid avec ma partenaire qui n'est pas là présentement, elle est en France. Mais on a commencé à perler pour avoir quelque chose à faire et de fil en aiguille, les gens ont commencé à nous faire des compliments, à vouloir acheter ce qu'on créait, etc. Donc ça a été ça. Et donc c'est vrai que l'hiver, c'est facile, des perles, ça se transporte un peu de partout. On peut aller prendre un café, on peut se mettre à perler tout en discutant, etc. En regardant la télé, par exemple, c'est facile à faire. Donc c'est beaucoup de travail, je dirais, pendant la période. On fait des marchés de début mi-mai, on va dire, jusqu'à Noël. Puis après, on a cette période creuse un peu, où là, on peut créer, penser à de nouvelles choses. Comme cette année, j'ai fait plus de boucles un peu sur la Saskatchewan. Je me suis lancée, j'adorais les élévateurs à grains, les anciens, là, qui étaient de couleur rouge ou beige. Et je voulais toujours en faire en boucle. Donc cette année, ça a été un peu ça. Puis d'autres modèles qui me viennent à l'esprit, etc. Donc.
1: Et justement, outre l'aspect financier, la vitrine que ça vous offre aussi sur votre business, est-ce que aussi vous avez l'impression de participer à faire vivre la communauté locale en étant ici?
0: Oui, c'est intéressant. On essaie de... Bon, on fait des boucles perlées, des bracelets. On sait très bien qu'il y a toujours un peu de crainte par rapport à l'appropriation culturelle vis-à-vis des autochtones. Donc on fait très attention à ne pas copier des modèles exclusivement autochtones. On a eu la chance de rencontrer beaucoup de personnes autochtones qui nous ont encouragés ou même qui nous achètent des bijoux. Donc cet aspect est très important pour nous, justement, de respecter l'autre dans la communauté.
1: Et d'ailleurs, justement, en dehors de l'aspect donc préparation de l'événement, vous faites préparation finalement de tout votre stock. Comment on se prépare à une journée comme ça? On sait qu'on va rencontrer des centaines, voire des milliers de personnes. C'est quoi un peu les dessous? Le côté eau, le côté rafraîchissement, l'organisation, la tente, je vois tout ça. Qu'est-ce qu'il vous faut?
0: Alors déjà, pour la tente, j'ai pratiqué hier avec mon fils qui est venu m'aider ce matin. Puis là, j'ai une amie qui est venue me donner un coup de main parce que généralement, on est toujours deux. Et c'est vrai que c'est plus facile à gérer parce que à deux, bon, s'il y en a une qui est un peu plus fatigué, l'autre peut parler un peu plus aux clients. On ne se rend pas compte, je pense, de pendant la journée, combien c'est, je ne veux pas dire épuisant, mais oui, de parler aux gens, c'est très communicatif, n'est-ce pas? Mais très intéressant aussi, parce qu'on rencontre toutes sortes de personnes qui posent toutes sortes de questions différentes. Ça nous a permis de nous faire des amis aussi, des gens qui viennent acheter une paire, puis qui reviennent, puis finalement qui deviennent amis à la fin, quoi. Donc, y a tout cet aspect. Quand il fait trop chaud, ça nous arrivait d'avoir des marchés où il faisait très, très chaud. C'est pas très agréable parce qu'il faut toujours penser à bien boire, etc. Dans des marchés où il faisait très froid aussi, donc... Donc c'est juste, je pense qu'on apprécie déjà les gens. On a toutes les deux un aspect très communicatif, je dirais. Il faut aimer les gens pour pouvoir faire cette sorte d'activité. Parce que si on n'a pas envie de parler, c'est pas très intéressant ni pour nous, ni pour les personnes qui achètent, quoi.
1: Et comme vous êtes francophone et française, est-ce qu'il y a un petit rabais pour les gens qui viennent vous parler en français? Comment ça se passe?
0: Ah ben, en fait, pas nécessairement pour le français, mais souvent on va faire quelque chose. Si les gens achètent 3-4 paires d'un coup, ben on va souvent en offrir une cinquième parce que c'est pas notre gagne-pain non plus. Vraiment, je pense qu'on est heureuse, je parle au nom de moi et de Céline, de pouvoir vendre nos bijoux. On est fiers quand on voit les gens qui les portent, c'est très agréable aussi. Donc souvent on va encourager comme ça, ou on va faire des dons aussi, comme pour le Francoton, j'avais fait quelques dons avec la CFR, ou souvent quand il y a des grosses... Cette année, je pense qu'ils ne l'ont pas fait, mais des fois, c'est peut-être plus pour le marché d'hiver à la cathédrale, où ils demandent justement que chacun fasse un don pour remercier les bénévoles. Et c'est chouette ça aussi de se dire, bah oui, il y a des gens qui mettent tout en place. Pour nous, oui, il y a une organisation là, administrative, mais qui ne fonctionnerait pas sans les bénévoles. Donc l'idée de donner aussi un petit cadeau c'est pour pouvoir remercier les gens à la fin, c'est chouette, quoi. J'aime beaucoup cet aspect communautaire, en fait, de se dire, on participe, là, mais on n'arrive pas... D'ailleurs, on n'a jamais fait de très, très gros marchés commerciaux parce qu'on aime bien cette idée de pouvoir aider la communauté comme ça en donnant quelque chose ou même en payant aussi l'emplacement parce que ça leur permet de lever des fonds pour d'autres activités.

Retournez sur l'application Radio-Canada Audio pour écouter cette entrevue. Roulé en août, c'est une chanson qu'il vient de sortir. C'est le deuxième extrait de son album francophone intitulé Seul au cinéma. On écoute.

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1: À 6h et presque 57 minutes, Raphaël, on va faire donc les titres qui ont retenu l'attention. En Saskatchewan et ailleurs au pays, les chercheurs en météorologie tentent de faire pression après les récentes coupes budgétaires au sein d'Environnement Canada.
2: Et ils demandent leur annulation parce que récemment, l'équipe de recherche sur les radars a été supprimée. L'organisme a aussi indiqué mettre fin au développement de sa technologie radar pour cause. Environnement Canada commence à utiliser l'intelligence artificielle pour établir ses modèles de prévision météo. Et selon David Seals de Northern Tornadoes Project, c'est une décision déroutante. Il a d'ailleurs lancé une campagne pour rallier des élus à leur cause. Au total, 8000 courriers ont été envoyés en 48 heures. Pour l'heure, Environnement Canada n'a pas encore réagi.
1: Et puis une opération de nettoyage communautaire a été organisée vendredi dernier au Creeland Mini Mart et Gaspard à Regina.
2: Et la centaine de bénévoles présents a ramassé des contenants de restauration rapide, des vêtements et même un couteau. Et selon le chef de la Première Nation de Paiapot, qui possède une réserve urbaine dans le quartier North Central de Regina, il est important de nettoyer ce secteur. Les bénévoles ont confié vouloir créer un espace plus sûr pour leurs familles et leurs voisins.
1: Merci beaucoup Raphaël.
2: Merci Nico.
1: Dans la prochaine heure, restez avec nous puisque nous aurons notre chronique économie avec Marjorie April. On va parler de l'entrée en bourse de plusieurs très grandes entreprises technologiques. Là effectivement, ça va faire jaser.

On aura également la chronique politique américaine avec Félix Lemieux, puisque deux républicains très connus au Texas vont s'affronter dans l'espoir de devenir le candidat républicain donc pour l'élection de mi-mandat de novembre. Et puis également, on parlera d'un récent sondage sur les proches aidants qui met en lumière les difficultés considérables auxquelles fait face cette population. Côté météo, écoutez, pas de grands changements. Du côté de Regina, 6 degrés, généralement nuageux. Pas 6 degrés, 13 degrés. C'est 5 degrés du côté de Val-Marie-Pontex, mais il va faire 31 un petit peu plus tard dans la journée. Donc on aura quand même une très belle journée ensoleillée, avec des températures qui vont osciller entre 21 degrés du côté de la Ronge et des maximums de 31 du côté de Pontex et de Gravelbourg. Restez avec nous, tout de suite, le bulletin national.

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3: Ce matin au Radio-Journal, séjour de rentrée parlementaire à Ottawa, un dernier sprint avant la pause estivale. Caroline Mulroney quitte le gouvernement de Doug Ford et vaste mobilisation à Gatineau afin d'organiser un grand rassemblement pour regarder les matchs du Canadien de Montréal. Bonjour, ici Karine Matheux. Voici les informations. Les travaux reprennent aujourd'hui à la Chambre des communes après 2 semaines de pause. C'est la dernière ligne droite avant la pause estivale. Le premier ministre Mark Carney ne passera qu'une partie de la semaine à Ottawa puisqu'il se rendra à New York mercredi et jeudi. Les précisions de Laurence Martin.
4: Mark Carney se rend à New York pour une mission commerciale mercredi et jeudi. Il a des rencontres prévues avec des investisseurs, des présidents d'entreprises. Il va prononcer un discours devant l'Economic Club à New York. Monsieur Carney qui essaie d'aller chercher 1000 milliards de dollars d'investissement d'ici la fin de la décennie pour ses grands projets notamment. Évidemment, tout ça, ça survient dans un contexte de relations tendues entre Ottawa et Washington et on vient d'en avoir une autre preuve cette fin de semaine avec l'ambassadeur américain au Canada qui a dit en entrevue à Radio-Canada que les tarifs américains étaient là pour rester, que c'était la politique de l'administration Trump et qu'elle s'appliquait partout et que les Canadiens devaient s'y faire. Monsieur Hoekstra ne comprend pas la frustration des Canadiens justement par rapport à l'administration Trump. L'ambassadeur déplore aussi le retrait de l'alcool américain des tablettes. Écoutez.
5: Sending a very, very clear message about how doing business with the United States doesn't appeal to them. The Prime Minister has reinforced that.
4: Il dit, ça envoie le signal que les provinces ne veulent pas faire des affaires avec les États-Unis. Mais quand on lui demande si, par exemple, les provinces recommençaient à vendre du bourbon du Kentucky, est-ce que ça entraînerait une baisse des tarifs? Il dit non. Selon M. Hoekstra, le Canada devrait avoir une attitude plus conciliante avec Washington. Il dit, mettez votre chapeau de vendeur, expliquez en quoi l'Ontario, par exemple, est le meilleur endroit pour se procurer des voitures. Or, M. Trump a déjà dit à plusieurs reprises qu'il comptait rapatrier la totalité de la production automobile au sud de la frontière. Donc, une autre preuve du fossé entre Ottawa et Washington. Ici Laurence Martin, Radio-Canada, Ottawa.
3: Les premiers ministres de l'Ouest du pays vont se réunir à partir d'aujourd'hui à Kananaskis, en Alberta. Un sommet de 2 jours qui se déroule alors que l'Alberta est plus proche que jamais de déclencher un vote sur son indépendance. Les explications de Fouad Secker.
6: Au menu de ce sommet de 2 jours des premiers ministres de l'Ouest et des territoires, les paiements de péréquation, les droits territoriaux autochtones et surtout le dossier très chaud de l'énergie. Il faut dire que le torchon brûle entre la première ministre albertaine Danielle Smith et son homologue britanno-colombien David Eby depuis la signature d'un accord fédéral pour un projet de pipeline vers le Pacifique. C'est de l'ingérence et du favoritisme selon David Eby qui digère mal les menaces de séparation de l'Alberta et qui reproche à Ottawa de céder au chantage séparatiste. La rencontre s'annonce donc un brin malaisante de l'aveu même de Danielle Smith. Pourtant, les deux leaders tentent de garder le sourire en misant notamment sur l'humour. La première ministre a ainsi mis au défi David Eby de venir, ne serait-ce que pour recevoir une paire de bottes de cow-boy en cadeau. Le premier ministre de la Colombie-Britannique a promis de les accepter, mais derrière cette camaraderie de façade, les politologues prédisent un choc de vision énergétique et politique. Ici Fouad Secker, Radio-Canada, Calgary.
3: En Ontario, la présidente du Conseil du Trésor et ministre des Affaires francophones, Caroline Mulroney, annonce sa démission du gouvernement de Doug Ford. Elle quittera ses fonctions le 5 juin. Catherine Brulotte est à Toronto.
7: Dans une lettre publiée dans les médias sociaux, Caroline Mulroney annonce avoir informé le premier ministre Doug Ford qu'elle quittera son poste de ministre, mais aussi de députée, dès le 5 juin. En s'adressant d'abord à ses électeurs dans la circonscription de York Simcoe, elle souligne que la perte de son père, Brian Mulroney, et le départ de la maison de ses enfants lui ont fait déterminer qu'il est temps pour elle de commencer un nouveau chapitre. Après s'être lancée en politique en 2017, elle a été élue pour la première fois un an plus tard avec le gouvernement progressiste conservateur de Doug Ford. Son départ surprend la politologue de l'Université d'Ottawa, Geneviève Tellier.
8: Quand M. Ford est arrivé au pouvoir, je vous dirais que la francophonie, c'est un peu une patate chaude pour lui. Je pense que Mme Mulroney a réussi à calmer le jeu, à régler les problèmes les plus urgents. C'est une fidèle supporter de Doug Ford. Et donc, je pense que pour lui, c'est vraiment la perte d'un poids lourd.
7: Le premier ministre Doug Ford a réagi lui aussi dans les médias sociaux. Il a remercié pour ses contributions, notamment pour la conclusion d'une entente avec le gouvernement fédéral sur le transport en commun. Il la qualifie aussi d'une amie proche et affirme que son leadership et son calme lui manqueront au cabinet. Elle a été tour à tour procureure générale, ministre des Transports, ministre de la Francophonie et responsable du Conseil du Trésor. Ici Catherine Brulotte, Radio-Canada, Toronto.
3: Le tribunal permanent des peuples siège à partir d'aujourd'hui à Montréal. Il a pour mandat de se pencher sur la responsabilité du gouvernement canadien pour les crimes commis dans les pensionnats pour autochtones. Le tribunal se penche sur cette question à la demande de plusieurs organismes. Imena Samson a plus de détails.
9: Que l'État canadien assume enfin ses responsabilités pour les enfants autochtones disparus et assassinés, c'est ce qu'espère Nakusette, la directrice du foyer des femmes autochtones de Montréal. Elle dit vouloir depuis des années un procès comme celui de Nuremberg, tenu par les Alliés contre les nazis à la fin de la Deuxième Guerre mondiale, afin d'identifier des responsables et que la lumière éclate au grand jour. Le tribunal permanent des peuples ne dispose d'aucun pouvoir exécutoire et ses décisions ne sont pas contraignantes juridiquement. Mais il joue un rôle que des cours comme le Tribunal pénal international ou la Cour internationale de justice ne peuvent pas remplir, explique la professeure de droit Fanny Lafontaine.
10: Le tribunal du peuple vient souvent de compenser les lacunes du système international, puis vient de donner une voie alternative pour présenter des faits puis documenter des violations du passé pour donc compenser un peu pour l'impossibilité parfois de saisir les vrais tribunaux internationaux.
9: Pendant 5 jours, les juges entendront des experts, des survivants des pensionnats et des victimes de stérilisation forcée. À l'issue des audiences, ils rendront leur verdict. Le Canada a été invité à présenter sa défense, mais a choisi de ne pas participer. Jimena Samson, Radio-Canada, Montréal.
3: L'Iran réitère ce matin qu'il y a eu des progrès dans les négociations avec les États-Unis pour mettre fin à la guerre, mais Téhéran écarte l'espoir d'un accord imminent. Un porte-parole du ministère iranien des Affaires étrangères a précisé que les deux camps sont parvenus à s'entendre sur une grande partie des questions en discussion, mais il a accusé Washington d'envoyer des signaux contradictoires. Dans une publication sur son réseau social, le président américain Donald Trump a déclaré qu'un éventuel accord avec l'Iran devra être excellent et significatif, sans quoi il n'y aura pas d'accord. Au hockey, c'est ce soir qu'aura lieu le troisième match entre le Canadien de Montréal et les Hurricanes de la Caroline. La série est égale, une victoire de chaque côté. De nombreux partisans à travers le pays vont se rassembler pour regarder la rencontre de ce soir. Mais à Gatineau, la diffusion d'un match dans un amphithéâtre de la ville a été interdite par la Ligue nationale de hockey, qui soutient que ce territoire appartient aux sénateurs d'Ottawa. Des partisans demandent toutefois à la Ligue de revenir sur sa décision. Anne-Sophie Gagné.
11: Il y a personne qui comprend. Même les partisans des sénateurs ne comprennent pas.
12: Wassim Aboutanos s'explique mal la décision prise par la Ligue nationale de hockey d'interdire la diffusion des matchs du Canadien au centre Slush-Poppy à Gatineau. Des droits territoriaux exclusifs aux sénateurs d'Ottawa seraient en cause. Le président d'Impératif français croit qu'un appui de l'équipe

0: pourrait débloquer la situation.
1: Qu'est-ce que la LNH gagne à empêcher 4000 amoureux du hockey à regarder un match des séries éliminatoires? C'est complètement absurde. Donc, si les sénateurs d'Ottawa voient l'opportunité puis la main tendue qu'on leur fait, ben, à notre avis, ça va dénouer l'impasse.
0: Les sénateurs d'Ottawa n'ont pourtant pas ménagé leurs efforts ces dernières années pour séduire les partisans gatinois. L'équipe a notamment organisé un entraînement au centre Slush Poppy, en plus de ramener la diffusion de ses matchs sur les ondes du 104.7 en Outaouais. Dans un tel contexte, plusieurs s'expliquent mal cette décision. Le conseiller du district du Versant à Gatineau, Luc Chénier, croit qu'il s'agit d'une occasion à saisir.
2: Moi, j'étais l'organisation des sénateurs, j'en profiterais pour peut-être mettre un kiosque à l'entrée, dire oui, on va vous donner le droit, mais on va être là avec des kiosques, on va donner de l'information sur nos billets de saison, donner, c'est le temps, là, peut-être, d'être capable de mousser également le produit des sénateurs d'Ottawa.
0: L'organisation des sénateurs refuse de commenter pour l'instant et indique que ce dossier relève maintenant de la LNH. Ici Anne-Sophie Gagné, Radio-Canada, Ottawa.
3: En terminant, un nageur grec a battu hier à Las Vegas le record du monde aux 50 mètres nage libre au NN's Game. Cette compétition, le dopage est permis et encouragé. Son exploit ne sera toutefois pas homologué par les instances officielles en raison de son utilisation de produits dopants. Voilà, c'était les informations.

0: Eh bien, bon retour dans ce point du jour de ce lundi 25 mai 2026. Nico Pévy au microphone, en remplacement de Vincent Savard. Et oui, dans la prochaine heure, nous allons parler d'économie avec Marjorie April. On va parler de l'entrée en bourse de plusieurs très grandes entreprises technologiques. Je pense que ça va faire pas mal de bruit, cette histoire. On va également avoir notre chronique politique américaine avec Félix Lemieux. Là, ce sont deux républicains très connus au Texas qui vont s'affronter dans l'espoir de devenir le candidat républicain, donc, pour l'élection de mi-mandat qui aura lieu en novembre. Et puis on parlera également d'un récent sondage sur les proches aidants qui met en lumière des difficultés considérables auxquelles fait face cette population. Ce qui a retenu mon attention aujourd'hui, eh bien, c'est la rencontre annuelle des premiers ministres de l'Ouest qui débute aujourd'hui à Kananaskis en Alberta et qui va être un petit peu marquée quand même par la question du séparatisme albertain. Et oui, une conférence de deux jours qui devrait normalement essentiellement parler sur les échanges commerciaux, l'économie, la sécurité énergétique, la défense, les projets d'intérêt nationaux. Et puis finalement, ben, il y a quand même certains premiers ministres qui anticipent des échanges délicats avec Danielle Smith, puisqu'on sait très bien qu'elle défend l'idée de mettre dans le référendum une question sur l'avenir de l'Alberta au sein du Canada. Et ça aura lieu donc le 19 octobre. On va donc suivre avec intérêt ce sommet. Et puis on écoutera bien sûr, dès que possible, une déclaration du premier ministre Scott Moe, parce qu'on espère évidemment que lui aussi va nous parler un petit peu de ce sommet. Tout de suite, je rejoins ma collègue Raphaël Simoneau. Raphaël, on va parler tout de suite des quelques nouvelles, et en particulier de la Nation Cree de Pelican Arrows qui demande de l'aide au gouvernement après une escalade de la violence dans la communauté.
1: Et pour cause, un jeune de 26 ans a été tué jeudi dernier. Le suspect de ce meurtre a été arrêté samedi à Edmonton en Alberta. Et face à cette augmentation de la violence dans cette première Nation Cree, les responsables locaux ont imposé des mesures d'urgence, interdiction des véhicules tout-terrain, des feux d'artifice et de tout rassemblement privé. Et ils demandent l'intervention du gouvernement et plus de policiers sur place. La GRC qui dit être à l'étude pour trouver un nouveau modèle de patrouille et renforcer la présence d'agents dans le secteur.
0: Puis la session de printemps de l'Assemblée législative de la Nation Métis s'est terminée cette fin de semaine à Saskatoon.
1: Au programme des échanges sur l'autonomie gouvernementale, les besoins des citoyens métis et des sections locales et des régions, un budget de fonctionnement global de 258 millions de dollars pour 2026-2027 a été adopté par les représentants de l'organisme. Et puis cette réunion a aussi permis aux 18 nouveaux présidents de sections locales de prêter serment, mais aussi aux participants de s'engager à tenir cette assemblée une fois par an.
0: Et puis des écoles de la province veulent apporter des modifications à leur journée d'athlétisme.
1: C'est un événement qui a lieu chaque année et on y retrouve les incontournables épreuves de course et de saut. Mais désormais, des professeurs veulent laisser le choix aux élèves entre différentes activités comme le spikeball ou même la danse.

0: Et pour la première fois, ce format a été proposé à l'école Chief Whitecap de Saskatoon. Et selon Lyndon Proctor, le directeur adjoint de l'établissement, ça a été une réussite. Certains élèves ont quand même suivi la tradition et participé aux épreuves de course et de saut parce qu'ils se préparent aux compétitions régionales de ces disciplines.
1: Merci beaucoup, Raphaël.
0: Merci, Nico.
1: Côté météo, eh bien, on fait le point en ce moment du côté de Regina. Il fait maintenant 15 degrés. Le ciel est toujours généralement nuageux. Pour l'instant, où il fait le plus frais, c'est du côté de Moose Jaw. Il fait 9 degrés. Un grand soleil à Bellegarde, il fait 12. C'est 13 degrés à Gravelbourg en ce moment. 12 degrés du côté d'Horton, le ciel est nuageux. 10 degrés à Pontex-Val-Marie. Du côté de la ville des Ponts, il fait 13 degrés en ce moment. Le ciel est généralement nuageux. 12 degrés, c'est ensoleillé du côté des Battleford. 12 degrés également avec un grand soleil, ça c'est du côté de Zénon Park. À Prince Albert, le ciel est nuageux, il fait 10 degrés. Et puis pour la Ronge, eh bien, c'est généralement ensoleillé et il fait 10 degrés également.
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1: Je vais vous parler du Canada qui accueille la plus importante délégation commerciale de l'Inde. Et oui, ça se passe aujourd'hui. Une délégation, tenez-vous bien, composée de 150 dirigeants d'entreprises indiens qui se rend aujourd'hui donc au Canada, d'abord à Ottawa, puis ensuite à Toronto. Ils vont rester là jusqu'à mercredi. Il y a des représentants des secteurs de l'énergie, des infrastructures, des technologies, de l'industrie manufacturière, de l'investissement et de l'innovation. On pense que ça peut doubler le commerce bilatéral entre les deux pays d'ici 2030. Ça irait jusqu'à 70 milliards de dollars. Et puis donc, cette quête de nouveaux partenaires commerciaux. C'est un petit peu une réponse, hein, bien évidemment, à la politique américaine axée sur les droits de douane. Et puis, New Delhi, un peu comme Ottawa, essaye de réduire sa dépendance envers les États-Unis. Donc, on va suivre, bien évidemment, ce sommet. Tout de suite, je retrouve ma collègue Marjorie April. Bonjour. Et oui, j'avais oublié la petite musique avant ta chronique, Marjorie, désolé. Alors,
0: bonjour.
1: L'entrée en bourse de plusieurs très grandes entreprises technologiques donc va faire les manchettes dans les prochains mois. Et donc, tu vas nous parler un petit peu de tout ça. On parle de moments historiques sur les marchés boursiers.
3: Oui, tout à fait. Avec SpaceX qui va entrer en bourse en juin, ça pourrait être la plus grosse entrée en bourse de l'histoire. Et c'est pas tout. Il y a OpenAI et Anthropic aussi qui pourraient entrer en bourse d'ici la fin de l'année. Et c'est historique et c'est astronomique à plusieurs égards. Les chiffres qu'on anticipe, ça n'ajuste pas de bon sens. On est dans un cycle d'introduction en bourse sans précédent en termes d'argent levé. Juste SpaceX, OpenAI et Anthropic, ces trois-là, ce serait plus que tout l'argent levé aux États-Unis par l'ensemble des entreprises entrées en bourse depuis 4 ans. C'est fou quand même. On assiste à un changement radical dans le type d'introduction en bourse. D'ailleurs, c'est ce que m'expliquait une spécialiste des introductions en bourse. On écoute Salma Benhamor, qui est professeure de finance à l'Université du Québec en Outaouais.
4: Avant, lorsqu'on parle d'introduction en bourse, on parle des jeunes entreprises qui sont en démarrage et qui travaillaient donc pour une période approximative de 6-7 ans pour préparer donc leur introduction en bourse. Et donc là, l'objectif comme était juste pour lever des fonds, pour financer la croissance, ou bien même pour faire une acquisition, ou bien même parfois pour payer la dette. Alors là, on parle pas de vraiment jeune compagnie qui est vraiment en démarrage. On parle vraiment des géants, donc des géants mondiaux.
3: Donc, on n'est plus dans les introductions en bourse traditionnelles ici avec SpaceX ou OpenAI, qui sont déjà des entreprises extrêmement bien financées dans le marché privé à coups de centaines de milliards de dollars. Des entreprises qui pourraient donc faire leur entrée en bourse directement dans le club select des capitalisations boursières de plus de 1000 milliards de dollars américains. Elles ne sont que 12 en ce moment aux États-Unis. Et à la fin de l'année, ça veut dire qu'il pourrait y en avoir 15 de ces entreprises-là. Juste pour vous donner une idée à quel point c'est une anomalie, Apple, ça a pris 38 ans avant d'atteindre 1000 milliards de dollars américains en bourse. Nvidia, ça a pris un peu plus de 24 ans. Et on parle d'entreprises, SpaceX ou OpenAI ou Anthropic, qu'il ferait dès la première journée. Alors, c'est incroyable. Et si, pour les gens qui se demandent, c'est quoi ce 1 000 milliards de dollars? Ça sort de l'entendement. C'est très, très difficile pour les êtres humains de concevoir c'est quoi 1 000 milliards de dollars. 1 000 milliards. Si j'avais 1 000 milliards et que je dépensais 1 000 000 par jour, il faudrait 2 740 ans pour dépenser mes 1 000 milliards de dollars. C'est beaucoup de zéros, là. C'est 1 000 000 de millions. C'est énorme et on parle ici donc d'entreprises qui déjà, en entrant en bourse, vont valoir ça et même plus parce que dans le cas de SpaceX, on pense même que la valorisation boursière pourrait s'approcher des 2 000 milliards de dollars américains.
1: Incroyable ces chiffres que vous nous donnez, Marjorie. Ça donne le tournis. Qu'est-ce que les petits investisseurs doivent savoir justement par rapport à ces très grosses introductions en bourse?
3: Que ça sort de l'ordinaire. C'est pour ça que j'insiste là-dessus. La valorisation boursière de ces entreprises-là est basée sur une vision de l'avenir, de l'économie du futur, pas sur ce qu'elles valent en ce moment. Dans le cas de SpaceX, par exemple, c'est assez incroyable. La valorisation boursière, c'est 100 fois les revenus annuels. Nvidia, en passant, on trouve déjà que la valorisation est élevée, c'est 24, quelque chose comme 24 fois les revenus annuels. Là, on parle de 100 fois les revenus annuels. Pourquoi? Ce qui justifie ça, c'est que c'est basé sur la vision d'Elon Musk, la vision du futur avec des centres de données dans l'espace, avec une colonisation de Mars. Ça fait partie du prospectus. C'est assez incroyable. On lit ça comme si c'était un livre de science-fiction. Et dans le prospectus, justement, c'est écrit à quelques endroits, mais cette vision est basée sur une technologie qui n'existe pas encore. Est-ce qu'elle va un jour exister ou pas? La question se pose et c'est là-dedans qu'on s'embarque si on veut investir dans ce genre d'entreprise-là. Il faut aussi savoir qu'historiquement, les méga introductions en bourse, parce qu'il y en a déjà eu des grosses, même s'il n'y en a jamais eu des si grosses, souvent ça crée de la déception dans les semaines, les mois qui suivent. Mais là, cette fois-ci, c'est dur de prévoir ce que ça va donner et ce qui va arriver parce que tout sort tellement de l'ordinaire. C'est ce que me disait la professeure Salma Benhamor.
4: C'est la première fois qu'on va donc vivre une introduction en bourse gigantesque, historique comme SpaceX. Donc tous les scénarios sont quand même envisageables et on peut pas vraiment prévoir ce qui va se passer exactement, mais donc toutes les fenêtres sont ouvertes pour n'importe quel scénario. Donc c'est vraiment super intéressant de vivre ces moments historiques.
3: Il y a plusieurs choses qui sortent de l'ordinaire aussi autrement avec l'introduction du SpaceX. Elon Musk va garder 85 % du contrôle de l'entreprise, des droits de vote de l'entreprise. Et en plus, SpaceX va vendre une partie de ses actions dès l'introduction en bourse aux petits investisseurs. Alors qu'habituellement, les petits investisseurs arrivent après les grands fonds. On peut voir ça comme une forme de démocratisation des entrées en bourse, mais ça peut aussi augmenter le risque qu'il y ait un emballement spéculatif au début. Alors, c'est vraiment difficile de prédire ce que ça va donner en bourse. Et ce qui est difficile à prévoir aussi, c'est l'impact que ça va avoir de façon générale sur les marchés boursiers. Parce que SpaceX, OpenAI et Anthropic, ce sera plus gros en capitalisation boursière que toute la bourse de Toronto en ce moment. Ça va représenter 3 % de toute la valorisation boursière mondiale, 3 % de la valeur de toutes les entreprises cotées sur toutes les bourses partout sur la planète. C'est assez incroyable. On parle encore d'une concentration, donc, entre quelques entreprises, de la richesse et de la valeur en bourse. Et donc, c'est pour ça qu'on ne sait pas non plus ce que ça va avoir comme impact sur certains indices, mais sur les marchés mondiaux de façon générale.
1: Eh bien, on va garder les yeux ouverts là-dessus, bien évidemment. Qu'est-ce qu'on surveille cette semaine en économie, Marjorie?
3: Bon, bien sûr, le dossier de l'Iran, Iran-États-Unis, ça fait chuter le prix du baril de pétrole ce matin parce que on anticipe peut-être une entente. Je dis peut-être, bon, Donald Trump dit que les négociations avancent, que c'est très avancé. Les États-Unis, ils disent aussi qu'ils voulaient prendre leur temps avant d'arriver à une entente. Mais bon, est-ce que ça va mener très prochainement une entente? On dit que c'est constructif ce qui se passe et ça pousse le prix du baril de pétrole en baisse de 5 %. On est en dessous des 100 $ le baril, même pour le Brent ce matin à 98 $. Dans les échanges électroniques à New York, on est à 91,5 $ le baril. Et ça, c'est à surveiller cette semaine. Certains diront, hein, on va le croire quand on va le voir, qu'il y a une entente à suivre, mais ça peut être influent cette semaine. Aussi à suivre du côté canadien, les résultats des grandes banques canadiennes. semaine. C'est cette semaine, mercredi et jeudi surtout. Et ça, c'est toujours intéressant à suivre parce que ça nous donne une bonne idée de l'état du crédit, de l'état du consommateur à travers les prêts hypothécaires, aussi ce que les banques anticipent avec les provisions pour pertes sur créances. Et donc ça sort cette semaine, secteur influent, bien sûr, le secteur des finances à la Bourse de Toronto. On va aussi surveiller, parlant de l'état de l'économie, les données sur le PIB canadien, ça sort vendredi. Et ça, ben, ça va nous donner une idée de ce qui se passait au premier trimestre et au mois de mars pour le PIB. On a probablement évité une récession, c'est sûrement ça qu'on va confirmer vendredi, mais à suivre. Autre dossier important, la stabilité financière. On va avoir jeudi la Banque du Canada, son rapport sur le système financier dans le contexte d'incertitude. Ça aussi, c'est intéressant. Et enfin, Toronto accueille cette semaine la Toronto Tech Week avec plusieurs acteurs en techno, en intelligence artificielle qui sont réunis ici à Toronto dans plusieurs événements.
1: Et pour finir, les marchés financiers, ça se passe comment là à l'ouverture?
3: C'est Memorial Day aux États-Unis, donc c'est fermé aujourd'hui. À Toronto, les marchés vont ouvrir dans 7 minutes. Bien sûr, c'est pas encore ouvert, mais on va surveiller à Toronto l'impact que la baisse du prix du pétrole peut avoir parce que c'est quand même important pour l'indice principal à Toronto. Cela dit, ça entraîne, ce qui se passe ce matin sur les marchés, ça entraîne une hausse de la valeur de l'or parce qu'on voit aussi une dévaluation du dollar américain dans le contexte de cette possible entente. Et ça veut dire que le prix de l'or monte d'à peu près 1%, 42 $. Ça pourrait aider le secteur orifère à la Bourse de Toronto. Le TSX qui a failli atteindre un nouveau record vendredi, on n'est pas assez proche, mais c'est pas arrivé. Ça pourrait être aujourd'hui. Qui sait, souvent les volumes d'échange sont plus petits quand la Bourse de New York est fermée, cela dit, à voir. Du côté européen, en passant, avec ce que je disais au sujet de l'Iran et des États-Unis, ça envoie vraiment un souffle positif sur les marchés avec des hausses sur plusieurs indices d'1% et même plus. C'est pour ça que je dis que ce sera influent cette semaine. À voir, est-ce qu'il y aura vraiment ou pas une entente entre les États-Unis et l'Iran et quel genre d'entente et qu'est-ce que ça veut dire pour le détroit d'Ormuz? C'est tout ça qu'on surveille.
1: Merci beaucoup, Marjorie. On se retrouve à la même heure demain.
3: À demain.
1: Et pour cette page des sports, c'est pas Marc-Éric Bouchard que j'accueille, mais Salim Velji. Bonjour Salim.
5: Bonjour, ça va bien?
1: Ça va bien, merci. Alors, victoire convaincante des Golden Knights contre l'Avalanche.
5: Oui, et c'était une remontée spectaculaire des Golden Knights. Eux qui perdent 3-0 après la première période, mais le capitaine, le Winnipegois Mark Stone, il a marqué seulement 19 secondes après le début du deuxième vient. C'était un but qui a complètement changé le match. Et c'était malgré le retour du défenseur étoile Cale Makar, l'Avalanche de Colorado a encore perdu. Et Colorado fait maintenant face à une mission presque impossible pendant les séries éliminatoires LNH. Gagner 4 matchs de suite et il y a des autres nouvelles qui sont un peu mauvaises pour l'Avalanche. Makar était de retour, mais maintenant le vedette Nathan MacKinnon semble blessé, donc il faut suivre les nouvelles concernant lui et c'est pas bon pour l'Avalanche de Colorado.
1: Et puis Salim, ce week-end passé, c'était le Grand Prix de Formule 1 de Montréal, une victoire de Kimi Antonelli, le jeune Italien de 19 ans, et puis pas de chance pour George Russell, l'autre pilote de Mercedes qui a dû abandonner par la course. Alors raconte un petit peu ce qui s'est passé.
5: Oui, Kimi Antonelli, seulement 19 ans, il a remporté le Grand Prix de Montréal contre son coéquipier Mercedes, George Russell. Et c'était une course disputée en mai plutôt qu'en juin cette année. La F1 voulait réduire son impact environnemental en rapprochant Montréal du Grand Prix de Miami au calendrier. Et Lewis Hamilton, a terminé deuxième pour Ferrari, Max Verstappen troisième pour Red Bull, mais Antonelli domine complètement le circuit en ce moment-là. 4 victoires de suite et il est au sommet du classement des pilotes. C'est pas mal pour quelqu'un si jeune. Et le prochain arrêt sur le calendrier F1, c'est Monaco le 7 juin.
1: Très jeune, 19 ans, et surtout, c'est que sa deuxième saison en Formule 1. Il prend déjà la tête du championnat du monde. Du côté du football, les Raiders qui jouent à Saskatoon contre les Bombers de Winnipeg, ça s'est plutôt bien passé dans ce match préparatoire.
5: Oui, exactement. Et croyez-le ou non, c'était le premier match des Rough Riders à Saskatoon depuis 1991. Ça, c'est un long temps. C'est toujours spécial quand la LCF se promène à travers le pays. Les amateurs de Saskatoon ont eu droit à tout un spectacle samedi lors d'un match préparatoire. Et les Riders, c'est meilleur quand vous pouvez battre votre arch rival comme Winnipeg de façon dramatique. Le 4 crew, Braden Shager, s'est repris après deux interceptions pour mener la séquence gagnante et de quoi faire sourire le plus de 7000 partisans présents.
1: Et oui, en hockey junior, on va surveiller la Coupe Mémorial.
5: Oui, la Coupe Mémorial, c'est un tournoi tellement important.

0: dans le monde de hockey, beaucoup des scouts pour les équipes LNH sont là à Kelowna à ce moment. Et ce soir, c'est Everett contre les Rangers de Kitchener. Et plusieurs futurs joueurs de la LNH sont à surveiller, dont le Calgarien Landon Dupont, possible premier choix au total. Et il a déjà été comparé à Overdet Kyle McCarr qui joue avec l'Avalanche de Colorado. Et par contre, l'équipe d'hôtes, les Rockets de Kelowna, connaissent un tournoi un peu difficile. Deux défaites en deux matchs jusqu'à ici, inclut un revers de 3-2 en prolongation hier contre Chicoutimi. La finale du Coupe Memorial aura lieu dimanche.
1: Et puis aujourd'hui, bien sûr, les yeux sont rivés sur le Canadien de Montréal puisque c'est le match 3 contre les Hurricanes.
0: Oui, et j'imagine que ça va être une ambiance électrique
1: oui.
0: qui nous attend au Centre Bell dans quelques heures. Et c'est un peu bizarre parce que malgré toute la folie des séries à Montréal et sur rue Sainte-Catherine, les Canadiens est étonnamment meilleur sur la route qu'à domicile jusqu'à ici. 2 victoires chez Bell Center et 7 à l'étranger pendant cette série éliminatoire. Les tricolores a dominé la majorité de cette série contre les Caroline avec une profondeur impressionnante. Et moi, on a parlé avant, j'adore voir quelle légende transporte le flambeau avant le match. Et il y a des rumeurs concernant Marie-Philippe Poulin ou un autre membre de l'équipe de la victoire de Montréal, mais ça va être du fun de voir ce soir.
1: Ça va être le fun au Centre Bell, ça c'est certain mon ami. Merci beaucoup Salim, on se retrouve dans une heure.
0: Oui, merci beaucoup.
1: Raphaël, les premiers ministres de l'Ouest et du Nord se réunissent aujourd'hui à Kananaskis, en Alberta.
2: Au menu de ces échanges, le projet de pipeline vers la côte de la Colombie-Britannique ainsi que le référendum sur la cession prévu en Alberta. Référendum qui aura lieu en octobre, qui va demander aux Albertains s'ils souhaitent rester au sein du Canada ou s'ils souhaitent qu'un futur référendum contraignant sur la cession soit organisé. La réunion se terminera demain avec une conférence de presse de l'ensemble des représentants de ces provinces.
1: Et puis une première victoire donc de la saison pour les Rough Riders ce samedi.
2: Ils se sont imposés face aux Blue Bombers de Winnipeg au stade de Griffith de Saskatoon. Une rencontre qui était très attendue puisque le vert et blanc n'avait pas joué de match dans la ville des ponts depuis 35 ans. Adrien Takoufo était sur place.
3: Les Rough Riders y ont cru jusqu'au bout et la victoire est arrivée comme une délivrance. À 42 secondes de la fin du match, la passe de toucher de Braden Shager, captée par Daniel Vib, permet aux Verts et Blancs de l'emporter 31 à 27. Au-delà du pointage, ce match servait aussi de vitrine pour déterminer l'alignement final pour la saison régulière. Malgré les ajustements à faire, l'entraîneur chef Corey Mas retient surtout la victoire. Ce match a donc permis à l'équipe de renforcer sa cohésion et d'apprendre à s'unir pour se sortir d'une situation difficile, explique-t-il. Et cette victoire rappelle celle de 1991 à Saskatoon contre les mêmes Blue Bombers, 17 à 16. 35 ans plus tard, les retrouvailles entre les Riders et leurs partisans au stade Griffiths étaient tout aussi magiques. C'est du moins le sentiment de Malcolm Bell, demi-défensif chez les Riders.
4: Oh, ils étaient magnifiques. Meilleur fan au monde. Green and white partout. Ça criait, il y avait de la bonne ambiance. Quand j'ai attrapé la balle, à chaque moment qu'il y avait un bon jeu, tu sentais la foule exploser. Alors vraiment, c'était une bonne expérience.
3: Et ils étaient nombreux à être venus voir leur équipe favorite. Les premiers partisans sont arrivés au village des fans jusqu'à 3 heures avant le début de cette rencontre. La saison régulière des Rough Riders débutera le 13 juin avec un match à Regina contre les Lions de Colombie-Britannique. Les champions en titre de la Coupe Grey joueront ensuite 17 matchs jusqu'en octobre prochain. Ici, Adrien Takoufo, Radio-Canada, Saskatoon.
2: À compter d'aujourd'hui, la ville de Saskatoon intensifie ses réparations des nids de poules pour cause la campagne a été retardée en raison des conditions météo compliquées de ces dernières semaines. Au total, la ville indique que plus de 3700 signalements ont été effectués par des résidents en ligne, soit une augmentation de plus de 2000 par rapport à la même période l'an passé. Tom Bien, qui vit dans une rue proche de Montgomery Place, où près de 30 nids de poules ont été recensés, il espère que la ville fasse les travaux nécessaires. La municipalité explique que les cycles de gel et de dégel de cet hiver ont contribué à l'augmentation du nombre de nid de poule. Des milliers de résidents se sont promenés sur la 13e avenue de Regina ce samedi. C'était à l'occasion du Festival des arts du quartier cathédrale de la capitale provinciale. Au total, 400 commerçants, artisans ou producteurs avaient installé leur table pour y présenter leur travail. C'était le cas de Miss Coquelicot, une entreprise francophone de fabrication artisanale de bijoux. Cet événement est important pour l'une des créatrices, Nadine Bouchardon.
5: On a commencé à faire...

0: cette foire-là l'année dernière. Et ça a très bien marché. C'est un superbe marché. De toute façon, ici, il y a beaucoup de monde, qu'on rencontre toutes sortes de personnes qui posent toutes sortes de questions différentes. Ça nous a permis de nous faire des amis aussi, des gens qui viennent acheter une paire, puis qui reviennent, puis finalement qui deviennent amis à la fin.
1: Et le festival s'est terminé samedi soir avec plusieurs concerts, dont celui du groupe Indigo Joseph, bien connu par la communauté françaiscoise.
2: En effet, merci beaucoup,
1: merci
2: Raphaël.
1: Nico.
2: Côté météo, effectivement, les températures sont en train de monter. On sait qu'on va avoir une très très belle journée, très ensoleillée. Il y aura des maximums, tenez-vous bien, jusqu'à 31 degrés dans le sud, du côté de Gravelbourg, du côté de Pontex. Là où il fera le plus frais, ce sera du côté de la Ronge, où il fera 21 degrés maximum. Pour l'instant, c'est 15 degrés à Regina, c'est généralement nuageux. Il fait 9 à Mousdja, c'est ensoleillé. Du côté de Bellegarde, il fait 12 degrés. 13 à Gravelbourg, c'est nuageux à Yorkton avec 12 degrés. Il fait 10 du côté de Pontex, 13 à Saskatoon avec un ciel généralement nuageux. 12 degrés, c'est ensoleillé au Battleford. C'est ensoleillé également à Zénon Park avec 12 degrés. 10 degrés, c'est à Prince Albert, c'est un ciel nuageux. Et puis c'est généralement ensoleillé à La Ronge, il fait 10 degrés.
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4: How did this happen? Because Ken Paxton was focused on his own scandals instead of running the attorney general's office. Cheating on his wife with multiple women. Tearing apart his family and the family of a married woman he was involved with.
2: Et ce que vous entendiez, eh bien, c'est l'une des publicités politiques diffusées dans les dernières semaines contre le procureur général du Texas, Ken Paxton, qui tente de devenir le prochain sénateur du Texas. Alors, on y présente un politicien frappé de scandale, ayant trompé sa conjointe et brisé sa famille. Eh bien, cette attaque ne vient pas du tout du Parti démocrate, mais bien de l'actuel sénateur républicain, John Cornyn, du Texas. Et oui, il pourrait être forcé à prendre sa retraite s'il ne remporte pas l'investiture de son parti, et ça, c'est pour demain. Alors pour en discuter, je joins Félix Lemieux, chercheur associé à l'Observatoire sur les États-Unis de la chaire Raoul Dandurand. Félix Lemieux, bonjour.
5: Bonjour.
2: Alors vous aviez déjà abordé cette élection primaire plus tôt cet hiver, et puis demain, deux républicains donc très connus au Texas devront s'affronter justement dans l'espoir de devenir le candidat du parti lors de l'élection générale du mois de novembre. Qui sont-ils?
5: D'un côté, on retrouve John Cornyn, qui est le sénateur actuel, sénateur républicain depuis au moins 2002 au siège du Texas. Il a été le whip pour le Parti républicain, il siège depuis au moins une vingtaine d'années, et il a même tenté à un certain moment de devenir le chef des républicains au Sénat. Ça n'a pas fonctionné, mais il reste quelqu'un de très influent et avec énormément d'ancienneté. En face de lui, on retrouve Ken Paxton, lui aussi républicain, lui aussi conservateur. Il est procureur général du Texas depuis 2015 et il a une couleur politique beaucoup plus populiste. Il a un style qui rappelle celui de Donald Trump avec des coups d'éclat. Par exemple, durant l'administration de Joe Biden, il a poursuivi l'administration à titre de procureur général plus d'une centaine de fois. Ça vous donne quand même une bonne idée. Il est aussi quelqu'un de très controversé. Ken Paxton, c'est des scandales à répétition. En 2015, il a été accusé d'avoir fraudé des investisseurs. En 2020, certains de ses propres employés l'ont référé au FBI en disant que il avait utilisé ses fonctions au bénéfice d'un donateur. Même que le Parti républicain a tenté de le destituer il y a pas très longtemps, il y a quelques années. Il est très controversé. Il fait face à quelqu'un de très expérimenté.
2: Ken Paxton, John Cornyn, ils avaient déjà croisé le fer en mars dernier lors d'une première manche électorale. C'est le sénateur Cornyn d'ailleurs qui était arrivé en tête, mais c'est pas forcément ce qui pourrait se passer demain. Pourquoi?
5: Parce que Donald Trump a décidé de faire pencher la balance. La semaine dernière, il a donné son appui à Ken Paxton plutôt qu'à John Cornyn, même si John Cornyn avait l'appui de pratiquement tout son caucus au sein du Parti républicain. Le péché originel pour John Cornyn, ça remonte probablement à 2021. À l'époque, on est en 2021, c'est le moment de certifier le résultat de l'élection, la victoire de Joe Biden. Et qu'est-ce que fait John Cornyn? Exactement ça. Il fait son travail de sénateur et approuve et certifie la victoire de Joe Biden, ce que Donald Trump ne voulait pas. Et Donald Trump ne semble jamais lui avoir pardonné. Si on avance un petit peu plus, en 2023, Donald Trump, au moment où il est un peu dans le no man's land politique, on se questionne. Est-ce que Donald Trump va être capable de reprendre le contrôle de son parti? Va-t-il remporter l'investiture? Va-t-il devenir président? John Cornyn fait une sortie et dit à des journalistes que Donald Trump ne peut pas battre Joe Biden. Ça, Donald Trump ne l'a pas pardonné. Il l'a

0: crié sur les réseaux sociaux. Et aujourd'hui, il a décidé d'appuyer Ken Paxton. Ça ne veut pas dire que Ken Paxton, demain, est assuré de gagner l'élection. Il est quand même en très bonne position. Il est le favori, mais c'est un renversement par rapport à ce qu'on aurait pu voir par le passé où on aurait pu imaginer que Donald Trump appuie le sénateur actuel. C'est pas ce qui s'est passé.
1: Et là, Ken Paxton pourrait être donc le candidat des Républicains au mois de novembre. Et historiquement, on sait, le Texas est quand même favorable au Parti républicain. Mais est-ce que ce sera forcément le cas cet automne?
0: Non, parce que Donald Trump semble avoir la conviction que le Parti républicain est capable de remporter l'élection les yeux fermés, sur une seule jambe, avec les bras attachés dans le dos. Dans les faits, c'est pas vraiment ça. Donald Trump, en donnant son appui à Ken Paxton, si jamais Ken Paxton remporte l'élection demain, il augmente au contraire le niveau de difficulté. Ça devient une tempête parfaite pour les démocrates, et ça pour plusieurs raisons. Déjà, si on prend l'élection de 2024, où Donald Trump a obtenu 54% des votes au Texas, le meilleur score des républicains depuis 2012, on est loin de ça aujourd'hui. En 2026, ce qu'on peut voir, c'est que Donald Trump, il est devenu impopulaire. Mais vraiment très impopulaire. Et l'élection de 2026, elle rappelle beaucoup plus celle de 2018, au moment où Donald Trump, sa présidence n'allait pas très bien. Les démocrates avaient choisi quelqu'un de crédible. C'est la même chose aujourd'hui. En 2026, les démocrates ont choisi un candidat qui semble relativement crédible pour aller chercher des votes peut-être un petit peu plus conservateurs, ou du moins une personnalité qui est peut-être plus adéquate dans le contexte plus conservateur qu'est le Texas. Un autre élément à prendre en considération, c'est le vote de la communauté latino aux États-Unis. La communauté, elle est très importante au Texas, et même si Donald Trump avait amélioré ses performances au fil de la décennie, donc entre 2016 et 2024, ce qu'on voit depuis 2024, c'est l'inverse. On est en train de reculer sur tous les gains que Donald Trump a fait. En mai 2026, donc un petit peu plus tôt ce mois-ci, le Pew Research Center a publié des données. On apprenait que 22% seulement des Latinos approuvaient le travail de Donald Trump comme président. 22%, c'est pas une marque de confiance très élevée, là, c'est très faible. Et le dernier élément qui joue contre Donald Trump et contre le Parti républicain, c'est qu'un candidat qui a des scandales, en général, ça performe pas très bien. Ken Paxton, il a son lot de scandales et ça va peser. Ça va avoir un impact sur les électeurs, sur la décision de l'électorat. Bien entendu, ça ne veut pas dire que les démocrates sont assurés de gagner l'élection au mois de novembre, mais ça nivelle les chances des deux partis, et en ce moment, c'est probablement 50-50.
1: Oui, et puis tout n'est pas rose, hein, quand même, hein, pour le Parti démocrate. Depuis plusieurs jours, on sait qu'il y a des critiques qui se font entendre justement contre la direction du parti. Alors, qu'est-ce qu'on lui reproche exactement?
0: Ce qu'on reproche, c'est d'avoir bâclé l'autopsie qu'on espérait voir à la suite de l'élection de 2024. Le président du Comité national des démocrates, Ken Martin, avait promis, lorsqu'il a été élu l'année dernière, de faire exactement ça, de revenir sur tout ce qui s'était mal passé, d'essayer d'un peu de comprendre de ses erreurs et d'éviter de les faire dans le futur. Le problème, c'est qu'on a tergiversé. À un moment donné, on disait qu'on allait présenter cette autopsie. Après, on a changé d'idée. Là, la semaine dernière, on est revenu sur la décision, on l'a publié. Et d'entrée de jeu, on l'a désavoué. D'entrée de jeu, on a dit que ça ne reflétait pas le travail qu'on espérait du côté des démocrates. Et quand on lit, on le constate quand même assez vite. Il y a des failles, il y a des lacunes. On ne mentionne à aucun moment Gaza, alors que c'est une ligne de fracture au sein du parti. On ne mentionne pas l'âge de Biden. On revient très peu sur le débat catastrophique entre Donald Trump et Joe Biden, alors que c'est des éléments qui sont importants, des éléments qui doivent être pris en considération du côté des démocrates. Ça soulève d'autres questions, des questions plus larges sur l'avenir du leadership des démocrates au Comité national des démocrates, parce que, si on questionne ça, on questionne plus largement, notamment sur la question de l'argent. Le Parti démocrate est à la traîne. En termes de financement, là, le Comité national des démocrates, à la fin du mois de mars, avait accumulé dans ses coffres de l'argent disponible 22 millions de dollars. Le Parti républicain, à l'inverse, 116 millions de dollars. C'est presque 5 fois plus. Et ça expose un peu la difficulté d'organisation au sein des démocrates. Le leadership du parti est en difficulté. Et déjà, encore ce matin, là, on circulait certains noms de qui pourrait remplacer le leadership. Ça ne veut pas dire que ça va se produire, mais on est dans une petite tempête au sein même du Parti démocrate depuis au moins la semaine dernière.
1: Eh bien, merci beaucoup, Félix Semelieux. Je rappelle que vous êtes chercheur associé à l'Observatoire sur les États-Unis de la chaire Raoul Dandurand. À très bientôt.
0: Fait plaisir. À la prochaine.

0: Eh bien là, on va entendre l'artiste Sambé, et oui, avec la chanson À moitié vide. C'est un single pop qui est sorti justement ce mois-ci. C'est donc une nouveauté. 7h45, une poignée de secondes. Eh bien écoutez, un récent sondage national sur la prestation de soins réalisée par Léger pour le Centre canadien d'excellence pour les aidants met en lumière les difficultés considérables auxquelles fait face cette population. Le rapport révèle que près de la moitié des aidants, on parle de 49%, souffrent de difficultés financières et que 77% d'entre eux signalent un impact négatif sur leur bien-être, notamment du stress et de l'épuisement professionnel. Alors j'accueille James Janiero, il est directeur des politiques et relations gouvernementales au Centre canadien d'excellence pour les aidants, pour nous en parler. Bonjour Monsieur Janiero.
1: Bon matin, merci pour l'opportunité.
0: Mais c'est notre plaisir, merci à vous d'être là. Pour commencer, est-ce que vous pouvez expliquer à nos auditeurs et nos auditrices qui sont les gens considérés comme des proches aidants au Canada et puis combien sont-ils?
1: Oui, les proches aidants sont presque tous entre nous. Ce sont nos pères, nos mères, nos sœurs, nos cousins, nos amis, nos collègues à l'emploi, nos voisins, etc., etc. Aujourd'hui, c'est une carte de la population, alors... à une personne sur quatre partout au pays, à quelques mois dans leur vie, une moitié des Canadiens seront proches, non? À moi-même, je suis proche dans ces moments-là, je prends soin de ma grand-mère en différents types de soins qu'elle a besoin d'aide. Et le message, c'est que les proches aidants sont tous entre nous, et si ce n'est pas vous aujourd'hui, c'est très possible que ça sera vous en quelques jours. Alors, la proche aidance, c'est la situation pour les Canadiens aujourd'hui.
0: Puis là, on voit quand même qu'au niveau des populations, il y a une disproportion qui est représentée dans cette population. J'ai l'impression quand même que les proches aidants, il y a quand même beaucoup de femmes. Est-ce que c'est correct?
1: Exactement ça. Alors, les proches aidants, c'est à peu près moitié-moitié femmes et hommes, presque moitié les deux. Mais c'est les femmes qui prennent soin de plusieurs personnes pour plus longtemps et qu'elles travaillent d'une manière plus durement. Elles font plus de travail pour plusieurs personnes dans leur vie qu'en proche aidant. Alors, être proche aidant, c'est presque moitié-moitié. Mais la plupart du travail qu'en proche aidant et la longue durée d'être proche aidant, c'est de la part des femmes.
0: Et là, pour ces proches aidants, il y a des effets que cette prestation de soins a sur leur santé physique et mentale. Comment ça se passe pour eux? Quelles sont les implications?
1: Pour quelques d'entre eux, c'est de la joie. C'est de l'amour avec leurs proches et c'est une expérience validisée, une expérience d'amour. Mais notre sondage dit que c'est aussi un travail très très difficile. Vous avez déjà réfléchi sur le nombre national de l'effet négatif sur la santé mentale, etc. pour les proches aidants. En Saskatchewan, c'est 93% des proches aidants.

0: nous a dit qu'ils ont expérimenté un impact négatif sur leur bien-être comportemental. Alors, c'est un petit peu pire au Saskatchewan que le sondage nous a dit du pays entier. C'est de d'être anxieux, c'est de la pression financière, c'est la pression sur la santé mentale, c'est la dépression pour quelques gens aussi. Alors, c'est une situation très difficile pour plusieurs proches aidants, de la manière de bien-être social, de la bien-être financière aussi, et de la bien-être de santé.
1: Et justement, vous abordez le sujet un petit peu, on va continuer un peu là-dessus, c'est le côté financier, bien entendu. C'est compliqué, hein, financièrement, pour près de la moitié, on parle de 49% des aidants qui font face à des difficultés financières. Pourquoi ça coûte si cher, la prestation de soins?
0: Parce que le coût de vie, c'est très cher. On le voit toujours. On va acheter de la nourriture au pays, le logement, etc. Ça devient de plus en plus cher de vivre dans notre pays, dans nos villes, dans nos provinces. Et quand on prend soin de notre personne, c'est pas seulement nos coûts qu'on prend. On prend nos coûts même, mais aussi les coûts d'appuyer notre personne. Alors, on achète plus de nourriture. Peut-être on aide à une frère avec une situation de santé mentale, avec un petit peu d'argent chaque mois pour qu'ils puissent acheter leur propre nourriture, etc. Alors, dans la porte-monnaie de les proches aidants, il a leur propre expérience, mais aussi les expenses d'être proches aidants. Et au Saskatchewan, tristement, c'est une autre indication où c'est un petit peu pire comparé au reste du pays, où 61% des proches aidants nous a dit qu'ils ont expérimenté de difficultés financières à cause d'être proche aidant. Alors, être proche aidant aujourd'hui, ça coûte très très cher.
1: Et puis on sait, hein, dans nos sociétés occidentales, hein, les sociétés vieillissantes, est-ce que c'est aussi un des principaux facteurs justement qui explique cette augmentation du nombre d'aidants? Il y a d'autres facteurs aussi?
0: Oui, les statistiques ne montrent pas qu'on devient de plus âgé. On a typiquement besoin d'un peu plus d'aide. Alors, il y a des gens qui ont besoin de beaucoup d'aide et d'autres personnes qui ont besoin peut-être de seulement un petit peu, mais statistiquement, de plus âgé qu'on devient, le plus typique, c'est dans notre vie d'avoir besoin de quelques types d'aide d'une proche dans notre vie. Alors, le vieillissement de la société, c'est une partie. L'autre partie, c'est que on habite dans un temps béni, je dis, un temps magnifique que les gens handicapés vivent plus longtemps que nous l'autre temps dans notre histoire. À cause de la science médicale et les appuis qu'on a pour les gens handicapés, c'est un miracle. Vraiment que même les gens avec plus de difficultés à cause de leur handicap, des difficultés mentales, des difficultés de santé, etc., qu'ils vivent une très longue vie comme le reste de la population. C'est une très très belle chose. Mais quand ils vieillissent aussi, leurs besoins deviennent de plus en plus compliqués. Alors, c'est le vieillissement de la société autour du pays, mais aussi le vieillissement des autres parties de la population qui ont besoin de plus d'aide.
1: Et puis, pour finir, on voit, hein, que le Centre canadien d'excellence tire le signal d'alarme. Alors, quelles sont les mesures spécifiques que vous recommandez?
0: La grande chose que les proches ont besoin aujourd'hui, hier, l'année passée, c'est de l'assistance financière. C'est ça la grande chose que les proches nous a dit dans notre sondage. Ils ont besoin d'une aide d'un type ou l'autre qui crée une situation où ils ont accès à un petit peu de l'argent dans leur poche comme proches aidants pour continuer à faire leur travail. La réalité pour beaucoup de proches aidants aussi, c'est qu'ils travaillent moins à cause d'être proches aidants. Ils ont besoin de prendre des heures avec leur aimé. Et les conséquences de ça, c'est que leur bénéfice d'emploi, c'est plus petit que s'ils ont travaillé à la même taille que le reste de la population. Alors, les proches aidants nous ont dit que « je veux être proches aidants ». Je veux être proche d'eux. Je veux aider ma mère, ma sœur, mon cousin, etc. Mais j'ai besoin d'aide, en particulier de l'aide financière.
1: Eh bien, écoutez, on espère véritablement, très sincèrement, que vous serez entendu et écouté. Merci d'avoir fait le point justement sur la situation des proches aidants ici en Saskatchewan et au Canada. James Janeiro, je rappelle que vous êtes directeur.

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1: Eh bien, on a écouté cette très belle chanson de l'artiste québécoise Ellie Rose qui s'appelle « Elle tient debout », une nouveauté encore une fois puisqu'elle est sortie ce 1er mai 2026. Tout de suite, je me tourne vers ma collègue Raphaël Simoneau. Raphaël, des résidents de East Trout Lake, au sud de la Ronge, eh bien, veulent révégétaliser, je vais le dire correctement parce qu'il n'est pas facile ce mot, leur communauté fortement touchée justement par les feux de forêt l'an dernier.
2: Parce que dans la région, 57 résidences secondaires et habitations permanentes ont été détruites par les flammes, mais surtout des milliers d'arbres ont brûlé. Et cette fin de semaine, des bénévoles ont mis en terre 30 000 jeunes plants sur 40 hectares. Une initiative portée par Nathan Pitka, un résident de la communauté qui espère restaurer tous les espaces publics.
1: Et puis une résidente de Saskatoon se lance le défi de courir 60 km par jour pendant un mois.
2: Megan Weatherspoon, qui a 38 ans, réalise cette performance sportive en mémoire de sa mère décédée d'une leucémie au même âge. Elle avait alors 8 ans, une course qui débute ce matin depuis Stony Rapids à 1000 km au nord de la ville des Ponts. Megan Weatherspoon qui collecte aussi des fonds pour la Leukemia and Lymphoma Society et qui prévoit de terminer sa course près de la frontière américaine dans le village de Climax, le lieu de naissance de sa mère. Et au total, elle espère parcourir 1500 km.
1: Eh bien, on lui souhaite beaucoup de courage. Merci beaucoup, Raphaël.
2: Merci beaucoup.
1: Du côté de la météo, en ce moment, il fait 15 degrés ici à Regina. Le ciel est généralement nuageux. Il fait 9 du côté de Moose Jaw. Ensoleillé, c'est belle Garde avec 12 degrés et 13 à Gravelbourg, 12 du côté de Yorkton et c'est nuageux. Il fait 10 à Pontex, c'est généralement nuageux de la ville dans la ville des Ponts. Il fait 13 degrés actuellement, 12 degrés au Battleford et un grand soleil également à Zeeland Park, il fait 12 degrés. Prince Albert, le ciel est nuageux, il fait 10 et 10 également à La Ronge où le ciel est généralement ensoleillé. Alors restez avec nous puisque dans la prochaine heure, on va recevoir Stephen Kinney, professeur d'histoire émérite de l'Université de Regina et observateur de la scène politique en Saskatchewan. Et oui, on va faire le point sur la question concernant la place de la province au sein du Canada, qui sera compris justement dans le référendum en Alberta. Hein. Ça, c'est prévu pour le 19 octobre. Et puis, j'aurai le plaisir aussi d'accueillir François Péloquin. Il est réalisateur et co-scénariste

0: du film La Fonte des Neiges, La Fonte des Glaces, pardon. On va faire un retour justement sur le festival du film de Yorkton. C'est un suspense psychologique. On va parler d'empathie. Bref, restez avec nous parce que vraiment très intéressant ce film. C'est son deuxième film. Tout de suite, on va passer aux informations nationales. À tout de suite.
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6: Ce matin au Radio-Journal, séjour de rentrée parlementaire à Ottawa, un dernier sprint avant la pause estivale. Caroline Mulroney quitte le gouvernement de Doug Ford et vaste mobilisation à Gatineau afin d'organiser un grand rassemblement pour regarder les matchs du Canadien de Montréal. Bonjour, ici Karine Matheux. Voici les informations. Les travaux reprennent aujourd'hui à la Chambre des communes après 2 semaines de pause. C'est la dernière ligne droite avant la saison estivale. Le premier ministre Mark Carney ne passera qu'une partie de la semaine à Ottawa puisqu'il se rendra à New York mercredi et jeudi. Les précisions de Laurence Martin.
7: Mark Carney se rend à New York pour une mission commerciale mercredi et jeudi. Il a des rencontres prévues avec des investisseurs, des présidents d'entreprises. Il va prononcer un discours devant l'Economic Club à New York. Monsieur Carney qui essaie d'aller chercher 1 000 milliards de dollars d'investissement d'ici la fin de la décennie pour ses grands projets notamment. Évidemment, tout ça survient dans un contexte de relations tendues entre Ottawa et Washington et on vient d'en avoir une autre preuve cette fin de semaine avec l'ambassadeur américain au Canada qui a dit en entrevue à Radio-Canada que les tarifs américains étaient là pour rester, que c'était la politique de l'administration Trump et qu'elle s'appliquait partout et que les Canadiens devaient s'y faire. Monsieur Hoekstra ne comprend pas la frustration des Canadiens justement par rapport à l'administration Trump. L'ambassadeur déplore aussi le retrait de l'alcool américain des tablettes. Écoutez.
8: Sending a very very clear message about how doing business with the United States doesn't appeal to them. The Prime Minister has reinforced that.
7: Il dit, ça envoie le signal que les provinces ne veulent pas faire des affaires avec les États-Unis. Mais quand on lui demande si, par exemple, les provinces recommençaient à vendre du bourbon du Kentucky, est-ce que ça entraînerait une baisse des tarifs? Il dit non. Selon M. Hoekstra, le Canada devrait avoir une attitude plus conciliante avec Washington. Il dit, mettez votre chapeau de vendeur, expliquez en quoi l'Ontario, par exemple, est le meilleur endroit pour se procurer des voitures. Or, M. Trump a déjà dit à plusieurs reprises qu'il comptait rapatrier la totalité de la production automobile au sud de la frontière. Donc, une autre preuve du fossé entre Ottawa et Washington. Ici Laurence Martin, Radio-Canada, Ottawa.
6: Les premiers ministres de l'Ouest du pays vont se réunir à partir d'aujourd'hui à Kananaskis, en Alberta. Un sommet de 2 jours qui se déroule alors que l'Alberta est plus proche que jamais de déclencher un vote sur son indépendance. Les explications de Fouad Sekar.
9: Au menu de ce sommet de 2 jours des premiers ministres de l'Ouest et des territoires, les paiements de péréquation, les droits territoriaux autochtones et surtout le dossier très chaud de l'énergie. Il faut dire que le torchon brûle entre la première ministre albertaine Danielle Smith et son homologue britanno-colombien David Eby depuis la signature d'un accord fédéral pour un projet de pipeline vers le Pacifique. C'est de l'ingérence et du favoritisme selon David Eby qui digère mal les menaces de séparation de l'Alberta et qui reproche à Ottawa de céder au chantage séparatiste. La rencontre s'annonce donc un brin malaisante de l'aveu même de Danielle Smith. Pourtant, les deux leaders tentent de garder le sourire en misant notamment sur l'humour. La première ministre a ainsi mis au défi David Eby de venir, ne serait-ce que pour recevoir une paire de bottes de cow-boy en cadeau. Le premier ministre de la Colombie-Britannique a promis de les accepter, mais derrière cette camaraderie de façade, les politologues prédisent un choc de vision énergétique et politique. Ici Fouad Sekar, Radio-Canada, Calgary.
6: En Ontario, la présidente du Conseil du Trésor et ministre des Affaires francophones, Caroline Mulroney, annonce sa démission du gouvernement de Doug Ford. Elle quittera ses fonctions le 5 juin. Catherine Brulotte est à Toronto.
10: Dans une lettre publiée dans les médias sociaux, Caroline Mulroney annonce avoir informé le premier ministre Doug Ford qu'elle quittera son

0: poste de ministre, mais aussi de député dès le 5 juin. En s'adressant d'abord à ses électeurs dans la circonscription de York Simcoe, elle souligne que la perte de son père, Brian Mulroney, et le départ de la maison de ses enfants lui ont fait déterminer qu'il est temps pour elle de commencer un nouveau chapitre. Après s'être lancée en politique en 2017, elle a été élue pour la première fois un an plus tard avec le gouvernement progressiste conservateur de Doug Ford. Son départ surprend la politologue de l'Université d'Ottawa, Geneviève Tellier.
1: Quand M. Ford est arrivé au pouvoir, je vous dirais que la francophonie, c'est un peu une patate chaude pour lui. Je pense que Mme Mulroney a réussi à calmer le jeu, à régler les problèmes les plus urgents. C'est une fidèle supporter de Doug Ford. Et donc, je pense que pour lui, c'est vraiment la perte d'un poids lourd.
0: Le premier ministre Doug Ford a réagi lui aussi dans les médias sociaux. Il a remercié pour ses contributions, notamment pour la conclusion d'une entente avec le gouvernement fédéral sur le transport en commun. Il la qualifie aussi d'une amie proche et affirme que son leadership et son calme lui manqueront au cabinet. Elle a été tour à tour procureure générale, ministre des Transports, ministre de la Francophonie et responsable du Conseil du Trésor. Ici Catherine Brulotte, Radio-Canada, Toronto.
2: Le Tribunal permanent des peuples siège à partir d'aujourd'hui à Montréal. Il a pour mandat de se pencher sur la responsabilité du gouvernement canadien pour les crimes commis dans les pensionnats pour autochtones. Le tribunal se penche sur cette question à la demande de plusieurs organismes. Imena Samson a plus de détails.
3: Que l'État canadien assume enfin ses responsabilités pour les enfants autochtones disparus et assassinés, c'est ce qu'espère Nakusette, la directrice du foyer des femmes autochtones de Montréal. Elle dit vouloir depuis des années un procès comme celui de Nuremberg, tenu par les Alliés contre les nazis à la fin de la Deuxième Guerre mondiale, afin d'identifier des responsables et que la lumière éclate au grand jour. Le Tribunal permanent des peuples ne dispose d'aucun pouvoir exécutoire et ses décisions ne sont pas contraignantes juridiquement. Mais il joue un rôle que des cours comme le Tribunal pénal international ou la Cour internationale de justice ne peuvent pas remplir, explique la professeure de droit Fanny Lafontaine.
4: Le Tribunal du peuple vient souvent de compenser les lacunes du système international, ils viennent donner une voie alternative pour présenter des faits puis documenter des violations du passé pour donc compenser un peu pour l'impossibilité parfois de saisir les vrais tribunaux internationaux.
3: Pendant 5 jours, les juges entendront des experts, des survivants des pensionnats et des victimes de stérilisation forcée. À l'issue des audiences, ils rendront leur verdict. Le Canada a été invité à présenter sa défense, mais a choisi de ne pas participer. Jimena Samson, Radio-Canada, Montréal.
2: L'Iran réitère ce matin qu'il y a eu des progrès dans les négociations avec les États-Unis pour mettre fin à la guerre, mais Téhéran écarte l'espoir d'un accord imminent. Un porte-parole du ministère iranien des Affaires étrangères a précisé que les deux camps sont parvenus à s'entendre sur une grande partie des questions en discussion, mais il a accusé Washington d'envoyer des signaux contradictoires. Dans une publication sur son réseau social, le président américain Donald Trump a déclaré qu'un éventuel accord avec l'Iran devra être excellent et significatif, sans quoi il n'y aura pas d'accord. Au hockey, c'est ce soir qu'aura lieu le 3e match entre le Canadien de Montréal et les Hurricanes de la Caroline. La série est égale, une victoire de chaque côté. De nombreux partisans à travers le pays vont se rassembler pour regarder la rencontre de ce soir. Mais à Gatineau, la diffusion du match dans un amphithéâtre de la ville a été interdite par la Ligue nationale de hockey, qui soutient que ce territoire appartient aux sénateurs d'Ottawa. Les partisans demandent toutefois à la Ligue de revenir sur sa décision. Anne-Sophie Gagné.
5: Il y a personne qui comprend. Même les partisans des sénateurs ne comprennent pas.
6: Wassim Aboutanos s'explique mal la décision prise par la Ligue nationale de hockey d'interdire la diffusion des matchs du Canadien au centre Slush Poppy à Gatineau. Des droits territoriaux exclusifs aux sénateurs d'Ottawa seraient en cause. Le président d'Impératif français croit qu'un appui de l'équipe pourrait débloquer la situation.
5: Qu'est-ce que la LNH gagne à empêcher 4000 amoureux du hockey à regarder un match des séries éliminatoires? C'est complètement absurde. Donc, si les sénateurs d'Ottawa voient l'opportunité puis la main tendue qu'on leur fait, ben à notre avis, ça va dénouer l'impasse.
6: Les sénateurs d'Ottawa n'ont pourtant pas ménagé leurs efforts ces dernières années pour séduire les partisans gatinois. L'équipe a notamment organisé un entraînement au centre Slush Poppy, en plus de ramener la diffusion de ses matchs sur les ondes du 104.7 en Outaouais. Dans un tel contexte, plusieurs s'expliquent mal cette décision. Le conseiller du district du Versant à Gatineau, Luc Chénier, croit qu'il s'agit d'une occasion à saisir.
7: Moi, j'étais l'organisation des sénateurs, j'en profiterais pour peut-être mettre un kiosque à l'entrée, dire oui, on va vous donner le droit, mais on va être là avec des kiosques, on va donner de l'information sur nos billets de saison, donner, c'est le temps là, peut-être d'être capable de mousser également le produit des sénateurs d'Ottawa.
6: L'organisation des sénateurs refuse de commenter pour l'instant et indique que ce dossier relève maintenant de la LNH. Ici Anne-Sophie Gagné, Radio-Canada, Ottawa.
2: En terminant, un nageur grec a battu hier à Las Vegas le record du monde aux 50 mètres nage libre au NN's Game, cette compétition où le dopage est permis et encouragé. Son exploit ne sera toutefois pas homologué par les instances officielles en raison de son utilisation de produits dopants et d'une combinaison de natation interdite dans les compétitions officielles. Cette compétition, la première du genre, est considérée comme dangereuse par les instances mondiales du sport. Voilà, c'était les informations. Bonne journée.

0: Et oui, bienvenue dans cette dernière partie de ce point du jour de ce lundi 25 mai 2026. Nico Pévy au microphone en remplacement de Vincent Savard. De quoi allons-nous parler? Eh bien, dans quelques instants, nous allons recevoir Stephen Kenny, professeur d'histoire émérite. On le connaît bien, Monsieur Kenny, l'université de Regina, observateur de la scène politique en Saskatchewan. On va faire avec lui le point sur la question concernant la place de la province au sein du Canada, qui sera comprise donc dans le référendum prévu du 19 octobre. Ça, c'est en Alberta, bien évidemment. On a tous les yeux un petit peu rivé là-dessus. Et puis on va aussi faire un retour sur le festival du film de Yorktown, puisque je vais recevoir François Péloquin. C'est le réalisateur et co-scénariste du film La Fonte des Glaces. C'est un suspense psychologique. On va parler dans ce film justement d'empathie et puis surtout de la mince frontière entre la justice institutionnelle et la quête personnelle de réparation. Donc restez avec nous, ça va être vraiment sympa de le recevoir. Ce qui a retenu mon attention aujourd'hui, eh bien c'est la rencontre annuelle des premiers ministres de l'Ouest qui débute donc ce jour à Kananaskis, en Alberta, qui va d'ailleurs être marquée par la question du séparatisme albertain. Normalement, la conférence de deux jours va porter essentiellement sur les échanges commerciaux, l'économie, la sécurité énergétique, la défense, les projets d'intérêt nationaux. Mais certains premiers ministres peut-être anticipent aussi des échanges un petit peu délicats avec la première ministre Danielle Smith de l'Alberta, puisqu'elle a annoncé cette semaine son intention de tenir donc un référendum sur l'avenir de l'Alberta au sein du Canada. Ce sera donc le 19 octobre. Elle défend sa position comme étant nécessaire pour la démocratie. Et puis on suivra avec intérêt, bien sûr, ce que nous dira le premier ministre de la Saskatchewan, Scott Moe. Tout de suite, je me tourne vers ma collègue Raphaël Simoneau. Raphaël, l'annonce de l'arrêt des démonstrations aériennes des Snowbirds continue de faire réagir.
1: Le ministre fédéral de la Défense l'a décidé officiellement mardi dernier en raison du vieillissement des appareils. Ils seront donc cloués au sol à la fin de la saison en cours. Selon James Murdoch, qui est maire de Moose Jaw, c'est une page qui se tourne, mais dont la ville peut être fière. Il espère que ce sera un nouveau départ lorsque les nouveaux avions seront livrés. Le représentant de Moose Jaw, qui compte voir les Snowbirds voler dans les airs le plus tôt possible, et le fédéral a indiqué que les vols pourraient potentiellement reprendre dans les courants des années 2030.
0: Et puis donc, le référendum sur l'avenir de l'Albertain au sein du Canada, prévu en octobre prochain, donne des idées aux séparatistes de la Saskatchewan.
1: Et certains se sont réunis samedi à Saskatoon pour un événement organisé par le Saskatchewan Prosperity Project. L'objectif, c'est de suivre le modèle albertain et de faire de la Saskatchewan une nation indépendante. Selon Ed Ramsey, qui est membre du conseil d'administration de cet organisme, la population de la province serait prête à passer à l'action. 12 000 personnes font partie de ce groupe. Groupe en tournée dans la province, qui sera à Regina aujourd'hui et à Swift Current demain. Et dans la province, les citoyens peuvent déposer une pétition en faveur d'un référendum non contraignant si 15% des électeurs éligibles la signent.
0: Et puis des écoles de la province veulent apporter des modifications à leur journée d'athlétisme.
1: C'est un événement qui a lieu chaque année et on y retrouve les incontournables épreuves de course et de saut, et désormais des professeurs veulent laisser le choix aux élèves entre différentes activités comme le spikeball ou même la danse. Pour la première fois, ce format a été proposé à l'école Chief Whitecap de Saskatoon, et selon Lyndon Proctor, le directeur adjoint de l'établissement, ça a été une réussite. Certains élèves ont quand même suivi la tradition et participé aux épreuves de course et de saut pour se préparer aux compétitions régionales de ces deux disciplines.
0: Merci beaucoup Raphaël.
1: Merci Nico.
0: Côté météo, les températures continuent à monter. Puis je vous le disais un petit peu plus tôt, si vous étiez avec nous, on va avoir des journées quand même très très chaudes aujourd'hui. On va avoir des maximums du côté de la Ronge entre 21 degrés et Gravelbourg-Pontec jusqu'à 31 degrés. Et oui, ça y est, c'est le printemps. Ça ressemble presque même à l'été. Actuellement, c'est partiellement nuageux. Du côté de Regina, il fait 17 degrés, 15 degrés à Moose Jaw, également 15 du côté de Bellegarde avec un grand soleil. Il fait 14 à Gravelbourg ainsi qu'à Yorktown où le ciel est nuageux, 15 degrés du côté de Pontex. La ville des Ponts, 15 degrés également, le ciel est généralement nuageux. C'est nuageux au Battleford avec 15 degrés, 15 degrés également du côté de Zenon Park avec un ciel ensoleillé. Le minimum pour l'instant dans la province, il est de 12 degrés avec un ciel généralement nuageux, c'est à Prince Albert. Et on finit donc avec La Ronge, où le ciel est partiellement nuageux, et il fait 14.
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0: Et oui, 8h15, on parle politique maintenant, puisque le gouvernement de l'Alberta a donc ajouté une question concernant la place de la province au sein du Canada à la liste de celles qui feront l'objet d'un référendum, et ça c'est prévu pour le 19 octobre. Pour nous en parler, eh bien, j'accueille avec grand plaisir Stephen Kinney, professeur d'histoire émérite de l'Université de Regina et observateur de la scène politique. Bonjour professeur.
3: Bonjour Nico, ça va bien?
0: Très bien, merci d'être avec nous ce matin, merci beaucoup. Brièvement, est-ce que vous pouvez nous expliquer comment ce référendum s'inscrit dans le contexte historique des tensions justement qu'il y a entre l'Alberta et le gouvernement fédéral?
3: C'est le dernier épisode d'une longue histoire de doléances et d'aliénation de l'Alberta et le Canada. Et puis c'est historique puisque dès le départ, dès la création de la province de l'Alberta, il y avait toujours des problèmes avec le gouvernement central. Je cite un simple exemple. En 1905, quand l'Alberta est entrée comme province, Le gouvernement central a gardé le contrôle des ressources naturelles. Et l'Alberta et la Saskatchewan ont battu pendant 30 ans presque pour avoir contrôle de leurs propres ressources naturelles. Alors, c'est pas nouveau, mais dans le contexte actuel, c'est plutôt le résultat ou la conséquence de quelques années difficiles entre l'Alberta et le gouvernement de Justin Trudeau. Depuis un moment, depuis l'arrivée de Mark Carney, les choses ont l'air d'aller un peu mieux.
0: Danielle Smith, elle a précisé justement que la question ne déclenchera pas directement une séparation, mais va plutôt demander si le gouvernement doit déclencher le processus nécessaire. Alors, est-ce que vous pouvez expliquer, professeur, à nos auditeurs et nos auditrices, quelle importance a cette nuance?
3: Pour moi, c'est cette question alambiquée que pose Madame Smith est très intéressante. C'est une première ministre de l'Alberta qui aimerait avoir le beurre et l'argent du beurre. Elle aimerait bien satisfaire ceux qui optent pour le Canada dans son caucus et parmi ses électeurs, mais elle aimerait en même temps contenter les tenants de l'indépendance de l'Alberta. Et pour mener la chèvre et le chou, il faudrait tout de même une magicienne. Et c'est une bonne question si Mme Smith va réussir son coup, parce qu'on a vu depuis qu'elle a publié la question, il y a un mécontentement des deux côtés, des fédéralistes et des indépendantistes.
0: Et là, on a vu la réaction de Mark Carney. Lui a dit que le Canada fonctionne. C'était une réponse justement à cette initiative albertaine. Alors, comment est-ce que vous interprétez justement ce qu'il vient de dire?
3: Bien entendu, Monsieur Carney doit soutenir l'intégrité de la nation. Alors, lui va prétendre et avec justice que le Canada fonctionne, et il prend comme exemple l'accord entre Daniel Smith et lui-même sur la construction d'un oléoduc à la côte ouest de la Colombie-Britannique et qui constitue un problème en lui-même. Mais lui doit bien soutenir la nation contre les forces de division. Et dans cet instant-ci, c'était des indépendantistes de l'Alberta.
0: Alors, imaginons un scénario où le oui l'emporterait sur ce référendum. Quelles sont les prochaines étapes, justement, que le gouvernement de l'Alberta doit envisager? Et puis, si c'est le non qui l'emporte au référendum, est-ce que vous pensez que cette question, finalement, elle sera jetée aux oubliettes et puis on passera à autre chose?
3: Vous savez, quand on entame un processus de référendum, on ouvre une boîte de Pandore. Et vous soulignez bien le problème avec l'option laissée aux Albertains. Ils doivent ou voter pour le Canada, pour continuer dans le Canada, ou donner l'accord au gouvernement pour négocier un cadre pour avoir éventuellement un référendum sur l'indépendance. Moi, le problème que je vois avec la question qu'on s'est posée en Alberta, c'est que même si vous n'êtes pas indépendantiste à outrance, vraiment convaincu de la nécessité de l'indépendance de l'Alberta, avec cette question, si vous êtes un peu mécontent avec le gouvernement central, si vous vous sentez plus albertain que canadien, si vous êtes un tenant de l'indépendance, que je dirais mou, vous pouvez voter pour la deuxième option, c'est-à-dire un référendum plus tard. Alors que cette question permet à beaucoup d'Albertains, pas seulement les vraiment passionnés pour l'indépendance, mais pour ceux qui aimeraient bien que la Bretagne ait un rapport de force avec le gouvernement central. Alors, moi, je trouve que Mme Smith a ouvert une boîte de Pandore et les conséquences sont très imprévisibles avec ce référendum posé par Mme Smith.
0: Justement, professeur, vous parlez de conséquences. Quelles seraient les conséquences entre les relations économiques et politiques, justement, entre la Saskatchewan et l'Alberta, si ce processus allait être déclenché?
3: Vous savez que c'est, pour Scott Moe en particulier, c'est une question assez délicate, puisque depuis l'arrivée de Daniel Smith comme premier ministre, et bien avant, de son point de vue idéologique et politique, M. Moe est parfaitement au diapason avec Daniel Smith quand il s'agit de l'environnement, quand il s'agit des rapports avec Ottawa, quand il s'agit du développement de l'économie et du développement de nos ressources naturelles. Alors, M. Moe va se trouver aujourd'hui à Kananaskis avec les autres premiers ministres de l'Ouest et il va devoir répondre aux questionnements où est-ce qu'il se situe. Est-ce qu'il est pour le Canada ou est-ce qu'il est pour l'indépendance ou cette version d'indépendance, cette étape que propose Mme Smith. Alors, c'est une question assez délicate puisque s'il y a deux alliances ou deux alliés dans l'univers politique canadien, c'est vraiment le partenariat de Daniel Smith et Scott Moe. Alors, si je sais de prédire, qui n'est pas une bonne chose à faire, moi, je crois que Scott Moe va essayer de faire la même chose, de rester neutre, de ne pas dire qu'il est pour le Canada, mais pour ne pas dire qu'il soutient l'indépendance de l'Alberta. Alors, lui est dans une situation assez délicate. Je serais bien intéressé comment il va répondre à cette situation.
0: Et justement, professeur, dernière question. Est-ce que vous pensez que le sentiment séparatiste dont on a parlé un petit peu en Saskatchewan pourrait augmenter avec le séparatisme albertain?
3: On a vu qu'il y avait des réunions de ce qu'on appelle la Saskatchewan Prosperity Project, un petit groupuscule d'indépendantistes saskatchewanais. Si je suis sûr, de leur perspective, le développement en Alberta va encourager leur sentiment d'indépendance. Mais ici en Saskatchewan, cette option idéologique est très minoritaire. Presque, c'est vraiment une petite frange des électeurs de la Saskatchewan. Alors, eux-mêmes peuvent se dire que c'est bien qu'est-ce qui arrive en Alberta parce que ça va nous encourager. Mais pour la vaste majorité des Saskatchewanais, je crois que c'est une option qui n'est pas acceptable. En Saskatchewan, on est plutôt pour la continuité de notre notre participation dans la Confédération canadienne.
0: Eh bien, écoutez, pas de doute qu'on va se reparler dans les prochains mois de ce sujet encore une fois. Merci beaucoup, Stephen Kinney. Je rappelle que vous êtes professeur d'histoire émérite de l'Université de Regina et observateur de la scène politique, que vous nous avez parlé de la question du référendum en Alberta et puis aussi de son impact sur la Saskatchewan. Merci beaucoup, professeur. À très bientôt.
3: Merci. Bonne continuation.
0: Et tout de suite, j'accueille Salim Valji, notre collègue des sports, qui est en remplacement de Marc-Éric Bouchard. Salim, victoire convaincante des Golden Knights contre l'Avalanche.
4: Oui, exactement. Et c'était une remontée spectaculaire des Golden Knights, eux qui perdent 3-0 après la première période. Mais le capitaine, le Winnipegois, Mark Stone, il a marqué seulement 19 secondes après le début du deuxième 20. C'était un but qui a complètement changé le match. Et malgré le retour du défenseur étoile Kyle McCarr aux côtés d'Avalanche, Colorado a encore perdu. Et un autre dossier à surveiller, c'est que McCarr était de retour, mais son coéquipeur, Nathan MacKinnon, il semble maintenant blessé lui-même. Donc, c'est quelque chose à voir pour Colorado. Et on va regarder à ces nouvelles pour cette semaine, j'imagine.
0: Et puis, le jeune talentueux pilote italien de l'écurie Mercedes qui remporte hier pour la première fois le Grand Prix du Canada et surtout un quatrième Grand Prix d'affilée de Formule 1.
4: Oui, exactement. C'est vraiment un stretch de dominance pour Kimi Antonelli. Seulement 19 ans. Je pense que de moi à 19 ans, je suis pas un gagnant des Grands Prix.
0: Oui, moi non plus.
4: ouais, j'imagine. Nouveau métier, sinon. Mais il a remporté hier. Et c'était l'heure à change pour la F1. C'est une course disputée en mai plutôt qu'en juin cette année. La F1 voulait réduire son impact environnemental. On rapproche Montréal du Grand Prix de Miami au calendrier. En deuxième place, c'était le vedette Lewis Hamilton pour Ferrari et Max Verstappen troisième pour Red Bull. Mais Antonelli, simplement, il domine complètement le circuit en ce moment. 4 victoires de suite et il est au sommet du classement des pilotes. Pas mal pour quelqu'un si jeune. Prochaine arrêt sur le calendrier F1, c'est Monaco le 7 juin.
0: Et oui, et puis quelle bataille à la fin entre Hamilton et Verstappen. Ça s'est joué à 1 ou 2 secondes véritablement jusqu'à la fin. Ils se sont vraiment suivis et essayé de se dépasser. C'était très excitant de regarder ça. En football, les Raiders avec une victoire contre Winnipeg dans un match préparatoire, ça se passait à Saskatoon.
4: Oui, exactement. C'est un peu bizarre. Et croyez-le ou non, c'était le premier match des Rough Riders à Saskatoon depuis 1991. Donc, c'est un long, long temps. Mais c'est toujours spécial quand les LCF se promènent à travers le pays et les amateurs de Saskatoon ont eu droit à tout un spectacle samedi lors d'une victoire contre les arch rivals des Blue Bombers de Winnipeg. Et le quart recrue Braden Shager s'est repris après 2 interceptions pour mener la séquence gagnante. De quoi faire les plus de 7000 partisans présents à Saskatoon.
0: Et puis en hockey junior, on va surveiller ce soir donc la Coupe Memorial.
4: Oui, exactement. Ce tournoi, c'est pour déterminer la meilleure équipe junior au Canada. Se poursuit cette année à Kelowna et ce soir, c'est Everett contre les Rangers de Kitchener. Et on a déjà parlé de Kyle McCarr et ça, il s'appelle Landon Dupont. Il est considéré le future Kyle McCarr. Beaucoup de comparaisons entre les deux défenseurs. Dupont, il vient de Calgary.

0: mais il joue pour Everett et il joue ce soir contre les Rangers de Kitchener. Et sur l'autre côté, l'équipe d'hôte, les Rockets de Kelowna, connaissent un tournoi un peu difficile. Deux défaites en deux matchs jusqu'à ici, incluant un revers 3-2 en prolongation hier contre Chicoutimi. La finale du Coupe Memorial aura lieu dimanche.
1: Et puis dans les séries éliminatoires, c'est donc la finale de la conférence S entre le Canadien de Montréal donc, et les Hurricanes de la Caroline du Nord. J'ai mon t-shirt du Canadien, j'ai la casquette du Canadien, on est tous derrière le Canadien, bien sûr. Ça va pas être facile, là, parce que pour l'instant, on est un partout, mais là, on va jouer au Centre Bell ce soir.
0: Oui, j'imagine que ça va être une ambiance spectaculaire et on est tous jaloux des partisans au Centre Bell, je crois. Mais malgré tout, la folie des séries à Montréal, les Canadiens est étonnamment meilleure sur la route qu'à domicile jusqu'à maintenant. Deux victoires à la maison pendant les séries éliminatoires, 7 à l'étranger. Mais les Tricolores a dominé la majorité de cette série contre la Caroline avec une profondeur impressionnante. Moi, je suis curieux lequel les gens vont transporter la flambeau avant le match. Il y a des rumeurs concernant Marie-Philippe Poulin. Moi, j'espère qu'on va voir Marie-Philippe et aussi on verra Bob Gainey. Mais ça va être du fun de regarder comme un partisan ce soir.
1: Ça va être très, très, très excitant. Je me lance. Allez, 3-2 pour le Canadien.
0: Moi, je pense 3-1 et je pense que demain, on va parler de la légende du gardien Jakub Dobesch.
1: Eh ben, c'est parti. On se reparle demain, mon cher Salim. Merci beaucoup d'avoir été avec nous aujourd'hui.
0: Au revoir.
1: Raphaël, dans le nord de la Saskatchewan, la Première Nation Cree de Pelican Narrows alerte le gouvernement après de nombreuses violences survenues dans la communauté.
2: Et pour cause, un homme en lien avec le meurtre d'un autre homme de 26 ans qui a été arrêté cette fin de semaine en Alberta. Il est suspecté d'avoir commis ce meurtre. Les résidents s'inquiètent désormais pour leur sécurité et appellent à l'aide. Les explications de Julien Sturbois.
3: C'est une chasse à l'homme qui prend fin, mais la peur reste entière à Pelican Narrows. Un jeune homme de 26 ans a été abattu jeudi sur un véhicule tout-terrain. Le suspect du meurtre a été arrêté samedi à Edmonton. Face à l'augmentation de la violence, les leaders locaux ont imposé des mesures d'urgence. Interdiction des véhicules tout-terrain, des feux d'artifice et de tout rassemblement privé, incluant les mariages. L'objectif, rétablir un sentiment de sécurité, selon Peter Beatty, le chef de la Première Nation Cree, Peter Ballantyne.
4: We should be able to walk down the street in the evening for a walk and not worry about anything.
3: Sortir de chez soi sans se soucier d'une quelconque violence devrait être une banalité, explique-t-il, et ce n'est pourtant pas le cas pour le moment. Ce drame a aussi poussé le Grand Conseil de Prince Albert et la Première Nation à demander l'intervention des gouvernements.
5: We don't need a mass event, a mass shooting or a mass stabbing.
3: Justin Alcrow, le chef adjoint de la Première Nation Cree, Peter Ballantyne, regrette que sa communauté doive connaître des tueries de masse pour que les gouvernements fédéral et provincial apportent leur aide. La communauté secouée par le trafic de drogue demande de l'aide pour financer le traitement des dépendances et pourvoir les postes de police vacants. La Gendarmerie royale du Canada affirme de son côté étudier un nouveau modèle de patrouille et renforcer la présence d'agents sur le terrain. Pour le moment, aucune aide n'a encore été confirmée par Ottawa ou le gouvernement de Scott Moe. Ici Julien Sturbois, Radio-Canada, Regina.
2: En Saskatchewan et ailleurs au pays, les chercheurs en météorologie tentent de faire pression après les récentes coupes budgétaires au sein d'Environnement Canada. Ils demandent leur annulation. Récemment, l'équipe de recherche sur les radars a été supprimée et l'organisme a aussi indiqué mettre fin au développement de cette technologie radar. Pour cause, Environnement Canada commence à utiliser l'intelligence artificielle pour établir ses modèles de prévision météo. Selon David Sills de Northern Tornadoes Project, c'est une décision déroutante. Il a lancé une campagne pour allier des élus à leur cause. Au total, 8000 courriers ont été envoyés en 48 heures et pour l'heure, Environnement Canada n'a pas réagi. Les Rough Riders de la Saskatchewan ont remporté samedi leur deuxième match de pré-saison face aux Blue Bombers de Winnipeg. Ils se sont imposés 31-27 et pour la première fois depuis plus de 30 ans, ils ont joué à Saskatoon. Une belle expérience pour les joueurs, comme l'explique le défenseur du vert et blanc Nelson Lengompo.
6: Je pense que c'était vraiment important pour tous les spectateurs. Ils n'ont pas vraiment la chance de venir voir notre jeu à Regina. Pour avoir un jeu ici à Saskatoon, c'est vraiment bien pour eux. C'est bien pour nous pour voir un peu la différence ici avec les spectateurs et avec l'équipe. Alors, c'est vraiment une bonne opportunité pour jouer ici. Et pour moi, c'est vraiment précieux parce que ça, c'est mon école. Alors, moi, je suis content.
2: Les Riders qui continuent leur préparation à Regina. Premier match prévu le 13 juin prochain au Stade Mosaïque contre les Lions de la Colombie-Britannique. Et puis Innovation Saskatchewan apporte un soutien financier aux entrepreneurs et au développement du secteur.

0: technologique à Estevan et dans le sud-est de la province. C'est ce qu'annonce ce matin le gouvernement. Au total, 149 000 dollars vont être versés sur les trois prochaines années au Southeast Tech Hub et notamment au programme Rural Innovation Startup Ecosystem. C'est un incubateur régional de start-up qui vise à aider les entreprises technologiques à se lancer et surtout s'installer localement.
1: Merci beaucoup Raphaël.
0: Merci Nico.
1: On se retrouve en fin d'émission pour savoir ce qu'aura retenu la salle des nouvelles. Au niveau du temps, écoutez, la météo, elle va nous faire une belle journée aujourd'hui. On aura des maximum qui iront de 21 degrés à La Ronge jusqu'à 31 du côté de Gravelbourg et de Pontex. Pour le moment, il fait 17 degrés ici à Regina. Le ciel est partiellement nuageux. 15 degrés à Mousdja, également du côté de Bellegarde où il y a un grand soleil. 14 degrés à Gravelbourg ainsi qu'à Yorkton. Yorkton, c'est quand même nuageux. 15 degrés à Pontex. 15 degrés également du côté de la ville des Ponts où le ciel est généralement nuageux. 15 degrés avec des nuages, ça c'est au Battleford. Du côté de Zénon Park, c'est ensoleillé avec 15 degrés. Prince Albert, c'est là où il fait le plus frais en ce moment, il fait 12 degrés. Et puis La Ronge, partiellement nuageux, 14 degrés. Tout de suite, on écoute la chanson « On s'est fait avaler ». C'est le single Paul Falk de l'auteur-compositeur-interprète montréalais Joey Napoléon. C'est sorti ce printemps.

0: À 8h39 minutes, plus tôt à l'émission, ben, je me suis entretenu avec James Janeiro, c'est le directeur des politiques et relations gouvernementales au Centre canadien d'excellence pour les aidants, puisqu'un récent sondage sur les proches aidants met en lumière les difficultés considérables auxquelles fait face cette population. En effet, le rapport révèle que près de la moitié des aidants, on parle de 49%, eh bien, souffrent de difficultés financières et que 77% d'entre eux signalent un impact négatif sur leur bien-être, notamment du stress et de l'épuisement professionnel. Alors, je vous propose d'écouter un extrait de notre échange. Pour ces proches aidants, il y a des effets que cette prestation de soins a sur leur santé physique et mentale. Comment ça se passe pour eux? Quelles sont les implications?
1: Pour quelques d'entre eux, c'est de la joie. C'est de l'amour avec leurs proches et c'est une expérience validisée, une expérience d'amour. Mais notre sondage dit que c'est aussi un travail très très difficile. Vous avez déjà réfléchi sur le nombre national de l'effet négatif sur la santé mentale, etc. pour les proches aidants. En Saskatchewan, c'est 93% des proches aidants nous a dit qu'ils ont expérimenté un impact négatif sur leur bien-être comme proche aidant. Alors, c'est un petit peu pire au Saskatchewan que le sondage nous a dit du pays entier. C'est d'être anxieux, c'est de la pression financière, c'est la pression sur la santé mentale, c'est la dépression pour quelques gens aussi. Alors, c'est une situation très difficile pour plusieurs proches aidants, de la manière de bien-être social, de la bien-être financière aussi, et de la bien-être de santé.
0: Et justement, vous abordez le sujet un petit peu, on va continuer un peu là-dessus, c'est le côté financier, bien entendu. C'est compliqué financièrement pour près de la moitié, on parle de 49% des aidants qui font face à des difficultés financières. Pourquoi ça coûte si cher la prestation de soins?
1: Parce que le coût de vie, c'est très cher. On le voit toujours. On va acheter de la nourriture au pays, le logement, etc. Ça devient de plus en plus cher de vivre dans notre pays, dans nos villes, dans notre province. Et quand on prend soin de notre personne, c'est pas seulement nos coûts qu'on prend. On prend nos coûts même, mais aussi les coûts d'appuyer notre personne. Alors, on achète plus de nourriture. Peut-être on aide à une frère avec une situation de santé mentale, avec un petit peu d'argent chaque mois pour qu'ils puissent acheter leur propre nourriture, etc. Alors, dans la porte-monnaie de les proches aidants, il a leur propre expérience, mais aussi les expériences d'être proches aidants. Et au Saskatchewan, tristement, c'est une autre indication où c'est un petit peu pire comparé au reste du pays, où 61% des proches aidants nous a dit qu'ils ont expérimenté de difficultés financières à cause d'être proche aidant. Alors, être proche aidant aujourd'hui, ça coûte très très cher.
0: C'était James Janeiro, directeur des politiques et relations gouvernementales au Centre canadien d'excellence pour les aidants. 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Tout de suite, on va écouter la chanson Ange Gardien. C'est l'un des plus grands succès de l'auteur, compositeur, interprète québécois Stéphie Choc. Extrait de son troisième album intitulé Les Vendredis, tenez bien, c'était sorti il y a déjà 20 ans.

8h presque 47 minutes, je vous parlais d'intelligence artificielle. Ben, figurez-vous que le Vatican publie aujourd'hui la première encyclopédie du pape Léon XIV. C'est un document de premier plan donc qui a été très attendu et consacré à la protection de la dignité humaine, justement face à l'essor fulgurant de l'intelligence artificielle à l'échelle mondiale. Parce qu'on sait, hein, depuis son élection il y a un an, le pape nord-américain, il multiplie les avertissements face au danger de l'intelligence artificielle, notamment son usage dans la sphère militaire. Il dénonce d'ailleurs au passage les ravages environnementaux de la course effrénée aux terres rares, essentielles bien entendu à l'électronique moderne. Alors, il y consacre une encyclopédie et le pape envoie lui un message fort, adressé à l'ensemble de ses fidèles bien sûr, et il fixe une position de référence sur des questions sociales, morales, politiques et bien sûr théologiques. Il sert généralement de base à l'enseignement et au débat donc à plus long terme. Alors le chef de l'Église catholique a notamment souligné la nécessité d'une alphabétisation numérique. Eh ben oui, en effet, c'est pour mieux comprendre comment les algorithmes modèlent notre perception de la réalité, et il a appelé à davantage de transparence dans ces systèmes qui régissent le fonctionnement des différents robots conversationnels. Je trouve que c'est effectivement très important donc de le signaler. Tout de suite, on va écouter Saïra de Jonathan. Ok, donc on va passer à autre chose. Tout de suite, on va passer donc à la clip du festival, bien entendu. Donc, tout de suite, je vais passer à ça. Et la semaine dernière, donc, se déroulait à Regina le Festival des Arts du Village Cathédrale. Et pour clore donc les festivités samedi, il y avait une fameuse foire sur la 13e avenue. Notre journaliste Juliette Turbois était sur place. Il est allé à la rencontre de Nadine Bouchardon, co-créatrice de Miss Coquelicot, une entreprise de fabrication.

0: Fabrication artisanale de bijoux en perles autochtones, eh bien, on écoute.
1: On a commencé à faire cette foire-là l'année dernière et ça a très bien marché. C'est un superbe marché. De toute façon, ici, il y a beaucoup de monde. On est chanceux aujourd'hui hein, par rapport à le reste de la semaine. Là, ça a été beaucoup de pluie ici. Ils annoncent 21, 22 degrés, du soleil, donc c'est parfait.
2: Et j'ai une petite question un peu plus technique. Comment est-ce qu'on s'organise pour avoir toute la panoplie et être prêt pour avoir un beau stand, pour être prête à tenir toute la journée? Comment ça se passe en amont?
1: Alors, comment ça se passe? Ben, les hivers sont longs en Saskatchewan, on le sait, n'est-ce pas? Donc, c'est un beau passe-temps à avoir. Ça a commencé comme ça, en fait, pendant la Covid, avec ma partenaire qui n'est pas là présentement, elle est en France. Mais on a commencé à perler pour avoir quelque chose à faire. Et de fil en aiguille, les gens ont commencé à nous faire des compliments, à vouloir acheter ce qu'on créait, etc. Donc, ça a été ça. Et donc, c'est vrai que l'hiver, c'est facile. Des perles, ça se transporte un peu de partout. On peut aller prendre un café, on peut se mettre à perler tout en discutant, etc. En regardant la télé, par exemple, c'est facile à faire. Donc, c'est beaucoup de travail, je dirais, pendant la période. On fait des marchés de début mi-mai, on va dire, jusqu'à Noël. Puis après, on a cette période creuse un peu où là, on peut créer, penser à de nouvelles choses. Comme cette année, j'ai fait plus de boucles un peu sur la Saskatchewan. Je me suis lancée. J'adorais les élévateurs à grains, les anciens là, qui étaient de couleur rouge ou beige, et je voulais toujours en faire en boucle, donc cette année ça a été un peu ça, puis d'autres modèles qui me viennent à l'esprit, etc. Donc.
2: Et justement, outre l'aspect financier, la vitrine que ça vous offre aussi sur votre business, est-ce que aussi vous avez l'impression de participer à faire vivre la communauté locale en étant ici?
1: Oui, c'est intéressant. On essaie de... Bon, on fait des boucles perlées, des bracelets. On sait très bien qu'il y a toujours un peu de crainte par rapport à l'appropriation culturelle vis-à-vis des autochtones. Donc, on fait très attention à ne pas copier des modèles exclusivement autochtones. On a eu la chance de rencontrer beaucoup de personnes autochtones qui nous ont encouragés ou même qui nous achètent des bijoux. Donc, cet aspect est très important pour nous, justement, de respecter l'autre dans la communauté.
2: Et d'ailleurs, justement, en dehors de l'aspect donc préparation de l'événement, où vous faites préparation finalement de tout votre stock, comment on se prépare à une journée comme ça? On sait qu'on va rencontrer des centaines, voire des milliers de personnes. C'est quoi un peu les dessous? Le côté eau, le côté rafraîchissement, l'organisation, la tente, je vois tout ça. Qu'est-ce qu'il vous faut? Oui.
1: Alors déjà, pour la tente, j'ai pratiqué hier avec mon fils qui est venu m'aider ce matin. Puis là, j'ai une amie qui est venue me donner un coup de main parce que généralement, on est toujours deux. Et c'est vrai que c'est plus facile à gérer parce que à deux, bon, s'il y en a une qui est un peu plus fatiguée, l'autre peut parler un peu plus aux clients. C'est, on se rend pas compte, je pense, de pendant la journée combien c'est, je veux pas dire épuisant, mais oui, de parler aux gens, c'est très communicatif, n'est-ce pas? Mais très intéressant aussi, parce qu'on rencontre toutes sortes de personnes qui posent toutes sortes de questions différentes. Ça nous a permis de nous faire des amis aussi, des gens qui viennent acheter une paire, puis qui reviennent, puis finalement qui deviennent amis à la fin, quoi. Donc, il y a tout cet aspect. Quand il fait trop chaud, ça nous arrivait d'avoir des marchés où il faisait très très chaud, ben c'est pas très agréable parce qu'il faut toujours penser à bien boire, etc. Dans des marchés où il faisait très froid aussi, donc donc c'est juste, je pense qu'on apprécie déjà les gens, on a toutes les deux un aspect très communicatif, je dirais. Il faut aimer les gens pour pouvoir faire cette sorte d'activité, parce que si on n'a pas envie de parler, c'est pas très intéressant ni pour nous ni pour les personnes qui achètent, quoi.
2: Et comme vous êtes francophone et française, est-ce qu'il y a un petit rabais pour les gens qui viennent vous parler en français? Comment ça se passe?
1: Ah ben, en fait, pas nécessairement pour le français, mais souvent on va faire quelque chose. Si les gens achètent 3-4 paires d'un coup, ben on va souvent en offrir une cinquième, parce que c'est pas notre gagne-pain non plus. Vraiment, je pense qu'on est heureuse, je parle au nom de moi et de Céline, de pouvoir vendre nos bijoux. On est fiers quand on voit les gens qui les portent. C'est très agréable aussi. Donc souvent, on va encourager comme ça. Ou on va faire des dons aussi, comme pour le Francoton, j'avais fait quelques dons avec la CFR. Souvent, quand il y a des grosses... Cette année, je pense qu'ils l'ont pas fait, mais des fois, c'est peut-être plus pour le marché d'hiver à la cathédrale, où ils demandent justement que chacun fasse un don pour remercier les bénévoles.

0: quelque chose, ou même en payant aussi l'emplacement, parce que ça leur permet de lever des fonds pour d'autres activités.
1: Et si vous deviez me donner un mot pour décrire cette journée, ce serait lequel ?
0: Magnifique.
1: Parfait, merci beaucoup.
2: Et voilà, magnifique. Et oui, on entendait donc à l'instant Nadine Bouchardon, co-créatrice de Miss Coquelicot et exposante samedi dernier lors de la foire du dernier jour du Festival des Arts du village cathédrale à Regina. Alors, vous avez peut-être un petit peu demandé, mais qu'est-ce qui s'est passé à un moment donné dans l'émission? On devait recevoir quelqu'un. Et oui, on devait recevoir François Péloquin, réalisateur et co-scénariste du film La Fonte des Glaces. Malheureusement, on n'a pas pu réussir à le joindre. Mais ça, c'est pour aujourd'hui. On va essayer effectivement peut-être d'essayer de l'avoir demain. Alors surtout, rejoignez-nous de demain pour écouter, parce que vraiment, le retour sur le festival du film de Yorkton, ça vaut vraiment le coup.
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2: Raphaël, qu'est-ce que va retenir? Quels sont donc les sujets que vont retenir les journalistes de la salle des nouvelles qui vont travailler avec toi donc aujourd'hui?
4: Tout à fait. Bah forcément, on va suivre cette rencontre des premiers ministres de l'Ouest qui se passe en Alberta et qui débute ce matin. Alors on sait déjà qu'il y a deux grands sujets qui seront au cœur des échanges, le projet de pipeline vers la côte de la Colombie-Britannique et puis bien sûr le référendum sur la cession prévue en Alberta. On vous en a parlé aussi un peu ce matin, le démantèlement de l'équipe de recherche sur les radars d'environnement et changement climatique Canada qui suscite l'inquiétude des experts en sécurité publique. Une décision qui coïncide avec un virage majeur du fédéral vers l'utilisation de l'intelligence artificielle pour les prévisions météo. Alors on va chercher un peu des réactions bien sûr en Saskatchewan et puis à Saskatoon aujourd'hui. La Fédération des Nations Autochtones Souveraines se réunit en hommage à Jaali parce qu'il réclame justice pour cette jeune mère dont le décès était évitable. Sur l'organisation, on va chercher à en savoir un peu plus parce qu'on ne sait pas les causes de décès.
2: Très bien. Eh bien, merci beaucoup, Raphaël. Merci pour aujourd'hui. On se retrouve demain avec grand plaisir. Pour la météo, en ce moment, je peux vous dire qu'il fait 17 degrés, c'est partiellement nuageux à Regina. 15 degrés à Moose Jaw ainsi qu'à Bellegarde où il y a un grand soleil. 14 degrés du côté de Gravelbourg. 14 également à Yorkton, mais là, le ciel est nuageux. Il fait 15 degrés à Val-Marie. 15 degrés dans la ville des Ponts où le ciel est généralement nuageux. C'est nuageux également du côté des Balefolles. Il fait 15 degrés. 15 degrés. J'ai l'impression de me répéter, mais c'est pourtant vrai, du côté de Zénon Park, où c'est généralement ensoleillé, généralement nuageux du côté de Prince Albert en ce moment, c'est 12 degrés. Et à La Ronge, il fait 14 avec un ciel partiellement nuageux. Alors, bien évidemment, l'émission se termine. Je voudrais vous parler un petit peu de l'émission de demain, parce qu'on va parler, on aura Martin Prince, effectivement, qui va parler de l'entente pour les producteurs de céréales en Saskatchewan. Et ça, c'est quelque chose qu'il faut pas manquer dans notre émission. On aura sans doute aussi, j'allais dire, des réactions aux rencontres des premiers ministres de l'Ouest canadien, puisque c'est aujourd'hui qu'ils se réunissent du côté de Kananaskis pour ces deux prochains jours. C'est effectivement en Alberta. La question du référendum sur l'indépendance de l'Alberta qui aura lieu le 19 octobre, là aussi, ça va intéresser beaucoup de monde et on va bien entendu attendre les réactions du premier ministre de la Saskatchewan, Scott Moe. Pour ce qui est du reste de l'actualité, surtout n'hésitez pas à aller sur notre site internet, la page Saskatchewan. Vous pouvez réécouter également les segments sur notre application Radio-Canada Audio. Et puis surtout, je voudrais vous remercier toutes et tous de nous avoir écoutés pendant ces 3 heures. Je tiens à remercier également l'équipe de Point du Jour qui m'a accueilli ici avec un grand sourire et beaucoup d'amabilité. À Regina, moi qui suis généralement à Saskatoon, merci beaucoup. À la réalisatrice Gabrielle Lisée-Prine. Merci également à Kathleen Dauteuil, à la réalisation associée à la technique et aux choix musicaux. Et puis bien sûr, merci à Raphaël Simoneau. Je vous dis merci, passez une très bonne journée et à demain.

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2: Et bonjour à toutes et à tous, ici Julien Sturbois, il est 9h et c'est le moment des informations. Les premiers ministres de l'Ouest se réunissent aujourd'hui à Kananaskis en Alberta. Au menu de ces échanges, le projet de pipeline vers la côte de la Colombie-Britannique ainsi que le référendum sur la succession prévue en Alberta. Ce référendum qui aura lieu en octobre demandera aux Albertains s'ils souhaitent rester au sein du Canada ou s'ils souhaitent un futur référendum contraignant sur la sécession soit organisé. La réunion se termine demain avec une conférence de presse de l'ensemble des représentants des provinces. Et parlons maintenant d'un événement qui a une résonance en Saskatchewan et ailleurs au pays puisque des chercheurs en météorologie tentent de faire pression après les récentes coupes budgétaires au sein d'Environnement Canada. Ils attendent leur annulation. Récemment, l'équipe de recherche sur les radars a été supprimée. L'organisme a aussi indiqué mettre fin au développement de sa technologie radar et pour cause. Environnement Canada commence à utiliser l'intelligence artificielle pour établir ses modèles de prévision. Selon David Sears de Northern Tornadoes Project, c'est une décision déroutante. Il a lancé une campagne pour rallier des élus à leur cause. Au total, 8000 courriers ont été envoyés en 48 heures et pour l'heure, Environnement Canada n'a pas réagi. Et en politique fédérale, les travaux reprennent aujourd'hui à la Chambre des communes après 2 semaines de pause. C'est la dernière ligne droite avant la pause estivale. Voici les précisions de Laurence Martin.
3: Mark Carney se rend à New York pour une mission commerciale mercredi et jeudi. Il a des rencontres prévues avec des investisseurs, des présidents d'entreprises. Il va prononcer un discours devant l'Economic Club à New York. Monsieur Carney qui essaie d'aller chercher 1000 milliards de dollars d'investissement d'ici la fin de la décennie pour ses grands projets notamment. Évidemment, tout ça, ça survient dans un contexte de relations tendues entre Ottawa et Washington et on vient d'en avoir une autre preuve cette fin de semaine avec l'ambassadeur américain au Canada qui a dit en entrevue à Radio-Canada que les tarifs américains étaient là pour rester, que c'était la politique de l'administration Trump et qu'elle s'appliquait partout et que les Canadiens devaient s'y faire. Monsieur Hoekstra ne comprend pas la frustration des Canadiens justement par rapport à l'administration Trump. L'ambassadeur déplore aussi le retrait de l'alcool américain des tablettes. Écoutez.
4: Sending a very, very clear message about how doing business with the United States doesn't appeal to them. The Prime Minister has reinforced that.
3: Il dit, ça envoie le signal que les provinces ne veulent pas faire des affaires avec les États-Unis. Mais quand on lui demande si, par exemple, les provinces recommençaient à vendre du bourbon du Kentucky, est-ce que ça entraînerait une baisse des tarifs? Il dit non. Selon Monsieur Hoekstra, le Canada devrait avoir une attitude plus conciliante avec Washington. Il dit, mettez votre chapeau de vendeur, expliquez en quoi l'Ontario, par exemple, est le meilleur endroit pour se procurer des voitures. Or, Monsieur Trump a déjà dit à plusieurs reprises qu'il comptait rapatrier la totalité de la production automobile au sud de la frontière. Donc, une autre preuve du fossé entre Ottawa et Washington. Ici Laurence Martin, Radio-Canada, Ottawa.
2: Et si vous le voulez bien, revenons sur ce qui s'est passé en cette fin de semaine ici dans la province. Des milliers de résidents se sont promenés sur la 13e avenue de Regina ce samedi. C'était à l'occasion du Festival des Arts du quartier Cathédrale de la capitale provinciale. Au total, 400 commerçants, artisans ou producteurs avaient installé leur table pour y présenter leur travail. C'était le cas de Miss Coquelicot, une entreprise francophone de fabrication artisanale de bijoux. Cet événement est important pour l'une des créatrices, Nadine Bouchardon.
5: On a commencé à faire cette foire-là l'année dernière et ça a très bien marché. C'est un superbe marché. De toute façon, ici, il y a beaucoup de monde puisqu'on rencontre toutes sortes de personnes qui posent toutes sortes de questions différentes. Ça nous a permis de nous faire des amis aussi, des gens qui viennent acheter une paire puis qui reviennent puis finalement qui deviennent amis à la fin.
2: Le festival s'est terminé samedi soir avec plusieurs concerts, dont celui du groupe Indigo Joseph avec les artistes François Etienne Fletcher et Biron Boutin-Maloney. Et pour finir, les Rough Riders ont disputé samedi à Saskatoon leur dernier match de pré-saison contre les Blue Bombers de Winnipeg. Une rencontre très attendue puisque c'est la première fois depuis 35 ans que les Rough Riders jouaient un match dans la ville des ponts. Voici un reportage d'Adrien Takoufo.
6: Les Rough Riders y ont cru jusqu'au bout et la victoire est arrivée comme une délivrance. À 42 secondes de la fin du match, la passe de toucher de Braden Shager, captée par Daniel Vibe, permet au vert et blanc de l'emporter 31 à 27. Au-delà du pointage, ce match servait aussi de vitrine pour déterminer l'alignement final pour la saison régulière. Malgré les ajustements à faire, l'entraîneur chef Coremas retient surtout la victoire. Ce match a donc permis à l'équipe de renforcer sa cohésion et d'apprendre à s'unir pour se sortir d'une situation difficile, explique-t-il. Et cette victoire rappelle celle de 1991 à Saskatoon contre les mêmes Blue Bombers, 17-16. 35 ans plus tard, les retrouvailles entre les Riders et leurs partisans au stade Griffiths étaient tout aussi magiques. C'est du moins le sentiment de Malcolm Bell, demi-défensif chez les Riders.
7: Oh, c'était magnifique. Meilleur fan au monde. Green and white partout. Ça criait, il y avait de la bonne ambiance. Quand j'ai attrapé la balle, à chaque moment qu'il y avait un bon jeu, tu sentais la foule exploser. Alors vraiment, c'était une bonne expérience.
6: Et ils étaient nombreux à être venus voir leur équipe favorite. Les premiers partisans sont arrivés au village des fans jusqu'à 3 heures avant le début de cette rencontre. La saison régulière des Hoof Riders débutera le 13 juin avec un match à Regina contre les Lions de Colombie-Britannique. Les champions en titre de la Coupe Grey joueront ensuite 17 matchs jusqu'en octobre prochain. Ici, Adrien Takoufo, Radio-Canada, Saskatoon.
2: Et voilà que se termine votre bulletin d'information, mais je vous donne déjà rendez-vous à 10h. On fera à nouveau le tour sur l'actualité. Et tout de suite, votre émission Pénélope, animée par Pénélope McQuaid.

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0: Nous aurons ce matin le privilège, le bonheur, juste du pur bonheur, pur jus, de passer une heure en compagnie de Richard Desjardins. Bonjour Richard.
1: Bonjour madame.
0: J'ai vu beaucoup d'émotions passer dans votre visage là, dans les 30 dernières secondes. Qu'est-ce que vous vivez en ce moment, Richard?
1: Là, je suis en studio à Rouyn-Noranda.
0: Ouais.
1: Je me suis levé de bonne heure.
0: Ah oui, hein?
1: J'ai un petit camp pas loin, c'est là. Ouais. Fait que tout va bien.
0: Alors, je vous présente le public qui s'est déplacé pour vous.
1: Allô? Oh! Eh, mon Dieu!
0: Vous les voyez pas tous parce que l'ordinateur, peut-être que vous les voyez tous, mais on est à pleine capacité ici en studio. Richard, on va inviter aussi les gens. Là, ça se peut que vous entendiez ma voix en retour. On va travailler avec cette technologie donc on a qui nous permet d'être reliés à l'Abitibi-Témiscamingue ce matin. On va inviter les gens... Oui, en studio ici, à poser des questions. On va inviter les gens à nous appeler aussi. Je vais donner le numéro de téléphone. C'est le 1-877-597-3454. 1-877-597-3454. Peu importe vous êtes où au pays, vous pouvez poser vos questions. Si vous allez sur l'application audio, la bulle conversationnelle aussi, vous nous textez, vous nous envoyez tout ça. Puis on va faire ça cette heure avec Richard Desjardins ce matin. Qu'est-ce que ça vous fait d'avoir le public devant vous, puis d'avoir ça se peut que les gens vous posent toutes sortes de questions, Richard. Êtes-vous à l'aise avec toutes sortes de questions?
1: Ben, ça dépend si je connais la réponse là, mais si je connais rien, je répondrai pas. Voilà, c'est tout.
0: On va commencer avec une première question, Richard. On a avec nous Clémence qui a 8 ans. Clémence, est-ce que tu veux t'avancer? Pour que je te présente à Richard. Alors, Richard, c'est Clémence. Clémence, c'est Richard.
1: Bonjour, Clémence.
2: Bonjour.
1: Bonjour.
0: Clémence, d'abord, t'as 8 ans. On me dit que t'es une grande fan de Richard Desjardins.

0: Comment ça se fait que t'es devenue fan de lui?
1: C'est parce que il a écrit une chanson, puis elle s'appelle moi Elsie, puis ma sœur elle s'appelle Elsie, fait que là on est devenu fan.
0: Vous êtes devenu fan. Puis qu'est-ce que tu vas faire toi pendant tes vacances cet été?
1: Moi?
0: Ouais. Est-ce que ça se peut que t'ailles en Abitibi?
1: Ça se peut. Pour aller voir le spectacle.
0: Richard, elle s'en va en Abitibi pour vous voir.
2: Bon, frère a trouvé un billet.
0: OK, allons-y avec ta question, Clémence.
1: J'avais une question. C'est quoi votre plus beau souvenir d'enfance de la nature?
2: Ah, mon Dieu. Ben, au début, je vivais en ville, à Rouyn-Noranda, puis on était ma famille, on était 5 enfants, puis une toute petite maison. Puis tout d'un coup, ben mon père, il a dit, je viens de trouver quelque chose. C'était après la guerre, ça, c'est pas longtemps, là, t'étais pas né, là. Puis les gens n'avaient pas le temps de s'occuper de ça. Ils étaient occupés par tout ce qui se passait avec la guerre. Puis après ça, ben le gouvernement, il a ouvert des terrains, puis il a demandé à des gens s'ils pouvaient louer des espaces, un terrain, puis tout. Mon père connaissait toute la forêt. Puis il avait dans sa tête à lui un endroit tout à fait magnifique. C'est le lac Vaudrey, c'est un lac qui est au-dessus des autres lacs là-bas. Fait qu'il n'y a pas eu de contamination de la mine, il n'y a pas eu rien de ça. C'était un lac de source. Puis on est arrivé là, il n'y avait même pas de chemin. Il y avait un chemin qui allait jusqu'à 1 ou 2 kilomètres de notre camp. Puis il a fallu marcher dans le bois pour arriver là. Puis c'était sur un petit cap, puis on a passé la journée là. Le lendemain, je me suis réveillé, puis il a dit, « Kay, mon père m'a dit, vous allez pas vous baigner? » Je savais même pas qu'il y avait un lac, tellement c'était touffu, ramassé, tout. Puis depuis ce temps-là que je suis là l'été. Ça fait 75 ans que je vois là.
0: À la même place? À la même place?
2: Exactement.
0: 75 ans, ça veut dire que vous étiez pas vieux, là. Vous aviez 3-4 ans à l'époque, Richard.
2: C'est ça. Donc, j'avais 4 ans, je pense, en 53-54. Ouais, c'est mon plus beau souvenir. Ça reste encore mon plus beau souvenir.
0: Ouais. Voilà. Richard, quand vous aviez 8 ans, l'âge de Clémence, là, à quoi il ressemblait le petit Richard Desjardins?
2: Ah, mon Dieu. J'allais à l'école, comme tous les enfants de 8 ans. Et c'est ça que je me rappelle. C'était peut-être la période la plus difficile de ma vie. C'est d'aller à l'école tous les jours de 8 ans. On se levait de bonne heure, on revenait. Puis, tu sais, c'était une vie d'étudiant de 8 ans. Puis les étudiants de 8 ans, laissez-moi vous dire, ils travaillent fort. Je le sais, ça. Mais en même temps, moi, je m'ennuyais un petit peu parce que ce que la maîtresse a nous contait, je le savais déjà parce que ma sœur, elle se préparait à être professeure. Fait qu'elle me prenait souvent, puis elle m'assoyait là, puis elle dit « prends un crayon », puis elle était... En tout cas, finalement, quand je suis arrivé à l'école, je connaissais à peu près tout le programme, fait que vous pouvez vous imaginer comment c'est ennuyant, là. Puis les maîtresses d'école, ils étaient pas toutes gentilles, là.
0: Ouais.
2: Ta maîtresse d'école, toi, es-tu gentille, toi?
0: Ouais, Clémence.
1: Ouais, très gentille.
2: Bon.
0: Est-ce que tu trouves ça dur, toi, d'aller à l'école tous les jours, d'apprendre?
1: Non.
0: Non. Pourquoi c'est pas difficile pour toi?
1: Non.
0: Parce que t'aimes ça?
1: Ouais.
0: Ah, c'est bien, ça.
2: Chanceuse.
0: Ouais, chanceuse, effectivement, effectivement. Richard, vous y faites quoi dans cette forêt boréale, là? Ça a l'air de quoi, une promenade dans la forêt? Si on pouvait y aller, là, les 15 personnes en studio ici, puis que vous nous ameniez dans votre forêt, qu'est-ce que vous nous montriez?
2: J'irais peut-être pas dans la forêt, parce que je vois pas souvent. La forêt est chez moi. Fait que j'arrive au printemps, souvent la neige est là, jusqu'à la moitié de la porte. Fait qu'il y a une gratte qui passe, puis qu'il me laisse passer. Ben, puis là, j'attends tranquillement. J'attends mes animaux. Je sais pas si c'est les mêmes qui viennent à chaque année, mais à tous les printemps, c'est les mêmes animaux qui viennent. Ça commence par le Suisse, ensuite de ça, c'est le lapin, ensuite de ça, c'est... Puis ça finit avec le colibri. Et là, il est rentré il y a 3 jours. Il est parti du fond du Mexique là, pour arriver là.
0: Tout le temps le même, hein, évidemment.
2: Ben je pense que oui, tu sais, j'ai différencié pas toutes là, mais c'est bien, je connais pas grand chose dans le bois, moi, tu sais, tout le monde pense que j'étais un spécialiste des bois, mais moi, je m'assois là, puis je respire, puis je fous rien, on est bien.
0: vous avez pas grandi dans le bois, évidemment, vous avez grandi à Noranda. Cette oui. enfance-là, dans ce patelin-là, elle ressemblait à quoi?
2: C'était ce qu'on appelle aujourd'hui une company town. C'était une ville de compagnie. D'ailleurs, c'est un très marquant au Canada. Jusqu'en 1960, la majorité de la population vivait dans une ville de compagnie, soit à côté d'un gisement minier, d'une forêt ou d'un barrage électrique. La majorité des habitants du Canada vivaient autour dans ces villes-là. Ça s'est diversifié par là. Pas chez nous, pas tant que ça, là. Mais c'était une company town où est-ce que le... Moi, quand je suis né, j'avais pas... Le maire était installé là pour toujours. C'était un employé de la compagnie, puis c'est lui qui est rendu à la ville, comme on dit. C'est pour ça qu'il y a deux villes. Il y a Rouyn, puis il y a Noranda. Noranda, c'était... Ça appartenait à la compagnie, ça. Puis si tu voulais t'installer là, fallait que tu demandes la permission à la compagnie de t'installer là. Si tu n'avais pas la permission, mais ben, t'étais tassé là au bord du lac, t'étais à Rouyn. Puis ça a toujours resté ça, c'est encore aujourd'hui.
0: On va écouter un extrait d'une pièce qui parle justement de ça.

0: Richard, on a une question par courriel de Christine Villemaire. Est-ce que la ville de Rouyn-Noranda et ses habitants peuvent survivre si on met assez de pression pour que la fonderie ferme?
1: Oui, je le pense.
0: Voilà. Pourquoi? Parce que c'est un moteur économique, ça fait travailler bien du monde. On en a vu, Richard, des villages se vider de leur âme quand les entreprises ont fermé.
1: Ben oui, pourquoi on n'en verrait pas une autre? Mais c'est parce que c'est le modèle est archaïque. Ça date du 19e siècle, du 20e siècle, ça. Qu'une compagnie arrive, s'installe, ils font leur moulin, tout le monde va travailler là. C'est le destin de ceux qui... au début des années 2000, mettons, on veut dire... au début du 21e siècle, l'an 1900, le territoire était pas si loin habité, pas ça allait jusqu'au lac Saint-Jean, même pas. Moins, oui. Puis le reste était inhabité, puis il nous appartenait même pas. Ça faisait même pas partie du Québec. Nous autres, on fait partie du Québec depuis 1898. Ça fait que c'est un peu plus vieux que la compagnie. Mais le territoire était déjà concédé. On a trouvé des cartes de concession forestière avant que les Blancs arrivent, là, les années 1900. Les mines étaient déjà, avaient commencé, puis les gens sont arrivés, les Blancs. Il y avait les Indiens avant, les Atikameks, étaient là, mais ils se sont fait tasser, puis après ça, on est arrivé là, puis à l'époque, tout ce que les gens cherchaient, c'était une job. Avoir une maison, élever ta famille, l'envoyer à l'école, c'était de l'ouvrage, ça, là. C'était de l'ouvrage. Puis, à un moment donné, quand ça a été fait, c'est nous autres qui est arrivé. Moi, c'est ceux de mon âge. Puis là, notre job à nous, c'était pas de construire une maison, c'était pas aussi. Puis ça, c'était fait. Ça fait que c'est d'autres préoccupations qui sont arrivées sur le territoire. Donc, celle-là, l'environnement, on voyait une mine, c'était un killer, ça, cette ville-là. C'était un tueur, ça. Puis ça n'a pas vraiment changé, ça. Ça fait que c'est pour ça qu'il faut se mettre ensemble pour dire... On va faire comme les... Il y en a au-dessus de 960 villes au monde qui sont en période de transition. Ils veulent se débarrasser de leur contaminateur principal. Ouais, le poison puis tout ça, ça va faire. Mm. Fait que je pense qu'il est temps de passer à une espèce de transition. Oui?
0: Richard, c'est paradoxal, parce que ce rapport-là avec la fonderie Horn que les gens ont, incluant les gens qui y travaillent puis qui sont peut-être pas d'accord, mais c'est leur pain, leur beurre. Je regarde le festival Osisko en lumière, là, auquel vous allez participer, faire un grand concert avec l'Orchestre régional de l'Abitibi-Témiscamingue cet été. Ce festival-là, il est commandité par la fonderie. Oui. Puis par la mine. Donc, il y a comme une espèce d'interrelation que la culture vit à cause de la mine puis de la fonderie. C'est paradoxal. Comment on réconcilie les deux?
1: Ben ça se fait avec le temps, ça. Mm. Ça se fait avec... on peut pas tout changer d'un coup sec, tu sais. Quand on veut faire un plan de transition, comme il devrait se faire actuellement, je sais pas où en sont les choses, mais ça prend un certain temps. Il faut que tu aies une vision de 20-30 ans en avant de toi, puis... tranquillement, les choses vont se placer parce que là, c'est plus une campagne d'étang, là. Mm. C'est une ville, il y a beaucoup de monde du gouvernement qui travaille ici. Il y a un cégep, une université, il y a toutes sortes de choses à part de la mine. Puis la mine a passé son temps à nous faire chanter, puis elle dit, oh, mais si tu donnes pas de l'argent, on arrête la ville. J'ai entendu ça pendant toute ma vie, là.
0: Ah ouais.
1: On l'entend encore aujourd'hui.
0: OK, on change de thème, Richard. On a un courriel ici de Pierre qui nous dit « Je suis déménagée en Abitibi en 2017 pour le travail. J'y avais jamais mis les pieds, j'avais aucun repère. J'ai eu l'idée de me replonger dans l'œuvre de Richard Desjardins. Ça m'a permis de me grounder avec le territoire et la région, en plus de me rappeler de vieux souvenirs de moi qui regarde mon oncle Fernand rouler ses cigarettes en écoutant le bon gars. » merci à Monsieur Desjardins pour l'entièreté de son œuvre et de ses combats. Il est un trésor national. Ici, on a Cynthia qui a des excuses à vous faire, Richard.
1: Ah.
0: Elle dit « Toutes mes excuses d'avoir plagié vos idées de Nata en secondaire 2 et j'ai gagné le prix de la Caisse Desjardins avec ce texte. » Elle avait 14 ans, vous a plagié puis elle a gagné.
1: Bon, ben là... Hein.
0: Bravo.
1: Elle sait quoi faire.
0: On a une question ici de Catherine Lavoie. Où est Catherine Lavoie? Catherine, premièrement, Catherine, faut nous dire, quand vous vous êtes inscrite, là, comment votre chum qui est avec vous a réagi?
2: Il riait de moi.
0: Pourquoi?
2: Il disait que j'avais aucune chance de venir puis de vous rencontrer, que c'était une illusion.
0: Ben ça, non, c'est la réalité, monsieur le chum, c'est la réalité. OK, votre question, c'est quoi?
2: Vos chansons et votre écriture singulière sur l'amour, les injustices et la bêtise humaine, surtout, m'ont touché profondément. J'aurais aimé savoir quel thème vous habite aujourd'hui et pourrait être chanté pour rendre la vie plus habitable.
1: Ben là, disons que j'ai baissé de chanter un peu là. Tu sais, je fais plus que ce que je veux. Je suis pas porté à mon naturel à moi là de matin de me garrocher sur un papier et un crayon. J'en ai dit en masse. Hein. Je veux dire, je sais pas ce que je pourrais ajouter. Mais une chose est certaine, c'est que je suis resté très proche de mon territoire. Puis, veux pas, je suis tombé en amour avec, c'est surtout ça que je veux préserver, parce qu'il y a pas juste les mines aussi, il y a les forêts, tu sais. Les forêts, ils font ce qu'ils veulent, c'est, tu sais, ils font ce qu'ils veulent, là, ils arrangent ça avec leurs mots, mettons, pour que ça passe dans l'opinion publique, puis tout ça, mais c'est pas grand-chose qui...

0: Là, je pense cette semaine, l'Assemblée parlementaire a eu lieu. Ils ont débattu de la loi 97. C'est un bill omnibus, c'est-à-dire qu'il y a un paquet de choses là-dedans, puis ça passe. Ils ont débattu. Puis là, moi j'ai l'impression que une loi qu'ils ont votée ou qu'ils ont débattue au printemps passé, que tout le monde était contre ça. Mm-hmm. C'est-à-dire qu'ils voulaient inverser la tendance de mettre en premier sur le territoire des aires protégées. Mm-hmm. Ensuite de ça, en deuxième, faire du travail là-dedans. Puis, mais là, ils veulent inverser ça, c'est-à-dire que ils veulent prendre les plus belles places en premier puis les laisser aux compagnies. Puis ça, là, ça sera pas bon, là. Ça sera pas beau. Fait que là, il faut combattre ça.
1: Et là, vous travaillez présentement sur l'erreur Boréal 2, Richard?
0: On va appeler ça de même, ouais.
1: Ouais, c'est peut-être pas le titre final, là, mais vous travaillez là-dessus. Marina Conforti. Où est Marina Conforti? Elle a une question pour vous. Ah. Ah, ouais. Allez-y, Marina.
2: Bonjour. Ça me fait plaisir Bonjour. D'être ici.
0: Moi aussi.
2: Moi, j'ai une petite question. Qu'est-ce qui était l'élément déclencheur dans votre vie, j'imagine c'est la jeunesse, de déclencheur qui vous a amené à vous battre pour la cause?
0: Oh, c'est long, hein. Je veux dire, ça. Je ne sais pas. J'ai l'impression que quand j'étais au collège. Un moment donné, j'ai lâché la petite école là, pour essayer de m'ennuyer. Puis j'étais allé au collège, puis là, il y avait des profs intéressants. Puis il y avait, entre autres, un professeur de chimie. Je m'en souviens pas de son nom. Bruno, quelque chose de même. Puis lui, il venait pas d'ici, puis il enseignait la chimie, puis à un moment donné, il arrêtait le cours, puis il disait... il parlait de l'arsenic. Un poison qu'on connaissait pas, puis il était diffus, il était incolore, inodore. Au moment où ce que l'arsenic existe, ça fait du dommage. Ça, c'est comme connu. Puis il dit, je comprends pas qu'une ville comme ça accepte de vivre sous l'arsenic. En tout cas, Puis ça m'est resté, pas juste moi, avec mes copains aussi, là, avec qui j'ai travaillé là-dessus, après, dans ma vie. Puis je pense que c'était l'élément qui me fatiguait le plus, puis qui me lâchait pas non plus. Je sais pas si ça répond à la question, là.
1: Oui, j'ai comme l'impression que le truc du prof de chimie, là, c'est assez fort. Parce qu'on sait que, en fait... On sait qu'on sait pas trop par où ces messages-là rentrent. Puis là, vous nommez quelque chose de tellement précis qu'on a tous peut-être un peu vécu à un autre niveau avec des gens autour de nous qui tout d'un coup allument quelque chose.
0: Je me souviens qu'en 75, quand on a décidé de faire le film Comme des chiens en pacage, ouais. c'était pour célébrer le 50e anniversaire de la ville. Il y a 50 ans de ça. Puis déjà là, on était, on avait pris notre position avec mes amis puis tout par rapport à la mine puis tout ça. On était pas mal tout seul en ville à l'époque.
1: Et la colonisation aussi, là, je veux dire, tout ce qui permet dans l'histoire à une compagnie de venir s'installer aussi.
0: Ben ça encore, ça, je sais pas jusqu'à quel point ça a été établi comme ça, mais les Blancs sont installés dans les campagnes alentour de Rouen. Supposément pour faire de l'agriculture, mais c'est pas un terrain agricole ici. Puis il restait là, puis à un moment donné, bon, mais on dirait que ça avait été plané comme ça. Parce que quand en 1934, quand les Polonais, les Fros qu'on appelle les foreigners, quand c'est eux autres qui travaillaient dans les mines, eux autres, ils fuyaient les misères de la Russie, puis ils sont arrivés à Halifax, puis Halifax ils ont dompé ici, puis ils étaient comme un garde-manger de compagnie pour les jobs. Puis j'ai l'impression que ça fait bien longtemps que c'est commencé, que c'était c'était comme prévu. Mmh. Je sais pas jusqu'à quel point, mais en tout cas, ça ressemble à ça.
1: On a quelqu'un au téléphone, Richard Desjardins, qui a une question pour vous. C'est Joanne Bélanger. Bonjour, Joanne.
3: Bonjour, vous allez bien?
1: Ça va bien, et vous?
3: Oui, très bien.
1: Je comprends. Je sais pas pourquoi ça va toujours bien quand on est avec Richard Desjardins.
3: Un peu intimidé, je dirais.
1: Il est pas intimidant. Regardez-le, il y a un beau grand sourire. Vous le voyez pas, là, mais nous, on le voit ici, un beau grand sourire. Allez-y, Joanne, avec votre question.
0: Vous appelez d'où, madame?
1: Oui, vous appelez d'où, madame?
3: Moi, j'appelle de La Prairie, sur la rive sud de Montréal.
0: OK.
1: Allez-y.
3: Bon, d'abord, je vais y aller avec un petit jeu de mots comme Richard Desjardins aime le faire. Comment briser la glace? Il y a des fans finis du Canadien. Moi, je suis une fan finie de Richard Desjardins. Le musicien, le chanteur, l'auteur, compositeur. Voici ma question et sous-question. À quel moment avez-vous compris que votre immense talent en poésie s'exprimerait par la chanson, que votre poésie mise en musique vous permettrait de parler d'amour, de dénoncer des injustices et de revendiquer des droits?
0: Ça, c'est venu tranquillement, ça. Mais c'est une affaire qui m'a toujours fasciné, mais qui m'a pas angoissé, qui m'a pas capturé tant que ça. Mais j'appréciais beaucoup au collège où est-ce qu'on étudiait la littérature, les textes qui avaient été faits avant que moi j'arrive ici. Ça, j'étudiais beaucoup la littérature telle qu'on me l'a proposée. Puis vraiment. Puis je gardais et j'apprenais par cœur des bouts de ça. En même temps, je jouais du piano. Mais ça, c'était deux affaires différentes. J'apprenais le piano, ma mère a dit, bon, mais là, t'es pas assez occupé, toi, tu vas aller suivre des cours de piano. Il y avait un piano chez nous, c'était peut-être le seul dans tout le quartier. C'était une condition pour que mon père et ma mère se marient.
1: Je pense. Qu'est-ce que vous voulez dire?
0: Ben, quand il y a... mon père, quand il voulait marier ma mère,
1: ouais.
0: Il a dit, moi, oui, mais ça prendrait un piano, là. Il est allé le chercher à Montréal, puis il l'a amené ici.
1: Ah ben, est-ce qu'ils ont été amoureux toute leur vie?
0: Oui, ouais, je pense que oui. Ah ouais. Puis, le piano est arrivé, ma mère était une excellente pianiste. Elle vient de Ville-Marie. C'était un petit village au Témiscamingue, pas loin d'ici. Mm-hmm. Puis elle était issue d'une famille un peu à l'aise, parce que, imagine-toi, mon grand-père à moi, il est arrivé au Témiscamingue, en 1903, il y avait 3000 piastres dans les poches. Mm. Hey, ça, c'était
1: énorme.
0: C'était
1: une fortune.
0: Ça fait que, elle était issue de ça, puis mon père, lui, il venait d'une famille de... Son père, à lui, était fonctionnaire pour le gouvernement, pour les terres. À l'époque, le Témiscamingue était en train de fleurir à l'époque. Mmh. Ils se sont rencontrés... D'abord, ma mère était secrétaire du père de mon père. Voilà. Et puis, là, dans une petite ville de même, ça se passe vite, là. Fait que...
1: Donc, tranquillement, le piano commence à vous amener... Vous fait baigner dans un univers de poésie musicale. Mais si je reprends, Joanne, une partie de votre question, à quel moment est-ce que vous avez su que ce serait par là, par les chansons, que vous alliez... Et là, je reprends ce que vous nous aviez écrit, Joanne, c'est tellement beau. Comment la poésie et les textes remplis d'images symboliques sont-ils rentrés dans votre vie? D'où vient cette écriture remplie de métaphores?
0: C'est venu bien tranquillement.
1: Mm.
0: D'abord, je jouais du piano, puis je continuais à lire, mais j'en faisais pas de cas avec ça. J'accompagnais mon frère. Mon frère, et c'est lui qui faisait le show, lui. C'est lui qui chantait, Roger. Puis moi, je l'ai accompagné pendant quelques années. C'était à l'époque des boîtes à chansons, 1965-70. Tu sais, les petites boîtes à chansons qui fleurissaient partout, là. Une table avec des nappes à coraux, des filets de pêche de Gaspésie au plafond, puis tout.
1: C'est ça. Ouais.
0: Fait que on faisait le tour de ces places-là. Puis mon frère était un bel homme, pour ça, puis il chantait bien. Fait que moi, j'étais certain que je ferais ça toute ma vie, là, j'accompagnerais mon frère. Mais après ça, ben j'ai commencé à déborder de la musique classique.

0: puis à faire du rock ou des chansons ou des musiques qu'on entendait à la radio, tout ça. Mais pour moi qui étudiais le classique depuis quelques années, mais c'était pas grand-chose, ça, adapter ça là, pour le piano, là, c'est vraiment rien. Puis après ça, j'ai lâché le piano pendant 3 ans. J'ai fait d'autres choses. J'ai fait un paquet de. Je pensais jamais, jamais, jamais faire ça. Moi, je voulais être réalisateur de nouvelles à Radio-Canada.
1: Et là, les nouvelles auraient jamais été pareilles après ça. Mais là, on a besoin d'un renouveau dans nos bulletins d'information. Là, c'est peut-être le moment, Richard. Là.
0: Ah là, c'est trop vite. Là, ça se passe trop vite.
1: Oh oui, c'est ça que vous vouliez faire.
0: Avant ça, je voulais être joueur de football. Ah, c'est cool, ça qui était mon rêve. Puis américain.
1: Okay.
0: Mais j'ai pas mangé assez de cornflakes, fait que je suis pas venu gros et grand, puis c'est de valeur pareil, c'est de valeur pareil.
1: Oh, on va dire bye à Mme Bélanger, Joanne Bélanger de La Prairie, merci tellement d'avoir appelé.
0: À la 22e question, je pense.
1: Oh, je pense qu'on a toutes répondu, Joanne.
2: Ben, oui, c'est ça, dans le fond, là, c'est, oui, c'est ça. Ben, le deuxième aspect, c'était, est-ce que c'était conscient que vous aviez, que vous vouliez utiliser les mots pour dénoncer des injustices, revendiquer
0: non,
2: des droits,
0: pas du tout.
2: Ou c'est venu
0: à... C'est venu à 25, 30 ans, là. T'sais, c'est venu, ça a pris du temps. Puis là, je me suis aperçu que j'ai tout essayé, ça a pas marché. Fait que tout ce qui me restait, c'est d'accompagner quelqu'un ou tout ça. Fait que là, je suis allé en musique. Puis là, j'ai commencé à rencontrer des chums à Rouyn.
1: Il y a eu le groupe Abitibi.
0: Oui, Rémi Perron, Pat Beaulieu, Ricky Lozier, avec qui on a formé un groupe. Puis ça a pas marché tout de suite, mais... Je suis arrivé, j'avais 27, 28 ans, moi, j'étais ça à bombe, là, tu sais, vraiment, là. Mm-hmm. Puis c'est après ça que c'est commencé tranquillement, à partir d'ici. Mm.
1: Merci beaucoup, Mme Bélanger,
2: merci
1: d'avoir appelé.
2: Merci beaucoup, M. Desjardins, puis je suis fan jusqu'à la fin.
1: merci d'avoir appelé.
0: Enchanté.
1: Richard Desjardins, on va écouter un extrait d'une pièce, et puis ici, il y a une question en studio qui va suivre.

0: Alors, Anne-Marie, Richard a une question pour vous en studio ici.
1: Allez, Anne-Marie.
2: Bonjour.
1: Bonjour.
2: Alors, Le cœur est un oiseau, c'est une chanson qui me touche profondément. J'aimerais savoir ce qui vous a inspiré cette chanson, mais aussi comprendre un peu votre processus créatif. Comment une chanson arrive et à quel moment vous sentez qu'elle est aboutie?
1: Et mon Dieu, Le cœur est un oiseau, c'est assez spécial. Ça a été fait pour le film Le Party de Pierre Falardeau. Mm-hmm. C'est le film qui raconte un party dans une prison, tel que ça se faisait à l'époque. Puis, je me souviens, la job était immense. Là, j'ai appelé mon chum Michel Côté, Michel X Côté, c'est mon poète favori. Un jour, il y aura un prix Nobel, mais on va attendre. Okay? Puis avec lui, ben, on avait comme 8 ou 10 chansons à écrire en 2 mois. Il fallait arriver au moment du tournage du film, les chansons toutes faites, les artistes toutes préparées. C'était énorme, là, tu sais. En même temps, moi, je faisais une tournée dans le nord de l'Ontario. J'avais ma planche de bois devant moi, puis j'écrivais le jour, puis j'envoyais ça à Michel. Lui, il travaillait de nuit, le lendemain, il m'envoyait ça. On a tout fait. Puis...

0: Cette chanson-là, Le cœur est un oiseau, c'était dans le film. Il faut voir le film pour comprendre comment est-ce que j'ai pu écrire ça. C'est la fin du film. Puis on voit bien que la troupe sont en prison. Puis le chum de la chanteuse, il est en dedans lui-même. Mais les gardiens l'ont pas laissé sortir, ils l'ont laissé moisir pendant le show. Fait que là, il s'est suicidé. Il en pouvait plus. Puis c'est là qu'elle chante cette chanson-là. Mais la genèse des tunes, comment je prends les mots, j'oublie ça, je sais pas. Je suis pas capable de répondre à cette question-là. Comment ça arrive? Y a-tu une phrase qui arrive d'une affaire il y a 4 ans, il y a 5 ans? Je le sais pas. Mais je sais que pendant des années, je me promenais avec un petit carnet, avec un petit crayon, puis quand j'entendais quelque chose pour la première fois, peut-être pas la première, la deuxième fois, quand j'entendais, une petite phrase que j'avais pas entendue, je la prenais en note. Ça fait que souvent, j'arrivais avec des chansons qui étaient très très modernes, parce que c'était comme nouveau. Mais j'ai beaucoup de difficultés à parler comment j'écris les chansons. Okay.
1: On parle beaucoup, beaucoup, Richard, de vos paroles. Évidemment, elles sont hyper marquantes, on les retient, on est toujours soufflé par ce talent que vous avez de mettre des mots ensemble qui nous virent complètement à l'envers. Mais une question de Richard Lupien, ici sur un autre aspect de votre création qui est bien intéressante, cette question.
2: Bonjour Richard, content de vous parler.
0: Bonjour.
2: Je pense qu'on en parle déjà là maintenant, dans les dernières minutes. Puis bien du monde au Québec se demande quel est votre processus de création. La guitare, les tunes country blues avec 3 accords, les tunes de piano avec 2000 accords, vos paroles qui se marient à ça, qui nous chavez, vous le savez, on vous l'a dit plein de fois. Je me demande comment ça marche, puis d'autant plus, pourquoi avez-vous dit à Patrice Roy, dans un segment que vous avez enregistré à l'automne pour la télévision, que c'était la chose la plus dure à faire pour vous?
1: La musique, là.
2: D'écrire des chansons. Mmh. Ouais. Avez-vous déjà cordé du bois, vous?
0: Oui. Hier.
1: Peut-être que c'est deux difficultés égales, mettons, corder du bois puis écrire une chanson, OK?
0: Ouais.
1: Musicalement, Richard, parce que vous êtes un grand compositeur musical aussi, ça se passe comment, ça?
0: Aucune idée. J'ai beaucoup de difficultés de relater la genèse de mes tunes. Je sais que quand j'étais vraiment actif les années, je sais pas, j'avais 40 ans, là, 40, 45 ans, là, j'avais 3 textes en avant, une chanson comique, une chanson sérieuse, d'amour, puis une chanson colonne pour faire rire le monde, puis je travaillais sur 3-4 tunes en même temps. Mais je jouais ma grande table, puis je m'assoyais là-dessus, puis je trouvais une phrase. Il y avait un mot qui me faisait penser à d'autres choses. Je la mettais d'une toune, puis des fois, après ça, je la reprenais, puis je la remettais d'une autre toune. C'était une alchimie, je ne sais pas. Je sais que j'arrêtais quand je tatanais. Quand je trouvais pas ça bon, j'arrêtais ça.
1: Ah ouais, OK.
0: Ça prenait du temps, les chansons, ça m'a pris 7 ans à compléter. Puis il y en a d'autres, ça a pris 3 jours.
1: Ah ouais, c'est ça c'est quand même spécial. Est-ce qu'on le sait quand on a une chanson qui est bonne, qui est excellente? Oui. On le sait.
0: On le sent. Tu sais, on le sent, mais dis, si tu fais une toune, puis une toune un peu tristounette, puis en aucun temps t'as pleuré, c'est pas bon, tu sais. Il faut que tu sois saisi. Puis tant que t'as pas pogné cet éclair-là, laisse-la à côté, puis
1: c'est quoi,
0: l'arrangeras avec un autre.
1: C'est quoi votre chanson préférée, vous, de vous?
0: Votre propre chanson? Ça dépend des jours, hein.
1: Ah,
0: ça dépend des... Ben oui. Ça dépend des jours aussi. Moi, quand je suis seul, je chante pas.

0: Moi, je dis pas jamais. Puis mais quand il faut que je fasse une job ou si j'ai pas là, ben là, je me mets à chanter. Mais même là, les soirs de spectacle, mettons, je fais 1h30, 2h, celle que je vais préférer, c'est celle que je vais avoir donné le mieux, là. Un petit guidou de même. Mais la semaine d'après, ça peut être d'autres choses. Là,
1: Je redonne, vous qui nous écoutez de partout au pays, le numéro de téléphone pour poser une question à Richard Desjardins.
0: Au pays, ça, c'est jusqu'à Vancouver?
1: C'est, oui, minimalement jusqu'à Vancouver.
0: Oh boy.
1: C'est tout au complet, Richard. Okay. Est-ce qu'il y a un endroit est-ce qu'il y a un endroit d'où vous voulez un appel?
0: Ah, oh, mon Dieu.
1: Cet appel de l'Alberta, là, un matin?
0: Ah oui, donc.
1: OK. 1-877-597-3454. 1-877-597-3454. On écoute une chanson, un extrait d'une chanson, et puis après ça, je vous lis un courriel de Francine de Saint-Lambert.

0: La question te prend en scène, Richard. Comme Richard a composé nos plus belles chansons d'amour, est-ce que Richard est un grand amoureux?
1: Ça, je suis comme tout le monde. Des fois oui, des fois non. Des fois c'est, mon histoire est amoureuse d'abord est très très personnelle. Plein de toutes sortes de choses. Je suis pas mieux qu'un autre.
0: Est-ce que vous êtes
1: amoureux? Pas pire non plus.
0: Est-ce que vous êtes amoureux en ce moment?
1: Oui. Ouais.
0: Puis ça serait quoi un geste amoureux de Richard Desjardins envers sa blonde? C'est quoi votre langage de l'amour?
1: Oh mon Dieu, elle serait pas mal plus contente si elle pouvait venir ici, mais elle reste trop loin.
0: Voilà. OK, l'amour à distance. On a une question de Laurence Prudhomme qui devait être en studio avec nous et qui finalement n'a pas pu l'être ce matin. Elle voudrait savoir, j'aimerais lui demander quel est son rapport avec la scène, car je remarque qu'il se fait rare ces temps-ci. Veut-il éviter de faire comme les artistes qui multiplient les tournées d'adieu?
1: Non. C'est juste que j'attendais juste ça. être en tournée, faut que tu sois un peu jeune aussi, tu sais, puis c'est vraiment exigeant. Puis quand tu pars en tournée, tu te réveilles à 4h du matin, tu sais pas pantoute où ce que t'es, puis ça prend du temps de le savoir. Puis fait que là, ça m'a tanné ça un peu. Fait que là, j'en fais de temps en temps, mais je veux dire, on est quand même fait une couple de mille les jours, là, tu sais. Fait que là, si vous avez pas compris, là...
0: Vous allez pas le répéter avec une autre tournée s'ils ont pas compris les 8 dernières. Mais est-ce que c'est fini? Parce que moi, j'entends des rumeurs de tournée, moi.
1: Ah, bon, mais oui, il y en a toujours eu, hein.
0: Des rumeurs ou des tournées?
1: Des rumeurs.
0: Donc, est-ce que ça veut dire qu'il y aurait plus de tournée de Richard Desjardins?
1: Ah, je sais pas. Je ne sais pas du tout. Ça va dépendre comment je vais filer. Ça va dépendre aussi si ça va bien dans le bois, si ça va bien ici. Ça va dépendre. Parce que je suis vice-président d'Action Boréale, mm-hmm. ça demande beaucoup, beaucoup. Ça demande beaucoup. Puis ça passe en priorité même. Mm. Fait qu'après ça, s'il y a du temps, j'aimerais ça en faire, bien sûr.
0: Parce que vous êtes en préparation d'un nouvel album, La mer intérieure. Donc là, oui. Vous pourrez pas dire qu'on n'a pas compris ces tunes-là, parce que vous les avez pas encore sorties. Fait que là, on a encore des choses à comprendre.
1: Il y en a que j'ai sorties, oui. Il y en a que d'autres ont sorties. Ça va être un mix.
0: Ah oui, ça va être quoi cet album-là?
1: Je travaille dessus, là. Puis je peux pas vous en parler, il y a rien d'établi. Il y a rien de... C'est des hypothèses que j'ai, là. Mm.

0: OK, on va suivre ça de proche. Richard, vous me connaissez, nous, on suit ça de proche, ce qui sort de votre plume. OK, on a un appel de Lac-Beauport. C'est pas l'Alberta? Ah, on l'a pas encore. Excusez, on va avoir un appel de Lac-Beauport, le temps que je donne un petit break à ma réalisatrice. OK, quelques courriels qu'on a reçus. Un simple témoignage spontané. Je me suis mise à pleurer en entendant l'extrait de la chanson « J'ai couché dans mon char ». J'ai longtemps vécu à Rouen, ma mère y vit encore, et mon père, Théo Dussault, que M. Desjardins a connu au sein de là-bas. C'est quoi là-bas? Ah, Action Boréale, Abitibi, là-bas, Action Boréale. Ouais. Il y a eu un fatal cancer du poumon. Je me suis fait un devoir de transmettre l'importance de votre œuvre à mon fils né à Montréal. Votre œuvre me suit et me remplit depuis les derniers humains jusqu'au chemin de la dompe chaque fois que je retourne chez nous. Carole, Carole nous écrit. C'est un beau message, ça.
1: Je suis charmant, ouais.
0: OK, on a Nancy qui nous écrit. Enfin, quelqu'un qui comprend ce pourquoi je fais de la route de Montréal pour rien faire dans le camp familial au lac Malartic. Parce que tantôt, vous aviez dit, je fais rien. Elle dit, enfin, quelqu'un qui comprend pourquoi on fait toute cette route-là. Puis pour jaser avec les petits Suisses, pas d'électricité, pas d'eau, un poêle à bois, mais des couchers de soleil éternels, un ciel qui nous fait voir que la terre est ronde tellement il est grand. Elle sera à Osico en lumière cet été pour vous voir dans ce grand spectacle que vous allez offrir le 8 août prochain avec l'Orchestre symphonique régional d'Abitibi-Témiscamingue. Mais elle conduit pas. J'ai donc sollicité toute la famille à assister au show pour me donner un lift. Fait que ça va faire un lift pour Nancy, un billet pour Clémence. OK, on a du pain sur la planche, là. Guy Gentil nous écrit. Je viens d'une autre partie du continent américain. Je viens de la Caraïbe, la Martinique, et je ressens beaucoup de connexion avec les textes de Richard Desjardins. Est-ce que vous avez conscience de l'universalité de vos textes et d'une histoire commune de notre continent?
1: Ben, je sais que j'ai des fans au Brésil, ça c'est sûr, ça, parce que quand je sors un album, il y a toujours un paquet qui s'en va là. Un peu partout au monde, mais c'est pas beaucoup, là, tu sais, c'est pas...
0: Mais il y a aussi ce territoire-là que vous chantez, que vous écrivez, que vous créez, celui de l'Abitibi-Témiscamingue. Clairement, même si c'est très ancré dans votre forêt boréale, puis très ancré dans une réalité qui pourrait paraître locale, clairement, il y a un lien à quelque part d'avec partout d'où on vient sur ce continent-là. Là.
1: Oui. Je pense qu'on est on est la génération qui est en train d'en prendre possession. Si ça peut arriver plus vite que la grosse industrie, là, mais on est en train de prendre possession du territoire. Tu sais, vous savez, on se promène en France, puis tu ne poses pas la question, là. Tu sais, tu restes n'importe où, t'as le droit de rester n'importe où, je le sens, ça, là-bas, en Europe, mais ici, je sens pas ce feeling-là majeur, qui est majeur aussi.
0: C'est-à-dire que notre territoire nous appartient pas autant qu'il appartient à d'autres peuples?
1: Aussi, il y a ça. Il y a le problème indien, ici, là. T'sais. Puis on est dans le milieu de ça, nous. On est entre les Anglais et les Indiens comme dans l'ancien temps, là. Puis on n'a pas encore réussi à prendre notre place fière, tranquille,
0: sans déposséder les autres de leur terre, parce qu'on a pris notre place, mais on a dépossédé les autres de leur terre, ou on est dépossédé soi-même de sa terre. C'est pour ça que vous dites qu'on est comme un sandwich, là.
1: C'est ça. Puis on a l'effet sandwich, on l'a.
0: Dernière question de M. Gingras de Lac-Beauport. Possiblement dernière question. Ah, bonjour, Monsieur Gingras.
2: Bonjour à vous.
0: Bonjour.
1: Bonjour, monsieur.
2: Bonjour. D'abord, M. Desjardins, mes respects infinis.
1: Oh, hey boy.
2: Ensuite, j'ai bien aimé votre réponse à celui qui a demandé par rapport au processus de création quand vous avez répondu « aucune idée », parce que je suis un peu dans le même bateau en tant que musicien compositeur moi-même. Mm. Mais ma question va comme suit. Est-ce que vous trouvez que nos artistes devraient s'impliquer plus et s'exprimer plus fort en rapport aux grands enjeux de société? Parce que je trouve que ces derniers temps, ça a ramolli depuis quelques années.

0: réponse noble, mais moi, je vais tenter de m'impliquer plus.
1: Ah, ben, faites-les. Oui, hein.
2: Ça nous. Ouais, on en a besoin. On dira pas non, hein, Charles?
1: Non, non.
0: Merci.
2: Merci à vous, M. Gingras, d'avoir appelé. Il nous reste quelques minutes, Richard, à passer ensemble. Évidemment qu'on va parler de ce qui se passe avec l'Action boréale puis de ce qui se passe avec ce deuxième documentaire-là. Les enjeux principaux qui vont être au cœur de ce documentaire-là seront lesquels?
1: On a fait l'erreur boréale 1, ça fait 25 ans de ça. Ensuite, ça a fait un certain remous à l'époque. On a sorti le film. Ça a dérangé toute la classe politique du Québec même. On a commencé à tourner, puis on a des réponses assez rock'n'roll là-dessus. Puis ensuite, il est arrivé le rapport Coulombe. Il y a eu une commission d'enquête suite au film. Est-ce que notre forêt va bien? Est-ce qu'elle va pas bien? Il y a eu une enquête, et puis c'est la commission Coulombe qui était... eux autres, ils avaient choisi cet homme-là parce que il était... il y a un terme pour ça, c'est un grand commis de l'État. Lui, il avait conseillé l'évêque, puis il avait conseillé Bourassa en même temps. Il avait été chef de police de Montréal, chef d'Hydro-Québec. C'était l'homme qu'il fallait. Puis il donnait pas grand temps, je pense, un an. Faire une enquête, si c'est vrai ce que le film disait, puis où est-ce qu'on était. Puis il a fait son enquête, puis à un moment donné, ben il dit OK, c'est assez. Là. Il a sorti son rapport, le rapport Coulombe, puis il nous donnait raison. Voilà.
2: Et le gouvernement a changé certaines de ses politiques, mais là, toutes ces années plus tard, l'enjeu pour vous, il est lequel?
1: L'enjeu, c'est que il y a pas grand changement qui est arrivé. Ça a pris 10 ans avant qu'il y ait un ministre qui est décédé d'ailleurs. Il est en poste, M. Béchard, qu'il voulait prendre en main l'affaire. Mais ça a pas vraiment changé. Même ce qu'il tente de faire, c'est d'accentuer la tendance. Une compagnie de bois, elle attend son bois dans sa cour. That's it. Organisez-vous vos problèmes, organisez-vous avec les plantations, les chemins, tout ça. On laisse ça au monde. Puis nous autres, on garde le bois, puis on le vend aux States. C'est le principe de la foresterie aujourd'hui. Bon, là, à partir de... Puis aussi, c'est un contrat qui est déficitaire par rapport à la population. À chaque année, ça coûte 500 millions pour la tenir à l'industrie forestière actuelle. Par rapport aux redevances qui nous donnent pour chaque arbre, nous autres, il faut réparer après ça, là. Mais ça coûte 500 millions, ça se peut-tu, ça? Année après année, puis ça fait des 40 ans que ça dure, ça. Ça n'a pas changé, ça.
2: Richard Desjardins, c'est sur cette indignation et information qu'on se quitte ce matin, après une heure de pure beauté. Richard Desjardins, merci infiniment d'avoir été avec nous devant ce public
1: qui
2: s'est déplacé pour vous, Richard.
1: OK, merci beaucoup.
2: On va se quitter avec Va-t'en pas, parce que c'est ça qu'on a envie de se dire. Okay. Merci, Richard Desjardins.
1: C'est très bien fait ce que vous avez fait.
2: Oh, merci,
1: Richard. Merci.
2: Au revoir.
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9: Et bonjour à toutes et à tous, ici Julien Sturbois, il est 10h et c'est le moment des informations.

0: Le gouvernement provincial annonce la période du 25 au 29 mai comme la semaine du tourisme de la Saskatchewan. Un événement pour saluer le travail des exploitants locaux et souligner l'importance de cette industrie qui génère 3 milliards de dollars de dépenses annuelles dans la province. Le secteur touristique représente 10% de l'emploi total en Saskatchewan, ce qui fait travailler plus de 61 000 résidents en haute saison. Et penchons-nous maintenant sur une jeune entreprise de Saskatoon qui fait parler d'elle en révolutionnant la détection des maladies des cultures. Les cofondateurs de PathoScan Technologies ont inventé le PathoBox, un appareil portable de la taille d'une boîte à lunch qui permet aux agriculteurs d'analyser la santé de leurs plantes directement sur le champ en moins de 2 heures. Alors que jusqu'à présent, les producteurs devaient envoyer leurs échantillons à un laboratoire gouvernemental et attendre plusieurs jours. Appuyé par l'organisme d'innovation Mitax, l'entreprise intègre aussi l'intelligence artificielle à son boîtier pour fournir des recommandations de traitement directement sur les téléphones intelligents. Et ça, ce sera déjà dès l'année prochaine. Et au national maintenant, les premiers ministres des provinces de l'Ouest se réunissent à Kananaskis dans les Rocheuses albertaines pour un sommet de 2 jours. Les tensions importantes entre l'Alberta et la Colombie-Britannique sur la question énergétique risquent d'être au cœur des discussions, comme l'explique Fouad Sekker.
1: Au menu de ce sommet de 2 jours des premiers ministres de l'Ouest et des territoires, les paiements de péréquation, les droits territoriaux autochtones et surtout le dossier très chaud de l'énergie. Il faut dire que le torchon brûle entre la première ministre albertaine Danielle Smith et son homologue britanno-colombien David Eby depuis la signature d'un accord fédéral pour un projet de pipeline vers le Pacifique. C'est de l'ingérence et du favoritisme selon David Eby qui digère mal les menaces de séparation de l'Alberta et qui reproche à Ottawa de céder au chantage séparatiste. La rencontre annonce donc un brin malaisante de l'aveu même de Danielle Smith. Pourtant, les deux leaders tentent de garder le sourire en misant notamment sur l'humour. La première ministre a ainsi mis au défi David Eby de venir, ne serait-ce que pour recevoir une paire de bottes de cow-boy en cadeau. Le premier ministre de la Colombie-Britannique a promis de les accepter, mais derrière cette camaraderie de façade, les politologues prédisent un choc de

0: Ferrari connaissait un week-end parfait, jusqu'à ce que sa voiture le trahisse. Voici George Russell.
1: Oh, it was great fun. I really enjoyed it. For me, this is what racing's about. These cars.
0: J'ai adoré ma bagarre en piste avec Kimi. C'est l'essence même de la course, dit le Britannique. Après l'abandon de Russell, l'Italien a fait cavalier seul. C'est la première fois qu'un pilote signe ses quatre premières victoires en Formule 1 de manière consécutive. Voici Kimi Antonelli.
2: Of course, the battle was very tough and at times a little bit borderline, but
0: la bagarre était dure et parfois à la limite, mais amusante, a dit le champion. Le temps maussade de dimanche n'a pas refroidi les ardeurs des amateurs, présents en nombre record sur l'île Notre-Dame. Ils étaient 360 000 au total les trois jours.
3: Ben, c'est fantastique. Moi, je suis venu il y a plusieurs années. La foule n'était pas aussi nombreuse. Là. C'est excitant.
4: Les voitures, les courses, le bruit. Quand on passe à côté des voitures, il y a comme une sensation qui vient chercher dans le cœur.
0: Montréal aura donc connu un week-end sportif extraordinaire. Les écuries de F1 s'envoleront vers l'Europe dans les prochaines heures, mais la fébrilité se poursuivra lundi soir avec le troisième match de la série canadienne Hurricanes, auquel quelques pilotes assisteront. Ici Antoine Deshaies, Radio-Canada, Montréal.
5: Et si l'on se penche maintenant sur ce qui se passe à l'international, au Moyen-Orient, les efforts diplomatiques se poursuivent afin d'en arriver à un accord de paix. Une délégation iranienne conduite par le négociateur en chef de Téhéran est au Qatar dans le but de trouver une résolution au conflit. Cependant, le président américain exige maintenant aux pays à majorité musulmane dans la région, notamment à l'Arabie Saoudite et le Qatar, à normaliser leurs relations avec Israël. Donald Trump estime que l'adhésion par Riyad et Doha aux accords d'Abraham signés en 2020 lors de son premier mandat à la Maison-Blanche, est nécessaire afin d'en arriver à une paix durable. Et pour finir, laissez-moi vous partager une histoire qui concerne la Saskatchewan, puisque c'est l'histoire d'une résidente de Saskatoon qui débute ce matin une course depuis Stony Rapids, près de la frontière des territoires du Nord-Ouest. Megan Waterspoon prévoit parcourir jusqu'à 60 km par jour pendant le prochain mois pour traverser la Saskatchewan du nord au sud. Son périple de 1500 km se terminera à Climax, près de la frontière américaine. Elle réalise ce défi en mémoire de sa mère, décédée de la leucémie à l'âge de 38 ans, soit l'âge exact que célébrera Megan pendant son parcours. Et son objectif est d'amasser $10 par kilomètre parcouru afin de récolter un total de $15 000 pour la Société de leucémie et lymphome. Et voilà, c'était donc votre bulletin d'information. Tout de suite, vous retournez à votre émission Pénélope animée par Pénélope McGuade. Et puis, on se retrouve déjà dans une heure pour le prochain bulletin d'information. À tout à l'heure.

Mais qu'est-ce qu'on vient de vivre? Qu'est-ce que ces épisodes, ces heures de chair nous amènent tout le temps dans des endroits tellement agréables, tellement surprenants, tellement différents? Cette heure avec Richard Desjardins devant public, public d'ailleurs qui est resté. Pour les amateurs de Scrabble qui sont restés, pour nos sentinelles de l'air du temps, pour Bernard Lavallée aussi qui s'en vient, qui est notre nutritionniste. Donc, cette heure-là, vous allez pouvoir la rattraper sur l'application audio. Donnez-nous un petit moment et on va vous la rendre disponible. Et on va aussi, cet été, vous permettre de réécouter chacun de ces chairs de façon hebdomadaire. Je vous donnerai plus de détails. Alors voilà, Bernard Lavallée sera là, va faire le point sur les OGM alors que ça qu'arrive dans nos supermarchés les tomates mauves. Elles sont donc modifiées. On verra comment tout ça s'articule. Nos sentinelles de l'air du temps, Julie Boucher.

0: Singer, Arnaud Granata seront là. Notamment, il sera question d'utiliser, en fait, sur ce phénomène de l'utilisation de ChatGPT, mais de son chum ou sa blonde pour s'assurer qu'il et elle nous aiment. Donc, on remonte dans une autre affaire. Lettre compte double, mot compte triple. Là, je sais que j'ai l'attention des passionnés de Scrabble à l'écoute. C'est notre sujet ce matin. En juillet, va se tenir le championnat du monde de Scrabble francophone à Tunis. Il y a plusieurs événements importants qui se déroulent au Québec. Et on s'est demandé pourquoi pas réunir des joueurs d'élite pour nous expliquer leur amour pour ce jeu de société parmi les plus vendus au monde. Donc, deux joueurs d'élite ainsi que le directeur général de la Fédération québécoise des clubs de Scrabble francophone, Jacques Lebel, bonjour.
1: Salut, ça va bien?
0: Ça va très bien. Merci d'avoir accepté cette invitation. Françoise Marcigny. Bonjour, Françoise.
2: Bonjour, Pénélope.
0: Est-ce que je dis votre âge ou je dis votre score?
1: votre moyenne.
0: Votre moyenne.
2: Vous avez le droit de dire mon âge.
0: 79 ans.
2: Oui.
0: Est-ce que j'ai le droit de dire le score moyen?
2: Oui.
0: On est autour de 91-92?
2: À peu près.
0: C'est toujours ça. OK. Étienne Leduc, bonjour.
3: Bonjour, Pénélope. Ça va bien?
0: Est-ce que j'ai le droit de dire ton âge?
3: Oui.
0: OK, 24 ans. Et ton score, c'est 96?
3: Ça doit être 96 environ, okay. Ouais.
0: J'ai aucune idée qu'est-ce que ça veut dire. Ça veut dire quoi, un score de 91, 92 ou 96, Étienne?
3: 96%, ça veut dire qu'on a atteint 96% des points possibles dans une partie optimale.
0: Donc, OK, on a des réactions aussi. Des gros yeux, des mains sur la bouche, oh mon Dieu. OK, c'est énorme.
3: Ça dépend pour chaque personne. Donc, ça voudrait dire que sur une partie de 1000 points, j'aurais trouvé 960 points de possible avec le dictionnaire...
0: Officiel.
3: Qui okay. Est...
0: Ouais. Je joue au Scrabble, pas assidûment, mais là, j'avais aucune idée de l'univers dans lequel je me suis plongée. L'état du jeu dans le monde, Jacques, c'est quoi? Combien de personnes jouent dans combien de pays? Ça ressemble à quoi? Au Québec,
1: Question. Nous, à la Fédération, on a 1600 membres qui sont fédérés. Pour une soixantaine de clubs, je vous dirais, là, à travers le Québec. Donc, je vous dirais, là, qu'il y a on dit souvent, il y a un club près de chez vous, là. Il y a probablement un club pas loin d'où vous habitez, peu importe où vous habitez en Québec. C'est sûr que, dans les grands centres, près des grands centres, Québec, Montréal, dans ce corridor-là, il y en a un petit peu plus, mais il y en a quand même en Outaouais, sur la Côte-Nord, en Gaspésie, etc. Donc, ça. Et nous, on estime à la Fédération, parce qu'on n'a pas le chiffre exact, mais on estime qu'il y aurait au moins 100 000 joueurs de Scrabble actifs au Québec. Nous, un joueur actif, c'est un joueur qui joue au moins une heure par semaine.
0: Mais qui n'est pas nécessairement dans un club.
1: Qui n'est pas nécessairement dans un club.
0: À la maison, là.
1: Mais qui joue au moins une heure par semaine.
0: Ah oui, il y aurait 100 000 personnes. Est-ce qu'on en a ici qui joue au Scrabble régulièrement dans le public? Au moins une heure par semaine? Ah oui, OK, d'accord.
1: Moi, je pense que c'est très, très... je pense que ce chiffre-là est très conservateur.
0: OK, conservateur.
1: Donc, nous, on aimerait ça fédérer ces 100 000 personnes-là.
0: Ah oui, c'est ça. Ben oui, exact. On comprend pour qu'ils se joignent
1: puis,
0: à des clubs.
1: Pénélope, on peut se tutoyer, hein, tu m'as dit.
0: Allons-y, Jacques.
1: Allons-y, Pénélope. Tu m'as dit, tu viens de dire que tu jouais au Scrabble. Là, je dis Scrabble. OK.
0: Oui.
1: Scrabble ou Scrabble?
2: On dit Scrabble.
1: On dit Scrabble, hein?
0: On dit Scrabble.
1: Ben, les deux se disent. Les deux se disent.
0: On se deux disent, mais on a une préférence parce qu'on a francisé.
1: C'est ça.
0: OK. Et donc, comme on est une fédération dans la francophonie.
1: C'est ça.
0: Partout dans la francophonie, on dit Scrabble parce que, honnêtement, les Français ne sont pas forts sur franciser les mots.
1: Ben,
0: ils disent
1: tort,
0: quoi, eux autres?
1: Pour Scrabble.
0: Ah, ils disent Scrabble.
1: En fait, c'est au Québec qu'on dit Scrabble le plus.
0: Ce sera Scrabble à partir de maintenant pour moi.
1: Pas je suis convaincu.
0: Non, mais c'est parfait. Non, mais moi, je m'en gagne.
1: Mais tu disais que tu joues. Probablement que tu joues de la. Ben, tu vas me le dire. Mais il y a deux façons de jouer au Scrabble au Québec.
0: Partout dans le monde.
1: on se plaît à dire à la fédération qu'on a deux enfants puis on veut les aimer égales.
0: Pareil, OK.
1: Donc, il y a le Scrabble classique. Probablement, c'est celui que tu joues.
0: J'avais jamais entendu parler de l'autre, Jacques.
1: Bon. Ben c'est ça.
0: C'est ça que
1: le Scrabble classique, c'est le jeu qu'on a dans tous les foyers québécois, ou à peu près, à côté du jeu de Monopoly, là, mais souvent, il y a le vieux jeu de Scrabble. Puis, c'est celui qu'on joue un contre l'autre, et on pige des lettres différentes.
0: Qu'on doit placer.
1: Faire
0: des points.
1: Et l'autre, pendant, c'est le Scrabble qu'on appelle duplicate. Ah, et là, en France, on va dire quoi? Duplicate.
0: C'est d'accord. On joue au Scrabble Duplicate. C'est compliqué. C'est quoi le duplicate, Françoise?
2: Ben, le duplicate, ça permet d'effacer le facteur chance du Scrabble classique. Parce qu'en fait, tout le monde a le même tirage en même temps.
0: Les mêmes lettres?
2: Les mêmes lettres.
0: Mais ça ne joue pas à la maison. Ça, c'est en tournoi.
2: C'est...
1: On pourrait le jouer à la maison.
2: On pourrait le jouer à la maison.
1: Mais oui.
0: Mais c'est surtout en tournoi.
2: En tournoi ou en club.
0: Okay. Donc, il y a un maître du jeu.
2: C'est ça.
0: Qui donne les mêmes lettres, les mêmes sept.
2: Les mêmes sept lettres à tout le monde.
0: À tout le monde.
2: Et tout le monde, à n'importe quel moment du jeu, a la même grille. On a une plaque sur laquelle on place nos lettres. Et à n'importe quel moment du jeu, vous pouvez regarder une grille, ça va être la même. Parce que c'est le meilleur mot qu'il faut trouver. Et à la fin de chaque temps de réflexion, c'est le mot qui donne le plus de points que vous placez sur votre grille. Peu importe le mot que vous avez joué, vous. Donc, c'est pour ça qu'on parle d'un pourcentage. Le facteur chance est éliminé. Parce que si vous avez le X, le Y et le Z en même temps, votre voisin, il a le X, le Y et le Z aussi. Là. Donc, il n'a pas juste des belles lettres.
0: Donc, Étienne, si ça élimine le facteur chance, c'est quels autres facteurs que ça prend? Ou qu'est-ce qui... Parce que moi, je me posais la question. Est-ce que le Scrabble, c'est un jeu de vocabulaire, de mémorisation ou de stratégie?
3: Tout. Mais quand on parle de stratégie dans le Scrabble Duplicate, j'ai dit les deux.
0: Scrabble Duplicate.
3: Non, je suis inclusive, c'est pour l'inclusivité. Donc, il y a de la stratégie, il y a de la mémorisation, il y a du vocabulaire parce qu'il y a un mélange de mathématiques et de français. Donc, c'est pas tout le temps le mot le plus long qui est le plus payant. Il faut surtout analyser, comme on a parlé, des mots qu'on double, les contrips, c'est tous des facteurs qu'il faut analyser la grille de manière mathématique pour pouvoir savoir qu'est-ce qui est plus payant.
0: OK. Étienne, est-ce que ça t'arrive parfois de placer des mots dont tu ne connais pas
3: la signification,
0: mais tu connais comment l'écrire et tu sais que ça peut être payant?
3: Je vais dire constamment, mais très souvent. Donc, c'est-à-dire qu'on doit... Il y a plus de 400 000 mots dans le dictionnaire francophone. Quand on inclut les conjugaisons. Donc, jusqu'à un certain point, on réussit à apprendre nos mots en mémorisant leur signification. Mais après, on doit aussi apprendre à retenir les mots par leurs lettres. Donc, par exemple,
0: le nombre de lettres,
3: le nombre d'anagrammes, les lettres avec les cas, les rallonges, les préfixes. C'est tout un univers de mémorisation qu'on doit justement s'y prêter pour pouvoir se démarquer des autres.
1: Il y a à peu près 10 000 mots qu'on peut maîtriser. Puis là-dedans, il y a les mots de deux lettres et de trois lettres. C'est souvent, on va penser, ah, mais il faut mettre des grands mots pour avoir plus de points.
0: Mais si on a W, mais... bravo. Mm-hmm. Ou QI. C'est de base. Merci de flatter mon égo.
1: Mais les mots de deux, mémoriser les mots de deux lettres, de trois lettres qui vont venir s'attacher, ça, c'est très, très payant. En fait, ça peut être, c'est quoi? C'est un gros pourcentage du pointage qu'on peut faire.
0: On n'a pas parlé, Jacques, de ton score. Pourquoi?
1: Est-ce que c'est nécessaire d'en parler?
0: Parce que t'es pas joueur élite, toi.
1: Non.
0: OK.
1: Non.
0: Comparativement à Françoise et Étienne.
1: Ben non, jamais, c'est sûr.
0: OK.
1: Bon,
0: Françoise, comment ça a commencé? Parce que ça fait 41 ans que vous jouez au Scrabble. Vous avez commencé à 38 ans. Comment ça a commencé et pourquoi vous restez accrochée depuis 41 ans?
2: Ça a commencé avec une rubrique qu'il y avait dans la presse. Il y avait toujours une grille de Scrabble, un tirage de parties. Et j'ai commencé comme ça parce que j'aime les mots, j'aime le français. Je suis d'origine française. C'était important chez nous, le français. Donc, ça a commencé comme ça. Puis j'ai découvert qu'il y avait un club de Scrabble pas loin de chez moi. J'y suis allée. J'ai laissé mon orgueil à la porte. Ça, c'est bien important parce que chez nous, on se croit bon, mais quand on arrive dans un club, on réalise que c'est pas pareil.
0: Ah, c'est intéressant.
2: Donc, ça a commencé comme ça. Puis, j'ai continué parce que j'aimais ça. J'ai créé un club. Je me suis impliquée au niveau de la fédération. Puis,
0: fédération québécoise, mais aussi fédération internationale,
2: oui,
0: la francophonie.
2: Oui.
0: OK.
2: Pourquoi? Pour justement être impliquée dans le Scrabble, dans la vie du Scrabble, apporter mes idées. Et puis,
0: Par plaisir.
2: Par plaisir, c'est ça.
0: Et par plaisir de la promotion aussi de ce jeu-là.
2: Oui, essayer en effet de développer aussi chez les jeunes, ce qui est très difficile.
0: C'est ça, parce que si je comprends bien, Jacques, le profil de Françoise est celui qu'on voit le plus chez les joueurs, joueuses de Scrabble.

0: Oui.
1: Celui d'Étienne, là, à 24 ans, il y a combien d'Étienne à la Fédération?
0: Il y a combien d'Étienne à la Fédération? Il n'y en a pas beaucoup. Alors, il y en a deux, en fait, d'Étienne. Il y a deux jeunes, deux jeunes très forts. Il y a Étienne et il y a Félix Cloutier. Qui
1: 17
0: est aussi,
1: ans, je pense.
0: Il est rendu à 18-19. Okay. Qui a été champion dans sa catégorie junior, champion du monde en 2020.
1: OK, bref, il jouait très bientôt. Oui. Comment donc ça a commencé, toi, Étienne? Ça a commencé à 8 ans.
2: Oui, ça a commencé avec la famille. Donc moi, ça vraiment, j'ai joué avec mon arrière-grand-mère quand j'étais tout petit, aussi avec ma grand-mère, avec mon père de manière récréative, comme tout le monde le connaît à la maison, en pigeant dans la pioche, des athlètes. Mm-hmm. Puis c'est une journée, mon père a vu comme une annonce qu'il existait un club de Scrabble francophone à Blainville, dans ma ville. Donc on est allé un petit soir de semaine, un lundi soir vers 7h30, puis j'ai découvert ce monde-là, J'ai commencé à jouer au duplicat, puis c'est vraiment, j'y allais une fois 3 semaines au début, parce que c'était tard le soir pour moi, pour un jeune.
1: Ben oui. C'était qui tes partenaires?
2: Mon père venait jouer avec moi, mais je me suis fait des amis un peu plus âgés.
1: Un peu plus, un euphémisme.
2: À force de côtoyer le club, puis... c'est là qu'à partir de ce moment-là, j'ai pu commencer à faire des tournois. Puis, j'ai pu rencontrer des jeunes éventuellement. Dans mes débuts, on était plusieurs autres jeunes. Il y en avait situés à Québec aussi. Donc, on pouvait se rassembler dans certains tournois ou pour des événements pour monter des fonds pour aller aux championnats mondiaux.
1: C'est ça, parce que tu as fait des championnats mondiaux.
2: Oui, j'en ai fait quelques-uns.
1: OK, lesquels tu as fait?
2: Je suis allé en Belgique à Louvain-la-Neuve en 2015, qui était mon premier.
1: OK.
2: Donc là, c'est là que j'ai pu rencontrer des jeunes de partout dans le monde, donc de France, de Suisse, des Belges, certains pays africains également. Donc là, on était une plus grande communauté, puis c'était très rassembleur de voir tous les gens passionné par le même sport mental, puis...
1: Là, il y a un grand événement qui s'en vient à Tunis, qui va être les 54e championnats du monde de Scrabble francophone à Tunis. Il y a une trentaine de Québécois, une vingtaine de joueurs d'élite qui vont se rendre. Françoise, Étienne, vous n'y serez pas, mais vous avez déjà fait des grands championnats internationaux.
3: Ah oui, moi j'en ai fait beaucoup.
1: Et comment ça se passe là? La première fois qu'on y va, là, est-ce qu'on est intimidé?
3: Oui, c'est sûr qu'on est intimidé parce qu'on rencontre des champions et puis c'est quand même intensif. Intense, oui, c'est ça. Parce que c'est beaucoup de parties dans une même semaine. Actuellement, on est rendu, je pense, à 7 parties pour ce qui est de l'élite. Puis au fur et à mesure des
1: parties en une semaine.
3: Oui, c'est ça. Puis au fur et à mesure des années, il y a des épreuves qui se sont ajoutées. Donc c'est une semaine très très très chargée au niveau Scrabble. Il y a aussi du Scrabble, il y a pas juste le Scrabble duplicate pendant les championnats du monde, il y a aussi le Scrabble classique.
1: OK.
3: Donc c'est vraiment une semaine très intensive, très épuisante.
1: Il y a des événements aussi, il y en a un qui vient de se terminer à Granby, le championnat du Québec de Scrabble duplicate. Il y avait des gens Francis Desjardins, parlons de Francis Desjardins. Pourquoi tout le monde parle de lui?
3: Parce que c'est un petit phénomène quand même et il en est à son 10e championnat du Québec qu'il a gagné et il a déjà été champion du monde.
1: Ah oui, OK, d'accord. Et là, en juin, il y aura le championnat de Québec de Scrabble classique, c'est à Beaupré.
0: C'est ça.
1: Il y aura aussi à Rimouski, le Festival international de Rimouski, avec des délégations européennes et africaines. Tunis, on en a parlé. Et puis, il y aura aussi, en 2030, les 58e championnats du monde qui vont coïncider avec le 50e anniversaire de la Fédération québécoise de Scrabble francophone, donc qui va se tenir au Québec. Ouais. C'est quoi notre place Jacques, sur l'échiquier mondial en termes de champions d'élite, comment se classe le Québec?
0: Ben, premièrement, la Fédération québécoise est la deuxième fédération la plus qui a le plus de membres. La première étant la France, bien évidemment. Et je pense qu'on se positionne très bien parce qu'on a vraiment des beaux champions ici au Québec et qui continuent de performer d'année en année. Vous avez nommé Francis Desjardins, oui, mais il y en a eu d'autres. Il y a Germain Bouliane.
3: Germain Bouliane a gagné déjà les championnats du monde.
0: Oui, qui a déjà donné, et c'est ça. Donc, on se positionne très, très, très, très bien. Ça reste un loisir, on s'entend. C'est un loisir, le Scrabble. Mais ce qui est... Parce qu'on en parle beaucoup comme si, hein, on compétit.
1: Françoise n'est pas d'accord avec vous. Vous dites que c'est pas si compétitif. Françoise, vous dites que ça l'est.
3: Il y a deux aspects. Non, c'est pas juste compétitif. Il y a l'aspect loisir.

0: élèves. Et il y a l'aspect compétition. Puis il faut faire attention parce que si on parle trop de l'aspect compétition, on va décourager les gens. Exact. Les gens vont dire, ben, je suis pas assez bon pour aller dans un club. Mm. C'est pas vrai, ça.
1: Maintenant, il y a des compétitions de tir à poche aussi. Là. Ouais.
2: On comprend le terme compétition.
3: Je comprends ce que vous voulez dire
1: dans le sens que déjà, ça peut être intimidant.
0: Oui,
1: à la base,
0: déjà,
1: de
0: jouer
1: avec les mots.
3: La moitié de nos membres, je dirais à peu près, peut-être un petit peu plus que la moitié sont des joueurs compétitifs. Et l'autre moitié, ou à peu près, sont des joueurs récréatifs. Puis la distinction, c'est qu'il y a des joueurs qui vont vouloir qu'on compte leur moyenne, c'est-à-dire que leur partie va compter pour leur moyenne, ce qu'on appelle des parties homologuées.
1: OK, d'accord.
3: Donc, il y a des joueurs qui eux vont dire non, moi je veux jouer, okay, mais je veux pas qu'on compte ma moyenne, ça premièrement ça me parle pas, puis ça m'intéresse pas, puis c'est bien correct là. Donc ici ben on a deux joueurs qui eux font compter leur moyenne. Donc vont faire des parties homologuées, soit en club ou en tournoi. Mm-hmm.
1: On est avec Jacques Lebel, vous venez de l'entendre, directeur général de la Fédération québécoise des clubs de Scrabble francophone. Françoise Marcigny, joueuse, Étienne Leduc, joueur aussi. Est-ce que tu as déjà flippé dans un geste, Étienne, de frustration, faire voler? Est-ce que des fois, ça se pitche des carrés entre joueurs? Est-ce que ça peut aller jusque-là? Tu pitches un Z, là, me semble, non?
4: Pas encore.
1: Mais t'es jeune encore.
4: C'est encore très jeune, mais... Qu'est-ce qu'il faut savoir, c'est que quand on joue au Scrabble, c'est une salle qui est en silence. Donc, la recherche se fait en silence. Donc, en général, la frustration va jouer dans la tête, mais on peut pas l'exprimer avant d'avoir terminé la partie. Donc, c'est sûr que...
1: Comment on s'améliore? Comment, du joueur du dimanche qu'on peut être à une entrée dans un club, à les premiers tournois, comment c'est possible de s'améliorer? C'est quoi les trucs?
4: On a parlé des petits mots qu'on peut souvent sous-estimer leur valeur pour nous permettre de coller les mots qu'on trouve sur la grille qui est déjà entamée. On peut aussi parler des lettres chères. Si je te demande le nombre de mots avec un W que tu connais.
1: Que je connais? VC, WC,
4: pas bon. Ce serait pas bon, ça serait...
0: Les abréviations sont pas bonnes.
1: Oh mon Dieu! Ça fait des années qu'on joue et qu'on compte VC.
4: Donc, apprendre des petits mots avec...
1: hein? Oui?
5: Kiwi.
4: Kiwi, c'est bon.
1: Hey, un K, un W!
4: Kiwi et Wiki.
1: Wiki.
4: Un petit Wiki.
1: C'est une abréviation?
0: Oui, mais ça se dit Wiki.
1: Mais VC aussi?
0: Ben, VC, c'est deux lettres, il n'y a pas de voyelle là-dedans.
1: Oh mon Dieu!
0: Le seul qui a deux lettres comme ça, c'est Versus, qui s'écrit VS. Ça, c'est accepté.
1: OK, FAC, le nouveau FAC qui vient de rentrer dans le petit Robert. FAC, pourquoi c'est honteux?
0: Ben, parce que c'est pas un mot, là.
1: Ben, ça rentre dans le petit Robert, ça n'est un. On a beau ne pas l'aimer.
0: Oui.
1: Mais il existe quand même. Donc, FAC, FAK ou FAQUE. Est-ce que demain, si je vais dans une partie homologuée, je peux jouer?
0: Pas encore.
4: Pas encore.
1: Pourquoi, Étienne?
4: Parce qu'il y a un dictionnaire officiel qui est sorti aux 4 ans. Donc, potentiellement, à la prochaine édition, ça pourrait être un mot qui pourrait être apporté à accepter dans le dictionnaire officiel.
3: Il y a un dictionnaire officiel.
1: Oui. C'est ça. On ne joue pas au Scrabble avec un Larousse ou un petit Robert à côté de soi.
0: Non.
3: Ben, vous pouvez récréatif. Non, pas en tournoi.
0: Non, même en club, on le fait.
3: Même
0: pas.
3: En club, non, mais à la maison. Non, mais à la maison, vous pouvez bien le faire si vous voulez.
1: Mais si on veut s'améliorer, je reviens à ma question. Oui. Ça prend le dico officiel. Si on veut prendre les mots qui sont dans la liste officielle.
3: Et dans officiel de Scrabble, ODS, qu'on appelle nous, qui est pas un mot sur l'abréviation. Il y a plusieurs entrées et à l'intérieur de ces entrées-là, ben un mot peut facilement faire beaucoup d'autres mots. Là, on passe au verbe à l'infinitif, on passe au féminin, au pluriel, tout ça. Donc oui. Okay. À l'intérieur de cette ODS-là, ce qui est particulier aussi, c'est qu'on va aussi y inclure des régionalismes.
1: Oui, ben oui.
3: Donc, des régionalismes qui sont autant de l'Afrique que de l'Europe, que du Québec. Il y a des mots. Et ça, il y a des comités, des commissions qui suggèrent des mots de leur patrie. Et qui peuvent être acceptés ou non. Et on en a plusieurs dans l'ODS, des mots québécois.
1: Pantoute.
3: Vlimeuse. Vlimeux.
1: Mais pas petite.

0: Vlimeuse, juste Vlimeuse.
1: Ben, pas petite Vlimeuse.
0: Snoro.
1: Ouais. Donc, qui sont dans l'ODS, que tu peux jouer sur ta grille en tournoi, par exemple?
0: Françoise, un mot ou une pause? C'est comme ça qu'on appelle ça quand on met quand on fait des mots? Mm-hmm. Non.
2: Non.
0: C'est quoi? Pourquoi j'ai lu qu'il y avait quelque chose qui s'appelle la maîtrise de la pause? Ok, ça
3: va pas. La maîtrise de la grille, mais pas la maîtrise.
0: Ok, j'avais lu ça quelque part. Ok, donc un mot, un jeu dont vous êtes particulièrement fière, Françoise.
3: Oh, ça remonte à longtemps. On en parlait tout à l'heure. Il y a ce qu'on appelle des nonuples. Les nonuples, c'est des mots que vous posez et qui touchent à la deux cases roses à la fois. Donc, ils sont multipliés par 9.
0: Le mot est multiplié par 9 parce qu'il touche deux cases roses.
3: Deux cases rouges, pardon.
0: Rouge.
3: Donc, il est multiplié par 9 et il y a...
0: Donc, c'est le mot contre triple, les mots contre triple?
3: Oui,
4: c'est ça.
0: C'est beaucoup.
3: Donc, ça fait 3 fois 3, 9.
0: Mais ça prend un mot de combien de lettres? Vous avez dit 15?
3: Ben, 15 non, 8 lettres.
0: 8 lettres.
3: 8 lettres.
0: Okay. Ah, OK.
3: Et il y a quelques années est sorti le mot inexercé.
0: OK.
3: Et qui faisait...
0: Dans le dictionnaire, là, qui n'était pas là encore?
3: Oui, oui, il était dans le dictionnaire et on a joué inexercé pour 260 et quelques points. Et on était 7 dans le tournoi à l'avoir réalisé. Alors là, je peux dire que je suis fière de ce mot-là, mais ça remonte. Je pense que je n'ai pas fait d'exploit depuis ça.
0: 7 sur combien de joueurs?
3: Un tournoi, c'est 200... C'est
4: Ça peut être 200 à 250 personnes.
0: Wow,
4: on était 330 il y a deux fins de semaine au championnat du Québec.
0: À Granby. Étienne, un mot dont tu es particulièrement fier?
5: Durant le championnat du Québec, il y a quelques années, j'ai joué le mot xénolite, qui commence donc avec un X.
0: J'adore notre public aujourd'hui. Vous êtes tellement réactifs, là, vous vivez les entrevues. J'aime tellement ça. OK, qu'est-ce que ça veut dire, premièrement? Est-ce que tu le sais? Parce que tantôt, on a dit...
4: Oh.
0: Il sort son téléphone. Xénolite, François, ça veut dire quoi? On ne sait pas plus.
4: C'est comme un prof de géographie où on pense qu'il connaît toutes les capitales par cœur. Tu sais, à un moment donné, tu sais, je pense qu'il y a une mémoire photographique.
2: Ouais.
4: Ah, on photographie les mots. Je gagne du temps pour permettre à Étienne de trouver sa signification.
3: Je ne sais pas, rapport avec le bois ou rapport avec
4: Moi aussi, j'en ai un mot que j'aime beaucoup, c'est le mot bénévole.
0: Là, tu es en train de nous amener vers le fait que tu en as besoin.
4: Ben, j'en ai besoin, oui, mais c'est parce que c'est le cœur de la fédération. Tu sais, à la fédération, les membres sont surtout particulièrement soit des retraités, des pré-retraités, des gens qui ont le temps, je dirais, de jouer en club aussi, parce que des fois, c'est en soirée. C'est sûr, quand on a les bains à donner aux enfants, on a un petit peu moins de temps. Mais le cœur de la fédération, ce sont les bénévoles. Et facilement, là, c'est facilement 100 000 heures de bénévolat par année. Là. Il y a énormément de bénévoles. S'il n'y avait pas de bénévoles, il n'y aurait pas de fédération.
0: Est-ce que c'est vous qui organisez les tournois?
4: Oui.
0: OK, c'est la fédération qui organise les tournois.
4: Qui organise les tournois de la fédération.
0: Ah, de la fédération, OK. Les
4: clubs peuvent aussi organiser des tournois locaux ou régionaux.
0: Comme Granby, c'était vous qui l'avez...
4: C'était la fédération. Okay. Donc, il y a des comités organisateurs, les correcteurs, les animateurs, ceux qui font du Scrabble à l'école. C'est que des bénévoles et ce sont des gens... passionné, là. Et oui, on en a besoin. Nous, moi, je lance un appel à tous, dans le sens que vous êtes pré-retraités, retraités. Je vais revenir avec les jeunes. Il reste pas beaucoup de temps, mais je veux qu'on en parle rapidement. Mais écrivez-nous. C'est facile, hein. FQCSF.qc.ca. Et si c'est trop difficile à retenir, tapez Scrabble Québec dans votre moteur de recherche, puis on va apparaître assez rapidement. Et écrivez-nous. Vous voulez partir un club dans votre région, on va vous accompagner pour le faire. Vous voulez trouver un club près de chez vous.
0: Puis ils ont des drôles de noms, les clubs. Oui. Il y a un club de Montréal qui s'appelle...
4: C'est dur pour l'ego.
0: Bon, c'est ça, c'est dur pour l'ego. parce qu'effectivement, parfois, ça peut être dur pour l'ego. Qu'est-ce qui fait, Étienne, qu'à 24 ans, ça t'amène... Qu'est-ce que ça a apporté dans ta vie? Ça a amené dans ta vie le Scrabble?
5: Moi, j'ai beaucoup aimé l'esprit de communauté, justement, le côté social. Individuellement, quand on joue Scrabble, on essaie tout le temps de se de s'améliorer mm-hmm. puis de vouloir trouver mieux parce que c'est comme c'est difficile d'être parfait au Scrabble. Il y a tout le temps moyen de s'améliorer. Donc, cette éthique de tout le temps pas être satisfait, ben, comme tout le temps vouloir plus puis devoir persévérer, étudier, c'est quelque chose que c'est comme traduit dans ma vie également, dans d'autres aspects.
0: OK, ça s'est transposé ailleurs que juste sur la planche.
5: Tout à fait. Puis, juste en tant que type de Scrabble, c'est vraiment comme c'est des gens qui partagent, qui viennent ensemble se rejoindre pour partager une passion ensemble. Puis je trouve ça vraiment très beau. Puis il n'y a pas un âge qui a besoin. Il n'y a pas besoin d'un, on a pas besoin d'un âge précis pour ça.
0: Je veux une autre anecdote de Scrabble.
5: J'avais organisé une partie par moi-même à mon club. Donc, okay. J'avais. Cette fois-ci, c'est moi qui avais choisi les
0: lettres. À Blainville. C'était le club de Blainville. Qui s'appelle comment?
5: Les mordus du Scrabble.
0: OK, leur égo vont bien, eux autres. Ouais. C'est correct.
5: Puis, j'aurais fait peur. Parce que j'aurais créé une partie qui allait leur faire jouer une moyenne en bas de 15%.
0: T'as créé une partie, ça veut dire quoi, ça?
5: C'est-à-dire que j'ai choisi les mots qui allaient apparaître au fur et à mesure. Donc, ceux-ci devaient trouver un mot. Puis, à la fin, moi, je leur annonce le meilleur mot. Puis après, la partie se développe. Puis, j'ai terminé avec un mot qui faisait plus de 1000 points. Donc, il venait toucher un mot de 15 lettres, qui venait toucher les trois mots contre triple, qui tenait plus que...
0: C'était quoi, ce mot-là?
5: C'était le verbe laryngectomiser.
2: Ça, c'est facile! Non, c'est facile, la définition, là.
5: Donc, j'ai trouvé...
2: pas le mot!
5: Donc, j'ai donné un petit coup de cœur...
0: Oh, wow! Un mot de 1000 points?
5: Plus de 1000 points.
0: Plus de 1000 points. Avez-vous une autre anecdote pour nous en terminant, pour donner le goût aux gens là, de voir qu'est-ce qu'ils peuvent vivre à travers le Scrabble, Françoise?
3: 374? Ben, donner le goût, je sais pas si ça peut donner le goût.
0: Ou en tout cas, qui serait divertissant à entendre à la radio.
3: Ben, c'est divertissant dans le sens qu'en fin de semaine, justement, au tournoi, au championnat du Québec, mm-hmm. ben, on a eu un mot qui faisait 374 points.
0: C'était quoi ce mot? Est-ce que vous...
3: C'était une conjugaison à l'imparfait du verbe délayer. Donc, c'était délayer, I-E-Z. Il ne fallait pas oublier le I. Et ça donnait 374 points parce que c'était un onu avec le Y qui tombait à la bonne place. Déjà 20 points à lui tout seul, il faisait 180 points.
0: Donc, est-ce que je comprends bien, Étienne et Françoise, parce que tous les deux, on a parlé à deux reprises pendant cet entretien, des mots à deux lettres. Est-ce que ça, c'est comme une super bonne astuce pour vraiment bien maîtriser le Scrabble?
3: Oui, parce que je vais donner un exemple. Le mot « ex » peut valoir à lui seul 64 points, alors que vous avez placé deux lettres.
0: Comment ça peut être 64 points?
3: Ben, si vous le placez, ce qu'on appelle en pivot, c'est-à-dire qu'il est valable, le « x », par exemple, tombe sur une case lettre compte triple.
0: Ouais.
3: Il fait un mot à la verticale, il fait un mot à l'horizontale. Vous comptez les deux mots, ça fait 64 points.
0: OK. Qui, après avoir placé ce mot, réagirait le plus fortement entre un homme ou une femme, Françoise?
3: Aucun des deux, parce que je pense que c'est des mots que les scrabbleurs, autant femmes que hommes, connaissent. Donc, il n'y aurait pas de réaction, sauf celui qui l'aurait manqué.
0: Qui est le plus compétitif entre les hommes et les femmes?
3: Les hommes.
0: D'accord avec ça?
5: Oui.
0: C'est drôle tout ça. OK, alors voilà, vous ne risquez pas, sachez-le, si vous entrez dans un club ou si vous allez faire un tournoi ou un championnat, de recevoir un Z par la tête. Ça, on le sait.
1: Vous allez vous faire des amis, en fait.
0: Très élégants et élégantes. On imagine bien que ça pourrait avoir beaucoup plus de résonance dans notre société, des rayonnements, si ça rentrait dans les écoles. Il y a des profs qui vous écrivent, Jacques Lebel, pour vous dire, moi, j'aimerais ça qu'on joue au Scrabble au lieu de diffuser certains films, parfois.
1: Il y a des parents qui me disent ça. Mes enfants reviennent de l'école et à chaque semaine, ils écoutent un film. Puis je jette pas la pierre du tout aux profs parce que je suis pleinement conscient qu'ils sont débordés. Puis bon, c'est pas du tout ça que je veux faire. Mais nous, on a des bénévoles, encore une fois, qui peuvent aller dans les écoles, aider les profs pour justement, parce qu'on veut créer une relève aussi au primaire, au secondaire, oui, mais au cégep, à l'université, s'il y a des jeunes qui nous écoutent puis qui sont en littérature ou quoi que ce soit, puis qui veulent créer un Scrabble à l'intérieur de leur université, ben écrivez-nous là.
0: À la Fédération québécoise des clubs de Scrabble francophones. Alors Valérie nous écrit des Îles-de-la-Madeleine.
1: Ah oui, il y a un club aux Îles-de-la-Madeleine.
0: Est-ce que vous savez c'est comment il s'appelle?
3: Amaria, je pense.
1: Amaria. Les mots de mer. Je pense que c'est pas les mots de mer.
0: Pour vrai?
1: Je pense.
0: Oh mon Dieu, c'est bon qu'ils sont bien créatifs, oui, ceux qui nomment les clubs les mots de mer. Mon amoureux et moi, on joue pratiquement tous les matins l'hiver en écoutant Pénélope. C'est un vrai show, de nous voir s'obstiner sur des sujets et de et se déconcentrer sur nos mots. Est-ce que show, c'est accepté en français?
1: Bien sûr.
0: Oh wow, un H, un W, là, wow. Je joue en ligne et j'adore. J'ai jamais entendu le terme Scrabble, toujours appelé Scrabble, et je viens de la banlieue. Je comprends pas. Merci Karine de nous avoir écrit pour nous dire que vous adorez nos sujets. On termine là-dessus. J'ai joué longtemps en duplicata en famille seulement. Ce que ça requiert, c'est une planche de jeu par joueur. Ah, par joueur. C'est vraiment plus challengeant parce que chacun a les mêmes chances de gagner. Par contre, je me rappelle d'une joueuse qui pestait toujours sur le fait que pour gagner, c'est une question de points et non de vocabulaire, puisque les beaux mots sont souvent moins payants que de mettre une ou deux lettres sur la planche. Mmh. Moi, ce que j'aimais là-dedans, c'était la stratégie, mais je comprenais très bien cette joueuse, nous écrit Sébastien, fidèle auditeur chaque jour.
1: Ouais.
0: C'était vraiment très agréable de vous entendre tous les trois.
1: Merci de l'invitation.
0: Vraiment très, très le fun. Donc, il y a plein d'événements qui s'en vient, j'en ai nommé plusieurs. Ouais. Et donc, le grand championnat du monde de Scrabble francophone qui aura lieu à Tunis, où se rendra une trentaine de Québécois, dont une vingtaine de joueurs d'élite pour se mesurer. On a des chances d'être dans les trois premiers, comme Québécois, à ce championnat?
1: Francis Desjardins. Francis Desjardins.
0: Il va pas. OK, mais on va suivre ça quand même.
1: On n'est pas assez chauvin pour ne pas suivre ça quand même.
0: Jacques Lebel, président de la Fédération. Oui. Françoise Marcigny, Étienne Leduc, merci infiniment.
1: Merci Pénélope.
3: Merci Pénélope.

0: Bonjour Bernard Lavallée.
1: Bonjour.
0: Nutritionniste et petit-fils d'un champion de Scrabble?
1: Oui, oui, absolument. Et mon grand-père, là, il torche tout le monde. Je ne sais pas si c'est dans le dictionnaire du Scrabble, ce mot.
0: C'est possiblement un régionalisme.
1: Oui. En fait, mais non, mais torche est un mot avec une autre définition.
0: Mais c'est un nom commun.
1: C'est accepté.
0: Mais c'est tout ça pour dire qu'il est vraiment bon. Puis, mais tu joues au Scrabble avec ton chum aussi?
1: Oui, bien, en voyage.
0: Okay.
1: En voyage, parce que... Il faut savoir que je fais des voyages avec justement des personnes d'une autre génération qui peut-être ont plus connu le Scrabble, en tout cas de mon des stéréotypes.

0: type que j'ai du jeu. Et donc, pour eux, c'est tous les jours, c'est la compétition. Là.
1: Ah oui, c'est
0: donc,
1: drôle,
0: on se laisse emporter.
1: Ah oui, c'est sûr. Ce n'est pas le sujet aujourd'hui, Bernard Lavallée, de cette chronique. On va parler notamment de la tomate mauve qui arrive sur le marché canadien. Tomate mauve qu'on dit bon, qu'il y a certains bienfaits pour la santé. Mais on va en profiter ensemble, Bernard, pour se pencher à nouveau sur les aliments génétiquement modifiés. Parce qu'on se rappelle, dans les années 90-2000, c'était vraiment un gros sujet, objet de polémique. Mm-hmm. OK, d'abord, à quoi ça sert une tomate mauve?
0: Mais c'est ça la question que je trouve que personne ne s'est posée. T'sais, on a vraiment beaucoup parlé du fait que, ah oui, il y a une tomate mauve génétiquement modifiée qui est arrivée sur le marché. On a entendu des critiques d'un côté, des défenseurs de l'autre. Mais il n'y a personne qui s'est arrêté à se poser la question, mais ça sert à quoi?
1: Mais si ça sert à juste être le fun puis qu'on a envie de la manger, est-ce que ça remplit son utilité?
0: Peut-être. Okay. Effectivement, je pense que c'est une piste de réponse que j'ai par rapport à ça. Okay. Mais je propose quand même qu'effectivement, on retourne quelques années auparavant, parce que quand j'étais jeune nutritionniste à l'époque, effectivement, on parlait toujours des OGM. Puis on dirait qu'avec le temps, le sujet s'est un petit peu essoufflé. On est passé à un autre appel, mais juste pour être sûr qu'on soit tous sur la même longueur d'onde, là, pour rafraîchir la mémoire aux auditeurs. Donc, les organismes génétiquement modifiés, c'est un terme qu'on utilise pour parler de cultivars ou de races, donc de plantes ou d'animaux, qui sont créés à partir d'un procédé qu'on appelle la transgenèse. Donc, grosso modo, on prend les gènes d'une bactérie, d'une plante, d'un animal, et on va les insérer dans un autre organisme dans l'espoir de créer une modification qu'on va trouver intéressante ou que l'industrie va trouver intéressante à nous vendre. On commercialise les OGM depuis les années 90 au Canada, et en très grande majorité, on n'est pas très imaginatif. C'est des plantes de grande culture, donc maïs, soya, canola, qui ont certaines caractéristiques qu'on retrouve à peu près partout, c'est-à-dire la résistance à des herbicides. Si on pense au glyphosate, donc grosso modo, je mets l'herbicide dans le champ, ça tue toutes les plantes, sauf la plante qui a la modification génétique qui résiste au glyphosate. Donc là, les compagnies produisent le pesticide, vendent les semences qui sont résistantes. Donc là, c'est parfait pour elles. Le beau petit package deal ces compagnies-là. Ou sinon, ça peut être une résistance aux insectes. Donc là, il y a des plantes qui vont se mettre à sécréter des molécules qui sont insecticides, donc pour se défendre contre les insectes. Donc, je me répète, là, mais juste si j'ai à résumer, vulgariser super rapidement c'est quoi les OGM aujourd'hui en 2026, c'est à peu près la même chose qu'au départ, c'est-à-dire du maïs, du soya, du canola, pour la grande culture, résistant aux herbicides, résistant aux insectes.
1: Mais moi, je me rappelle, à un moment donné, il y avait une fraise dans laquelle on avait injecté je sais pas quoi, du scorpion, pour l'empêcher de geler. Et moi, je me rappelle même pas si c'était une fausse affaire ou une vraie affaire ou quoi. Mais il y a aussi de ce genre d'affaires-là qui ont été essayées.
0: Absolument. Là, je me souviens plus si c'était du scorpion, mais c'est sûr que c'est une belle image. En fait, ça fait partie des critiques, je pense, au départ, c'est que ça donnait des images
1: exact.
0: Je veux pas de scorpion dans ma fraise, puis tout ça. Bon, là, c'est sûr que c'est pas très scientifique de dire ça. Puis justement, tu sais, à l'époque, il y a eu beaucoup. On en a vraiment beaucoup parlé, il y avait beaucoup de défenses qui ont été faites, il y a beaucoup de critiques. Mon but, c'est vraiment pas de revenir à travers
1: parce
0: que cherchez, là, vous allez en trouver des capsules. Cherchez mon nom avec OGM, vous allez trouver 50 chroniques que j'ai faites sur le sujet. On va pas retourner là, j'ai voulu qu'on pousse un petit peu plus.
1: Puis des grands sujets à l'époque, c'était qu'on le savait pas. C'était pas noté sur les aliments, donc on savait pas ce qu'on mangeait.
0: C'est encore la même chose, c'est pas obligatoire.
1: Sur quand même certaines critiques à leur sujet.
0: Absolument. En fait, au-delà de tout ça, je pense qu'il faudrait. Donc, ce n'est pas scientifique de dire que tous les OGM sont bons ou tous les OGM sont mauvais. Donc, il faut vraiment qu'on analyse chacun de ces organismes-là, puis qu'après, on regarde, OK, mais c'est quoi les avantages? Donc, c'est quoi les bénéfices? C'est quoi les inconvénients? Puis après ça, on peut prendre une décision, je pense, puis dire, ah oui, ça a des avantages, que ce soit d'un point de vue de la santé, d'un point de vue de l'environnement, d'un point de vue de l'argent pour les investisseurs de ces compagnies-là. Après ça, on peut faire le bilan, puis voir est-ce qu'on est plus dans le positif ou le négatif. Cela étant dit, si j'avais à faire une analyse très, très, très rapide des OGM aujourd'hui, moi, je serais plus intéressé à savoir, on fait quoi avec les OGM? Parce que je le rappelle, on fait du soya, du maïs et du canola. Donc, et ça, c'est plus que 90% de tous les OGM. Donc, qu'est-ce qu'on fait avec ces plantes-là? Bien, on fait deux choses. La première, c'est nourrir des animaux pour produire plus de viande. Et la deuxième, c'est produire des aliments ultra transformés sur lesquels, après ça, Santé Canada nous met une petite étiquette et nous dit « Attention, c'est trop sucré, c'est trop gras, c'est trop salé, mangez-en pas. » Donc, c'est quoi les impacts indirects, finalement, des OGM aujourd'hui sur la santé publique? Moi, je me poserais plus de questions sur qu'est-ce qu'on fait avec ça.
1: OK.
0: Mais bref, là, je suis pas là pour qu'on ressasse des vieilles affaires là, des années 90.
1: On est là pour le futur de la tomate.
0: Oui, le présent. Le futur est arrivé, Pénélope. C'est ça l'affaire.
1: Mais
0: le futur
1: mauve,
0: est arrivé.
1: Mauve comment?
0: Mauve, que... mauve, mauve. Donc, ça veut dire que autant la chair que la pelure est vraiment mauve, très prononcée, très flash, j'ai envie de dire. Là. Donc, vraiment...
1: OK. Oui, oui, c'est mauve, mauve. Là. C'est pas notre petite tomate rouge brune, rouge vin. Là.
0: On parle de mauve, mauve, mauve, en fait.
1: C'est comme une prune.
0: Oui, c'est ça, exactement. Donc, c'est une création de la compagnie américaine Norfolk LT Produce. Donc, on la commercialise sous le nom de Empress. Santé Canada a donné son approbation pour la commercialisation en 2025. On a commencé à la cultiver en serre en Ontario au début 2026. Et c'est pour ça qu'elle vient juste d'arriver dans les premiers supermarchés en avril sur le marché canadien. Parce que là, ben, c'est la première récolte des serres. Donc, la tomate a une peau et une chair qui est mauve foncé. Pour y arriver, parce que là, vous l'avez comparé à une prune, c'est un très bon exemple. Donc, la compagnie a intégré des gènes d'une fleur qu'on appelle le mufflier ou gueule de loup, dans le nom plus commun. Et donc, le cultivar qui est génétiquement modifié va produire plus d'anthocyanines, qui sont des antioxydants qu'on va retrouver naturellement déjà dans des fleurs, des fruits, par exemple des bleuets, des aubergines. Mmh. Je me souviens plus si c'est la prune, mais probablement que la prune aussi, parce que c'est ça qui va donner souvent la couleur bleu, violet dans ces fruits ou ces fleurs-là.
1: Antioxydants.
0: Donc, la tomate est super cute. C'est vrai, elle est vraiment mignonne. Puis en tant que spécialiste autoproclamé de la tomate, je peux vous dire qu'elle s'inscrit dans une tendance que j'observe sur le marché présentement. C'est-à-dire que oui, on aime nos tomates rondes et rouges, mais en ce moment, les consommateurs sont à la recherche de nouveautés. Donc, on va beaucoup dans les couleurs différentes, les formes différentes. Donc, ça s'inscrit à 100% dans cette tendance-là. Ils auraient pu s'arrêter là puis dire, on a créé une nouvelle tomate, elle est vraiment cute. Puis, elle fun.
1: C'est les prétentions sur des bienfaits qui te fait tiquer.
0: Absolument. Donc, c'est l'argument qui est mis de l'avant par la compagnie. C'est pas notre tomate est cute. C'est on a une bonne teneur en anthocyanine, donc en antioxydants. C'est bon pour la santé. Donc, cette tomate-là est vraiment meilleure pour la santé que les autres. Donc, ça vaut la peine que vous payiez le prix pour nous l'acheter.
1: Parce qu'elle est beaucoup plus chère?
0: Ben, elle est plus chère, bien sûr. Là. Je pourrais pas vous faire une comparaison nécessairement, là, mais oui, elle est plus chère parce que justement, dès qu'une compagnie va développer des produits qui ont une plus-value, donc c'est-à-dire que quelque chose de convoitise pour les consommateurs, ben, ils vont pouvoir augmenter le prix sans aucun problème. Donc, je savais que la mode des années 2000 était revenue. Là, quand je prends le métro, je le vois. Là, les jeunes s'habillent tous exactement comme moi, je m'habillais à cette époque-là. Mais il y a des choses qui auraient pu rester dans les années 2000 et c'est le culte des antioxydants. Parce que oui, les antioxydants, c'est bon pour la santé, mais on en retrouve premièrement dans tous les fruits et tous les légumes. Et il y a aussi des centaines de composés.
1: Tous les fruits, tous les légumes.
0: Bien sûr.
1: Plus dans les légumes bleuets.
0: Ça se peut que dans la laitue iceberg, il y en ait un petit peu moins que dans des bleuets. Oui, mais dans tous les fruits et les légumes. Mais dans la vie, on mange pas juste de la laitue iceberg. Vous comprenez? Donc, on mange techniquement différents fruits et légumes qui vont contenir différentes molécules. Oui, des antioxydants, mais plein d'autres composés qui vont avoir des bénéfices sur la santé. Et d'ailleurs, je veux juste rappeler qu'à l'époque des années 2000, il y a beaucoup d'études qui avaient été faites parce que tout le monde tripait sur les antioxydants. On dit que c'était anti-cancer et tout ça. Mm-hmm. Beaucoup d'études avaient été faites sur le sujet, sur les suppléments d'antioxydants. Et c'est donc vraiment de voir est-ce que ces molécules-là toutes seules ont vraiment un effet. Et ce qu'on s'était rendu compte à l'époque, c'est que soit on ne trouvait pas d'effet, soit au contraire, c'était dangereux de manger trop d'antioxydants sous forme de suppléments. Donc, grosso modo, là, on se calme avec les antioxydants. On peut laisser ça dans les années 2000. Il y a plein de molécules différentes.
1: Donc,
0: dans les...
1: ça ne sert à rien de manger que des bleuets si on veut avoir des antioxydants.
0: Absolument. Ça ne sert à rien de dire il faut absolument manger tel antioxydant pour votre santé parce que voici ce que ça va avoir comme effet. Ni même de dire maximiser votre consommation d'antioxydants. Okay, ouais. Parce que la réalité, c'est que manger des fruits et des légumes, c'est bon pour la santé, oui. Oui, ça contient des antioxydants, mais ça contient plein d'autres affaires aussi qu'on connaît ou qu'on ne connaît pas. Mm-hmm. Et donc, ça procure des bénéfices, peu importe la teneur en antioxydants que ça va avoir.
1: OK, d'accord.
0: Donc, pour moi...
1: Est-ce la même chose pour les crèmes pour la face? Ça doit être la même chose. Hein?
0: Ah, gars, il faudra demander à quelqu'un qui se spécialise là-dedans. Je ne peux pas y répondre. Okay. Mais généralement, les industries se copient vraiment l'une l'autre pour nous sortir le même genre de...
1: Dans la bouche et sur la peau, ouais, c'est ça.
0: D'arguments qui ne tiennent pas la route. Donc, à part être vraiment belle, je ne vois pas trop l'intérêt de cette tomate-là, personnellement.
1: OK, mais il y a d'autres fruits génétiquement modifiés qui misent sur des couleurs différentes?
0: Mm-hmm. En fait, il y a un seul autre fruit qui présentement est commercialisé au Canada qui est génétiquement modifié, c'est un ananas. L'ananas qui s'appelle Pink Glow, qui est commercialisé par la compagnie Del Monte. Santé Canada l'a approuvé en 2021. C'est un produit qui, à mon sens, est très similaire. Dans ce cas-ci, l'ananas produit une très grande quantité d'un autre antioxydant qu'on appelle le lycopène, qui d'ailleurs...
1: Dans la tomate.
0: On trouve naturellement dans les tomates. Ouais. Et donc, l'ananas a une couleur rosée. Et c'est tout. Donc, la compagnie, puis ça, j'avoue que je l'apprécie quand même, dit, ils sont gardés une petite gêne. C'est qu'eux, ce qu'ils disent, c'est pas notre ananas est meilleur pour la santé parce qu'il y a plus de lycopène. Eux, ce qu'ils nous disent, c'est notre ananas, il est rose, donc il est cool. Tout le monde va vous demander où est-ce que vous avez acheté cet ananas spécial. Et on nous dit même que c'est un ananas parfait pour les médias sociaux. Oh, donc, pour prendre des vidéos ou des photos. Et ils doivent avoir raison parce que je suis allé sur TikTok regarder et je suis tombé sur un TikTok de Benny Blanco, qui est donc le chum de Selena Gomez, qui mange à cet ananas. Il y avait 5 millions de vues pour sa dégustation d'ananas rose. Bon, c'était moins que sa vidéo suivante où il s'épile les sourcils, là, mais peu importe. Il reste quand même. Il y a certainement quelque chose là. Je pense qu'ils ont raison. Donc, on n'arrête pas le progrès, Pénélope.
1: Mon Dieu, si c'était épilé les sourcils en mangeant de l'ananas rose, là, ça aurait cassé l'Internet.
0: Absolument. Je pense que TikTok aurait flanché.
1: Mais c'est fou comment on devient des panneaux publicitaires des hommes et des femmes sandwich. Là, aussitôt qu'il y a une petite twist, on saute là-dedans à pieds joints. C'est vraiment fascinant.
0: Mais 100%. Mais donc, tu sais, ce qui m'énerve un petit peu dans ces deux exemples-là, parce que là, tu sais, j'en parle un peu avec humour, puis tout ça, puis c'est que c'est une histoire de propriété intellectuelle. Parce que là, ces deux créations-là appartiennent à des entreprises privées. Donc, on a un cultivar de tomates, puis un cultivar d'ananas que personne au monde a le droit de cultiver sans l'accord de la compagnie. Et donc, eux, c'est eux qui détiennent les droits. Donc, par exemple, pour nous empêcher de cultiver l'ananas, Del Monte coupe le haut des ananas, parce que, tu sais, quand on coupe le haut, on peut le replanter puis le faire pousser. Ben, eux, ils nous vendent l'ananas sans la couronne pour s'assurer que personne soit capable de le replanter puis de le cultiver sans leur approbation. Donc, ces compagnies-là ont décidé d'investir des années de travail, des sommes astronomiques, probablement d'argent pour développer des fruits qui ont des fonctions qui sont très futiles. Puis, c'est une belle couleur, c'est tout. Puis, c'est correct parce que je pense qu'il y a de la place pour la futilité dans la vie, puis il y a de la place pour le plaisir. C'est vraiment correct, mais en même temps, je me dis, j'aimerais ça qu'on utilise ces technologies pour régler des vrais problèmes plutôt que développer des fruits et des légumes qui ont des belles couleurs. Mais ce que ça donne aussi comme problème, c'est une mainmise sur le vivant. Puis ça participe aussi, une fois de plus, à concentrer le pouvoir de notre système alimentaire entre les mains de quelques compagnies seulement. Mais pour moi, je pense que les aliments, c'est un bien commun qu'on devrait avoir le droit de partager. Je ne veux pas vivre dans un monde, dans un futur où je n'ai plus le droit de planter des semences sans demander la permission à une compagnie auparavant, ça serait absolument catastrophique. Puis ma question initiale de ça, puis que je trouve que je vous disais, personne ne s'est posé la question, ça sert à quoi développer une tomate mauve? Donc, pour les consommateurs, à mon avis, ça donne pas grand-chose à part le plaisir.
1: Mais c'est sûr que ça donne quelque chose aux compagnies parce que c'est beaucoup d'argent, comme tu l'as dit.
0: Absolument. On comprend très bien à quoi ça sert. Ouais. Ça sert à enrichir ces compagnies-là qui vont donc générer des millions et des millions de dollars, certainement. Et aussi, peut-être, j'ai le goût de dire, à rendre plus palatable, ça aussi, je me demande si c'est un mot qui serait accepté dans le dictionnaire du Scrabble.
1: Palatable?
0: C'est-à-dire plus palatable. Acceptable. Je pense que c'est le vrai mon terme, là. J'avais un anglicisme en tête, mais grosso modo, de rendre plus

0: depuis le départ, c'est que il existe déjà des tomates mauves, aussi mauves que cette petite tomate mauve-là, des variétés ancestrales, des variétés qui ont été développées depuis longtemps, qu'on peut penser à la Black Beauty, la Cherokee Purple, la Midnight Stack.
1: Ça existe déjà?
0: Oui.
1: Mais, est-ce que ça veut dire qu'à cause de que ces compagnies-là ont un brevet, ça va créer une confusion puis pourrait éventuellement ne pas permettre à aucune de ces compagnies?
0: Non, techniquement, ça devrait pas créer de confusion.
1: Je suis dans le complot.
0: Ouais. Techniquement, ça devrait pas créer de confusion. Okay. Ces cultivars-là, ils appartiennent à tout le monde, donc ils sont libres de droit. On a tous le droit de les cultiver. Et ils sont super cute aussi, je vous le garantis. Et peut-être, là, je peux pas vous garantir, mais je suis sûr que vous aurez aussi plein de vues sur les médias sociaux si vous voulez montrer.
1: Ah, oh, Bernard Lavallée, c'était palpitant, captivant, comme d'habitude. Et
0: merci.
1: Je rappelle que le dernier livre, Les Tomates du Québec, dont on avait parlé ici, est disponible sur nutritionnisteurbain.ca. C'était notre dernière cette saison, Bernard.
0: Oui.
1: Est-ce que vous acceptez de revenir la saison prochaine?
0: Oui, je le veux.
1: D'accord. Je vais vous voyer juste pour ça, alors que je t'ai tutoyé tout le long de la chronique. C'était une grande demande. Je vous vois quand j'ai des grandes demandes à faire. Merci beaucoup pour ça, Bernard. Le top 3 de la semaine, vendredi dernier, comme tous les vendredis, sur Instagram, je dépose mon top 3 de la semaine et ça vous mène vers 3 liens. Le lundi, ce qu'on fait, c'est on vous invite à texter Pénélope sur la bulle de conversation de l'application audio et donc vous allez recevoir le lien vers ces 3 sujets. Ces hommes qui ont pris la parole contre la violence faite aux femmes, le chanteur Olivier Dion, l'écrivain Stéphane Dompierre et le maire de Trois-Rivières, Jean-François Aubin. C'était une superbe discussion. Pierre-Luc Funk, particulièrement en feu et en forme, l'homme aux 1000 projets et porte-parole de la fête nationale. Quel beau moment on a passé ensemble. Et Guy Rex Rogers, qui travaille sur cette étude qui démontre que beaucoup d'immigrants entre la Deuxième Guerre mondiale et 77, donc l'adoption de la loi 101, se voyaient refuser l'entrée dans les écoles francophones catholiques. Et selon lui, ça aurait pu changer le portrait du français aujourd'hui dans la province. C'était très intéressant que cette entrevue-là. Textez Pénélope sur la bulle de conversation. Bonjour Alec.
2: Bonjour Pénélope.
1: Première émission de la semaine.
2: Oui, plusieurs choses. Il y a ces annonces, 3 annonces de Christine Fréchette, première ministre du Québec, concernant le coût de la vie. Donc, rabais de TVQ sur certains produits à l'épicerie, bonification du crédit de solidarité sociale pour ceux qui ont des revenus moins élevés. Puis il y aura également une annonce de le rabais sur l'immatriculation là, pour compenser la hausse du carburant, du prix à la pompe. Donc, on va parler de ce qui va être annoncé aujourd'hui. Code du bâtiment, je ne sais pas si vous avez vu cette réforme qui arrive bientôt, au mois d'octobre. On ajoute beaucoup de normes au Code du bâtiment. Bâtiment du Québec, ça pourrait faire grimper les rénovations, le prix des maisons neuves également. Alors, on va s'intéresser à cette question. Puis, on va aussi prendre des nouvelles de Cuba, où ça va très, très mal à Cuba. Et là, on va donc essayer de voir un peu là où on en est dans cette pénurie de pétrole qui aggrave vraiment la situation humanitaire à Cuba.
1: OK. Alec, merci à vous et toute votre équipe de nous tenir bien informés en ce début de semaine.
2: Ça fait plaisir.
1: Bonne
2: merci.
1: Émission. Voilà comment se termine cette deuxième heure d'émission. Il nous reste encore une demi-heure à passer ensemble. On le fait avec nos sentinelles de l'air du temps. Aujourd'hui, c'est Arnaud Granata et Julie Bouchinger. À tout de suite.
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7: Bonjour mesdames, messieurs, ici Karel Hout-Hébert à Regina. Il est 11h et voici les informations. Scott Moe et ses homologues des provinces de l'Ouest se réunissent à Kananaskis, dans les Rocheuses albertaines, pour un sommet de 2 jours. Les tensions importantes entre l'Alberta et la Colombie-Britannique sur la question énergétique risquent d'être au cœur des discussions, comme l'explique Fouad Sekair.
8: Au menu de ce sommet de 2 jours des premiers ministres de l'Ouest et des territoires, les paiements de péréquation, les droits territoriaux autochtones et surtout le dossier très chaud de l'énergie. Il faut dire que le torchon brûle entre la première ministre albertaine Danielle Smith et son homologue britanno-colombien David Eby depuis la signature d'un accord fédéral pour un projet de pipeline vers le Pacifique. C'est de l'ingérence et du favoritisme selon David Eby qui digère mal les menaces de ses

0: De l'Alberta et qui reproche à Ottawa de céder au chantage séparatiste. La rencontre s'annonce donc un brin malaisante de l'aveu même de Daniel Smith. Pourtant, les deux leaders tentent de garder le sourire en misant notamment sur l'humour. La première ministre a ainsi mis au défi David Eby de venir, ne serait-ce que pour recevoir une paire de bottes de cow-boy en cadeau. Le premier ministre de la Colombie-Britannique a promis de les accepter, mais derrière cette camaraderie de façade, les politologues prédisent un choc de vision énergétique et politique. Ici, Fouad Sekher, Radio-Canada, Calgary.
1: Dans le nord de la Saskatchewan, des résidents de la région d'East Trout Lake ont planté plus de 30 000 arbres au cours des dernières semaines. L'initiative vient d'un groupe de bénévoles qui a décidé de lancer un vaste chantier de reboisement. L'objectif est de créer une forêt plus résiliente face aux futurs incendies de forêt. Entre le 26 et le 28 mai 2025, l'été dernier, une grande partie du couvert forestier de la région, située à environ 250 km au nord-est de Saskatoon, a été détruite par un important feu de forêt. Le brasier avait également détruit une cinquantaine de chalets et résidences permanentes. On se déplace maintenant à Ottawa où la rentrée parlementaire se déroule sur un fond de questionnement sur la place de l'Alberta au sein de la Fédération canadienne et sur les doléances énergétiques de la province des Prairies. Questionné sur la quinzaine d'élus libéraux qui ont exprimé leur malaise face aux assouplissements consentis à l'Alberta pour la construction d'un nouveau pipeline, le premier ministre Mark Carney a réitéré que ces dissensions étaient normales au sein d'un caucus, mais qu'il était nécessaire de trancher sur les questions énergétiques. On peut l'écouter.
2: C'est nécessaire, c'est important d'avoir des conversations, des idées, des échanges, mais il faut décider à la fin. Il faut, c'est un accord avec Alberta, il y a des implications pour la colonie britannique, pour les peuples autochtones.
1: Mark Carney soutient par ailleurs que le Canada navigue dans la bonne façon dans les incertitudes économiques. Il se rendra à New York mercredi et jeudi pour tenter d'attirer davantage d'investissements internationaux au Canada. Sur la scène internationale maintenant, au Moyen-Orient, les efforts diplomatiques se poursuivent afin d'en arriver à un accord de paix. Une délégation iranienne conduite par le négociateur en chef de Téhéran est au Qatar dans le but de trouver une résolution au conflit. Cependant, le président américain exige maintenant aux pays à majorité musulmane dans la région, notamment l'Arabie saoudite et le Qatar, à normaliser leurs relations avec Israël. Donald Trump estime que l'adhésion par Riyad et Doha aux accords d'Abraham, signés en 2020 lors de son premier mandat à la Maison-Blanche, est nécessaire pour arriver à une paix durable. Côté sport maintenant, c'est ce soir qu'aura lieu le troisième match entre le Canadien de Montréal et les Hurricanes de la Caroline. La série est maintenant 1-1 après la défaite du tricolore en prolongation samedi. Le match d'aujourd'hui va avoir lieu au Centre Bell. C'est le premier de cette ronde des séries éliminatoires à domicile pour le Canadien. Les précisions de Théo Quentin.
3: Le Canadien a une meilleure fiche sur la route qu'à la maison lors des séries éliminatoires de cette année. Il faudra donc rester calme pour battre les Hurricanes à Montréal, estime l'entraîneur-chef Martin Saint-Louis.
4: Puis c'est de jouer la game qui est avant nous autres dans un environnement chaotique. Je le dis tout le temps, es-tu capable d'avoir de la clarté à travers ces moments chaotiques-là, tu sais? Puis des fois, c'est plus difficile avec le bruit, puis tout, puis l'émotion.
3: Le capitaine du tricolore, Nick Suzuki, a également reconnu les enjeux de son équipe à la maison. Quand la foule s'emporte, peut-être que les joueurs veulent tenter quelque chose de spécial, a-t-il indiqué. Il pense que le Canadien aurait donc avantage à simplifier son jeu au Centre Bell. Martin Saint-Louis a aussi pointé un autre enjeu de l'affrontement du CH avec les Hurricanes.
4: Ben, je pense que le défi contre cette équipe-là, c'est tu sais qu'ils vont avoir plus de shots que toi. Ça, c'est le défi de pas te faire assommer mentalement. Parce que on aurait été le fun d'en produire plus, mais on n'aurait pas donné grand-chose non plus.
3: Lane Hutson a été frappé à la jambe en fin de match samedi soir, mais Saint-Louis n'a aucun doute quant à la participation de son défenseur à la prochaine rencontre. Ici Théo Quentin, Radio-Canada, Montréal.
1: Au soccer, le joueur vedette du Bayern Munich, Alphonso Davies, fait partie de la liste des 32 joueurs retenus pour la dernière étape de la préparation du Canada avant la Coupe du monde de la FIFA cet été. Des doutes planaient toujours quant à la participation du joueur vedette canadien de 25 ans après sa blessure à un ischio-jambier. Et c'est une dernière d'une longue série de blessures pour le Canadien, subie lors d'un match de demi-finale de la Ligue des champions de l'UEFA plus tôt ce mois-ci. À quelques jours de l'annonce de la sélection pour l'équipe canadienne, Alphonso Davies est du du camp d'entraînement qui se déroule cette semaine à Charlotte, en Caroline du Nord. Et voilà, mesdames, messieurs, c'était l'essentiel des informations. Prochain rendez-vous dans une heure. 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

0: Nombreux, nombreuses, vous êtes à nous avoir écrit après le passage de Richard Desjardins dans notre studio. Il était là pendant toute une heure pour répondre à vos questions. Ça va se rattraper sur l'application audio très, très rapidement. Et ce sera aussi diffusé, ces épisodes des chairs, cet été. Lynn nous écrit un jour en transit à Rouyn-Noranda dans un pub avec l'équipe de travail. J'étais aperçue de dos. J'ai involontairement fait un détour pour te voir en face. Toi, le monument, le gars de bois qui me rejoint tellement, les paroles, la musique et tout ton reste me cogne encore. Et à chaque jour dans le cœur, sois éternel, Richard. C'est un bien, bien beau message, ça. C'était hyper sympathique que cette heure passée avec notre public aussi qui était en studio pour lui poser des questions. Sentait la fébrilité, le respect aussi de tout le monde. Vraiment un beau moment de radio. C'est le moment de dire bonjour Arnaud Granata.
1: Bonjour, Pénélope.
0: Salut, président d'Index Design. Bonjour, Julie Bouchinger.
2: Allô, Pénélope.
0: Directrice de publication du magazine Clin d'œil. On est dans les sentinelles de l'air du temps, donc les tendances que vous voyez se dessiner dans vos domaines. On fait quoi tout à l'heure, Arnaud? Vous nous parlez de quoi?
1: Alors, je vais vous parler d'un sujet épineux. C'est doit-on ou pas utiliser et épier le chat GPT de son conjoint ou de sa conjointe pour s'assurer de sa fidélité?
0: Est-ce qu'on peut répondre maintenant?
1: Non, on fait pas ça, mais certains le font.
0: C'est une tendance.
1: Donc, je vais vous expliquer ça.
0: Parfait. Ouais. Julie, parlons d'un symbole de la mode durable qui disparaît.
2: Je sais pas si vous êtes familière avec cette marque-là qui s'appelle Everlane. C'est une marque fondée au début des années 2010 à San Francisco qui, en fait, propose... Ça a longtemps été l'espèce d'uniforme de la modeuse un peu minimaliste, petits jeans coupés à la cheville, loafer, petit t-shirt blanc, un peu preppy. Et ce qui faisait la particularité de cette marque-là, c'était une marque qui ralliait vraiment les troupes autour d'une promesse de mode éthique durable. Et ils prônaient, là, je les cite, la transparence radicale. C'était assez nouveau à l'époque, donc on informait les consommateurs sur les usines où étaient fabriqués les vêtements, sur la main-d'œuvre qui y travaillait. Et aussi, par exemple, sur les taux de majoration. On voit ça plus souvent là aujourd'hui, mais on dit voici ce que ça nous a coûté pour fabriquer telle pièce et voici ce que nous chargeons aux clients. Puis là, on essayait d'être très transparent et de garder ça au plus bas. Et là, on en reparle cette semaine. C'est une marque qui a un peu perdu là, la faveur des consommateurs dans les dernières années. On a appris la semaine passée que le géant de la mode ultra-éphémère, Shein, a fait l'acquisition de cette marque-là pour la somme de 100 millions de dollars américains, selon Forbes, évidemment, parce qu'on n'a pas vu là, les chiffres officiels. Alors évidemment, scandale, c'est une marque qui parle beaucoup aux gens de la génération des milléniaux là parce que c'est une marque qui est née à l'époque où c'est ça les milléniaux étaient dans la jeunesse fleur de l'âge, entraient sur le marché du travail. Donc évidemment, on a crié au scandale parce que c'est une marque qui a bâti toute son ADN sur la transparence, la mode durable et tout. Et Shein, s'il y a une marque qui est peut-être à l'opposé de ça sur le spectre des valeurs, c'est bien elle. Faut dire que Everlane avait quand même un peu perdu, avait perdu quelques plumes. La marque a été mise à mal en 2020 quand une enquête, par exemple, du New York Times a révélé que la compagnie était accusée d'antisyndicalisme. On dénonçait aussi à l'époque une culture interne un petit peu tumultueuse. À cette époque-là, en 2020, cette marque-là était au sommet de sa valeur. On parle de 600 millions de dollars américains. Mais elle a piqué du nez ensuite et une part majoritaire a été rachetée par un groupe qui s'appelle L4 qui est une société d'investissement soutenue par le géant LVMH. Donc, je le disais, la marque a aussi perdu un peu la faveur des consommateurs en cours de route. Et aujourd'hui, cette marque est criblée de dettes. On parle de 90 millions US. Ils sont incapables même de payer le loyer de la maison mère. Ils sont sur le point de s'y faire expulser. Donc, on se doute que peut-être que l'idée d'avoir un nouvel acquéreur arrive comme une bonne nouvelle pour eux. Mais évidemment, les consommateurs qui... La base, en fait, ce qui restait de cette base-là crie au scandale parce que les gens, ce qui restait, comme je le dis, ben en fait, étaient encore attirés par cette promesse de mode durable. Et là, ben, avec Shein dans le décor, ça paraît pas tout à fait possible. Shein, de son côté, bien sûr, serait pas mécontent de se dorer d'un petit vernis de bons citoyens corporatifs en faisant l'acquisition de cette marque parce que évidemment, c'est pas quelqu'un qui est reconnu pour ça. Alors, c'est ça. Pour moi, ça s'inscrit dans tout un mouvement qui a commencé il y a quelques années. On a vu beaucoup de

0: marque, là, c'est ça, au début des années 2010, prônait beaucoup la transparence, la durabilité, mais il y en a plein qui ont été, après ça, accusés d'éco-blanchiment. Je pense à H&M, Armani, Reformation, Zara, il y en a plein. Mm-hmm. Et les consommateurs sont devenus un petit peu cyniques aussi par rapport à tout ça. Et là, combiné avec le fait que le taux d'inflation augmente, il y a une hausse du coût de la vie aussi, ben là, on est comme peut-être dans un moment où ça se peut, ce type de transaction qu'on aurait peut-être imaginé complètement impossible avant. Ce qu'il faut dire, c'est que on ne sait pas d'abord exactement, avant de crier au scandale, là, on ne sait pas exactement quelle forme va prendre le rachat concrètement. C'est pas impossible que Shein continue de laisser une grande indépendance à Everlane, qui continuerait donc de promouvoir son ADN de base. Il pourrait aussi inviter cette marque-là à bénéficier de sa chaîne de production. On le sait, je suis venue en parler ici il y a quelques semaines. Ils ont un programme qui s'appelle Accelerator, qui permet à leurs adhérents d'utiliser leur chaîne de production, leur technologie, leur base de clients pour améliorer leur vente. Et parce que ça, c'est un truc qui est un peu controversé, mais oui, Shein est vraiment un mauvais joueur corporatif. On sait que, d'ailleurs, leurs travailleurs travaillent. C'est ce que je souligne à chaque fois. C'est surtout pour les conditions de travail des gens qui œuvrent pour eux que je m'inquiète. Mais ils ont mis sur pied une façon de produire et de gérer leur inventaire basée sur la technologie, sur les données, qui a fait ses preuves et qui est même en train... qui pourraient faire école. Et ça, c'est tentant pour les marques d'y adhérer. Ils ont tout un système de production basé sur des micro-productions dans des petits ateliers séparément. Ils gèrent presque en temps réel la demande. Mmh. Et ça, dans l'absolu, c'est pas une mauvaise pratique. Si on gérait mieux la demande en temps réel et les inventaires, on aurait moins de surproduction. On aurait pas, on pourrait régler une partie du problème de la surconsommation en mode. Et donc, c'est le genre de modèle qu'ils sont en train de promouvoir et qui est peut-être tentant à copier ou auquel adhérer. Alors, je pense que, en terminant, peut-être la conclusion qu'il faut tirer de ça, c'est que ce qui est un peu triste, c'est que le mouvement de tous ces vêtements éthiques, de transparence corporative, toute cette idée de acheter moins mais acheter mieux, a peut-être jamais vraiment réussi à s'enraciner ou à créer un réel changement. Et d'ailleurs, la vérité, c'est que la consommation per capita de vêtements ne cesse d'augmenter, surtout depuis 2020. Les collections en magasin continuent de poursuivre leur cycle incessant de tendances et de micro-tendances. Et avec les moyens des consommateurs qui diminuent, ben les marques de mode ultra-éphémères sont plus que jamais au goût du jour. D'ailleurs, on apprenait la semaine passée que les Québécois sont eux-mêmes friands des vêtements fabriqués par les Chine et Temu de ce monde. Le Conseil québécois du commerce de détail nous apprenait que 19% des Québécois auraient acheté sur Chine ces 6 derniers mois.
1: Mais ils arrivent chez nous, là, avec des boutiques?
0: Absolument, oui. Puis
1: à Québec,
0: effectivement. Ça fait pas l'unanimité, mais les gens continuent de les acheter, ces vêtements-là, puis peut-être parce qu'ils n'ont pas les moyens d'acheter autre chose.
1: Quelqu'un faisait remarquer aussi que dans les tailles plus, Shein et Temu, ou entre Shein, offrent ça. Donc là, il y a comme... le milieu doit se regarder aussi, le milieu de la mode.
0: Absolument, oui, absolument.
1: Donc, fast fashion.
0: Oui, absolument. Donc, voilà, c'est
1: merci,
0: un peu triste.
1: Ouais,
0: c'est tout.
1: Ouais, merci. C'est un autre recul, en fait, qu'on observe dans bien d'autres domaines, puis la mode n'est pas à l'abri de ça.
0: Exact.
1: Merci, Julie Buchinger. Arnaud, parlons donc de cette tendance douteuse.
2: Mais moi, j'ai envie de vous poser la question. Est-ce que ça vous est déjà arrivé d'aller fouiller dans le chat GPT de votre chum, de votre blonde, de vos amis?
1: Honnêtement, vous savez que je suis pas capable de mentir en onde. Fait que là, vous posez une question. Ben, c'est sûr que oui.
0: Mon chum est scotché à son téléphone à la journée. Il faudrait que je lui vole son téléphone pendant qu'il prend ça. Ben, quoi qu'il y a sûrement des gens qui font ça.
2: Je sais pas. Pensez à ça parce que, en fait, j'ai vu cette histoire. C'est absolument incroyable, mais vrai. C'est une autrice qui a publié le 1er avril dernier sur son Substack une chronique où elle raconte qu'après avoir découvert par hasard, elle dit par hasard, l'historique de recherche du chat GPT de son conjoint, elle a décidé de le quitter. Moi, d'abord, je me suis même dit, bon, 1er avril, c'est comme un poisson d'avril, mais c'est vraiment une histoire vraie. Cette autrice en question, elle s'appelle Lindsay Horn. Elle a écrit plusieurs livres par ailleurs. Elle est aussi très active donc sur Substack, où elle va partager ses pensées, ses réflexions. Vous pouvez aller la suivre si ça vous intéresse. Alors, l'histoire est intéressante. Un jour, elle est à la maison. Elle va rédiger sur son ordinateur un courriel à un de ses clients. Et puis là, la batterie de son ordinateur va soudainement lâcher. Et il se trouve que son conjoint dort à côté.

0: près d'elle et elle va attraper machinalement son ordinateur, l'ordinateur de son chum. Elle va ouvrir ChatGPT pour corriger les fautes de son courriel en question à son client. Et puis là, elle va se rendre compte d'une ancienne conversation sur le côté gauche de l'écran de ChatGPT. Alors, si vous utilisez ChatGPT, vous le saurez sûrement. Sur le côté gauche, il y a l'historique de vos recherches. Et elle va découvrir qu'une conversation s'intitule « Problèmes relationnels et incertitudes ». Alors là, évidemment, il y a une petite interrogation qui surgit. Et l'erreur, à mon avis, c'est qu'elle a cliqué sur la conversation en question pour faire remonter tout l'historique de la conversation.
1: Ça aurait été difficile de pas cliquer.
0: Mais en fait, bon, je peux pas vraiment la juger, mais elle commence donc à lire par la fin ce que ChatGPT a écrit à son chum. Et ChatGPT avait le verdict suivant final. À partir de tout ce que vous êtes en train de me dire, je vous suggère de mettre fin à votre relation actuelle.
2: ChatGPT qui est très complaisant puis qui prend toujours le bord de la personne qui pose les questions aussi, là.
0: Ouais, ça, effectivement, c'est un très bon point, Julie. Donc, elle est remontée au début de la conversation et là, elle est repartie, en fait, à l'origine de la conversation avec ChatGPT où son chum a commencé comme ceci. Sa requête était la suivante. Devrais-je être amoureux après 3 mois et demi?
1: Oh! Ça faisait 3 mois et demi?
0: Ouais. Ça faisait 5 mois que le couple était ensemble. Okay. Donc, elle a compris que ça fait déjà quelques semaines que son chum se questionnait
1: sur... amoureux.
0: Ouais,
2: mais moi, je trouve ça déjà suspect. Là. Après 5 mois, je pense pas que tu peux prendre le laptop de quelqu'un puis commencer à qu'elle sache comment le débat. Je sais pas, tout ça, je trouve ça très douteux.
0: On est déjà dans le jugement, mais j'ai eu les mêmes réflexions de vous, Julie, mais j'ai pas osé le dire en nom. Bon, cela dit, donc ça fait 5 mois que le couple était ensemble et elle a compris donc que son conjoint se questionnait sur l'état de leur relation, sur ses sentiments, et elle a lu le descriptif que son conjoint faisait d'elle à ChatGPT, parce que vous savez, pour pouvoir faire une requête, faut essayer de donner le plus de détails possible à cette machine-là. Et donc, il dit, ma blonde, je la trouve trop sensible, trop mince, trop fragile, elle a un style de vie qui me confronte. Et la phrase qui a fini par l'achever, il dit, je ne suis pas fier d'elle. Alors, c'est triste, évidemment, et vous doutez peut-être que elle a fini par le quitter, elle a fini aussi par le confronter, son chum. Et cette histoire aurait pu rester une histoire isolée, mais sa publication a déclenché un torrent de réactions en chaîne, des dizaines de milliers de partages, de commentaires, certains aussi, beaucoup d'internautes qui ont partagé des histoires semblables, et puis une série d'entrevues qu'elle a menées pour des grands médias, dont le New York Post, où elle s'est vraiment expliquée. Oui, c'est vraiment une histoire qui a fait le tour du monde. Et puis, on se rend compte que cette histoire, et c'est là où c'est intéressant dans le cadre d'une tendance, c'est qu'elle résonne chez de nombreuses femmes et d'hommes, parce qu'elle dit beaucoup sur notre époque, sur la gestion des émotions humaines par le biais de la technologie, au lieu de le faire dans des conversations qui peuvent être directes, qui peuvent être franches, peut-être confrontantes aussi avec certains...
1: Mais en même temps, y a-tu vraiment besoin de valider avec ChatGPT s'il n'est pas fier d'elle, puis être aussi trop seul? À un moment donné, c'est comme... C'est assez de base, là. T'as fait la réflexion toi-même.
0: Ben effectivement, faire appel à son jugement, mais en même temps peut-être que certains ont besoin, ou je sais pas, ça dépend aussi de le type de relation qu'on a avec ChatGPT. Des fois, il est ouvert en permanence, on peut converser avec lui, on peut lui demander mille choses. Peut-être qu'il avait besoin de valider des choses avec. Mais on parle aussi peu de l'impact de ces conversations-là qu'on peut avoir avec ChatGPT, des conversations très intimes où tout est enregistré. Et contrairement à un psychologue, où la confidentialité des données, évidemment, enfin la confidentialité de ce qu'on dit à un psy reste dans un bureau, là. On est exposé évidemment à ceux qui peuvent prendre nos machines, mais aussi ça questionne sur la sécurité des données de manière générale. Et ouais.
1: Non, je suis vraiment d'accord. Je pense, moi, j'utilise presque pas ChatGPT. Je tente de résister, mais la fois ou les deux fois, j'étais comme, oh mon Dieu, c'est des questions que je voudrais pas. Sorte dans le public que j'ai posé.
0: Et voilà. Et en fait, quand on revient, je voyais une étude qui dévoilait que 42% des 18-30 ans utilisent ChatGPT pour régler leurs problèmes de couple. Donc, avoir des conseils sur leur relation, rédiger certains messages, ou même savoir comment aborder certaines conversations avec son chum. Puis je pense que c'est tout à fait correct.
1: Ouais.
0: Mais je trouve que ça va changer quelque chose si une machine, aussi performante soit-elle, va nous conseiller sur l'expression de nos sentiments. C'est un peu paradoxal parce que l'amour, justement, c'est censé être au-delà des algorithmes et des données. Alors, je pense que c'est toute une réflexion aussi plus large sur la question de la violation de l'intimité numérique dans un couple. Mais moi, j'irai pas sur ce jugement-là.

0: Tout ce que je peux vous dire, c'est que moi, j'ai l'impression que certaines de mes conversations privées vont rester privées. Même, je ne les confronterai même pas avec
1: Non, c'est
0: ChatGPT.
1: ça l'affaire qu'il faut pas faire, Arnaud.
0: Non.
1: Ok, merci pour ça.

0: Mais là, Julie, il y a du bruit d'eau dans cette, cet extrait audio.
1: Et là, ce que je vous propose aujourd'hui, c'est de vous laver, mais sans eau. Alors là, je vous explique. Au cours des dernières années, on a déjà commencé à s'habituer à des produits qu'on était habitué d'utiliser liquides, mais sans eau. Donc, des produits en barre comme du shampoing ou du revitalisant. Et là, on se disait, c'est vraiment génial pour le camping.
0: Mais ça prend quand même de l'eau pour les faire mousser.
1: Mais ça prend de l'eau. Vous devez quand même être sous la douche pour les utiliser. Et là, on a franchi une nouvelle étape. C'est des produits lavants pour le corps qui ne nécessitent pas d'eau. Donc, vous n'avez pas du tout besoin de passer sous la douche.
0: Mais qu'est-ce que vous pensez qu'on fait avec le Purel, les amis?
1: Ah, j'étais sûre que quelqu'un allait soulever la question du Purel. Ce n'est pas du tout le même produit.
2: On va pas s'enduire de Purel.
0: Non, mais on le fait déjà sans eau depuis quelques années.
1: C'est vrai. Mais maintenant, ces produits-là, qui ont une composition un peu différente, vous permettent de vous laver. En fait, c'est que les gels antiseptiques pour les mains sont conçus pour détruire les virus et les bactéries, mais pas pour nettoyer les saletés. Donc, c'est des produits pleins d'alcool, là. Mais ces produits-là, comment ça marche? Dans un savon classique, il y a des molécules qui sont à la fois attirées par l'eau et la graisse. Donc, on enlève les impuretés avec la partie attirée par la graisse, puis ensuite, tout s'en va au rinçage. Mais ces nouveaux produits fonctionnent grâce à un autre phénomène qui est la friction mécanique. Donc, les produits contiennent des solvants qui vont décoller les impuretés et les dissoudre. Et c'est ce qui est différent avec, par exemple, les antiseptiques qui enlèvent les bactéries. C'est pas conçu pour enlever les impuretés. Alors là, ce que vous pouvez faire, c'est si vous sortez du gym ou de la randonnée, vous pouvez vous frotter avec ça.
0: Mais est-ce que c'est un produit humide?
1: C'est comme un gel, en fait.
0: Donc, puis l'on frotte.
1: Vous frottez, puis c'est tout. Hop, vous vous rhabillez.
0: Sinon, il y a toujours la salive et le pouce. Là. Ça a fait des générations d'enfants.
1: C'est vrai, j'ai fait ça sur ma fille ce matin.
0: Ben oui. Ça marche toujours, ça.
1: Alors, c'est sûr que les dermatologues disent attention, ça peut irriter la peau, mais pas tant à cause des solvants, mais parce que vous vous doutez qu'il faut quand même frotter un certain temps là pour faire le tour de comme tout le corps et que ça doit rester une solution ponctuelle. Ça prend une certaine souplesse aussi pour réussir
0: certains endroits.
1: C'est ça, pour certains endroits. Mais les TikTokers qui l'ont essayé semblaient plutôt satisfaits de leur expérience. Cela dit, alors c'est ça, on n'a pas non plus énormément de distance, on sait pas là si à long terme ces produits sont vraiment sans aucun danger pour la peau, mais je pense que c'est plutôt inoffensif. C'est juste que dans l'application, ça me paraît quand même un peu laborieux. Puis aussi psychologiquement, c'est comme bizarre de se rhabiller sans prendre une douche, mais ça, c'est peut-être juste moi. Par ailleurs, il y a quelques années, il y avait une petite tendance qui s'appelait le lavage sélectif, où pour être plus doux avec la planète, on s'est mis à promouvoir l'idée de se laver juste, mettons, de prendre une douche juste une journée sur deux, mais de se laver autrement entre ces douches. On se lave les endroits susceptibles d'être un peu plus sales. Et c'est une...
2: Comme les épaules, les genoux,
1: derrière des bras, exactement. C'est une tendance qu'on avait aussi baptisée nettoyage de festival. Si vous êtes déjà allé à Chiaga puis que vous êtes essuyé les aisselles avec une petite lingette humide, là, vous comprenez d'où ça vient. Exactement. Donc, ce que je propose en attendant d'avoir plus d'informations sur ces gels lavants sans eau, vous pouvez aussi espacer vos douches en vous nettoyant peut-être les aisselles avec une petite débarbouillette puis un petit savon doux. Là. Vous n'avez pas besoin de vous nettoyer le milieu de la cuisse.
0: Ah, j'adore tout ça. OK, merci beaucoup, Julie. Et on termine avec... Pourquoi? Si je fais ça dans une photo, le signe en V avec mes doigts, c'est dangereux?
2: Alors, écoutez, c'est ma pose préférée, le signe en V avec les doigts, mais il faut que ce soit fait face caméra. Sachez que il y a plusieurs spécialistes coréens, chinois qui disent faites attention parce que ça peut vous donner des indices sur vos données biométriques et on peut les utiliser. Donc c'est un réflexe en fait très japonais, vous savez, on le voit souvent sur des jeunes japonais qui s'en prennent en photo. C'est une tradition qui remonte très loin dans l'histoire, ce fameux signe en V. Moi je le fais sur toutes les photos, mais ça remonte aux années 40.
0: Mais c'est le V de la victoire après la guerre, exact.
2: Exactement, et ça a été repris, adopté par la culture nippone dans les années 70-80. C'est plus large que juste le signe de la victoire. Aujourd'hui, c'est vraiment un symbole de paix, un symbole de joie. Et c'est devenu tellement populaire que dans le monde entier, tout le monde l'utilise maintenant pour signifier la joie.

0: Et on apprenait, donc il y a une dizaine de jours dans les médias chinois, que ce simple signe-là de la main sur une photo devient une source d'inquiétude pour des autorités en ligne. Il y a plusieurs experts qui disent donc que c'est une pose qui pourrait exposer les empreintes digitales si vous le faites. Alors, je m'explique. Dans une émission télé-réalité qui se déroule en ce moment en Chine, il y a un expert financier qui a utilisé un exemple. Il a pris un égo-portrait d'une célébrité chinoise qui faisait le signe de la victoire, où on voyait vraiment ses doigts. Et elle a montré que ses données biométriques personnelles étaient exposées. Il a expliqué que les empreintes digitales, si elles sont prises à moins de 1,5 mètre en fait de l'écran, de la caméra, de l'objectif, eh bien ces données pouvaient être utilisées. L'affaire, elle a été reprise dans plusieurs médias chinois qui se sont eux-mêmes qui ont eux-mêmes tenté l'expérience, notamment China Newsweek. Et il y a plusieurs experts professeurs de cryptographie qui ont validé ces théories-là. Parce que oui, si les photos sont de bonne qualité, on peut reconstituer les détails d'une main pour des fraudes, de l'usurpation d'identité, etc. En même temps, il y a aussi des experts en sécurité industrielle qui ont rassuré la population en disant techniquement, oui, c'est possible d'utiliser les empreintes digitales, mais c'est aussi très difficile à mettre en œuvre. Et là où ça devient intéressant, c'est qu'on est en train de voir une vraie tendance de jeunes, en Corée notamment, qui changent leur pose sur les photos pour éviter... C'est devenu une affaire qui est tellement grosse, pour éviter que l'on voit leurs empreintes digitales. Donc, ils vont faire lever, mais de l'autre côté.
1: Mais ça a pas la même signification. On dirait que ça, c'est le chiffre 2. Je l'essaie depuis tantôt. Là. On dirait que quand on le fait les ongles, on dirait qu'on dit le chiffre 2, tandis que le piece de l'autre côté, il est vraiment plus
0: Ben oui, mais écoutez, ah ouais, ils se sont renouvelés. Mais il y a aussi toutes sortes d'autres poses. Alors c'est, j'ai vu des jeunes sur les médias sociaux flouter les doigts aussi, mais donc alors... faire le signe de la chinoise, mais flouter les doigts pour qu'on ne voit pas les empreintes digitales. Moi, je trouve que c'est une histoire qui est évidemment hallucinante. Ouais, on a presque l'impression d'être dans un épisode de Black Mirror, mais surtout, on se dit, on vit dans un monde où la voix peut être clonée pour des appels frauduleux. Ça, on le sait. Notre visage aussi peut être récupéré par l'intelligence artificielle pour des fraudes en format deepfake. Là, ces vidéos qui sont vraiment faites par ordinateur, qui sont fausses. Et là, je trouve que cette histoire-là vient encore renforcer le fait qu'on donne absolument toutes nos données sur les médias sociaux qui peuvent être récupérées à notre insu.
1: On ne donne pas nos données, on prend nos données. C'est pas pareil.
0: Oui. On prend, effectivement, dans ce cas-là, on prend les données. Ouais. Dans certains autres cas, on finit par les donner en échange d'autres affaires. Mais bon, même si les risques sont assez théoriques, je pense que moi, perso, je vais repenser mes poses de cet été.
1: Ben, on peut pas faire des pistes, on peut pas fouiller dans le téléphone de notre chum.
2: Va falloir débarrer son cellulaire avec son sang bientôt.
1: Oh, hey,
0: ça va pas bien. Non,
1: Arnaud, c'était la dernière fois qu'on se voyait cette saison.
0: Oh, merci. Mais on va se revoir bientôt, j'espère.
1: Absolument, à partir d'où? Je l'espère bien. Et Julie, on se revoit la semaine prochaine pour une dernière fois avec Chris Bergeron. Et nous, on se retrouve demain, j'espère. Au revoir tout le monde.
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0: Bonjour, bon début de semaine. Et faites attention à votre cœur ce soir. Alors que les Canadiens de Montréal affrontent la Caroline dans un troisième match des séries éliminatoires qui promet d'être enlevant au Centre Bell, on sait que les partisans du tricolore prennent le sort de leur équipe très à cœur, trop même parfois, mais on peut maintenant le quantifier médicalement. Alors, on sait déjà depuis longtemps qu'une bonne télésérie, un bon téléroman, comme La Petite Vie à l'époque, ou encore un match du Canadien en série, ben ça permet de désengorger les urgences du Québec. Hein? Il y a moins de monde qui se rendent à l'hôpital quand ils sont passionnés parce qu'ils écoutent la télé, comme s'ils oubliaient qu'ils sont malades ou alors ils attendent la fin de l'émission pour se rendre à l'urgence. Mais là, on apprend dans la presse que c'est l'inverse à l'Institut de cardiologie de Montréal, où l'urgence reçoit plus de patients les soirs de match depuis le début des présentes séries, 20% de plus, pour être précis. Et la chef du département de médecine d'urgence de l'Institut de cardiologie de Montréal, la docteure Julie Sirois, a étudié les données des 14 matchs joués lors des séries 2026 contre le Lightning de Tampa Bay et les Sabres de Buffalo. Et effectivement, il y a donc plus de patients aux urgences ces soirs de match-là. Et là, on parle d'hypertension artérielle causée par un but, de douleurs thoraciques en raison des émotions pendant le match, d'essoufflement, de palpitations cardiaques rapides, et ainsi de suite. Et elle précise, la docteure Julie Sirois, bon, qu'il y a généralement des facteurs de risque présents chez la personne avant un match, comme l'hypertension, le diabète, l'obésité ou la mauvaise forme physique. C'est donc pas seulement en raison de l'émotion suscitée par le match qu'on explique la hausse de fréquentation de l'urgence, mais c'est un déclencheur. Bon, évidemment, ça doit pas aider quand le match sera en prolongation, comme samedi. Alors ce soir, on va se souhaiter une victoire à la régulière, pas trop de palpitations, faites attention à votre cœur, ça reste du sport. Je rappelle que c'est pour le plaisir, ne vous faites pas du sang d'encre avec ça. Et parlant de sport, on a appris ce matin que le défilé de la victoire de Montréal pour célébrer leur Coupe Walter va se tenir samedi prochain, le 30 mai. Alors, on n'a pas encore les détails de l'heure et du parcours, mais ça viendra. On sait que ce sera au centre-ville de Montréal, par contre. Alors, vous pouvez commencer à dépoussiérer vos chaises de parterre et qui sait, peut-être ces chaises pourront-elles servir pour un autre défilé un peu plus tard, au mois de juin. Sinon, les sujets du jour. Le nouveau code du bâtiment du Québec qui devrait entrer en vigueur en octobre prochain cause des maux de tête aux promoteurs immobiliers et aux entrepreneurs en construction. Le gouvernement ajoute des normes, des règles, comme des corridors plus larges, des salles de bain plus grandes, des normes sismiques plus fortes aussi, et ainsi de suite. Ce qui a pour effet de faire grimper la facture, autant pour les logements neufs que pour les rénovations. On va en discuter avec Isabelle Melançon, la présidente de l'Institut du développement urbain. Elle représente les promoteurs immobiliers qui demandent à Québec de mettre la réforme sur pause, étant donné la hausse déjà importante des coûts de construction depuis quelques années. On va en discuter avec elle vers 12:30. Et tout de suite après, on va se rendre en Ukraine, où la Russie a tiré hier sa plus importante salve de missiles sur la capitale, Kiev, en 18 mois. Y compris avec des nouveaux missiles hypersoniques qu'ils ont utilisés très peu souvent. En fait, c'était la troisième fois seulement depuis le début de la guerre que la Russie utilisait ces nouveaux missiles hypersoniques. Alors, est-ce que c'est un geste désespéré alors que c'est l'Ukraine qui gagne du terrain sur le champ de bataille depuis le début du printemps? Notre collaborateur sur place, Stéphane Sioan, va nous expliquer où on en est dans cette guerre qui dure quand même depuis 4 ans. Mais d'abord, près de 3 millions de Québécois âgés de 16 à 65 ans n'atteignent pas le niveau de lecture suffisant pour leur permettre de lire et de comprendre un texte long. C'est ce qui ressort de la plus récente analyse de la Fondation pour l'alphabétisation. Un constat préoccupant qui a des conséquences importantes sur le marché du travail, sur l'économie. On va tenter de comprendre comment cette problématique touche la productivité du Québec avec Dai Diallo, l'économiste et spécialiste en main-d'œuvre pour le Conseil du patronat du Québec. Monsieur Diallo, bonjour.
1: Bonjour, Monsieur Castonguay.
0: Alors, le lien n'est peut-être pas si évident que ça pour tout le monde. En quoi le faible taux d'alphabétisation est dommageable pour la productivité, là, concrètement?
1: Bien, concrètement, c'est qu'un faible taux d'alphabétisation fait en sorte que les travailleurs ne peuvent pas utiliser, par exemple, de la machine complexe ou ne peuvent pas se retrouver dans des milieux de travail qui leur demandent de comprendre des analyses qui sont des situations qui sont extrêmement complexes pour bien réaliser leur travail. Et vous savez, on vit aussi aujourd'hui dans un monde qui est en perpétuelle transformation sur le marché du travail. On parle de l'arrivée de l'intelligence artificielle, dans nos milieux de travail, on parle d'automatiser, de robotiser, donc d'utiliser de la machinerie plus complexe. Donc si on n'est pas capable de déchiffrer un texte simple ou un texte un peu plus complexe, eh bien c'est beaucoup plus difficile de réaliser son travail de la bonne manière. Donc on perd en productivité, nos entreprises se retrouvent dans des situations où la main-d'œuvre n'a peut-être pas toutes les compétences nécessaires pour accomplir le travail de la meilleure des manières.
0: On parle quand même de presque 50% de la population de 16 à 25 ans qui ne parvient pas à comprendre des textes complexes. Là, c'est quand même énorme. Vous êtes économiste. Aidez-nous à comprendre là, un peu plus en détail. Parce que la Fondation pour l'alphabétisation dit que si 350 000 Québécois de plus améliorent leur niveau de littératie pour atteindre le niveau 3, ça c'est des textes denses ou un peu plus longs,

0: On verrait une croissance annuelle de 5,9 milliards de dollars du PIB nominal québécois et jusqu'à 2,6 milliards de dollars de plus dans les poches des travailleurs. Alors, comment on arrive à ce constat-là assez précis quand même? Là?
1: Effectivement, comme vous le disiez, aujourd'hui, c'est à peu près 52% des personnes de 16 à 65 ans qui n'atteignent pas le niveau 3 de littératie.
0: Donc, oui, j'ai dit 16 à 25 ans, mais c'est 16 à 65 ans. Pardon, c'était mon erreur.
1: Exactement. C'est facilement corrigé. Ouais. Donc, effectivement, pour ce 52% de gens, c'est très difficile de comprendre un texte qui est complexe. Donc, cette difficulté-là fait en sorte, comme je le disais, que nos entreprises peuvent avoir des enjeux de productivité. Et vous savez, souvent, on aime se comparer au Québec, et c'est une bonne chose, aux provinces qui nous entourent. Effectivement, en termes de littératie, le Québec est la 8e province au Canada. Et quand on regarde nos voisins...
0: 8 sur 10.
1: 8
0: là.
1: Sur 10, ouais. Effectivement. Quand on regarde nos voisins ontariens, effectivement, rattraper le niveau de littératie de l'Ontario, sur toute population égale, bien sûr, si on avait le même niveau de littératie, c'est-à-dire le même nombre de gens au-dessus du seuil 3 de littératie, effectivement, ce serait entre 350 000 et 375 000 Québécois qui passeraient au niveau 3. Et en faisant des modélisations économiques, en regardant l'impact potentiel d'une productivité plus importante qui est due à ce passage-là, eh bien, on constate que c'est à peu près 6 milliards de dollars que l'on peut rajouter au PIB de la province, donc du Québec, et en termes de revenus personnels de ces personnes-là, c'est à peu près 2,6 milliards de dollars qu'on pourrait aller chercher en revenus supplémentaires.
0: Et donc, pourquoi les revenus augmenteraient si les personnes avaient une meilleure littératie, leurs revenus personnels?
1: Ils auraient accès à de meilleurs emplois, par exemple. Parce que vous savez, aujourd'hui, ben, avec un niveau de littératie plus faible, on a des emplois qui sont moins bien rémunérés, donc avec des compétences moins importantes. Donc, toute chose étant égale par ailleurs, un beau terme d'économiste. Donc, si le niveau de compétences augmente, on est censé avoir des revenus supplémentaires. Et donc, c'est ce qui explique ce 2,6 milliards pour les personnes. Mais sur l'ensemble de l'économie, l'impact est beaucoup plus grand. On parle d'à peu près 6 milliards de dollars.
0: C'est certainement utile que le plus de travailleurs possible puissent lire des textes complexes, ne serait-ce que pour comprendre parfois même leur contrat de travail à eux. Hein, ça peut être assez complexe à comprendre. Donc, les bienfaits de la littératie là, sont nombreux, ça tout le monde le comprend. En même temps, il y a des métiers qui sont très utiles dans la société où on n'a pas toujours besoin de lire des textes longs ou complexes. Des métiers plus manuels, je pense à l'agriculture, certains emplois dans les usines, dans le domaine de la pêche ou de la construction. Des domaines où on a besoin actuellement de travailleurs, de beaucoup de travailleurs. Donc, est-ce que... Oui, c'est bien que tout le monde soit en mesure de lire des textes complexes, mais est-ce que c'est à ce point nécessaire dans certains métiers?
1: Mais vous serez étonné, Monsieur Castonguet, en 2026, comme je le disais tout à l'heure, la nécessité d'automatiser, la nécessité d'avoir des processus qui intègrent l'intelligence artificielle font même que dans des secteurs comme l'agriculture ou la pêcherie, la nécessité d'avoir des travailleurs qui ont des compétences plus importantes, par exemple en matière de littératie, se fait sentir au jour d'aujourd'hui. Donc même dans ces secteurs-là, c'est important que l'on fasse en sorte que nos travailleurs au Québec aient un niveau de littératie plus important. Mais je pourrais même sortir juste de l'économie, M. Castonguet, parce que dans la vie de tous les jours, les études montrent qu'un niveau de littératie plus important dans la société entraîne des enjeux de santé publique moins importants. Par exemple, il y a une incidence que l'on a vue entre le niveau de littératie faible et les maladies chroniques que l'on peut avoir dans la société, ou même des enjeux d'alcoolisme. Donc, socialement, un niveau de littératie plus important permet aux gens d'avoir une meilleure santé, et même à la société, à la collectivité, des dépenses moins importantes, par exemple en santé publique, la prévention, comme on le disait aussi d'une certaine manière, ben, ça aide à dépenser moins au bout du processus, donc à avoir une société plus en santé.
0: Daï Diallo, économiste spécialiste en main-d'œuvre pour le Conseil du patronat du Québec, merci d'être venu nous voir en studio.
1: Merci, M. Castonguet.
0: Merci.
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0: On commence ça du côté de l'Assemblée nationale à Québec. Marie-Hélène Tremblay, bonjour.
3: Bonjour, Alec.
0: Grosse journée pour Christine Fréchette quand même. Trois annonces, là. On va y revenir dans un instant, mais on se demandait en fin de semaine, est-ce que oui ou non, au Québec, on a les moyens de ces nouvelles annonces destinées à affronter le coût de la vie? Parce qu'Éric Girard semblait tout d'abord sceptique dans un courriel envoyé au début du mois de mai, puis finalement disait avoir la marge de manœuvre en fin de semaine lors de différentes entrevues. Expliquez-nous ça, là.
3: Ben, c'est justement la publication du texte de notre collègue Thomas Gerbet qui a donné un peu le ton à la journée de samedi, parce qu'il y avait Conseil national à la CAQ du côté de Lévis. Et dans ce courriel envoyé à la première ministre, là, donc donc le 2 mai dernier, le ministre des Finances écrit qu'il s'inquiète justement de voir toutes les nouvelles dépenses qui dépassent la limite qui a été convenue de 250 millions de dollars. Il ajoute dans son courriel, Éric Girard, que les Québécois savent compter et qu'il ne souhaite pas qu'il dépense à tout vent comme le faisait son prédécesseur. Ceci dit, c'est vrai qu'il y a eu quelques différends entre François Legault et Éric Girard, mais comme on dit, le ministre est toujours rentré dans le rang. Il est resté en poste, même si parfois il y avait des divergences de vues avec François Legault. Alors, visiblement, divergences aussi avec Christine Fréchette. Mais autant la première ministre qu'Éric Girard ont minimisé un peu, là, samedi matin, l'importance de ce courriel. En fait, Éric Girard s'est défendu en disant, ben, ça fait partie de mon rôle d'être le contrepoids de la première ministre, que c'est parce que je connais bien le portrait de la situation financière du Québec, même s'il reconnaît ultimement que c'est sa patronne qui a le dernier mot. Alors, histoire de calmer le jeu, parce que visiblement ça n'avait pas suffi, là, tout ça, en samedi matin, le ministre Éric Girard a effectivement donné une entrevue à notre collègue Véronique Prince, dans laquelle il précise que les revenus sont un peu plus importants qu'anticipés. Même chose pour les transferts fédéraux, qui sont aussi un peu plus importants que prévu. Alors, dans ce contexte, le cadre financier est respecté. Oui, sa patronne peut aller de l'avant en dépensant davantage que les 250 millions de dollars prévus, mais de combien? Ça, c'est pas clair. Le ministre s'est bien gardé de nous dire justement la nouvelle limite qu'il a fixée à la première ministre. Donc, en ajoutant les annonces qui vont être faites un peu plus tard aujourd'hui, Christine Fréchette, jusqu'à maintenant, a pris des engagements qui atteignent 336 millions de dollars. C'est presque 100 millions de plus que prévu. Alors, bien hâte de voir comment Éric Girard et Christine Fréchette vont communiquer à l'avenir, parce qu'on le dit, hein, les écrits restent. Alors, est-ce qu'il va continuer de faire ses avertissements ou de passer ses messages par courriel, ou est-ce qu'il va le faire de façon verbale? En tout cas, ça éviterait peut-être certaines fuites.
0: J'ai toujours trouvé un peu étrange, moi, cette espèce de carré de sable de 250 millions qu'Éric Girard a imposé pendant la course à la direction, parce que il est ministre des Finances, donc c'est à lui, évidemment, d'avoir une discussion avec le premier ministre ou la première ministre sur ce qui est possible d'être fait, mais en bout de piste, c'est le premier ministre ou la première ministre maintenant qui décide. Et si cette personne dit, moi, je veux dépenser, je sais pas, 500 millions, 750 millions, parce que je juge que X, Y ou Z, on en a besoin, et que je vais compresser ailleurs, faire des choix, des arbitrages. Je me dis, c'est un peu bizarre le carcan dans lequel Éric Girard a imposé là ses deux aspirants premiers ministres à l'époque. Là, on est pris avec des chiffres alors qu'en réalité, c'est le premier qui les ait rendus publics, c'est un peu particulier. Alors que, je sais pas ce que vous en pensez, Marie-Hélène.
3: On connaît le côté un peu plus conservateur là du ministre des Finances. Hein? Je veux dire, disons qu'on n'est pas très étonné qu'il ait voulu imposer un carré de sable, mais vous avez raison, ultimement, c'est le patron qui décide et ce sera à lui finalement d'ajuster son budget en conséquence. Mais c'est sûr que dans le contexte actuel, le budget est écrit à l'encre rouge. Les partis d'opposition flairent la bonne affaire. On est à quelques mois d'une élection. Alors, ce qui vient encore un peu plus compliquer le travail de Christine Fréchette.
0: Bon, résumez-nous là en une trentaine de secondes les annonces qu'on va faire du côté de Christine Fréchette un peu plus tard aujourd'hui.
3: D'abord, abolition de la TVQ sur certains produits d'épicerie. Mais ça va représenter un manque à gagner de 100 millions de dollars par année. Donc, on se prive de revenus quand même importants. Ça veut dire, Alec, une aide de 50 dollars par année par ménage. Pour certains qui ont déjà du mal à joindre les deux bouts en ce moment, ça paraît quand même, malgré tout, bien peu. Il y a deux autres engagements, mais qui sont ponctuels, donc seulement pour cette année. Réduction du coût de l'immatriculation et aussi une aide davantage supplémentaire aux moins nantis. Alors, ce matin, Christine Fréchette, elle s'est défendue en disant qu'en ce moment, elle continue de gouverner, mentionnant qu'elle est en phase avec les attentes des Québécois qui ont besoin d'un coup de pouce. Elle donnait l'exemple de la fermeture là, du détroit d'Ormuz, parce que au moment du dépôt du budget, on prévoyait que la crise allait durer 6 semaines. On en est à 13 semaines. C'est ce qui explique finalement que les impacts se font un peu plus sentir et qu'il faut donner un coup de pouce supplémentaire, a-t-elle prétexté. Tous les détails, donc 14h du côté de Sherbrooke.
0: Marie-Hélène Tremblay, merci. À demain.
3: À demain.
0: On se dirige maintenant du côté d'Ottawa. Laurence Martin, bonjour.
4: Bonjour, Alec.
0: Alors, vous avez réalisé une entrevue avec l'ambassadeur américain au Canada qui fait beaucoup réagir, Monsieur Hoekstra, Peter Hoekstra, qui ne démontre pas beaucoup d'empathie ou d'autocritique envers ses autres Canadiens, là.
4: Non, c'est pas un homme qui fait beaucoup dans l'introspection, hein. Pete Hoekstra, c'est un politicien républicain de 72 ans, pour ceux qui ne le connaissent pas bien. Il a fait une bonne partie de sa carrière au Michigan, où il a été membre du Congrès notamment. Il a été ambassadeur déjà sous la première administration de M. Trump. C'était aux Pays-Bas. Il est proche d'ailleurs idéologiquement du président. Et moi, ce que je trouvais intéressant de l'entendre, parce qu'on a une révision importante qui s'en vient avec Washington sur la CIUM. Puis parfois, c'est difficile de savoir ce qui se passe en coulisses. Bon. Les échos qu'on avait de quelques sources, c'est qu'il y avait de la frustration du côté américain par rapport au Canada, qu'on nous trouvait trop ferme. Bon, M. Hoekstra, je pense, l'a clairement exprimé durant cette entrevue. Il reproche, en fait, carrément aux politiciens canadiens de nourrir parfois un sentiment anti-américain. C'est comme si c'était de notre faute, finalement, parce qu'on a enlevé l'alcool américain des tablettes, parce qu'ils disent qu'il y a des politiciens qui ne vont plus en voyage aux États-Unis, comme Doug Ford qui a dit « Je ne ferai pas mon voyage hivernal personnel là, en Floride. » Et quand je lui ai demandé à M. Hoekstra, mais est-ce que vous comprenez d'où elle vient, cette frustration des Canadiens? Il a répondu du tac au tac, non, nos tarifs s'appliquent partout à tout le monde. Oui, il peut y avoir des variations, évidemment, le Canada fait partie de la CIO, mais il dit, il faut défendre les intérêts de l'Amérique. Et quand on l'écoute, Alex, c'est comme si le Canada n'avait pas compris que les États-Unis agissaient en superpuissance et qu'il fallait s'ajuster. Son message à M. Hoekstra, c'est d'ailleurs, ben, vous devriez au Canada être beaucoup plus conciliant. Regardez, par exemple, le Mexique, qui avait une longue liste d'irritants avec Washington, ils sont en train de passer à travers. Il dit aux Canadiens, vous devriez faire de meilleurs pitchs de vente, montrer en quoi l'Ontario, par exemple, c'est le meilleur endroit pour acheter des voitures. En même temps, on sait que le président américain répète qu'il veut tout rapatrier aux États-Unis. Puis même si on remettait l'alcool américain sur les tablettes, il a dit, M. Hoekstra, ben, ça n'amènera pas un allègement tarifaire. Alors, c'est quoi l'incitatif pour nous? Il dit, ça va avoir un impact sur la façon dont on négocie. Donc, ça vient renforcer tout ça, cette idée qu'il y a un peu un prix d'entrée ou que Washington veut qu'on fasse des concessions rien que pour s'asseoir à la table. Je pense que ça vient expliquer aussi à quel point il y a un fossé important entre Ottawa et Washington et qui le Canada a face à lui en ce moment.
0: Oui, on avait l'impression d'un ambassadeur qui demandait au Canada de plier sur toute la ligne, presque dire « Coucou, je panier, là. Vous êtes chanceux de pouvoir faire affaire avec nous, notre superpuissance, alors vous devriez nous donner ce qu'on veut. » En tout cas, il n'y avait pas beaucoup d'empathie. Mettons qu'on ne sentait pas le rôle de courroie de transmission et de facilitateur entre les deux pays.
4: Je ne pense pas qu'il perçoit son rôle ainsi.
0: Non, clairement pas. Mark Carney, maintenant, qui a un message pour les Canadiens qui se lancent dans des démarches référendaires. Faites attention, dit-il.
4: Oui, en fait, il prenait quelques questions des médias ce matin à Ottawa, puis il a été interrogé sur l'initiative référendaire de Danielle Smith, la première ministre albertaine, ce que certains appellent là, le référendum pour avoir oui ou non un autre référendum. Et on lui a demandé à M. Carney s'il avait tenté de décourager la première ministre albertaine de se lancer dans le processus. Alors, Alec, il n'a pas répondu directement, mais il a quand même dit, Madame Smith, elle n'écoute pas toujours mes conseils. Donc, probablement oui qu'il en a été question. Il a dit après, ben c'est ce que c'est. Nous, notre travail à ce stade-ci, c'est de s'assurer que la question est conforme à la loi sur la clarté. Et après ça, M. Carney a lancé un avertissement aux Albertains qui pourraient être tentés par l'indépendance en disant, moi, j'ai vu ce que ça a donné lors du Brexit, parce qu'il était gouverneur de la Banque d'Angleterre durant cette période. Il affirme, M. Carney, souvent on dit aux gens dans les camps indépendantistes, votez pour la séparation ou pour le Brexit, et ça va renforcer notre posture. D'après lui, c'est un bluff dangereux, ce sont ses mots. Et il a ajouté, M. Carney, moi, je ne pense pas que c'est utile de poser ces questions fondamentales. Il fait référence aux questions référendaires. Les Albertains n'ont pas voté pour ça à la dernière élection. Alors, j'ai hâte de voir comment Mme Smith va réagir à cette déclaration. Au Québec aussi, peut-être que le Parti québécois va dire, parce qu'il pourrait se sentir interpellé par ces déclarations. Et autant, Alec, qu'on sentait la semaine dernière, beaucoup de prudence d'Ottawa vers la fin de la semaine. Là, Monsieur Carney, ses ministres qui vantaient les avantages pour l'Alberta de rester dans la fédération. Le premier ministre l'a réitéré aujourd'hui, mais il est allé plus loin là en disant aussi, ben, d'après lui, ce n'est pas utile de poser ces questions référendaires.
0: Laurence Martin, merci. À bientôt.
4: À bientôt.
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0: Bonjour Raphaël.
5: Bonjour Alec.
0: Oui, non, peut-être. A-t-on une entente entre les États-Unis et l'Iran? On se pose la question régulièrement, puis encore dans les dernières heures. On s'approche d'un accord, dit-on. Et le secrétaire d'État Marco Rubio disait même là qu'on pourrait peut-être attendre des nouvelles de la part de Téhéran dès aujourd'hui.
5: Ouais, alors c'est ce qui est évoqué, quoi qu'en Iran, on dit il ne faut pas s'attendre à une signature imminente. mais on reconnaît que du progrès a été fait. Qu'est-ce qu'on sait de cette possible entente? Ben, rien d'officiel, évidemment. Ce qu'on sait, ce sont des informations qui ont été rendues publiques ou partagées par des sources dans différents médias américains. Il y a entre autres cette question du nucléaire qui est très importante, Alec, parce qu'on s'en souvient, c'est ce qui a été évoqué par les États-Unis et Israël pour mener les frappes contre l'Iran, d'abord le 28 février dernier.

0: On n'a pas tous les détails, mais donc sur cet enjeu du nucléaire, il y aurait un engagement à ne pas développer d'armes nucléaires, donc pas de programme militaire, ce qui n'empêcherait pas un programme civil pour l'Iran. Mais des discussions seraient encore nécessaires, même après la conclusion d'un accord, pour déterminer le sort réservé à ce fameux uranium enrichi qui se trouve en Iran. Les États-Unis aimeraient qu'il sorte du pays. Faudrait discuter davantage là-dessus. Maintenant, il y a la question aussi qui est cruciale, celle du détroit d'Hormuz, très important évidemment pour le président américain Donald Trump, compte tenu des impacts de ce qui s'est passé autour du détroit sur le marché mondial du pétrole, les cours du pétrole, puis le prix à la pompe aux États-Unis alors qu'on est en année électorale. Eh bien, on s'engagerait à un retour d'ici 30 jours au trafic maritime d'avant la guerre. Ça, c'est une possibilité. L'Iran, toutefois, tient à dire qu'elle continuerait de contrôler ce qui se passe dans cette région autour du détroit d'Hormuz où elle est présente. Donc, ce sont les bribes qu'on a pour le moment. Mais de toute façon, ce qu'on comprend, c'est que même si on annonce un accord, Marco Rubio disait, le secrétaire d'État, on va peut-être avoir des nouvelles de l'Iran aujourd'hui. Eh bien, même si on annonce cet accord-là, il faudra 60 jours pour s'entendre sur les détails définitifs. Donc, c'est en quelque sorte une prolongation du cessez-le-feu qui viendrait avec des grands principes sur lesquels travailler entre Téhéran et Washington.
1: Les États-Unis avaient déjà conclu, c'était sous Barack Obama en 2015, un accord là, sur le nucléaire iranien. Là, on a l'impression qu'on va peut-être conclure quelque chose qui a déjà été conclu.
0: Ouais, je suis retourné voir, puis le New York Times a fait un bon portrait là-dessus sur qu'est-ce que contenait cet accord justement de 2015.
1: Que Donald Trump a réfuté, que disant que c'était la pire entente au monde.
0: Oui, et puis quand il est arrivé au pouvoir, tout de suite, il s'en est retiré lors de son premier mandat. Donc, à ce moment-là, avec cette entente sous l'égide des États-Unis, mais il y a d'autres pays qui avaient participé aux négociations, notamment des Européens, la Russie, la Chine aussi, je pense, à l'époque, 98% de l'uranium enrichi a quitté l'Iran à ce moment-là. Donc, avant ce que dit le New York Times, l'entente, on avait assez d'uranium enrichi en Iran pour la composition de 8 à 10 bombes nucléaires. Après, il y en avait à peine assez pour une bombe. Donc, beaucoup d'uranium avait quitté. Supervision des conditions par des observateurs internationaux pour s'assurer du respect des termes de l'entente aussi. Et en contrepartie, eh bien, il y a des observateurs, j'ai dit des observateurs internationaux, mais en contrepartie, on s'assurait aussi que les sanctions étaient levées contre l'Iran, ou en tout cas une partie des sanctions qui font mal à l'économie iranienne. Donc, on se pose et on verra, évidemment, quand on aura les détails qui seront présentés.
1: Ça pourrait ressembler à ça.
0: Ça pourrait beaucoup ressembler. Ouais. Il faudra voir comment Donald Trump se justifie, lui qui, justement, a énormément critiqué cette entente-là.
1: Je ne pense pas qu'il va se justifier. Il va simplement dire que son entente est meilleure que la précédente.
0: Ouais, c'est assez prévisible, en effet.
1: C'est prévisible. Parce que là, Donald Trump fait aussi face à des critiques dans son propre camp. Là, il y a des voix qui s'élèvent en disant, là, tout ça pour ça, là, ça va pas bien.
0: Oui, justement, il a tenu ce matin sur son réseau Truth Social à s'en prendre à certains élus républicains, dont Tom Tillis, qui est sénateur de la Caroline du Nord, qui ne se représente pas, là, qui est en fin de mandat, et que Donald Trump a traité de perdant. Parce que M. Tillis, ben, a remis en question les informations qui circulent au niveau de l'entente, puis dit de toute façon, là, c'est tellement important qu'il faudrait que ce soit approuvé par le Congrès. Mais il n'y a pas que lui qui avait déjà critiqué les décisions de Donald Trump dans le passé qui s'en prend à cette possible entente-là. Il y a aussi Roger Wicker du Mississippi qui dit que de croire à la bonne volonté de l'Iran pour cette période de 60 jours qui serait nécessaire pour négocier, ce serait une erreur désastreuse, c'est ce qu'il dit. Et il y a aussi Ted Cruz, le sénateur du Texas, qui parle également de grandes erreurs. Alors, on voyait avec le déclenchement de la guerre que ça ne faisait pas l'affaire de tout le monde dans le mouvement MAGA puis au sein du Parti républicain. Est-ce que la conclusion de cette guerre-là pourrait aussi diviser les troupes de Donald Trump? C'est une possibilité.
1: Raphaël, merci beaucoup.
0: À demain.
1: À demain.
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1: Andréanne, bonjour.
3: Bonjour, Alec.
1: On vient de parler avec Raphaël de cet accord qui pourrait être conclu dans les prochains jours entre l'Iran et les États-Unis. On verra bien si ça va se produire, mais oui. En tout cas, les marchés réagissent rapidement. Le prix du pétrole, lui, baisse.
3: Oui, d'à peu près 6% sur Wall Street. Là, on est à 91 $ américains le baril. À Londres, ça recule d'autant, 6%. On passe sous la barre des 100 $, donc 97,5 $ à peu près pour un baril échangé à Londres. C'est un recul non négligeable, là, mais le prix du brut, je vous le rappelle, reste à peu près 40% plus élevé qu'il ne l'était avant le début du conflit. Alors, on est loin de crier victoire, d'autant plus que les analystes, les investisseurs, à peu près tout le monde commence à être habitué aux déclarations de Washington. On nous fait miroiter une entente, là, dans les jours qui suivent. Est-ce que ça se concrétise? Est-ce qu'il y a des embûches, etc.? Donc, encore beaucoup de prudence. Je signale qu'il n'y a pas de réaction sur les marchés boursiers américains parce que c'est fermé, c'est Memorial Day aux États-Unis. Mais à Toronto, le TSX grimpe quand même d'à peu près 1%. Un nouveau record, d'ailleurs, pour l'indice. En Europe, il y a eu des gains d'1%, à peu près 3%.

0: région. Et en plus, ça, c'est sans parler des bris, là, des dommages qui ont été causés à plusieurs installations de production pétrolière pendant ce conflit qui pourrait prendre des mois, voire des années à réparer. Alors, le retour à la normale, pour vrai, là, va falloir être patient.
1: Pas tout de suite. Non. La Commission de la construction du Québec a dévoilé ses perspectives et le constat, il est assez clair. L'industrie a besoin de main-d'œuvre et de beaucoup de main-d'œuvre.
0: Parce que même si l'économie du Québec stagne en ce moment, il y a quand même un grand nombre de grands projets qui s'accélèrent. Les besoins sont importants. La Commission de la construction du Québec fait le point sur l'industrie, dit déjà qu'en 2025, donc l'an passé, pour la première fois, le nombre de salariés dans l'industrie a franchi la barre des 200 000. Le niveau d'activité enregistré, ça a été 216 millions d'heures travaillées, en hausse de 3 %. Et là, on nous dit à court terme, d'ici 2030, l'activité va encore s'intensifier. On prévoit 220 millions d'heures travaillées en moyenne chaque année. Et on va avoir besoin encore d'à peu près 17 000 personnes de plus. Alors, parce que les projets majeurs, il y en a plein. Là, si on regarde du côté du génie civil et la voirie, la ligne bleue du métro de Montréal, remplacement du pont de l'Île-aux-Tourte, la réfection du tunnel Louis-Hippolyte-Lafontaine, il y a des projets éoliens Charlevoix et Québec. Il y a des projets industriels, secteur résidentiel, on en parle constamment, du fait que ça s'accélère, la construction, pour arriver à avoir une offre suffisante de logements. Alors, en raison de tout ça, oui, des besoins importants en main-d'œuvre et pas toujours facile de recruter, évidemment, dans le secteur de la construction.
1: Et il y a Tim Hortons qui lance une vaste campagne de recrutement.
0: Il cherche 10 000 nouveaux travailleurs. C'est énorme. Il y a eu plusieurs événements, 400 événements de recrutement local qui se sont tenus dans les deux derniers mois et ça va se poursuivre. On parlait ensemble la semaine dernière d'un plan d'expansion, là, 80 nouveaux magasins, en fait restaurants, qui vont ouvrir. Et ce qui est intéressant, c'est que pour aller chercher ces 10 000 personnes supplémentaires, on sent que Tim Hortons veut beaucoup miser sur les jeunes, davantage que par le passé. C'était déjà le cas. On mise beaucoup sur les jeunes déjà, mais on avait pendant un certain temps misé sur les travailleurs issus du programme des travailleurs étrangers temporaires. Là, Tim Hortons dit, on met un frein, on fait un pas de recul à cet égard-là, d'une part, parce qu'on observe que le taux de chômage étant élevé chez les jeunes, c'est un bassin de main-d'œuvre qu'on semble vouloir prioriser.
1: Bon, très bien. Avez-vous vos billets pour le match de ce soir au Centre Bell?
0: Non, parce qu'à presque 1 000 $ le billet, le plus cher de la Ligue, trois fois plus cher ou presque, là, que pour aller les voir en Caroline. Non, pas
1: le
0: de billet.
1: Le marché de la revente surchauffe à Montréal pour aller voir
0: incroyable.
1: Les matchs. C'est quand même assez incroyable. Effectivement, billets les plus chers ici par rapport aux autres matchs actuellement dans les autres séries, notamment à Vegas puis à Colorado. Merci beaucoup, Andréane.
0: Je vous en prie.
1: Nous, on se retrouve après le Radio Journal. On parle du Code de la construction du Québec qui est plus strict et qui entraîne donc une hausse de coût des logements. À tout de suite.
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6: Ce midi au Radio-Journal, Mark Carney met en garde les Albertains sur la question de l'indépendance. Démission en Ontario.
7: On avait quelqu'un qui pouvait vraiment mettre de l'avant les besoins de la communauté francophone.
6: La députée et ministre Caroline Mulroney quittera ses fonctions dans 10 jours. Et guerre en Iran, Washington et Téhéran soufflent le chaud et le froid sur un éventuel accord de paix. Bonjour, ici Jean-Sébastien Bernatché. À Ottawa, la rentrée parlementaire se déroule sur fond de questionnements sur la place de l'Alberta au sein de la Fédération canadienne. En visite sur un chantier de construction ce matin, Mark Carney a réitéré qu'il fera campagne pour l'unité canadienne et qu'il compte miser sur la coopération entre Ottawa et les provinces. Yasmine Mehdi a assisté au point de presse du premier ministre. Et Yasmine, Mark Carney a lancé une mise en garde contre ceux qui se servent des questions d'indépendance pour négocier.
8: C'était la première fois que Mark Carney répondait aux questions des journalistes depuis que la première ministre albertaine Danielle Smith a annoncé la tenue d'un référendum sur l'avenir de sa province au sein du Canada. Le premier ministre Carney a répété qu'il allait faire campagne pour le camp fédéraliste, mais vous le disiez, il s'est aussi exprimé sur la question référendaire en tant que telle en disant que ce n'était pas une question utile à poser. On peut l'écouter.

0: in these separation issues, it is often advanced that vote for this and it's a free option.
1: Le Premier ministre a qualifié de bluff dangereux l'argument selon lequel les électeurs pouvaient voter pour une option sans conséquence dans l'unique objectif de renforcer la position de négociation de leur camp. Je vous rappelle qu'en octobre prochain, les Albertains voteront pour rester au sein du Canada ou pour démarrer un processus pour la tenue d'un deuxième référendum. Le premier vote ne sera donc pas contraignant.
2: Et puis, Mark Carney est revenu là, sur cette quinzaine d'élus libéraux qui ont exprimé leur malaise face à l'entente avec l'Alberta.
1: Ouais, et qui lui ont envoyé une lettre à ce sujet en avril. Le premier ministre a répondu en affirmant qu'il avait un grand caucus, que c'était normal de ne pas s'entendre sur tout. Visiblement, il cherche à minimiser l'apparence d'une fronde à l'interne, mais on sait qu'il y a un certain malaise qui persiste au sein des troupes libérales.
2: Merci, Yasmine.
1: Au revoir.
2: Toujours en Ontario, la mairesse de Toronto, Olivia Chow, annonce qu'elle sollicitera un nouveau mandat l'automne prochain. Élue lors de l'élection partielle de 2023 après la démission de John Tory, Olivia Chow avait alors récolté 37 % des voix. Le conseiller municipal Brad Bradford a aussi annoncé qu'il se portera candidat. Les prochaines élections auront lieu le 26 mars. Caroline Mulroney, elle, a provoqué la surprise en annonçant ce matin son départ prochain de la politique. La fille de l'ex-premier ministre Brian Mulroney, présidente du Conseil du Trésor et ministre des Affaires francophones, a annoncé qu'elle quittera son siège dans les prochaines semaines. Catherine Brulotte est à Toronto. Catherine, le premier ministre Doug Ford parle d'une perte importante pour son cabinet.
3: Oui, celle qui s'était d'abord présentée contre lui à la tête du Parti progressiste conservateur s'est imposée comme un membre central de son cabinet. Depuis la première élection de Doug Ford en 2018, elle a occupé les postes de procureur général, de ministre des Transports, de ministre de la Francophonie et de présidente du Conseil du Trésor. Le premier ministre ne cache pas qu'il perd un élément important de son gouvernement.
4: Caroline has been a core member of our government since day one, with an incredible record of accomplishments.
2: Catherine, la nouvelle est accueillie avec inquiétude dans la francophonie ontarienne.
3: C'est elle qui a mené des dossiers importants comme la création de l'Université de l'Ontario français. Elle a répondu également après l'élimination du poste de commissaire au service en français à ce que la communauté a surnommé le jeudi noir de la francophonie. Et elle permettait aux francophones d'avoir une oreille à Queen's Park, selon le président de l'Assemblée de la francophonie, Fabien Hébert.
5: On avait quelqu'un qui pouvait vraiment mettre de l'avant dans les cercles les plus intimes du gouvernement conservateur ontarien les besoins de la communauté francophone.
3: Doug Ford dit qu'il doit encore confirmer avec elle, mais c'est de toute vraisemblance la ministre des Soins de longue durée, Natalia Kesendova-Baska, qui se verra confier le portefeuille de la francophonie.
2: Merci, Catherine.
3: Au revoir.
2: Après des semaines de menaces, les États-Unis et l'Iran laissent entrevoir depuis quelques jours la possibilité d'un accord qui mettrait durablement fin à la guerre au Moyen-Orient. Toutefois, des points d'achoppement persistent entre les deux camps. Faisons le point avec notre correspondant à Washington, Hugo Lavallée. Hugo, il semble que des progrès ont été réalisés, mais qu'ils ne sont pas suffisants pour conclure une entente.
6: Et c'est toujours un peu le même manège qui se répète depuis quelques semaines. De part et d'autre, l'Iran comme les États-Unis font des déclarations qui donnent à penser qu'on est près d'un accord pour par la suite tempérer les attentes. Alors encore une fois, c'est ce qu'on a vu ces dernières heures. Donald Trump ce matin a indiqué que les négociations progressent, mais que les États-Unis ne sont pas prêts à accepter n'importe quoi. Soit ce sera une excellente entente, soit il n'y aura pas d'entente du tout, a-t-il écrit. Sur le fond, on comprend qu'il n'y a toujours rien de réglé en ce qui concerne le programme nucléaire iranien. On discute plutôt de la réouverture du détroit d'Ormuz, de la fin des blocus imposés de part et d'autre. On se donnerait par la suite une période de 30 à 60 jours pour aborder la question nucléaire de front, mais il y a toujours des points de détail qui restent en suspens.
2: Et le président est sous pression de la part de certains de ses alliés pour qu'il n'accepte pas n'importe quoi.
6: Oui, plusieurs médias américains rapportent des tensions au sein du Parti républicain entre la Maison-Blanche et des tenants de la ligne dure face à l'Iran. Des élus au Congrès qui craignent que Donald Trump ne renonce à certains de ses objectifs pour s'extraire de la posture fâcheuse dans laquelle la guerre en Iran l'a placé. On fait valoir pourtant que le problème iranien demeure entier, que le régime n'a pas changé, que la volonté d'obtenir l'arme nucléaire est toujours là. On rapporte aussi des tensions entre Israël et les États-Unis, des échanges tendus entre Benjamin Netanyahou et le président Trump, premier ministre israélien qui souhaiterait poursuivre l'offensive militaire contre l'Iran, mais qui aurait été en bonne partie écarté des négociations actuelles.
2: Merci Hugo.
6: Au revoir.
2: Moscou appelle tous les ressortissants étrangers présents à Kiev, dont le personnel diplomatique, à quitter la ville en prévision de nouveaux bombardements. Le ministère russe des Affaires étrangères

0: Angers affirme que l'armée se prépare à frapper des installations industrielles de défense et des centres de commandement dans la capitale ukrainienne, sans toutefois donner de détails précis. Le Kremlin présente ses frappes comme une riposte à une attaque ukrainienne qualifiée de délibérée contre un bâtiment universitaire et un dortoir dans la région occupée de Luhansk, dans l'est de l'Ukraine.
1: Sport.
0: Dans la Ligue nationale de hockey, la seule équipe canadienne toujours dans la course pour l'obtention de la Coupe Stanley, le Canadien de Montréal, jouera ce soir le troisième match de la finale de l'Association de l'Est contre les Hurricanes de la Caroline. Le tricolore tentera de reprendre l'avance après sa défaite en prolongation samedi. La série est égale avec une victoire de chaque côté. En point de presse, l'entraîneur de l'équipe, Martin Saint-Louis, a reconnu que ses joueurs devront adopter un jeu plus robuste.
2: Pour aller forechecker, faut que t'amènes des rondelles aux bonnes places pour aller mettre des mises en échec, tu sais, ça c'est sûr. Dans notre zone, c'est sur les, si on les premières touches dans notre zone, faut amener de la physicalité. Ça fait partie de ça. Il va falloir qu'on fasse un meilleur job là-dessus, ça c'est sûr.
0: L'entraîneur du Canadien, Martin Saint-Louis. Le quatrième match de cette série sera également disputé à Montréal mercredi. Voilà, c'était le volet national et international du Radio-Journal.

Bonjour à toutes et à tous, ici Julien Sturbois, il est midi 8 et voici les informations provinciales. Une jeune entreprise de Saskatoon fait parler d'elle en révolutionnant la détection des maladies des cultures. Les cofondateurs de PathoScan Technologies ont inventé PathoBox, un appareil portable de la taille d'une boîte à lunch qui permet aux agriculteurs d'analyser la santé de leurs plantes directement au champ en moins de 2 heures. Jusqu'à présent, les producteurs devaient envoyer leurs échantillons à un laboratoire gouvernemental et attendre plusieurs jours. L'entreprise intègre aussi l'intelligence artificielle à son boîtier pour fournir des recommandations de traitement directement sur les téléphones intelligents dès l'an prochain. Et parlons d'un événement qui touche autant la Saskatchewan que les autres provinces. Les chercheurs en météorologie tentent de faire pression après les récentes coupes budgétaires au sein d'Environnement Canada. Récemment, l'équipe de recherche sur les radars a été supprimée. L'organisme a aussi indiqué mettre fin au développement de sa technologie radar. Pour cause, Environnement Canada commence à utiliser l'intelligence artificielle pour établir ses modèles de prévision. Selon David Sears de Northern Tornadoes Project, c'est une décision déroutante. Il a lancé une campagne pour rallier des élus à leur cause. Au total, 8000 courriers ont été envoyés en 48 heures et pour l'heure, Environnement Canada n'a pas réagi. Et pour finir, au culturel, la troupe du jour, l'unique compagnie de théâtre francophone professionnelle en Saskatchewan, célèbre ses 40 ans. Née en 1985 après un camp d'été à Gravelbourg, la troupe est passée d'une petite équipe nomade à une institution reconnue installée dans son propre centre de production à Saskatoon. En plus de lancer des carrières, la compagnie sert d'incubateur pour les auteurs francophones de la province avec ses ateliers d'écriture. Et pour assurer sa relève et élargir son public, la troupe du jour mise aujourd'hui sur l'utilisation des surtitres, l'histoire de pouvoir attirer un public anglophone et francophile. Et voilà, c'était donc votre bulletin d'information. Prochain rendez-vous à 13h.

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1: Rebonjour. Dans les prochaines minutes, on va se rendre en Ukraine, où la Russie a infligé la plus importante attaque de missiles balistiques à la capitale Kiev en 18 mois. Et ça survient au moment où l'Ukraine regagne du terrain sur le champ de bataille dans le sud du pays. Alors, malgré ce qui se passe au Moyen-Orient avec l'Iran, il faut pas oublier le conflit en Ukraine, donc on va se rendre sur place dans quelques instants. On va aussi parler de la situation à Cuba, qui reste très difficile. Ce sera vers 12h40, dans une trentaine de minutes. Et entre les deux, Hélène Buzetti et Pierre Duchesne vont revenir sur le rapport de l'organisme parapluie Oui Québec, publié en fin de semaine, qui reproche aux partis qui portent le mouvement souverainiste de négliger le vivre ensemble, notamment amener les nouveaux arrivants à adhérer au projet de pays, de ne pas être suffisamment inspirant également. Donc, on va en parler en grand angle avec Hélène et Pierre tout à l'heure. Mais pour tout de suite, les modifications au nouveau code du bâtiment du Québec peuvent paraître bien loin de vos préoccupations quotidiennes, mais elles ont un impact direct sur l'une des dépenses les plus importantes des ménages, le coût du logement. Alors, je vous donne quelques nouvelles mesures là, qui semblent s'imposer dans ce nouveau code du bâtiment du Québec qui devrait entrer en vigueur en octobre.

0: Comme avoir des couloirs plus larges pour répondre aux besoins de mobilité d'une population plus âgée. Ça me semble quand même une assez bonne idée. Il y a certaines normes qu'on veut imposer qui sont intéressantes, même si on peut se poser la question si elles sont vraiment nécessaires. Par exemple, avoir des salles de bain plus grandes dans les nouveaux logements, prévoir des installations adaptées aux véhicules électriques également. Et il y a des normes qu'on veut imposer qui semblent un peu étonnantes, ou du moins qui font sourciller. Je pense à ces nouvelles normes plus sévères en cas de tremblement de terre. Pourtant, on n'a pas très souvent de tremblements de terre au Québec. Et quand on en a, ils sont assez mineurs, donc font pas vraiment de dégâts matériels. Alors, est-ce que toutes ces mesures sont vraiment nécessaires? Parce que surtout qu'elles ont un coût, ces mesures-là, pour la construction de nouveaux logements, mais également pour rénover les logements existants. J'en discute avec Isabelle Melançon, présidente de l'Institut du développement urbain, qui représente les promoteurs immobiliers. Madame Melançon, bonjour.
1: Bonjour, Monsieur Castonguay.
0: Alors, avant de parler des changements comme tels, peut-être nous rappeler qui met en place ce code de construction, le code du bâtiment, et pourquoi le Québec a son propre code du bâtiment, c'est ça?
1: En effet, et c'est la Régie du bâtiment du Québec donc qui est en charge de voir appliquer ces normes.
0: OK, parce que le fédéral a un code de construction aussi, mais le Québec oui. a son propre code où il peut adapter donc les normes à ce qu'il souhaite mettre de l'avant, c'est ça?
1: À son territoire, exactement.
0: À son territoire. OK, parfait. Ça vise à assurer la qualité, la sécurité, la longévité des bâtiments. Et là, on propose un nouveau code du bâtiment pour le mois d'octobre. Est-ce que l'idée à la base, elle est bonne? Est-ce que vous étiez d'accord avec l'idée de réformer ce code du bâtiment?
1: Ben, la vérité, c'est que tout le monde est d'accord avec la vertu. Hein. On peut tenter d'obtenir le risque zéro. On peut, bien sûr, pouvoir et vouloir accueillir des gens à mobilité réduite. On peut vouloir, la liste peut être très, très longue, on peut avoir des voitures électriques dans chacune des cases de stationnement. Le véritable enjeu à ce moment-ci, c'est de savoir est-ce qu'on a le moyen de nos ambitions? Parce que inutile de vous rappeler, Monsieur Castonguay, qu'actuellement, on est en pleine crise d'abordabilité puis en pleine crise du logement. On doit sortir plus de logements de terre à moindre coût. Mais là, malheureusement, avec les nouvelles normes, ce qu'on voit, c'est qu'il va y avoir une explosion des coûts de construction parce que les normes sont plus sévères, plus exigeantes. Et au bout de la ligne, c'est le futur propriétaire ou le futur locataire qui va devoir payer la facture. Et on pense véritablement que la capacité de payer des Québécois ben, a atteint son niveau le plus haut possible. Là. Je pense qu'on n'est plus capable d'en ajouter. Et dans l'article qui était publié ce matin sous la plume de Charles Le Cavalier, ben, il y a même une femme chez les promoteurs, pardonnez-moi, je cherche mes mots, oui. qui a exprimé qu'on était pour s'en sortir avec une facture, dans son cas, pour un appartement de plus de 30 000 $. Donc, je pense pas qu'on soit en mesure actuellement de pouvoir ajouter ça à la facture qui est déjà bien salée pour les Québécois, Québécoises. D'ailleurs, aujourd'hui, la première ministre, cet après-midi, va faire une annonce pour alléger le coût de la vie des Québécois, des Québécoises. Mais ça commence, bien sûr, par le logement. Donc, j'en appelle, dans le fond, au gouvernement à lever la pédale, à retirer pour un certain temps ces nouvelles normes qui vont être excessivement coûteuses pour permettre de donner un peu d'air à l'ensemble des Québécois, des Québécoises, parce que ce matin, l'Institut du développement urbain que je représente était bien sûr de l'article, mais vous avez bien vu, ACQ, APCHQ, l'Association des entrepreneurs généraux du Québec, c'est d'une seule voix où nous avons fait la demande au gouvernement de dire, là, on pense que ça peut plus fonctionner. Et en ajoutant des frais comme ceux-là, ce que ça veut dire, c'est qu'on va ralentir la construction de nouveaux logements alors qu'on doit faire l'inverse en pleine crise.
0: Vous donnez l'exemple là, de cet appartement qui pourrait coûter 30 000 $ de plus en raison des nouvelles normes. Est-ce que vous avez en général, je sais pas, chiffré combien ça peut représenter pour une maison neuve ou combien ça... Parce que là, pour un appartement, je peux comprendre, mais mettons pour une maison, est-ce qu'on a déjà chiffré à quoi ça pourrait ressembler les coûts de ces nouvelles normes?
1: Mais je vous rappelle que dans le code de construction, ce sera pas pour chacune des maisons. C'est vraiment pour tout ce qui s'appelle nouveaux appartements avec un nombre d'unités minimum. Mais je vous rappelle quand même qu'on est en train de faire une étude du côté de l'IDU pour voir à combien on évalue les surcoûts. Surcoûts qui viennent bien sûr des normes de construction, mais aussi des redevances de toutes sortes par les municipalités, des délais, des délais d'émission de permis, parce que tout ça a un coût.

0: Et au final, je le rappelle, c'est le futur locataire, le futur propriétaire qui va payer les frais.
1: Est-ce que vous comprenez que pour les rénovations majeures aussi, ça entraînerait des coûts? Parce que là, on parle de la construction de blocs appartements, mais si on doit rénover un bloc appartement existant, il faudra le mettre aux nouvelles normes, j'imagine. Donc, c'est pas seulement pour les constructions neuves que ça va être...
0: Exactement. Ça va être aussi plus cher pour la rénovation. Je vous donne un exemple. Un couvent qui abritait jusqu'à il y a pas si longtemps des sœurs. Mm-hmm. On veut transformer le tout en du logement abordable. Ben là, pour faire la transformation de tout ça, on va devoir répondre aux nouvelles normes. Donc, un couvent qui était debout depuis plus de 200 ans, qui a jamais bougé, mais on va devoir aller avec des nouvelles normes sismiques qui, elles, vont coûter excessivement cher. Donc, comment on peut faire du logement abordable quand les normes qui nous exigent ne sont pas abordables?
1: J'avoue que les normes sismiques, là, je me suis un peu gratté la tête en voyant ça ce matin, en me disant, bon, oui, on a des tremblements de terre au Québec de temps en temps, qui sont généralement même peu perceptibles. Des fois, on se réveille la nuit, est-ce que tu as senti la secousse? Bon, c'était 3.3, 3.4 sur l'échelle de Richter, mais on a rarement des dommages très importants aux immeubles au Québec, on est chanceux. Est-ce que ça vaut vraiment la peine d'ajouter des normes sismiques? Parce que quand on ajoute des normes, ben là, ça prend plus de béton, plus d'acier, plus de bois pour renforcer les structures. Donc, on se demande, est-ce que ça, c'était vraiment urgent? J'avoue que je me suis un peu gratté la tête là-dessus, là.
0: Ben, je vous répète ce que je vous ai dit d'entrée de jeu. On est tous d'accord avec la vertu. Mais il faut se poser la question, est-ce qu'on a le moyen de nos ambitions actuellement? Et est-ce qu'on est capable de se payer ça collectivement? Elle est là, la véritable question. Et c'est pourquoi, moi, j'interpelle directement le gouvernement du Québec en disant, ben, s'il était possible, minimalement, qu'on puisse avoir une conversation, parce que je vous cacherai pas que je représente l'ensemble des promoteurs de l'ensemble du Québec, partout sur le territoire. Puis nous, on n'a jamais eu d'appel nous demandant, vous en pensez quoi des nouvelles normes? Nous, on n'a pas été consultés. Et si on pouvait minimalement avoir cette conversation-là avec la nouvelle première ministre pour lui exprimer que ça va à l'encontre de ce qu'elle désire actuellement, on a entendu la proposition de la première ministre de dire il faut qu'on puisse donner un peu d'air aux Québécois, mais ça en est une réforme que nous pourrions faire rapidement, qui coûte pas un sou au gouvernement du Québec et qui va pouvoir protéger justement le pouvoir d'achat des Québécois et des Québécoises.
1: Est-ce qu'on pourrait faire un tri dans les mesures qui ont été annoncées? Parce qu'il y a des idées qui semblent intéressante. Je parlais d'avoir des nouveaux corridors un peu plus larges pour permettre, bon, par exemple, à des fauteuils roulants de passer. On sait que la population vieillit, donc peut-être que construire effectivement des nouveaux appartements avec des corridors plus larges, c'est pas une mauvaise idée. Est-ce qu'on est obligé, par contre, de l'adopter pour les rénovations? Ça, c'est moins clair. Est-ce qu'on pourrait laisser tomber les normes sismiques, mais garder? Est-ce qu'on pourrait faire un tri là-dedans pour voir ce qui est le plus coûteux, sans jeter au complet le nouveau code du bâtiment, là?
0: Ben, c'est pourquoi, moi, je vous dis, il faut qu'on commence d'abord par une conversation. Je pense que déjà d'avoir la conversation, parce que je ne suis pas certaine que les politiciens, les politiciennes ont pris toute la mesure économique, ce que ça peut coûter d'aller de l'avant avec l'ensemble des normes. Je ne suis pas certaine. Alors, c'est pour ça que moi, j'ai envie qu'on ait cette conversation-là avec le gouvernement du Québec. On a écrit déjà au ministre Jean Boulay, mon organisation qui est l'IDU, mais aussi les autres organisations ont déjà écrit au gouvernement. Je pense qu'il est temps que minimalement, on puisse avoir cette conversation-là.
1: Allez-vous plaider votre point auprès des autres partis également? On s'en va en campagne électorale, là, donc il y aura des plateformes électorales qui vont être rendues publiques. Est-ce que vous parlez aux autres partis?
0: Ben, je vous cacherai pas qu'il faut qu'on parle à tous les partis politiques, bien entendu, parce que là, c'est des décisions de société qu'on doit prendre. Et ces décisions-là, je le souhaite, vont pouvoir être prises pour le bien-être tant économique que dans le quotidien des gens. Parce que, je vous le rappelle, M. Castonguay, actuellement, il y a des gens qui sont pas capables encore de trouver des logements abordables, mais c'est pas avec l'accumulation de tous les règlements qu'on va être capable d'y arriver. Il faut donner de l'air un peu à ceux et à celles qui sont en train de construire. Moi, j'ai une demande que je rêve de faire à l'ensemble des partis politiques, c'est que vous voulez arriver avec une nouvelle norme, sortez-en deux. Il faut qu'on fasse du ménage dans les règlements. On a ajouté des couches sans jamais faire de ménage. Je pense qu'on est rendu là au Québec.
1: Isabelle Melançon, présidente de l'Institut du développement urbain, merci d'avoir été avec nous.

0: Je vous souhaite une bonne journée. Au revoir.
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2: Guerre en Ukraine maintenant. La fin de semaine a été l'une des plus éprouvantes pour les habitants de Kiev depuis le début de la guerre. Une pluie de missiles et de drones russes s'est abattue sur la capitale ukrainienne. Au moins 4 personnes sont mortes et plus d'une centaine d'autres ont été blessées. C'est l'une des plus violentes attaques russes sur l'Ukraine depuis le début de la guerre en février 2022. Moscou demande aux ressortissants étrangers vivant à Kiev, par exemple le personnel diplomatique, de quitter la capitale ukrainienne avant de nouveaux bombardements prévus dans les prochains jours. Alors, on a voulu comprendre ce qui explique cette recrudescence des attaques russes en Ukraine. Pour faire le point sur la situation, je joins sur place Stéphane Sioan, il est journaliste indépendant à Kiev. Stéphane, bonjour.
3: Bonjour.
2: Alors, comment est-ce que vous avez vécu la fin de semaine? Comment les habitants de Kiev ont vécu cette nuit là, de samedi à dimanche?
3: Oh bah, elle a été éprouvante. Hein. C'est une nuit qui restera dans les annales de cette guerre véritablement. C'est une des premières fois qu'on a vraiment senti la brutalité des frappes de missiles russes. À partir de 1h du matin, ça a été un train ininterrompu de missiles qui sont arrivés sur la ville de Kiev. 600 drones d'attaque, 90 missiles de tout type, balistiques, hypersoniques. Dans mon quartier, c'était des explosions en permanence au-dessus des maisons avec des micro-débris de drones qui tombaient sur les toits et qu'on entendait. Et puis, il y a eu donc cette frappe très impressionnante dans plusieurs quartiers du centre-ville de Kiev, même dans la vieille ville, notamment une frappe qui a touché le siège de la direction régionale de Kiev des services d'urgence. Ce sont les services de pompiers et de sauveteurs qui interviennent sur des situations critiques, sur des catastrophes naturelles, mais également sur les bombardements. Il y a tout un quartier du vieux Kiev qui a été fortement endommagé, où dans un rayon autour de 500 mètres de l'impact, toutes les fenêtres ont explosé, les immeubles ont été fortement endommagés. Donc oui, les gens ont été assez choqués, mais il faut quand même rappeler que ce type de bombardement intervient très régulièrement depuis 4 ans, c'est-à-dire que les habitants sont également habitués, il y a une certaine forme de routine et de résilience, et je dirais que dès le lendemain, tout le monde s'est un peu remis à sa vie normale.
2: En général, l'Ukraine réussit à intercepter beaucoup de ces missiles ou drones. Est-ce que ça a été moins efficace récemment? Est-ce qu'on a encore les munitions nécessaires, les intercepteurs nécessaires pour contrer les attaques russes?
3: Oui, vous avez raison d'en parler parce qu'en fait c'est une course contre la montre, une course technologique. C'est-à-dire que dans les deux camps il y a une montée en puissance technologique et les Ukrainiens ont fait d'énormes progrès en matière d'interception ces 3 dernières années. Alors maintenant les Ukrainiens sont passés experts pour l'interception des drones Shahed, ces drones qui volent à peu près à 300-400 km/h et qui ont des charges explosives de 90 kilos. On estime que ce week-end à peu près 90% des drones qui ont été envoyés sur Kiev ont été interceptés. Par contre, le problème, c'est avec les missiles balistiques. Il y a véritablement un seul type d'arme qui permet d'être efficace pour abattre dans le ciel les missiles balistiques. Ce sont les missiles Patriot de technologie américaine. Or, il y a quasiment plus de livraisons de la part des États-Unis. Il y a une pénurie de Patriot dans le monde, surtout depuis le début de la guerre en Iran. Et donc, Kiev, actuellement, a un manque de munitions et donc le taux d'interception des missiles est tombé à 50%. Ça veut dire qu'il y a beaucoup de missiles qui ont atteint leur cible, à la fois des industries de l'armement, des entrepôts, des endroits, des usines, mais également des endroits où habitent les habitants. Il y a énormément de bâtiments civils qui ont été touchés. On estime que ce sont 300 sites qui ont été touchés en quelques heures dans la nuit de samedi à dimanche.
2: Est-ce qu'on sait s'il y a un message politique qu'a voulu envoyer Vladimir Poutine en fin de semaine? Parce qu'on a utilisé les missiles balistiques à moyenne portée Oresnik qui peuvent porter des têtes nucléaires ou sont capables d'être équipés de têtes nucléaires. Ce n'était pas le cas en fin de semaine, mais on sait qu'ils sont capables, ces missiles-là, d'emporter des têtes nucléaires. Pensez-vous qu'il y a un message politique dans l'attaque?
3: Oui, certainement, mais il faut quand même différencier deux choses, l'attaque massive sur Kiev et l'utilisation pour la troisième fois seulement de l'Oreshnik, ce missile à capacité intermédiaire qui peut porter théoriquement une tête nucléaire. Un Oreshnik a été envoyé sur la petite ville de Bilat Serkva, c'est à peu près 80 km au sud de Kiev. Bon, visiblement, c'était une base militaire qui était visée, mais les dégâts ne semblent pas être très très impressionnants. Mais par contre, côté ukrainien, on n'a pas véritablement peur de ces Oreshnik. L'Oreshnik est un message politique à l'attention de l'Occident. C'est-à-dire que à chaque fois que la Russie se retrouve en difficulté sur le champ de bataille ou alors sur le plan intérieur, on voit actuellement que les Ukrainiens font très mal avec leurs frappes de drones de longue distance en Russie. Eh ben, ils sortent la carte Oreshnik parce que, en fait, elle sert à exercer une sorte de chantage nucléaire, à dire aux partenaires de l'Ukraine, aux partenaires nord-américains, aux partenaires européens, qu'il ne sert à rien d'aider l'Ukraine parce que, au final, le Kremlin a toujours l'arme atomique. Et donc, c'est quelque chose qui est fait pour faire peur, pour que ça passe dans les médias, pour que ça passe à la télévision. Mais pour l'instant, en fait, l'Oreshnik est une carte qui est vraiment juste utilisée à titre psychologique.
2: Vous parliez du champ de bataille. Les échos qu'on a du terrain depuis quelques semaines sont à l'effet que l'Ukraine gagne du terrain dans le champ de bataille du sud de l'Ukraine. Donc, en termes de kilomètres carrés, là, on a recommencé à faire des gains du côté de l'Ukraine. La Russie recule depuis quelques semaines, quelques mois. Qu'est-ce qui explique ça?
3: Alors, je dirais qu'il y a une stabilisation de la ligne de front. Depuis à peu près un an et demi, il y avait une avance qui était très lente de la part de la Russie, qui grignotait des petits bouts de territoire, des villages qui étaient détruits depuis très longtemps. Et pendant l'hiver, cette avancée s'est arrêtée parce que il y a une très forte technologisation, permettez-moi ce mot, de la guerre, avec les Ukrainiens qui sont passés maîtres dans l'usage des drones de tout type. Et donc, on a une armée qui est à l'offensive, qui envoie des fantassins sur le champ de bataille, et une armée qui est en défensive, qui défend de manière très très efficace avec des drones. Et maintenant, ce que les Ukrainiens sont en train de faire, c'est pas forcément qu'ils sont en train de regagner énormément de terrain, mais ils reprennent le contrôle de ce qu'on appelle la zone grise. Vous savez, c'est cette espèce de 20-30 kilomètres entre les belligérants, où on ne sait pas véritablement à qui cette zone elle appartient. Et donc les Ukrainiens sont en train de remettre le pied dans cette zone et ils progressent. On estime qu'ils ont à peu près repris depuis 2-3 mois 600 kilomètres carrés. Alors c'est pas encore la mer à boire, mais il y a quand même une dynamique qui est intéressante du côté de l'Ukraine. Et forcément, ça crispe énormément les Russes, le Kremlin, qui utilise également ces frappes comme une réponse à cette nouvelle dynamique ukrainienne.
2: Ouais, et c'est pas grâce à l'argent américain qu'on y parvient, là, parce que l'administration Trump verse presque plus de fonds là, à l'Ukraine. C'est l'argent européen qui permet de l'armée ukrainienne de se maintenir.
3: Oui, tout à fait. Alors, je pense que du côté ukrainien, on a fait un peu son deuil des États-Unis, son deuil de l'administration Trump. Je dirais que les contacts sont maintenus par politesse avec les hommes de Donald Trump, mais en réalité, c'est l'Union européenne qui est moteur dans le soutien à l'Ukraine. Il y a ce prêt de 90 milliards d'euros qui a été débloqué il y a quelques semaines et qui va arriver au compte-gouttes, hein, quand même, dans le budget ukrainien, et qui va servir à stabiliser le budget ukrainien, mais également à poursuivre cet effort d'investissement dans les nouvelles technologies de la guerre. Et c'est là qu'il y a quelque chose de très intéressant qui est en train de se passer et qui explique ce qui s'est passé à Kiev ce week-end. Les Ukrainiens, depuis plusieurs semaines, sont capables de mener des frappes à longue portée sur le territoire de la Fédération de Russie, parfois jusqu'à 2000 kilomètres. Les raffineries et les terminaux pétroliers des ports russes sont en train de partir en fumée les uns après les autres. Et on estime que 40% du potentiel d'exportation de pétrole russe a été annihilé en l'espace de quelques semaines. Alors du coup, les Russes se retrouvent un petit peu le couteau sous la gorge et sont en train de mener en fait ces campagnes de frappe qui sont absolument terribles pour la population. On le rappelle, 4 morts et une centaine de blessés. Et en fait, c'est quand même un message adressé c'est aux Ukrainiens et aux Occidentaux. Voilà, nous, on est capable de faire ça. Mais par contre, la réaction du côté ukrainien, et on le voit dans les médias, à la radio, à la télévision aujourd'hui, c'est qu'ils ne sont absolument pas impressionnés. Leur détermination n'est absolument pas enrayée. Et ils souhaitent continuer à l'avenir cette campagne de frappe sur la Russie. Et c'est pour ça qu'en fait, on a ce message qui est arrivé aujourd'hui de la part du ministère des Affaires étrangères.

0: russe via les agences de presse officielles et que vous avez relayé en début de notre intervention en demandant aux Occidentaux, aux étrangers qui sont à Kiev de quitter le territoire parce qu'il va y avoir de nouvelles frappes sur les usines, sur les centres de décision gouvernementaux. En fait, c'est une guerre psychologique et l'information est une munition parmi d'autres.
1: Stéphane Siouan, journaliste indépendant à Kiev, merci beaucoup pour le compte rendu.
0: Merci, à très bientôt.
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1: C'est le retour d'Hélène Buzetti. On est content de vous retrouver, Hélène.
3: Pareillement, Alec, merci.
1: Et Pierre Duchesne est toujours là. Bonjour, Pierre.
4: Bonjour.
1: Alors, parlons de ce document rendu public en fin de semaine par l'organisme Oui Québec, qui est en fait l'organisme parapluie qui regroupe différentes organisations en faveur de l'indépendance du Québec. D'après ce rapport, donc, on a sondé une cinquantaine d'organismes syndicaux, patronaux et communautaires pour voir un peu où on en était dans le mouvement souverainiste. Et il en ressort quelques constats que le projet ne serait pas suffisamment défini, ne serait pas suffisamment emballant et qu'il y aurait dans le vivre ensemble des questions à poser. Est-ce que l'intégration des communautés culturelles dans le mouvement souverainiste se fait correctement? Là, je vous résume ça, là, c'est un rapport d'une quarantaine de pages. Pierre, qu'est-ce que vous avez pensé de ces constats?
4: Les constats sont intéressants, mais il faut voir un petit peu la démarche puis la méthodologie du rapport. Je suis allé le voir, là, 35 pages, mais grosso modo, ce sont des grandes manchettes, hein, écrites en gros caractères. C'est très schématisé. On nous dit qu'on a interrogé 50 groupes de la société civile qui sont demeurés anonymes. Puis, en parallèle, les mémoires prébudgétaires. Bon, je ne sais pas pourquoi trop on a inclus ça, mais on voulait, j'imagine, avoir un autre coup de sonde plus de nature prébudgétaire. Et là, bien, on a de ça tiré, on a posé 4 questions et 7 points de convergence. Alors, des grandes phrases, dont une, « On n'a plus le pouvoir sur rien pantoute », je cite là. Et de ces 7 points de convergence, on a tiré 3 points ou 3 phrases majeures, dont « Faire la révolution tranquille 2.0 », sans nous dire exactement de quoi il s'agit, et de modifier le vivre ensemble. Et c'est ça qui a fait, en tout cas, la manchette du côté de la presse, c'est-à-dire de remplacer, on dit que du côté de la société québécoise, on a remplacé la fierté par la fermeture. Et là, évidemment, c'est toute la question de l'accueil à l'endroit des nouveaux arrivants. Et on pointe le Parti québécois, mais je vois aussi là-dedans, parce que les chambres de commerce, semble-t-il, sans qu'on donne l'identité, ont été interrogés. On voit qu'il y a aussi le PEC, ce programme là, des nouveaux arrivants, qui fait l'objet de critiques parce qu'on identifie, on nous dit, les nouveaux arrivants veulent savoir combien de temps ils peuvent rester ici et tout. Donc, il y a une critique du gouvernement en place. Faut pas oublier ça. Alors oui, moi, je pense que la question du vivre ensemble, elle est importante, elle est sensible. Pour Oui Québec, qui représente une constellation d'indépendantistes, il y a une question à se poser là-dessus. Maintenant, il faut voir comment ça peut être instrumentalisé. Déjà, et ça, je trouve ça intéressant quand même, toujours du côté de la presse, on a eu des anciens députés, des ministres, des porte-paroles du Parti québécois, que ce soit Louise Arel, Monique Simard, Louise Beaudoin, en fait, des gens qui représentent la gauche péquiste, qui se disent inquiets quand même de la nouvelle tonalité péquiste à l'endroit de l'immigration. Donc, ça risque d'animer la discussion bientôt. Là.
1: Comment vous avez lu ça, Hélène, en fin de semaine?
3: Je tiens d'abord à souligner l'importance de ce genre d'initiative citoyenne. C'est difficile de provoquer le débat lorsqu'on est simple citoyen, d'être un catalyseur d'action collective. Alors en soi, il y a quand même un petit exploit là, dans le fait de tenir des consultations, produire un rapport, d'organiser un événement auquel assistaient à peu près 300 personnes. Mais effectivement, moi j'ai une critique à adresser, c'est sur le fait qu'on ne connaît pas l'identité des personnes ou des groupes, des entités qui ont participé à la consultation. Je comprends le pourquoi. Certains sont apolitiques, craignent de peut-être perdre leur financement gouvernemental. Effectivement, ça libère la parole. Et quand Pierre dit là, quel rapport avec les consultations prébudgétaires, je parlais avec Camille Goyette, qui est la grande Manitou là, de tout ça. Elle me disait, c'est parce que ça nous permet de voir s'il y a des idées qui sont beaucoup, beaucoup portées. Et donc, ça nous permet d'écarter ce qui est trop souvent entendu ou les choses qui sont presque jamais entendues et qui demeurent très, très nichées. Donc, pour s'assurer qu'on est un peu représentés, représentatif. Donc, en ne sachant pas qui parle, ben, ça m'amène à me poser la question, parce qu'on sait le mouvement souverainiste divisé entre Parti québécois et Québec solidaire, et notamment, il est divisé à cause de cette question de l'identité, et plus précisément de la question migratoire. Alors, donc, ce report fait une critique larvée du discours péquiste sur l'immigration, qu'on enrobe avec des mots un peu plus mous, là, comme recul en matière de vivre ensemble, mais c'est une critique. Et là, ça me frappe, comme j'aurais besoin de savoir qui parle pour pouvoir bien peser la critique. Et surtout, moi, je suis frappée, Alec, par l'insularité du Québec. Vous savez, je suis basée à Ottawa pour le travail et je suis donc appelée à m'abreuver quotidiennement aux médias canadiens anglais. Et chaque jour, je suis fascinée par la capacité du Québec de parfois ignorer ce qui se passe dans le reste du pays, qui, jusqu'à nouvel ordre, s'appelle le Canada. Et le durcissement des politiques migratoires, ce n'est pas le fait des partis identitaires québécois que certains accusent même parfois de crypto-fascisme. C'est quelque chose, c'est une tendance qui est partout au Canada. Écoutez, même le gouvernement de Justin Trudeau a reconnu qu'il était allé trop loin, s'est mis à resserrer tous les programmes. Vous savez, les volumes d'étudiants étrangers et de travailleurs temporaires ont diminué d'une moyenne de 75% en 2026 par rapport à ce qu'ils étaient en 2024. C'est un gouvernement d'abord Trudeau là qui a fait ça. Et vous savez, il y a deux semaines, il y a un certain prix littéraire, le prix Donner, qui a été remis. C'est un prix annuel qui récompense le meilleur essai canadien sur un enjeu de politique publique. Il est assorti d'une bourse de 60 000 $. Alors, c'est quand même pas un prix obscur ou marginal. Et qui l'a remporté? Un certain Tony Keller, journaliste au Globe and Mail, pour son livre « Borderline Chaos, How Canada Got Immigration Right, Then Wrong », qu'on pourrait traduire librement à la frontière du chaos, comment le Canada a bousillé ses bonnes politiques en immigration. Et le journaliste documente comment notre système basé à l'origine sur la sélection par le gouvernement de travailleurs qualifiés a été perverti à coup de mesures multiples et incohérentes. Mmh. Alors, ce discours-là, il est omniprésent au Canada et prend racine dans des changements objectifs qui ont été apportés au cours des dernières années, particulièrement depuis la pandémie. Alors, ce que j'essaie de dire, c'est que c'est un sujet qui s'impose et il n'a rien à voir avec un quelconque désir d'une gang de séparatistes un peu trop identitaires d'écarter du projet les personnes qui ont un nom à consonance étrangère. Et c'est en ce sens-là que je trouve que la conclusion fait fausse route.
1: Mais sur le mécanisme de consultation, je comprends les critiques. Et d'ailleurs, je textais avec quelqu'un au Parti québécois ce matin qui me disait on ne sait pas c'est qui les groupes, ce serait bien de le savoir. Puis bon, ça nous aidera à jauger effectivement d'où viennent les critiques. Tout ça est vrai et fondé. Mais en même temps, c'est pas nouveau que dans le mouvement souverainiste, on s'agite autour des deux grandes questions soulevées dans le rapport, c'est-à-dire est-ce que notre projet est suffisamment emballant? Là, on parlait de révolution tranquille 2.0, mais est-ce qu'il fait rêver les gens? Est-ce qu'il inspire suffisamment les gens pour faire le saut vers quelque chose comme un nouveau pays? Et oui, l'intégration des communautés culturelles, des nouveaux arrivants dans le projet pour aller chercher un nombre suffisant de voteurs pour gagner est une préoccupation depuis longtemps. Paul Saint-Pierre Plamondon lui-même, dans un rapport remis à Jean-François Lisée, lorsque Jean-François Lisée était chef du PQ, disait « On est vieux, on est blanc », là je paraphrase, mais il disait grosso modo, il faut rajeunir le parti, puis il faut inclure les communautés culturelles. C'est lui-même à l'époque où il était pas chef encore, mais conseiller de Jean-François Lisée qui le disait. Pierre, ça fait 15 ans que ce débat-là dure. C'est pas quelque chose de nouveau là sur au sein du mouvement souverainiste. Moi, j'ai pas appris grand-chose du rapport en fin de semaine. Il me semble que c'est des questions qu'on se pose depuis longtemps. On a peut-être pas les solutions, mais on se les pose au mouvement souverainiste depuis un moment.
4: Oui. Depuis plus de 15 ans, Alec.
1: Écoutez, oui, moi, je dis 15
4: depuis
1: ans,
4: l'époque de René Lévesque, avec Gérald Godin, avec d'autres, on a tenté des démarches. Mais vous savez, il y a toujours, quand on dit dans un tango, ça en prend deux pour danser. Et là, je parle pas des nouveaux arrivants, parce qu'ils arrivent avec souvent un historique lourd, puis il faut qu'ils rentrent dans une société d'accueil, ils vont faire tous les efforts possibles. Mais est-ce qu'ils seront prêts à s'ingérer dans ce qui semble pour eux une chicane d'une famille, d'une autre famille qui n'est pas encore la leur, puis qui essaye d'adhérer? Et là, je parle bien sûr de la chicane entre les fédéralistes puis les indépendantistes, qui étaient incarnés longtemps à une autre époque par Lévesque et Trudeau père. Et moi, je vous dis, du côté des fédéralistes, on va aussi beaucoup instrumentaliser ces communautés-là avec le multiculturalisme canadien et on va dépeindre le nationalisme québécois comme étant un nationalisme qui est hermétique, refermé sur soi, à la limite, sans le dire trop fort, raciste. Et là, évidemment, ces nouveaux Québécois-là sont aussi des nouveaux Canadiens et doivent trancher et on leur en impose beaucoup.

0: sous. Par ailleurs, bon, ben, Paul Saint-Pierre Plamondon est face à une vieille réalité, c'est-à-dire qu'à peine entre 5 et 10 % des nouveaux arrivants sont intéressés par le projet souverainiste. Ça ne bouge que très peu. Et il doit, on l'a vu avec certaines candidatures qu'il a annoncées, des gens qui sont d'origines diverses. Alors, il y a des... Mais il faut aussi, dans la tonalité, dans l'attitude, dans son contenu, Paul Saint-Pierre Plamondon doit démontrer qu'il n'est pas un assiégé, qu'il est un constructeur de pays, et un constructeur de pays doit avoir suffisamment d'ouvriers pour ouvrir ce chantier-là, et ça demande de la solidarité.
1: Ouais. Faire rêver un peu, Hélène. Il reste une minute, là, mais
2: oui,
1: il y a
2: mais
1: ça aussi.
2: En même temps, cette corrélation entre les tenants du oui et le discours migratoire, il m'agace parce que la preuve, c'est que dans le camp des partis qui prônent un resserrement migratoire, vous avez à la fois le parti souverainiste comme le PQ, mais un parti qu'on pourrait dire fédéraliste comme la CAQ. Et inversement, dans le camp des partis qui ne prônent pas un resserrement migratoire, vous avez à la fois un parti souverainiste comme Québec solidaire et un parti fédéraliste comme le Parti libéral. Il n'y a pas nécessairement de lien entre désir souverainiste et discours migratoire. C'est un mauvais procès qu'on fait à l'option pour des raisons partisanes, comme Pierre l'explique bien. Et vous savez, les critiques des changements au régime migratoire, elles proviennent aussi de communautés culturelles. C'est pas propre à une certaine classe de souche blanche. Ce n'est pas seulement que ces gens-là qui en parlent. Mais par ailleurs, Pierre le dit très bien, je veux dire, il y aura toujours une difficulté à convaincre des gens qui ont choisi le Canada pour venir s'installer, de les convaincre rapidement, de dire, ouais, finalement, oubliez ça, le Canada, c'est le Québec.
1: Oui, oui.
2: C'est clair que dans la démarche elle-même, il y a une difficulté, mais qui s'estompe à mesure que ça fait du temps qu'on s'installe au Québec et qu'on finit peut-être par prendre d'autres plis.
1: Hélène et Pierre, c'est bon de vous retrouver ensemble. Merci d'être de retour. On se reparle demain.
2: Au revoir.
0: Au revoir.

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1: Dans moins de 10 minutes, on va discuter d'oiseaux avec le maire de Mont-Saint-Hilaire, Marc-André Guertin, qui vient d'obtenir la certification Ville amie des oiseaux, comme d'autres villes l'ont obtenu avant lui, Ottawa, Dorval, Hudson, Gatineau, par exemple. Alors, qu'est-ce que ça veut dire exactement une ville amie des oiseaux et que faut-il mettre en place pour y arriver? Il va nous expliquer ça vers 12h50. Mais pour tout de suite, on parle de ce qui se passe à Cuba. Les tensions entre les États-Unis et Cuba restent très vives. La semaine dernière, le secrétaire d'État américain Marco Rubio a averti Cuba que les États-Unis étaient déterminés à imposer un changement dans l'île communiste. L'administration Trump affirme qu'elle espère éviter d'avoir recours à la force et qu'elle privilégie une solution diplomatique. Mais en même temps, Washington continue d'évoquer la possibilité d'une intervention militaire. La semaine dernière, d'ailleurs, la justice américaine a même inculpé l'ancien président cubain, Raúl Castro, pour complot en vue d'assassiner des Américains en 1996. Mais sur le terrain, ce qui retient l'attention, ce qui préoccupe beaucoup les gens, c'est cette crise sanitaire inédite qui menace le pays. Crise exacerbée par le blocus sur le pétrole imposé par l'administration Trump. Alors, pour mieux se rendre compte de la réalité que vivent les Cubains au quotidien, je joins François Marotte. Il est travailleur humanitaire pour l'organisme Soutien Direct International. Il va régulièrement à Cuba. Il y était encore il y a quelques semaines. Il compte y retourner bientôt. Monsieur Marotte, bonjour.
2: Monsieur Castonguay, bonjour.
1: Alors, vous étiez à Cuba il n'y a pas très longtemps, vous y retournez, vous êtes en contact aussi avec les gens là-bas. Décrivez-nous un peu à quoi ressemble la vie à Cuba depuis le début de ce blocus sur le pétrole.
2: En fait, je dirais que ça a beaucoup évolué. Si je regarde déjà depuis les 30 derniers jours où moi j'étais là au mois d'avril avec l'équipe en train de distribuer les denrées, la situation s'est quand même détériorée sur le plan énergétique. Faut dire aussi que au mois d'avril, le peuple cubain a reçu une bonne pause là due au pétrole russe. Ça a duré à peu près 2 semaines. Je vous dirais que là, on avait probablement 20 heures d'électricité par jour. Et là, maintenant, la situation s'est renversée. On est à 2 ou 3 heures d'électricité par jour. Donc, ça complique la vie des gens là, sur place.
1: Oui, parce que le pétrole vénézuélien qui approvisionnait l'île n'est plus disponible, on le sait, puisqu'on a imposé ce blocus du côté de Donald Trump depuis qu'on a renversé le président vénézuélien. Donc, le pétrole russe rentre au compte-gouttes.

0: Avoir 2-3 heures d'électricité par jour, c'est très peu. Comment on s'en sort? Comment les Cubains s'en sortent?
1: C'est très, très difficile. Actuellement, là, si je peux vous parler peut-être plus de la Havane, parce qu'il y a des secteurs que c'est encore pire. Si on regarde dans l'île, il y a des secteurs qui manquent d'électricité pendant 24 heures, 30 heures d'affilée. Au niveau de la Havane, avec les gens avec qui je suis en contact tous les jours, m'explique qu'ils sont très fatigués parce que ce 2-3 heures-là d'électricité, il faut comprendre qu'on ne sait pas quand est-ce qu'il va apparaître. Donc, parfois, c'est à 2 heures du matin que le courant arrive. Donc là, ça presse, c'est le temps de faire du lavage, c'est le temps de recharger les appareils, c'est le temps même de cuisiner. Donc, les gens sont fatigués, sont toujours alertes à savoir quand est-ce qu'ils vont avoir quelques heures d'électricité. Et à ça, faut ajouter que bon, les enfants vont à l'école, faut s'occuper de la famille, faut se rendre au travail. Donc, on se retrouve avec des gens très, très fatigués dans une situation très, très complexe. Sans ajouter là toutes les problématiques de transport actuelles, où ce que les gens marchent beaucoup. Il commence à faire très, très chaud actuellement à Cuba.
0: Mais ils marchent parce qu'il n'y a plus de carburant pour les voitures.
1: Il n'y a plus de carburant. Puis aussi, ce qu'on s'aperçoit, c'est que les espèces de petits véhicules électriques se sont tous transformés en taxis. C'est bondé de gens qui les attendent. Il y a beaucoup d'attentes. Alors, les gens, bien souvent, sont pas capables d'en avoir, donc sont obligés de marcher comme ça au soleil. Donc, c'est des gens qui sont épuisés actuellement.
0: L'une des sources de revenus de Cuba depuis des années, c'est le tourisme, hein, évidemment, étant donné la météo, les plages. Là, il y a plus non plus de touristes à Cuba, ou alors très, très peu. C'est quand même 500 000 emplois qui étaient liés directement ou indirectement au tourisme. Donc, j'imagine que ça a des répercussions majeures.
1: Ça a des répercussions majeures. Je vous donne un exemple. Notre coordonnatrice principale à Cuba, son emploi, elle, c'est dans le tourisme. Elle est en administration pour une entreprise privée d'hébergement, donc un hôtel avec un restaurant sur le toit. Actuellement, les revenus, c'est catastrophique. C'est des revenus de 40-50 $ par jour pour l'ensemble de l'établissement. Donc, le propriétaire qui est européen est à bout de souffle là-dedans. Il soutient les gens, mais là, on fait face à des coupures de salaire. Mais évidemment, les employés doivent continuer à rentrer puis à essayer d'opérer les établissements.
0: Est-ce que la crise économique est en train de devenir une crise humanitaire?
1: Absolument. On fait face à une crise humanitaire, on fait face à une crise sociale, sanitaire, économique. Donc, c'est de partout. Je dirais que, bon, on sait très bien que le peuple cubain est en souffrance depuis des années, mais maintenant, ce qu'on s'aperçoit, c'est que le gouvernement est à bout de souffle. Le gouvernement a moins de ressources. Les infrastructures sont vieillissantes, détériorées, désuètes. Donc, il n'y a plus rien qui fonctionne vraiment. Donc, c'est très, très difficile actuellement parce que on parle beaucoup de nourriture actuellement, mais ça touche les problèmes d'eau aussi parce que pas d'électricité. Évidemment, ça affecte les stations de pompage. Donc, moins de pression. Le débit d'eau ne se rend plus dans les maisons. Donc, on voit des centaines, voire des milliers de personnes se promener avec des seaux d'eau dans la rue pour se rendre directement dans les stations de pompage pour aller chercher l'eau. Et là, cette eau-là, ben, vous comprenez que c'est la même eau qu'on cuisine, qu'on se lave, qu'on lave les vêtements. Donc, quand je vous dis que les gens sont épuisés, ben, c'est vrai. Faut vraiment voir l'ensemble de tous les facteurs qui fait que c'est très, très difficile actuellement.
0: Comment les habitants de Cuba voient les menaces des États-Unis d'intervention possible militaire pour le changement de régime? Est-ce qu'ils vous en parlent? Parce que c'est souvent un sujet un peu tabou à Cuba, mais est-ce qu'ils vous en parlent un peu?
1: Les gens vont nous en parler, mais très peu. Il faut savoir aussi que c'est un peuple très résilient depuis des années, qui tente de fonctionner le plus normalement possible. Maintenant, est-ce qu'ils en parlent un peu, mais avec prudence? Maintenant, qu'est-ce que les Cubains souhaitent? Ça dépend des générations aussi. Mais globalement, lorsque le sujet est ouvert, lorsqu'on rencontre les familles, les gens sont fiers de leur identité, ne souhaitent pas vraiment, à ma connaissance, à moi, un envahissement, soit des changements profonds, ça c'est normal, mais ne souhaitent pas changer l'identité qui est très, très forte de l'île. Mais ça prend des changements parce que

0: c'est lorsqu'on rencontre les gens, on fait face à un problème grave, on n'est plus capable de se nourrir, de s'alimenter adéquatement. Surtout chez les personnes âgées, c'est très, très difficile parce que, vous savez, ils ont une pension alimentaire actuellement de 3 000 pesos par mois, ce qui équivaut entre 6 et 8 dollars US par mois pour s'alimenter. Donc, on parle de peut-être, ça représente peut-être 2 ou 3 jours. Après ça, ils sont en mode survie. Donc, s'ils n'ont pas de soutien des gens qui les connaissent ou des gens de l'externe, c'est très, très difficile de se nourrir.
1: François Marotte, travailleur humanitaire pour Soutien Direct International qui va régulièrement à Cuba. Merci d'avoir fait le point avec nous.
0: Merci à vous.
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1: Vous savez peut-être que la population d'oiseaux a chuté drastiquement en Amérique du Nord dans les dernières années. En fait, on a perdu le quart des oiseaux du territoire depuis une cinquantaine d'années. Mais il y a des efforts de préservation qui sont faits un peu partout, entre autres du côté de certaines municipalités qui ont obtenu au début du mois la certification de l'ONG Nature Canada pour les villes amies des animaux. Amis des oiseaux en particulier. C'est une certification qui récompense déjà des villes comme Gatineau, Hudson, Dorval. Plusieurs villes en Ontario également ont la certification Ville Amie des oiseaux. Et il y a la municipalité de Mont-Saint-Hilaire à Montérégie qui est récipiendaire de cette reconnaissance cette année. Je reçois donc pour en parler le maire de Mont-Saint-Hilaire, Marc-André Gertin. Monsieur Gertin, bonjour.
3: Bonjour.
1: Alors, Mont-Saint-Hilaire est la 5e ville du Québec à obtenir cette certification, donc Ville Amie des oiseaux, fruit du travail concerté de l'organisme Québec Oiseaux, du Comité Environnement, Développement durable de la municipalité, du personnel municipal également. Alors, pouvez-vous me dire en quoi votre municipalité est une Ville Amie des oiseaux? Qu'est-ce que ça veut dire?
3: On pourrait croire qu'une ville devrait être amie d'un peu tout le monde, mais nous, on est amis tout particulièrement des oiseaux. Faut comprendre qu'à Mont-Saint-Hilaire, en fait, le Mont-Saint-Hilaire est refuge d'oiseaux migrateurs depuis le début des années 60. Mais depuis, comme vous l'avez évoqué, hein, on suit la situation de la faune aviaire. Puis, ben, on adapte nos pratiques municipales, nos actions, nos projets en conséquence pour toujours s'assurer que notre municipalité demeure accueillante. Et donc ça passe par une panoplie d'actions qu'on a décidé de faire valoir auprès de l'organisme qui gère cette certification-là, là, Nature Canada. Puis c'est bien parce que ça nous renvoie une image de nous-mêmes qui nous rappelle que nos actions portent fruit et que on fait notre part.
1: Quel type de règlement vous avez adopté pour mieux protéger les oiseaux?
3: Alors, on a des règlements généraux qui protègent les habitats. Donc, je me plais à rappeler que la ville de Mont-Saint-Hilaire, 42% de son territoire fait l'objet de mesures de conservation ou de protection, soit par nos règlements, soit par des acquisitions de milieux naturels. Et les gens s'empressent souvent à me rappeler que le Mont-Saint-Hilaire est protégé en soi, donc ça nous rend la tâche facile. Mais je rappelle à tout le monde que essentiellement, ça ne représente qu'un peu plus de la moitié de nos efforts de conservation. Donc, on protège des corridors écologiques, on protège aussi des propriétés qu'on tente de rendre accessibles pour des activités compatibles avec la conservation. Mais on a aussi un règlement plutôt original. On pense même être parmi les premiers au Canada d'avoir adopté un règlement pour protéger le martinet ramoneur, donc un oiseau qui loge dans certaines cheminées de nos bâtiments patrimoniaux. Donc, on est venu encadrer les activités de ramonage pour s'assurer que c'est compatible avec la nidification de cette espèce-là. Et j'en passe. Donc, on a des règlements sur les pesticides, des choses plus usuelles. Mais l'ensemble de l'œuvre fait qu'on a quand même eu une certification de niveau élevé. Alors, ça nous a rendu plutôt fiers.
1: Est-ce que vous avez une réglementation particulière pour les chats? Parce que je lisais la semaine dernière une étude qui montrait que les chats étaient quand même des prédateurs assez redoutables des oiseaux. Les chats errants, notamment, pouvaient être assez chasseurs et prédateurs des oiseaux. Est-ce que vous avez de la réglementation pour ça?
3: Oui, en fait, c'est un sujet qui est un peu divisif.
1: Hein? C'est très polarisant.
3: Ça graphine, ce sujet-là. mais oui, alors on aborde cette question-là sous l'angle du bien-être animal. Donc, on s'inspire de la loi, en fait, et de la réglementation sur le bien-être animal, qui rappelle que tous les propriétaires sont responsables du bien-être de leurs animaux et que, notamment, ils doivent s'assurer que les bêtes restent sur leur territoire, sur leur propriété, pardon. Puis, à Mont-Saint-Hilaire, il y a une particularité aussi, c'est parce que, du fait qu'on a beaucoup d'habitats naturels, on a aussi des prédateurs et des prédateurs qui font pas vraiment la différence entre des proies domestiques et des proies de la faune sauvage. Alors, c'est un rappel que les animaux qui restent à l'intérieur,

0: et autres. Donc, il y a plein de stratégies qui peuvent être utilisées. Mais nous, on rappelle que les animaux domestiques sont la responsabilité de leurs propriétaires pour leur bien-être.
1: Bon. Mont-Saint-Hilaire a mis sur pied également avec la Société d'ornithologie de la vallée du Richelieu, Connexion Nature, des projets de science citoyenne où on invite les citoyens à faire des inventaires des oiseaux qu'ils observent. Donc, vous mettez tout le monde à contribution, là.
0: En fait, c'est ça la beauté de la chose, c'est que ça nous rappelle comment c'est un effort collectif. Et oui, notre partenaire de tous les instants, Connexion Nature, nous a aidés à mettre de l'avant des programmes de sciences citoyennes, que ça soit pour suivre les martinets ramoneurs, identifier les cheminées, suivre notre faucon pèlerin, qui est aussi notre emblème aviaire. Il y a eu des bénévoles qui ont participé pour faire un inventaire d'engoulevents bois pourris, d'engoulevents communs, ces belles grandes hirondelles qu'on voit là à la tombée du jour, et certaines qui ont des chants très distinctifs. Donc, vraiment, tout le monde met l'épaule à la roue. Puis, c'est ça qui nous rend particulièrement fiers d'avoir obtenu cette certification-là, parce que ça nous rappelle comment tout le monde a fait un effort en fonction de leur champ d'intérêt respectif puis de leurs compétences respectives.
1: On sent que même vous êtes un passionné d'oiseaux, non? Je me trompe, dans votre voix, on le sent bien.
0: Oui, je vous dirais même peut-être que c'est au cœur en fait de mon engagement politique. Je me rappelle encore vivement, il y a plus de presque 30 ans, j'avais mon fils dans mes bras lors d'une consultation citoyenne et je militais à l'époque pour la protection de l'aire de nidification du faucon pèlerin au Mont-Saint-Hilaire. Et 30 ans plus tard, ma municipalité obtient une certification. Mmh. J'ai l'impression qu'on a fait beaucoup de chemin dans les 30 dernières années et j'en suis pas peu fier, en effet.
1: Marc-André Gertin, maire de Mont-Saint-Hilaire, merci d'avoir été avec nous.
0: Mais je vous remercie. Bonne journée.
1: Au revoir. Jean-Philippe Vautier, bonjour.
2: Bonjour. Le pouvoir aux oiseaux, hein, on le dit pas assez souvent. c'est drôle parce que je lisais dans le Journal de Montréal la semaine dernière que c'est un réel fléau. 100 millions d'oiseaux tués au Canada par les chats chaque année.
1: Oui, c'est beaucoup quand même.
2: Hein? Oui, c'est énorme. À vous, un chat, vous, Alec?
1: Non, j'en ai déjà eu un, mais je n'en ai pas présentement aux grandes dames de mes filles qui voudraient donc qu'on ait un chat.
2: Vous faites pas plaisir beaucoup à vos enfants, je trouve.
1: Jamais.
2: Jamais possible. Là, tu sais, je veux dire, le match commence à 8 h ce soir, ça va se terminer tard.
1: Ça va être couché à 8 h 05.
2: Ben, j'étais leur un chat.
1: OK, okay,
2: au revoir. On se parle demain.
1: À demain.
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6: Et bonjour à toutes et à tous, ici Julien Sturbois, il est 13h et c'est le moment de vos informations. Et alors que la saison des feux de forêt s'apprête à commencer, le gouvernement fédéral ajoute 5 avions et 5 hélicoptères à sa flotte de lutte contre les incendies. Cette annonce arrive alors que les experts prédisent déjà un été particulièrement chaud et propice aux incendies. Et en ce qui concerne la Saskatchewan, la répartition de ces renforts sera gérée par le Centre interservice des feux de forêt, selon les risques et la météo. Et l'an dernier, le Canada a connu la deuxième pire saison de son histoire, avec plus de 85 000 personnes évacuées. Et d'ailleurs, dans le nord de la province, des résidents de la région d'East Trout Lake ont planté plus de 30 000 arbres au cours des dernières semaines. L'initiative vient d'un groupe de bénévoles qui a décidé de lancer un vaste chantier de reboisement. L'objectif est de créer une forêt plus résiliente face aux incendies futurs. Entre le 26 et le 28 mai 2025, une grande partie du couvert forestier de la région située à 250 km au nord-est de Saskatoon a été détruite par un important feu de forêt. Le brasier avait également détruit une cinquantaine de chalets et résidence permanente. Et un mot à propos d'une annonce nationale qui a son importance ici en Saskatchewan. Le ministre de l'Agriculture et de l'Agroalimentaire, Heath MacDonald, lance un appel aux candidatures pour la 4e cohorte du Conseil canadien de la jeunesse agricole. Le but est de donner la parole aux prochaines générations et pouvoir proposer des idées novatrices sur des enjeux clés, comme l'adoption des nouvelles technologies ou les perturbations du commerce mondial. Les jeunes ont de 18 à 30 ans, issus du milieu agricole, de la recherche ou encore de la sécurité alimentaire, ont jusqu'au 1er juillet 2026 pour y postuler. Et concernant la politique fédérale, les députés font leur retour à la Chambre des communes aujourd'hui pour la reprise des travaux parlementaires. Le premier ministre Marconi a profité d'une mêlée de presse pour lancer une mise en garde

0: aux Albertains qui devront se prononcer sur l'indépendance de leur province en octobre prochain. Alors voici les précisions de Yasmine Mehdi.
1: C'était la première fois que Mark Carney répondait aux questions des journalistes depuis que la première ministre albertaine, Daniel Smith, a annoncé la tenue d'un référendum sur l'avenir de sa province au sein du Canada. Le premier ministre Carney a répété qu'il allait faire campagne pour le camp fédéraliste, mais il s'est aussi exprimé sur la question référendaire en tant que telle, en disant que ce n'était pas une question utile à poser et en faisant un parallèle avec le Brexit au Royaume-Uni.
2: That is a very dangerous bluff.
1: Mark Carney a qualifié de bluff très dangereux l'argument selon lequel les électeurs pouvaient voter pour une option sans conséquence dans l'unique objectif de renforcer la position de négociation de leur camp.
2: Les Canadiens peuvent réfléchir sur les commentaires après les référendums au Québec.
1: En octobre prochain, les Albertains voteront pour rester au sein du Canada ou pour démarrer un processus pour la tenue d'un deuxième référendum. Le premier vote ne sera donc pas contraignant. Ici Yasmine Mehdi, Radio-Canada. Ottawa.
0: Et toujours au national et en lien avec nos voisins américains, l'ambassadeur des États-Unis au Canada ne comprend pas la frustration des Canadiens face aux tarifs douaniers imposés par l'administration Trump. En entrevue à Radio-Canada, Pete Hoekstra estime que les droits de douane sont là pour rester et que tous les pays qui veulent faire des affaires avec les États-Unis doivent accepter cette nouvelle réalité. Laurence Martin l'a rencontré.
3: Just doesn't make any sense.
4: Pete Hoekstra n'a pas la langue dans sa poche. Proche de Donald Trump, l'ambassadeur américain à Ottawa a un message clair pour les Canadiens. Les tarifs sont là pour rester.
3: It's our policy.
4: C'est notre politique, dit-il, et on l'applique de façon uniforme.
5: But do you understand where that frustration is?
4: Comprends-tu la frustration des Canadiens à l'égard de l'administration Trump?
3: Absolutely no.
4: La réponse est sans équivoque.
3: We put tariffs on everybody in the world.
4: Toutes les régions du monde sont logées à la même enseigne, plaide-t-il. L'ambassadeur dénonce aussi le retrait de l'alcool américain et des tablettes.
3: We think the alcohol ban is totally unfair.
4: Une riposte injuste, selon lui.
5: If Canadian provinces were to...
4: Mais un retour du bourbon du Kentucky sur les tablettes entraînerait-il une baisse des tarifs?
3: Non.
4: Là encore, la réponse est tranchée. Pete Hoekstra soutient qu'Ottawa devrait avoir une approche plus conciliante avec Washington.
3: I'd say put on your sales hat.
4: Je leur dis, mettez votre chapeau de vendeur et expliquez en quoi l'Ontario, par exemple, est le meilleur endroit pour se procurer des voitures.
3: Why getting them from Ontario is...
4: Et ce, même si Donald Trump répète souvent que son intention est de rapatrier la totalité de la production automobile au sud de la frontière.
6: We want to make our own cars. We don't really want cars from Canada.
4: Le fossé entre Ottawa et Washington ressort donc clairement dans l'entretien, mais les tensions n'empêche pas l'ambassadeur d'aimer son rôle.
5: Do you like being an ambassador?
3: I love standing up for America each and every day.
4: Celui, dit-il, de prendre la défense de l'Amérique chaque jour. Ici Laurence Martin, Radio-Canada, Ottawa.
0: Et pour finir, de retour dans la province et au culturel, la Troupe du Jour, l'unique compagnie de théâtre francophone professionnelle en Saskatchewan, célèbre ses 40 ans. Née en 1985, après un camp d'été à Gravelbourg, la troupe est passée d'une petite équipe nomade à une institution reconnue, installée dans son propre centre de production à Saskatoon. Et en plus de lancer des carrières d'acteurs, la compagnie sert d'incubateur pour les auteurs francophones de la province avec ses ateliers d'écriture. Et pour assurer la relève et élargir son public, la Troupe du Jour mise aujourd'hui sur l'utilisation de surtitres, l'histoire de pouvoir attirer un public anglophone et francophile. Et voilà, on vient ensemble de faire le tour de l'actualité. Pour rester informé, je vous invite déjà à revenir dans une heure. On fera un nouveau un survol sur les informations ici en Saskatchewan et au national et même à l'international. À tout à l'heure.
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9: 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On a encore une autre grosse semaine de hockey. C'est notre dernière semaine à l'antenne pour la journée est encore jeune. 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
7: Ah oui, oui. J'ai
9: qui n'a pas beaucoup de petits cœurs? On a des noms. On a une grosse journée aujourd'hui. Jocelyn Lebeau est ici en remplacement.

0: d'Émilie Perrault.
1: Bonjour, bonjour.
0: Bonjour, très content de vous avoir, ainsi que Magali Saint-Vincent, qui est toujours ici pour nous. Vous allez nous parler de séparation aujourd'hui.
2: Absolument. Le séparatisme. Oui, oui, exact. Non, non, pas divorce.
0: Ouais, non, c'est ça.
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4: Oui, ben aujourd'hui, oui. Je fais un petit retour sur les manifestations anti-immigration de la semaine passée à Londres. Alexa, la voix de Rebel News, était sur place.
5: Je suis à Londres, en Angleterre, et ce que je m'apprête à vous montrer, c'est exactement ce que Keir Starmer ne veut pas que vous voyez.
4: Bon, ça en est suivi un 20 minutes du même genre de vox pop qu'on a vu dans tous les médias du monde. Alors, je vous épargne ça. Keir Starmer devait être bien déçu. C'était une manifestation organisée par l'influenceur anti-immigration que l'on dit d'extrême droite, Tommy Robinson. Mathieu Bock-Côté sur CNews a admis qu'il y avait quelques squelettes dans son placard.
6: C'est un ancien hooligan et, comme je prends chaque fois la peine de le dire, ce n'est pas un enfant de cœur. C'est-à-dire, ce n'est pas exactement le genre idéal que vous voudriez avec votre fille. Une fois que c'est dit, à l'échelle de l'histoire, si on espérait que les personnages importants ne soient que des enfants de cœur absolument transparents qui n'ont jamais rien fait de mal dans leur vie, l'histoire aurait un tout autre visage. Uh-huh. Robinson est devenu la figure charismatique, le leader de la mouvance identitaire britannique.
4: Oui, donc un hooligan? charismatique, le genre de gars à qui tu ne demanderais pas de surveiller ton bicycle pendant que tu vas au dépanneur, mais qui va refaire la civilisation. C'est vrai, les personnages importants, ben oui. Là, c'était pas tous des enfants de cœur. Même Mère Teresa était une fraude, elle était même pas une vraie mère, elle n'a jamais eu d'enfant. Tommy,
0: c'est vrai.
4: Il y a eu d'autres choses aussi. Tommy Robinson, lui, il est qualifié de militant d'extrême droite par les experts de la question. Il a cofondé l'English Defence League, une organisation islamophobe, et était membre du British National Party, un parti ouvertement fasciste au début des années 2000. Il est connu pour avoir fait des vidéos diffamatoires qui contenaient des fausses informations. Il a été plusieurs fois condamné pour des crimes tels que agression, menace, harcèlement, fraude, outrage au tribunal. Il est allé 5 fois en prison.
1: Le même monsieur, là?
4: Le même monsieur.
0: Hey, il est occupé.
4: Ouais, ouais, ouais. Donc, 5 fois en prison, mais tu sais, Nelson Mandela aussi, il est allé en prison.
0: Hey, oui, puis bien longtemps que l'autre.
4: Oui. En parallèle, à Cube Radio, Richard Martineau et Benoît Dutrisac ont dressé un portrait assez sombre de l'Angleterre.
7: Londres, il y a certains quartiers, on appelle ça le londonistan.
6: Ouais.
7: Vraiment, là, tu te promènes là, t'es plus à Londres.
8: Et la police de la pensée en Angleterre, c'est ben là, grave, là. C'est grave de les voir débarquer chez les gens. Tu as écrit un message sur les réseaux sociaux qui ont créé un malaise. On t'embarque.
0: Ouais.
8: Hey, sont limite fascistes, là.
7: Est-ce qu'on peut parler de ça puis poser ces questions-là sans se faire taguer du sud d'extrême droite?
4: Non. Non. Impossible. C'est pour ça qu'on n'entend d'ailleurs jamais parler des gens dans nos médias qui veulent réduire l'immigration. En avez-vous entendu, vous? Moi non plus. Non. Donc, des médias exagèrent en qualifiant Robinson et sa manif d'extrême droite, nous disent ces messieurs qui trouvent que l'Angleterre est presque fasciste. On reste en Angleterre, d'ailleurs, alors que Mathieu Bock-Côté a raconté l'histoire d'un Britannique qui a été assassiné par une personne d'origine sikh et qu'on aurait blâmé et même menotté avant qu'il ne meure parce qu'il aurait présumément proféré des insultes à son endroit.
6: Et les policiers se jettent sur l'agressé plutôt que sur l'agresseur parce que l'agressé était associé à l'extrême droite.
4: Je sais pas pourquoi il roule ses airs comme ça, l'extrême droite. Mais j'ai écouté trois chroniques de Mathieu Bock-Côté à CNews la semaine dernière. C'est le fun parce que ça permet de mettre à jour mon lexique sur l'immigration qui s'en vient tranquillement chez nous. Alors, il a parlé des préjugés envers les personnes blanches.
6: Il y a un système de préférence raciale inavoué ou avoué qui existe dans nos sociétés, mais contrairement à ce qu'on dit, ce n'est pas un racisme systémique à l'avantage de ceux qu'on appelle les Blancs, mais c'est un racisme anti-blanc militant, mais que l'on ose nommer.
4: Oui, dans le fond, il confirme l'existence du racisme systémique. C'est juste qu'il n'est pas la même couleur que les autres sociologues l'avaient imaginé. Il nous a aussi parlé d'Éric Zemmour qui songe à se présenter de nouveau à la présidence française et qui amène l'idée de l'immigration négative.
6: Voilà pourquoi il y a un concept qui s'est imposé ces dernières années, quoi qu'on en pense encore une fois, le concept de remigration. Donc c'est un concept qui, il y a quelques années, était, vous le chuchotiez, vous passiez pour quelque chose comme une forme de nazi plus. Aujourd'hui, dans les partis démocratiques en Occident, le concept existe. Prenons-le au sérieux. Et dès lors, Zemmour a peut-être peur de ne pas être compris lorsqu'il dit remigration. Donc, il dit immigration négative.
4: Ouais, pour Mathieu Bock-Côté, personne avec un vagin, c'est un euphémisme orwellien. Mais immigration négative, ça, c'est une façon de mieux être compris. Ouais. Je dirais que les deux sont pas mal orwelliens. les chercheurs disent que la rémigration, c'est un concept politique d'extrême droite déguisé en termes neutres, un euphémisme pour parler de déportation forcée. Donc, l'immigration négative, c'est un peu un euphémisme d'un euphémisme. Peut-être que bientôt, ils vont appeler ça voyage tout inclus pour parler de déportation. Il y a aussi une autre façon de décrire la situation actuelle.

0: là, en Occident.
1: À gauche, ils vont dire grande montée du racisme et de la xénophobie. Zemmour dit réveil des peuples européens. Enlever le côté positif ou négatif, on désigne la même chose. C'est-à-dire des peuples qui s'opposent désormais à la submersion migratoire. Et pourquoi s'y opposent-ils? Parce qu'à l'échelle de l'histoire, la submersion migratoire, c'est un coup d'État démographique. Je tiens à cette formule parce qu'on a provoqué un changement de peuple dans des pays qui ne l'ont jamais demandé, jamais réclamé.
0: Un changement de peuple, oui. Je ne sais pas si les Français, des fois, ils se sentent submergés aussi par les chroniqueurs québécois dans leur média. C'est envahissant, oui. Philippe Audrey, la rue Saint-Jacques. Wow. Selon plusieurs experts, donc la submersion migratoire, ça correspond à aucune réalité scientifique. C'est plus un ressenti. C'est tout à fait sain, là, ceci dit, de parler d'immigration, de capacité d'accueil. Mais des fois, je me demande si ce serait peut-être mieux de le faire avec un petit peu moins d'enflure. On passe de Paris à Louisville, maintenant, où le maire Yvon Deshaies...
2: Ça, c'est mon préf.
0: Un autre genre. Ouais. Des dossiers plus terre à terre. Il a fait une vidéo pour parler des problèmes de propreté dans sa ville, entre autres de la submersion fécale.
3: Bonjour à vous tous, je me présente Yvon Deshaies, maire de Louisville. Le beau temps, c'est entier.
2: Oh.
3: C'est merveilleux. Alors, je demande à vous faire, s'il vous plaît, à vous tous. Cette année, on veut que la ville de Louisville soit propre. Dans nos parcs, avec vos animaux, les excréments, s'il vous plaît, on n'en veut plus. Ramassez-les.
0: Oui, c'est pas le seul problème, mais ça semble être le pire parce qu'il a insisté.
3: Je pense que c'est tout le monde ensemble. On fait le moindre petit peu pour la ville. Mais la ville va être belle, la ville va être propre, puis je pense que tout le monde va être heureux. Puis surtout, je reviens aux excréments d'animaux.
2: Ah oui, mais c'est vrai
3: vous
2: que
3: les aimez,
2: problème.
3: Vos petits animaux, c'est vos enfants, je le sais. Mais s'il vous plaît, ramassez donc vos excréments. Oui. On a des sacs dans des endroits, on a des paniers, on a tout. Alors, c'est pas normal qu'un enfant qui vient de jouer dans le parc qui se ramasse avec des excréments de chien. Non.
4: Beaucoup de mots excréments.
0: Ben c'est ça. Si tout le monde ramasse ses petites crottes, tout le monde va être heureux. C'est un peu ça,
2: ouais,
0: son
2: oui.
0: message.
2: J'ai
0: ce programme-là.
2: Des chiens qui font ça, moi, des fois. Puis c'est tannant pour les autres. Là.
0: Ben oui, mais pour vous aussi,
2: oui, mais c'est dur à trouver. Parce que, tu sais, des fois, bon. Peu importe, allez-y.
0: Je termine avec un peu de Canadien qui a perdu samedi suite à une série de mauvais jeux là, en prolongation. Encore une fois, Martin Saint-Louis n'a pas été super gentil avec le journaliste de la presse, Guillaume Lefranc. François.
5: Des fois, en prolongation, les équipes vont plus couper le bain un petit peu. Est-ce que tu t'attendais à une longue prolongation pour rouler encore tous les trios?
6: Je sais pas, mais pourquoi tu me demandes ça?
5: Oups, parce que le quatrième trio était là, puis c'était au tout début de la prolongation.
6: Oui, il était là.
7: Merci beaucoup, Martin.
0: Ça a fini de mal. Ça a fait un long papier. Était là, pourquoi il était là? Parce qu'il était là.
2: Oui, mais on le sait, là. C'est de la faute de Kapanen, ce but-là.
0: Ah oui, je sais. Non. Dobson n'était pas fort non
2: plus. Je sais.
8: Il y aura toujours.
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2: On fait avec ce qu'on peut, Jocelyn. Vous comprendrez qu'on n'a plus les moyens qu'on avait au début de saison. Les budgets se vident. Ben oui, absolument. Alors, Jocelyn, vous êtes à l'animation d'aujourd'hui. Donc, on ne vous demandera pas de nous parler de la semaine, parce que ça, ce serait
10: mais
2: le travail.
10: Mais je suis prêt quand même.
2: Ah non.
10: Ah,
2: ben
10: ah, oui,
2: non,
10: c'est
2: pas de la
10: devoirs.
2: Publicité à nous. Arrête juste à être ici aujourd'hui. Non, mais parlez-nous de ce qui s'en vient.
10: Ben aujourd'hui, j'ai la chance de passer une heure avec Luc Guérin, comédien formidable,
2: ben oui.
10: Qui est dans le jus ces temps-ci parce qu'il joue dans deux pièces de théâtre qui sont présentées en tournée. Brou, hein, il a repris Brou avec ses comparses Benoît Brière et Martin Drainville. Et les trois jouent également dans les 39 marches. Et Luc Guérin signe également sa première mise en scène en solo. C'est le théâtre musical Peter Pan qui va reprendre du service très bientôt à Québec. Donc, on va parler de tout ça au cours des prochaines minutes. Demain à l'émission, Émilie Perrault sera de retour. Donc, je me permets quand même
2: de tout saluer. Mais qu'est-ce que je vous dis?
10: Ben oui, elle va passer une heure... Non, en fait, 30 minutes. 30 minutes, faut pas exagérer quand même, avec David Fuenquinas pour son roman « Je suis drôle » qui vient de paraître chez Gallimard. Et il y a quelque chose qui risque de vous intéresser.
2: Vraiment?
10: Qui aimez le hockey. Oui, oui. Sophie Dora-Swan vient de lancer un recueil de poésie jeunesse qui s'intitule « Repêcher ». C'est sur le hockey et c'est à la courte échelle. Donc, poésie et hockey, ça fait bon ménage grâce à Sophie Dora-Swan. Elle va nous raconter ça demain.
2: Ça, c'est les choses qui nous rejoignent, hein, Olivier, parce que nous, sinon...
0: La poésie, j'adore.
2: Exact. et le hockey.
10: Et peut-être Arsenault et fils. Est-ce que vous aimez Raphaël Ouellet, son travail de cinéaste?
2: Il
10: accepte de répondre au CV de spectateur vendredi à l'émission. Bref, un très beau menu cette semaine.
2: Merci
10: il
2: beaucoup,
10: restera toujours
2: bonne animation. Je vous laisse aller. Ça commence dans 13 minutes 7.
10: Je serai juste stressé.
2: OK, merci.
10: Beaucoup. À bientôt.
2: Au revoir. On va continuer de jaser le sport, comme Olivier nous parlait un petit peu plus tôt du Canadien, avec un député fédéral qui a réalisé quelque chose. Bon, déjà, un député fédéral qui réalise quelque chose.
4: Ben
2: Olivier me
4: disait
2: que c'était bien surprenant. Il a réalisé un exploit sportif, pas piqué des verres, et on va aller le rejoindre immédiatement. C'est le député libéral d'Honoré Mercier, Éric Saint-Pierre. Bonjour, monsieur le député.
11: Oui, bonjour, comment allez-vous?
2: Ça va très, très bien. Écoutez, avant de jaser le sport, on va jaser D'Éric Saint-Pierre, parce qu'on vous connaît peu, monsieur le député, vous avez un CV assez rempli, que je lisais d'ailleurs. Là. Puis bon, si on fait la liste rapidement, vous êtes un avocat, vous avez créé votre propre bureau spécialisé dans le droit des locataires, vous avez travaillé aussi dans le droit des autochtones, beaucoup de valeurs sociales autour de votre travail, d'implication, défense de l'environnement. Et je me suis demandé, qu'est-ce que vous faites chez les libéraux de Marc Carney? Vous n'êtes pas trompé?
4: Non, je suis en train de réaliser des choses pour bâtir un meilleur Canada. Donc, comme vous avez aperçu, j'étais avocat, je travaillais dans la philanthropie aussi, puis je faisais beaucoup de travail en philanthropie puis l'environnement. Puis j'ai décidé de me joindre aux libéraux l'année dernière et ça fait un an que je suis député, puis je représente les citoyens de Rivière-des-Prairies. On joue avec fierté. C'est le comté de Honoré-Mercier.
2: Oui, ben le comté de Honoré-Mercier, qui est l'ancien comté de notre ami Pablo Rodriguez. Avez-vous eu des nouvelles récemment? Est-ce qu'il a rappelé pour avoir son comté?
4: Il m'a pas rappelé, mais je suis toujours en contact avec tous les politiciens. Je travaille avec tout le monde.
2: Au Parlement, quand on a fait des recherches sur Éric Saint-Pierre, on a vu que vous étiez assis dans ce qu'on appelle dans le domaine les bleachers. Est-ce que vous avez le désir, parce qu'on l'a dit, ça fait seulement un an, est-ce que vous avez un désir de vous rapprocher tranquillement des premières rangées? Est-ce que c'est ça l'objectif politique d'Éric Saint-Pierre?
4: C'est certain, en politique, on est là pour le service public. On est là pour servir premièrement nos citoyens. Je suis aussi là pour servir les Canadiens. Donc, on travaille en équipe, on contribue de la façon où qu'on peut. Je suis très impliqué dans les comités, donc je travaille très fort dans le comité d'environnement, dans le comité de ressources naturelles. Je fais une course de temps en temps aussi pour le plaisir. Mais vraiment, je suis là pour travailler en équipe. Ben, on a des vedettes dans l'équipe et puis je suis là pour contribuer.
2: Ben, c'est intéressant ça, parce que les comités sur l'environnement, j'imagine que vous avez de moins en moins d'heures pour jaser dans le gouvernement Carney, parce que c'est le reproche qu'on a longtemps et souvent lu, que ce soit des députés de l'opposition ou même des députés de votre propre parti. On a vu qu'il y avait un petit peu plus d'une dizaine de députés qui ont signé une lettre pour avertir son propre ou leur propre gouvernement et des différentes, j'ai l'impression, directions que le gouvernement Carney est en train de prendre. Vous êtes un des signataires de cette lettre-là?
4: C'est certain qu'on est 174 députés, tout le monde a différentes opinions. J'aimerais peut-être mettre l'accent sur le fait qu'on a eu une très, très bonne stratégie sur la nature. Je pense que tu vas être très excité parce qu'on va avoir beaucoup plus de parcs au Canada. On a aussi une très bonne stratégie sur les voitures électriques. Je sais que tu adores les voitures, tu vas aimer les voitures électriques. On fait des vraiment bonnes choses, donc je pense qu'ensemble, on va réaliser des beaux projets d'environnement et on va continuer la bonne route.
2: On va prendre ça pour un oui, donc. Écoutez, on va parler de sport parce que, je l'ai dit, vous fêtez vos un an dans votre nouvel job. Vous avez fait le demi-marathon d'Ottawa ce week-end, vêtu d'un déguisement de la Tour de la Paix, qui est un peu notre version de Big Ben à nous. Et la première question, évidemment, qui nous vient à l'esprit, c'est pourquoi avoir fait ce choix-là?
4: C'est une bonne question. Avant la politique, pour le plaisir, je courais des ultramarathons, je courais des marathons, donc j'ai déjà fait des défis de 80 km ou 100 km. J'ai couru plusieurs marathons, celui de Montréal, le Petit Train Nord, il y en a d'autres. Et je voulais voir, OK, ça fait un an que je suis assermenté comme député. Je voulais courir à Ottawa de toute façon, puis j'ai décidé comment que je peux célébrer ma première année. J'ai décidé d'utiliser un symbole d'Ottawa, un symbole de la démocratie du Parlement. Et j'ai dit, je vais me déguiser dans la Tour de Paix. Je vais être littéralement le Parlement. Et puis, dès que j'ai eu cette idée, j'ai eu une belle conversation avec une compagnie dans mon comté, Vestec Pro, qui ont fait le design de cet incroyable costume. Et on a eu un très beau partenariat. Et finalement, j'ai eu mon costume, ça fait une semaine. Et j'ai décidé, OK, let's go. On va faire comme les Canadiens, les Habs. On va essayer notre mieux pour accomplir la mission. Puis j'ai décidé hier matin de me lever tôt et puis à courir 21,1 km et c'était incroyable.
2: Ben justement, je la regarde cette tour-là, puis vous allez pouvoir la voir, ceux qui nous regardent à la version télé, dans la version télé, parce qu'on a l'image, mais vous pouvez aller googler aussi Éric Saint-Pierre, marathon d'Ottawa. C'est pas fait en papier mâché, cette affaire-là, c'est assez bien fait. Est-ce que c'était, évidemment, on a plein de questions, lourd, est-ce que c'était chaud, est-ce que ça pue, est-ce que ça se lave?
4: Je sais pas si ça pue maintenant, peut-être tu peux le voir. Mais c'est certain, c'était assez grand, c'est environ 6 pieds. Puis moi, je suis 6 pieds aussi, donc je suis très, très très, très haut avec. Il y a beaucoup de foam, donc c'est assez léger.
2: Ouais.
4: Mais je dirais que c'est peut-être... je suis très, très haut, donc quand il y a du vent, ça bouge dans toutes les directions. Donc, il y a eu des moments hier où à Ottawa, il faisait, je pense, entre 10 et 12 Celsius. Hier, c'était un peu froid, un peu comme Montréal aujourd'hui. Et il y avait des moments où c'était pas nécessairement facile. Et il fallait vraiment tenir le costume. Donc, j'avais toujours mes bras dans l'air pour 2 heures, 2 heures et 10. Donc, je pense que mes jambes sont pas mal présentement, mais mes bras font un peu mal.
2: Ce qui est assez rare en fin de marathon. Mais je suis curieux parce que là, vous avez dit 2 heures, 2 heures 10. Normalement, sans tour, là, j'imagine que ça va plus vite, un député d'Honoré Mercier.
4: Oui, c'est ça, parce que je cours assez vite. Je dirais peut-être 1h35, 1h40, sans costume. Mais j'étais là pour le plaisir. Puis tout le monde était vraiment content. L'énergie, c'était incroyable.
2: Maintenant, est-ce que... puis je vais vous poser la question, Jean-Luc Mongrain. Là, est-ce que cette tour-là a été payée par les contribuables, M. Saint-Pierre?
4: Non, c'était complètement payé par moi-même. Éric Saint-Pierre.
2: Ah, écoutez, vous célébrez donc les 1 an. Le choix que vous avez fait, parce que ça reste un choix qui est audacieux, celui de sauter en politique active. Et puis, je pense qu'avec le CV que vous aviez, vous auriez pu clairement rester, pas nécessairement sur les lignes de côté, mais rester dans votre domaine et faire avancer la société de cette façon-là. Pourquoi avoir choisi durant cette année-là, on parle de 2000, donc c'était les élections de 2024, pourquoi avoir fait le choix de sauter en politique dans l'équipe Carney?
4: Ouais, moi, j'ai fait le saut parce que, tu te souviens, l'année dernière, il y avait notre voisin au sud.
2: Oui, c'est le même.
4: Il faisait certains propos à propos du Canada. Et je trouvais ça vraiment insultant. Et puis, je voulais vraiment voir comment que je peux aider notre pays. Et je pensais, peut-être que je vais me joindre aux militaires, mais ensuite, ils m'ont dit que je suis trop vieux. Donc, j'ai décidé, peut-être à 44 ans, peut-être la politique est mieux ciblée pour moi. Mais je fais des blagues, mais pour moi, c'était vraiment le service public qui m'a attiré à la politique. Puis, j'ai dit, c'est une bonne façon de faire une différence. C'est certain que c'est pas une vie facile, mais comme vous savez, je cours des ultramarathons ou je cours des demi-marathons en costume. Je dis c'est le service public. Je vais essayer d'aider les Montréalais, je vais essayer d'aider les Québécois, les Canadiens. Puis ça, à date, c'est une expérience incroyable. J'apprends énormément. J'ai l'impression que j'ai 44 ans puis je suis retourné à l'université au secondaire parce que chaque jour on apprend énormément et puis c'est vraiment une belle expérience.
2: Écoutez, le prochain défi, ce serait quoi? Se promener avec le 24 promenade Sussex sur le dos?
4: Je sais pas. Tout le monde me pose la question, c'est quoi le prochain défi? Je pensais peut-être courir autour de mon comté d'Honoré-Mercier, qui est environ 45 kilomètres. Donc, je vais peut-être regarder ça. J'ai beaucoup de textos ce matin où des personnes veulent que je me joigne à leur prochaine course. Donc, je suis très ouvert aux prochains défis.
2: Ben, écoutez, merci d'avoir pris le temps de nous parler aujourd'hui. Reposez-vous les bras. Et puis, la prochaine fois, je vous souhaite de faire encore un meilleur temps avec une tour sur la tête. Merci, M. Éric Saint-Pierre, député d'Honoré Mercier. Merci d'avoir pris le temps.
4: Merci beaucoup. Bonne journée.
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2: Bon, on parlait d'unifier le Canada, puis là, vous allez nous parler de séparation.
9: Ben oui, j'ai pas le choix, c'est dans l'air. Pas le choix d'en parler, là, évidemment, puisque c'est Danielle Smith qui organise le prochain référendum. On va parler d'un référent de femmes. On dirait que Simon et Tyler sont rentrés dans mon Google Drive. Les Albertains font bien de se poser la question à savoir s'ils veulent rester au sein du Canada, parce que nous autres non plus, des fois, on n'est pas sûr de vouloir les garder. Franchement, ils ont des ressources naturelles qu'ils veulent exploiter pour leur profit, font du ressentiment par rapport à la péréquation. Tout le monde est au courant de c'est quoi la péréquation?
2: Yes!
9: Parfait, vous me l'expliquerez après ma chronique, moi je sais pas. Je vous apprends rien, évidemment, en vous disant que j'avais seulement un an au dernier référendum de 95. Oui. Donc pour moi, les souvenirs de cette soirée-là sont construits. Hein? L'image qui me vient de la soirée référendaire de 95, c'est Sébastien Ricard qui joue Dédé dans Dédé à travers les brumes. Et c'est la seule place où ce film joue encore.
2: Ouais.
9: Dans mes souvenirs.
2: Ouais.
9: Je sais que le mot référendum nous rend très inconfortable parce que ça gâche les bains des Noëls, mais le processus référendaire n'est pas épeurant en soi. Hein. C'est seulement le processus de demander à sa population par une question nécessitant une réponse en oui ou non sur un enjeu de société. La Suisse utilise souvent le référendum plusieurs fois par année pour choisir des affaires pour la Suisse, ce qui est quand même ironique parce qu'il ne se passe jamais rien là-bas. J'imagine que toutes leurs questions sont « Êtes-vous content de votre chocolat? » les impôts, ça va, vous va-tu toujours de pas vraiment payer, etc. Des affaires de Suisse. Le référendum, c'est un exercice quand même difficile à faire parce qu'il faut trouver une question la plus simple possible. Ouais. Ce qu'on a échoué hein, en 1980, je ne sais pas si vous vous souvenez de la question, on n'a pas le temps de la dire, c'est ça. On a juste 4 minutes. Ouais. Mais c'est d'ailleurs prouvé que plus la question est longue, plus les gens décident du statu quo. Ils ne comprennent pas la question, ils ne veulent pas s'embarquer dans quoi que ce soit. T'sais. Moi, je serais vraiment, vraiment bonne pour écrire des questions référendaires, des questions torboyaux. Là. Chaque soir, moi, quand je me couche, je pose des questions de type référendum à mon chum, genre si ma condition changeait de femme à vers de terre, considérez-vous toujours que vos sentiments seraient intacts? Ou dans l'éventualité où ma constitution changeait de femme bipède à cul de jatte, aveugle, sourde et muette, serez-vous à mesure de m'aimer encore, oui ou non, jusqu'à ce qu'il s'endorme? Puis tous les soirs, il choisit le statu quo. J'ai un malaise, par contre, dans le processus de l'Alberta, puis je suis pas la seule, hein, évidemment, c'est que les Premières Nations ont dû rappeler au gouvernement qu'ils sont sur un territoire non cédé et que les ressources que les Albertains veulent exploiter sont encore techniquement aux Premières Nations. Hein. C'est écrit noir sur blanc dans des traités qui ont été signés avant la création même des provinces, genre en 1905. Là. L'Alberta peut pas unilatéralement se débarrasser de ce qui est pas à eux. Là, moi, j'ai pas de racines autochtones, je veux pas parler pour eux, OK, mais j'ai l'impression que ça doit faire au minimum, créer le même sentiment d'abandon puis d'injustice que quand je suis partie de chez mes parents puis que la semaine d'après, ils avaient transformé ma chambre en boudoir et qu'ils avaient vendu toutes mes affaires dans une vente de garage. Ils auraient pu m'en parler avant de commencer à pitcher mes ressources à tout vent. Mon poster d'Ashton Kutcher, je l'aurais gardé.
11: Ah oui, c'était votre temps,
9: oui? Oui, il était défoncé par la bouche. Ah. Si vous voyez ce que je veux dire, je m'étais pratiquée à Bref, c'est une joke d'Ashton Kutcher que je termine ma saison à la journée. C'est un honneur vraiment d'être à ce micro et pour citer un monsieur avec la densité capillaire inverse de celle de JP. Chers amis, si je vous ai bien compris, vous êtes en train de dire à la prochaine fois.
2: Bravo. Bravo.
9: Merci
2: beaucoup, Magali. On va voir évidemment ce qui va se passer avec ce référendum.
9: Avec mon contrat? Ah, OK, d'accord.
2: Non, votre contrat, c'est pas... Je sais pas, cher ça, par exemple, mais on va en parler dans le groupe. Mais cela dit, Olivier, vous qui suivez ça plus que moi, là, est-ce que vous pensez que ça va vraiment arriver, la séparation d'Alberta?
11: Non.
2: Ah, vous êtes des bons analystes politiques, quand même.
9: Non, vraiment.
0: Là, je pense qu'il reste 2 secondes.
2: Non, vous avez le temps.
0: Mais je pense que leur question est vraiment bizarre.
9: Ouais, vraiment.
12: Elle se retrouve sur la liste des 100 personnalités les plus influentes du Time pour avoir copiloté un accord historique pour prévenir les pandémies mondiales. 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
14: Bonjour tout le monde, ici Jocelyn Lebeau. Très heureux de vous retrouver en ce début de semaine en remplacement d'Émilie Perrault. Je vous rassure tout de suite, elle va très bien. Elle est simplement en train d'enregistrer une émission spéciale qu'on pourra découvrir sur les ondes d'ici première cet été. Et moi, ça me fait plaisir parce que je peux commencer la semaine avec vous et avec 3 collaboratrices et collaborateurs que vous aimez et que j'aime énormément également. Tout d'abord, Claudia Larochelle, bonjour.
15: Bonjour, je suis contente de vous retrouver, Jocelyn.
14: C'est un plaisir partagé. Vous n'étiez pas au salon de l'Abitibi-Témiscamingue en fin de semaine?
15: Non, j'avais le dos barré, merci.
9: Pauvre Claudia!
15: Ça va? Ben oui, tout le monde le sait. Quand j'ai mal, le monde entier le sait, qu'est-ce que vous voulez, je suis le même. Non, mais j'ai lu par contre, ça. Il fallait en profiter pour lire et j'ai hâte de vous en parler, cet empereur de la joie.
14: Oui, vous parlez d'une pipette d'or.
15: Océane Vuong, donc un auteur vietnamien-américain qui vient de sortir ça et c'était, oui, une pépite vraiment qui redonne foi en l'humanité.
14: Oh, rien de moins, la promesse est grande.
15: On a hâte de retrouver cette foi.
14: Et à vos côtés en studio, 2 amis qui se sont rencontrés il y a 35 ans dans une calèche sur le tournage des Filles de Caleb. Ils sont encore amis aujourd'hui et ils sont parmi nous en studio. Bonjour Jessica Barker et Vincent Bolduc.
16: Allô,
14: bonjour
16: Jocelyn.
11: J'aime dire amis depuis 1897.
14: Dans Calèche.
11: J'étais là, on s'est connus dans l'ancien temps.
16: L'ancien temps.
14: Est-ce que vous y pensez des fois, cet ancien temps-là où vous vous êtes rencontrés, qui a tout changé pour vous, en fait?
16: Ben, on y pense quand on s'en fait parler par des journalistes ou des animateurs. Puis à chaque fois, on se dit, ah ben oui, c'est trop vrai.
14: Oui, 35 ans plus tard, vous allez encore parler de télé, mais pas de la même émission. Ce sera plutôt question de Terrain de jeu, cette nouvelle émission animée par Raed Amoud, notre collègue bien-aimé. C'est sur les ondes de TV5. Ça parle de l'univers du soccer. Et sans tout nous dévoiler tout de suite, là, je pense que vous avez beaucoup apprécié.
15: Oui, on a regardé ça avec nos enfants. C'est notre mandat à chaque fois, des émissions pas d'enfants.
14: Oui.
15: Et donc, vous aurez des opinions d'enfants.
14: Exact. C'est bon, on prépare notre ballon de soccer. En deuxième heure, nous lisons Brigitte Hankins et Thomas Hellman ont lu pour nous l'autobiographie de Patti Smith, Le pain des anges. Mmh. Ça vient de paraître dans sa version française chez Gallimard. On va jaser avec un comédien que tout le monde aime également. Luc Guérin sera avec nous. Il est même arrivé en régie. Je le salue. Tous ces gens réunis pour prouver encore une fois qu'il restera toujours la culture.

0: il restera toujours la culture.
1: Claudia La Rochelle. C'est la première fois, Claudia, que je vois du air harmonica sur le thème d'Il restera toujours la culture, gracieuseté de Vincent Bolduc.
2: C'est la première fois que ça m'arrive, je me suis laissé emporter.
1: Ah oh, ben oui, on est tellement libre ici, c'est formidable. Claudia, vous surveillez l'actualité littéraire pour nous. Mm-hmm. Qu'est-ce qui a attiré votre attention en ce début de semaine?
3: Ben, je ne sais pas si vous vous souvenez là, des émois causés à la rentrée 2025, la rentrée scolaire. Là, les parents doivent s'en souvenir parce que c'était l'entrée en vigueur de l'interdiction des cellulaires dans les écoles primaires et secondaires du Québec.
1: Ça a beaucoup fait jaser.
3: Oui, croyez-moi. Eh bien, il semble que grâce à cette mesure, l'affluence dans les bibliothèques des écoles secondaires a grimpé en flèche, ce qui est vraiment une bonne nouvelle. La semaine dernière, le journaliste Daniel Leblanc du journal Le Droit rapportait à cet effet-là les propos de Denis Pacheco, directeur à l'école secondaire Hormisdas Gamelin de Gatineau. Il remarquait, ce directeur-là, que dans sa bibliothèque, il y avait un achalandage de 75 % de plus comparativement aux années antérieures.
1: 75 % de plus?
3: C'est majeur, là.
1: Wow.
3: C'est assez représentatif, d'ailleurs, de l'ensemble des bibliothèques scolaires dans les autres écoles secondaires, sans même que les chariots de retour de livres se vident aux deux jours. mais pendant qu'on célèbre ce retour en bibliothèque-là, mais il faut savoir que le ministère de l'Éducation, lui, fragilise les budgets consacrés aux livres dans les écoles. À partir de l'an prochain, il n'y aura plus un seul sou de réservé pour que nos écoles achètent des livres parce que la CAQ a décidé de fusionner différentes enveloppes budgétaires en éducation. Et cette décision-là menace directement l'accès aux livres et à la culture dans les écoles, ce qui est un non-sens quand on sait qu'il y a une baisse marquée des achats de livres par les écoles et bibliothèques en 2025. Mm-hmm. Une baisse qui représente environ, écoutez ça, 250 000 livres jeunesse de moins.
1: 250 000 livres?
3: Oui, ça prend une enveloppe budgétaire qui est protégée pour les livres. Sinon, ces achats-là se retrouvent en compétition avec d'autres besoins. Puis on sait qu'il y a d'autres besoins, évidemment, mais le livre perd au change. Et il s'agirait d'un recul parce que une mesure dédiée à l'achat de livres en milieu scolaire, ça avait été mise en place il y a plus de 10 ans pour éviter justement cette concurrence-là avec d'autres besoins dans les établissements scolaires. S'il n'y a pas de recul de la CAQ, ben, on le sait, c'est l'écosystème du livre québécois qui va souffrir. Ça inclut les autrices, les auteurs, les maisons d'édition, les librairies indépendantes. Et dans un contexte où l'on souhaite justement renforcer la littératie puis le taux de diplomation. Je rappelle qu'il y a plus d'une personne sur deux au Québec qui n'atteint pas le niveau 3 en littératie. C'est majeur. On a un recul par rapport aux autres provinces. Puis dans un contexte où on veut protéger la langue française, la culture québécoise, atténuer la surexposition des jeunes aux écrans, cet accès aux livres-là, c'est essentiel. Puis il y a pas mal de jeunes aussi qui n'ont, plus qu'on peut le penser, qui n'ont pas accès chez eux aux livres.
2: Ça coûte cher aussi là, pour les parents. Donc, qui se retournent vers les bibliothèques.
3: Oui, puis souvent, c'est les enseignants, les éducateurs, éducatrices qui doivent débourser de leur propre poche pour pouvoir acheter des livres, puis ils ne sont pas super payés. Là, on le sait non plus, les conditions dans lesquelles ils évoluent. Là. Donc, il y a vraiment un non-sens. Plusieurs organismes et organisations du milieu culturel s'opposent évidemment à cette mesure-là. Puis, il y a une pétition aussi qui a été lancée par Gabrielle Nadeau-Dubois. Elle circule en ce moment. Je vous invite à les signer. C'est jusqu'au 4 juin que vous pouvez le faire, la signer donc via le site de l'Assemblée nationale.
1: Bon, je suis en train de signer la pétition. Merci beaucoup.
3: C'est super important.
4: C'est vraiment important.
2: Ouais. Vraiment. Il faut qu'il y ait un recul là-dessus.
1: Tout à fait. Merci beaucoup d'avoir souligné ça aujourd'hui, Claudia La Rochelle.
0: Vincent Bolduc et Jessica Barker.
1: Hey, c'est dansant, ce thème.
4: Oui, c'est des claquettes. Est-ce que tu m'as vu danser, Jocelyn?
1: On a eu de l'harmonica dans les airs avec Vincent Bolduc et on a de la danse avec Jessica Barker aujourd'hui.
2: Un duo complet.
1: C'est un duo qu'on pourrait dire absolument complet. Et c'est un duo intergénérationnel puisque vous avez impliqué chacun vos enfants. Vous avez vu, avec votre progéniture, la nouvelle série sur le soccer intitulée Terrain de jeu. C'est avec Raed Amoud sur TV5. Et Jessica, c'était votre idée de regarder cette émission-là.
4: Effectivement. J'ai vu passer sur Instagram la bande-annonce, puis j'ai eu comme une espèce d'élan, alors que je ne suis pas nécessairement une immense fan de foot. Je ne consomme pas nécessairement ça, mais là, c'est comme un mélange de voyages, d'endroits surprenants. Et j'ai lancé l'idée à Vincent, puis c'est pour ça qu'on a décidé de la regarder.
1: Il ne s'est pas fait prier, je pense.
4: Fan de foot.
2: Déjà fan de foot, mais effectivement, comme dit Jessica, c'est vraiment une plongée culturelle dans ces pays-là, dans la culture du foot, mais aussi la culture locale. On peut écouter un petit extrait de la bande-annonce, puisque c'est Raed Amoud qui parle et il a une voix extraordinaire.
1: On l'écoute.
5: C'est surréaliste. On dirait que c'est un terrain qui est arraché à la montagne.
6: C'est faux.
5: C'est ce terrain-là, en fait, qui m'a donné l'idée de la série.
1: Oh, quel terrain a donné
2: ce
1: envie de la série?
2: Il parle,
4: en Argentine.
2: En Norvège qui lui a donné l'idée, non?
4: Non, parce que... c'est en Argentine. T'as pas écouté bonnes émissions.
2: Parce que moi, j'ai écouté en Norvège, puis il dit que c'est un terrain en Norvège qui lui a donné...
4: Ben, en fait, il y a plusieurs terrains qui ont donné des idées.
2: Parce que y a le terrain en Norvège, il faut savoir qu'il est sur les îles Lofoten, donc dans le nord, passé le cercle polaire. Puis il y a un terrain-là au milieu des montagnes, au milieu de nulle part. Puis il y a une vue aérienne de ce terrain-là qui lui a donné envie d'aller en Norvège, mais c'était pas effectivement le déclencheur de la série.
4: Et peu importe, Vincent, l'idée, c'était au moins de sortir d'ici, de découvrir des lieux inusités et surprenants et de découvrir l'univers autour du foot. On est loin d'être dans les grands stades, ce genre de réalité-là. On est plutôt dans le petit stade, en fait.
1: Mais j'ai l'impression que vous nommez tout ce qui passionne Raed Hamoud. Ouais. Ouais. Le voyage, le sport, l'humain.
2: Les rencontres.
1: Les rencontres.
2: Et le soccer et le foot, pour ceux qui l'appellent comme ça, c'est un point de rencontre de toute génération. Peu importe combien tu fais d'argent, combien tes parents ont d'argent. Oui, tu vas jouer dans des clubs ou tu vas jouer dans les ruelles, mais tu peux toujours te retrouver dans des âges différents. On voit des groupes où les jeunes ont 14 ans, puis d'autres ont 47, puis ils jouent ensemble. Alors oui, il y a ce lieu commun-là. Mais il y a aussi, comme on le disait tantôt, oui, il y a les grands stades, mais quand on voit les grands stades, on les voit du regard de l'architecte qui l'a pensé ou de la fan qui s'en va voir son équipe préférée. Donc, on le regarde dans l'œil plus petit.
4: Le bénévole qui est là à chaque jour pour nettoyer. On a vraiment plein de personnages comme ça qu'on rencontre. C'est ça qui est merveilleux.
1: Et ils sont répartis sur 6 épisodes.
4: Exactement. 6 heures, 6 pays. Et nos filles, on leur a demandé, en fait, qu'est-ce qu'elles avaient pensé avant et après le visionnement.
1: Oh!
6: Donc, je n'étais pas nécessairement intéressée à écouter cette série-là, mais j'ai des amis qui jouent au soccer. Fait qu'après l'avoir écouté, je leur ai parlé de ça, fait qu'on a eu des discussions sur les différentes sortes de soccer joués dans le monde.
7: C'est sûr que j'ai moins trippé sur l'émission, puis c'est sûr que j'avais pas le même regard que le gars de mon école qui trippe sur le soccer aurait eu sur l'émission. Tu sais, il y aurait eu plein de clins d'œil, il aurait dit « Oh, moi, je vais aller là quand je vais être plus grand » et tout, comme l'animateur qui a dit qu'il voulait beaucoup aller au terrain de soccer. Mais tu sais, j'ai trouvé ça quand même intéressant.
8: J'avais quand même hâte de l'écouter, mais parce que j'aime beaucoup le soccer, je pensais pas que ce serait ça. Je penserais juste qu'ils allaient juste parler du soccer, genre dans une salle. Puis je savais pas qu'ils allaient vraiment montrer des images, des vidéos et tout ça. J'ai bien aimé qu'ils parlent de différents styles et tout ça. Après, j'étais accro parce que ça m'a vraiment donné envie de jouer au soccer. Ça m'a aussi donné envie d'en voir un en vrai, genre un vrai match.
1: Hey, c'est fascinant. On passe de pas intéressé du tout à écouter la série à je suis devenu accro.
4: Oui, mais en fait, c'est que c'est ça qui est intéressant dans cet exercice-là. On en discutait avec Vincent avant, parce que c'est pas nécessairement une série qu'on aurait regardée spontanément avec nos enfants. L'exercice fait qu'on s'assoit. Puis est-ce que c'est le plus grand plaisir pour eux? Pas nécessairement, mais la conversation qu'on a eue avec nos filles, qu'on n'aurait pas eue nécessairement. Puis c'est ça qui est vraiment le fun. Parce qu'à un moment donné, il faut sortir de nos petites habitudes. Là. Puis là, on les brasse. Puis on écoute une série documentaire sur le foot. Exact. Voir les deux faces de mes filles, genre, hey, maman, méchant choix, là. C'est sûr que c'est pas leur premier choix, mais après ça, elles en ont parlé avec leurs amis.
2: Ben oui, puis la petite dernière que t'as entendue, c'est Maloïs, qui a 11 ans. Mais elle, au départ, était un peu réfractaire, même si elle aime jouer au soccer, mais finalement, ça a fini par... Ouais, mais là, je veux voir des anciens matchs. On peut-tu mettre des matchs? Puis là, je peux pas parce qu'il faut partir chercher ta sœur. Mais elle dit, mais il n'y a pas d'équipe ici. Je dis, ben oui, il y a le FC Montréal. Il y a les Roses à Laval qui jouent pour les Roses de Montréal. Oui. Et ça a fini que j'ai 2 billets samedi prochain avec ma fille première rangée pour les Roses de Montréal.
1: C'est incroyable.
2: Elle a sauté de joie. J'ai fait, faut sauter sur l'occasion d'aller voir ça.
4: Ce qui est intéressant aussi, c'est que ce projet-là, il l'a co-créé avec son ami Marc-André Grondin. C'est une idée qu'ils ont eue ensemble.
1: Le comédien qui jouait dans Crazy, dans tant d'autres choses qu'on adore.
4: Et qui est maintenant un producteur pour Fairplay et un créateur de nombreuses émissions. Et le but, c'était vraiment de sortir de tout ce qu'on connaît, des terrains de soccer qu'on a déjà vus, qu'on a déjà découverts parce qu'ils passent à la télévision, d'aller les endroits les plus inusités. Mais ce qui a vraiment intéressé Victoria, c'était l'esthétique de la série.
1: Ah oui?
6: Ça ressemblait à aux vidéos YouTube, des créateurs de contenu qui font des voyages et avec les petites photos qui vont vite et tout. Ça avait vraiment l'air, c'est d'une vidéo YouTube, mais très professionnelle. Et je ne sais pas s'il y a un film, mais comme les images ressemblaient comme aux couleurs des vidéos YouTube.
1: Ah, une esthétique qui rappelle celle qu'on retrouve sur les réseaux sociaux ou sur le web.
4: Il y a en fait vraiment une rapidité dans le montage. Il y a quelque chose de très saccadé qui donne un bon rythme. On se promène d'un lieu à l'autre aussi. Même dans un épisode, on fait plusieurs rencontres. Donc, on sent que le rythme, ça a intéressé puis interpellé les enfants. Mmh. Fait que je trouvais ça intéressant de le nommer. Parce que des fois, on peut avoir l'impression que ce qui est fait sur YouTube n'est pas nécessairement à la hauteur, mais pour ma fille, ça l'a rassurée. Ouais. Elle a trouvé que c'était intéressant que ça puisse se ressembler.
2: Il y a de ce rythme-là dans la réalisation de Félix Trépanier, puis c'est Francis Bibeau qui est à la caméra.
4: Ouais.
2: Puis c'est vraiment, les images sont magnifiques. On a envie autant de jouer au soccer que de voyager et de se retrouver dans ces espaces-là.
1: Ça donne les deux envies en même temps.
4: Ouais.
2: Oui. Et il y a beaucoup, beaucoup la notion du communautaire dans les épisodes, dans les différents épisodes.
1: Ça veut dire quoi, ça, le communautaire?
4: Ben, le foot pour tout le monde, vraiment. Et on découvre en fait différentes situations. Au Brésil, entre autres, une femme qui a organisé du foot pour des personnes qui vivent avec un handicap, des gens qui vivent avec la trisomie, des gens qui sont autistes. Et on voit qu'ils ont tous les âges. Et normalement, ils n'auraient pas eu ce réflexe-là spontanément d'être dans une équipe, de pratiquer un sport. Mais elle était vraiment obsédée. Et c'est sur la plage, là, c'est spectaculaire.
2: Ouais, elle voulait les amener sur la plage parce qu'elle dit souvent ces activités-là sont faites dans des locaux loin de ces plages-là qui sont fréquentées par les touristes et tout ça. Et moi, dans l'épisode sur la Norvège, j'ai pleuré à la fin. Il y a une initiative de match pour des personnes en situation d'itinérance.
1: Ah.
2: Donc, ils ont trouvé une façon. Ils étaient dans un pub après plusieurs bières en Norvège. Puis, ils se parlaient de ce qu'ils pouvaient faire pour les personnes en situation d'itinérance. Puis, les gens ne viennent pas aux rencontres parce que souvent, ils ne parlent pas la même langue.
1: Ah oui.
2: Mais disons, là, on a le foot. Donc, non seulement il y a une équipe locale de gens qui venaient pratiquer, ça leur faisait un lieu commun, mais là, ils organisent des mondiaux de personnes en situation d'itinérance, gens qui sont en Afrique, qui sont en République tchèque, qui prennent l'avion pour la première fois de leur vie, qui s'en vont en tournoi, puis il y en a un qui parle, puis il dit, il y a beaucoup d'inégalités dans mon pays, en Afrique, parce que si t'as pas des amis au gouvernement, ou t'es pas bien placé, tu peux pas travailler, on te fait pas confiance, ben il dit, moi, je peux montrer ma médaille, puis dire, toi, tes parents sont peut-être bien placés, mais moi, j'ai pris l'avion. Je suis allé en Norvège. Donc, vraiment, un grand sentiment de confiance et d'estime de soi qui vient
1: Quelle
2: avec
1: belle
2: ça.
1: Idée, mais on peut s'inspirer de tout ça, même ici.
4: Absolument. Puis il y avait aussi toute la place des femmes qui était très importante pour Aïda Amoud. Puis justement, Loïs, ça l'a interpellée.
8: Ben, moi, je suis une fille, puis j'aime beaucoup le soccer. Fait que j'ai bien aimé la partie qui parlait des filles qui jouaient au soccer. Puis aussi, j'étais vraiment pas au courant qu'il y avait une loi qu'on pouvait pas jouer au soccer les filles avant.
2: Wow.
8: Ça m'a comme touchée. J'ai bien aimé cette madame. J'ai bien aimé qu'elle explique que ça faisait longtemps qu'elle regardait et tout ça. Parce que ça m'a fait comprendre qu'il y avait quand même beaucoup de gens qui aimaient vraiment beaucoup ça. Puis elle avait l'air de vraiment capoter sur le soccer.
2: Oui, parce qu'il laisse beaucoup de place, Red, donc à ces femmes fans-là, mais aussi aux femmes qui font la différence dans le sport féminin, entre autres en Norvège, ce que faisait référence...
1: Oui, c'est quoi la loi? Ouais.
2: C'est au Brésil, en fait, de 1930 à la fin des années 70, ils ont statué que les femmes ne pouvaient pas jouer. On disait qu'il fallait que ça allait leur faire des grosses jambes, qu'il fallait qu'ils protègent leurs seins. Et puis donc, elles disent qu'on est sur un grand recul, qu'on a de la difficulté à rattraper ce recul-là, parce qu'il y a des décennies où elles n'ont pas pu jouer.
4: Et de challenger aussi le fait que le terrain est fait pour des hommes, la grandeur des buts, toutes ces choses-là sont mises de l'avant et sont hyper intéressantes parce que je me suis dit, c'est vrai quand même, on pourrait transformer le terrain, rendre ça différent. Il y a plein de choses comme ça, l'aspect social qui est vraiment intéressant.
2: Puis il y a cette femme-là dans l'épisode sur la Norvège, Ellen Wild, qui, elle, a parlé en 86 devant 100 hommes de la FIFA en disant, je peux pas croire, j'ai lu votre rapport, vous parlez jamais des femmes. Ouais. Et ça avait ébranlé les consciences. Et en 91, quelques années plus tard, il y a eu la première Coupe du monde féminine en Chine. Donc, c'est une pionnière, cette femme-là, puis on la rencontre.
1: Et 91, ça fait pas longtemps.
2: Non, c'est très récent.
4: En Argentine, évidemment, c'est l'espace de Maradona, celui qui est aimé comme un dieu. Oui. On va d'ailleurs dans une genre d'église, un lieu où les gens vont prier Maradona. Écoute, c'est un endroit extraordinaire, complètement kitsch, rempli du plancher jusqu'au plafond de tout ce qui est à l'effigie de cet homme-là qui est tellement aimé. Fait qu'on découvre aussi des petits lieux comme ça, un autre endroit aussi où on s'en va voir des gens se faire tatouer le nom des équipes. Fait qu'on sort de juste le terrain de soccer en particulier. On va dans toute la culture, puis toute la bouffe aussi, parce que, comme ils disent, après avoir joué...
9: On a faim!
4: Fait qu'on découvre tous les barbecues qui sont faits, toutes ces espèces de cultures-là qui sont vraiment intéressantes et surprenantes.
2: Et on voit donc les stades comme un lieu de rêve, parce que c'est aussi une possibilité pour certains jeunes de se sortir de la précarité, d'imaginer pouvoir jouer dans un des clubs professionnels, mais ils le font dans leur quartier ou dans les favelas. Donc, c'est deux lieux qui ont quand même bien impressionné nos deux plus jeunes, les stades et les favelas.
9: OK, on les écoute.
8: Je savais pas que c'était aussi gros, le stade là-bas. Puis sinon, j'ai vraiment trouvé les quartiers très beaux. Et j'ai aimé qu'ils mettent des terrains de soccer pour que les gens puissent jouer.
10: Dans l'émission du Brésil, les favelas, je savais déjà c'était quoi. Vu que il y avait une fille qui avait fait un vlog quand elle était partie au Brésil et elle avait dit « Là, je m'en vais au favela ». Donc, je savais déjà c'était quoi, mais j'avais pas genre autant exploré les favelas.
9: L'émission, ça devient un outil culturel.
4: Absolument.
2: Oui.
4: On est dans exactement ça, la rencontre, l'humain, le social, le voyage, une esthétique merveilleuse avec la caméra.
2: Puis des discussions sur les inégalités, parce qu'inévitablement, en parlant juste de cette ville, juste de parler de Rio,
4: exact.
2: Et des plus beaux des quartiers avec les plus belles vues, avec ce terrain de soccer qui est en haut, avec une vue magnifique, et pourtant dans les quartiers les plus pauvres. Et donc déjà, ça amène des discussions aussi sur les différentes réalités. Ce qui est enseigné aussi dans les clubs là, en Norvège, c'est tout le monde joue au soccer, même si c'est une petite population. Mais on apprend à ces jeunes-là, comme à l'école, des notions d'amitié, de solidarité, et que l'équipe est toujours aussi forte que le maillon le plus faible. Donc, on se doit de travailler ensemble, de s'élever et tout ça.
9: Mm-hmm.
4: Les 6 heures sont donc disponibles sur TV5+.
9: Oui.
4: Elles sont toutes là. C'est produit par le groupe Fair Play, réalisé par Félix Trépanier. Alors, terrain de jeu, ça nous permet de voyager, de réfléchir et surtout de sortir de nos petites réalités canadiennes. On est vraiment ailleurs.
2: Puis d'aller découvrir la nouvelle plateforme TV5+.
4: Oui.
2: Vous allez voir beaucoup de contenu, c'est vraiment super bien fait.
9: Eh bien, vous avez donné très envie d'aller voir cette série-là qui s'appelle Terrain de jeu, c'est animé par Raed Hamoud. Ça parle de sport, ça parle de territoire, ça parle de société, ça parle d'entraide, ça parle de la vie finalement.
4: Exactement.
9: Et là, ben, on met ça sur notre liste d'écoute et on découvre ça très bientôt. Merci beaucoup, Jessica.
4: Merci.
9: Barker, Vincent Bolduc. Et comme à chaque lundi, croyez-le ou non, c'est l'heure de découvrir qui a accepté de faire la programmation musicale cette semaine.
11: Salut tout le monde! Ici Colombe Saint-Pierre en direct du Bas-Saint-Laurent. J'ai été mandatée pour m'occuper de la programmation musicale cette semaine. Avis au bon vivant, parce que la musique, c'est la vie.
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0: C'est Colombe Saint-Pierre qui a accepté de faire notre programmation musicale cette semaine. Cette chef, restauratrice et mentor de la brigade de l'émission Les Chefs sur ICI Télé qui célèbre ses 15 ans d'existence, elle nous a proposé Ilia de Vanessa Paradis. C'était pour sa fille, Simone.
1: Claudia La Rochelle.
0: Claudia, vous avez déniché pour nous une pépite, c'est le mot que vous avez utilisé tout à l'heure, oui. L'empereur de la joie.
2: Oui, de Ocean Vuong. C'est paru chez Gallimard dans une traduction en français, donc parce que c'est traduit de l'anglais par Hélène Cohen. Le titre, c'est « The Emperor of Gladness ».
0: Oui.
2: Écoutez, l'incipit de ce livre-là, c'est juste ça. Déjà, on est happé. Le plus difficile dans l'existence, c'est de n'avoir qu'une seule vie. Mais c'est si beau ici. Même les fantômes vous le diront. Alors ça, page au début, la première page, on entre avec ces mots-là.
0: Ça commence fort.
2: Ouais, ben, je suis sensible aux incipits au début quand on est comme ça, le pris au piège par cette plume puis complètement enivré. Depuis donc la fin avril, il y a ce titre-là en librairie. C'est une sorte de conte moderne qui redonne foi à l'humanité, comme je vous le disais précédemment. C'est écrit donc par Ocean Vuong, son deuxième roman. Il a 37 ans, il est né au Vietnam à Ho Chi Minh-ville en 88, puis il s'est installé ensuite à l'âge de 2 ans avec sa mère aux États-Unis comme réfugié.
0: Ouais.
2: Ce qui est fabuleux, puis là, je le précise parce que faut aussi avoir ça, avoir cette info-là en tête. Il enseigne la création littéraire au NYU, puis à l'Université du Massachusetts à Amherst. Là, je ne sais pas si l'information est à jour, mais c'est ce que j'ai trouvé. Puis Amherst, c'est la ville d'Emily Dickinson. Puis
0: vous faites un lien, là.
2: Mais je fais un lien parce que il y a... C'est un poète aussi, Vuong, puis il y a comme à par moment des petits instants de parenté. En 2019, Vuong, qui est aussi poète, il nous avait donné un bref instant de splendeur, une œuvre autobiographique sous forme épistolaire, magnifique. Moi, j'ai beaucoup offert ce livre-là parce que ce roman-là était aussi sacré, best-seller dès sa parution. Dans L'Empereur de la joie, ça semble être ce qui distingue et fait la force de cet auteur-là, c'est l'immense profondeur, cette sensibilité-là qui doit d'ailleurs être difficile à porter. Puis c'est peut-être pour ça qu'il s'en délivre dans l'écriture, parce que je le sens, là, cet auteur-là, c'est vraiment à fleur de peau. Qu'est-ce que c'est? Bon, ben, c'est l'histoire,
0: oui,
2: c'est l'histoire d'un sauvetage, puis d'une amitié improbable. On a Hai, un désespéré de 19 ans, d'origine vietnamienne, qui est accro aux opioïdes. Et puis un soir d'été, il est sur le point de sauter d'un pont. Et il est aperçu par Grazina, qui est une veuve âgée, une ancienne réfugiée lituanienne, qui habite tout près de la rive, puis qui le voit, puis bon, elle l'aide, tu sais, attend, parce que, bon, sinon, ça serait mal passé.
0: Le pire est évité.
2: Ouais, le pire est évité. Puis, en fait, ce qui est beau dans cette histoire-là, c'est que c'est deux écorchés de deux générations diamétralement opposées qui se rencontrent. Elle le sauve. Puis il va la soigner aussi. Donc, c'est du donnant-donnant.
0: C'est un échange.
2: Oui, puis c'est un duo assez improbable. C'est un duo aussi qui révèle l'Amérique des marges. C'est une sorte d'Amérique qui n'est pas souvent dépeinte avec autant de tendresse. Ça nous redonne espoir aussi et foi en l'humanité en ce moment, peut-être plus que jamais même. C'est entre dons de soi, on voit les liens du cœur aussi, on voit de la transmission. L'âpreté du monde est défiée, je dirais, est mise au défi dans ce livre-là. C'est un remède contre la solitude obligée ou celle qu'on pense souhaiter aussi parfois. C'est la preuve aussi qu'à deux, on est certainement

0: Mais c'est pas plaqué, c'est pas appuyé, c'est vraiment filigrane. On sent que ça fait partie de tes réflexions à cette hauteur-là. Mmh. Donc c'est un super remède contre la solitude. Moi j'aime que ressorte dans ces mots le défi que représente aussi le fait de vieillir dans l'Amérique actuelle, dans un pays fractionné comme le sont les États-Unis. Puis tu sais, en filigrane toujours cette espèce de critique sociale, comme je le disais. Qui est pas appuyé, qui ressort avec intelligence, avec espoir aussi. Il y a cette espèce de douceur qui est propre à Vuong, sa poésie toujours là, présente aussi. Christian Demel, dans Le Devoir, il y avait cette phrase que je trouvais assez juste concernant ce roman-là.
1: Qu'est-ce qu'il a dit?
0: Il a écrit qu'il s'agissait d'un roman traversé d'éclairs de poésie et d'humanité, parfois statique et un peu trop long, comme le sont beaucoup de romans américains. je lui accorde, je suis assez d'accord, mais il faut donner du temps à cette histoire-là qui cultive la patience que j'ai pas. J'avoue que j'ai du mal maintenant à supporter un roman plus de 300 pages. Alors là ici, je me suis comme, ok, on y va, on prend. Puis tu sais, ce que j'ai aimé aussi, c'est que cet auteur-là, il est pas cynique et qu'il soit comme ça, sans cynisme. Moi, ça m'a encouragé à justement emprunter son regard puis cette lumière-là.
1: Et clairement, vous avez apprécié votre lecture,
0: oui,
1: Claudia La Rochelle.
0: Ouais, ça fait du bien.
1: L'Empereur de la joie de Océane Vuong, c'est paru le 29 avril dernier aux éditions Gallimard. Merci de la suggestion. Eh bien, merci d'avoir été là, Claudia La Rochelle, Jessica Barker, Vincent Bolduc. Tout de suite après le bulletin d'information, nos liseux, Brigitte Anquin et Thomas Hellman, ont lu pour nous Le pain des anges de Patti Smith. Et on passe une heure avec Luc Guérin. À tout de suite.
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1: Et bonjour à toutes et à tous, ici Julien Sturbois, il est 14h et c'est le moment des informations. Les proches d'une femme autochtone décédée à l'hôpital réclament des changements dans le réseau de santé de la Saskatchewan. Le mois dernier, Jali Sutherland-Winnie, enceinte de 36 semaines, s'est présentée à l'hôpital de Rostern pour de fortes douleurs avant d'être transférée au Jim Pattison Children's Hospital de Saskatoon. Diagnostiquée avec de la pré-éclampsie, une grave complication de la grossesse, la jeune femme de 24 ans serait restée des heures dans une salle d'observation avant de succomber à l'unité des naissances. Son bébé, lui, a survécu, mais la famille dénonce des lacunes et exige des réformes pour que les patientes autochtones soient prises plus au sérieux. Penchons-nous maintenant du côté d'un couple saskatchewanais qui exprime la douleur d'avoir perdu sa maison à travers une exposition artistique. En 1974, Janet Modler a fait l'acquisition d'un chalet en bois à Birch Lake. Elle et sa famille avaient rénové. En juin dernier, les feux de forêt ont entièrement détruit la propriété et c'est en retournant sur les lieux que Janet Modler et son conjoint ont trouvé l'inspiration au milieu des décombres. Le couple a transformé quelques objets retrouvés en œuvres d'art qui sont maintenant exposées au palais législatif à Regina. Et d'ailleurs, sur un même sujet, le gouvernement fédéral ajoute 5 avions et 5 hélicoptères à sa flotte de lutte contre les incendies. Cette annonce arrive alors que les experts prédisent un été particulièrement chaud et propice au feu. Et en ce qui concerne la Saskatchewan, la répartition de ces renforts sera gérée par le Centre interservice des feux de forêt selon les risques et la météo. Et l'an dernier, le Canada a connu la deuxième pire saison de son histoire avec plus de 85 000 personnes évacuées. Et au national maintenant, les premiers ministres des provinces de l'Ouest se réunissent à Kananaskis dans les Rocheuses albertaines pour un sommet de 2 jours. Les tensions importantes entre l'Alberta et la Colombie-Britannique sur la question énergétique risquent d'être au cœur des discussions, comme l'explique Fouad Sekher.
2: Au menu de ce sommet de 2 jours des premiers ministres de l'Ouest et des territoires, les paiements de péréquation, les droits territoriaux autochtones et surtout le dossier très chaud de l'énergie. Il faut dire que le torchon brûle entre la première ministre albertaine Danielle Smith et son homologue britanno-colombien David Eby depuis la signature d'un accord fédéral pour un projet de pipeline vers le Pacifique. C'est de l'ingérence et du favoritisme selon David Eby qui digère mal les menaces de séparation de l'Alberta et qui reproche à Ottawa de céder au chantage séparatiste. La rencontre s'annonce donc un brin malaisante de l'aveu même de Danielle Smith.

0: Pourtant, les deux leaders tentent de garder le sourire en misant notamment sur l'humour. La première ministre a ainsi mis au défi David Eby de venir, ne serait-ce que pour recevoir une paire de bottes de cow-boy en cadeau. Le premier ministre de la Colombie-Britannique a promis de les accepter, mais derrière cette camaraderie de façade, les politologues prédisent un choc de vision énergétique et politique. Ici Fouad Sekher, Radio-Canada, Calgary.
1: Et en lien maintenant avec nos voisins américains, l'ambassadeur des États-Unis au Canada ne comprend pas la frustration des Canadiens face aux tarifs douaniers imposés par l'administration Trump. En entrevue à Radio-Canada, Pete Hoekstra estime que les droits de douane sont là pour rester et que tous les pays qui veulent faire des affaires avec les États-Unis doivent accepter cette nouvelle réalité. Alors voici les explications avec Laurence Martin qui l'a rencontré.
2: Pete Hoekstra n'a pas la langue dans sa poche. Proche de Donald Trump, l'ambassadeur américain à Ottawa a un message clair pour les Canadiens. Les tarifs sont là pour rester.
3: It's our policy.
2: C'est notre politique, dit-il, et on l'applique de façon uniforme.
4: But do you understand where that frustration is?
2: Comprends-tu la frustration des Canadiens à l'égard de l'administration Trump?
3: Absolutely no.
2: La réponse est sans équivoque.
3: We put tariffs on everybody in the world.
2: Toutes les régions du monde sont logées à la même enseigne, plaide-t-il. L'ambassadeur dénonce aussi le retrait de l'alcool américain et des tablettes.
3: We think the alcohol ban is totally unfair.
2: Une riposte injuste, selon lui.
4: If Canadian provinces were to...
2: Mais un retour du Bourbon du Kentucky sur les tablettes entraînerait-il une baisse des tarifs?
3: Non.
2: Là encore, la réponse est tranchée. Pete Hoekstra soutient qu'Ottawa devrait avoir une approche plus conciliante avec Washington.
3: I'd say put on your sales hat.
2: Je leur dis, mettez votre chapeau de vendeur et expliquez en quoi l'Ontario, par exemple, est le meilleur endroit pour se procurer des voitures.
3: Why getting them from Ontario is...
2: Et ce, même si Donald Trump répète souvent que son intention est de rapatrier la totalité de la production automobile au sud de la frontière.
5: We want to make our own cars. We don't really want cars from Canada.
2: Le fossé entre Ottawa et Washington ressort donc clairement dans l'entretien, mais les tensions n'empêchent pas l'ambassadeur d'aimer son rôle.
4: Do you like being an ambassador?
3: I love standing up for America each and every day.
2: Celui, dit-il, de prendre la défense de l'Amérique chaque jour. Ici Laurence Martin, Radio-Canada, Ottawa.
1: Et pour finir, revenons dans la province avec un mot de sport. Les Rough Riders ont remporté samedi leur deuxième match de pré-saison face aux Blue Bombers de Winnipeg. Ils se sont imposés 31-27 et pour la première fois depuis plus de 30 ans, ils ont joué au Stade Griffith de Saskatoon. Une belle expérience pour les joueurs, comme l'explique le défenseur du vert et blanc, Nelson Lecombo.
6: Je pense que c'est vraiment important pour tous les spectateurs. Ils ont pas vraiment la chance de venir voir notre jeu à Regina. Pour avoir un jeu ici à Saskatoon, c'est vraiment bien pour eux. C'est bien pour nous pour voir un peu la différence ici avec les spectateurs et avec l'équipe. Alors, c'est vraiment une bonne opportunité pour jouer ici. Et pour moi, c'est vraiment précieux parce que ça, c'est mon école. Alors, moi, je suis content.
1: Les Riders continuent leur préparation pour la saison régulière à Regina. Premier match prévu le 13 juin prochain au Stade Mosaïque contre les Lions de la Colombie-Britannique. Et voilà, on vient de faire ensemble le tour des actualités. Et puis, si vous voulez un nouveau bulletin, ce sera dans une heure. Tout de suite, votre émission restera toujours La Culture, animée par Jocelyn Lebeau.

0: Rebonjour tout le monde, c'est toujours Jocelyn Leboux qui vous accompagne aujourd'hui en remplacement d'Émilie Perrault. Elle sera de retour à ce micro demain. Il restera toujours La Culture se poursuit avec tout un trio autour de la table pour cette deuxième heure. Tout d'abord, le comédien et metteur en scène Luc Guérin est avec nous. Bonjour Luc.
1: Bonjour.
0: Bon, vous faites tellement d'affaires ces temps-ci. Vous signez la mise en scène de Peter Pan qui va reprendre du service à Québec très bientôt. Oui. Et vous jouez avec vos grands amis Benoît Brière et Martin Drainville dans deux pièces présentées en tournée, Brou et les 39 marches. Vous jouiez d'ailleurs ce spectacle trois fois en deux jours à Saint-Hyacinthe en fin de semaine. Êtes-vous encore sur l'adrénaline ou faut un petit un oreiller pour vous reposer?
1: Après avoir fait trois shows en 24 heures quand on a 70 ans, c'est, on achève bien les chevaux. On se lève le matin, on est un peu fatigué, mais content parce que les gens viennent encore au théâtre.
0: Oui.
1: C'est fantastique. On remplit les salles et on est content.
0: Et vous avez un lien avec nos deux liseux aujourd'hui, évidemment. Brigitte Hankins, une formidable metteur en scène, écrivaine, qui vient de connaître un succès fou avec Passion 5 qui a été présenté à guichet fermé à Montréal et à Ottawa. Bonjour Brigitte.
2: Bonjour.
0: Et à vos côtés, Thomas Hellman, auteur, compositeur, interprète. Vous êtes chroniqueur littéraire qu'on entend régulièrement sur nos ondes. Bonjour Thomas.
3: Bonjour.
0: Et vous partagez cette passion pour la musique.

0: et le théâtre avec Luc Guérin, évidemment.
1: Bon, ben, c'est bien. On découvre ça.
0: C'est très, très bien. Les liens sont tissés. Et aujourd'hui, ben, vous êtes là pour nous parler du Pain des anges de Patti Smith qui vient de paraître chez Gallimard en version française. Et là, c'est très intéressant parce que Thomas et Brigitte, vous avez un rapport complètement différent à Patti Smith. Thomas, vous l'aviez jamais lu. Et Brigitte, vous avez tout lu.
1: Ben oui, parce que j'ai fait un spectacle
2: ben
1: sur elle.
2: Oui. Et moi, je l'ai jamais lu, mais je connais quand même son œuvre, parce que j'ai beaucoup d'amis, des gens dans mon entourage qui l'ont écouté, qui m'en ont parlé. J'ai connu beaucoup de ses chansons et en voyant le spectacle de Brigitte, j'ai découvert à quel point je connaissais ses chansons. Mais je me suis posé la question en lisant, c'est intéressant de penser à ces œuvres qui restent en périphérie de nos vies. Mmh. Vous savez, les œuvres qui nous entourent, on se dit un jour je vais y aller, un jour je vais y aller, mais on n'y va jamais. Pourquoi? Ou peut-être qu'un jour on y va. C'est intéressant de penser à ça. Moi, pour moi, Patti Smith, c'était une œuvre périphérique.
0: Et là, vous y êtes allée?
2: Là, j'y suis allée.
0: Brigitte, est-ce que vous avez apprécié votre lecture, vous qui avez tout lu, qui avez tout apprécié?
1: Ben, je cache pas que j'ai eu une petite déception par rapport au fait que je connaissais très très bien son œuvre, j'avais tout lu, puis quand on a créé le spectacle autour d'elle, c'est ma passion, Patti Smith, mais je sais pas, je pense que j'attendais quelque chose de neuf.
0: Vous aviez beaucoup d'attentes peut-être.
1: Peut-être.
0: Mais je suis convaincu que vous serez formidable pour partager votre passion avec nous autour de Patti Smith, et c'est ce qu'on va faire au cours de cette deuxième heure. Merci d'être avec nous. Je sens qu'on va passer un très bon moment ensemble.

0: Mon prochain invité est l'un de nos comédiens les plus polyvalents et appréciés du Québec et du pays tout entier. S'il devait choisir un seul médium pour le reste de ses jours, ce serait, croyez-le ou non, le théâtre musical. Marqué à jamais par le génie de son premier mentor, Robert Gravel, et fasciné par la force créatrice de Denise Filiatro, c'est un homme aux passions riches et surprenantes. D'ailleurs, son objet culturel fétiche est botanique, puisqu'il cultive l'art du bonsaï. Juste avec cette présentation-là, j'ai l'impression qu'on pourrait faire une entrevue d'une heure. On l'accueille sur cette chanson de Stevie Wonder, I Wish, un rythme qui le fait danser à coup sûr. Et je peux confirmer, dès les premières notes, son corps s'est animé. Bonjour, Luc Guérin.
1: Bonjour.
0: Est-ce que c'est vrai que vous pourriez être membre du fan club de Stevie Wonder?
1: Tout à fait. Je vois mon adolescence et mon enfance comme du soleil. Et lui, il représentait le soleil. C'est un gars qui émane beaucoup. C'est un gars dont le rythme, sa vision musicale traverse le temps. Écoute, je l'écoutais, j'ai le même feeling aujourd'hui à l'entendre, à l'écouter. Je trouve que c'est un gars pertinent, c'est un gars généreux, c'est un gars aimant, c'est un soleil.
0: Ah oui, puis autour de la table, ça s'est mis à bouger aussi, Brigitte Hankins, Thomas Aiman. Hein? Ah,
2: je pense que c'est Stevie Wonder, on peut pas ne pas bouger.
0: On l'entend avec le corps, hein,
1: oui,
0: sa musique.
1: Tout à fait.
0: Et là, on peut pas passer à côté. L'art du bonsaï, comment ça vous est venu, cette passion-là, Luc Guérin?
1: Écoute, c'est presque ridicule. Quand j'étais jeune, il y avait un film qui s'appelait Karate Kid.
0: Oui,
1: promener, là. Et à un moment donné, il y a une scène où t'as son maître qui lui enseigne le karaté et lui, il vient le visiter, puis son maître est en train de faire un bonsaï. Moi, il s'est passé quelque chose quand j'ai vu ça. Je suis pas capable de décrire. J'étais bouche la bée. Je regardais ça. C'est devenu une fascination. Le temps a passé. Je me suis acheté quelques bonsaïs, mais quand les enfants sont arrivés au monde dans ma vie, avec la mère de mes enfants, j'ai perdu 2-3 bonsaïs. J'ai fait, OK, ça, faut avoir du temps. Ouais. Et j'ai recommencé il y a 25 ans. Et maintenant, c'est ça qui fait que je suis pas à l'asile aujourd'hui.
0: Pourquoi?
1: Parce que je trouve que ce métier-là, des fois, nous rend fous parce qu'on travaille. Moi, j'ai passé ma vie à tourner le jour, à aller au théâtre le soir. Oui. Moi, le jour de la marmotte, je l'ai fait, là. Je suis pas une victime. J'ai tout dit oui à ça. Mais à un moment donné, le bonsaï, c'était quelque chose qui m'aide à me ressourcer. La preuve, des fois, je dis à ma blonde, je vais juste aller arroser dehors. Oui. Puis 2 heures plus tard, elle me dit, oh, Luc,

0: T'as eu juste un téléphone, ça fait 2 heures que je dors.
1: Ah.
0: Oui, j'ai commencé par, je prends des cours bien sûr, je travaille avec un maître bonsaï.
1: Au début,
0: t'achètes des bonsaïs qui existent et tu vas les continuer parce qu'à un moment donné, tu pars des bonsaïs, tu crées des bonsaïs.
1: Vous êtes j'ai un créé porteur de bonsaïs.
0: Oui, j'ai créé une forêt d'une forêt de mélèze, une forêt de tuya. Je travaille, on fait des erreurs, on apprend, mais quand t'es en contact avec ça, t'as une lecture de toi. Des fois, tu fais pourquoi tu t'impatientes? Non. C'est l'art de la lenteur. Hein.
1: Ah.
0: Parce que tu vas dessiner, tu dis dans 4 ans cette branche là, elle va être là.
1: Wow.
0: C'est comme de la danse pour les arbres,
2: ah oui,
0: c'est des chorégraphies. Tu sais, les gens me disent, est-ce que vous faites mal aux arbres? Je les prends par la main, je les amène en forêt. Regardez,
1: mais
0: le vent
1: dehors,
0: a plié.
1: C'est oui, c'est ça, ils sont à l'extérieur.
0: J'ai quelques bonsaïs à l'intérieur que je garde pendant l'hiver qui sont exotiques. Ça prend un éclairage, l'humidité. J'ai quelques bonsaïs que je laisse chez un maître bonsaï qui dorment à 5 degrés à la noirceur, c'est-à-dire qu'ils sont en dormance. Et j'ai quelques bonsaïs dans mes forêts que je foute dans ma cour, je mets du paillis, de la neige et eux autres, ils
1: vivent. Ça survit à l'hiver.
0: La rusticité, ça rend quelque chose de très, très fort.
1: Mais des forêts, donc il y en a plusieurs.
0: C'est-à-dire sur une plaque, tu vas faire un montage d'une forêt.
1: Ah, wow.
0: Mais il y a aussi des lois. C'est pas restrictif, mais il y a des lois. Moi, aussitôt que je prends un break dans la vie, je vais aller au Japon parce qu'il faut que je vois ça.
1: Oui, mais ça sera pas cette année, là, vous avez trop d'affaires.
0: Ouais. Mais il y a des règles et tout ça, mais c'est intéressant. On apprend des choses.
1: Ben, justement, peut-être en un mot, qu'est-ce que vous avez appris des bonsaïs qui vous sert à chaque jour aujourd'hui?
0: Ben, que tu es responsable de ce que tu crées. Et tu peux aussi te questionner sur qu'est-ce que je veux faire avec ça. Alors tu lui donnes une forme, tu le dessines, puis la patience pour y arriver. Comme je te dis, des fois tu poses un geste, tu fais une ligature, tu t'en vas là, mais tu dis hey, j'aurais le goût de faire tout le reste l'année prochaine. Quand on les rempote, il y a un temps pour ça dans l'année. Tout ça, il y a une fragilité aussi.
1: Ben là,
0: puis la perte aussi. Des fois, ça fait mal, mais ça fait partie du processus.
1: Parce que le bonsaï peut mourir.
0: Oui. Tu donnes pas ça à un débutant, là. C'est une grande responsabilité, en fait.
1: Mais qui vont hériter de ces bonsaïs? Ça doit être terrible, cette question de se poser. Qui va s'occuper de ces bonsaïs? Est-ce qu'ils ont une vie bien plus longue que la nôtre?
0: J'ai réfléchi à ça. Je pensais à mes deux filles, mais ils me regardent des fois comme un collectionneur de timbres un peu ringard. Mais je me dis, OK, je regarde dans l'école de bonsaïs où nous sommes, puis peut-être qu'à un moment donné, je ferai un don de tout ça. Mais j'aimerais jusqu'à au moins 100 ans.
1: Parce que ça vit combien de temps,
0: oui,
1: ces arbres-là?
0: Hein?
1: Ça vit combien de temps?
0: Oh, ça vit plus vieux que les arbres dans la nature.
1: Ah, c'est
0: tu peux avoir des bonsaïs de 200, 300 ans.
1: Ah. Moi, ça me fascine.
2: Wow.
0: J'ai un mélèze qui a 65 ans.
1: C'est incroyable. Bon, hein? Là, il faudra faire une émission spéciale sur les bonsaïs animée par Luc Guérin. Vous parliez de ce film qui a été marquant pour vous, Karate Kid.
0: Oui,
1: mais
0: pas au niveau du narratif, là, c'est pas ça du tout, cette scène.
1: Si je vous ramène à l'enfance, est-ce que vous imaginiez devenir un acteur qui allait jouer dans plus de 70 productions théâtrales, qui allait jouer dans des dizaines et des dizaines de séries télé et de films au cinéma?
0: Probablement pas, j'aime pas le mot carrière, parce que c'est pas le métier que j'ai fait. Mais je savais que c'est ça que je voulais faire, parce que c'est ça que je faisais enfant. J'écrivais des petites histoires, j'avais un ami qui avait une petite caméra, on faisait des films, je créais des personnages. J'ai toujours voulu faire ça, j'aime raconter, il y a une générosité. Il y a deux choses qui me plaisent beaucoup dans ce métier-là. Il y a une générosité, il y a de l'amour, puis il y a de la délinquance. C'est deux choses que j'aime beaucoup dans ça.
1: Si vous saviez comment Brigitte Hankins hochait de la tête, vous êtes d'accord, hein?
2: Avec la délinquance, surtout.
1: Ouais.
0: Oh, ça me surprend, moi.
1: Et
0: ne la perdez jamais.
2: Et l'amour.
1: C'est sûr. Donc, il y a eu des gens qui ont été importants dans votre parcours et qui ont changé votre destin. Vous parlez entre autres de votre mentor, Robert Gravel. Qu'est-ce que vous avez retenu de Robert Gravel et qui vous porte encore en 2026?
0: La joie, l'aspect du jeu.
1: Ah oui.
0: Robert nous enseignait à l'École nationale l'improvisation. En sortant, j'ai eu le privilège de créer un show avec Robert Gravel et Jean-Pierre Onfort. Ça s'appelait Les Mille et Une Nuits. Moi, là, ça, là, c'est pour moi, c'est comme si j'étais aller à Disney World.
1: Ah oui.
0: J'ai eu accès à un créateur de Jean-Pierre qui était extraordinaire, Robert qui était un grand délinquant. Ouais. Alors, tous ces aspects-là, mais avec Robert, la liberté et la délinquance.

0: C'est très créatif. Ça nous permettait, il n'y avait pas de barrière. Il venait de l'improvisation. On avait fait un show, mais tout était ouvert, tout le niveau de jeu. Écoute, il m'a appris beaucoup. Et il a été tellement important pour moi, mais pour beaucoup de monde. Mmh. On a l'impression qu'il est encore vivant, tellement il a créé, il a laissé des choses.
1: Parce que vous le gardez vivant.
0: Oui, mmh. Ouais, tout à fait.
1: Et j'ai l'impression que vous le gardez vivant, vous parlez d'amour, vous parlez de délinquance, mais avec vos grands amis, Benoît Brière et Martin Drainville, c'est plus de 30 ans d'amitié.
0: Ouais.
1: Vous êtes des habitués de la scène ensemble. Est-ce que vous vous rappelez du moment où vous vous êtes dit, entre nous trois, là, il se passe quelque chose?
0: C'est, on s'est connus, on se regardait, un jouait dans une compagnie, l'autre jouait dans l'autre, puis on appréciait quelque chose qui était en train de se perdre, c'est-à-dire le slapstick, le jeu, ce type de jeu-là,
2: oui,
0: cette approche physique. Mm-hmm. Moi, quand j'étais petit, quand ça jouait à la télévision, c'était cette approche-là, Jackie
2: Bob
0: Gleason, Bob, tout ça,
1: oui.
0: Charlie Chaplin et tout ça, c'était le jeu physique.
1: Ça vous parlait?
0: Ça me parlait, le jeu physique, la comédie, mais branché sur le cœur, tout le temps, tout le temps. Alors, on se voyait aller, on est devenus un peu amis, puis à un moment donné, on a fondé notre compagnie, puis au début, c'était un prétexte pour être ensemble. Et ça fait 17-18 ans.
2: 18 ans, 20 ans.
0: Ouais, qu'on travaille ensemble, wow. Qu'on crée des shows, on fait quelquefois nos mises en scène, assez souvent d'ailleurs,
1: oh, oui.
0: On traduit nos pièces, regarde, on s'amuse.
1: Et vous n'arrêtez pas, d'ailleurs, six jours-ci, je le disais en ouverture, vous présentez donc deux spectacles. D'abord, parlons des 39 marches, cette comédie policière adaptée au théâtre du film d'Alfred Hitchcock.
0: Oui.
1: D'ailleurs, vous signez l'adaptation et la mise en scène avec Benoît Brière et Martin Drainville,
0: mm-hmm.
1: Je l'ai vu l'été dernier, et permettez-moi l'expression, mais c'est niaiseux à souhait. Ouais, là, vous avez tellement de plaisir à faire ça.
0: C'était l'objectif. Ça joue partout dans le monde.
1: Oui.
0: C'est dans l'œuvre d'Hitchcock, c'est probablement celui qui a le plus mal vieilli. Il y a un jeu, là. Hyper.
2: Ça a mélodramatique.
0: C'est le seul et c'est drôle, Robert Lepage est venu pendant qu'on était à Québec. Il est venu voir le show, puis il dit, effectivement, c'est peut-être l'Hitchcock qui a mal vieilli, tu sais. Alors, les Britanniques ont décidé de faire une comédie avec ça. Mais c'est du beau niaiseux.
1: Oui, absolument.
0: Et c'est performant. On est quand même quatre.
1: J'oserais même dire que c'est sportif parce que, au fond, vous allez jouer 45 personnages à quatre, mais vous avez le beau rôle parce que...
0: Le beau rôle, par exemple, les garçons s'assoient en coulisses de temps en temps. Pas moi.
1: J'allais dire que vous êtes le protagoniste. Vous jouez Richard Hanné, qui est ce journaliste faussement accusé du meurtre d'une femme qui, juste avant de mourir, lui a légué un secret. Et vous jouez le même personnage durant toute la pièce, mais les trois autres, ils changent très, très souvent.
0: Oui, oui.
1: Mais vous quittez pas la scène.
0: Jamais. Mais c'était une très bonne idée. Et puis, le défi a été taille parce que c'est John Deacon qui a écrit ça, qui a deux nationalités, canadienne et britannique.
1: C'est vrai.
0: Alors, il y avait quelque chose de trouver l'équivalent écossais dans les patois et tout ça. On a eu beaucoup de plaisir.
1: Et pour l'amateur de romans policiers que vous êtes, j'imagine que c'est un bonheur de jouer ce genre de production-là.
0: Totalement.
1: Ouais.
0: Oui.
1: Ouais, puis pour nous comme public, c'est un bonheur de le découvrir également. Toujours avec Benoît Brière, Martin Drainville, vous avez repris depuis 2019 les mythiques personnages de la pièce Brou. Hein, on rappelle que la distribution originale, c'était Marc Messier, Michel Côté, Marcel Gauthier. Vous avez jamais vu?
2: Non.
0: Étonnamment, il y a beaucoup de gens dont c'est le cas.
1: Et on parle quand même de 3320 représentations entre 1979 et 2017. Et là, Brigitte, vous aurez l'occasion de vous reprendre parce que la tournée se poursuit. Vous avez déjà joué 250 représentations depuis 2019,
0: oui.
1: 150 000 billets vendus.
0: Oui.
1: Et là, vous allez jouer cet été aux Îles de la Madeleine.
0: Pour la première fois, les gens des Îles de la Madeleine nous ont lancé l'invitation. Le théâtre, c'est une petite église. C'est pas une opération financière qu'on s'en va faire là du tout. Il y a 400 places, mais le Brou va prendre une dimension devant 400 personnes. Ça va être intime.
1: Brou dans une église, ça étonne.
0: La Sainte Bière.
2: À cause des sacs ou...
0: La Sainte Bière. Oui, oui. Mais ça, c'est un phénomène, Brou, qui nous dépasse nous-mêmes. Parce qu'on jouait depuis des années, on achetait des textes français, américains, britanniques et tout. On envoyait les droits d'auteur ailleurs. On disait, ce serait fun d'avoir une pièce qui a de la viande pour les trois acteurs ou les droits resteraient ici.
1: Oui.
0: Et Brou nous ont choisi pour poursuivre l'aventure parce qu'on avait un modèle d'affaires, mais on était déjà un trio. Mais là où on est dépassé, c'est que je pensais qu'on jouerait un certain temps, et les gens ont commencé à revenir voir notre... Alors, excusez l'expression, mais never ending play, ça n'arrêtera jamais.
2: Avec les enfants, puis les petits...
1: Ben oui, comme les bonsaïs, il va falloir penser aux legs.
0: Mais c'est ça, ouais, c'est assez étonnant.
2: Hein? Quel regard... C'est parti de l'imaginaire collectif, là, c'est peut-être ça. Hein?
0: Ouais. Ben
2: c'est
0: ouais.
2: Comme le Canadien de Montréal, là, c'est comme...
1: C'est dans la culture populaire.
2: C'est la culture populaire.
0: Et je crois qu'il y a là-dedans un type d'homme qui a été longtemps au Québec, un homme peu de mots, pas patron chez lui, pas patron au travail, patron de sa petite table avec sept bières devant lui. Il y a de ça.
1: Oui.
0: Et jamais la force de Brou, les auteurs sont très importants là. Oui, les interprètes qui l'ont joué, mais les Claude Meunier, Louis Saillat et tout ça. On ne juge jamais ces personnages. C'est plein d'amour. C'est plein d'amour. Alors, je crois que c'est ces ingrédients-là qui font que les gens viennent encore.
1: Il y a les 39 marches. Il y a Brou. Et comme Brigitte Hankins, vous avez signé une mise en scène, votre première mise en scène en solo.
0: Oui. Oui.
1: Hein, celle du théâtre.
0: Écoute.
2: Ben quoi?
1: Non, mais c'est important de le mentionner quand même.
2: Il y a une mise en scène. Hein?
0: Oh my God. Mes amis metteurs en scène sont venus voir le show, ils ont dit, mais t'es fou. T'es fou.
1: Parce que
0: Serge Deloncourt me dit, appelle-moi pas.
1: Il faut dire que c'est le théâtre musical Peter Pan que vous avez adapté à la scène. En fait, c'est un spectacle qui existe à l'international que vous avez adapté, monté ici.
0: L'adaptation, il faut faire attention à ça.
1: Parce que les droits...
0: Moi, j'aime la comédie musicale. J'ai eu la piqûre quand j'ai fait le maître de cérémonie dans le cabaret. J'ai eu la piqûre plein les veines et je suis devenu fou de ça parce que c'est un véhicule exceptionnel quand le livret est bon. Après ça, j'ai fait La famille Adam. J'ai fait une courte affaire. Et là, on m'a demandé de faire la mise en scène. Et trop con pour dire non, j'ai dit oui. Mais
1: parce
0: là,
1: que
0: j'ai travaillé... un an et demi, et la plus gros du travail, c'est sûr que c'est parce que t'as trois productions en une. Ça joue, ça danse, ça vole.
1: Oui, hey,
0: faire voler du monde, là.
2: Tu voles de l'argent, tu veux dire?
1: Non, ça vole dans les airs, Brigitte.
0: J'ai pas dit ça cambriole.
1: Mais pour avoir vu la production, je peux témoigner à quel point c'est impressionnant quand ils se mettent à voler dans les airs. Les familles autour de moi hurlait de joie, parce que c'est de la magie sur scène.
0: C'est ma plus grande fierté.
1: C'est Eleanor Lagacé qui joue Peter Pan.
0: Là où, pas le Bobless, mais là où c'était délicat, c'est que c'est quand ils m'ont approché, il y avait les droits de Disney. Une pièce de 1950, pas très féministe. Alors, t'essaies de taire certaines choses, mais t'as un gun sur la tempe, à gauche et à droite. Alors, on a joué avec ça, mais on s'est dit, misons sur la magie, misons sur la générosité et tout ça. Et là-dessus, je suis assez fier parce que ils ont bourré le Saint-Denis, 2167 places, tout.
2: Wow.
0: Jusque dans le fond.
1: Et ça fonctionne très, très bien. Ça a été présenté fin 2025, début 2026.
0: Oui.
1: Et là, on m'a autorisé à dire la chose suivante, tout le monde. Ça va être annoncé officiellement demain, mais j'ai le droit de le dire en primeur. Il va y avoir 10 supplémentaires de Peter Pan à Québec qui seront annoncés demain. Et vous avez franchi le cap de 60 000 billets vendus pour votre première mise en scène. C'est pas pire.
0: Tu vois comment c'est fabuleux. Je l'apprends de ta bouche.
1: C'est vrai, je vous l'annonce. Ça me fait plaisir.
0: Merci, je t'aime.
1: Oh ben, je vous aime aussi. Bravo pour ça.
0: Ben oui, merci.
1: Pourquoi vous avez dit oui? Parce que vous aviez 69 ans presque, là, quand vous avez dit oui.
0: Il y a un appel là-dedans, c'est que je voyais un potentiel de joie. Je suis rendu là où je traite tout ce que je fais, je vais le connecter sur mon cœur, ça a de la quétaine.
2: Non,
0: et il y avait un potentiel là-dedans et j'ai mené l'équipe là-dessus tout le long. C'est un privilège d'être là. Il y a des gens qui nous choisissent, c'est un privilège. C'est des gens qui ont besoin de cet amour-là. Il y a une magie là-dedans. Il y a quelque chose de beau et ayant été séduit par le genre, je peux vous dire aussi que je suis en amour avec le métier ici à Montréal. On a rien à envier à personne.
1: Ah non,
0: au Québec, au Canada. Même, j'ai été conseillé au niveau des vols acrobatiques, du chant, du tout. Là. Je suis entouré de monde extraordinaire. Il y a du gros talent au Québec.
1: Vous parliez de danse, Team White, c'est les chorégraphies. Il y a un travail total qui est fait dans le cadre de cette production-là. Et dans le questionnaire d'Il restera toujours la culture, on vous pose la question, si vous aviez à choisir un seul médium pour le reste de votre vie, ce serait lequel? Et vous avez répondu le théâtre musical.
0: Je voudrais faire une nuance.
1: Allez-y.
0: On répond vite. Le théâtre d'abord.
1: Oui.
0: Mais le théâtre, pour moi, ça veut pas dire toutes les comédies musicales, Aladdin puis toutes, là, je vais être poli, il y a des choses que j'aime moins, là, tu sais. Mais quand la musique est là, c'est un art pour moi qui est complet. J'ai besoin souvent, dans un show, même, vous avez vu, dans 39 marches, on a une présence sonore. Pour moi, ça, c'est comme le oomph de plus. Personnellement, c'est, je le vois comme ça, fait que ça m'amène, ça, c'est, je, ça, ça m'amène à l'orgasme. Je l'ai dit.
2: Oh, c'est ça le secret.
1: Musique et théâtre.
2: Pourquoi prendre des comprimés?

0: C'est le secret pour l'orgasme. Et je vais faire un lien avec la musique et le jeu, parce qu'il y a 25 ans cette année, vous remportiez le prix Gémeaux, Luc Guérin, pour votre interprétation du grand Willy Lamothe à la télé. Ça fait 25 ans. Qu'est-ce que vous retenez d'avoir interprété Willy Lamothe, donc mélange de jeu et de musique, 25 ans plus tard?
1: C'est une expérience extraordinaire de pouvoir jouer quelqu'un à partir de l'âge de 20 ans et l'amener jusqu'à sa mort à 74 ans. Un homme que tout le Québec... Vous savez, aujourd'hui, ça paraît ringard et vieux, mais à l'époque où Willy Lamothe était à son apogée, il était un des personnages les plus populaires du Québec,
0: c'était
1: avec Maurice
0: Richard
1: et tout ça. Là.
2: Mais c'est pas ringard, Willy Lamothe?
1: Ben, c'est-à-dire qu'il y en a qui avaient une espèce de... Et je peux comprendre, parce que le country, c'est pas tout comme le reste, hein,
2: bah
1: c'est
2: ouais,
1: pas tout
2: il
1: bon.
2: Dit bon, il dit pas bon.
1: Mais c'était extraordinaire et la chance d'avoir connu et travaillé avec Jean Beaudin. Chaque scène est un tableau. Moi, je,
0: tu sais,
1: on a
0: plus
1: le temps d'éclairer.
0: Oui, oui.
1: Aujourd'hui, on n'a plus le temps. Mais chaque scène était des tableaux.
2: Et de tourner.
1: Oui, oui, oui. Mais tout ça, ouais.
0: Et j'imagine qu'on vous en parle encore aujourd'hui.
1: Croyez-le, on a encore.
0: Ouais.
1: Tout le monde a un rapport aussi avec cette musique-là ou ce personnage-là. Ah non, écoute, ça ne partira jamais. C'est fou.
0: Et vous, qui avez maintenant plus de 40 ans de carrière derrière la cravate? 42 ans, parce que vous êtes diplômé de l'École nationale de théâtre en interprétation en 1984.
1: Oui.
0: Qu'est-ce qu'on peut vous souhaiter pour la suite, Luc Guérin? Est-ce qu'il y a une affaire que vous avez dans votre tête, là, cachée, que vous dites, ça, j'ai très envie de relever ce défi?
1: J'ai un rêve, et il va falloir que je le couche sur papier. C'est commencé depuis un certain temps, mais, je vais être honnête, je fais cette tournée-ci, j'en fais une dernière qui mène jusqu'au 20 décembre, et je vais prendre une trêve. J'aime pas dire, je veux pas arrêter. Juste une trêve. Pour laisser tu sais, l'échangeur d'air.
0: Oui.
1: Faut laisser circuler.
0: Oui.
1: Mais oui, j'ai un projet qui serait un peu théâtre, un peu musique.
0: Et un peu peut-être un voyage au Japon.
1: Ah, ça oui.
0: Pour aller voir les bonsaïs.
1: Oui.
0: Donc, il faudra venir nous reparler de ce projet un peu théâtre, un peu musique,
1: oui,
0: qui va naître probablement après cette trêve.
1: Oui.
0: Mais d'ici là, vous allez rester avec nous jusqu'à la fin de l'heure. Je veux juste rappeler rapidement que vous avez beaucoup de projets. Les 39 marches, il y a des dernières représentations, entre autres ce jeudi 28 mai à Brossard, 3 juin à Sherbrooke, 6 juin à Drummondville, 9 et 10 juin à l'Assomption, et les 12 et 13 juin, vous serez à Saguenay. La tournée de Brou, c'est aux Îles-de-la-Madeleine du 4 au 18 juillet. Et ce sera également du 16 octobre au 19 décembre à Québec et au Nouveau-Brunswick. Et Peter Pan, la comédie musicale, du 6 au 30 août à la salle Albert Rousseau de Québec. Et on annonce demain 10 supplémentaires. Faut surveiller ça. À tout de suite.
1: Merci.
0: Luc Guérin, merci.

0: C'était Zaz, On ira, la suggestion de notre programmatrice musicale Colombe Saint-Pierre. Zaz qui était samedi soir à Montréal et vendredi à Québec.
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0: Beaucoup de gens ont été ravis par la lecture de Just Kids de Patti Smith, paru il y a un peu plus de 15 ans et qui retraçait la carrière et surtout sa relation avec le photographe Robert Mapplethorpe. Elle a écrit plusieurs livres depuis, mais là, en voyant arriver son nouveau récit autobiographique, il allait de soi qu'on le fasse lire par deux liseux. Et c'est la metteur en scène et écrivaine Brigitte Hankins ainsi que l'auteur-compositeur-interprète Thomas Hellman qui ont accepté ce mandat. Merci à vous deux.
3: Merci à vous.
4: C'est un privilège.
0: Et on le disait, vous n'avez pas le même rapport à Patti Smith. Brigitte Hankins, vous êtes une fan. Thomas Hellman, vous la connaissez plus en périphérie. Patti Smith est née le 30 décembre 1946 à Chicago. Oui, elle va avoir 80 ans le 30 décembre prochain. On dit que c'est la marraine du punk, que c'est une poétesse, que c'est une artiste multidisciplinaire, que c'est une icône des lettres. Et on l'écoute un peu quand même.

0: Ouais, comme avec Stevie Wonder, tantôt tout le monde s'est animé en studio en entendant Because the Night. C'est tiré de l'album Easter, paru en 1978. Et c'est une chanson qui cumule 330 millions d'écoutes sur Spotify. Brigitte, vous l'avez mentionné un peu plus tôt, vous avez écrit et mis en scène une pièce de théâtre sur Patti Smith en 2019. Parce que la nuit, hein, on a quand même un lien ici avec Because the Night. C'était présenté à Espace Go, coécrite avec Danny Boudreau, avec Céline Bonnier, entre autres. Donc, vous connaissez bien Patti Smith, mais il y a des gens qui nous écoutent qui ne sont pas fans autant que vous. Comment on peut la présenter, cette grande artiste?
1: Ben, comme vous dites, c'est une icône, là. C'est quelqu'un qui est né au bon moment aussi, parce qu'elle a éclos à une époque où tout était possible à New York, là. C'est qu'elle a vécu ailleurs que New York, mais elle est arrivée à New York avec où elle a rencontré Robert Mapplethorpe, puis elle a fréquenté toute l'underground new-yorkais à une époque où tu pouvais louer des locaux et habiter dans des lofts. Là. Pas comme aujourd'hui, c'est inimaginable ce que c'était. Là.
0: C'était vraiment une autre époque.
1: Je pense que c'était un monde. Là. Moi, je suis allée à New York, j'ai fait le pèlerinage Patti Smith à un moment donné pour voir tous les endroits où elle est allée. Mais tu sais, maintenant, c'est devenu des clubs très sélects et tout ça.
0: Donc, attendez, vous avez fait un pèlerinage Patti Smith?
1: Oui.
0: C'est vrai?
1: Ben oui, parce que je voulais voir les trajets, tu sais, où elle était allée, tous les lieux qu'elle cite dans ses livres et tout ça. Donc, c'était vraiment extraordinaire, mais en même temps, c'est méconnaissable. On peut plus, tu sais, c'est une époque révolue. Bon, il faut le dire, c'est les années 70. Donc, tout le monde se fréquentait. Puis, en fait, je sais pas sûr, c'est elle. Je pense qu'elle voulait être écrivaine, vraiment. Elle est venue à la chanson un peu par hasard. Elle avait aucune connaissance musicale. Et puis, elle écrivait, elle voulait faire des performances. Puis, elle est entourée de gens qui voulaient aussi créer des choses. Donc, tu sais, c'est pas vraiment comme aujourd'hui où tu fais une profession quasiment, où t'as une carrière, où t'es auteur, compositeur, interprète, je sais pas. Donc, en fait, elle est arrivée comme ça dans ce milieu-là, puis elle s'est mise à chanter, puis finalement, elle a développé la guitare, puis elle a fait des shows, elle a rencontré des gens extraordinaires. Elle a quand même une liaison avec Sam Shepard.
0: Ben oui.
1: C'est pas rien.
0: C'est quand même pas rien.
1: Puis, en fait, l'histoire, elle est fabuleuse. Allez-y. Avec Sam Shepard aussi, parce que ben, ils sont rencontrés, c'est un amour fou, mais Shepard était marié à l'époque, il avait une vie de famille, puis il a écrit une pièce qu'ils ont jouée tous les deux, puis quand ils ont joué une première fois, la pièce,

0: humoriste, mais tu sais, il se mettait en scène en quelque sorte. Puis, je sais pas, il était pas capable d'assumer ça publiquement, là, d'assumer
1: leur amour finalement.
0: Ouais, c'est ça, leur amour. Donc le lendemain, il était parti.
1: Et ça a été la fin.
0: Et ça a été la fin, ah, ouais, ça. Wow. Mais ils sont restés en lien toute leur vie, je crois. Mais tu sais, c'est quand même extraordinaire. Donc,
1: non, mais elle a toute une vie, Patti Smith, et elle nous en raconte des pans dans ce nouvel ouvrage. La version originale en anglais, Bread of Angels, est parue le 4 novembre 2025. C'est chez Random House aux États-Unis. Et là, on a droit à cette version française, Le pain des anges, dans une traduction de Claire Desserée. Ça vient d'être publié chez Gallimard. Thomas Hellman, vous ne connaissiez pas beaucoup Patti Smith autrement que par sa réputation et quelques pièces que vous aviez écoutées. Comment vous êtes plongé dans cette œuvre-là?
2: Ben, j'étais très curieux quand même parce que, comme je vous l'ai dit, j'ai beaucoup d'amis, dont Brigitte, qui aime beaucoup Patti Smith. On m'en a souvent parlé. Puis normalement, il devrait y avoir tout là-dedans que j'aimerais. C'est-à-dire que c'est une littéraire. Elle est dans le milieu de la musique. Je me suis posé la question pourquoi j'ai jamais vraiment rentré dans son œuvre. Puis c'est peut-être juste simplement une question de goût musical. Parce que c'est vrai que moi, je suis plus attiré par des chansons. Le texte est vraiment en avant. Des instrumentations plus acoustiques. Ouais. Là, il y a vraiment une instrumentation très rock. La voix est plus en arrière, on entend moins les mots. C'est peut-être une des raisons pourquoi j'ai jamais vraiment adhéré ou pourquoi je suis pas rentré dans l'œuvre avant le livre. Là, j'ai vraiment découvert son histoire et il y a des moments qui m'ont beaucoup touché, il y a des moments qui m'ont beaucoup interpellé. J'ai eu des réserves aussi, mais ce qui est intéressant, c'est que les réserves que j'ai eues dans le texte sont en quelque sorte ce qui l'ont rendu le plus intéressant pour moi. C'est-à-dire que les moments... Je vais essayer de l'expliquer. Les moments où je trouve que le texte marche moins sont les moments, en fait, qui font ressortir toute sa valeur. C'est-à-dire l'impossibilité de dire ce qu'elle cherche à dire en dit encore plus que si elle avait réussi.
0: Ah oui, tu trouves ça?
2: J'essaierai
1: ça, c'est très intéressant.
2: D'y aller plus loin. Mais ce que je veux dire, c'est que pour vous expliquer ce que je veux dire, faut que je vous dise de quoi ça parle.
1: Oui, mais c'est ça. Ouais. Qu'est-ce que c'est ce livre-là, ben, Thomas Hellman?
2: Donc, il y a quatre grandes parties. Dans le fond, c'est un livre autobiographique. Elle raconte sa vie de son enfance. Ça commence avec son enfance. D'ailleurs, je dirais que c'est la première partie du livre.
0: Belle partie.
2: Oui, elle est magnifique. La première partie, la deuxième partie, c'est sa vie à New York que Brigitte vient d'évoquer. Donc, c'est avec toutes ces choses qui se passent. C'est le début du succès aussi. Donc, on saute d'une scène à l'autre et on rentre dans une vie qui est très rock and roll. Oui. Donc, c'est-à-dire une vie où il y a une chose après l'autre, une scène après l'autre, un endroit après l'autre. On rencontre des gens, un visage après l'autre. On est beaucoup dans la vitesse, on est beaucoup dans le mouvement. Et ça devient étourdissant. Et je trouve que on le voit dans l'écriture, alors que la partie de l'enfance est très épurée.
0: Oui.
2: On plonge dans des images, c'est contemplatif. Tout d'un coup, l'écriture devient très dense. Et on a presque l'impression que la matière prend le dessus sur la forme, en quelque sorte.
0: Moi, c'est beau comme...
2: Et moi, à ce moment-là, il y avait comme quelque chose d'opaque. J'avais l'impression qu'elle écrivait une histoire qu'elle avait besoin de raconter pour faire plaisir à ses groupies. Ce qui le rendait le plus intéressant, c'est à la fin, quand elle a un accident, elle se blesse sur scène, elle se retrouve enfin immobilisée.
1: Oui.
2: Et là... le silence peut entrer en elle, et là, l'écriture peut naître. Et on arrive au moment que j'ai trouvé le plus beau pour moi.
1: C'est la troisième partie à Détroit.
2: La troisième partie où elle renonce à tout ça. Elle se retrouve dans cette petite maison en banlieue de Detroit, dans un paysage qui ressemble un peu à ceux qu'on connaît, hein. C'est le nord des États-Unis, les arbres, les pins, la neige.
0: Avec son mari, là.
2: Voilà. Et là, c'est une année après l'autre de silence, de vie de famille. Elle fait des enfants. Et là, enfin, moi, j'ai eu l'impression que là, l'écrivain naît. Vraiment. L'écrivaine née à ce moment-là, dans le silence. Parce que finalement, ce que ce livre m'a fait penser, c'est que il y a un amour et une tension entre la vie rock and roll et la vie littéraire. Les deux sont attirés l'un vers l'autre, mais c'est deux mondes opposés d'une certaine façon. La vie rock and roll cherche l'étourdissement.
0: Ouais.
2: Voilà. Oui. L'abandon dans l'étourdissement, alors que la vie littéraire, la vraie littérature, c'est le contraire, c'est plonger dans le silence, le recueillement, la contemplation. Mm. Donc pour moi, le livre, c'est vraiment dans cette troisième partie, j'ai fait waouh.
1: Et là d'ailleurs, mais vous l'avez ouvert, parce que je pense que vous allez nous lire quelque chose après.
0: Excuse-moi, est-ce que allez-y. Tu crois pas que c'est parce qu'aussi elle avait déjà raconté, elle avait déjà écrit Just Kids, donc elle avait déjà parlé de sa période new-yorkaise, tout ça, donc est-ce que, parce que j'ai eu l'impression qu'elle développait des parties qu'elle avait pas développées déjà. C'était un peu essoufflant la partie où elle cite tellement de gens qu'elle a rencontrés, puis à un moment donné tu dis, j'en ai un peu ras-le-bol.
2: Ça ressemble à des biographies rock and roll. J'en ai lu d'autres qui sont, c'est intéressant pour des gens qui s'intéressent aux personnages publics, mais d'un point de vue littéraire bof. Mais ça, c'est très possible. Mais j'ai pas lu Just Kids, alors ça, je peux pas le dire.
0: C'était quand même un très très beau livre.
1: Just magnifique, Kids, qui a été salué par la critique magnifique. Et par le public.
0: Oui, mais où elle rentrait en détail dans cette période-là, et peut-être qu'elle a voulu, tu sais, complémenter.
1: Aller ailleurs.
2: Peut-être. Et à ce moment-là, elle réussit. Parce que pour moi, il y a deux passages vraiment. Il y a la première partie de l'enfance et la troisième partie où elle raconte son histoire avec son mari. Ces passages-là sont magnifiques. Si vous me permettez, je vous lis un petit extrait.
1: Allez-y.
2: C'est donc, elle vient d'avoir un enfant. Et bon, il y a toutes les difficultés que je connais bien. J'ai un enfant de 3 ans en ce moment, du bébé qui vous réveille toutes les nuits, trouver des moments de silence.
0: Écrire à travers ça, Thomas.
2: Et elle raconte, j'ai trouvé tellement beau ce passage, Brigitte. Je ne sais pas si tu l'as remarqué. Elle dit, je me levais vers 5h du matin. Je descendais faire du café, m'asseyais à la table pliante, complètement hébétée, et n'en bougeais pas. Au lever du soleil, je sortais dès que les fleurs s'ouvraient et que les tourterelles commençaient à roucouler et que les saules balançaient doucement leurs branches touffues au-dessus du canal sombre. J'étais fasciné par les petites choses. Je m'émerveillais que le poirier porte des fruits qui tombaient à mes pieds, que les églantiers montent à l'assaut des treillis et s'entrelacent sur le balcon où les mêmes tourterelles revenaient nicher chaque printemps, que les graines de belles de jourche que j'avais semées recouvrent de fleurs d'un incroyable bleu, la clôture anticyclonique en lisière de notre terrain. J'aimais étendre la lessive sur un fil, comme le faisait ma mère, puis retirer les pinces à linge, les couches et les draps qui avaient été lavés par le soleil. C'est des choses simples.
0: Mais ça m'étonne pas que t'aies pris ce passage-là, parce que moi, quand j'ai lu le livre, j'ai pensé à toi.
1: C'est vrai?
0: Oui, parce que j'ai pensé à ça, parce que je viens de lire le manuscrit de Thomas, je peux le dire?
2: Oui, tu peux le dire.
1: Oh ben, on apprend des potins aujourd'hui, c'est bien ça.
0: Qui va publier incessamment, mais et quand j'ai lu Patti Smith, j'ai pensé à toi, à ton monde imaginaire, à ton, tu sais, à la façon dont tu vois le monde. Donc,
1: il y avait un lien là.
2: C'est beau. Un peu intimidé.
0: Ben non.
1: Brigitte Hankins, vous avez particulièrement apprécié la première partie, je pense, sur l'enfance.
0: Oui, c'est ça, mais c'est très personnel en fait, hein, parce que je trouvais que c'est merveilleux comme enfance, une enfance rêvée là, tu sais, où ils sont dans les plaines, ils courent les oiseaux, ils ont des amours, tu sais, c'est une enfance avec tes frères et sœurs, puis c'est une enfance comme on en rêverait tous d'avoir là, mais qui à la campagne aussi, ce serait pas possible en ville là, tout ça. Puis j'ai trouvé qu'elle le décrivait avec beaucoup de finesse et de sensibilité. Puis, c'est la période que j'ai préférée, parce qu'après, moi, tu vois, la partie matrimoniale, je l'ai moins aimée, mais c'est peut-être parce que je trouve qu'elle ment un peu aussi sur sa relation avec son mari et tout ça, tu sais.
1: Vous sentez qu'elle ment dans l'écriture?
0: Je pense qu'il y a une, tu sais, elle invente aussi son roman.
1: Elle romance,
0: elle a le droit là. Ça, c'est libre, mais tu sais, je pense pas que c'était si comment dire. Son compagnon était probablement pas si agréable à vivre. Là, mais bon, ça c'est mon opinion. Mais je trouve qu'elle le romance un peu. Là, mais il est mort jeune aussi. Mais tu sais, il est mort, il est alcoolique et tout ça. Mais ça, elle en parle jamais.
2: C'est vrai, elle en parle pas du tout. Après quelques mots, elle effleure un peu les raisons de sa mort.
0: Elle parle de ses démons, tout ça, mais en fait, en vérité, il avait une cirrhose, puis, tu sais, donc, tu sais, c'est ce petit côté-là qui me... Peut-être que je trouvais... Bon, après ça, elle a le droit de travestir sa vie.
1: Bien sûr.
0: C'est libre, mais disons que pour quelqu'un qui la connaît bien, j'avais envie d'autre chose, peut-être.
1: Et vous avez un extrait aussi que vous avez sélectionné pour nous.
0: Moi, c'était dans l'enfance, là, c'est son premier amour, je pense. Elle parle de son premier amour.
1: Ah oui.
0: Il venait par intermittence et je vivais pour les quelques heures où j'étais proche de lui. Il occupait tellement mes pensées que j'avais l'impression qu'il m'avait percé à jour et qu'il lisait dans mon cœur. Un soir d'été, Inspirée par la bande dessinée Lil Almer, je me suis armée de courage, j'ai inversé les rôles et je l'ai invité. Désolée, je ne danse pas. Il n'en a pas dit plus, je me suis éloignée en souriant, peut-être vaguement embarrassée mais pas démoralisée. J'ai dansé seule sur la piste, puis sentant une certaine nervosité dans la salle, j'ai décidé d'aller prendre l'air. Alors que je m'approchais de la porte, une bagarre a éclaté. Je me suis retournée au moment où quelqu'un a lancé en l'air son blouson, qui a délogé un nid de frelons accroché à une poutre basse juste au-dessus de moi. Le nid est tombé à mes pieds, les frelons agités se sont mis à me tourbillonner autour, tout s'est passé très vite et j'ai été piquée à plusieurs reprises. J'étais tellement choquée que je me suis figée sur place. C'est beau, c'est plein de vie, je trouve.
2: Oui, je me souviens de ce passage-là. Oui, j'ai une question pour toi, Brigitte, concernant l'enfance. Parce que moi aussi, ça m'a marqué, ce passage-là. Puis en fait, on lit cette première partie, puis c'est vrai que d'une certaine façon, par rapport à la puissance de l'évocation de l'enfance, tout le reste du livre, des fois, j'ai l'impression qu'on...
0: C'est bancal.
2: C'est un peu bancal, on sait pas trop où se poser. Mais quand même, il y a quelque chose qui m'a dérangé. Je sais pas si ça m'a dérangé, mais elle prend quand même une posture dans l'enfance qui... C'est peut-être similaire à celle qu'elle prend par rapport à son mariage. Mais c'est-à-dire qu'elle dit, mon enfance a été comme ça. J'étais comme ça. J'ai vu ceci. Il y a des évocations très précises de ses sensations, de ses souvenirs. Des fois, ça m'a dérangé parce que pour moi, l'enfance, c'est un univers qui est toujours loin de nous, qui est comme un univers hors d'accès, presque imaginaire. Donc, chaque fois qu'on raconte notre enfance, d'une certaine façon, on la crée. On crée notre enfance. Et des fois, je me suis posé la question, ça t'a pas dérangé cette partie-là? Des fois, j'ai l'impression que l'écriture autobiographique, quand elle approche l'enfance, doit contenir cette part de mystère, cette espèce de distance qu'on a par rapport à cette période de notre vie qu'on ne peut jamais tout à fait comprendre. Et je l'ai pas senti tellement dans cette écriture. Alors, des fois, j'avais l'impression qu'elle nous disait, ça avait été comme ça et j'y croyais pas. J'avais du mal à croire au personnage.
0: Peut-être que parce qu'elle s'invente aussi, tu sais. Bon,
1: elle est une artiste après tout, hein.
0: Après tout, c'est une grande artiste.
1: Ben oui.
0: Tu sais, elle effleure, par exemple, le fait qu'elle a eu un enfant très très jeune, mm-hmm. qu'elle a abandonné, tout ça. Bon, qu'elle a retrouvé beaucoup plus tard, et d'ailleurs qui est musicienne, c'est quand même incroyable que cette fille soit musicienne. Mais tu sais, je pense qu'elle, c'est ça, elle fabule sa vie. Mais est-ce que c'est pas le Mais non, quoi que la tienne, quand tu racontes ton enfance, tu laisses la part de rêve, non?
1: Oui, absolument. Ça va falloir lire le manuscrit de Thomas Hellman. Mais chose certaine, Brigitte Hankins, Thomas Hellman, on pourrait continuer la discussion très longtemps, mais vous nous donnez très envie de lire ce livre, Le pain des anges. C'est signé par la grande Patti Smith. C'est paru chez Gallimard et c'est déjà disponible en librairie. Merci à vous deux.

0: C'est quand même assez extraordinaire de parler sur la musique du Requiem de Mozart. On est toujours avec Luc Guérin, Brigitte Hankins, Thomas Hellman. Luc Guérin, vous nous avez dit qu'il y a une œuvre qui vous a bouleversé et qui vous habite encore. C'est celle-ci. Oui. Qu'est-ce qui s'est passé?
1: Ben, c'est par surprise et je la réentends et je revis ce que j'ai vécu là. Je suis avec ma blonde, on est en Provence. Quelqu'un de sa famille, pour ne pas nommer son papa, qui a 82 ans, dirige son orchestre. Il y a de la chorale aussi. On est dans une vieille église à Salon de Provence. Moi, je sais pas dans quoi je m'embarque. J'ai eu beaucoup de travail avant. J'ai une trêve de, je suis là. Je m'assois. C'est d'abord l'église. C'est très impressionnant. Il y a le cercueil de Nostradamus qui est là. C'est vieux. Oui. Tu sais, le genre de l'entrée, la pierre est usée, tout ça. Je m'assois. La musique part. Pof! Je reçois ça en plein plexus et ça ne m'a jamais, jamais quitté. C'est une musique qui est tellement large, oui. Qui est tellement, qui nous traverse. Et encore une fois, parce que je disais tantôt que le métier d'acteur ou d'interprète, c'est une générosité. On reçoit ça dans ce contexte-là. Cet orchestre, le chœur, son père qui dirige ça, c'était... Écoute, je l'oublierai jamais, cette sensation. Et c'est tellement logé là que dès les premiers accords, puis chaque fois que je réentends d'une interprétation ou autre, le Requiem, ça vient me chercher très profondément. Et c'est ça qu'il y a dans la musique. Peu importe le style, il y a quelque chose qui va toucher à l'essentiel.
0: Oui, exactement, dans le plexus solaire, comme vous dites.
1: Oui.
0: Et d'ailleurs, dans votre jeunesse, votre père écoutait du Big Ben, votre sœur de la chanson française, vos frères du disco. Mais vous, le premier album que vous vous êtes acheté, c'est celui-ci.

0: sonne.
1: La musique de Supertramp.
0: Oui, puis ça sonne encore aujourd'hui, ça traverse le temps. Oui, c'est. Mais écoute, moi, mon père, je ne l'ai pas eu longtemps, mais il écoutait beaucoup Glenn Miller, du Big Band et tout ça. Ma sœur, la plus vieille, écoutait du Ferré. D'ailleurs, c'est pas normal pour un enfant d'avoir le goût de se flinguer en écoutant des affaires de même. Tu sais, le texte était trop pour moi.
2: Ben, c'était trop pour tout
0: déprimant.
2: Le monde.
0: Puis là, mes frères, ils écoutaient du disco parce qu'ils faisaient des défilés de mode et tout. Wow. Moi, j'étais. Je surfais sur tout ça. Puis un jour, je fais du pouce. Je fais du pouce, j'ai pas de voiture, je suis jeune, tout ça. J'embarque avec des gens qui sont plus vieux que moi, puis la radio joue. Non, il y a les cassettes. Ils mettent une cassette et c'est ça qu'ils jouent en rentrant chez moi. J'achète. Même encore aujourd'hui, la construction, le son, c'est des grands musiciens. Oui. Cette époque-là de musique, toutes les bands rock avaient toutes leurs comme musiciens, avaient tous leur formation de musiciens classiques. Alors, c'est des gens qui connaissent la structure de la musique et tout ça, et c'est pourquoi ça traverse le temps.
1: Ouais. Supertramp, une autre œuvre qui a été déterminante dans votre vie, elle n'est pas musicale cette fois, soit de Alessandro Baricco.
0: Oh, bah ça c'est un rendez-vous avec. C'est un rendez-vous avec la sensualité. Ça m'a pris par surprise. Tu sais, moi, je suis un infidèle. Hein. Avec la musique, je lis, mais j'ai le devoir le samedi ou la presse ou partout, je vois glaner la musique. Ah, ça, je vais écouter ça. Pour les livres, moi, il y a des périodes, je ne lis pas parce que quand tu joues deux pièces en même temps,
2: il n'y a pas d'espace mental.
0: Je suis très premier degré. Alors, si je joue, je vais faire un troisième personnage. Alors, j'attends. Alors, je vais chez Libraire, je jase, et un jour, je tombe là-dessus. Je lis ça d'un trait. Je suis en tournée. Un soir, dans ma chambre d'hôtel. C'est magnifique. C'est magnifique pour la sensualité, pour tout ce rapport avec... Il s'en va chercher des œufs pour la soie, mais c'est quelque chose de fragile. Il vit un amour, je dirais, platonique, épistolaire. Mais Absolument. Pour moi, j'ai même mis de côté la dernière lettre qu'il

0: musique. C'est un très grand guitariste. Jeune, j'aimais beaucoup Jimi Hendrix.
1: Ouais.
0: Il est comme un enfant spirituel d'Hendrix au niveau de la guitare et tout. Moi, Prince, j'étais un grand amateur. Et cette pièce-là, c'est un symbole pour moi.
1: Ouais, ben merci beaucoup Luc Guérin d'avoir été avec nous. Tous vos choix, toutes vos suggestions ont été incroyables. Et puis là, on m'a dit en régie qu'on a trouvé mille après mille.
2: Non.
1: Oui. Et je pense que c'est la version que vous interprétez.
0: Ça se peut.
1: Luc Guérin, merci beaucoup d'avoir été avec nous. Ça a été un vrai plaisir. On va vous voir dans toutes vos tournées, dans tous vos spectacles à venir. Brou, les 39 marches, Peter Pan. Merci beaucoup d'avoir été là. Merci beaucoup, Brigitte Hankins, d'avoir été là.
3: Plaisir.
1: Thomas Hellman également. Demain, Émilie Perrault sera de retour. 30 minutes avec David Fuenquinos, entre autres, pour son roman Je suis drôle chez Gallimard. Je m'appelle Jocelyn Lebeau. Ça a été un grand plaisir de vous accompagner aujourd'hui. Je vous annonce qu'on se retrouve le 3 juin. Bonne journée et à très bientôt.
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1: Et bonjour à toutes et à tous, ici Julien Sturbois, il est 15h et c'est le moment des informations. L'université de Regina lance un nouveau baccalauréat bilingue en travail social en partenariat avec la cité universitaire francophone. Un programme sur 4 ans pour former des professionnels capables d'intervenir en français et en anglais pour répondre à la pénurie de main-d'œuvre bilingue en Saskatchewan. Selon les doyennes Cathy Roque et Sophie Godet, c'est une initiative qui cherche à renforcer le système de santé dans la province. Le programme commence à l'automne et des bourses d'entrée de 4 000 $ sont offertes aux étudiants éligibles. Et un mot maintenant à propos de la Fédération des Nations Autochtones Souveraines qui demande que lumière soit faite après la mort de Jali Sutherland Winnie à Saskatoon. Cette jeune femme serait morte le 26 avril dernier à l'hôpital pour enfants Jim Pattinson de la ville des Ponts en donnant naissance à sa fille. Une situation qui aurait pu être évitée selon la FSIN. Dans un communiqué, l'organisme rassure et indique que le bébé est en bonne santé. La jeune femme avait passé plusieurs étés au sein de la FSIN alors qu'elle suivait des études pour devenir travailleur social. Une cagnotte en ligne a été lancée par un membre de la Première Nation de Big River pour apporter son soutien à la famille. Et en politique maintenant, le Premier ministre Scott Moe est en Alberta pour participer à la rencontre des premiers ministres de l'Ouest à Kananaskis. Les oléoducs et l'avenir de la Fédération canadienne sont à l'ordre du jour de cette réunion qui se terminera par une conférence de presse demain. Scott Moe devrait notamment commenter le projet de référendum sur la sécession de l'Alberta prévu en octobre prochain. Lors de ce vote, la population albertaine devra indiquer si elle souhaite rester au sein du Canada ou si elle réclame un vote exécutoire sur la séparation. Et maintenant, en politique fédérale, les députés font leur retour à la Chambre des communes aujourd'hui pour la reprise des travaux parlementaires. Le Premier ministre Mark Carney a profité d'une mêlée de presse pour lancer une mise en garde aux Albertains. Voici les précisions de Yasmine Mehdi.
8: C'était la première fois que Mark Carney répondait aux questions des journalistes depuis que la première ministre albertaine, Danielle Smith, a annoncé la tenue d'un référendum sur l'avenir de sa province au sein du Canada. Le premier ministre Carney a répété qu'il allait faire campagne pour le camp fédéraliste, mais il s'est aussi exprimé sur la question référendaire en tant que telle, en disant que ce n'était pas une question utile à poser et en faisant un parallèle avec le Brexit au Royaume-Uni.
9: That is a very dangerous bluff.
8: Mark Carney a qualifié de bluff très dangereux l'argument selon lequel les électeurs pouvaient voter pour une option sans conséquence dans l'unique objectif de renforcer la position de négociation de leur camp.
9: Les Canadiens peuvent réfléchir sur les commentaires après les référendums au Québec.
8: En octobre prochain, les Albertains voteront pour rester au sein du Canada ou pour démarrer un processus pour la tenue d'un deuxième référendum. Le premier vote ne sera donc pas contraignant. Ici, Yasmine Mehdi, Radio-Canada.

0: Ottawa.
1: Sur la scène internationale, la Russie exhorte les ressortissants étrangers ainsi que le personnel des missions diplomatiques et d'organisations internationales à évacuer Kiev rapidement. Le ministère des Affaires étrangères prévoit de nouvelles frappes sur des centres de décision et des entreprises du complexe militaro-industriel de la capitale ukrainienne, sans donner de délai précis avant ces attaques. Cette annonce survient après des frappes massives sur l'Ukraine ce week-end qui ont fait au moins 4 morts et une centaine de blessés. La diplomatie ukrainienne a pour sa part appelé les partenaires de Kiev à ne pas céder au chantage russe et à fournir davantage d'aide et d'armement à l'Ukraine. Et enfin au sport, en Formule 1, l'Italien Kimi Antonelli a remporté le Grand Prix du Canada sur le circuit Gilles Villeneuve à Montréal. Le pilote Mercedes a devancé le Britannique Lewis Hamilton sur Ferrari et le Néerlandais Max Verstappen sur Red Bull. La course a donné lieu à plusieurs batailles au grand plaisir des spectateurs. Antoine Deschet était sur place.
2: Et cette fois, les rouges s'éteignent et on roule au circuit Gilles Villeneuve.
3: L'action n'a pas manqué au Grand Prix du Canada. Les deux pilotes Mercedes, George Russell et Kimi Antonelli, ont joué du coude à plusieurs reprises au grand plaisir des amateurs. La bagarre a pris fin de manière inattendue au 30e des 68 tours de l'épreuve.
2: Coup de théâtre! Course terminée pour George Russell!
3: Le Britannique connaissait un week-end parfait, jusqu'à ce que sa voiture le trahisse. Voici George Russell.
4: Oh, it was great fun. I really enjoyed it. For me, this is what racing's about, these cars.
3: J'ai adoré ma bagarre en piste avec Kimi. C'est l'essence même de la course, dit le Britannique. Après l'abandon de Russell, l'Italien a fait cavalier seul. C'est la première fois qu'un pilote signe ses 4 premières victoires en Formule 1 de manière consécutive. Voici Kimi Antonelli.
4: Of course, the battle was very tough and at times a little bit borderline, but
3: la bagarre était dure et parfois à la limite, mais amusante, a dit le champion. Le temps maussade de dimanche n'a pas refroidi les ardeurs des amateurs, présents en nombre record sur l'île Notre-Dame. Ils étaient 360 000 au total les 3 jours.
5: C'est fantastique. Moi, je suis venu il y a plusieurs années. La foule n'était pas aussi nombreuse. Là. C'est excitant.
6: Les voitures, les courses, le bruit. Quand on passe à côté des voitures, il y a comme une sensation qui vient chercher dans le cœur.
3: Montréal aura donc connu un week-end sportif extraordinaire. Les écuries de F1 s'envoleront vers l'Europe dans les prochaines heures, mais la fébrilité se poursuivra lundi soir avec le 3e match de la série canadienne Hurricanes, auquel quelques pilotes assisteront. Ici Antoine Deschet, Radio-Canada, Montréal.
1: Et voilà qui conclut donc ce bulletin d'information. On vient de faire ensemble le tour de l'actualité. Maintenant, c'est le moment de rejoindre votre émission Aujourd'hui l'Histoire, animée par Maxime Coutier. Et je vous donne déjà à nouveau rendez-vous à 16h. On fera à nouveau un point sur l'information.

0: Pour certaines, elles font figure de pionnières en matière de féminisme. Pour d'autres, elles sont une relique du passé, à l'image du Québec d'antan. Ici Maxime Coutier, à Aujourd'hui l'Histoire, les Cercles des fermières, la plus vieille association du genre au Québec, plus d'un siècle consacré à la socialisation et l'autonomie des femmes.
1: Il y a la femme rurale, si vous voulez, le mari est à la maison plus souvent, c'est un avantage. Mais par contre, il n'y a pas de vacances. Il faut faire le sacrifice bien souvent d'un départ d'une semaine ou deux parce que c'est pas possible. Vous avez aussi qu'elle aura à faire des sacrifices au moment où l'exploitation demandera des capitaux. S'il y a une mise de fonds assez considérable à mettre pour la machinerie agricole ou ces choses-là, la femme devrait être capable de faire le sacrifice et d'attendre un petit peu pour l'organisation de son foyer. Ce sont ces petites choses-là. Il faut toujours encourager le mari qui travaille. C'est un travail assez dur et à ce moment-là, il faut toujours l'encouragement de la femme. Je pense que c'est nécessaire.
0: Mots recueillis lors du congrès des cercles des fermières en septembre 1969 à notre radio. Déjà, elles étaient considérées par plusieurs comme un anachronisme, une sorte d'association folklorique dépassée par le grand rattrapage de la Révolution tranquille. Mais l'histoire des cercles des fermières est plus complexe. Fondée en 1915 par deux hommes, l'organisation veut aider les femmes rurales à améliorer leurs conditions de vie, que ce soit par l'éducation ou la transmission du savoir. Rapidement, l'organisation devient la plus grande association de femmes au Québec. Ses positions sont parfois à contre-courant de l'évolution de la société, mais elles occupent malgré tout une place importante dans l'avènement du Québec moderne.
2: Qu'est-ce qui vous a amené au Cercle des fermières?
3: Pour aider aux autres, puis aider soi-même.
2: Mais surtout les loisirs, pour nos loisirs. Moi, personnellement, c'est pour mes loisirs.
4: Et vous, madame?
5: Moi, c'est un lieu de rencontre et d'information.
4: Qu'est-ce que vous apprenez vraiment?
5: Bon, bien, on apprend à tisser. Ou même de ça, on peut... comme moi, je m'occupe des sujets d'information qu'on a tous les mois. Alors, c'est sur la publicité, l'économie, comment faire un budget. Nous avons des conférenciers qui viennent discuter sur ces sujets.

0: Où avez-vous appris à travailler comme ça?
1: On a eu des cours de tissage dans notre cercle, les premières années. Là, on a tout eu, tous les techniciennes de l'école d'agriculture qui venaient nous donner des cours.
0: Vous n'avez pas l'impression que c'est démodé, le tissage et tous ces travaux manuels?
2: Non, pas du tout.
3: Je me sens que ça fait juste de commencer pour nous autres.
0: Pourquoi?
3: Parce qu'on... Il me semble qu'une femme qui ne fait pas d'artisanat puis qui s'occupe, il me semble qu'elle n'est pas moderne.
4: Femme d'Alma, au Lac Saint-Jean, au micro d'Aline Desjardins. L'émission Femmes d'aujourd'hui, c'était au mois de mars 1969. Alors, pour nous parler des origines des cercles des fermières, mon invitée, Yolande Cohen, elle est historienne, professeure à l'UQAM, elle a écrit « Femmes de parole, une histoire des cercles de fermières ». C'est paru il y a un petit bout de temps déjà, en 1990. Bonjour, merci d'être là.
5: Bonjour.
4: Alors, c'est vrai qu'il y a une vision folklorique des cercles des fermières. C'est souvent vu de haut, on va l'entendre dans les archives. Pourquoi vous vous êtes intéressée à elle?
5: Je voulais me spécialiser en histoire des femmes après avoir travaillé sur des groupes minoritaires, des groupes de jeunes, et l'histoire des femmes n'était pas à la mode vraiment encore dans les années 80 quand j'ai commencé mon enquête. J'ai obtenu une subvention du Conseil de recherche en sciences humaines du Canada en 85 où je prétendais que j'allais vouloir faire l'histoire des femmes au Québec comme ça largement. Ou grâce à cette subvention, j'ai engagé des assistantes de recherche qui étaient mes étudiantes en maîtrise au département d'histoire, et on est allé tout de suite regarder les archives et on est tombé sur La Bonne Fermière Canadienne Française, un journal qui m'a paru tout de suite comme un journal relativement important, d'abord parce qu'il était là, il existait, qui était redoublé ensuite d'un autre journal qui s'appelle Terre de chez nous, qui est devenu Terre et Foyer, et mes étudiantes ont commencé à dépouiller et on voit dans la revue l'importance des voix des femmes. Bien sûr, il y avait les aumôniers, il y avait les agriculteurs, il y avait les agronomes qui parlaient et qui étaient mis en première page, mais il y avait aussi leur voix et les activités des cercles. Et j'ai dit, mais on devrait creuser. Mes étudiantes me regardent en disant, ben, pas du tout, c'est clérico-nationaliste, c'était oui, le terme qu'on utilisait à ce moment-là pour qualifier tout ce monde et toute cette idéologie. Et je dis, mais non, allons-y. Puis, pour faire une histoire courte, on a travaillé dessus pendant 5 ans et ça a donné le livre. Et donc, de fil en aiguille, on a fait un peu d'histoire orale. Donc, on a eu beaucoup de plaisir à rencontrer nombre de ces cercles. Et comme vous le disiez en entrée de jeu, ça a été fondé à Robertval, le premier cercle, en 1915. Et faussement, on dit par les agronomes Désilé et Bouchard. Oui. Mais en fait, ce sont des femmes qui se sont regroupées et qui ont demandé aux agronomes de venir. Ah et oui. Désilé Bouchard, très heureux d'avoir une organisation de femmes à leurs mains, qui échappaient de ce fait, en demandant à l'intervention du ministère de l'Agriculture, elles échappaient un peu à l'emprise de l'Église. On va voir à quel point ça va devenir un problème très très structurant dans l'organisation des cercles de fermières. On dit mais oui, on va vous envoyer des conférenciers, très heureux d'intégrer les femmes à leur démarche de ce qu'ils appelaient la modernisation de l'agriculture au Québec. Et donc ces cercles vont essaimer très rapidement du centre du Québec, Beauce, Bois-Franc, les premiers cercles appelés civils, etc. Enfin les premiers, parmi les premiers cercles qui vont essaimer là dans le centre du Québec, et très très rapidement, c'est comme une traînée de feu, les cercles deviennent vraiment des lieux de sociabilité très importants pour les femmes, par exemple, qui prenaient mari et qui s'éloignaient de chez elles, et qui trouvaient dans les cercles un lieu où elles allaient pouvoir retrouver un monde qui leur était familier.
4: Oui. Mais ça répond à quel besoin, à l'origine? Est-ce que c'est ça? C'est un lieu de socialisation?
5: Socialisation de la solitude.
4: Oui, la solitude, parce qu'on est à la campagne à l'époque.
5: À la campagne de solitude de ces femmes qui arrivent et qui sont des nouvelles venues et qui sont traitées comme des étrangères, finalement, dans des milieux qui sont très fermés. On a eu des témoignages qui étaient très poignants de ces femmes qui se disaient, simplement à 100 km de chez elles ne sont plus chez elles. Ouais. Donc, solitude, mais aussi, et c'est bien dit dans les extraits que vous nous avez fait entendre, aussi envie d'apprendre et de... On est en pleine Première Guerre mondiale, on veut aider la communauté, on veut aider les soldats, on fait du tissage, mais aussi on récupère des vêtements, on fait des conserves ensemble. Donc il y a là une espèce de lieu de solidarité. Et cette solidarité entre femmes, c'est dit très souvent, est quelque chose de très important parce que elles ont une conscience qu'elles ont à développer ce qu'elles appellent leur foyer.

0: Mais le foyer est quand même très étroit. Et donc, elles sortent de leur foyer en allant dans ce cercle, qui est souvent dans un sous-sol d'église, mais aussi qui peut être au milieu de la paroisse, qui peut être chez l'une d'entre elles. Elles vont demander de l'argent au ministère de l'Agriculture pour acheter un métier à tisser qu'elles vont utiliser ensemble. Donc, il y a là vraiment un lieu où elles se retrouvent ensemble. C'était oui. La journée des femmes.
1: Une communauté, hein, c'est communauté. Ce qu'elles retrouvent. Puis l'artisanat, parce que ça aussi, on dit métier à tisser, faire de la nourriture, etc. Mais il faut se remettre dans le contexte aussi, surtout dans les années 30. L'artisanat, c'est pas anodin. On apprend à faire du neuf avec du vieux. Il y a un côté économique à ça aussi. Là.
0: C'est une économie domestique, véritablement. On a là, au même moment où se développent les écoles ménagères, au début du XXe siècle, on se développe véritablement une économie domestique. On avait calculé, d'ailleurs, à un moment, que la production de lin qui était fabriquée par les cercles de fermières dépassait la fabrication nationale du Québec. On avait comparé les chiffres. Et donc, elle n'est pas prise en compte par la comptabilité nationale, mais elle est extraordinairement importante. Donc, c'est pas simplement une économie domestique de survivance, c'est-à-dire qui sert juste aux besoins de la famille, mais c'est une monnaie d'échange, en fait, qui permet de faire des échanges et de survivre dans des économies qui sont quand même relativement modestes. Alors, oui, on y apprend des choses, donc on se développe sa propre capacité à connaître d'autres choses que ce qu'on fait d'habitude, mais aussi, on échange, et cette économie d'échange est très importante dans le développement d'une économie domestique qui va devenir les sciences domestiques, les sciences familiales et aussi nutritionnelles. Hein.
1: Oui, tout à fait.
0: Alors, leur grand livre, Qu'est-ce qu'on mange, va devenir un best-seller. Elles n'ont pas besoin de subventions pour être autonomes financièrement. Elles ont trouvé un moyen de développer leur propre capacité de chercher de l'argent avec les expositions d'artisanat qui sont dans les foires agricoles un élément essentiel de la mise en public de ce qu'elles font en privé.
1: Alors, on parlait du lieu de socialisation qui est extrêmement important dans un milieu rural où souvent on est isolé. Un rappel ici, Hectorine Moreau, du Cercle des fermières, au micro de René Ferron, c'est en 1966 à notre radio.
2: Madame Moreau, est-ce que vous considérez que le rôle de la femme du cultivateur a beaucoup évolué depuis quelques années?
3: Oui, certainement. J'admets que la vie n'est pas la même aujourd'hui qu'autrefois.
2: Quelle était autrefois cette vie?
3: Eh bien, les maisons étaient plus confortables d'abord, et ensuite, elles étaient plutôt isolées dans leur. Elles n'avaient pas de moyens de transport qu'elles ont aujourd'hui, pas d'automobile. Elles se voyageaient en voiture. Alors, elles venaient moins en ville.
2: Donc, elles devaient faire les travaux de ferme aussi, j'ai l'impression.
3: Elles faisaient les travaux de ferme, elles aidaient à son mari à faire le train. Et aujourd'hui, non. Les fermes sont mécanisées, alors elle s'occupe des petits travaux, ça lui donne du temps pour faire la comptabilité, la gestion de ferme.
2: On peut dire qu'en définitive, en quelque sorte, c'est un peu elle qui gère la ferme maintenant.
3: Oui, parce que dernièrement, on me disait que quand un agent, vous savez, qui veut vendre des machines, la machinerie, le dernier mot, c'est la femme qui le dit.
2: Mais ça, c'est toujours comme ça, pour quoi que ce soit, même pour les voitures, non?
3: Moi, je connais pas ça, je n'ai pas de voiture.
2: Est-ce qu'elles jouent un certain rôle social dans leur milieu?
3: Ah oui, elles font partie de toutes les associations féminines, d'abord. Ensuite, dans le moment, c'est l'éducation qui est à la mode, l'étude du rapport parent. Alors, elles sont toujours là. Dernièrement, on allait parler de confessionnalité, alors il y avait autant de femmes de campagne que de femmes de la ville.
1: Voilà, intéressant. Elle conclut en parlant du rapport parent, un rapport sur l'éducation durant la Révolution tranquille, où il y a question de confessionnalité. Vous l'avez évoqué un petit peu plus tôt. Quel est le lien entre le clergé et les cercles des fermières? Quel rapport elles entretiennent avec l'Église?
0: Alors vraiment, c'est peut-être l'élément le plus intéressant de cette enquête que nous avions faite. C'est qu'on a découvert, en fait, que derrière cette idée du clérico-nationalisme, c'est-à-dire du rapport que les individus ont, ou les groupes ont à l'État et à l'Église au Québec, elles sont vraiment au centre. C'est-à-dire que oui, les aumôniers sont accueillis à bras ouverts et participent à peu près à toutes leurs réunions et grandes rencontres. Mais en même temps, elles demandent des subventions au ministère de l'Agriculture avec qui elles entretiennent des liens très importants. Et dans les années 40, là, elles sont sommées par l'Église de prendre un camp. à la fin, là, après 20 ans, 30 ans, là, ça suffit, prenez votre camp. Comment ça se manifeste? On voit comme ça dans un des rapports de congrès que l'Église leur a demandé de rentrer dans l'organisation paroissiale. C'est-à-dire que leur cercle était organisé selon une organisation qui était plutôt, qui représentait les comtés. Là, on leur demande spécifiquement, elles disent non.
1: Oui.
0: Elles disent non, mais elles risquent d'être excommuniées. Il y a beaucoup de pressions qui sont faites sur elles. Et finalement, il y a un certain nombre de cercles qui disent, ben, nous, on, l'Église nous demande, c'est quand même très important pour nous. On est catholique avant tout. Et donc, elles scissionnent. Et on a l'Union des cercles de fermières catholiques qui est créée à côté des cercles de fermières et qui donc divise les cercles de fermières.
1: Un schisme à ce moment-là.
0: Un schisme très important qui montre que elles avaient dès les années 40 un idéal de leur autonomie par rapport à l'Église qui est quand même extraordinaire et qui est très avant-gardiste en fait.
1: Oui,
0: on ne peut pas imaginer une association parce que comme elle disait votre l'intervenant tout à l'heure, en effet, elle participe à d'autres, il y a d'innombrables associations. Il y a les Filles d'Isabelle, il y a les YWCA du côté anglo-protestant. Il y a d'innombrables associations, mais elles ont créé les cercles de fermières, elles y tiennent, elles veulent le maintenir comme ça, elles veulent avoir des rapports équitables entre l'Église et l'État, et c'est elles qui décident. Mmh. Et ça, c'était quelque chose d'assez extraordinaire, et donc les cercles de fermières continuent de vivre. L'Église était sûre qu'elles allaient capoter au bout de 10 ans et que ça aurait été fini, mais elles se maintiennent, et c'est en fait l'Union catholique des fermières qui décline et qui est obligée de créer dans les années 60 les cercles d'économie domestique qui vont être une autre organisation, tandis que les cercles de fermières continuent. Alors oui, elles ont été largement laminées, elles perdent du membership, le pic de leur membership qui était à 70 000 membres descend, et mais elles se maintiennent, même si une grande partie d'entre elles se disent catholiques, bien sûr.
1: Oui,
0: donc, leur rapport à l'Église est un rapport institutionnel. Elles ne veulent pas être sous l'emprise institutionnelle de l'Église, même si elles continuent d'avoir leurs réunions dans les sous-sols d'Église.
1: Oui, mais une sorte d'indépendance. Mais ce qui fait malgré tout, mais malgré, bon, cette avancée moderne pour l'époque, hein, quand arrive la Révolution tranquille, puis là, on va l'entendre dans les archives, elles sont souvent perçues comme dépassées, folkloriques.
0: Ah ben oui, parce que en effet, les années 70, c'est le mouvement féministe conquérant de l'égalité entre les sexes. Et elles n'ont jamais défendu l'égalité entre les sexes.
1: Non,
0: elles sont pour la complémentarité des rôles, et elles disent à l'intérieur de ces rôles-là, on va développer l'identité féminine. Mmh. Et l'économie domestique, c'est l'identité féminine. Et donc, bien sûr, elles vont être contre l'avortement, elles vont pas se prononcer contre le droit de vote, non, au contraire, elles sont en faveur du droit de vote et elles vont l'utiliser. Mais disons que ce n'est pas leur priorité. Pour elles, la priorité, c'est l'autonomie des femmes, c'est de développer ces lieux de solidarité entre femmes qui vont être un des terreaux les plus importants de ce qu'on appelle les racines du Québec. Les racines du Québec modernes prennent ancrage dans ces réseaux de sociabilité qui sont très forts et qui maintiennent comme le tissu social. Pour elles, ça ne les intéresse pas de rentrer dans une révolte ou
1: une lutte féministe militante. Ouais. Exemple ici, on va l'entendre, c'est la journaliste France de Mers à notre radio, c'était lors du congrès du Cercle des fermières, toujours en 1969.
4: C'est aujourd'hui que s'ouvre à Québec le congrès des cercles des fermières, congrès qui se poursuivra jusqu'à jeudi prochain, soit le 25 septembre. France de Mers, dans notre esprit, le cercle des fermières évoque un folklorisme un peu vieillot.
5: Bah, il y a peut-être une erreur là, Nicole, puisque ces cercles comptent plus de 59 000 membres à travers la province.
4: C'est un chiffre qu'il ne faut pas, c'est assez impressionnant.
5: C'est assez impressionnant, et plus de 700 cercles quand même, alors...
4: Le thème du congrès est terre et foyer. Que veulent-elles faire ressortir exactement?
5: Elles veulent essayer de souligner comment il faut voir l'épanouissement de la femme rurale. Alors, pour voir un petit peu comment elles voient cet épanouissement, voyons les vœux et résolutions qu'elles présentent. Par exemple, entre autres, on demande que le ministère de l'Éducation soit plus sévère dans l'engagement des professeurs étrangers. On demande aussi l'enseignement des sciences sociales et ménagères, et on souligne qu'il faut remettre l'enseignement du tissage au cours secondaire. Il y a une autre résolution, par exemple, qui demande que soit bannie de tous les réseaux de télévision et de radio toute manifestation de violence. Enfin, laissons un petit peu la présidente, Mme Caron, la secrétaire, Mme Bernard, et une conseillère, Mme Primo, nous expliquer comment, justement, elle voit le rôle de la femme rurale.
6: la femme rurale a évolué de la même façon que la femme de ville. Son rôle est changé, il n'y a plus de distance, les moyens de communication sont faciles. Alors, il y a certaines particularités à la femme rurale qui resteront à peu près toujours, mais elle vit de plus en plus comme la femme de ville. Son

0: un foyer aussi, d'ailleurs.
1: Voilà, la femme rurale, comme on dit à l'époque. Mais est-ce qu'il n'y a pas un déphasage, parce qu'on l'entend là, on est en 1969, est-ce qu'il n'y a pas un déphasage à partir des années 60 entre les valeurs qu'elles défendent et l'évolution de la société à ce moment-là?
2: Je crois que le déphasage est un déphasage par rapport au féminisme. Mmh. Le féminisme aujourd'hui a changé, même entre le moment où j'ai publié mon livre et aujourd'hui.
1: Ah oui, aujourd'hui, bien sûr.
2: Et donc, dans les années 60, elles sont vraiment confrontées, là, 69, on le sent. Années 70, explosion du mouvement féministe égalitaire, où là, vraiment, elles n'ont plus de place. Et elles perdent des membres. Mais leur idée de rester un lieu de sociabilité de base pour les femmes reste toujours présent. Mmh. Et elles survivent et elles ont un peu transformé leur perspective en disant, bon ben finalement, nous on est un lieu où on va s'éduquer mutuellement. Et lorsque je vois aujourd'hui, par exemple dans les Laurentides, j'ai vu une annonce de cours de tissage, $60 par personne.
1: Oui, oui.
2: 120 dollars, cours de d'artisanat.
1: C'est enfer,
2: alors là, c'est ça. C'est, on revient à une vision un peu écologique des cercles, et on dirait que le fait qu'elle n'ait pas bougé elle-même, mais que la société ait bougé et reconnaisse maintenant ces valeurs-là, ça contribue à les faire reconnaître et au fait qu'on soit là à en parler aujourd'hui.
1: Mmh, oui, ben, tout à fait, parce que ça a été important. Mais j'en reviens aux années 70, hein, elles sont un peu presque suspectes. Hein,
2: Oui, certaines.
1: Un exemple ici, encore une fois, Marielle Primo, porte-parole du Cercle des fermières, au micro de Gaby Drouin, c'était à notre radio, plus tard, cette fois en 1974.
3: Est-ce que dans le contexte de la Révolution tranquille, le cercle de fermières a participé ou a été intégré à ce mouvement, ou s'il a été marginal?
4: On regarde toutes ces actions de la société. Quand c'est nécessaire, on emboîte le pas et on fait des mémoires, des recommandations, des vœux. On accepte, on approuve. Et quand on prévoit d'avance où ça peut aller et ce que ça donnera, bien, on reste sur une certaine limite. Et on fait valoir des valeurs qui n'ont pas changé en s'ajustant au temps moderne.
3: Vous m'avez dit il y a quelques instants que vous vouliez que le cercle de fermières soit au diapason de la société moderne. Alors qu'est-ce que vous faites concrètement là pour être au diapason de la société moderne?
4: Bien, au cercle de société moderne, si vous pensez à tout ce qui se passe dans le moment, on n'est peut-être pas encore tellement à l'avant-garde, mais disons qu'on avance sûrement et on respecte toujours un équilibre. On étudie, par exemple, ce qui se passe en éducation, on l'étudie. Il y a des choses qu'on n'a pas approuvées il y a 5-6 ans, et là, on est en train de revenir à ce que nous, on n'avait pas approuvé il y a 5-6 ans.
3: Par exemple?
4: Mais par exemple, vous avez en éducation les écoles centralisées. Vous avez cette baisse de professions religieuses et d'enseignement confessionnel qu'on avait dans les écoles. Cette liberté trop grande qu'on accordait aux enfants sans autorité. On s'aperçoit que nos enfants ont besoin d'une autorité éclairée. Et ont besoin d'être aimés dans une autorité. C'est là leur sécurité. Nos enfants ont des problèmes parce qu'ils sont insécures.
1: Voilà, ben ça fait sourire un peu dans le ton aussi.
2: Mais oui,
1: ça renforce
2: le
1: stéréotype. Mais j'en reviens à ça parce que vous dites dans votre ouvrage, hein, que, puis vous l'avez dit jusqu'à maintenant, que les cercles des fermières ont été à l'origine du mouvement féministe. Hein, qu'elles sont les pionnières en la matière.
2: C'est-à-dire qu'elles ont pavé la voie au féminisme. C'est-à-dire que par leur organisation, elles ne sont pas féministes. Moi, j'ai développé une hypothèse d'un féminisme maternaliste. C'est-à-dire qui est un féminisme basé justement sur ces fameuses valeurs éclairées, puis qui part du rôle des femmes comme mères. Ce n'est pas un anti-féminisme, comme on l'a dit souvent, des femmes qui vont se battre contre les féministes et qui sont contre l'avortement, contre le droit de vote. Ce n'est pas leur cas. Même si elles n'étaient pas pour l'avortement, et comme vous l'entendez, elles ne sont pas non plus pour une éducation comme ça, éclairée, même si elles le terme d'éclairée pour dire que l'autorité doit être éclairée. Et donc, en effet, elles ne sont pas des féministes égalitaires, mais elles sont des femmes qui revendiquent leur féminité.
1: Oui, genre plus de 100 ans maintenant. En terminant, ben justement, est-ce qu'aujourd'hui, en 2022, est-ce qu'il y a une relève ou les cercles du genre sont appelés à disparaître?
2: Mais non, justement, il y a une certaine relève. J'étais invitée à leur dernier congrès. Elles étaient 650 femmes réunies à Saint-Hyacinthe. Elles font de l'agriculture écologique. Moi, j'ai eu droit même à un petit cadeau d'un petit arbuste qui pousse maintenant chez moi, qui est magnifique. Elles sont vraiment à l'intérieur de ces sphères qu'elles ont définies, très à l'aise.

0: pour être ce qu'elles sont. Et est-ce qu'elles recrutent parmi les jeunes? Beaucoup de jeunes veulent apprendre à tisser et à faire du macramé. Elle sait plus du macramé, ça s'appelait plus comme ça.
1: C'est autre chose,
0: mais à faire d'autres choses. Est-ce qu'elles vont se développer plus? Je n'en sais rien. Mais toujours est-il qu'elles sont en effet une des plus grosses organisations de femmes encore au Québec.
1: Ouais, 30 000 membres encore aujourd'hui en 2022. Mon invité, je rappelle, Yolande Cohen, elle est historienne, professeure à l'UQAM. Elle a écrit « Femme de parole, une histoire des cercles de fermières ». C'est paru en 1990. Merci beaucoup d'avoir été là.
0: Merci à vous.
1: Fort intéressant. Ici Maxime Coutier. Merci également à toute l'équipe d'Aujourd'hui l'Histoire. Là-dessus, bonne soirée. À une prochaine. Au revoir.
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Aujourd'hui à l'émission, la guerre des beignes et du café semble lancée au Canada. La chaîne américaine Dunkin' a annoncé son retour chez nous. Il n'en fallait pas plus pour que Tim Hortons riposte. J'en discuterai avec l'économiste Sylvain Charlebois aux alentours de 16h30. Le bureau de la concurrence vole au secours des cultivateurs saskatchewanais. Il est intervenu alors que deux entreprises, propriétaires de silos à grains dans la province, s'apprêtent à fusionner. Nous verrons dans quelques minutes avec l'agriculteur françaisquois Martin Prince ce qu'il en pense et qu'est-ce que cela implique. La religion et les nouvelles technologies, on pourrait penser qu'elles n'ont rien à voir ensemble, qu'elles évoluent chacune dans des sphères diamétralement opposées. C'est sans compter sur le pape Léon XIV qui a donné aujourd'hui son avis sur l'intelligence artificielle et selon lui, il y a danger. Aux environs de 16h15, nous décrypterons le contenu de sa première encyclique avec l'expert en théologie Jean-Marc Barrault. Comme tous les lundis, nous aurons notre chronique politique fédérale consacrée aujourd'hui à la reprise des débats, aujourd'hui aux communes, un retour en chambre pour les députés teintés par le débat autour de la souveraineté en Alberta. La journaliste Estelle Côté-Sroca nous en dira plus. Et en fin d'émission, c'est avec Salim Valji que nous détaillerons l'actualité sportive. Nous reviendrons notamment sur la victoire des Rough Riders samedi à Saskatoon.

0: Et non, ce n'est pas votre animatrice habituelle, Pascal Bouchard sera de retour demain. En attendant, c'est avec moi, Vincent Pichard, que vous allez passer les deux prochaines heures et demie, et j'en suis ravi, on est ensemble jusqu'à 18h. Je ne suis pas seul pour faire cette émission, ils sont avec moi aujourd'hui, Daniel Dutrisac à la réalisation, Elisabeth Tekachak à la réalisation associée, et Richard Speth à la technique et à la programmation musicale. Bonjour à vous tous.
1: Allô.
2: Allô Vincent.
0: Bonjour, merci d'être avec nous. Alors je le disais en manchette, puis c'est un sujet important qu'on va débattre, dont on va parler un peu plus tard dans le courant de l'émission, cette guerre des beignes et du café qui semble lancée au Canada, avec donc le retour annoncé de Dunkin' Donuts, et ce sera visiblement un premier magasin ouvert la fin 2026 ou début 2027, mais en tout cas le premier d'une longue série, puisque la chaîne promet une ouverture d'une cinquantaine de magasins par année à peu près. Donc ça, Tim Hortons voit pas ça d'un bon oeil, on peut les comprendre. Daniel, moi j'ai envie de vous poser une question, comment vous voyez cette arrivée de Dunkin'? J'ai comme l'impression que ça vous fait plaisir parce que vous étiez inhabitué de Dunkin' Donuts.
1: Ben oui, c'est mon enfance. Mon père nous amenait chez Dunkin' Donuts à l'époque.

0: Maintenant, c'est Duncan,
1: oui,
0: que ça va s'appeler.
1: Tout à fait.
0: Exactement. Puis je choisissais toujours le plus gros. Pas le meilleur, mais le plus gros. J'avais peur d'en manquer. J'aimais les bangs Duncan. Mais ça va être une saine compétition, d'ailleurs. Votre invité va le dire, va peut-être vous le dire plus tard.
1: On verra ça.
0: On
1: exactement.
0: Verra ça, justement. J'ai hâte de l'entendre, Monsieur Charlebois, là-dessus, parce que, effectivement, Tim Horton réagit, je pense qu'ils ont peur, là, de la compétition et avec
1: oui.
0: raison, parce qu'ils sont pas mal. Ils ont le monopole en ce moment, là, sur le café et les beignes.
1: Non, tout à fait. Moi, j'avoue que je suis plutôt un client de Starbucks Café. Et encore,
0: oui.
1: j'y vais de moins en moins souvent. Mais même ça, même l'arrivée de Dunkin', ça pourrait faire tâche auprès de Starbucks
0: ben oui,
1: Café.
0: Parce qu'ils visent les plus jeunes.
1: Oui, oui. Et ça,
0: clientèle.
1: C'est plutôt la clientèle de Starbucks
0: Exactement.
1: Café. Donc,
0: ouais,
1: on va voir comment ça va se passer. Peut-être même que Starbucks va réagir. On ne sait pas.
0: On ne sait pas.
1: Voir. Elisabeth.
2: Parlant de jeunes, hein? non, mais c'est ça, c'est quand même intéressant. J'ai jamais eu du Dunkin' Donuts, même, tu sais, quand je faisais comme des voyages aux États, je me suis jamais arrêtée là. Mais moi, je suis comme, je sais pas, j'ai comme un peu hâte de goûter à ça, j'ai hâte de découvrir ce que c'est, surtout après que, tu sais, Daniel Dutrisac nous
1: ah ben,
2: parle d'à quel point.
1: Bouche,
2: c'est
1: hein.
2: ça,
1: ça,
2: oui, c'est ça,
1: que,
2: nous a mis l'eau à la bouche. Puis
1: oui.
2: bon, mais c'est ça, j'ai fait un peu de recherche cet après-midi. Puis, saviez-vous que Madonna, la chanteuse, que
1: Madonna,
2: vous...
1: La Madonna, reine de la pop.
2: La reine de la pop, elle-même, oui. Elle a, en fait, travaillé à un Dunkin' Donuts
0: non.
2: à l'époque à New York.
0: Oh.
2: Et...
1: Mais c'est vrai qu'elle a souvent dit qu'elle avait commencé, elle avait quitté Détroit pour venir à New York.
2: Oui, et, bon, c'est ça.
1: J'imagine bien qu'au début, on lui a pas déroulé le tapis rouge pour lui dire « Oh, vous êtes la future vedette,
2: ben
1: la future
2: non,
1: reine
2: c'est
1: de la
2: ça.
1: Pop. » Donc, elle a dû commencer comme tout le monde.
2: Exactement, elle avait besoin d'un job, puis est allée s'en trouver, you know, Dunkin' Donuts, puis à ce qui paraît, elle s'est faite virer la première journée.
0: pourquoi?
2: C'est ça, j'aimerais ça creuser ça un petit peu plus,
0: ben,
2: puis c'est ça, savoir justement la raison pourquoi.
0: Elle a un caractère
2: bon.
0: Assez fort, là.
2: Ouais.
0: Peut-être que c'était pas assez glamour pour elle de vendre des bagues, mais bon, j'en sais
2: ouais,
0: pas.
2: On sait pas.
1: En même temps, ça montre que justement, de se faire virer d'un premier emploi, ça peut mener quand même à faire une longue carrière dans la musique. Je ne sais pas si,
2: c'est
1: mais...
2: C'est ça, faut pas perdre de vu les, je sais pas, ce que la vie peut nous emporter quand une porte ferme, puis qu'une autre s'ouvre, puis...
1: Oh, mais j'aime bien votre analyse à toutes les deux, notamment sur le fait qu'avec l'arrivée d'un nouveau joueur dans le monde des beignes et du café, c'est vrai que ça va étendre l'offre, ça va peut-être aussi inciter Tim Hortons à proposer de nouvelles recettes, de nouveaux produits, donc, quelque part, oui, la concurrence, ça peut avoir du bon. Et
0: oui.
1: ça, surtout si c'est le consommateur qui en profite. Après, la crainte, c'est attention au prix, pas question de
2: oui.
1: voir les prix augmenter.
2: Oui,
1: parce que là, pour
2: exact.
1: Le coup, c'est encore nous qui allons payer le prix fort.
0: Il faut préciser que les prochains Dunkin' vont ouvrir à Toronto et à Montréal. J'ai
1: oui,
0: hâte de
1: exact.
0: Voir Saskatchewan, quand est-ce que ça va arriver.
2: Puis le temps que ça va prendre. Puis...
1: Oui, parce qu'à mon avis, on n'est peut-être pas prioritaire sur la liste de Dunkin' Donuts. Quoique, il y a quand même un marché, finalement, en Saskatchewan.
0: Oui.
1: Il y a des gens qui vont régulièrement au Tim Hortons dans les différents magasins de la province. Donc, on n'est pas plus à négliger que les autres.
2: Oui, non, c'est ça. Puis, en tout cas, j'ai hâte de voir ce que Sylvain Charlebois va nous dire parce que je sais que dans certaines provinces, comme Nouveau-Brunswick, par exemple, le Tim Hortons, c'est comme une religion.
1: Ah, c'est une institution,
2: genre.
1: Oui.
2: Oui, c'est une institution,
1: j'ai
2: c'est
1: au
2: ça.
1: Au Nouveau-Brunswick et je peux vous assurer que c'est une institution. Il y a un Tim Hortons dans pratiquement toutes les communautés, dans tous les villages et c'est le lieu de rassemblement. C'est presque un espace communautaire, le
2: exact,
1: Tim Hortons.
2: C'est ça.
0: Oui.
2: Donc, en tout cas, ça va être intéressant, disons.
1: À
0: oui.
1: voir. Et puis alors, ben, j'ai un peu de mal à faire la transition entre le café chaud et la météo parce que c'est vrai que la météo, là pour le coup, le temps actuel, ce n'est pas tant la météo idéale pour prendre un café chaud, mais peut-être un café glacé, pourquoi pas. Parce que le temps, on va faire un point sur le temps, alors c'est vraiment un temps chaud et ensoleillé aujourd'hui, et puis ça va être comme ça jusqu'à vendredi au moins, avec des températures estivales, c'est que c'est quand même assez impressionnant, on est véritablement passé en quelques jours de l'automne, voire d'un rappel de l'hiver à l'été. Cet après-midi en ce moment à Swift Current, il fait 29 degrés, à Val-Marie 31 degrés, et même même chose à Gravelbourg et à Moose Jaw. Du côté de Regina, 29 degrés et pour Bellegarde, 30 degrés. Donc des températures très chaudes en ce moment dans le sud. Un peu plus frais dans le centre, mais quoique, North Battleford, 28 degrés. Il y a quelques nuages, le ciel est légèrement plus voilé dans le centre. À Saskatoon, 29 degrés. Prince Albert, 26 degrés. Et à Zénon Park, 27 degrés. Du côté de La Ronge, il fait même 21 degrés. Et à préciser quand même que justement, ces températures extrêmes font dire à Environnement Canada, inciter Environnement Canada à émettre des avertissements aux chaleurs extrêmes, un avertissement jaune avec des maximums comprises entre 30 et 36 degrés pour tout le centre et quasiment une bonne partie tout le sud plutôt et une partie du centre de la province. Saskatoon n'est pas concerné par ces avis de chaleur extrême et comme je vous le disais, les températures vont durer jusqu'à au moins vendredi et sans doute se prolonger. Voilà pour le météo, on poursuit en musique avec un titre fort à propos, C'est chaud plus hot, le dernier tube de Mitsou.

C'est chaud, c'est la dernière chanson de la chanteuse québécoise Mitsou. Et puisqu'on parle de chaleur et de temps estival, on connaît ça depuis... ça a commencé ce week-end quand même à bien se réchauffer et ça va être le cas tout au long de la semaine. Eh bien, c'est peut-être une de vos priorités du moment et ce serait très compréhensible, le jardinage. Moi, j'avoue, je vais vous faire une confidence, c'est mon objectif de cette année. Le problème, c'est que c'est un peu mon objectif de tous les étés et jusqu'à présent, ça s'est soldé toujours par un échec. Mais cette année, j'y crois, je vais m'occuper de mon jardin, de ma cour arrière, je vais en faire quelque chose. Si vous, comme moi, vous êtes intéressé par le jardinage et que vous habitez du côté de Zénon Park, par ailleurs, jeudi, le jeudi 28 mai, de 12h30 à 19h, à 17h plus exactement, il y a une vente de plantes qui est organisée par l'association Françoise de Zénon Park. Elle aura lieu dans leurs locaux. Alors vous pouvez venir pour déposer des plantes même que vous ne savez pas quoi en faire et puis aussi pour en acheter. Éventuellement, tous les profits recueillis serviront à l'entretien du centre de l'association. Il y aura même des beignes et du café qui seront servis. Alors, il faudra parier que ce seront des beignes et du café de Tim Hortons et non pas de Dunkin' puisqu'ils ne sont pas encore arrivés, mais ils préparent leur retour. Et puis aussi, sachez concernant cette vente de plantes que pendant la vente, eh bien de 15h à 16h, il y aura même un atelier sur le jardinage. Ça pourrait grandement m'intéresser. En clair, c'est surtout une discussion qui va y avoir.

voir entre les différentes personnes qui seront présentes, pour échanger tous leurs trucs et astuces sur le jardinage. Et il est précisé que tous les niveaux sont les bienvenus. Alors que vous soyez expérimenté ou comme moi, jardin débutant, ça pourrait vous intéresser. C'est donc jeudi de 12h30 à 17h à Zénon Park. Et c'est organisé par l'association Françaiscoise de Zénon Park. Cette activité, vente de plantes, atelier de jardinage. On poursuit en musique avec Mélisande qui nous chante « À l'abri du temps ».

0: L'intelligence artificielle, tout le monde en parle, même le pape Léon XIV. Il a publié sa toute première encyclique, un manifeste dans lequel il invite à désarmer l'intelligence artificielle, qu'il compare à une nouvelle forme d'esclavage. Et s'il invite à désarmer l'IA, c'est pour l'empêcher de dominer l'humain. Jean-Marc Barrault, professeur agrégé à l'Institut des sciences religieuses de l'Université de Montréal, va nous aider à bien comprendre le message du souverain pontife et aussi sa portée. Il est avec nous par téléphone. Bonjour monsieur Barrault.
1: Oui, bonjour monsieur Pichard, un plaisir de dialoguer avec vous sur ce sujet central en effet.
0: Exactement. Monsieur Barrault, quelle est la principale mise en garde lancée par le pape Léon XIV concernant l'intelligence artificielle dans ce manifeste?
1: Alors, il y en a plusieurs. Hein. Tout d'abord, c'est une encyclique massive, c'est sa première.
0: Oui.
1: J'espère que ce ne sera pas sa dernière, mais c'est sa première. Elle s'inscrit donc dans la visée, j'allais dire, traditionnelle de l'Église en doctrine sociale. Donc c'est vraiment l'angle des enjeux sociaux. Et je pense qu'en effet, c'est une manière de répondre à votre question. La mise en garde prioritaire du pape dans cette encyclique, c'est vraiment l'enjeu social. C'est-à-dire que l'absolutisation de l'IA mettrait en périphérie les plus pauvres, les plus délaissés, celles et ceux qui n'ont pas accès au, on pourrait parler du continent numérique, etc., etc. Donc je pense que c'est vraiment cela le fil conducteur même de l'encyclique. Ouais.
0: En quelque sorte, il remet de l'humain dans un monde artificiel, dans un monde numérique qui est par définition déshumanisé, quelque sorte.
1: Alors, vous avez, je pense, totalement raison. Dans cette longue encyclique, l'autre fil conducteur, ce serait en effet la question de la personne humaine, de l'humain, et combien en fait la dimension sociale de l'humain contribue à sa construction, à son identité. Et là-dessus, il s'appuie sur Paul VI. D'ailleurs, il s'appuie sur beaucoup de prédécesseurs, Jean-Paul II, Benoît XVI, François, etc., pour montrer en fait que l'Église, dans sa dimension sociale, veut garder l'angle de la dignité humaine. C'est très fort dans l'encyclique, en effet. Puis, vous savez comme moi, il est augustinien, c'est-à-dire il s'appuie sur une philosophie de saint Augustin. Et donc, chez Augustin, il y a les deux cités. Donc, il y a la cité terrestre et la cité céleste. Et donc, il y a ce mouvement, si vous voulez, transcendant, qui marque la dignité humaine chez Augustin et donc chez Léon XIV.
0: Le pape Léon XIV utilise des mots forts dans son encyclique. Il dit qu'il faut désarmer l'IA, qui peut mener à une nouvelle forme d'esclavage. Est-ce que, dans la logique du pape, l'IA est devenue une menace pour l'humanité, selon vous?
1: Alors, j'ai trouvé, vous m'avez fait travailler, parce que lire ce texte est quand même tout un travail, mais je l'ai fait avec enthousiasme.
0: C'est tout à votre honneur. Merci.
1: Je vous en prie. Celles et ceux qui veulent le lire, c'est pas un livre pour la plage cet été, hein. C'est un livre de travail.
0: Nous voici prévenus.
1: C'est un livre qui demande du travail, qui demande un peu de précision. Ce qui m'a marqué, pour répondre à votre question, enfin essayer, c'est qu'il n'est pas dans la diabolisation, il le dit d'ailleurs,
0: d'accord,
1: de l'IA.
0: Oui.
1: Il est dans la mise en garde de son absolutisation, comme de l'absolutisation de la technologie numérique, si vous voulez. De ce que je pense, c'était Benoît XVI qui parlait du continent numérique. C'était aussi une expression très forte. Il est d'ailleurs tout à fait enclin à reconnaître que il y a des aspects positifs à l'IA. La disponibilité du savoir, la vulgarisation du savoir ne sont que deux exemples. Mais ce qui m'a marqué, c'est que dans cette mise en garde de l'absolutisation de l'IA, il y a la mise en garde de sa propension à se libérer des institutions et à avoir d'une certaine manière sa propre gestion, sa propre éthique, sa propre quasi-anthropologie, si vous voulez. Et en cela, il met en garde, il le fait de manière très bien dans le dernier chapitre, qui est le chapitre 5.
0: Alors, du coup, je comprends bien cette nuance un petit peu. Effectivement, ce n'est pas une diabolisation directe de l'IA. Ouais. Ceci étant, j'aimerais qu'on revienne sur la présentation de ce manifeste qui a eu lieu aujourd'hui par le pape lui-même. Le pape qui était aux côtés d'experts de l'IA, parmi lesquels le cofondateur de l'entreprise américaine Anthropic. Comment expliquer leur présence aux côtés du pape Léon XIV alors qu'il critique l'IA, même si ce n'est pas une diabolisation, mais il y a quand même une critique ouverte envers l'intelligence artificielle.
1: Je pense qu'il y a... Ça aussi, c'est une remarque importante, je vous en remercie. Je pense qu'il y a vraiment la prise en compte du fait que c'est quelque chose qui est impossible à mettre à l'index. Ça s'impose, la culture de l'IA s'impose. Et donc, dans sa, j'allais dire, dans sa pastorale, parce que c'est plus pour le coup une question du pasteur, de la pastorale, il s'approche de celles et ceux qui sont centraux dans ce défi-là. Il ne s'agit pas de se les mettre à dos. Et je pense que là aussi, ça fait partie presque de sa méthodologie que de mettre en avant le dialogue et de mettre en avant des médiations. Voilà. C'est très intéressant parce qu'il rappelle les principes même de la doctrine sociale de l'Église. Il y a des principes. Et l'un des principes, c'est que l'Église n'a pas autorité sur le social. Elle ne peut être que médiatrice. Elle ne peut être que la grande sœur, si vous me permettez l'expression, en offrant des principes ou en tout cas des paradigmes qui permettent le discernement. Et le discernement ne diabolise pas, il met en garde.
0: Ce qui est quand même aussi moderne, quelque part. En tout cas, c'est un pape qui parle d'un sujet on ne peut plus moderne, l'intelligence artificielle. Donc, le pape Léon XIV fait preuve de modernité.
1: Alors, il fait

0: fait preuve de modernité, mais j'ai rarement vu une encyclique aussi enracinée dans la tradition. Vous savez que ce qui fait acte de théologie, en tout cas pour les catholiques, c'est le lien au magistère, le lien à la tradition et le lien à l'écriture, ce trépied. Et c'est rare de voir une encyclique aussi bien équilibrée dans le rapport au magistère, dans le rapport à l'écriture sainte, et là, curieusement, dans l'Ancien Testament, peut-être que je pourrais vous en dire un mot, et puis dans la tradition, jusqu'à Augustin lui-même. C'est très très fort, ça. Donc oui, c'est de la modernité, mais avec une lecture très enracinée, si vous voulez, qui la rend indéboulonnable, d'une certaine manière, parce que c'est dur de trouver quelque chose qui serait malaisant dans cette réflexion. Oui.
1: Tout à fait. Et c'est prometteur pour les autres encycliques. Merci Jean-Marc Barrault, professeur agrégé à l'Institut des sciences religieuses de l'Université de Montréal. Et je précise que vous avez mené une thèse en théologie. Merci Monsieur Barrault pour nous avoir éclairé sur ce premier écrit du pape Léon XIV.
0: C'est moi, Monsieur Pichard, qui vous remercie.

Oh, j'ai failli couper les dernières notes de la chanson. La chanson de Laura Chembry, Sous le soleil. Encore une chanson qui sent bon l'été et la chaleur. Et c'est un petit peu le temps que nous connaissons depuis cette semaine. Mais il n'y a pas qu'en Saskatchewan où il fait chaud, puisque au Royaume-Uni,

0: assurances qui volent au secours des agriculteurs saskatchewanais pour leur permettre de pouvoir vendre leurs grains comme bon leur semble. On parlera aussi du retour de Dunkin au Canada qui met à mal un petit peu la stratégie de Tim Hortons, qui fait peur à Tim Hortons. Et puis aussi, on parlera du retour en chambre aux communes des députés. Un retour en chambre où il a été beaucoup question de l'Alberta. C'est à découvrir tout de suite après le Radio-Journal de 16h.
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7: Et bonjour à toutes et à tous, ici Julien Sturbois, il est 16h et c'est le moment de vos informations. Le Conseil économique et coopératif de la Saskatchewan lance sa 10e édition du Gala Bravo Entreprise à l'hôtel W de Regina les 9 et 10 octobre prochains. Un rendez-vous pour célébrer le leadership et l'innovation des entrepreneurs francophones de la province. La grande nouveauté cette année est la tenue d'un forum économique la veille du gala le 9 octobre pour favoriser le réseautage. La programmation officielle et l'ouverture des candidatures seront dévoilées au cours des prochains jours. Et retour maintenant sur une histoire tragique qui s'est produite il y a quelques semaines. L'homme qui a perdu la vie lors d'une attaque d'ours dans le nord de la province est décrit par ses proches comme une âme bienveillante au grand talent pour les arts martiaux mixtes. Rishikesh Kolhot, âgé de 27 ans, a été tué le 8 mai dernier dans le cadre de son travail sur le site d'une future mine d'uranium. Il résidait en Colombie-Britannique où il s'entraînait pour devenir combattant professionnel. Et son frère a tenu à saluer sa force dans l'octogone et sa grande gentillesse au quotidien. Il s'agit de la 4e attaque d'ours mortels répertoriés dans l'histoire de la Saskatchewan. La dernière remontait à 2020. Et si l'on s'intéresse maintenant à ce qui se passe ailleurs au pays, annonce surprise en Ontario. La ministre des Affaires francophones et présidente du Conseil du Trésor de la province, Caroline Mulroney, a annoncé qu'elle quittera le cabinet de Doug Ford la semaine prochaine. La fille de l'ex-premier ministre, Brian Mulroney, démissionnera du même coup de son poste de députée. Catherine Brulotte a recueilli ses réactions.
8: With an incredible record of accomplishments.
9: Le premier ministre ontarien reconnaît qu'il perd une joueuse importante au sein de son cabinet.
8: Caroline has been a core member of our government since day one.
9: Doug Ford souligne que Caroline Mulroney est à ses côtés depuis sa première élection en 2018, mais celle qui a été ministre des Transports, procureur général et présidente du Conseil du Trésor, en plus d'être ministre de la Francophonie, dit vouloir passer du temps auprès de sa famille.
10: Quand je pense à ma carrière en politique, je suis très fière de beaucoup de progrès qu'on a fait en transport en commun, dans les affaires francophones et au niveau fiscal aussi.
9: Elle a été la voix des francophones à Queen's Park, selon le président de l'Assemblée de la francophonie de l'Ontario, Fabien Hébert.
11: On avait quelqu'un qui pouvait vraiment mettre de l'avant dans les cercles les plus intimes du gouvernement conservateur ontarien les besoins de la communauté francophone.
9: Dans une lettre publiée dans les médias sociaux, Caroline Mulroney dit être arrivée à un moment charnière après la mort de son père, puis le départ de ses enfants du nid familial. La chroniqueuse politique Tasha Caridine estime qu'elle a fait de la politique différemment.
12: C'est, je pense, un leg d'intégrité. Un peu, je pense, la politique de classe et un leg pour l'Ontario qui laisse poser beaucoup de questions à son avenir, si ça va être la fin de sa carrière politique ou non.
9: Caroline Mulroney n'a pas annoncé ce qui l'attend après son départ de la vie politique le 5 juin prochain. Ici Catherine Brulotte, Radio-Canada, Toronto.
7: Et en politique fédérale maintenant, Mark Carney avertit l'Alberta qu'elle joue un jeu dangereux en ouvrant la voie à un vote sur la séparation. Au même moment, le premier ministre fait face à un malaise grandissant au sein de son caucus par rapport à son approche conciliante avec Daniel Smith. Alors voici le reportage de Yasmine Mehdi.
13: En visite sur un chantier de construction à Ottawa, Mark Carney répond aux questions sur la tenue d'un référendum en Alberta.
14: No, it's not helpful. Of course it's not.
13: Un exercice qui n'est pas utile, tranche le premier ministre, qui fait un parallèle avec le Brexit au Royaume-Uni.
14: I saw firsthand what

0: En parlant de bluff très dangereux.
1: That is a very dangerous bluff.
0: Le Parlement devra-t-il valider la question référendaire albertaine? Ottawa le considère.
2: C'est la responsabilité du gouvernement du Canada sur l'acte de clarté.
3: L'avenir de l'Alberta n'appartient qu'aux Albertains.
0: Le Bloc québécois y voit de l'ingérence du fédéral. La députée Christine Normandin.
3: L'idée que Papa Ottawa puisse dire aux Albertains comment penser, si leur question est claire, voire même qu'est-ce que c'est une majorité claire, c'est complètement inadmissible.
4: I think we need to have the referendum.
0: L'élue conservatrice albertaine Stéphanie Cousy croit pour sa part qu'un vote est nécessaire pour que les Albertains puissent s'exprimer sur leur avenir.
4: Jusqu'au moment où nous avons le sondage, ça va être un irritant pour la province.
0: Un point de vue que partage la première ministre albertaine Daniel Smith. Le premier ministre Carney a beau trouver l'exercice inutile et dangereux, le référendum en Alberta ira de l'avant avec un vote prévu le 19 octobre prochain. Un scrutin non contraignant qui n'entraînera pas une séparation immédiate. Ici, Asmine Média, Radio-Canada, Ottawa.
5: Et enfin, pour finir, revenons en Saskatchewan et laissez-moi vous parler d'une résidente de Saskatoon qui a débuté ce matin une course monumentale depuis Stony Rapids, près de la frontière des territoires du Nord-Ouest. Megan Wollespoon prévoit parcourir jusqu'à 60 km par jour pendant le prochain mois pour traverser la Saskatchewan du nord au sud. Son périple de 1500 km se terminera à Climax, près de la frontière américaine. Elle réalise ce défi en mémoire de sa mère décédée de la leucémie à l'âge de 38 ans, soit l'âge exact que célébrera Megan pendant son parcours. Et son objectif est d'amasser $10 par kilomètre parcouru afin de récolter un total de $15,000 pour la Société de leucémie et lymphome. Et voilà qui conclut donc votre bulletin d'information. Et tout de suite, je vous invite à retourner à votre émission Tout Compris, animée par mon collègue Vincent Pichard.

0: Et la deuxième heure de l'émission Tout Compris jusqu'à 18h. Je suis Vincent Pichard et je remplace exceptionnellement aujourd'hui Pascal Bouchard qui sera de retour demain. Dans le courant de cette deuxième heure, eh bien, nous allons parler du bureau de la concurrence qui est intervenu pour maintenir la concurrence au profit des agriculteurs saskatchewanais. Nous parlerons aussi de l'arrivée prochaine au Canada de Dunkin. On peut plutôt parler d'un retour puisque la marque de café et de beignes était déjà présente il y a quelques années dans le pays. Et ça fait réagir Tim Hortons. On verra ça avec l'expert en agroalimentaire Sylvain Charlebois. Et puis il sera aussi question de la reprise des débats aux chambres des communes pour notre chronique politique fédérale avec la journaliste Estelle Cotes-Roca. Un retour en chambre aux communes marqué par le débat qui agite l'Alberta, notamment sur la place de la province au sein du Canada. Elisabeth Tkachuk, la réalisatrice associée de l'émission, est toujours avec moi en studio pour cette deuxième heure, tout comme la réalisatrice de l'émission Danielle Dutrizac. Merci d'être avec vous, d'être avec moi, mesdames.
1: Merci d'être avec vous aussi. On est contentes d'être ensemble.
0: Alors, c'est ça. On est lundi, on va pas se mentir, il y a toujours une sorte de petit blues, avec le lundi, il y a toujours, oh non, on a encore le week-end dans la tête, et puis en même temps, le prochain week-end nous paraît très très loin. Donc, j'aimerais qu'on se replonge un peu dans le week-end qu'on vient de vivre, parce qu'il s'est passé beaucoup de choses. Déjà, c'était un week-end ensoleillé, je tiens à le souligner, parce que vraiment, le week-end précédent, le long week-end férié avec le jour de la Reine, c'était un temps catastrophique sur le temps météorologique pour la plupart d'entre nous, hein, le froid, la neige, tout ça, c'est de la catastrophe. Donc là, il y avait du beau temps et il y avait beaucoup de choses à faire, notamment le Festival des Arts du quartier Cathédrale à Regina. Est-ce que vous y êtes allé?
1: Oui, puis je suis allée le jeudi soir, le vendredi soir, le samedi soir.
0: Le jeudi soir, c'était la soirée franco.
1: C'est ça, c'était la soirée franco, puis c'était tellement fun. Il y avait Sylvie Walker, il y avait Rihanna, il y avait Pontex, et il y avait Prairie Como aussi, qu'on n'avait pas vu depuis un bon moment. En tout cas, vous étiez là aussi?
0: J'y étais pas, mais par contre, j'ai vu le reportage dans le téléjournal, et je sais qu'il y avait beaucoup de monde dans la salle.
1: Oui.
0: Il y avait beaucoup d'affluence, ça c'est beau. Et surtout que c'était la deuxième année que c'était présenté, donc le fait que ça marche, c'est aussi de bon augure

0: pour la suite, ça pourra laisser supposer qu'il y aura une troisième édition l'année prochaine, et puis une quatrième, puis que ça devienne vraiment un moment incontournable. Et puis, c'est plutôt une bonne chose, parce que c'est vrai qu'on oublie de le souligner, mais il y a quand même beaucoup de festivals qui ont disparu ces dernières années. Je pense notamment, par exemple, le festival Folk de Regina, qui était organisé l'été. Donc, le fait qu'il y ait quand même des festivals qui restent et qui proposent des scènes ouvertes pour la culture françaisquoise, c'est toujours une bonne chose.
1: C'est tellement spécial. Je disais justement ça à quelques amis en fin de semaine, à quel point qu'on est chanceux d'avoir un festival avec autant de programmation gratuite dans les temps qu'on est où justement il y a de moins en moins de financement dans le domaine des arts pour les concerts, les festivals. Fait que, en tout cas, non, j'ai vraiment le cœur rempli, à vrai dire, après le Cathedral Arts Fest. Tu vois tes amis dans les rues, puis c'est tellement le fun. Puis le monde, ils sortent, puis tu sais, en tout cas, c'était magique.
0: Et puis la journée de samedi était véritablement très achalandée, puisque là, c'était la grande foire sur l'avenue, sur la 13e avenue, et puis aussi le spectacle de fin de festival le samedi soir. Ça aussi, il y avait une sacrée ambiance. Là, j'avoue, cette fois-ci, j'y ai fait un tour, et c'était vraiment plaisant.
2: Oh oui, mais moi j'ai aimé la. Il y avait une mer de monde.
0: Oui, c'est le bon terme, c'est ça, c'est véritablement ça, une mer de monde. J'aime beaucoup.
2: Puis il y a une collègue qui me faisait remarquer, c'est des fois, Regina, quand on se balade, on a l'impression où sont les gens. Mais ils étaient tous là samedi après-midi.
0: Ça c'est vrai.
2: c'était vrai. Il y avait beaucoup de kiosques, il y avait toutes sortes de choses à acheter, à consommer ou à regarder tout simplement, à jaser avec les gens, des familles, des chiens, des poussettes, en tout cas. C'était un beau moment, et puis il faisait beau, alors.
0: Ça, c'est vrai. Le festival. Et puis, alors, parce que là, on parle beaucoup de ce qui s'est passé à Regina, mais à Saskatoon, ils n'étaient pas en reste, puisqu'il y avait le match des Rough Riders. Les Rough Riders qui ont gagné samedi. Oui. Les Rough Riders qui jouaient exceptionnellement à Saskatoon, ce qui n'était pas arrivé depuis 35 ans. À la météo, bon, c'est très simple, hein, la météo, c'est du soleil et c'est du beau temps, et ça va être ça toute cette semaine, au point qu'Environnement Canada a émis des avertissements à la chaleur jusqu'à vendredi, au moins, il va faire entre 30 et 36 degrés du côté du sud et du centre de la Saskatchewan pour toute la semaine. En ce moment, quelques petites températures prises au hasard. En ce moment, du côté de Regina, il fait 29 degrés, 30 degrés déjà à Bellegarde, et puis 31 degrés même pour Val-Marie, Saskatoon 27 degrés, même chose du côté de North Battleford, Prince Albert 24 degrés, Zénon Park 23 degrés, et pour Moose Jaw 29 degrés.

0: C'était Catherine Noël qui nous chantait On sait qu'on s'aime. Catherine Noël qui est membre du groupe du Nouveau-Brunswick, les Hey Babies. Et c'était d'ailleurs une spéciale dédicace à notre réalisatrice associée Elisabeth Tkachuk, qui est une fan des Hey Babies. Et on la comprend, c'est un très bon groupe. Le bureau de la concurrence a conclu une entente avec l'entreprise Parrish et Heimbaker afin de protéger les producteurs de céréales en Saskatchewan. Alors, je vous la fais courte. Parrish et Heimbaker envisagent de racheter Grain Connect. Tous les deux ont des silos à grains dans la province auprès desquels les agriculteurs saskatchewanais viennent vendre leur production, ce qui signifie qu'une fois la vente conclue, eh bien les cultivateurs n'auront plus deux, mais un seul interlocuteur en face d'eux, un seul interlocuteur qui sera libre de faire ce qu'il veut. C'est pourquoi le bureau de la concurrence est intervenu. J'en discute avec l'agriculteur françaiscois Adelmas, monsieur Martin Prince, qui est avec nous par téléphone. On va discuter ensemble de l'importance de cette entente. Bonjour monsieur Prince. Et merci d'être avec nous.
1: Avec plaisir, bonjour.
0: Monsieur Prince, est-ce que vous diriez, vous, en tant qu'agriculteur, que l'intervention du Bureau de la concurrence dans cette affaire, c'était quelque chose de nécessaire, c'était important?
1: Je crois que oui. C'est intéressant parce qu'en 2019, Parrish & Heimbaker P&H avait acheté 10 élévateurs de Louis Dreyfus. Et puis, un de ces élévateurs-là était à Wilkie. Puis Wilkie, c'est à peu près, c'est vraiment proche de Reefer. Mm-hmm. Alors, Parrish & Heimbaker ont déjà un élévateur-là. Puis là, ils en achètent un deuxième, qui est un peu plus récent. Et puis, donc, ils voulaient avoir les deux places. Puis, je pense que le bureau de la concurrence a décidé, bon, un, c'est assez, on va falloir qu'ils en vendent un. Puis, et ça joue mal dans le jeu de Parrish & Heimbaker parce que eux, ils venaient là seulement acheter celui à Wilkie, celui à Maymont, celui à Hawks en Alberta, puis celui à Vegreville en Alberta aussi.
0: Oui.
1: Et ça, quand on fait une affaire comme ça, en voulant en acheter quatre, puis on finit avec trois, ben, on est un peu déçu de la situation, j'imagine.
0: Si jamais, la vente s'était conclue sans l'intervention du bureau de la concurrence, est-ce que pour vous, en tant qu'agriculteur, ça aurait été une mauvaise chose? Est-ce qu'effectivement, il y aurait eu la crainte d'avoir en face de vous un seul interlocuteur et puis donc de, par exemple, qu'il vous achète, que ce soit lui qui dicte le prix d'achat de votre production?
1: Potentiellement, oui. Puis je dis ça parce que à 50 km à l'ouest de Rocky, le terminal a fait banqueroute, a fait faillite, et puis c'est Viter qui l'a acheté, qui est devenu Bungie. Mais c'est vraiment le seul grand compétiteur dans la qui est proche pour aller soit à Bigger à l'est ou venir à un autre peu au nord pour trouver d'autres élévateurs à faire compétition avec Parrish & Heimbaker, qui en aurait eu deux entre Wilkie et Reefer, là. Alors, vraiment, c'est peut-être une bonne chose que la décision a été tranchée dans ce sens-là pour cette transaction-ci.
0: Et puis finalement, le perdant de l'histoire, c'est un peu Parrish & Heimbaker, qui du coup se retrouve à devoir vendre un de ses silos à grains.
1: Ben oui, c'est ça. Il faut qu'il le maintienne en opération jusqu'à ce que la vente soit conclue. Et puis la vente doit être approuvée par le bureau de la concurrence avant que ce soit une chose faite aussi. Alors ça, reste à voir quel acheteur va s'intéresser à venir prendre une part dans ce marché-là. Ça pourrait être un des grands. On pourrait parler de ADM, Cargill, Bungie, James Russell International. Alors, je ne sais pas qui va décider de s'avancer dans cette région-là. Mais ça va être intéressant de voir.
0: Le fait qu'il y ait plusieurs acteurs pour acheter les productions des cultivateurs saskatchewanais, ça, j'imagine que c'est une bonne chose. Parce que présentement, comment ça se passe? Est-ce que ça vous permet de pouvoir négocier justement et de vendre au plus offrant?
1: Oui, puis non. Il y a une tension, une drôle de tension qui doit exister entre les agriculteurs et ces entreprises-là qui achètent la production. On veut pas qu'ils fassent un tas d'argent sur notre dos, mais en même temps,

0: maintenant, on veut qu'ils puissent être suffisamment en santé financière pour ne pas subir des grands chocs, parce que s'il y en a un qui fait banqueroute, malheureusement, c'est la même chose qu'avoir beaucoup d'amalgamation. Ça diminue les concurrents quand il y a une banqueroute aussi. Alors, faut qu'il y ait quand même un équilibre dans tout ce jeu financier-là. Faut qu'on puisse avoir plusieurs compétiteurs qui offrent d'acheter notre grain à des prix concurrentiels, qui se gardent en aide comme ça. Mais en même temps, on veut qu'eux aussi puissent être en santé financière, parce que sinon, ils perdent le jeu et puis on perd un concurrent.
1: Et présentement, vous considérez qu'il y a suffisamment de compétiteurs, qu'il y a cet équilibre dans le marché?
0: Oui, depuis les derniers 20 ans, il y a eu de plus en plus de compétiteurs. C'est vrai qu'on a perdu Louis Dreyfus, là on perd Gaines Connect. Il y a eu l'amalgamation de Bungie et Viper. Donc, on commence à voir qu'il y a un peu de moins de compétition pour l'achat du blé dans l'Ouest canadien. Alors, on se pose toujours la question, mais est-ce qu'il va y en avoir un nouveau qui va rentrer dans le marché à un moment donné pour tenter de tailler sa place?
1: Est-ce que présentement, c'est facile de vendre votre grain, de vendre votre production?
0: Oui, c'est assez facile de vendre la production. Mais c'est comme de l'immobilier. Tout dépend toujours du prix à lequel on est prêt à vendre. On peut dire parfois que si on est prêt à accepter des prix modiques, oui, c'est facile de vendre. Mais si on veut de dire qu'on est capable de réussir des prix alléchants ou intéressants, ben ça c'est plus difficile de discerner ça.
1: Oui, et puis peut-être que le contexte géopolitique actuel ne facilite pas les choses, bien évidemment. On pense aux tarifs et puis aux difficultés, aux guerres commerciales internationales qui sont menées présentement.
0: C'est ça, oui, exactement.
1: J'en profite parce que je sais que, comme tous les agriculteurs, vous êtes en pleine période des semences en ce moment. Alors, comment ça se passe? Vous, l'arrivée du beau temps, est-ce que c'est une bonne chose pour votre travail dans les champs ou est-ce que ça complique les choses? On sait depuis le début de cette période que les agriculteurs sont en retard. Est-ce que vous arrivez à être dans les temps par rapport à votre calendrier?
0: Oui, je sème dans le moment, là. J'ai juste à faire une pause.
1: Merci de faire une pause pour nous.
0: J'ai pas terminé encore. J'espère terminer mon ensemencement demain. Mais j'ai des voisins qui ont encore un bon bout à faire encore. J'ai l'impression que l'ensemencement va se terminer au mois de juin pour la grande majorité. Majorité. Dans notre région, oui. Il y a des régions dans le sud-ouest, évidemment, ils ont déjà terminé, mais c'est en retard dans à peu près une semaine, 10 jours là, cette année vis-à-vis les 5 dernières années.
1: Oui, globalement, il va y avoir du retard pour la période d'ensemencement. Le fait de passer brutalement du froid au chaud, est-ce que ça, c'est une bonne chose pour les cultures ou est-ce que ça risque d'être un peu trop brutal?
0: C'est pas brutal encore parce que les plantes sont encore trop petites. Il y en a la grande majorité n'ont même pas percé encore au ciel, c'est-à-dire ils n'ont pas sorti de terre. Le changement de fait est très très bon. Le soleil qui chauffe le sol aujourd'hui, ça va vraiment aider à germer, à faire sortir les graines qui ont été déposées dans le sol. Donc moi je pense que c'est une bonne chose. Le vent chaud et sec, ça va aider à assécher les trous d'eau qui se retrouvent vraiment partout dans nos champs ce printemps. Donc c'est probablement une bonne chose. Cela dit, par contre, dans la prochaine semaine ou les prochains 10 jours, on aimerait avoir une pluie pour égaliser la donne. Alors,
1: oui.
0: Comme d'habitude.
1: Ouais. Ceci dit, la météo vous est clémente jusqu'à présent. Elle est votre alliée puisque voilà, il y a eu beaucoup d'humidité jusqu'à très récemment, ce qui est bon pour les sols. Et puis là, les chaleurs, parfait pour la germination et pour la pousse des cultures. Donc, la météo est votre alliée pour l'instant.
0: Pour l'instant, on se croise les doigts.
1: On croise les doigts pour vous aussi. Merci en tout cas, Monsieur Prince, d'avoir été avec nous pour nous expliquer cette intervention du Bureau de la concurrence par rapport aux propriétaires de silos à grains dans la province. Et puis, bonne fin de semence pour vous.
0: Merci bien. Bonne journée à tous.
1: On poursuit en musique maintenant avec une autre nouveauté, celle de Sylvie Bouliane qui nous chante « Pu filer ma tête ». Et juste après, je m'entretiendrai avec l'expert en agroalimentaire Sylvain Charlebois au sujet de l'arrivée de Dunkin au Canada, le retour de Dunkin au Canada et comment Tim Horton réagit.

0: La chaîne de café américaine Dunkin', anciennement connue sous l'appellation Dunkin' Donuts, prépare son grand retour au Canada. Les premières succursales ouvriront à Toronto et à Montréal, probablement d'ici la fin de l'année, voire début 2027. Mais qui dit café et beignes dit surtout Tim Hortons au Canada. Alors, est-ce que la guerre du café et des beignes est lancée? Je suis curieux d'entendre ce que notre prochain invité va nous en dire. C'est Sylvain Charlebois, le professeur et directeur du laboratoire de sciences analytiques et agroalimentaire à l'Université Dalhousie en Nouvelle-Écosse. Bonjour Sylvain.
1: Bonjour.
0: Sylvain, est-ce que le retour de Dunkin' au Canada représente une réelle menace pour Tim Hortons?
1: Ben, c'est clair que l'annonce...
0: C'est pas la bonne nouvelle pour Tim Hortons, hein? Soyons honnêtes.
1: Non, en fait, je me souviens pas la dernière fois qu'une entreprise a émis 3 communiqués de presse en une semaine. Là.
0: Oui.
1: C'est quand même...
0: Et c'est ce que vient de faire Tim Hortons.
1: Oui, c'est ça. Donc, je pense qu'on est en mode panique là, chez Restaurants Brands International, qui est propriétaire de la chaîne Tim Hortons. Il y a 4000 restaurants. C'est quand même la chaîne qui domine le marché canadien. Mais depuis quelque temps, la chaîne a été beaucoup critiquée, surtout sur les réseaux sociaux, pour la qualité de service, pour le menu qui est pas aussi relevé qu'avant, la propreté des restaurants, etc.
0: Donc, une marque on est en perte de vitesse, un peu, en quelque sorte.
1: Ben, c'est ça. Dunkin' Donuts a quitté le

0: pays en 2018. Je peux dire qu'il y a 10 ans, Tim Horton, c'était vraiment représentait une domination totale. Mais maintenant, avec tout ce qui se passe maintenant, ben là, c'est ça, on voit que sa domination a été effritée un peu. Et aujourd'hui, on annonçait chez Tim Horton qu'on s'engageait à embaucher 10 000 Canadiens pour en fait supporter leurs opérations à travers le pays, ce qui va à l'encontre de leur politique. Vous savez, monsieur, l'entreprise Tim Horton effectue beaucoup de lobby auprès d'Ottawa pour maintenir le programme de travailleurs étrangers. Je pense que tout le monde l'a vu, là, lorsqu'on allait chez Tim Horton, il y avait beaucoup d'étrangers qui travaillaient chez Tim Horton. C'était voulu. C'est ce qu'on faisait parce que on argumentait chez Tim Horton qu'on avait beaucoup de difficultés à trouver des travailleurs au Canada. Alors, on devait justement aller chercher des travailleurs à l'extérieur du pays. Mais tout ça a fait en sorte que, bon, il y a eu beaucoup de critiques. On met à l'avant des gens qui viennent d'ailleurs et le taux d'emploi des jeunes est très, très faible là, actuellement. Alors, c'est pour ça que j'ai l'impression qu'il y a eu une pression publique assez forte pour justement inciter Tim Horton à faire l'annonce aujourd'hui, là.
1: Tim Horton cherche un petit peu à redorer son image, en quelque sorte.
0: Ben, c'est un peu ça. Puis, chez Dunkin' Donuts, on n'est plus où ce qu'on était en 2018. Depuis 2018, quand même, aux États-Unis, Dunkin' Donuts a fait beaucoup d'efforts. Le marketing est quand même assez efficace, surtout chez les jeunes. C'est un marché qui est un peu négligé par Tim Horton. Mm-hmm. Je ne sais pas si vous allez chez Tim Horton une fois de temps en temps.
1: Ça m'arrive. Oui.
0: Ben c'est ça, mais j'imagine que vous remarquez que la clientèle qui est là est pas toujours jeune.
1: Non, elle est plus jeune au Starbucks Café.
0: C'est ça, exactement. Donc, et donc là, c'est très efficace pour ajuster les jeunes. D'ailleurs, on a vu de porte-parole assez énergétiques chez Dunkin' Donuts comme Tom Brady, Rachel Ray, America Runs on Donuts. Donc, on a amené une approche très énergétique chez Dunkin' Donuts qui a bien fonctionné. Puis, je pense que les gens au Canada voient en Dunkin' Donuts un genre de renouveau pour les places à café.
1: Mais ça, justement, on pourrait penser, puisque Tim Hortons est plutôt populaire auprès d'une population âgée, pour le résumer ainsi, alors que Dunkin' Donuts séduirait plutôt les jeunes, on pourrait penser que chacun va évoluer sur son cœur de cible différent, donc va pouvoir coexister, et on pourrait penser que donc l'arrivée de Dunkin' va surtout faire mal à Starbucks. Pourquoi, du coup, Tim Hortons se sent obligé de réagir?
0: Ben en fait, moi j'ai l'impression que Dunkin' Donuts représente une menace réelle pour Tim Hortons et Starbucks aussi. Mais le marché est plus pareil comme en 2018 lorsque Dunkin' Donuts a quitté le Canada. Vous savez, on a eu la COVID et la fameuse troisième place là, qui a été comme inventée par Starbucks. La troisième place, donc l'endroit entre la maison et le travail. Tout le monde a une place là où on arrête plus souvent pour un café, pour rencontrer quelqu'un, pour lire un livre, pour faire des devoirs, peu importe.
1: Même pour travailler éventuellement. Place. Maintenant qu'on est tous en télétravail, ou du moins qu'il y a cette possibilité de faire du télétravail, il y a beaucoup de personnes qui font souvent du télétravail au café.
0: Ben c'est ça. Donc, j'ai l'impression qu'il y a comme une ouverture pour un joueur comme Tim Horton, puisque beaucoup de gens repensent un peu à leur troisième place, là, finalement, parce que c'est pour ça, d'ailleurs, qu'on a vu une centaine de Starbucks fermés au Canada, parce que la troisième place a été comme renégociée dans la tête des gens. Même chose pour Tim Horton. Il y a eu beaucoup de restaurants. La semaine passée, Tim Horton annonçait qu'on ouvrait 80 magasins au Canada. On en rénovait 400, mais on n'a jamais mentionné qu'on en fermait, puis c'est certain qu'on va en fermer, là.
1: Oui. on montre le meilleur côté de la médaille, mais pas le côté plus obscur.
0: Exactement. On fait souvent ça. C'est pour ça que je trouve que depuis une semaine, là, Tim Horton est à l'offensive, vraiment, mais les annonces, la première annonce, c'était vraiment bon, on est beau, on est fait, on a 4000 restaurants. Le deuxième, 80 magasins qu'on ouvre. On n'a pas dit où, on n'a pas dit comment. Rien sur le service, rien sur la qualité, rien sur le menu. Et là, aujourd'hui,

0: apprenait qu'ils ont l'intention d'engager 10 000 Canadiens. Alors, on voit vraiment que je ne sais pas qu'est-ce qui va se passer demain, mais j'ai l'impression qu'il pourrait y avoir une autre annonce dans les prochains jours.
1: Du côté de Dunkin', on annonce l'ouverture du premier magasin, des premiers magasins d'ici la fin de l'année, début 2027. On parle ensuite d'une extension, de l'ouverture d'une cinquantaine de magasins par année à peu près. Est-ce que c'est une bonne stratégie compte tenu du contexte actuel? Est-ce qu'il y a de la place véritablement pour un autre joueur des cafés et des beignes comme Dunkin' au Canada?
0: Je pense que oui, absolument. Je pense qu'il y a comme il y a de la place pour de l'innovation, pour quelque chose de nouveau. Je ne pense pas que Tim Hortons va perdre sa place
1: de leader
0: sur le marché. Là, je penserais pas. Là, ça va prendre, si ça arrive, ça va prendre quand même du temps. Là, mais c'est certain que Dunkin' Donuts, qui en passant va être opéré par une entreprise canadienne à Montréal, Foodtastic, qui connaît bien le marché du café puisqu'ils sont propriétaires de la chaîne Second Cup. Donc, ils connaissent un peu le service, hein, le service rapide. Là. Le Freshie aussi, ça appartient à eux. Donc, on voit que vraiment, c'est un groupe qui est bien ficelé dans ce domaine-là.
1: Oui, donc qui est assez solide. Donc, on peut espérer justement que ce soit un retour réussi, du moins un retour qui s'inscrive dans la durée, que ce soit pas un retour éclair et puis hop, on arrive et on repart aussitôt.
0: Oui, je pense que l'approche va être plus incrémentale, par contre. Je suis pas certain qu'on va ouvrir 600 magasins d'un coup. Mmh. On va y aller de façon incrémentale, probablement au Québec, dans l'est du pays. Et peu à peu, on pourrait retoncer là dans les provinces comme en Saskatchewan, par exemple.
1: Oui, à mon avis, on n'est pas sur la...
0: Au fameux lieu de Davidson, entre Regina et Saskatoon. Là.
1: Oui, c'est ça. On n'est pas forcément la priorité des deux compagnies, Tim Hortons et Dunkin' Donuts. Mais en tout cas, ça laisse aussi espérer, pourquoi pas, de nouveaux produits, peut-être des formules revisitées, quelque chose de positif pour le consommateur en bout de ligne.
0: Oui, absolument. En bout de ligne, je pense que le consommateur va être gagnant. C'est juste que c'est ça, on va avoir une option de plus. Moi, je pense sérieusement que le menu de Dunkin' est supérieur à Tim Hortons actuellement. Selon ce que je vois, moi, aux États-Unis, puisque je vois à quelques reprises aux États-Unis. Mm-hmm. Mais j'ai l'impression que l'arrivée, la menace de Dunkin' Donuts risque justement de rendre Tim Hortons un meilleur opérateur, parce qu'on le voit déjà là, depuis quelques jours.
1: Oui, mais en tout cas, on va suivre ça, puis on verra qu'est-ce qu'il en sera au final. Merci beaucoup, Sylvain Charlebois. Je rappelle, vous êtes professeur et directeur du laboratoire de sciences analytiques en agroalimentaire à l'Université Dalhousie en Nouvelle-Écosse, et on discutait ensemble de l'arrivée programmée de la chaîne Dunkin' au Canada face au géant Tim Hortons.
0: Bonne soirée.

C'était Aramis qui nous chantait entre minuit et midi. À 16h43, c'est le moment de notre politique, de notre chronique politique fédérale. À Ottawa, les députés fédéraux sont de retour sur les banquettes de la Chambre des communes pour 4 semaines. C'est la dernière ligne droite avant la pause estivale. La souveraineté de l'Alberta, l'environnement et l'économie ont été parmi les sujets les plus abordés pour ce premier jour. Et comme va nous l'expliquer la journaliste Estelle Côté-Sroka à Ottawa, le premier ministre Marc Carney a adressé ce matin un message aux Canadiens qui se lancent dans des processus

0: référendaire.
1: C'était surtout un avertissement aux Albertains. La première ministre de l'Alberta, Danielle Smith, veut tenir un référendum en octobre sur l'avenir de la province au sein du Canada. En point de presse, ce matin, Mark Carney a invité les Albertains qui vont se prononcer sur la possibilité de tenir un référendum sur la souveraineté de leur province à faire très attention. Le premier ministre a souligné qu'il a vu les effets du séparatisme avec le Brexit. Il était gouverneur de la Banque d'Angleterre lorsque le Royaume-Uni a quitté l'Union européenne. Le premier ministre est d'avis que le séparatisme est un bluff très dangereux. Lorsqu'on propose aux gens de voter pour une option gratuite, et là je le cite évidemment, ou encore pour telle proposition pour avoir un meilleur pouvoir de négociation, il faut donc être prudent selon lui. Il a d'ailleurs lancé une pointe à Danielle Smith. Mark Carney a dit en anglais, je cite, « Est-ce que c'est utile de poser ces questions fondamentales? » Eh bien non, ce n'est pas utile, évidemment, a-t-il dit. Ce ne l'est pas. Il a aussi signalé que Madame Smith n'écoutait pas toujours ses conseils et que les Albertains n'avaient pas voté pour ça. Mark Carney a dit que le Parlement pourrait se pencher sur la clarté de la question qui sera posée. Le gouvernement étudie la question en ce moment afin de déterminer si elle devra se conformer à la loi sur la clarté référendaire. Cette loi qui avait été mise en place après le référendum de 95 au Québec. Et dans cette éventualité, eh bien, la Chambre des communes va devoir décider si la question est claire et si la majorité obtenue est claire également.
2: Les Canadiens peuvent réfléchir sur les commentaires après les référendums au Québec. En ce qui concerne les questions qui sont OK, c'est le commencement des négociations, mais pour quelques-uns et quelques-unes, c'était le commencement de vraie séparation. Ici, il y a des questions sur la clarté des questions, c'est pas évident, mais on fait du travail maintenant. Mais s'il y a des questions, c'est la responsabilité du Parlement.
1: Le Bloc québécois surveille de près ce qui se passe avec l'Alberta. Le député bloquiste Réal Fortin a d'ailleurs talonné le ministre de la Justice, Sean Fraser, en comité parlementaire ce matin.
3: Est-ce qu'à votre avis, dans le cadre d'un référendum, que ce soit en Alberta, au Québec ou ailleurs, un résultat de 50% plus 1, est-ce que ça constitue une majorité claire?
4: Je suis un anglophone qui vient du Nouvelle-Écosse. Ce n'est pas une bonne idée pour moi d'avancer des idées pour un référendum au Québec. Selon moi, il n'y a pas un Canada sans Québec, il n'y a pas un Canada sans l'Alberta, mais ce n'est pas pour moi d'offrir des spéculations sur les possibilités sur un référendum au Québec.
1: Pour les troupes de Mark Carney et le premier ministre lui-même, il est très important que le Canada reste uni. Mais le séparatisme albertain pourrait rebondir à nouveau sur la scène politique cette semaine parce qu'il y a une rencontre en ce moment des premiers ministres de l'Ouest. Ça s'amorce à Kananaskis avec évidemment Danielle Smith.
0: Toujours aux communes, le premier ministre a dû défendre son protocole d'entente avec l'Alberta sur le prix des crédits carbone. À nouveau, on écoute la journaliste Estelle Côté-Sroka.
1: On parle de cette entente qui doit faire passer le prix à 130 $ la tonne d'ici 2040 et qui pourrait constituer un recul par rapport aux mesures implantées par Justin Trudeau. Lui, il visait 170 $ la tonne pour 2030 pour atteindre la carboneutralité en 2050. Mark Carney a tenté de minimiser les critiques de la quinzaine de députés libéraux qui lui ont fait parvenir une lettre en avril, donc c'était avant ce protocole d'entente, pour faire des recommandations, mais aussi pour exprimer un malaise par rapport à la situation. Ces députés qui viennent de plusieurs provinces, dont le Québec et la Colombie-Britannique, estiment que la crédibilité du gouvernement sera gravement compromise et que les changements climatiques sont la plus grande menace de notre époque. En point de presse, ce matin, Mark Carney a tenté de minimiser ses critiques. Il a souligné qu'il y avait, 160 autres députés dans le caucus libéral et qu'il était nécessaire d'avoir des discussions, d'échanger différents points de vue, mais qu'au bout du compte, il faut trancher en prenant en considération plusieurs aspects.
2: C'est nécessaire, c'est important d'avoir des conversations, des idées, des échanges, mais il faut décider à la fin. C'est un accord avec Alberta, il y a des implications pour la Colombie-Britannique, pour les peuples autochtones. Alors, on peut faire plusieurs choses en même temps. On peut rendre le Canada une superpuissance énergétique dans des énergies conventionnelles et des énergies propres.
0: Et dans les prochains jours, Mark Carney sera sur la route pour espérer faire des gains sur le plan économique.

0: économique.
1: Le premier ministre va se rendre à New York, c'est mercredi et jeudi. C'est un voyage à saveur économique pour tenter d'attirer davantage d'investissements internationaux au Canada. Il y aura un discours devant l'Economic Club. C'est un voyage qui survient dans un contexte où les relations entre le Canada et les États-Unis demeurent tendues. J'attire votre attention sur une entrevue qu'a réalisée ma collègue Laurence Martin au cours des derniers jours avec l'ambassadeur américain au Canada, Pete Hoekstra. Il a mentionné dans cette entrevue que le Canada doit accepter que les tarifs américains fassent partie de la nouvelle réalité. Il dit d'ailleurs ne pas comprendre la frustration des Canadiens face aux tarifs. Un grand irritant pour l'ambassadeur, c'est le retrait de l'alcool américain des tablettes dans plusieurs provinces en réaction à ces tarifs. Mais est-ce que vendre de l'alcool américain à nouveau permettra un assouplissement des tarifs? Eh bien, la réponse à cette question, c'est non, selon l'ambassadeur. Il dit que le Canada devrait tout simplement être plus conciliant avec l'administration Trump et mettre davantage son chapeau de vendeur. Il croit que le gouvernement fédéral, mais aussi le gouvernement ontarien, n'a pas suffisamment vendu en quoi l'Ontario était le meilleur endroit pour se procurer des voitures. Selon M. Hoekstra, les négociations commerciales devraient ou aurait même dû bouger plus rapidement. Les États-Unis aimeraient en fait déjà être en train de réviser certaines propositions concrètes et là, ce n'est pas du tout le cas. Les discussions entre Ottawa et Washington font du surplace et on approche de cette date butoir du 1er juillet, date butoir pour lancer la révision de l'accord Canada-États-Unis-Mexique.
0: C'était la chronique politique fédérale assurée aujourd'hui par la journaliste à Ottawa, Estelle Côté-Sroka. On poursuit en musique avec le groupe Blue Soleil qui nous chante Soleil Bleu.

Soleil bleu, c'est le titre de la chanson et elle nous a été interprétée, composée par le groupe Bleu Soleil qui chantait avec la chanteuse Louisa. Et puisqu'on parle de soleil, de chaleur, ça me fait penser aux feux de forêt. Un petit point sur la situation des feux de forêt en Saskatchewan. Eh bien, cela nous montre qu'en ce moment, il y a 4 feux actifs selon l'Agence de la sécurité publique de la Saskatchewan, ce qui n'a rien à voir avec la situation de l'année dernière, puisque l'année dernière, le 25 mai 2025, à cette époque-ci, il y avait 59 feux de forêt. Donc, cette année, beaucoup moins. Sauf que, avec l'arrivée du temps chaud qui débarque sur la province et qui va rester au moins pour toute la semaine et possiblement pour la semaine prochaine, il y a fort à parier que ça puisse changer. Et puisqu'on parle des feux de forêt, sachez que Ottawa a renforcé son système de lutte contre les incendies pour cette saison. Le fédéral met à la disposition 10 nouveaux aéronefs pour l'ensemble des territoires et des provinces qui en auraient besoin. Ces 10 aéronefs, c'est en clair 5 avions et 5 hélicoptères. Ces engins sont loués, ils ne sont pas achetés, mais ils peuvent être mis à la disposition, donc je l'ai dit, des provinces et des territoires qui en feront la demande. Ottawa se prépare, les provinces, les territoires se préparent, et pour cause, puisque on s'en souvient, l'année dernière, le Canada a connu sa deuxième pire saison de feux de forêt de toute son histoire, avec près de 6000 incendies sur l'ensemble du pays, et une situation qui avait forcé l'évacuation de plus de 85 000 personnes, parmi lesquelles plusieurs milliers en Saskatchewan. Toujours en musique, on écoute maintenant Phil qui nous chante Emerald.

0: 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D'Ottawa aux provinces de l'Ouest, c'est le sujet au cœur des discussions. On en parle ce soir au Téléjournal.
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4: Bonsoir, ici Rebecca Kwan, voici les informations. La première ministre du Québec a annoncé de nouvelles mesures pour soulager le portefeuille des Québécois. La taxe de vente sur certains produits d'épicerie et de pharmacie sera abolie, le coût d'immatriculation sera réduit de 50 $ et les moins nantis recevront une aide supplémentaire. Le ministre des Finances, Éric Girard, estime avoir la marge de manœuvre nécessaire pour dépasser le montant de 250 millions de $ prévu dans sa cagnotte afin de couvrir ses nouvelles dépenses. Il ne s'était toutefois pas gêné dans un courriel dont le contenu a été révélé par Radio-Canada pour mettre en garde la première ministre sur le coût de ses initiatives. Christine Fréchette explique que ce courriel n'aurait pas dû se retrouver entre les mains de journalistes et assure que la fuite fera l'objet d'une enquête interne.
5: Il y a eu une fuite qui, manifestement, avait comme visée de tenter d'influencer la nature des discussions. C'est quelque chose qui est déjà survenu dans un autre ministère il y a quelques mois. Et malheureusement, la personne a perdu son poste parce qu'il y avait beaucoup d'informations confidentielles qui avaient été transmises à un journaliste. Donc là, il y a une enquête qui est en cours à savoir d'où vient cette fuite-là et il y a des actions qui seront prises.
4: Christine Fréchette n'a pas précisé de quel précédent il s'agissait. À noter que selon le syndicat professionnel du gouvernement du Québec et le syndicat de la fonction publique et parapublique du Québec, personne n'a perdu son emploi en raison d'une fuite aux médias au cours des dernières années.
6: In these separation issues, it is often advanced that vote for this and it's a free option.
4: Mark Carney met les Albertains en garde contre les dangers de se servir des débats sur l'indépendance pour accroître leur pouvoir de négociation avec Ottawa. Il qualifie ce type de démarche de bluff dangereux et soutient que les Albertains n'ont pas voté en faveur d'un référendum lorsqu'ils ont élu Daniel Smith. Le premier ministre indique que le Parlement doit étudier la clarté de la question qui sera posée aux Albertains le 19 octobre sur l'indépendance. La loi sur la clarté référendaire prévoit qu'une négociation sur la sécession n'est possible que si la Chambre des communes juge que la question et la majorité sont claires. Les partisans des Canadiens de Montréal affluent vers le Centre Bell pour le troisième match de la finale de l'Association de l'Est contre les Hurricanes de la Caroline. Les deux équipes sont à égalité à 1-1. Les chandails rouges se multiplient autour de l'aréna où les festivités sont déjà commencées. Voici quelques partisans qui ont fait part de leur optimisme.
7: Un peu trop de pression.
8: C'est ça. Je trouve qu'on est lourd sur vous.
7: Je trouve que c'est un peu la même chose avec toutes les équipes en ce moment. Mmh. C'est ça l'affaire.
9: C'est un couteau à double tranchant.
10: Ah, les gars, qui va gagner ce soir?
4: La partie qui se déroule à Montréal débute à 20h, heure avancée de l'Est. Par ailleurs, l'interdiction de diffuser des matchs du Canadien au centre Slush Poppy de Gatineau fait réagir certains élus qui invitent la Ligue nationale de hockey à faire marche arrière. Pendant ce temps, une pétition lancée samedi accumule plus de 6000 signatures. Anne-Sophie Gagné nous en dit davantage.
11: Les Gatinois et les Gatinoises ont aussi envie de vivre la fièvre des séries.
12: La mairesse de Gatineau donne son appui aux partisans du Canadien de Montréal. Maude Marquis-Bissonnette invite la LNH à revenir sur sa décision d'interdire la diffusion des matchs éliminatoires au centre Slush Poppy. Des droits territoriaux exclusifs à l'équipe d'Ottawa seraient en cause.
11: Moi, j'ai eu l'occasion de parler avec les sénateurs d'Ottawa ce matin, puis je leur ai offert mon aide pour trouver une voie de passage.
12: Le député libéral de Pontiac, André Fortin, invite l'organisation des sénateurs à tendre la main aux amateurs de hockey de la région.
13: Ce serait le fun que les sénateurs puissent envoyer ce message-là, message qui vient de leurs partisans à eux, là, à la Ligue nationale, en disant, mais là, franchement, on peut-tu mettre ça de côté un petit peu, de mettre cette rivalité-là? Là, nos partisans l'ont fait, nous autres aussi, on est prêts à le faire.
12: Un avis partagé par la députée caquiste de Hull, Suzanne Tremblay.
14: On l'a entendu sur le terrain aussi en fin de semaine. Moi, j'irai plus voir les sénateurs. Moi, je me déplacerai plus parce que les gens...

0: vivent une déception.
1: L'Organisation des sénateurs refuse de commenter pour l'instant et ajoute que ce dossier relève de la LNH. De son côté, la Ligue n'a toujours pas répondu à nos questions. Ici Anne-Sophie Gagné, Radio-Canada, Ottawa.
2: En Ontario, la présidente du Conseil du Trésor et ministre des Affaires francophones, Caroline Mulroney, a annoncé sa démission du cabinet de Doug Ford. Sur les réseaux sociaux, elle cite notamment la perte de son père, Brian Mulroney, et le départ de ses enfants de la maison comme facteur l'ayant poussée à prendre cette décision. La ministre a été élue pour la première fois en 2018 sous la bannière des progressistes conservateurs. Le président de l'Assemblée francophone de l'Ontario, Fabien Hébert, admet être surpris, mais souligne malgré tout son importante contribution pour la francophonie.
3: Son dossier, ses accomplissements dans les dernières années pour faire des avancées au niveau de la francophonie, c'est vraiment remarquable. Je pense que c'est une des meilleures ministres des Affaires francophones qu'on n'a pas eues. On avait quelqu'un qui pouvait vraiment mettre de l'avant dans les cercles les plus intimes du gouvernement Ford, du gouvernement conservateur ontarien, les besoins de la communauté francophone.
2: Caroline Mulroney quittera officiellement ses fonctions le 5 juin. Et en terminant au tennis, le parcours de Leila Annie Fernandez se termine abruptement à Roland-Garros. La raquette québécoise s'est inclinée au premier tour devant l'Américaine Alicia Parks en deux manches de 6 à 4 et 6 à 4 après 1h30 de jeu. C'est ce qui conclut les informations. Merci d'être à l'écoute et bonne soirée à notre antenne.

0: Dernière ligne droite pour l'émission Tout Compris avant 18h et j'ai l'honneur et le privilège et le plaisir aussi de l'animer exceptionnellement aujourd'hui en remplacement de Pascal Bouchard qui sera de retour demain. On est ensemble jusqu'à 18h, Vincent Pichard au micro et dans le courant de cette troisième et dernière heure, on parlera du référendum en Alberta. Plus précisément, on verra quelles conséquences ce référendum et voire même ce débat qui agite nos voisins de l'Ouest peut avoir sur la Saskatchewan. Nous ferons aussi le point sur la guerre en Ukraine avec des frappes russes qui s'intensifient du côté de Kiev et dans les environs. Et puis en fin d'émission, on fera le tour de l'actualité sportive où il sera notamment question du Grand Prix de Formule 1 qui a eu lieu ce week-end, mais aussi de la victoire des Rough Riders lors de leur dernier match de pré-saison. C'était samedi à Saskatoon. Un point météo avant de parler avec Philippine François Gascard pour le téléjournal de ce soir. À la météo, c'est bien simple, il fait beau, il fait chaud. Et d'ailleurs, dites-vous que ça va durer toute la semaine, ça va même s'intensifier dans le courant de la semaine, au point que Environnement Canada a émis des avertissements pour plusieurs régions, alors tout le sud de la province, ça c'est sûr, et puis la quasi-totalité du centre aussi de la province. Cela concerne par exemple Bellegarde, mais aussi Gravelbourg, Sud-Corène, Val-Marie, Moose Jaw et Regina. Des avertissements à la chaleur pour dire qu'il va faire entre 30 et 36 degrés jusqu'à vendredi au moins. Et dans la nuit, d'ailleurs, ça ne va pas beaucoup baisser. Un petit point sur les températures qu'il va faire cette nuit, par exemple. Sachez qu'à Prince-Albert, eh bien, le thermomètre descendra à 13 degrés. C'est quand même relativement doux. Du côté de North Battleford, ce sera 14 degrés, 5 degrés pour Zenon Park. Vous allez avoir une nuit beaucoup plus fraîche pour Zenon Park. À Saskatoon, 12 degrés cette nuit. Swift Current, 13 degrés. 13 degrés aussi du côté de Val-Marie et de Gravelbourg, tout comme à Moose Jaw. À Regina, 10 degrés, moins un semi-doux, un semi-froid. Et puis 13 degrés du côté de Bellegarde. Je le répète, je viens de donner les températures de cette nuit. Demain, du soleil, peut-être des averses ici et là, on le fera le détail un peu plus tard, mais en tout cas des températures qui dépasseront déjà les 31 degrés. À 17h08, j'accueille Philippine François Gascard pour le téléjournal d'ici Saskatchewan, le téléjournal de 18h. Quand nous, on aura fini, vous avez commencé, oui. Philippine.
1: Toujours.
0: Ça, c'est le petit plaisir de l'animation, de Tout Compris, ou même de l'équipe de Tout Compris au complet. C'est à 18h, on fait un petit coucou, on s'en va, on dit bon, ça y est, c'est fini. Mais on a une pensée quand même pour le téléjournal qui commence.
1: Et oui, comment c'est dur de voir tout le monde quitter la salle de nouvelles.
0: Je vous le confirme. Philippine, ce soir au téléjournal, vous allez nous parler de cette tempête à Environnement Canada, puisque remplacer les spécialistes radar par de l'intelligence artificielle, c'est un

0: Paris risqué, c'est le pari qu'a fait l'Environnement Canada, mais on verra que cette décision fait grincer des dents.
1: Oui, c'est ça, l'idée de privilégier en fait l'intelligence artificielle, bah, ça a quand même du mal à passer pour certains spécialistes. Selon eux, bah, les radars, c'est encore nécessaire, par exemple, pour obtenir certaines données comme la vitesse des vents ou la taille des grêlons. Et donc, bah, des chercheurs en météorologie et des chasseurs de tempêtes, ils essayent de faire pression pour annuler ces coupes budgétaires. Mais bon, Environnement Canada a quand même précisé que ces changements sont définitifs.
0: Oui, c'est un petit peu le combat, l'intelligence artificielle qui remplace des postes.
1: Oui.
0: On en a un exemple. Un sommet de l'Ouest maintenant, le référendum de l'Alberta continue d'inquiéter du côté d'Ottawa, mais aussi du côté des provinces de l'Ouest. C'est le sujet qui était au cœur des discussions des rencontres, de la rencontre des premiers ministres qui a eu lieu aujourd'hui.
1: Et oui, c'est ça. Donc, Scott Moe y était notamment. Hein. Et cet après-midi, à Power and Politics à CBC, il a dit que il n'était personne pour dire aux Albertains quoi faire, que lui voulait continuer de travailler avec l'Alberta, mais qu'il prenait quand même un Canada uni. Et un peu même son de cloche hein, du côté de l'opposition officielle chez nous. Eux s'inquiètent vraiment des répercussions que ça pourrait avoir en Saskatchewan. Mais en tout cas, bon, bah, pour le moment, McCarney aussi s'est exprimé sur le sujet.
0: Oui,
1: puis,
0: oui,
1: et lui, il a dit que...
0: On en parlait un peu plus tôt.
1: Exactement, le gouvernement fédéral donc examinera la question pour être sûr qu'elle soit assez claire pour être posée donc aux électeurs albertains.
0: Oui, et puis alors on rappelle que cette question elle est quand même un petit peu ambiguë dans la mesure où c'est pas une question sur l'indépendance de l'Alberta, c'est plutôt sur la place que l'Alberta devrait occuper au sein du Canada, donc c'est un petit peu ambiguë, mais
1: c'est
0: ceci étant, ça pourrait ouvrir la voie à une procédure d'indépendance, on ne sait jamais. Et j'avoue que s'il y a quand même côté effrayant de se dire que nous pourrions, j'insiste sur le conditionnel, mais nous pourrions peut-être être en frontière avec deux pays étrangers si
1: ce
0: jamais l'Alberta...
1: super étrange.
0: C'est ça, les États-Unis au sud et puis l'Alberta, pays étranger à côté. Bref, ça, on est vraiment dans un futur très très lointain.
1: Pour le moment, lointain.
0: Pour le
1: ouais.
0: moment. Courir 1500 km en un mois, c'est un sacré défi. Moi, je ne m'y risquerai pas. C'est le défi, en tout cas, que s'est lancé une résidente de Saskatoon, traverser la Saskatchewan du nord au sud au courant. Mais quelle idée!
1: Mais oui, moi, personnellement, je m'y risquerais pas, mais j'aurais pensé
0: beaucoup,
1: que vous,
0: peut-être. J'aime beaucoup la course à pied, mais 1500 km en un mois, j'aurais peur de ruiner mes genoux, j'aurais peur de briser quelque chose. Je suis pas sûr.
1: Oui, en tout cas, bon, Megan Wasserspoon, elle va le faire. Elle a commencé ce matin à Stony Rapids, près de la frontière donc, des territoires du Nord-Ouest, puis elle va parcourir à peu près 60 km par jour pour traverser donc, toute
0: énorme,
1: la province. C'est plus qu'un marathon par jour.
0: C'est ça, c'est ce que j'allais dire, c'est plus d'un marathon par jour.
1: Elle a dit que elle ne sait pas encore exactement le timing, le temps que ça va prendre. Peut-être qu'elle aura besoin de certains jours de repos. Mais en tout cas, il y a plusieurs personnes donc, qui vont l'accompagner tout au long de ce parcours. Et derrière ce défi sportif, bah, il y a aussi une histoire personnelle parce que Megan, elle court en mémoire de sa mère qui est décédée d'une leucémie à l'âge de 38 ans, soit l'âge qu'elle, elle va célébrer dans quelques jours. Et donc, son objectif, c'est d'amasser 10 dollars par kilomètre parcouru, donc pour récolter au total 15 000 dollars pour la société de leucémie et de lymphome.
0: C'est beau et ça rappelle, ça fait écho aussi au parcours de Terry Fox.
1: Totalement,
0: dans les
1: moi
0: années,
1: aussi je pense à ça.
0: 80, exactement. Ben, merci beaucoup Philippine François Gascard et puis je suis persuadée qu'en dehors de ces trois sujets, il y aura plein d'autres sujets que vous allez aborder au
1: Évidemment.
0: Téléjournal.
1: Évidemment, il faut combler 30 minutes.
0: C'est bien ça, on est d'accord. Merci Philippine François Gascard au Téléjournal ce soir dès 18h.
1: Au plaisir.
0: On poursuit en musique avec Indigo Joseph qui nous interprète La Balance.

0: Indigo Joseph, le groupe d'Étienne Fletcher et de Lord Byron, qui était sur la scène du Festival des Arts du quartier Cathédral samedi à Regina. Ils ont interprété plusieurs chansons en anglais et en français, c'est à souligner, de leur prochain album qui va sortir cet été. C'était donc Indigo Joseph qui nous chantait La Balance. Le référendum du 19 octobre en Alberta comprendra une question sur la place de la province au sein du Canada. On le sait depuis la semaine dernière, depuis que Daniel Smith s'est exprimé sur le sujet. Le sujet a été abordé ce matin pendant notre émission Point du jour. L'animateur Nico Pévy en a discuté avec le professeur d'histoire émérite de l'Université de Regina, Stephen Kenny. Celui-ci a d'abord expliqué comment ce référendum s'inscrit dans un contexte de tension entre l'Alberta et le gouvernement fédéral.
1: Dès le départ, la création de la province de l'Alberta, il y avait toujours des problèmes avec le gouvernement central. Exemple, en 1905, quand l'Alberta est entrée comme province, le gouvernement central a gardé le contrôle des ressources naturelles. Et l'Alberta et la Saskatchewan ont battu pendant 30 ans presque pour avoir contrôle de leurs propres ressources naturelles. Alors, c'est pas nouveau, mais dans le contexte actuel, c'est plutôt le résultat ou la conséquence de quelques années difficiles entre l'Alberta et le gouvernement de Justin Trudeau.
2: Daniel Smith, elle a précisé justement que la question ne déclenchera pas directement une séparation, mais va plutôt demander si le gouvernement doit déclencher le processus nécessaire. Alors, est-ce que vous pouvez expliquer, professeur, à nos auditeurs et nos auditrices, quelle importance a cette nuance ?
1: C'est une première ministre de l'Alberta qui aimerait avoir le beurre et l'argent du beurre. C'est une bonne question si Mme Smith va réussir son coup.

0: parce qu'on a vu depuis qu'elle a publié la question, il y a un mécontentement de deux côtés, des fédéralistes et des indépendantistes.
1: Et là, on a vu la réaction de McCarney. Lui a dit que le Canada fonctionne. C'était une réponse justement à cette initiative albertaine. Alors, comment est-ce que vous interprétez justement ce qu'il vient de dire?
0: Lui va prétendre que le Canada fonctionne. Et il prend comme exemple l'accord entre Daniel Smith et lui-même sur la construction d'un oléoduc à la côte ouest de la Colombie-Britannique et qui constitue un problème en lui-même. Mais lui doit bien soutenir la nation contre les forces de division. Et dans cet instant-ci, c'était des indépendantistes de l'Alberta.
1: Imaginons un scénario où le oui l'emporterait sur ce référendum. Quelles sont les prochaines étapes, justement, que le gouvernement de l'Alberta doit envisager? Et puis, si c'est le non qui l'emporte au référendum, est-ce que vous pensez que cette question, finalement, elle sera jetée aux oubliettes et puis on passera à autre chose?
0: Avec cette question, si vous êtes un peu mécontente avec le gouvernement central, et si vous vous sentez plus albertain que canadien, si vous êtes un tenant de l'indépendance, que je dirais mou, vous pouvez voter pour la deuxième option, c'est-à-dire un référendum plus tard. Alors que cette question permet à beaucoup d'Albertains, pas seulement les vraiment passionnés pour l'indépendance, mais pour ceux qui aimeraient bien que l'Alberta ait un rapport de force avec le gouvernement central. Alors, moi, je trouve que Mme Smith a ouvert une boîte de Pandore et les conséquences sont très imprévisibles avec ce référendum posé par Mme Smith.
1: Justement, professeur, vous parlez de conséquences. Quelles seraient les conséquences entre les relations économiques et politiques, justement, entre la Saskatchewan et l'Alberta, si ce processus allait être déclenché?
0: Depuis l'arrivée de Daniel Smith comme premier ministre, et bien avant, de son point de vue idéologique et politique, ce mot est parfaitement au diapason avec Daniel Smith. Quand il s'agit de l'environnement, quand il s'agit des rapports avec Ottawa, quand il s'agit du développement de l'économie et du développement de nos ressources naturelles. Alors, M. Moore va se trouver aujourd'hui à Kananaskis avec les autres premiers ministres de l'Ouest et il va devoir répondre aux questionnements. Est-ce qu'il est pour le Canada ou est-ce qu'il est pour l'indépendance ou cette version d'indépendance que propose Mme Smith? Alors, c'est une question assez délicate puisque s'il y a deux alliances ou deux alliés dans l'univers politique canadien, c'est vraiment le partenariat de Daniel Smith et Scott Moore. Moi, si je sais de prédire, qui n'est pas une bonne chose à faire, moi, je crois que Scott Moore va essayer de faire la même chose, de rester neutre, de ne pas dire qu'il est pour le Canada, mais pour ne pas dire qu'il soutient l'indépendance de l'Alberta. Alors, lui est dans une situation assez délicate. Je serais bien intéressé comment il va répondre à cette situation.
1: Et justement, professeur, dernière question. Est-ce que vous pensez que le sentiment séparatiste dont on a parlé un petit peu en Saskatchewan pourrait augmenter avec le séparatisme albertain?
0: Mais ici en Saskatchewan, cette option idéologique est très minoritaire. C'est vraiment une petite frange des électeurs de la Saskatchewan. Mais pour la vaste majorité des Saskatchewanais, je crois que c'est une option qui n'est pas acceptable en Saskatchewan, on est plutôt pour la continuité de notre participation dans la Confédération canadienne.
2: C'était Stephen Kenny, le politologue, qui parlait du référendum en Alberta et de son impact pour la Saskatchewan. L'entrevue au complet est à retrouver sur l'application Radio-Canada Audio. On écoute maintenant Post-Script qui nous interprète « Si je te disais ».

0: C'était le duo de l'Alberta Post-Script, le duo originaire de l'Alberta. Il y a une heure à peu près, je me suis entretenu avec Sylvain Charlebois. Sylvain Charlebois qui est professeur à l'Université Dalhousie et directeur du laboratoire de sciences analytiques en agroalimentaire. Ensemble, on a discuté du retour au Canada de l'enseigne Dunkin', ce qui fait craindre le pire à Tim Hortons, qui se sent de plus en plus menacé. Voici ce que Sylvain Charlebois pense de ce retour annoncé de la chaîne Dunkin'.
1: Je ne sais pas si vous allez chez Tim Hortons une fois de temps en temps.
0: Ça m'arrive.
1: Ben c'est ça, mais j'imagine que vous remarquez que la clientèle qui est là est pas toujours jeune.
0: Non, elle est plus jeune au Starbucks Café.
1: C'est ça, exactement. Donc, et donc, une heure est très efficace pour ajuster les jeunes. D'ailleurs, on a vu de porte-parole assez énergétique chez Dunkin' Donuts comme Tom Brady, Rachel Ray, America Runs on Donuts. Donc, on a amené une approche très énergétique chez Dunkin' Donuts qui a bien fonctionné. Puis, je pense que les gens au Canada voient en Dunkin' Donuts un genre de renouveau pour les places à café.
0: Mais ça, justement, on pourrait penser, puisque Tim Hortons est plutôt populaire auprès d'une population âgée, pour le résumer ainsi, alors que Dunkin' Donuts séduirait plutôt les jeunes, on pourrait penser que chacun va évoluer sur son cœur de cible différent, donc va pouvoir coexister, et on pourrait penser que donc l'arrivée de Dunkin' va surtout faire mal à Starbucks. Pourquoi, du coup, Tim Hortons se sent obligé de réagir?
1: Ben, en fait, moi, j'ai l'impression que Dunkin' Donuts représente une menace réelle pour Tim Hortons et Starbucks aussi.
0: C'était un extrait de l'entrevue que j'ai eue avec Sylvain Charlebois un peu plus tôt à l'émission, et spécialiste en agroalimentaire. 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Maintenant, Jean-Christophe Lessard nous chante « Junkie ». ».

0: La nuit de samedi à dimanche a été éprouvante pour les habitants de Kiev en Ukraine. Une pluie de missiles et de drones russes s'est abattue sur la capitale ukrainienne. Au moins 4 personnes sont mortes et plus d'une centaine d'autres ont été blessées. C'est l'une des plus violentes attaques russes sur l'Ukraine depuis le début de la guerre en février 2022. Aujourd'hui, de nouvelles frappes russes dans le nord-est et dans l'est de l'Ukraine ont fait de nouvelles victimes. Et Moscou demande aux ressortissants étrangers qui vivent à Kiev, parmi lesquels le personnel diplomatique, de quitter la capitale ukrainienne avant de nouveaux bombardements de l'armée russe. Pour comprendre ce qui explique cette recrudescence des attaques russes en Ukraine et pour faire le point, l'animateur de l'émission Midi Info, Alec Castonguet, a joint Stéphane Siohan, journaliste indépendant à Kiev.
1: C'est une nuit qui restera dans les annales de cette guerre, véritablement. C'est une des premières fois qu'on a vraiment senti la brutalité des frappes de missiles russes. À partir de 1h du matin, ça a été un train ininterrompu de missiles qui sont arrivés sur la ville de Kiev. 600 drones d'attaque, 90 missiles de tout type, balistiques, hypersoniques. Dans mon quartier, c'était des explosions en permanence au-dessus des maisons avec des micro-débris de drones qui tombaient sur les toits et qu'on entendait. Et puis, il y a eu donc cette frappe très impressionnante.

0: Nantes, dans plusieurs quartiers du centre-ville de Kiev, de même dans la vieille ville, notamment une frappe qui a touché le siège de la direction régionale de Kiev des services d'urgence. Ce sont les services de pompiers et de sauveteurs qui interviennent sur des situations critiques, sur des catastrophes naturelles, mais également sur les bombardements. Il y a tout un quartier du vieux Kiev qui a été fortement endommagé, où dans un rayon autour de 500 mètres de l'impact, toutes les fenêtres ont explosé, les immeubles ont été fortement endommagés. Donc oui, les gens ont été assez choqués, mais il faut quand même rappeler que ce type de bombardement intervient très régulièrement depuis 4 ans, c'est-à-dire que les habitants sont également habitués, il y a une certaine forme de routine et de résilience, et je dirais que dès le lendemain, tout le monde s'est un peu remis à sa vie normale.
1: L'Ukraine était devenue habile pour intercepter les attaques russes, mais cette fois, la Russie a fait un appel à des missiles balistiques hypersoniques qui sont plus difficiles à arrêter. On écoute à nouveau le journaliste indépendant à Kiev, Stéphane Siouan.
0: C'est une course contre la montre, une course technologique, c'est-à-dire que dans les deux camps, il y a une montée en puissance technologique et les Ukrainiens ont fait d'énormes progrès en matière d'interception ces 3 dernières années. Alors maintenant, les Ukrainiens sont passés experts pour l'interception des drones Shahed, ces drones qui volent à peu près à 300-400 km/h et qui ont des charges explosives de 90 kg. On estime que ce week-end, à peu près 90% des drones qui ont été envoyés sur Kiev ont été interceptés. Par contre, le problème, c'est avec les missiles balistiques. Il y a véritablement un seul type d'arme qui permet d'être efficace pour abattre dans le ciel les missiles balistiques. Ce sont les missiles Patriot de technologie américaine. Or, il n'y a quasiment plus de livraison de la part des États-Unis. Il y a une pénurie de Patriot dans le monde, surtout depuis le début de la guerre en Iran. Et donc, Kiev, actuellement, a un manque de munitions et donc le taux d'interception des missiles est tombé à 50%. Ça veut dire qu'il y a beaucoup de missiles qui ont atteint leur cible, à la fois des industries de l'armement, des entrepôts, des endroits, des usines, mais également des endroits où habitent les habitants. Il y a énormément de bâtiments civils qui ont été touchés. On estime que ce sont 300 sites qui ont été touchés en quelques heures dans la nuit de samedi à dimanche.
1: C'était Stéphane Siouan, journaliste indépendant à Kiev, qui s'est exprimé aujourd'hui pendant l'émission Midi Info. On va écouter Bandit Voyage qui va nous chanter Douceur dure. Et juste après, on retrouvera Salim Valji dans une dizaine de minutes précisément pour l'actualité sportive. Et puisqu'on va parler de sport, une petite info sport que, je sais, on n'abordera pas avec Salim concernant les tournois internationaux de Roland-Garros qui ont lieu en ce moment. Eh bien, sachez que la Québécoise Leila Annie Fernandez était sur les cours aujourd'hui. Elle disputait son premier match de premier tour, mais elle s'est inclinée. Elle a été battue par l'Américaine Alicia Parks en 2 manches de 6-4 et 6-4 après 1h30 de jeu. L'histoire se répète malheureusement pour la pauvre joueuse québécoise Leila Annie Fernandez, puisque l'année dernière déjà, elle avait été éliminée dès le premier tour. Et demain, c'est la Canadienne Victoria Mboko qui disputera son premier match contre la Tchèque Nicola Bartunkova aux internationaux de Roland-Garros. Tout de suite, Bandit Voyage, Douceur dure.

On a parlé de l'intelligence artificielle en début d'émission avec le professeur universitaire Jean-Marc Barrault, au sujet d'ailleurs justement de la première encyclique du pape Léon XIV et qui donc dénonçait, critiquait l'intelligence artificielle. D'ailleurs, si vous voulez retrouver cette entrevue au complet, eh bien elle est disponible sur notre application audio, l'application Radio-Canada Audio. Eh bien justement, puisqu'on parlait de l'intelligence artificielle, sachez que jeudi à 18h30, eh bien il y a un atelier virtuel qui est organisé pour vous apprendre à optimiser votre CV, votre curriculum vitae, grâce à l'intelligence artificielle. C'est organisé par le SAIFSK, le service d'accueil et d'inclusion francophone de la Saskatchewan, en partenariat avec le Conseil économique et coopératif de la Saskatchewan. Au programme, eh bien, vous pourrez apprendre à créer un CV personnalisé. Vous saurez aussi comment utiliser l'intelligence artificielle pour votre recherche d'emploi. Et une discussion sera également proposée pour savoir quel est l'état du marché de l'emploi actuellement au Canada. Pour vous inscrire à cet atelier virtuel, eh bien, nous vous conseillons de contacter le SAIFSK, le service d'accueil et d'inclusion francophone de la Saskatchewan. Et puisqu'on en est toujours aux annonces des événements à venir, sachez que vendredi et samedi, c'est le Forum Santé du Réseau Santé en français de la Saskatchewan. Il aura lieu cette fois-ci à l'hôtel Saskatoon Inn sur Airport Drive. Le thème de cette année, un bon départ pour vivre pleinement en santé en français. Au programme, des conférences sur la saine alimentation, sur la place que les écrans occupent dans notre quotidien, tout un programme, sur l'intelligence artificielle, encore elle, et sur les services de santé en français dans la province. C'est aussi l'occasion de réseauter. Pour plus d'informations, vous pouvez contacter le réseau santé en français de la Saskatchewan. On poursuit en musique avec TDH qui nous chante La raison m'échappe, et juste après, Salim Volji pour l'actualité sportive.

0: À ce moment-ci de l'émission, c'est le moment de faire un point sur l'actualité sportive avec Salim Volji. Bonjour Salim.
1: Bonjour, ça va bien ?
0: Ça va bien, et toi-même ?
1: Ah, très bien, merci.
0: Salim, j'ai envie de commencer cette actualité sportive avec bien évidemment la victoire des Rough Riders. C'était samedi à Saskatoon contre les Blue Bombers.
1: Ouais, exactement. Et croyez-le ou non, c'était le premier match des Rough Riders à Saskatoon depuis un long temps, depuis 1991. Donc,
0: 35 ans.
1: C'est bizarre à penser, mais c'est du fun et c'est toujours spécial quand le LCF se promène à travers le pays et les amateurs du Saskatoon ont eu droit à tout un spectacle samedi soir et le cadre cru des Rough Riders Braden Shager s'est repris après deux interceptions pour mener la séquence gagnant et de quoi faire sourire les plus de 7000 partisans présents pour les champions du coup gray l'année passée.
0: Eh oui, ça faisait du monde et on est content de cette victoire. En hockey maintenant, le Canadien continue leur série contre les Hurricanes de la Caroline.
1: Oui, exactement. Et ils vont jouer ce soir au Centre Bell. Et malgré tout la folie des séries à Montréal, les spectacles, les images, les partisans, toutes les choses comme ça, les Canadiens sont étonnamment meilleurs sur la route qu'à domicile jusqu'à ici. Deux victoires à la maison pendant les séries éliminatoires cette saison, 7 à l'étranger. Donc, sur série contre Caroline, les tricolores ont dominé la majorité de cette série. Avec une profondeur impressionnante. Et moi, j'ai passé cette année à Montréal. J'adore cette ville. Donc, j'adore voir quelle légende transporte le flambeau avant le match. Les Canadiens ont fait un bon job pour créer ces spectacles. On a vu Kirk Muller ou Larry Robinson ou Chris Nyland. Donc, je suis curieux de voir ce soir ce que la prochaine légende qui va avec le flambeau. Il y a des rumeurs qui dit que ça va être Marie-Philippe Poulin, le capitaine des champions PWHL Victoire de Montréal.
0: Oui.
1: Et ça va être du fun si c'est vrai. Et aussi, j'espère qu'on verra Bob Gainey. Lui, il a connu une carrière spectaculaire. Il a changé le jeu d'hockey. Donc, si c'est Marie-Philippe Poulin, ça va être fantastique. Et j'espère qu'on va voir Bob Gainey aussi.
0: On verra ça et puis il promet d'y avoir une sacrée ambiance au Centre Bell avec le Canadien. On reste à Montréal d'ailleurs puisque ce week-end, il y avait le Grand Prix de Formule 1 et c'est Kimi Antonelli qui a gagné la course.
1: Oui, exactement. Et il a sûrement 19 ans, donc c'est trop bizarre.
0: Ouais, moi, à 19 ans, je ne gagnais pas de prix de course de Grand Prix de Formule 1.
1: Je pense que j'étais pas trop intelligent à cet âge. Je pense que probablement j'étais avec mes amis à sortir beaucoup, mais Kimi est plus et meilleur connu dans cette façon. Et il a remporté le Grand Prix de Montréal. Et c'était l'horaire s'échange cette année. C'était une course disputée en mai plutôt qu'en juin cette année. La F1 voulait réduire son impact environnemental en rapprochant Montréal du Grand Prix de Miami au calendrier. Au deuxième place, c'est la vedette, le légende Lewis Hamilton pour Ferrari, Max Verstappen troisième pour Red Bull, mais l'histoire du week-end, c'était Antonelli qui domine complètement le circuit en ce moment. 4 victoires de suite et il est au sommet du classement des pilotes. C'est pas mal pour quelqu'un si jeune comme lui. Et il va continuer. Il espère qu'il va continuer pour le prochain arrêt sur le calendrier F1. C'est à Monaco le 7 juin.
0: Kimi Antonelli, qui est né à Bologne, en Italie. Un mot de basketball maintenant, puisque visiblement, ce sont les Knicks de New York qui vont accéder aux finales de la NBA.
1: Oui, exactement. Et ça, c'est longtemps que les Knicks ont connu une saison comme ça. Et la saison passée, ils ont congédé leur entraîneur-chef, Tom Thibodeau. Ils ont un nouveau entraîneur-chef, Mike Brown, qui a quelques autres arrêts dans sa carrière derrière le banc des équipes NBA. Mais c'était après une saison avec beaucoup de succès où les Knicks ont décidé qu'ils ont besoin d'une nouvelle voix sur Mathilda jouait et Mike Brown a connu une saison vraiment bonne avec les Knicks. Et vous avez aussi des joueurs, des vedettes comme Carl Anthony Towns et Jalen Brunson. Et ça va être fun de voir New York avec une équipe comme les Knicks qui pourrait gagner le championnat NBA. Comme la passion pour le Mecca du basket, you know, Madison Square Garden, ça va être du fun de voir. Et je pense que les Knicks, cette saison de Magic pourrait continuer. Ils sont 3-0 dans leur série du final dans la conférence de l'Est. Et ça semble que les Knicks vont continuer leur succès et avancer à la finale de la NBA.
0: C'est bien parti en tout cas. Toujours en basketball, mais à l'échelle saskatchewanaise maintenant, le Mamba cherche toujours à décrocher sa première victoire.
1: Oui, ils ont connu un départ difficile pour cette nouvelle époque pour les Mamba. Ils ont changé leur nom.
0: Oui, avant c'était les Rattlers de la Saskatchewan et maintenant c'est le Mamba.
1: Oui, exactement, exactement. Donc c'était une très grande rebranding, remarque de cette équipe. Mais le succès sur le parquet, c'est pas facile pour ces gars-là. 0 victoire, 4 défaites de suite et il y a des questions qu'on peut demander. L'adversaire du Mamba marquait 15 points plus que les Mamba chaque match. Ça, c'est le average. Donc, il faut améliorer ça. Et avec le nouveau propriétaire, qui est aussi le propriétaire des Surges de Calgary ici, qui sont en les Surges aussi cherchent pour leur première victoire de la saison, donc peut-être un peu de malchance, mais pour les partisans du Mamba, c'est un nouveau nom et vous voulez, si vous créez une nouvelle marque, que vous allez gagner des matchs vite, mais c'est pas le cas encore avec les Mamba de Saskatoon.
0: En revanche, au baseball, ça va mieux pour les Golden Eyes qui ont gagné 4 de leurs 6 matchs à domicile.
1: Oui, 4 sur le 6.
0: C'est pas mal.
1: Pas mal. Il y a un balayant des Milkmen de Milwaukee et le lanceur partant Luke Boyd. Il a été solide hier, 6 manches de travail, 5 coupes accordées. Sûrement, aucun point et dans une victoire 9-2. Et les Gold Eyes a connu une saison comme topsy-turvy, mais maintenant ils partiront sur la route pour 6 matchs consécutifs afin de terminer le mois de mai.
0: Et puis, un mot sur le hockey quand même, mais cette fois-ci pour le championnat mondial masculin, pour dire que le Canada mène le groupe B lors du championnat qui se déroule en Suisse en ce moment.
1: Oui, en ce moment, donc beaucoup de joueurs, beaucoup de vedettes LNH sur cette formation canadienne. Le jeune capitaine Macklin Celebrini, il mène tous les Canadiens avec 9 points en 6 matchs. Il y a aussi des gars comme Ryan O'Reilly, 7 points en 6 matchs. Sidney Crosby a 7 assists pendant 6 matchs. Il a continué de jouer à un niveau vraiment, vraiment bon pour son âge. Et je pense que ce tournoi, c'est vraiment fun de voir. Et c'est cool de voir quelqu'un comme Sabrine, vraiment jeune. Il est le capitaine sur une équipe avec les veterans comme John Tavares et Crosby et O'Reilly. Mais Sabrine est le futur et sa confiance s'est grandie beaucoup cette saison. Et ça va être fun de voir Celebrini avec une chandail canadienne pour les années à venir.
0: Eh bien, merci Salim Volji pour cette actualité sportive, ce tour d'horizon sur l'actualité sportive. Nous voilà bien renseignés sur les différentes disciplines. Merci Salim.
1: Merci, au revoir.

0: C'était Steffi Choc qui nous chantait Ange gardien. Et juste avant, je discutais avec Salim Volji de l'actualité sportive et on parlait de ce jeune prodige de la Formule 1, Kimi Antonelli, le jeune Italien qui a remporté ce week-end le Grand Prix de Montréal. Et bien, pour avoir plus de nouvelles sur ce jeune prodige, on peut véritablement parler de jeune prodige puisqu'il a 19 ans et qu'il a gagné ce week-end son 4e Grand Prix de Formule 1 de suite à Montréal. C'était hier. Et bien, vous pouvez consulter la page de notre site internet, le site de Radio-Canada. Vous en apprendrez plus, notamment de ses débuts en faisant du karting jusqu'à monter dans une voiture de Formule 1. Et maintenant, eh bien, il enchaîne les victoires devant les grandes vedettes. Et puis, bien évidemment, si vous êtes férus de sport, on reste dans l'actualité sportive. Vous n'allez pas manquer dans quelques minutes le début du match du Canadien de Montréal contre les Hurricanes de la Caroline. Le match est serré, ou du moins, il s'annonce serré, puisque dans cette série, on en est au 3e match. Et pour l'instant, il y a une victoire de chaque côté. Une victoire pour les hockeyeurs québécois, une victoire pour les hockeyeurs américains. À voir qui est-ce qui va remporter le match de ce soir. C'est à suivre donc dans les prochaines minutes. Autre chose à suivre dans les prochaines minutes, c'est le téléjournal de 18h, animé ce soir par Philippine François Cascard. Quant à nous, il ne nous reste plus qu'à tirer notre révérence. C'est la fin de l'émission Tout Compris. J'ai été ravi de vous informer et de vous accompagner pendant toute cette après-midi. Pascal Bouchard, l'animatrice de l'émission, sera de retour dès demain. À venir, eh bien, tout de suite, c'est l'émission Moteur de recherche que vous allez pouvoir écouter sur nos ondes radio. Merci pour votre fidélité, merci à tous. Bonne fin de journée, profitez du beau temps. L'été semble enfin arriver et au point qu'il va faire chaud, très chaud cette semaine. Du soleil, c'est la météo de la Saskatchewan. Allez, bonne fin de journée et à bientôt.
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